0: Smith va convaincre des Albertains déçus par le passé que le Canada en vaut la peine. Mais encore faudra-t-il que le projet de pipeline vers l'Ouest soit approuvé par les Premières Nations et la Colombie-Britannique et qu'un investisseur lève la main. Le premier ministre Mark Carney.
1: Tout est connecté et y compris c'est la responsabilité d'avoir un promoteur privé. C'est la responsabilité du province de l'Alberta.
0: L'ancienne ministre libérale de l'Environnement, Catherine McKenna, est sceptique.
2: Il n'y a même pas de promoteur du secteur privé. Parce que pourquoi? Ce n'est pas à cause des risques des politiques climatiques. C'est à cause de la transition énergétique qui se fait maintenant.
3: C'est clairement une journée sombre aujourd'hui pour la lutte au changement climatique.
0: Que le pipeline voit le jour ou non, l'accord passe de travers au Bloc québécois. Le porte-parole en matière d'énergie, Patrick Bonin.
4: C'est drill, baby drill, plus de pétrole, plus de gaz et surtout l'abandon de la lutte climatique. L'industrie pétrolière, encore une fois, fait plier le gouvernement.
0: Selon l'échéancier du gouvernement, l'Alberta dispose maintenant de moins de 2 mois pour présenter son projet d'oléoduc. Si toutes les conditions sont satisfaites, la construction du pipeline pourrait commencer au plus tôt le 1er septembre 2027. Ici Juliane Lapointe, Radio-Canada, Ottawa.
5: Et je retrouve à Ottawa notre chef de bureau, Daniel Thibault. Bonsoir, Daniel.
6: Bonsoir, Madeleine.
5: Il me semble qu'on a parlé d'énergie toute la semaine, là, mais ce qui est nouveau aujourd'hui, c'est vraiment de connaître ce calendrier, et il est ambitieux.
6: Il est très ambitieux, Madeleine, effectivement. Techniquement, si tout va comme le souhaite Daniel Smith, la première pelletée de terre pourrait avoir lieu dans un an et demi pour un projet de pipeline au Canada dans l'histoire récente. C'est de vitesse grand V. L'impression, c'est que Mark Carney veut, sans le besoin de retirer tout ce qui ressemble à des obstacles potentiels sur la route d'un éventuel oléoduc, pour éviter de se faire accuser de mettre des bâtons dans les roues de l'Alberta. Est-ce qu'il est allé trop loin avec tous les assouplissements qu'il propose, entre autres sur la tarification industrielle du carbone? Certains disent que oui, vous les avez entendus dans le reportage de Juliane. D'autres à qui je parlais aujourd'hui m'ont dit, de toute façon, le système albertain ne fonctionnait pas. Alors peut-être qu'il y a quelque chose de moins ambitieux, mais de plus efficace, ça pourrait devenir une option intéressante. On verra, c'est l'avenir qui nous le dira au bout du compte, mais le fédéral pourra au moins dire qu'il a tout fait ce qu'il pouvait faire pour aider l'Alberta, sans mettre d'argent sur la table, sans s'engager financièrement. Comme l'avait fait Justin Trudeau, rappelez-vous, quand il avait racheté le projet Trans Mountain durant son premier mandat.
5: Donc, faciliter la construction, oui, mais pas au point de mettre de l'argent public sur la table. Est-ce qu'on a l'impression aujourd'hui, Daniel, que c'est à peu près certain que ce projet va voir le jour?
6: En tout cas, les conditions sont réunies, ça semble clair. Maintenant, reste encore certain nombre de gros obstacles à franchir. D'abord, à l'heure actuelle, c'est l'Alberta qui est le promoteur du projet avec le but de le remettre à une entreprise privée, un peu avec une formule clé en main, si vous voulez. Mais avant cela, il faut déterminer un tracé, en assurer l'acceptabilité sociale, s'entendre avec la Colombie-Britannique, s'entendre avec les Premières Nations, puis convaincre une entreprise d'investir des dizaines de milliards de dollars pour le projet en question. C'est une grosse, grosse commande. Daniel Smith semble convaincu que l'intérêt est là et que les promoteurs attendent en coulisses. On le saura vraiment, je vous dirais, quand elle aura déposé son projet. Ce sera en juillet prochain. Peut-être qu'à ce moment-là, on commencera à voir certaines entreprises montrer une certaine forme d'intérêt pour tout cela.
5: Et Daniel, selon vous, est-ce que Mark Carney en veut un pipeline où en ce moment il est en train de ménager ses relations avec Daniel Smith au moment où il y a un mouvement séparatiste qui tente de forcer la tenue d'un référendum en Alberta?
6: Ouais, je vous dirais les deux, Madeleine. D'abord sur le référendum, Mark Carney qui a grandi en Alberta, on le sait, il est inquiet par la situation. Il l'a dit à des collaborateurs, il veut clairement calmer les ardeurs du mouvement séparatiste albertain, les convaincre que la fédération peut fonctionner. Ça vient expliquer une partie du geste posé aujourd'hui. À tout le moins, il ne veut pas alimenter d'arguments contraires. Une partie de l'annonce d'aujourd'hui vient de là, je vous dirais. Maintenant, veut-il vraiment un oléoduc? Veut-il vraiment un pipeline? L'an dernier, pendant la campagne, il disait à certains qu'il ne voyait pas l'utilité d'un nouvel oléoduc, mais il ne fermait pas complètement la porte. Depuis, évidemment, la situation mondiale est là profondément changée et il est devenu de plus en plus clair pour lui qu'on ne peut plus compter sur un retour à la normale de la relation avec les États-Unis et que le Canada a besoin de diversifier ses marchés. Il y a des clients potentiels pour les hydrocarbures canadien en Asie. Donc, l'oléoduc se justifie, mais pas au point d'y sombrer du capital politique.

0: politique. La balle est maintenant dans le camp de la première ministre Smith, je vous dirais, parce que M. Carney a à peu près tout fait ce qu'il pouvait faire d'un point de vue fédéral pour faciliter ce projet-là. Alors, si ça devait être un échec, c'est Danielle Smith qui en portera le dieu, mais après un potentiel référendum l'automne prochain. Donc, on passe cette étape-là aussi. Ça semble permettre d'atteindre un certain nombre d'objectifs, à tout moins à court ou moyen terme.
1: Et on surveillera au cours des prochains jours ce que fera ou ce que dira Stephen Guilbeault. On ne l'a pas entendu aujourd'hui, à ce que je sache.
0: On ne l'a pas entendu aujourd'hui. Évidemment, M. Guilbeault, qui avait laissé entendre, dont plusieurs se demandent, est-ce, peut-il rester au sein d'un caucus libéral fédéral qui vient d'approuver, ou qui se dit prêt à approuver un projet de Léoduc? C'est la grande question. On aura probablement ses commentaires la semaine prochaine.
1: Daniel Thibault à Ottawa, bonne fin de semaine.
0: Vous aussi.
1: Au revoir.
0: Au revoir.
2: Reclamando el derecho a que nos pongan la electricidad, que llevamos más de 40 horas sin electricidad.
1: On veut quelques heures d'électricité. C'est ce que réclamait cet habitant de la Havane plus tôt cette semaine. Et vous entendiez ce bruit derrière lui. Il y a des citoyens qui ont manifesté leur exaspération en cognant sur des casseroles. Et c'est dans ce contexte que les dirigeants de Cuba ont accueilli un visiteur bien particulier hier, le patron de la CIA américaine. J'en parle avec Yannick Dumont-Baron, mon collègue qui s'est récemment rendu à Cuba pour réaliser une série de reportages. Yannick, bonsoir.
3: Bonsoir Madeleine.
1: On va revenir sur cette visite exceptionnelle à La Havane, celle du directeur de la CIA. Mais d'abord, parlons de la situation énergétique parce que les choses ont véritablement empiré ces derniers jours.
3: Oui, puis c'était assez clair. Le ministre cubain de l'énergie, il l'a dit, on n'a plus de réserves de combustible. Mmh. Les réserves, c'était ce fameux pétrolier russe qui est arrivé il y a plusieurs semaines. L'impact, on le voit évidemment dans les transports. On le voyait quand on était sur place, c'est pire maintenant. Mais surtout dans le secteur de l'électricité. Mmh. Cuba a besoin de brûler des combustibles fossiles pour s'éclairer. Il y a aussi des panneaux solaires, mais c'est une fraction de tout cette énergie-là. Donc, pour l'électricité, en gros, ce sont des combustibles fossiles. Quand on était sur place au mois d'avril, on arrivait à répondre à 2/3 de la demande environ avec ce qu'on a. Là, maintenant, c'est moitié de la demande et ça ne va qu'aller en diminuant parce que Cuba n'a pas d'énormes ressources de pétrole. Conséquence donc des pannes d'électricité qui existent, mais qui sont plus longues. Cette semaine, plus de 20 heures sans électricité à La Havane, un lieu qu'on a, la capitale, qu'on a voulu épargner, parce qu'il y a des hôpitaux, il y a des ministères qui sont là. Sans électricité pour les gens, ce sont des casse-têtes au quotidien, vous pouvez l'imaginer. Laver les vêtements, charger son téléphone, son ordinateur, cuire sa viande, ça se fait quand il y a d'électricité, 2 heures, 3 heures par jour, à des heures qui ne sont pas prévisibles. Et puis aussi la ventilation. Là, c'est l'été qui arrive.
1: Ça. Commence à faire chaud, là.
3: Commence à faire chaud, humide, il y a des moustiques. On me parle de ventilateurs rechargeables, mais qui ne durent pas toute la nuit. Donc, ça demeure compliqué. Un contact tout à l'heure me disait l'ambiance, elle est plus tendue à La Havane qu'elle l'était il y a quelques semaines. Donc, ce sont des casseroles. Lui, ce monsieur-là, il réclamait 3 heures d'électricité. C'est ce qu'il demandait. Pas d'électricité tout le temps. Il disait, donnez-nous-en 3 heures.
1: Mm-hmm. Donc, c'est un peuple qui est acculé au pied du mur et un gouvernement qui a peu d'options, là, on imagine bien.
3: Ben, effectivement, c'est une crise qui empire depuis quelques années déjà. Ça, faut s'en rappeler. Le blocus énergétique, il est là depuis janvier, mais ça s'ajoute à des difficultés existantes, des infrastructures vieillissantes, économie peu productive, un tourisme en berne, donc moins rentable. Les alliés traditionnels de Cuba, Mexique, Venezuela, Canada aussi, on appuie le pays en mots, en aide humanitaire, mais pas en pétrole, ce qui est le plus urgent. On le fait pas parce qu'il y a des menaces, des pressions américaines, des menaces de sanctions, un effort américain à plusieurs niveaux, à ce niveau-là, mais aussi à d'autres niveaux diplomatiques, on l'a vu. Le gouvernement cubain, maintenant, il a peu d'options. Pendant des années, il a maintenu la barque à flot. Là, l'espoir des États-Unis, c'est que les dirigeants cubains s'ouvrent davantage aux demandes américaines, ce qui permettrait, en échange, de desserrer l'étau énergétique qui étouffe l'économie, qui étouffe le peuple.
1: Mmh. Ben justement, parlons-en des États-Unis parce que c'est quand même assez remarquable que le patron de la CIA se déplace pour des discussions dans un autre pays.
3: Oui, c'est un rôle que celui qui occupe ce poste-là va jouer parfois dans des grands moments de diplomatie. On l'a vu dans le passé en Irak, en Afghanistan, en Europe. Mais dans le cas de Cuba, c'est assez particulier parce que c'est aussi la CIA qui avait planifié l'invasion de la baie des Cochons. Donc, il n'y a pas d'excellente relation. La CIA n'a pas une très, très bonne image.
1: En 1966.
3: Exactement. Bonne

0: et moi. Donc, sous Obama, le directeur de la CIA à l'époque est allé. Il y avait une espèce d'ouverture à ce moment-là. Et là, John Ratcliffe vient. Quelques heures à La Havane, il s'entretient entre autres avec le petit-fils de Raúl Castro. On peut résumer son message ainsi. Les États-Unis sont sérieux quand ils parlent de partenariat d'aide pour Cuba, mais leur patience a des limites. Et on veut des changements dans la conduite des affaires à Cuba qui est collée sur la Floride, collée sur les États-Unis. C'est un message qu'on a déjà entendu de la part de Donald Trump, de Marco Rubio. Les Américains offrent 100 millions de dollars en aide humanitaire en échange d'une fin des activités russes et chinoises à Cuba, d'une certaine libéralisation économique à définir aussi. Ce qu'on a vu aussi hier, c'est, après le départ du patron de la CIA, des fuites dans les médias américains. On parle encore de cette mise en accusation possible de Raúl Castro, dirigeant historique de Cuba. C'est pas nouveau, mais c'est le bâton après la carotte. Les États-Unis qui rappellent qu'ils veulent des changements.
1: Donc, on sent que la pression américaine augmente. Là, ouais. Comment les autorités cubaines réagissent? Parce qu'il y a une porte de sortie, mais encore une fois sous pression.
0: Effectivement. Donc, pour ce qui est de l'offre de 100 millions, le président cubain dit avec scepticisme oui. C'est-à-dire, si c'est une offre honnête, sans ficelle, on va pas s'y opposer. C'est ce qu'il dit, M. Díaz-Canel. Mais en même temps, il dit peut-être que les Américains devraient enlever les restrictions, enlever l'embargo. C'est eux qui punissent le peuple. Mm-hmm. En même temps, on n'en sait pas beaucoup sur le véritable état des négociations. On en a parlé avec des gens quand on était là-bas. On nous disait pas grand-chose. Les positions, elles sont rigides des deux côtés. Les Américains évoquent l'idée de changer de régime. Les Cubains veulent rester au pouvoir. Donc, il y a énormément de place entre les deux. On cherche une voie là. Le modèle qui revient souvent, c'est Venezuela. Rappelez-vous, on a enlevé le chef, mais le régime est resté en place. Et le régime maintenant collabore avec les Américains. Est-ce qu'on se dirige vers ça? Peut-être, mais c'est difficile de lire aujourd'hui. Mais en attendant, c'est l'été, la chaleur et l'électricité qui se fait de moins en moins présente. Donc, une pression de plus en plus grande.
1: Oui. Alors, ces conditions, elles sont très, très concrètes. Yannick Dumont-Baron, merci beaucoup.
0: Un plaisir.
1: Et ma mémoire, finalement, m'a fait défaut. C'est bien 1961, le débarquement de la baie des Cochons.

0: La Cour suprême reconnaît un nouveau délit, la violence entre partenaires intimes. Une victime de violence conjugale pourrait ainsi demander des dommages et intérêts à son conjoint violent. Pour comprendre les répercussions de cette décision rendue à 6 juges contre 3, avec nous ce soir, Suzanne Pringle. Elle est avocate spécialisée en droit familial. Maître Pringle, bonsoir.
1: Bonsoir, Madame Blais-Morin.
0: Maître Pringle, il faut préciser que c'est une décision qui s'applique à l'extérieur du Québec.
1: Effectivement, il est important de comprendre que ce sont des principes de common law. C'est un dossier de l'Ontario. Mm-hmm. Par contre, les faits existent ici aussi. Là-bas, ce qui est important de comprendre, c'est quand on parle de common law, je suis pas spécialiste en common law, là, vous pouvez l'imaginer, mais quand même. Dans ce dossier-ci, on parlait d'agression physique, d'humiliation, contrôle financier, isolement social, domination psychologique, contrôle coercitif. C'est quand même les faits que Madame invoquait pour réclamer des dommages et intérêts. Sauf que là-bas, il faut le délit doit exister en soi, il doit être nommé et défini pour qu'on puisse s'appuyer sur ce délit-là pour réclamer des dommages et intérêts. Or, il n'y avait pas de délit comme tel, ça s'appelle un tort en anglais, sur lequel pouvait s'appuyer Madame pour demander des dommages pour la violence subie durant le mariage. Alors, la Cour suprême du Canada, par la plume du juge Cazirère, a donc créé ce nouveau tort qui s'appelle un délit de violence entre partenaires intimes. Ce qui est intéressant, c'est de voir la raison pour laquelle ça a été créé. On dit que ce qui existait, elle s'était appuyée sur deux autres torts qui existaient. Ça s'appelait, c'est quand même comme traduction un peu bizarre, mais enfin, batterie et voie de fait. Infliction intentionnelle d'un trouble émotionnel. Mm-hmm. Ce que la Cour vient dire, c'est que ces recours-là étaient insuffisants pour refléter la réalité moderne de la violence conjugale. Et donc, d'en reconnaître la gravité, évidemment la fréquence. Ces torts-là qui existaient avant ne permettaient pas de reconnaître pleinement le préjudice distinct qui est causé par un tel contrôle coercitif de violence entre partenaires intimes.
0: Donc, vous dites que la Cour suprême vient dire il faut mettre ce droit à jour, si on veut. Mais j'aimerais avant de continuer plus en profondeur sur ce que ça change socialement, savoir qu'est-ce qui se passe au Québec. Est-ce qu'une victime de violence conjugale peut déjà obtenir un dédommagement, donc de l'argent, lorsqu'elle a vécu des préjudices de violence de la part de son partenaire intime?
1: Oui, Madame Blais-Morin, mais au Québec, je trouve qu'on était un peu d'avance là-dessus d'ailleurs, mais ça peut être greffé, une demande de dommages et intérêts peut être greffée à une procédure de divorce. Ça existe déjà, mais c'est le régime général de responsabilité civile extra-contractuelle qui permet une telle demande. OK? C'est comme l'inverse de la common law. Je dis ça de façon très,
0: respectueuse.
1: Simple. Ouais, mais je le dis de façon simpliste. Mm-hmm.
0: C'est d'accord. Même,
1: bon. Et contrairement, aux provinces de common law, tous les dommages, évidemment, il y a des domaines, exclus comme par exemple les dommages de voiture, là, les accidents de voiture, etc. C'est demandé en vertu du Code civil et c'est le même article. C'est ce qui oblige toute personne à respecter les règles de conduite normales, de façon à ne pas causer préjudice à autrui. À défaut de quoi, on est tenu de réparer le préjudice. Mm-hmm. Mais il faut prouver la faute, les dommages et un lien de causalité entre la faute et les dommages subis. Présentement, ces demandes-là sont difficiles, les demandes de dommages et intérêts pour violence conjugale ou qu'on pourrait dire de violence entre partenaires intimes. C'est difficile à présenter, vous pouvez vous imaginer, parce que la preuve est derrière des portes closes, normalement, et qu'il n'y a pas de balises claires. Les balises se font un peu au fil des jugements rendus par les tribunaux. Ce qu'on va retenir du jugement de la Cour suprême aujourd'hui, et il y a 325 pages, je l'ai vu pour la première fois il y a 2 heures, donc vous pouvez imaginer que je ne connais pas par cœur, mais que j'ai été à même de voir certaines choses importantes, et je pense que ce jugement, en créant ce nouveau délit de violence entre partenaires intimes donne quand même des directions ou des balises qui vont pouvoir devenir applicables ou transposables aux décisions qui sont rendues au Québec, parce que c'est ça qui est difficile, de connaître les balises dans ce genre de situation. Je pense que ça peut avoir une influence importante sur l'évolution du droit. Je vais vous dire, dans les prochaines décisions, et que les juges vont être assez contents de lire certains paragraphes où on fait une espèce de test en trois volets. Dans le jugement comme tel, si on veut un résumé de tout ça, c'est entre les paragraphes 187 à 2 et suivants, puis 205 résume tout ça, pour ceux qui veulent pas tout lire, évidemment. Mais
0: je me demandais à quel point le simple fait de déterminer qu'il y a comme ça, dans la common law, un délit qui doit s'appliquer, lorsqu'il y a violence conjugale. Avez-vous l'impression que c'est un signal quand même qui est envoyé, un signal de changement de société?
1: Certainement dans les autres provinces, mais je peux vous dire qu'il y a des décisions rendues sur la question au Québec. C'est déjà analysé. Il y a eu des jugements importants qui ont été rendus récemment, mais ce qui est difficile pour la Cour, pour les juges, que autant pour la Cour donc que nous, les avocats qui pratiquons dans le domaine, c'est ce qui va devenir important. Qu'est-ce qui est important pour bien appuyer nos demandes, même si c'est le régime normal de dommages qui s'applique? Tu sais, là, on nous parle d'un test en trois volets qui parle de conduite de maltraitance qui s'est produite durant une relation intime avant ou après qu'elle ait pris fin, que l'autre personne a intentionnellement adopté une telle conduite, que considérer dans son contexte cette conduite-là équivaut à du contrôle coercitif et que c'est grave. Mm-hmm. Tu sais, ça devient en soi, dans toute la société, donc ça devient en soi quelque chose d'assez grave pour qu'on lui donne un nom et qu'on le définisse, qu'on le nomme comme grave, et même le juge dit que les dommages n'étaient pas considérés à la Cour suprême, ils n'avaient pas à le regarder parce que les parties avaient réglé cette question entre elles. Donc,

0: ils n'avaient pas à intervenir sur le quantum, sur la quantification.
1: Sur le montant.
0: Mais c'est ça, exactement. Mais là, c'est quand même intéressant parce qu'ils ajoutent que, étant donné que la juge avait fait une espèce de elle s'est appuyée sur deux, elle disait que les deux autres choses ne permettaient pas, les deux autres torts ne permettaient pas de donner, de réaliser concrètement les dommages causés en matière de violence entre partenaires intimes. Elle dit donc, puisqu'on a un nouveau tort qui est créé, ben ça aurait dû donner des dommages supérieurs, plus élevés, parce que c'est grave. Ça ajoute une notion
1: de
0: préjudice additionnel parce que c'est entre partenaires intimes. On n'est pas supposé se frapper et causer des dommages à la personne qu'on choisit comme partenaire intime pour la vie, n'est-ce pas?
1: En effet, Suzanne Pringle, avocate spécialisée en droit familial, merci.
0: Ça me fait plaisir. Bonne soirée.
1: Au revoir.

0: Et on va maintenant vous parler d'un projet de loi qui n'avait pas fait tant de bruit lorsqu'il a été déposé il y a 2 mois, mais il suscite de plus en plus de réactions qui proviennent d'un peu partout au pays et même au-delà de nos frontières. C'est le projet de loi C-22 qui vise à faciliter l'accès de la police à nos données en ligne dans le cadre d'enquêtes. J'en parle avec mon collègue Hugo Métraux. Bonsoir Hugo.
1: Bonsoir Madeleine.
0: D'abord, expliquez-nous en quoi consiste ce projet de loi.
1: Alors, le gouvernement fédéral veut faciliter le travail des policiers parce que les méthodes des criminels évoluent. Aujourd'hui, les criminels utilisent des applications de messagerie, des outils numériques pour communiquer. Avec ce projet de loi, Ottawa veut obliger les fabricants de téléphones, mais aussi des fournisseurs d'Internet, à rendre leur plateforme de messagerie plus accessible aux forces de l'ordre dans le cadre de leur enquête. L'objectif affiché, adapter la loi aux nouvelles réalités du numérique. Et ça réjouit le directeur général de l'Association des directeurs de police du Québec, Didier Doramon.
2: On est favorable dans l'ensemble des parties du projet de loi. La loi, je pense qu'il y a une nécessité de la moderniser, de la faire évoluer. Alors, je comprends qu'il y ait des inquiétudes au niveau de certaines industries, mais on est regardé de part et d'autre sur les agissements.
0: Donc, ce que je comprends bien, si je comprends bien, là, encore une fois, dans des mots simples, la police veut pouvoir fouiller plus facilement dans les téléphones des criminels, là, mais ça suscite des inquiétudes. Pourquoi?
1: Alors, je vais résumer en 2 grandes inquiétudes, Madeleine. La première touche au droit, aux libertés, donc à la vie privée. Il y a 2 semaines, le barreau du Québec a d'ailleurs demandé à Ottawa de revoir ce projet. Et certains craignent une forme de surveillance de la population, ce que rejette catégoriquement le cabinet de la sécurité publique, le ministère de la sécurité publique que j'ai contacté aujourd'hui. Et un point fait particulièrement débat, la police pourrait obtenir certaines données sur un individu simplement sur une base de, je cite, soupçons raisonnables. Et c'est ce point qui inquiète le professeur émérite à la faculté de droit de l'Université de Montréal, Pierre Trudel.
3: Ça pose de réels enjeux de liberté fondamentale. Si le projet de loi était adopté tel quel, probablement qu'on pourrait anticiper des contestations. En particulier, par exemple, le seuil de soupçon raisonnable qui serait suffisant pour obtenir une ordonnance pourrait très certainement être contesté comme étant une limite qui n'est pas raisonnable aux droits constitutionnels des Canadiens.
0: Et l'autre inquiétude, Hugo, c'est quoi?
1: Eh bien, l'autre inquiétude touche à la cybersécurité. Pour permettre cet accès aux policiers, certaines entreprises vont devoir créer ce qu'on appelle en informatique une porte dérobée dans leur système. Mais le problème potentiel, c'est que cette porte dérobée pour les policiers pourrait être exploitée par des personnes malveillantes. C'est ce qui inquiète plusieurs entreprises comme le géant Apple, c'est le cas aussi de l'application de messagerie cryptée Signal ou du fournisseur de services de réseau virtuel privé NordVPN qui, eux, ont carrément menacé de retirer leurs services du Canada. Et j'en ai parlé de cette notion de porte dérobée avec l'expert en cybersécurité Jean-Philippe Decarie Mathieu.
4: Un des dangers premiers avec cette porte dérobée-là, c'est à comment elle pourrait être utilisée à mauvais escient par des acteurs malicieux externes. Quand on crée une porte dérobée sur des systèmes légitimes, même si on met un velours de légitimité là-dessus parce que c'est la police qui le demande, peu importe, invariablement, ça va être mal utilisé. C'est un bourbier en devenir. C'est vraiment une loi liberticide qui va

0: en plus, non seulement va pas aider les Canadiens, mais en plus va les rendre plus vulnérables à des attaques de l'externe. C'est une catastrophe, cette voie-là, de A à Z.
1: Jean-Philippe Descarry-Mathieu ajoute aussi que Ottawa pourrait atteindre ses objectifs sans aller aussi loin, parce que les criminels laissent déjà de nombreuses traces sur Internet.
2: Mmh. Où en est le projet de loi? Il n'est pas adopté encore, toujours à l'étude.
1: Effectivement, ce projet de loi est toujours à l'étape de l'examen à la Chambre des communes. Il devra ensuite passer au Sénat. Alors, il y a déjà eu des modifications du texte lors des premières lectures, notamment sur la protection de la vie privée. Mais les partis d'opposition demandent encore des efforts d'Ottawa. Si cette loi est adoptée, il y a quand même un examen parlementaire qui est prévu 3 ans après son adoption. Mais bon, Madeleine, avec la pression grandissante des entreprises technologiques, ce débat autour du projet de loi C22 est loin d'être terminé. Mmh.
2: On va le surveiller, Hugo Métro, merci beaucoup.
1: Au plaisir, au revoir.
2: Politique québécoise maintenant, Christine Fréchette l'avait promis dans sa course à la succession de François Legault, rembourser la taxe sur le carbone aux agriculteurs québécois. Elle a tenu promesse aujourd'hui, donc voici un extrait de son annonce à Drummondville.
3: On va rembourser directement, par chèque ou par dépôt direct, les agriculteurs pour la taxe carbone. Et pour y arriver, on investit plus de 40 millions de dollars par année.
2: La première ministre Christine Fréchette a aussi annoncé une augmentation de 30 % de l'appui financier accordé à la relève agricole, des mesures qui devraient, selon elle, permettre de rendre l'industrie agroalimentaire québécoise plus concurrentielle sur le marché nord-américain. J'en parle avec ma collègue Greta Juris. Bonsoir Greta.
4: Bonsoir Madeleine.
2: Donc, près de 16 000 agriculteurs pourront en profiter.
4: Voilà, 15 500 pour être exact. Pour l'Union des producteurs agricoles, il s'agit d'une véritable victoire puisqu'elle se bat depuis des années dans le but d'obtenir une compensation pour les coûts carbone. Le président général de l'UPA, Martin Caron, qui était en entrevue sur nos ondes plus tôt aujourd'hui, a souligné qu'il était grand temps que le gouvernement agisse en ce sens, surtout dans le contexte économique actuel.
5: C'est depuis 2015 que nos producteurs et productrices agricoles, quand ils font des achats, soit de gaz naturel, propane, diesel, contribuent au fonds d'électrification. Et il faut réaliser ici qu'on est le seul endroit au niveau du Canada qui a cette tarification carbone-là. Et même côté américain, il y a juste 2 États parmi les 50 États qui ont des choses comme ça. Mais on est sur les mêmes marchés. Alors donc, il fallait remédier à la situation pour amener l'aspect de compétitivité.
4: Et puis Madeleine, Martin Caron a tenu à souligner en même temps que les agriculteurs n'ont pas d'autre choix en ce moment que d'utiliser des carburants comme le diesel, puisqu'il n'y a pas de tracteur électrique suffisamment performant pour accomplir les tâches sur les fermes.
2: Donc, 15 500 agriculteurs, pour être exact, qui recevront, quel montant?
4: Eh bien, nous avons posé la question à un cultivateur céréalier en Montérégie, Jérémy Letellier, qui est aussi président de la Fédération de l'UPA dans la région. Dans son cas, il s'attend à recevoir un remboursement de 30 à 35 000 $, une somme qui est bien loin toutefois de le compenser pour l'augmentation de ses coûts d'exploitation. On peut l'écouter.
6: Ça va être difficile cette année, on le sait, avec le conflit en Iran, l'augmentation des coûts au niveau des engrais, au niveau des carburants. On sait que les marges sont pas énormes encore une fois, mais au moins cette inéquité-là, ben on vient la régler en très grande partie. Il reste encore des éléments à peaufiner, mais généralement là, c'est le timing est très très bon.
2: Et on le disait, Greta, il y a aussi la relève agricole qui célèbre une victoire aujourd'hui.
4: Oui, voilà. Oui, les jeunes entrepreneurs agricoles réclament depuis des années à ce que la subvention maximale de 50 000 $ réservée à ceux qui démarrent une entreprise soit revue à la hausse. Une chose qui n'avait pas été faite depuis 2010. La subvention passe donc maintenant à 65 000 $. Et même si la somme est jugée insuffisante, cette jeune productrice maraîchère en Montérégie, Karianne Lemire, qui est aussi vice-présidente de la Fédération de la relève agricole du Québec, l'accueille favorablement.
7: Si, par exemple, on prend le 50 000 puis qu'on le réindexe vraiment à chaque année, on serait à un montant pas mal plus élevé que ça, là, que le 65. Mais moi, ça fait à peu près 5 ans là, que je suis impliquée dans la relève. Puis ça fait 5 ans qu'on milite pour ça. Fait que déjà, d'avoir réussi à avoir une augmentation, et même si elle est pas assez élevée, on s'en réjouit parce que c'est sur ça qu'on travaille là, depuis des années.
4: Et puis la première ministre Christine Fréchette a annoncé aussi la fin de la distinction entre les relèves à temps plein et ceux à temps partiel qui étaient utilisés pour déterminer le montant des subventions à accorder, mais dénoncée comme étant injuste. Sa disparition est donc aussi applaudie, notamment par Karianne Lemire.

0: c'est pas parce que t'es pas à temps plein sur l'entreprise que t'as pas besoin du montant le maximal. On s'entend que une relève qui travaille à temps partiel à l'extérieur, c'est pas juste pour aller chercher de l'argent de plus, mais des fois c'est cet argent-là qui fait que son entreprise peut vivre.
1: La première ministre qui avait fait une promesse durant la course à la direction, aujourd'hui elle fait une promesse de campagne électorale si on veut, parce qu'elle dit elle va augmenter la part des achats locaux de produits agroalimentaires dans la chaîne d'approvisionnement de l'État si elle obtient un deuxième mandat. Voilà, et elle promet de faire passer cette part de 47 à 60%, une mesure qui, selon elle, permettra d'accroître l'autonomie alimentaire du Québec et d'injecter du même coup l'équivalent d'1 milliard de dollars dans l'économie québécoise. Greta Juris, merci. Je vous en prie.

0: Et ce soir, on va vous parler d'une route qui relie un chapelet de village égrené sur la côte nord. Il y a maintenant 30 ans, cette route, la 138, a rattaché au reste du Québec Natashquan, un village associé à des poèmes et des légendes. Michel Bouchard.
1: Une nouvelle venue fort attendue s'invite au village de Gilles Vigneault en décembre 1996.
2: Je vois l'avenir beaucoup plus rose que je l'ai vu les dernières années.
1: La route 138, un trait d'asphalte sur des kilomètres de côte, connecte le village du poète avec le reste du Québec.
2: Il n'y a pas que la route qui est arrivée à Natashquan, il y a bien des choses.
1: Pendant plus d'un siècle, à Natashquan, un village de pêcheurs à 1200 km de Montréal, on compte sur le bateau pour s'approvisionner. Tous les outils, la nourriture, même les cercueils arrivent par la mer. Par deux fois, des naufrages apportent des cargaisons de bois qu'on utilise pour construire des maisons et l'église. Au départ, les villages en chapelet de la côte nord ne sont reliés entre eux que par des chemins de terre. À partir des années 70, la 138 se rapproche. Un nouveau tronçon est construit entre cette île et Havre-Saint-Pierre. Mais à Natashquan, 150 km plus loin, on l'attend toujours. Jusqu'au 7 décembre 1996, quand la pancarte fin de la route y est plantée, enfin.
3: Jusqu'à Blanc-Sablon!
1: On se réjouit. Les étudiants peuvent rentrer chez eux la fin de semaine et on peut désormais se faire soigner à Havre-Saint-Pierre.
4: Le bateau arrivait le jeudi, c'était comme une fête au village. Là.
1: Plus besoin d'attendre le jeudi pour que la visite arrive par bateau.
4: On partait tout, aller voir Rouquier, ouais, bon, qu'est-ce qui arrive, on a toute la parenté. On s'en va pas, il y avait un de nos frères qui arrivait sur le bateau, on s'en va pas, ou tu sais, quelqu'un de notre famille, ou même, ça nous manque un peu, cette journée-là, là, tu sais, de rassemblement. Parce
1: que... L'aubergiste Magella Landry.
4: Je me souviens, moi, quand la route a ouvert, on est parti, ma blonde puis moi, avec une vanette, puis on a monté à cette île pour la charger de stock en se disant tellement que la route va refermer après.
1: Mais cette nouvelle route chamboule le village. La mi-carême est une fête où on ouvre sa porte aux voisins qui viennent célébrer masqués, complètement méconnaissables.
5: Les premières années, on était craintifs. Qui est en arrière du masque?
1: Le maire Richard Baudry.
5: Est-ce que c'est une personne de l'extérieur qui vient regarder à l'intérieur de nos biens? On a vraiment été en questionnement sur des petits points comme ça, là. On nous a fait réaliser qu'on arrivait au monde.
1: Ce que les Macaquins, les habitants de Natashquan, attendent avec le plus d'impatience, ce sont les touristes. Est-ce qu'ils viendront jusqu'au bout de la route? D'abord, la réalité est plutôt décevante. Malgré tout, Magella Landry tient son auberge jusqu'à ce qu'un autre phénomène, plusieurs années plus tard, change la donne. La pandémie de COVID-19, quand les Québécois voyagent au Québec.
5: Franchement, ça l'a donné le petit coup de pouce qu'on attendait depuis des années.
1: En 2021, on passe de 4 000 visiteurs en moyenne à 10 000.
5: Parce qu'on avait investi beaucoup, beaucoup. Dans notre village, on n'avait pas...
1: Depuis la pandémie, le tourisme est l'industrie dont la croissance est la plus prometteuse, estime le maire Richard Baudry. Il croise les doigts pour accueillir les tout premiers croisiéristes dans les prochaines années grâce à la construction d'un nouveau havre de pêche. Et pour la première fois, on vient d'ouvrir un poste permanent dédié au tourisme qui apporte des revenus supplémentaires indispensables. Et si aujourd'hui, la 138 a dépassé Natashquan, il reste encore des kilomètres à paver pour relier les communautés de la Basse-Côte-Nord. Le projet pour aller jusqu'à la vraie fin de la route 138 à Blanc-Sablon est toujours à l'étude par le ministère des Transports du Québec. Il prendra encore des années à se réaliser, mais il avance pas à pas. Ici Michel Bouchard, Radio-Canada, Natashquan.
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0: Et Élise, cette semaine, nous amène à New York, au Metropolitan Museum of Art, le Met, rien de moins, où une artiste montréalaise et professeure à l'UQAM fait partie d'une exposition majeure consacrée au lien entre la mode et l'art. Et déjà, c'est intéressant parce qu'on parle rarement de mode dans les mêmes termes qu'on parle, par exemple, d'art contemporain ou de peinture. Et la robe dont on parle aujourd'hui, Élise, elle est vraiment unique.
1: Elle est très spéciale et honnêtement, c'est exactement le genre d'œuvre qui donne envie de s'arrêter et d'observer, même s'il s'agit ici d'un vêtement. L'artiste s'appelle Ying Gao et au premier regard, quand on voit son œuvre, on pourrait se dire, bon, c'est de la haute couture expérimentale, une robe blanche, sculpturale, très intrigante quand même. Mais quand on s'approche et qu'on lui parle à la robe, les milliers d'épingles qui recouvrent sa surface commencent à bouger, Madeleine.
0: Il y a des capteurs?
1: Oui, exactement. Mmh. Le vêtement émet aussi des sons. Et donc, tout à coup, ce qu'on pensait être un objet inerte et évidemment un objet qu'on pourrait porter devient une présence. Mmh. Et ce qui est fascinant, c'est qu'on n'est pas dans un échange chaleureux non plus. C'est pas comme une conversation avec une intelligence artificielle. C'est une conversation beaucoup plus étrange, moins directe, moins claire. Et c'est exactement ce que Ying Gao cherchait à faire.
0: Et ce qui est intéressant aussi, parce que un vêtement, par définition, c'est quelque chose qu'on projette par rapport à soi. Souvent, ça exprime quelque chose sur nous-mêmes. Mais dans ce cas-là, on dirait que le vêtement a sa propre personnalité.
1: Oui, exactement. Et Ying Gao le dit très clairement. Ce qui l'intéresse, c'est de sortir le vêtement de son rôle traditionnel de simple parure. Mm. Pas juste quelque chose de beau à regarder, mais quelque chose qui pense, qui réagit, qui questionne.
2: C'est un vêtement interactif, il est robotisé. Conceptuellement, formellement, on va dire que c'est une robe qui est recouverte de plusieurs milliers d'épingles. Et ce vêtement-là, tout blanc, est activé par le son du spectateur. Donc, quand on lui parle, hein, les épingles se mettent à bouger. Alors, le vêtement lui-même émet des sons. Ça crée une sorte de dialogue très ambivalent comme ça avec la personne qui lui parle.
1: Le mot important ici, ambivalent, parce que c'est pas un dialogue rassurant avec la robe. Les épingles pointent vers l'extérieur. Le vêtement semble répondre, mais pas dans un langage qu'on peut comprendre. Il y a quelque chose d'un peu hostile même à regarder cette robe-là, ou peut-être simplement d'imprévisible. Le titre de l'œuvre, Incertitude, nous met tout de suite sur cette piste-là également. Cette œuvre-là s'inscrit dans une réflexion beaucoup plus large sur notre époque. Ying Gao parle d'un monde hyper réactif, instable, traversé par l'urgence. On est constamment en train de répondre à quelque chose, un message, une notification, une demande, une crise. Et son vêtement fonctionne presque comme un système nerveux. Tu émets un son, il réagit immédiatement, sans recul. Ying Gao s'intéresse au lien entre le vêtement et l'air, le son, la lumière, des éléments qui nous entourent constamment, mais qu'on oublie. Et dans notre conversation, elle a tenté de m'expliquer ce qui, selon elle, a fait en sorte que son vêtement a été choisi pour faire partie de l'exposition new-yorkaise.
2: Il y a peu de gens, très peu de créateurs de mode qui travaillent le vêtement interactif. Maintenant, ce vêtement-là, en particulier, si le Metropolitan Museum of Art à New York l'a repéré et a décidé de l'inclure dans cette grande exposition, c'est, je crois, une étape vers une réflexion. La réflexion sur l'avenir du vêtement aussi. De qu'est-ce que la mode pourrait être dans X années.
1: Elle dit aussi que la visibilité pour l'UQAM est géniale parce que souvent, on dit que dans le monde, le Met, c'est le deuxième musée en importance après le Louvre. Et ce qu'elle trouve intéressant de sa robe, c'est qu'elle laisse le spectateur dans un espace d'inconfort. Et honnêtement, c'est peut-être pour ça qu'elle fonctionne si bien dans un musée. Elle demande une expérience et pas juste un regard rapide.
0: Et donc, Incertitude, l'œuvre, fait partie de l'exposition Costume Art du Met depuis dimanche dernier et jusqu'en janvier prochain. Mais on parle d'une œuvre qui a été créée il y a plusieurs années.
1: Oui.
0: Pourtant, ça a l'air tout à fait contemporain d'aujourd'hui.
1: 2013, et ça rend la chose encore plus intéressante parce qu'on pourrait croire que c'est une œuvre conçue hier dans notre moment ultra technologique où ChatGPT fait partie de la vie quotidienne de plusieurs personnes, mais non. Et si on se replonge en 2013, on n'était pas tout à fait dans cette zone technologiquement parlant. 13 ans après sa création, l'œuvre arrive au Met, au cœur d'une exposition qui n'est pas consacrée à des œuvres qui mêlent mode et technologie. Ce n'est pas le thème. Le thème, c'est le lien entre le corps et le vêtement. Et Ying Gao le voit aussi dans la thématique, une ouverture vers une réflexion sur l'avenir du vêtement. Qu'est-ce qu'un vêtement pourrait devenir dans le futur? Est-ce

0: qu'il reste toujours passif, le vêtement? Est-ce qu'il devient intelligent, réactif et même sensible?
1: Et ça touche à une autre grande question. Est-ce que la mode est encore perçue comme un art à part entière? Parce que on dirait que dans l'espace public, la mode est surtout associée à la consommation.
0: Exactement. Et Yingao est très lucide là-dessus. Elle le dit franchement, la mode a un sérieux problème d'image et avec raison. On associe la mode à la surconsommation, au fast fashion, une industrie extrêmement polluante. Mais elle fait une distinction importante entre l'industrie et l'objet, et entre la consommation compulsive aussi et le vêtement pensé comme création.
2: Nous avons un problème d'image, en fait. Je crois qu'il y a beaucoup trop d'images qui circulent, des images de vêtements. Et j'ai l'impression que comme objet, le vêtement a été, si on peut, aplati en deux dimensions. On voit des images de vêtements sur TikTok, sur Instagram. On ne les voit plus en vrai. Et c'est ça qui fait que les gens achètent du fast fashion, ultra fast fashion. C'est l'image qui est valorisée, non plus l'objet.
0: Donc, on consomme des images de vêtements à longueur de journée, mais combien de fois on prend réellement le temps de regarder un vêtement sous toutes ses coutures, de considérer le vêtement comme un geste artistique, le mettre avec une exposition comme celle-là rappelle justement que le vêtement peut être porteur d'idées.
1: Le mettre. J'imagine qu'il y a quand même quelque chose d'assez vertigineux de voir son travail comme ça entrer dans cette institution-là.
0: Oui, et il y a une anecdote délicieuse à ce sujet-là. Le musée a envoyé un transporteur spécialisé en haute couture à Montréal pour chercher la robe. Mmh. Et là, le problème, c'est que le transporteur comprenait parfaitement comment emballer une robe classique. Pas une œuvre remplie de milliers d'épingles et de composantes électroniques. Oui. Donc, Yingao et son équipe d'étudiants ont dû improviser jusqu'à la dernière minute avec beaucoup de
1: créativité
0: pour la protéger. Elle se demandait aussi ce que les douaniers diraient s'ils ouvraient la boîte.
1: Bonne question.
0: Et elle insiste beaucoup sur le rôle de ses étudiants. Elle travaille avec eux depuis des années dans le cadre de ses créations. Donc, cette œuvre-là, même si elle porte sa signature, c'est aussi une œuvre collective. Et quand je lui ai demandé ce qu'elle aimerait que les visiteurs retiennent après avoir vu Incertitude, sa réponse était très simple. Elle aimerait qu'ils se posent des questions. Pas qu'ils comprennent tout, pas qu'ils admirent la prouesse technique nécessairement, juste qu'ils restent un instant devant la robe en se demandant qu'est-ce que c'est. Et honnêtement, je trouve que c'est une très belle définition de l'art.
1: Oui, de se poser des questions. Et je le disais, bon, c'est en exposition au Met jusqu'au 10 janvier 2027. Je sais, et là, Élise, je m'adresse à vous, mais aux auditeurs, je sais qu'il y a plusieurs auditeurs qui ont décidé de ne pas aller aux États-Unis, et on le comprend, vous pouvez la voir sur Internet, cette robe-là.
0: Exactement. Donc, on tape Incertitude et on peut voir des vidéos, des photos également.
1: Élise Jeté, merci.
0: C'est un grand plaisir.
1: Et c'est ce qui met fin à l'émission ce soir. L'équipe de Ça nous regarde cette semaine à la technique, Jacques Lebrun, à l'affectation. En alternance, Lisa-Marie Florent, Fanny Sanson et Antoine Trussard. Adjoint à la réalisation, Louis Garon. Journaliste à la recherche, Christophe Guillon. Stagiaire à la recherche, Pema Tournadre. Ça nous regarde est une réalisation de Mathieu Courchêne. Notre rédacteur en chef cette semaine, Guillaume Côté-Légaré. Si vous avez des suggestions ou des commentaires, je vous rappelle notre adresse, ça nous regarde@radio-canada.ca. Ici Madeleine Blais-Morin. Bonne longue fin de semaine à tous. Je vous dis à mardi.

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1: Bienvenue, voici l'actualité de la semaine avec RFI, avec la radio-télévision suisse, avec Radio-Canada, avec ici également en France et la RTBF en Belgique. On va d'abord se rendre au Québec aujourd'hui avec vous, Marie-Christine Bouillon, parce que le gouvernement fait un pas de plus pour protéger les victimes de violences conjugales.
2: Québec a déposé un projet de loi qui va permettre aux personnes qui craignent pour leur sécurité d'obtenir des renseignements sur les antécédents en matière de violences conjugales d'un partenaire.

0: un garagiste qui démonte une voiture, les acquis sociaux, pour la vendre en pièces détachées. Il dénonce la réforme des pensions et plus largement les attaques les plus fortes contre le monde du travail depuis 40 ans.
1: La France a choisi Évian et le lac Léman pour organiser le G7 à partir du 15 juin prochain. La Suisse voisine est donc directement concernée et se prépare à l'événement, Pierre Anchoffat.
2: La mobilité des nombreux frontaliers sera plus difficile, le passage des frontières restreint, mais c'est la manifestation anti-G7 annoncée à Genève qui cristallise les tensions.
1: Enfin, nous déconnecterons au milieu des animaux de la ferme pour refermer cette édition. Les week-ends prolongés ou les vacances d'été arrivent doucement, alors pourquoi ne pas s'évader en louant une roulotte en France? Certains se mettent au vert, parfois tout près de chez eux, vous l'entendrez tout à l'heure. La première ministre du Québec l'avait promis, son gouvernement vient donc de déposer à l'Assemblée nationale un projet de loi en matière de violence conjugale, Marie-Christine.
3: Le projet de loi 4 sur la communication de renseignements aux fins de protection contre la violence d'un partenaire intime. Ça, c'est son nom officiel, mais son surnom, c'est la loi Gaby Renault, du nom d'une jeune femme assassinée l'an dernier par un conjoint multirécidiviste. La sœur de la victime, Rachel Renault, estime que ce projet de loi peut faire une grande différence.
4: Je suis sûre et certaine que ça pourra aider beaucoup de femmes et les futures jeunes femmes aussi qui vont tomber amoureuses et qui vont avoir des relations de couple dans un futur rapproché.
3: Le parti de gauche Québec solidaire réclamait depuis longtemps une loi semblable. La première ministre Christine Fréchette l'avait aussi promis. On l'écoute.
5: C'est important qu'on intervienne. J'en avais fait un engagement déjà depuis ma campagne, puis je suis contente qu'on prenne action pour mieux protéger les femmes victimes de violences en leur donnant la possibilité d'accéder à des informations de nature judiciaire sur leur partenaire.
3: Une personne pourra accéder aux antécédents d'un partenaire intime si elle est âgée de 14 ans et plus.
1: Oui, et le gouvernement compte aussi offrir du soutien aux personnes qui feraient une demande de renseignement.
3: Oui, le projet de loi prévoit que la personne demanderesse soit accompagnée par des professionnels pendant cette démarche. L'intervenante Louise Riendeau du regroupement des maisons d'hébergement pour femmes victimes de violences conjugales salue cette initiative.
6: Il faut surtout les accompagner pour qu'elles puissent prendre des décisions sécuritaires. Quitter un conjoint violent, c'est souvent le moment de la rupture et souvent le moment le plus risqué.
3: Selon les groupes d'intervention, trop de femmes ignorent le niveau de dangerosité que peut représenter un conjoint violent.
1: Et ce projet, Marie-Christine, il s'inspire d'une loi britannique.
3: Oui, la loi de Clare en Angleterre, qui doit son nom à Clare Wood, une femme qui a été assassinée par son ex-conjoint en 2009. D'autres provinces canadiennes avaient déjà adopté ce type de loi, par exemple la Saskatchewan et le Manitoba, mais il n'y en avait pas au Québec. Je termine en vous disant, Olivier, que 10 féminicides ont été commis au Québec depuis le début de l'année 2026.
1: C'est une fameuse tuile pour l'administration sénégalaise. Le Trésor public a été victime lundi dernier d'une cyberattaque, Nicolas.
7: En début de semaine, le ministère des Finances évoque un incident qui affecte le système informatique du Trésor public. Mais 3 jours plus tard, le problème n'est toujours pas réglé. Il paralyse en partie les douanes et le paiement de certaines avances sur salaire en vue de la Tabaski, la grande fête du sacrifice qui sera célébrée à la fin du mois. Pour les experts en sécurité, pas de doute, il s'agit d'une attaque informatique. Un nouveau groupe qui agit depuis février l'a revendiqué, ce qui fait du Sénégal le 6e pays victime de ces hackers après la Chine et Hong Kong, entre autres.
1: Et c'est une nouvelle preuve de la vulnérabilité des systèmes informatiques au Sénégal. Le pays, comme d'autres pays africains en plein processus de numérisation d'ailleurs, est devenu la cible privilégiée des hackers.
7: L'Afrique, de plus en plus connectée, est un terrain de jeu idéal pour les cybercriminels. Selon les spécialistes, le Sénégal doit donc se préparer à subir de nouvelles attaques. Ce pays stable, qui numérise ses services, devient même une cible privilégiée, d'autant qu'il est producteur de pétrole et passe pour avoir les moyens de payer des rançons. Et si le Sénégal est doté depuis 2008 d'une loi sur la protection des données, il n'a toujours pas de loi sur la cybersécurité.
1: Nicolas Sûr pour RFI.
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1: En Belgique, entre 40 et 75 000 personnes ont manifesté cette semaine dans les rues de Bruxelles. Les chiffres de la police et des organisateurs sont une nouvelle fois très différents. Les syndicats à l'origine de la mobilisation dénoncent une déstructuration sans précédent du monde du travail, là où le gouvernement parle.

0: parle de flexibilité. Dans la ligne de mire des manifestants, Joël, il y a notamment la réforme des pensions.
1: Oui, parce que cette manifestation a eu lieu mardi, veille de l'ouverture du débat au Parlement sur la réforme des pensions. Les syndicats espèrent encore faire plier le gouvernement ou à défaut mettre chaque député en face de ses responsabilités au moment du vote. La réforme des pensions, c'est normalement la fin des régimes spéciaux. On allonge les carrières. Plus on travaille longtemps, plus la pension est élevée. Indispensable, dit le gouvernement. Mais les manifestants dénoncent aussi d'autres mesures déjà votées, comme la suppression des allocations de chômage pour les chômeurs de longue durée. C'est le cas pour ce manifestant exclu après 8 années de chômage. Un quotidien difficile.
2: C'est au CPAS, retrouver un boulot dans 57 ans, donc pas évident.
0: Voilà, pas évident donc pour ce chômeur. Alors les slogans ne visaient pas seulement le gouvernement fédéral en Belgique. D'autres réformes sont aussi dénoncées et elles dépendent notamment d'une entité fédérée, la Fédération Wallonie-Bruxelles.
1: Il s'agit notamment des mesures qui concernent l'enseignement. Hausse du Minerval ou encore allongement du temps de travail des professeurs du secondaire supérieur. 22 heures semaine au lieu de 20, comme pour les profs du secondaire inférieur. Des mesures d'économie contre lesquelles se sont mobilisées ces manifestantes.
3: Et par rapport à toutes les nouvelles réformes pour l'école, les augmentations, les diminutions de budget, que les professeurs vont travailler beaucoup plus.
4: Les enseignants font grève à juste titre et je les en remercie. Et nous sommes là pour les soutenir et puis pour l'avenir.
1: Cette nouvelle manifestation s'inscrit dans un mouvement de protestation qui dure depuis plus d'un an. La dernière fois, c'était le 12 mars. Entre 80 et 100 000 personnes avaient alors défilé dans la capitale.
0: De Bruxelles à Évian, il va être question à présent du prochain sommet du G7 organisé en France du 15 au 17 juin prochain. Ça se passera donc au bord du lac Léman. Mais en Suisse, la ville de Genève s'y prépare aussi parce que c'est bien à Genève, à une 50aine de kilomètres d'Évian, que les anti-G7 entendent manifester, Pierre.
5: Et quand vous associez les mots Évian, Genève, G7 et manifestation, cela rappelle de bien mauvais souvenirs. En 2003, c'était alors le G8, des débordements d'une violence inouïe avait laissé Genève meurtrie et quasi hébétée par ce qui venait de lui arriver. D'où les appels aujourd'hui de la droite et des milieux économiques à interdire purement et simplement toute manifestation durant la réunion des 7 grandes puissances en France voisine. Maxime Provigny dirige le groupe libéral en ville de Genève.
6: Les débordements auront lieu. L'état du monde fait que les gens, on ne peut pas avoir une manifestation pacifique. C'est vraiment de la naïveté et c'est trompeur. Vous n'avez pas le courage d'assumer qu'il y aura des débordements et de prendre la responsabilité et de dire que ce n'est pas une bonne idée, que cette manifestation ne devrait pas avoir lieu pour la sécurité et l'intérêt de tous.
5: Sauf que les opposants à cet ordre mondial-là ne veulent pas rater une telle opportunité et appellent au contraire à une mobilisation internationale pour converger sur Genève.
0: Alors comment se positionnent les autorités genevoises, Pierre?
5: Eh bien, avec l'aval de la Confédération, elles restaurent les contrôles aux frontières et réduisent les points de passage ouverts durant le sommet pour intercepter de potentiels fauteurs de troubles. Quant à l'appel à manifester, les négociations avec les organisateurs se poursuivent. La socialiste Carole Ancast est en charge de la sécurité du canton de Genève.
7: Quel est le meilleur moyen d'assurer la sécurité? Est-ce que c'est d'interdire tout rassemblement ou bien d'autoriser un rassemblement bien encadré dans un parcours adéquat? Et c'est ce que nous évaluons aujourd'hui. Ça dépendra de si on arrive à trouver ce point d'équilibre, sécurité et liberté d'expression. C'est pas un point d'équilibre facile à trouver lorsque vous devez sécuriser un sommet de cette ampleur.
5: Le gouvernement genevois a également laissé ouverte la question de potentielles indemnisations en cas de déprédation.
0: Enfin, nous allons nous mettre au vert avant de nous quitter. Oubliez les écrans de nos portables, grâce tout de même, oui, à un site internet, celui des Gîtes de France, parfait pour les week-ends prolongés ou les vacances d'été qui arrivent tout doucement. Exemple d'escapade dans le territoire de Belfort, à Leval, où les vacanciers peuvent passer leur séjour dans une roulotte au milieu des animaux de la ferme. Élian Malric a rencontré une famille qui déconnecte totalement.
8: Pas de téléphone, pas de wifi, pas d'écran.
9: Mise au vert total pour Christine, Patrice et leur fils Paul. Mais ils ne manqueront pas d'animation.
10: La télé ici, c'est les fenêtres. Parce que tu peux voir en fait des deux côtés les animaux.
9: Amandine Didet, la propriétaire et créatrice de ce gîte insolite, l'a construit au milieu des chèvres, des poules et des canards pour rappeler les vacances à la campagne de son enfance. Souvent, les visiteurs connaissent bien le coin.
10: Là, cette année, j'ai pas mal de personnes qui habitent.

0: autour de chez moi. C'est vraiment limitrophe.
1: Christine vient justement d'Offemont, juste à côté.
2: On habite à 10 minutes d'ici, en fait. On devait partir en vacances et malheureusement, le prix de l'essence, tout ce qui se passe, la crainte de ne pas pouvoir remonter, on a choisi de venir à la campagne, pas très loin de la maison.
1: Vous partiez où ?
2: Entre Montélimar et Avignon.
1: C'était surtout l'occasion de faire une surprise à Paul, son fils de 11 ans.
3: Je ne m'y attendais pas du tout. Ça permet de plus trop être tout le temps sur les écrans. Ça permet de changer un peu, de voir qu'il n'y a pas que les écrans à proximité.
1: Pour une nuit, avec petit déjeuner, repas compris, l'expérience bucolique est à 100€ la nuit.
4: Reportage d'Elian Malric pour Ici Belfort Montbéliard. Merci d'avoir été une nouvelle fois au rendez-vous de l'Action des Autres. Excellente fin de semaine. On se retrouve comme d'habitude dans 8 jours en compagnie des partenaires des médias francophones publics. À très bientôt.

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2: Bonsoir, ici Louis de Belleval. Voici les informations. Les premiers ministres du Canada et de l'Alberta ont scellé leur vision commune en vue de la construction d'un nouvel oléoduc. Ottawa s'engage à désigner le futur pipeline vers la côte ouest comme un projet d'intérêt national. Sur le front de la tarification carbone, le Canada et l'Alberta ont aussi confirmé leur intention de créer des marchés garantissant un prix réel du carbone de 130 $ la tonne d'ici 2040 plutôt que de 170 $ dès 2030. Voici Mark Carney et Daniel Smith.
3: Nous mettons en place un marché du carbone qui fonctionne. Un marché efficace qui offrira aux investisseurs la certitude à long terme nécessaire pour faire progresser les grands projets.
4: That clearly sets out a pathway to the construction of a new oil pipeline to Asian markets, commencing as early as September 1st, 2027.
2: Selon Daniel Smith, la construction du futur oléoduc destiné à alimenter les marchés asiatiques pourrait commencer dès le 1er septembre 2027. C'était l'une de ses promesses de la course à la direction de la CAQ. Christine Fréchette annonce le remboursement de la taxe carbone pour les agriculteurs. Certains poussent un soupir de soulagement, mais d'autres en attendaient davantage. Charlotte Marchal.
5: Les près de 16 000 agriculteurs du Québec recevront un remboursement de la taxe carbone dans le but, selon la première ministre, de diminuer la pression financière sur le secteur agricole.
6: On veut encourager en fait l'autonomie alimentaire, la sécurité alimentaire et on veut aussi assurer une meilleure compétitivité.
5: La mesure prévoit de verser 87 millions de dollars à la financière agricole du Québec. Le gouvernement prévoit un premier remboursement de 41 millions de dollars par chèque ou dépôt direct en juillet.
7: Ça répond à ce que j'ai payé en taxe carbone. Fait que le calcul a vraiment été bien fait.
5: Pour le président de l'Union des producteurs agricoles de la capitale nationale Côte-Nord, Yves Laurencel, le coup de pouce est bienvenu.
7: Moi, je suis un producteur de bovins, là, ferme moyenne, là, avec une centaine de têtes chez moi. Moi, ça va représenter là, environ là, 1 800 $ de remboursement.
5: Mais pour Gilles Dion, qui est producteur de grains dans la région de Québec, la mesure reste insuffisante pour combler les pertes engendrées par la hausse des coûts du carburant et des engrais. L'agriculteur demande l'abolition totale de la taxe pour son secteur.
8: Notre produit net est complètement dilapidé. Les autres provinces, ils l'ont eu, ça a été aboli, puis ils ont été remboursés. Tandis que nous autres, même s'il y a un remboursement pour 2026, on continue quand même à la payer à chaque litre d'essence qu'on va mettre dans nos machines.
5: Gilles Dion estime que la taxe lui fait perdre chaque année entre 2 000 et 3 000 $ de revenus nets, mais que les pertes pourraient s'élever à des centaines de milliers de dollars pour d'autres agriculteurs. Ici Charlotte Marchal, Radio-Canada, Québec.
2: La compagnie ArcelorMittal est condamnée par la Cour du Québec à payer une amende record de 100 millions de dollars à la suite d'infractions à la loi sur les pêches. La minière a pollué les eaux à ses installations de Fire Lake et du Mont Wright sur la côte nord. Le résumé de Michel Bouchard.
9: La minière a reconnu avoir rejeté différentes substances nocives, comme du zinc et du nickel, dans des eaux poissonneuses. ArcelorMittal est condamné par la Cour du Québec à payer une amende record de 100 millions de dollars à la suite d'infractions à la loi

0: sur les pêches. Selon le Service des poursuites pénales du Canada, il s'agit de la peine la plus élevée jamais imposée. Et dans un communiqué, ArcelorMittal a réagi à cette condamnation et rapporte que 96 % des infractions sont survenues avant 2018. L'organisme au secours considère que l'infraction pourrait s'avérer dissuasive. Le responsable des dossiers miniers pense que ce n'est pas le montant de l'amende, mais plutôt l'image qu'elle renvoie au public qui a un effet sur l'entreprise. Émile Cloutier-Brassard ajoute que même si la minière a amélioré ses pratiques, il considère que le gouvernement devrait lui serrer la vis.
1: Pour le rappeler, l'encadrement environnemental des mineurs au Québec et au Canada est assez laxiste. La logique voudrait que la compagnie mette ses opérations sur pause le temps de mettre à niveau ses pratiques en matière de respect de l'environnement et des populations voisines. C'est ce qui serait exigé de n'importe quelle autre entreprise dans un autre secteur industriel, mais parce que c'est une mineure, on lui permet de continuer d'opérer. Et ça, je vous avoue que ça nous renverse de se dire que le gouvernement n'ose pas aller en ce sens.
0: Finalement, la minière se défend, mentionnant que depuis, elle a investi plus de 400 millions de dollars dans des infrastructures pour le contrôle et le traitement de l'eau afin de répondre aux enjeux opérationnels. Ici Michel Bouchard, Radio-Canada, à Baie-Comeau.
2: L'Ukraine a procédé à des frappes contre une raffinerie près de Moscou qui, selon le Kremlin, ont fait au moins 4 morts et une douzaine de blessés. Ces bombardements étaient une réponse à une attaque aérienne russe qui a fait au moins 24 morts hier à Kiev. Un immeuble tout entier se serait écroulé comme un château de cartes. Cette attaque se hisse au rang des offensives les plus meurtrières depuis le début du conflit entre la Russie et l'Ukraine. Le journaliste indépendant Pierre Alonso raconte l'émotion sur les lieux.
3: Il y avait des petits groupes d'adolescents qui étaient là, qui s'enlaçaient, on les sentait très inquiets. Et ce qu'on a appris ce soir, c'est qu'il y avait 3 enfants qui avaient été tués dans cette attaque, et notamment 2 sœurs. Et là où l'émotion est très forte ce soir, c'est que ces 2 sœurs, leur père a été tué sur le front en 2023. Et donc ça, c'est une tragédie qui, ce soir, émeut à peu près toute l'Ukraine, je pense.
2: Le président ukrainien Volodymyr Zelensky a prévenu la Russie qu'il continuera à viser des sites pétroliers et militaires russes en cas de nouvelle offensive sur son territoire. Et puis enfin, Liban et Israël vont prolonger de 45 jours leur trêve qui devait arriver à échéance dimanche. À la suite de cet accord, le premier ministre libanais, Nawaf Salam, a reproché au Hezbollah d'avoir entraîné le Liban dans une autre guerre irresponsable. Il a également soutenu que seule l'armée devrait avoir le droit de posséder des armes dans le pays. C'était les informations.
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5: 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C'est où ça? 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

0: Alors, bonsoir tout le monde. Très heureux de vous savoir à l'écoute pour un autre épisode de Moteur en herbe. On est très heureux d'être aujourd'hui en lien vidéo avec une très, très belle gang, celle de l'école Anne-Hébert à Vancouver, des élèves de 4e et 5e année. Vous allez voir que leurs questions sont vraiment très, très bonnes. Et pour répondre à ces questions aujourd'hui, c'est une première pour l'avoir ici à l'émission à Moteur en herbe. C'est Madeleine Goubeau. Bonsoir, Madeleine.
1: Bonsoir, Mathieu. Bonsoir à tous les élèves.
0: C'est très, très bizarre comme truc parce que là, il y a le lien vidéo. On a une invitée qu'on ne voit pas vraiment à Vancouver, mais on voit les élèves. Bref.
1: Beaucoup de technologie derrière ce Moteur en herbe.
0: On va vraiment prier très fort pour que tout tienne parce qu'on a à Vancouver quelqu'un qu'on reçoit pour la première fois aussi. C'est Sarah Aufrère, elle est docteure en volcanologie, diplômée de l'Université Simon Fraser. Bonjour Sarah.
2: Bonjour.
0: Sarah, sur quoi portait ton doctorat? Explique-nous qu'est-ce que tu as fait à Simon Fraser.
2: Alors, pendant mon doctorat, en fait, j'ai étudié des tout petits cristaux qui sont dans les laves des volcans de Colombie-Britannique, le mont Meager, je ne sais pas si vous connaissez, à côté de Pemberton. Et en fait, mon but, c'était de savoir combien de temps ces cristaux restaient dans les entrailles du volcan, ce qu'on appelle les champs magmatiques, jusqu'à entre ce qui allait déclencher l'éruption et l'éruption elle-même. Pour avoir cette estimation de temps, en fait, et dans le futur, si jamais le volcan était à entrer encore en éruption, on pourrait un peu avoir une idée de combien de temps on aurait pour se préparer.
0: Donc, est-ce que tu crois qu'un jour, on va être capable vraiment de prédire les éruptions des volcans?
2: Ça, c'est très compliqué. Il faut pouvoir surveiller les volcans. En fait, les volcans, c'est comme des humains. Il faut un peu apprendre à leur personnalité pour savoir à quoi s'attendre, pour pouvoir prédire leur comportement, en fait. Et donc, plus on a de capteurs et tout, plus on peut avoir une idée de ce à quoi s'attendre.
0: Alors, merci Sarah, on se retrouve un peu plus tard, mais d'abord, on va commencer avec une première question, question de la part des élèves de l'école Anne-Hébert à Vancouver, et c'est pour toi, Madeleine.

0: Bon, ben, c'est bien beau avoir des jeans et des t-shirts, mais les jeans, est-ce que ça a des effets qu'on ne voudrait pas nécessairement voir? Bien, on va en discuter avec une chroniqueuse qui est là depuis longtemps à moteur de recherche et aussi, j'espère qu'on va l'avoir longtemps, à moteur en herbe. C'est Madeleine Goubeau. Bonsoir, Madeleine.
1: Bonsoir, Mathieu.
0: Chroniqueuse spécialisée en mode et habillement. Et tu vas répondre à une question de Naomi à Vancouver. Naomi, c'est quoi ta question pour Madeleine?
2: Ma question est comment fabrique-t-on les jeans et est-ce que cela pollue vraiment beaucoup?
0: C'est une bonne question, n'est-ce pas?
1: C'est une très bonne question.
0: Puis on a beaucoup, beaucoup de chiffres là-dessus.
1: Oui, tout à fait. Alors, on peut peut-être commencer avec la fibre. Dans le fond, le denim, qui est le tissu dont sont faits les jeans, c'est en coton. Donc, la première étape, il faut cultiver ce coton-là. Et le coton, c'est une fibre dont la culture est assez problématique sur le plan environnemental.
0: Ah oui, hein? Ton jeans t-shirt, là,
1: on a des problèmes. Il y a deux raisons principales à ça. D'abord, c'est une fibre qui utilise énormément de pesticides, donc des produits qui permettent d'éliminer les insectes qui pourraient ravager les plants de coton. On estime que la culture de coton utilise 11% de tous les pesticides de la planète, alors qu'elle ne représente que 2,4% des surfaces cultivables. C'est beaucoup de chiffres. Juste pour dire que c'est beaucoup de pesticides.
0: Ben là, c'est énorme, là.
1: C'est énorme. Ensuite, le coton nécessite beaucoup d'eau, alors qu'il est cultivé dans des régions du globe qui sont de plus en plus exposées au réchauffement climatique. Donc, on sait que dans certains coins, pour bien irriguer les récoltes, il faut détourner des cours d'eau ou encore utiliser des technologies qui sont très énergivores. Donc, on a ces deux enjeux-là. Uh-huh. Par contre, il y a certaines solutions. Par exemple, avec le coton biologique, on peut déjà avoir... Donc, on n'a plus de pesticides. Et il existe une matière qui s'appelle le lyocell, où on va utiliser de la pulpe de bois, donc une espèce de pâte de bois qui vient de forêts qui seraient bien gérées pour qu'elles soient plus responsables. Donc, on a ces deux perspectives-là là, qui permettraient d'avoir un jeans plus responsable.
0: Donc, on pourrait avoir un jeans en pulpe de bois?
1: Oui, mais là, il y a un procédé industriel pour le modifier.
0: OK, mais ça serait la base.
1: Exactement.
0: Ah oui, c'est intéressant ça. Et la transformation de la fibre, est-ce que ça compte beaucoup dans l'aspect polluant du jeans?
1: Oui, donc, dans le fond, il faut préparer la fibre, la trier, enlever les impuretés, et ensuite, on va la filer. Donc, la transformer en fil. C'est à l'étape du fil, et non à l'étape du tissu, que la fameuse teinture bleue des jeans va être ajoutée. Ça, c'est une teinture qui vient de l'indigo. Avant, l'indigo, il était fait à partir d'une plante. Sauf que plus le jeans est devenu populaire, plus on a voulu le produire en payant pas trop cher. Et donc aujourd'hui, c'est un indigo synthétique qui malheureusement nécessite beaucoup de produits chimiques pour se dissoudre dans l'eau qu'on utilise pour la teinture et pour se fixer sur le fil de coton. Donc c'est un processus qui peut causer des problèmes de santé chez les gens qui travaillent avec ces bassins de teinture-là, mais aussi sur les populations environnantes parce que ça se passe dans des pays où les normes sont moins sévères pour ce qui est d'envoyer cette eau-là dans l'environnement la suite. Donc on sait que les populations autour, c'est pas génial pour elles non
0: donc,
1: plus.
0: Donc ça commence à faire beaucoup, là. Puis si on rajoute à ça, par exemple, la teinture elle-même, est-ce que ça prend beaucoup d'énergie pour la faire? Est-ce que ça aussi, il faut le tenir en ligne de compte?
1: Oui, donc ça, on sait que, et c'est pas juste pour les jeans, dans la mode en général, l'étape de la teinture et du filage, ce sont

0: les autres. Et la lave, quand elle sort, elle est noire et elle ne va que jusqu'à 500 degrés. C'est moins chaud que les autres. Et elle refroidit blanche.
1: Sarah, étudier donc vraiment les particules microscopiques là, qu'on retrouve dans les volcans. Est-ce qu'on peut faire la même chose, par exemple, avec la lave?
0: Oui, oui. Ben, c'est exactement ce que j'ai fait, en fait. La lave, elle contient des petits cristaux qui sont faits, en fait, de plein d'atomes qui sont mis ensemble comme des Legos. Et ces cristaux-là, ils peuvent avoir différentes tailles, plus petites, plus grandes. Et les plus grands, ils se forment en profondeur dans les entrailles du volcan. Les plus petits, en surface, quand la lave se refroidit. Et en fait, c'est étudier ces petits cristaux-là qui pourraient me permettre de savoir combien de temps il y a eu entre la chose qui a perturbé le système magmatique, ce qui a fait que les choses sont bougées en dessous du volcan, et l'éruption elle-même. Mm-hmm. Ces petits cristaux, ils peuvent être de toutes les couleurs. Donc ça donne aussi d'autres couleurs à la lave si on la regarde de près.
1: Ouais. La lave, par exemple, est-ce que ça peut refroidir vraiment tellement rapidement que ça va changer la manière dont elle va se présenter au microscope?
0: Oui, complètement. En fait, s'il y a un grand contraste de température entre la lave elle-même et l'environnement extérieur, ça peut être aussi bien de l'eau ou de l'air très froid. En fait, la lave n'a pas le temps de cristalliser. Et ça va former ce qu'on appelle le verre volcanique. Un exemple le plus commun, c'est l'obsidienne. C'est noir, c'est brillant et c'est très tranchant. Et c'est en fait même ce que les Aztèques utilisaient pour leurs lames de couteau, mais aussi leurs pointes de flèche. Et aussi ce que les chirurgiens, ils s'en inspirent toujours de nos jours, parce qu'une lame d'obsidienne peut être plus tranchante que celle d'un scalpel.
1: Ah oui. Voilà, ben merci beaucoup Alex pour ta super question. On a une autre très très cool question sur la lave, mais là la lave qui fait pas mal de dégâts cette fois-ci.
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1: Alors, on va maintenant passer à la question d'Elias. On va toujours rester dans ce thème des volcans. Et là, c'est les volcans qui font beaucoup, beaucoup, beaucoup de dommages avec une question relative à une ville qui est disparue justement à cause d'un volcan. C'est Pompéi. Alors, Elias, ta question pour Sarah.
3: Ma question est, pourquoi la ville de Pompéi a-t-elle été détruite par les cendres, mais pas par la lave?
1: Oh wow, ça c'est quand même une question assez vaste à répondre, n'est-ce pas Sarah?
0: Oui, et elle est très très intéressante, parce qu'en fait ça cache un vrai paradoxe. On pense toujours que la lave c'est le danger numéro un des volcans, mais en fait pas du tout. Pour savoir pourquoi, il faut comprendre qu'il y a deux grands types d'éruptions. Les éruptions effusives et les éruptions explosives. Les éruptions effusives, c'est celles qui impliquent de la lave. Et on en parlait tout à l'heure, la lave, ça peut être rouge, orange, c'est impressionnant. Mais en fait, c'est très lent et on peut s'en éloigner juste en marchant. Au contraire, il y a les éruptions explosives. Pour les éruptions explosives, il faut imaginer, tu prends une bouteille de coca, tu la secoues, et puis tu ouvres le bouchon très rapidement, pff, ça explose. C'est exactement la même chose pour un volcan. En fait, il y a beaucoup de gaz qui s'accumulent, la pression augmente, augmente, augmente, et puis au bout d'un moment, ça pète. Et il y a des roches, des cendres, des gaz, tout ça qui sont éjectés dans l'atmosphère, des fois jusqu'à plus des dizaines de kilomètres de hauteur. Et le problème, c'est que cette colonne de cendres, elle devient lourde et des fois elle est instable et elle s'effondre un peu comme un château de sable. Et quand elle s'effondre, en fait, tout ce mélange de roches, de cendres, de gaz, ça va dévaler les flancs du volcan très très rapidement. Et ça s'appelle une coulée pyroclastique. Ou aussi une nuée ardente.
1: On parle de quelle vitesse à peu près, Sarah, en termes de rapidité?
0: Pour Pompéi, c'était plus de 300 km/h. Donc 300 km/h, c'est trois fois la vitesse d'une voiture sur l'autoroute. C'est impossible d'y échapper. C'est malheureusement ce qui s'est passé donc à Pompéi en l'an 79. En fait, c'est coulé, le Vésuve est rentré en éruption. La colonne de cendres est arrivée jusqu'à plus de 30 km de haut. C'est retombé à plus, donc, comme je disais, 300 km/h. Ça fait que ça a atteint la ville de Pompéi en moins d'une minute. Et ça l'a complètement recouvert en 10-15 minutes. En fait, malheureusement, les gens n'ont eu aucune chance de s'en sortir. Et il faut imaginer comme s'ils ont été pris dans une avalanche, mais à des températures équivalentes à celles d'un four à pizza. Ils sont malheureusement morts asphyxiés et brûlés presque instantanément. Mais ce qui est fou, c'est que ces cendres, elles ont été complètement destructives, mais aussi, elles ont tout préservé. Et je ne sais pas si tu as déjà vu des moulages des corps à cause des cendres en fait qui ont durci sur les corps, mais aussi tout simplement la ville en fait elle a complètement disparu sous 5 mètres de cendres pendant 1700 ans. Et c'est seulement après, quand on a voulu faire des constructions

0: sur la ville qu'on s'est rendu compte qu'il y avait quelque chose en dessous. Et en cherchant, ils ont vu qu'en fait, tout était préservé. Les rues, les objets, les fresques. C'était impressionnant. Ça nous permet de voir comment les Romains, en fait, vivaient il y a 2000 ans.
1: Mais Sarah, dis-nous, est-ce que actuellement, le Vésuve est encore actif? Parce que si ma mémoire est bonne, il y a beaucoup, beaucoup, beaucoup de gens qui vivent autour de ce volcan-là. Est-ce qu'il est actif? Et si oui, est-ce que c'est un danger?
0: Sa dernière éruption, elle remonte à 1944, donc il y a un peu moins de 100 ans. Et oui, tu as entièrement raison. En fait, il y a environ 3 millions de personnes qui vivent au pied du volcan, ce qui en fait une des régions volcaniques les plus densément peuplées au monde. Et après, en termes de est-ce qu'il va encore entrer en éruption, probablement. Mais de nos jours, il est surveillé 24 heures sur 24. Il y a plein de capteurs autour du volcan pour détecter chacun des mouvements du sol. Donc si une éruption se préparait, les équipes sur place, avec un peu de chance, auraient le temps de l'anticiper.
1: Parce qu'on peut penser qu'avec autant de millions de personnes, s'il y avait une explosion du type de ce qu'on a connu en l'an 79, ça pourrait être vraiment grave là, s'il n'y avait pas de mesure de prédiction.
0: Oui, ça pourrait être grave, mais ils n'avaient pas les moyens à l'époque que l'on a aujourd'hui.
1: C'est vraiment très, très bien dit. Merci beaucoup, Elias, pour ta question. Et merci à Sarah Aufrère, qui est docteur en volcanologie, diplômée à l'Université Simon Fraser, de s'être déplacée dans cette classe de l'école Anne Hébert. Je rappelle qu'on est dans cette classe de 4e et 5e année de l'école Anne Hébert à Vancouver. Merci beaucoup, Sarah.
0: Merci à vous.
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1: On va passer maintenant à la dernière question qui est d'Adi. Puis on parlait tout à l'heure là, des vêtements en pulpe de bois, donc le lyocell qui pourrait faire un jeans fait à partir donc de pulpe de bois. La question d'Adi, c'est en lien avec ça. Alors Adi, c'est quoi ta question pour Madeleine Goubeau?
3: Alors ma question c'est, est-ce que les vêtements ont toujours été en tissu?
1: Quelle bonne question.
4: Je dois dire que j'ai dû faire beaucoup de recherches parce
1: que
4: je ne connaissais pas la réponse. Je me doutais de quelque chose, mais j'ai dû chercher beaucoup.
1: Depuis quand on s'habille, Madeleine?
4: Alors, on pense que les hominidés ont commencé à s'habiller quand leur pilosité est devenue moins importante et qu'ils ont commencé à quitter l'Afrique où ils pouvaient être nus pour aller vers des zones plus froides comme l'Europe. Donc, on croit que l'humain a commencé à se couvrir il y a environ 800 000 ans avec des peaux d'animaux et des fourrures. Est-ce que c'était des vêtements? Ça, on le sait pas parce que la matière dans laquelle ils étaient faits s'est dégradée depuis. Par contre, on a retrouvé des outils très, très, très anciens qui se sont conservés et qui nous permettent de croire que ça fait au moins 52 000 ans que ces peaux-là ont pris la forme de vêtements parce que les outils qu'on a trouvés, ce sont des aiguilles à coudre. Donc, faits en os d'oiseaux ou en ivoire. Et donc, on sait qu'ils ont dû coudre les peaux ensemble et les fourrures pour créer des vêtements à ce moment-là.
1: Donc, on s'habillait en fourrure, mais là, à un moment donné, on est passé à du tissu. Il me semble que ça fait longtemps qu'on s'habille avec du tissu. Qu'est-ce que ça a pris, Madeleine, pour qu'on passe des peaux, de la fourrure au tissu?
4: Ça a pris de la sédentarité. Donc, au lieu de se promener, au lieu d'être nomade, ça a pris de s'ancrer quelque part. Parce que produire du tissu, ça prend de grandes quantités de fibres naturelles, que ce soit des fibres végétales comme le lin, le chanvre, le coton, ou des fibres animales comme la laine ou la soie. Donc, il a fallu que les humains soient suffisamment ancrés sur un territoire pour y faire de l'agriculture ou encore pour y domestiquer les moutons. Parce que c'est tout un processus, le passé de la fibre jusqu'au textile. Et donc, quand on remonte après ça au premier tissu, on a retrouvé des traces en Irak, des traces de tissu tissé. Donc, même pas un tissu en tant que tel, mais comme un fossile de tissu qui remonte à 9000 ans. Oui, on a fait des découvertes semblables en Turquie qui remontent à 8500 ans, en Égypte il y a 7000 ans. Et on sait que ça s'est passé aussi de ce côté-ci de l'Atlantique avec des découvertes dans les Andes du Pérou qui remontent à il y a 9000 ans pour du tissu.
1: Mais là, tu parlais de petits bouts de tissu là quand même. Là, c'est vraiment des traces, mais est-ce qu'on a des vêtements complets qui nous proviennent de cette époque-là?
4: Très, très peu, encore une fois, parce qu'ils se sont décomposés, à moins d'être dans des situations...
1: C'est fragile, hein?
4: Donc, vraiment dans des situations très sèches, ou encore d'être dans de l'argile, dans du sel, dans un contexte très froid. Mais le vêtement le plus ancien qui a été conservé dans son intégralité, il date de 7125 ans, et c'est une robe pharaonique qu'on a trouvée en Égypte, et qui, elle, est complète, parce qu'il y fait justement très sec.
1: C'est conservé
4: en lin. Donc, en lin, un lin plissé qui a été retrouvé dans ce coin-là.
1: Donc on a du lin. Non mais c'est incroyable ça. On a du lin plissé qui a passé 7125 ans.
4: Oui, mais c'est vraiment un exemple très unique parce que sinon tous nos tissus en fibres naturelles, le moindrement qu'il y a un peu d'humidité, qu'il y a un contact avec l'air ou quoi que ce soit, ça se dégrade, c'est biodégradable en fait. Donc, on a trouvé beaucoup de roches taillées qui remontent à il y a longtemps. Mais pas beaucoup de tissus.
1: Mais c'est intéressant de voir que aussi le textile, ça aurait aussi encouragé peut-être éventuellement les humains à faire du commerce.
4: C'est fou. En fait, le commerce international, donc le fait de faire des échanges de marchandises entre les pays partout sur la planète, ça a commencer avec des textiles. On a des preuves qu'il y a 8000 ans, il y a des groupes de la Mésopotamie, donc le bassin de toutes les civilisations, si on veut, qui faisaient le commerce du textile avec l'Inde. On a des preuves écrites datant de 4000 ans qui montrent des transactions à des petits points d'échange, justement, entre les peuples. Et tout ça, ça a mené ensuite à des routes d'échange, comme peut-être que vous avez déjà entendu parler dans vos cours de la route de la soie. Donc, c'était entre l'Europe et la Chine. Et par la suite, vraiment, les textiles, ça a toujours été super important dans plein de civilisations.
1: Voilà. On n'a pas les textiles, mais des fois, il reste les factures des textiles. C'est un peu ça.
4: Les traces qu'on
1: se les échangeait. Madeleine Goubeau, merci beaucoup d'avoir répondu à ces deux questions vraiment très intéressantes. On remercie la classe de 4e et 5e année de l'école Anne Hébert de Vancouver, la classe de Johanna Molt pour leurs excellentes questions. On remercie également la volcanologue Sarah Aufrère, diplômée de Simon Fraser, d'y avoir participé. Bon week-end tout le monde. On se retrouve lundi. 19h.
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0: vendredi soir à tous et à toutes. Rebecca McKinnon qui vous accueille sur les ondes du 95.1 d'ici première. Bienvenue à De l'huile sur le feu. À l'émission cette semaine, comment les campagnes de socio-financement ont changé notre manière d'aider. On va vous proposer une discussion sur le sujet avec Steve Gagnon, auteur, acteur, metteur en scène, Jade Monpetit, animatrice de l'émission Les Malins à Radio-Canada, et Luc Audebrand, co-titulaire du réseau de recherche sur l'économie sociale et solidaire. Merci à vous trois d'être là. Leslie Chesterman, chroniqueuse culinaire, va s'imaginer ministre de l'alimentation. Mmh. Ça existe pas, ça?
1: Non, mais j'ai des idées.
0: OK, mais t'as des idées. Un entretien avec l'avocate et poétesse Dardia Garcelle-Joseph. Merci d'être là ce soir.
2: Merci.
0: Et Thomas Leblanc, le retour. Tu nous présentes une chronique sur le retour aussi d'un vieil ami.
3: D'un vieil ami, il faut écouter jusqu'à la fin de l'émission pour savoir de qui il s'agit.
0: Voilà. Allô, Rebecca. Allô, bienvenue à tous et à toutes. Alors, vous avez certainement déjà vu passer une campagne de socio-financement, un GoFundMe peut-être sur les réseaux sociaux, des gens qui lancent des campagnes pour venir en aide à un proche malade ou encore pour sauver un projet. J'ai même l'impression qu'on en voit plus qu'avant. Je ne sais pas si c'est juste une impression. Mais est-ce que ces initiatives sont le symptôme d'un désir d'entraide ou plutôt celui d'un filet social qui se fragilise? Et comment surtout ces cagnottes-là ont changé notre manière d'aider? Alors, autour de la table, Steve Gagnon, un habitué de Radio-Canada, qui est à la fois instigateur et récipiendaire.
4: Récipiendaire, oui.
0: Oui, mais là, on parle de deux cas différents, mais on va tout expliquer. Jade Monpetit, que je rejoins à Ottawa, collègue, donc, animatrice de l'émission Les Malins à Radio-Canada, qui a lancé une campagne pour une amie, n'est-ce pas?
5: Mm-hmm. Salut, salut.
0: Et pour démêler tout ça, je l'ai dit, Luc Audebrand, là, je vais dire tout son titre au complet, co-titulaire du réseau de recherche sur l'économie sociale et solidaire, professeur d'économie sociale et solidaire et directeur scientifique de la démarche d'engagement social de l'Université Tu dis bravo? Oui, bravo. Bravo. Merci d'être là, Luc. Merci. OK, d'abord, Jade et Steve, on va commencer pour celle que vous avez lancée, des campagnes donc pour autrui. C'était dans quelles circonstances? Qui veut commencer? Steve, vas-y.
4: Oui, merci. Non, il faut faire ça parce que j'en ai déjà lancé pour des projets artistiques, mais dans les dernières années, j'en ai lancé un pour aider une amie qui est algérienne, qui était au Québec depuis 2 ans chez sa tante et qui a attendu son permis de travail pendant 1 an. Je l'avais parlé ici, justement.
0: Oui, je m'en rappelle.
4: Parce que c'était extrêmement long et, en fait, pour avoir un permis de travail, il faut avoir l'engagement de quelqu'un qui va t'engager,
0: ouais,
4: justement.
0: Ouais.
4: Et donc, entre le moment où tu as cette promesse d'engagement-là puis le moment où tu peux travailler, il y a tellement de délais que la plupart des gens perdent leur emploi. Et après, en fait, cette amie-là est tombée malade.
0: Gravement malade.
4: Très, très gravement malade. Et puis, ça faisait peut-être 2-3 mois à peine qu'elle travaillait. Et tu sais, ce permis-là aussi te permet pas de travailler ailleurs. Donc, en plus, on pourrait parler longtemps de ça, mais c'est pas ça le
0: but d'aujourd'hui.
4: Et donc, elle est tombée malade. Elle avait droit à la RAMQ, mais pas à l'assurance maladie. Donc, à l'assurance maladie, mais pas à la RAMQ.
0: Ouais.
4: Ce qui fait que tous ces médicaments, hormonothérapie, chimiothérapie, radiothérapie, somnifère, antidoula, tout ça, elle devait le payer. Et on parlait de plusieurs milliers de dollars par mois.
0: Et combien vous avez récolté?
4: On a récolté peut-être un peu plus de autour de 5 000 $.
0: OK.
4: Ce qui fait que ça lui donnait un mois.
0: C'est tout de soins?
4: De soins,
0: Dieu.
4: C'est ça. C'était faramineux ce dont elle avait besoin. Puis, je veux dire, c'est le cas de beaucoup
0: absolument.
4: De gens.
0: Absolument. Ben oui, c'est le cas de ton amie aussi, Jade Monpetit. Tu l'as fait pour elle un peu dans des circonstances similaires?
5: Moi, c'est ma sœur choisie. Là, ça fait des années qu'on se connaît, Richard David. C'est une photographe dans notre région. Elle est connue. C'est un personnage, personnalité connue,
0: publique
5: dans la région. Elle a fait les photos, entre autres, de la ville de Gatineau, de différentes instances dans le coin. Et le 12 septembre dernier, AVC fulgurant. Elle est maman de 5, elle est grand-maman de plusieurs. Et c'est une jeune grand-maman. Puis elle était active dans la communauté. Puis comme photographe, travailleur autonome, pas de filet de sécurité. Tu sais, c'est une artiste. Donc, il y a so much qu'elle pouvait faire ce qu'elle avait. Et ses filles, ses deux aînées, ses deux plus vieilles, c'est des jeunes mamans de petits bébés. Donc, dans un bout de leur vie où tout va vite, elles sont occupées, puis financièrement, l'argent va aussi, tu sais, début de carrière, tout ça. Donc, oui, moi, je me suis dit, Richard a tellement donné dans sa vie, a tellement jamais compté ses heures, a tellement été là pour tout le monde. Elle était même famille d'accueil pour une petite fille de la DPJ. Donc,
0: tu voulais qu'on lui redonne un peu ce qu'elle avait donné.
5: Puis elle l'aurait jamais demandé. Elle était tellement ben émue. Ouais, puis c'est elle qui m'a demandé à un moment donné, on a fait 51 000 $.
4: Wow.
5: C'est elle qui m'a dit, non, là, elle bloque ça à 50. Elle dit, je sais plus comment dire merci.
0: OK, de bloquer la cagnotte. OK.
5: Oui. Oui,
0: très intéressant. Mais ce qui est aussi intéressant, c'est que Steve, t'es le bénéficiaire d'une cagnotte qui est organisée par ta grande amie, mm-hmm. Véronique Côté, qui est l'actrice principale de ta pièce « Anna, ces trains qui foncent sur moi ». Ça a été présenté au Théâtre du Nouveau Monde, ici à Montréal, mm-hmm. l'automne dernier. Moi, j'étais naïve, je pensais que le TNM payait la facture. Mais c'est pas comme ça que ça fonctionne. Le TNM payait jusqu'à 11 000 $ par soir, par show. Puis show-là coûtait 16 000 $. Et pour recouvrir ton investissement dans son pitch, Véronique avait écrit « Si ça avait été moi, ça aurait pu, j'aurais voulu qu'on m'aide, j'aurais pas su comment le demander. » Donc, comment, Steve, t'as réagi à l'idée d'être un projet à financer?
4: Ben, c'est ça, c'est que moi, je vois tellement dans les dernières années de gens, tu sais, mais dans le besoin qui vivent de grands drames, avoir recours à ces campagnes-là, parce que c'est aussi souvent la dernière solution.
0: Recours,
4: c'est rare que c'est en premier que tu dis, hey, je vais exposer ma vulnérabilité devant tout le monde, puis demander
0: absolument.
4: L'argent des gens que je connais pas. Donc souvent c'est le dernier recours. Je vois tellement de gens dans le besoin, je me disais, hey, c'est pas pour un projet artistique. Ça. Donc moi j'étais pas à l'aise du tout. C'est pourquoi Véro le fait pour moi. Et tu sais, je tiens quand même à dire que le TNM a tout fait là.
0: C'est pas du tout, mais
4: c'est aussi parce que bon après les gens des fois peuvent se faire de mauvaises idées. Mais c'est un risque que j'ai pris, puis voilà, j'ai payé le prix de ce risque. Mais donc ça, j'étais pas très à l'aise.
0: Là, es-tu plus en paix?
4: Ben non, je suis très reconnaissant, mais de toute façon, je suis pas du tout en paix avec la situation en général de ces campagnes-là.
0: Ouais.
4: Là, c'était pour des raisons professionnelles. C'est ce milieu-là culturel qui est sous-financé. Mais même quand ce sont des drames humains, à quelque part, moi, je trouve que ça crie nos structures sont défaillantes.
0: Ouais.
4: Il y a tellement de parents ou de gens qui, des parents d'enfants malades ou des conjoints conjointes de mon chum, ma blonde est malade, faut que j'arrête de travailler.
0: Il y a un accident,
4: Et puis et qui à un moment donné disent, ok, là il nous faut 75 000 $ pour vivre cette année, et on est allé au bout de nos économies. C'est énorme, ramasser ça, tu sais.
0: Je serais curieuse d'entendre Luc sur ce que vous venez d'entendre. En fait, sur deux cas, j'allais dire les deux premiers assez typiques. Mais est-ce qu'en se tournant vers cette ressource-là, on avoue que le filet social ne fonctionne pas?
2: Mais en effet, ce que ça montre, c'est que notre filet social est loin d'être parfait. Il y a des trous dans le filet social et que se tourner vers le sociofinancement, c'est une façon de prendre un peu de remplacer, de passer à travers les mailles de ce trou-là. Mais c'est une façon de le faire qui ne consiste pas à aller vers des prêteurs à gages, aller vers de l'endettement qui peut ruiner une vie, mais au contraire à aller vers une communauté d'intérêt, souvent virtuelle, qui peut aider, qui parce qu'elle croit à la cause, que la cause soit ce que vous racontez, Steve, et qui comme ça fait en sorte que malgré les défaillances de l'État, la personne va réussir à peut réussir à s'en sortir grâce à cette communauté là.
0: Jade, tu veux ajouter quelque chose?
5: Oui, parce que avant, tu sais, j'écoute ce que vous dites. Avant, on passait par les institutions religieuses, il y avait les œuvres de bienfaisance, il n'y avait pas que le gouvernement, mais il y avait toujours un intermédiaire. Maintenant, en ligne, le perron de l'Église, c'est Internet, c'est le virtuel. Moi, mon ami, puis on s'est fait critiquer, nous, même sur le GoFundMe, il y a des gens qui ont dit, hey, elle va avoir des soins, mais le système public offre certains de ces services-là.
0: Sert à ça, ouais.
5: Pourquoi vous passez pas par là? Pourquoi vous venez vider nos poches? Puis moi, j'ai le malaise assez, la culpabilité assez facile. Mais elle va avoir besoin d'une ergo, de physio, d'orthophonie. Il faut adapter la maison, la salle de bain, le monde personne. Il faut installer un bidet. Il y a du délai aussi. Et là, ils vont la mettre. Ben, la mettre dehors, je mets ça en gros guillemets, du centre de réadaptation, elle s'en va habiter chez sa fille.
0: Faut
5: elle
0: adapter
5: ne peut
0: la
5: plus
0: maison chez sa fille.
5: Habiter toute seule. Je peux pas aller demander sur le perron de l'église. Donc, c'est comme si ça devient un acte social. Puis ça crée des communautés aussi, le sociofinancement. Les gens demandent de ces nouvelles. Les gens s'engagent.
0: Je trouve ça intéressant ce que Luc disait tantôt, parce qu'on donne de l'argent selon nos croyances et nos valeurs. Et moi, ce qui m'a étonnée, je dirais ça comme ça, dans les 6 derniers mois, c'est qu'aux États-Unis, il y a par exemple une campagne qui a été mise sur pied pour soutenir les proches de Renee Good, cette mère américaine qui s'est faite, qui est décédée suite qui a été tuée par un agent de l'ICE à Minneapolis. Mais on a aussi organisé une cagnotte pour celui qui lui a tiré dessus. Il y en a une qui a été organisée pour, je ne sais pas si vous avez suivi ça, c'était en décembre, cet employé de la chaîne de restauration Cinnabon. Elle avait proféré des paroles racistes à des clients somaliens. On a fait une cagnotte pour elle aussi, parce qu'elle a été renvoyée. Ou encore, tout récemment, pour aider Luigi Mangione, qui est un homme accusé du meurtre en 2024 à New York du patron du plus gros assureur de santé aux États-Unis. 1,5 million pour Luigi Mangione, qui est comme un genre de Robin des Bois pour plusieurs personnes, à couvrir ses frais d'avocat. Donc, qu'est-ce que ça dit de nous?
2: Mais en fait, c'est intéressant parce que le sociofinancement, c'est vraiment une innovation sociale. C'est-à-dire que c'est pas... techniquement, c'est pas difficile. Ça prend une plateforme,
0: connexion Internet. Ouais.
2: Mais qu'est-ce que ça fait? C'est que ça vient démocratiser complètement l'aide. Ça vient créer des communautés autour de personnes qui seraient restées dans l'anonymat, de ça. Et donc, ça fait en sorte que oui, on peut avoir des belles communautés, mais on peut aussi avoir des communautés qui sont un peu bizarres comme celles que vous venez de mentionner.
0: Ouais. D'ailleurs, vas-y, Steve.
4: Non, mais c'est que ça laisse place à tellement, justement, jugement de valeur selon nos valeurs, notre morale.
0: Tout à fait.
4: Ce qui fait aussi qu'on crée, même des fois involontairement, un genre d'ordre de priorité. C'est quoi les plus grands drames? C'est quoi les plus grandes tragédies? Alors que c'est pas comme ça qu'on peut mesurer l'impact d'une tragédie chez quelqu'un. Des fois, ça peut nous paraître

0: plutôt anodin ou
1: oui.
0: mais la personne le vit pas comme ça. Puis si tu me permets, Rebecca, tu sais, je me souviens d'un post que t'as fait quand t'as perdu ton chat. Et puis il y a eu toutes sortes de mais c'était un post très touchant.
1: J'ai hâte de voir le rapport.
0: Non mais très touchant, mais qui a laissé place à plein de jugements de valeur de comme c'est juste un chat, reviens-en.
1: Oui.
0: Puis
1: oui.
0: Je faisais un shooting photo le lendemain, puis j'ai parlé au photographe de ça, puis qui m'a dit mais on peut pas on peut pas dire les drames sont
1: Il n'y a pas de concurrence.
0: Non. Puis c'est comment on le vit, ce drame-là, en fait. C'est l'impact que le drame a sur la personne qui finalement compte plus que. Donc, mais ça laisse place à ça. Ah non, moi je donne pas pour ça. Elle pourrait s'arranger. Les gens qui utilisent ces plateformes-là, qui créent des campagnes comme ça, c'est des gens qui ont pour qui le temps est compté. Très souvent, là. Donc, tu peux dire, ouais, mais il y a des structures. Tu fais, ouais, mais j'ai pas 6 mois ou 8 mois devant moi pour avoir la réponse. Au bout de laquelle peut-être je vais me faire dire non, désolé, on peut pas t'aider là-dessus. Donc je trouve que, comme vous le disiez tout à l'heure, c'est vrai que c'est bien, ça remplace les églises aussi, Jade, ce que disait, mais à quelque part je trouve qu'on enlève de la pression sur les structures publiques en faisant ça. On les déresponsabilise aussi. C'est comme si on faisait ok, on peut pas compter suffisamment sur ces structures là donc on va s'arranger entre nous. Puis à quelque part je trouve que ça crée des précédents qui sont glissants.
2: Mais en même temps,
1: Luc, vous avez levé la main pendant que Steve répondait.
3: Mais en fait, c'est vrai ce que vous dites, Steve, que ça peut sembler normaliser le désinvestissement de l'État. Mais je pense qu'on est capable de l'utiliser aussi pour visibiliser des situations
1: qui sont
3: complètement inacceptables, qui font en sorte qu'on va au-delà d'un côté donner un peu d'argent, on peut s'impliquer dans des mouvements sociaux pour essayer de changer les choses. Donc, j'essaie de le côté positif.
0: Oui, bien entendu, mais c'est bien.
1: J'aimerais ça aussi parler de notoriété, et puis pour rebondir peut-être sur quelque chose que tu as dit, Jade, parce que Steve et Jade, vous êtes des personnalités quand même connues, vous avez une tribune qui vous permet peut-être plus d'attention, possiblement plus de dons. Encore une fois, aux États-Unis, dans les 3 derniers mois, il y a 2 vedettes de la télé qui sont décédées. Il y a James Van Der Beek, premièrement, qui était dans Dawson's Creek, d'un cancer du pancréas, je pense, et Eric Dane, de la SLA, de Grey's Anatomy. Des cagnottes ont été lancées post-mortem en leur nom, soit pour assurer l'avenir et l'éducation de leurs enfants, soit pour couvrir les frais exorbitants aux États-Unis. Et ça a suscité un énorme tollé. Il y a plein de gens qui ont dit que c'était indécent. Voyons, des vedettes qui ont été millionnaires, vous n'avez pas mis de l'argent de côté. Pourquoi ce serait à nous, votre public, de payer la facture? On a dit que c'était pas moralement ou socialement acceptable. Puis Jade, j'aimerais ça t'entendre sur l'acceptabilité justement sociale.
2: C'est sûr que le socio-financement, ça crée des inégalités. Les campagnes qui réussissent mieux souvent sont celles qui sont portées par des gens qui ont du reach. Mon nom circule dans ma région, l'Outaouais-Ottawa, rendu à Hawkesbury, il n'y a plus personne qui sait je suis qui. Donc évidemment, là, j'ai travaillé avec la communauté que je connais bien. Mais, tu sais, tu donnes si tu veux, tu donnes si tu veux pas. Moi, ça me donne le pouvoir de faire une différence concrète et directe.
1: Oui.
2: Si je peux et si je veux. Puis il y a l'acceptabilité sociale. Tu sais, je fais ça vite. Mes gars, mes ados jouent au baseball. Puis ils ont dit à un moment donné, ils sont arrivés à la maison, « Hey, maman, on aimerait ça partir un GoFundMe parce qu'on voudrait louer le stade des Titans d'Ottawa.
1: Okay.
2: Ça coûte je sais pas combien de 1 000 $ jouer une partie là. On voudrait... » Et c'est là où je leur ai parlé d'acceptabilité sociale.
1: Ouais.
2: Moi, gars, je pense pas. Mais à quelque part, je ne peux pas juger les gens qui... Ben oui, je peux parce que je le fais. Non, tu parlais de cas épouvantables qui me font rouler les yeux. Mais libre à toi de donner des sous.
1: Oui, mais il y a des gens qui vont dire, oui, mais libre à toi de demander des sous. Si, ici, au Québec, on avait Annick Lemay, la comédienne, qui avait, vous rappelez-vous, qui avait un restaurant, je parle pas de ses problèmes de santé, elle avait un restaurant à Magog, qui était menacé de fermeture, elle a parti un GoFundMe, elle demandait 100 000 $. Même chose, les gens ont dit, tu peux pas demander ça à ton, finalement, le restaurant est fermé après qu'elle ait, je pense, récolté 9 000 $, mais c'est
2: faut
1: comme...
2: Tu vives avec le...
1: Oui.
2: Le, faut que tu y penses avant, puis tu, à un moment donné, il faut que tu vives aussi avec ce que ça crée.
1: Donc,
2: chez les gens.
1: Tout le monde lève la main. Vas-y, Thomas, t'en as dit encore.
4: Si on se souvient aussi, au départ, le socio-financement, il y a 15 années, c'est des projets d'entreprise aussi. C'était des gens qui voulaient se partir en affaires, puis ils disaient, si vous me supportez à tel montant, vous allez recevoir tel cadeau, tel truc. Puis ça, c'est comme devenu un engagement
1: social.
4: Alors
1: que maintenant, sauver mon entreprise, les gens vont dire, non, on n'est pas là pour ça. Leslie.
5: Ben, moi, j'ai une très belle exemple dans les Laurentides, de la boulangerie Merci la vie. Il y a quelques années, je crois, il y a 2 ans, ils ont eu une inondation affreuse dans la boulangerie. Ils étaient prêts à fermer, c'était affreux. Et la ville voulait pas payer pour nettoyer ou pour réparer ses problèmes d'égout. Et quand même, ils ont

0: ramassé, je crois, 100 000 $ parce que les gens voulaient pas perdre leur boulangerie. Et c'est la ville qui voulait pas rembourser, etc. Je sais pas si à la fin ça marchait, mais ils ont ramassé beaucoup d'argent pour la raison que les gens voulaient pas perdre leur boulangerie.
1: Mais la culpabilité venait de l'inondation.
2: C'est ça, oui. De l'inondation. Exactement. Steve, t'avais la main là-dessus.
3: J'ai levé la main, oui. Mais en fait, je voulais rebondir sur ta question et puis sur la vôtre aussi. C'est que, premièrement, je pense que les gens pensent aussi que parce que t'es connu, t'as
2: t'es riche.
3: De l'argent, t'es
2: oui,
3: riche.
2: Absolument.
3: Je veux dire, c'est pas le cas.
2: Ça va être long avant qu'on puisse
3: Puis par rapport à la visibilité, c'est en lien avec justement la notoriété. Puis par rapport à la visibilité de certaines situations, de certaines problématiques, tout à coup, quand même, les médias sociaux et les algorithmes sont faits pour qu'on ne voit pas deux fois la même chose, en général. Ou tu sais, à moins que tu cliques une fois puis que l'on t'envoie des photos de. Mais donc, moi, ce que dernièrement, là, justement, par rapport à cette campagne-là, je me suis rendu compte que même si elle était partagée 300 fois, après deux jours, elle n'est plus visible. Et je vois, j'ai en tête, tu sais, une amie à moi dont le copain est très, très, très malade, tous les deux, trois jours, faire des sketchs, une nouvelle manière de relancer la campagne, parce que tu le vois, en plus, t'as des dons. Ouais. Jour plus tard, ça donne plus. Tu relances. Et tellement d'énergie.
2: Il y a une grande partie des campagnes de sociofinancement qui portent pas fruit, là. Le succès mis de l'avant par plusieurs, c'est pas représentatif.
4: Ah, tout à fait. Oui. Mais si je peux rebondir un peu sur ça.
1: Ça rebondit aujourd'hui.
2: Ça rebondit, oui, on joue au ping-pong, là.
4: Mais moi, je voudrais rebondir sur le fait qu'il y a énormément de façons différentes de faire du sociofinancement. Là, pour l'instant, on parle beaucoup du sociofinancement qu'on appelle Pardon, qui est un sociofinancement sans contrepartie ou une contrepartie symbolique. C'est ce qu'on parle. Mais il existe le financement par... prévente ou par abonnement, qui peut se faire au théâtre, qui peut
2: c'est
4: se
2: vrai.
4: Faire dans les entreprises d'économie sociale et qui lui vient avec un qui peut venir avec des récompenses. Puis il existe une troisième forme de sociofinancement qui est le sociofinancement par investissement. Donc on peut avoir des obligations communautaires, il y a plein d'organismes communautaires puis d'OBNL qui font ça pour structurer des projets, pour aller financer des projets. Donc il y a vraiment une panoplie de façons de faire du sociofinancement. Puis c'est important de pas jeter le bébé avec l'eau du bain parce que oui on peut moi je comprends qu'on critique le GoFundMe ou toutes ces et les enjeux que ça apporte et l'affaire de l'État mais il faut quand même montrer que c'est une nouvelle façon de s'engager socialement.
2: Oui, est-ce que ça fragilise Luc le modèle collectif et même le communautaire?
4: En fait le communautaire est déjà fragilisé.
2: Non, mais est-ce que ça peut circuiter? Des fois, on se dit, si on donne un GoFundMe, est-ce que ça veut dire qu'on donne pas à une...
1: En vous écoutant, c'est comme si les individus deviennent des causes, en fait. Ça individualise beaucoup, alors que des fois, on regarde moins le système.
2: Très intéressant.
5: L'effet de la victime identifiée.
2: Très intéressant.
4: Oui, mais ça c'est pour les campagnes GoFundMe, c'est exactement ça. Puis,
2: ouais.
4: Mais... Il faut, comme je le disais tantôt, il faut vraiment pas que ça soit quelque chose qui vienne justifier le désinvestissement de l'État. Il faut que ça soit quelque chose qui vienne, dans certains cas, compléter le filet que propose l'État. Si on pense qu'il faut complètement rendre ça individuel, ça va pas bien. Puis un autre élément, c'est qu'il faut dire que le sociofinancement, c'est très en cohérence avec notre manière actuelle de notre solidarité organique qui est plus sur des plateformes, sur des communautés d'intérêt. Donc, c'est pas quelque chose qui sort de nulle part, là. C'est vraiment en adéquation, en cohérence avec la société moderne.
2: C'est ça, on est en phase avec notre époque. Je pourrais parler de ça pendant 10 minutes encore, mais hélas, le temps file. Dernière question, Steve et Jade. Quand vous avez mis sur pied des cagnottes, qu'est-ce qui a déclenché cette envie-là de donner? Est-ce que c'était pour être utile? Est-ce que c'était pour être solidaire? Est-ce que c'était pour pallier à votre puissance.
3: Mais c'est parce que le drame était flagrant.
2: Trop,
3: tu dis, il n'y a pas de
2: urgence.
3: Solution dans la vie de cette personne-là, autre que de demander de l'aide comme ça, là, publiquement.
2: Publiquement.
3: Que c'est clairement ça. Ouais.
2: Jade?
5: Même chose, l'urgence. Puis moi, ça me donne le goût de renouveler ma carte de membre du genre humain. Je me dis, on voit encore la douleur, les besoins. On veut faire partie de la solution puis aider. Ça me rassure, moi, que ça existe, cette solidarité.
2: Faire partie de la solution, ça sera un bon titre d'émission aussi. C'est très bien dit. Merci, Jade, mon petit. Tu dois nous quitter. Tu étais à Ottawa. Merci, Steve Gagnon.
5: Merci.
2: Mais merci, Luc Audebrand, de passer l'heure avec nous.

0: Leslie Chesterman, vous connaissez son nom, elle est chroniqueuse culinaire, elle est autrice de plusieurs livres de recettes, elle m'en a apporté un en plus. Et ce soir, elle est avec nous pour nous présenter le ministère qu'elle s'imagine diriger, parce que c'est ce qu'on fait là dans ce segment, on confie un ministère à quelqu'un. Et Leslie, tu as choisi celui de l'alimentation.
1: Oui, parce que quand même, c'est un peu ma vie, de beaucoup de facettes de ma vie touchent ce que je mets dans ma bouche et ce que je regarde que tout le monde prépare pour moi ou les gens autour. J'ai toujours trouvé, par contre, peut-être c'est parce que j'avais un père qui était très anglais d'Angleterre, que l'alimentation ou la gastronomie, c'était pas des sujets très sérieux. Toujours, je me souviens quand René Redzepi était sur la page de Time, la couverture de Time, il a dit c'est la fin de la civilisation sur la couverture de Time Magazine. Alors, c'est toujours un défi pour moi de dire c'est important.
0: C'est important d'en parler.
1: Je parle pas, la gastronomie peut être important aussi. On pense qu'on dit souvent et avec raison que c'est très élitiste. Mais il y a des raisons que la gastronomie est importante, puis je veux parler de ça aussi. Alors, premièrement, ministre de l'Alimentation. Pourquoi? L'alimentation touche déjà à beaucoup de ministères. On voit déjà que ministère d'Éducation, si on parle des repas pour les enfants, on va parler de ça. Ministre de Santé, sûr et certain. Mm-hmm. Agriculture, ben oui, absolument. Ministre de Tourisme, très important. Ministre de Culture, c'est important ce qu'on mange. Et disons aussi l'industrie, parce qu'on parle des produits qu'on essaie d'exporter, c'est pas que des avions puis de l'acier qu'on exporte. Et il faut penser à nos producteurs et les fruits de mer, etc.
0: Alors, absolument.
1: Alors, pourquoi c'est important? C'est que ces ministères, déjà, ils ont des volets qui sont très, très sérieux. L'alimentation peut-être un peu moins sérieux. Alors, si on est le ministre de l'Éducation ou de la Santé, notre priorité, c'est pas nécessairement les repas dans les hôpitaux quand les hôpitaux sont en train de s'écrouler. Mais moi, j'ai passé longtemps dans les hôpitaux avec mes deux parents qui ont décédé. Je peux dire que là, j'ai beaucoup d'avis. C'est un autre sujet sur les repas dans les hôpitaux.
0: Absolument.
1: Et à quel point c'est important. Mais aussi, moi, je suis plus... j'ai plus un problème avec les repas dans les écoles pour les enfants. Parce que j'ai travaillé dans une école, je vais vous donner un exemple flagrant, j'ai travaillé dans une école secondaire où il y avait un programme culinaire, j'étais professeure de cuisine, et j'ai rencontré des enfants que pour 5 ans, ils ont mangé au McDonald's à côté de l'école. Il y avait un McDonald's, si vous regardez, il y a beaucoup de McDonald's qui sont pas loin des écoles secondaires, et j'ai rencontré vraiment des enfants 5 ans à McDonald's, et j'ai été voir la cafétéria, et j'ai compris très vite, et même moi, j'ai parti pour aller manger à McDonald's dans mon jacket de cuisinier, parce que je voulais pas manger dans le cafétéria. Alors, ça, c'est quand même un souci. Et aussi, il y a le côté de l'éducation des enfants. Les enfants, moi, j'ai déjà rentré dans des écoles, j'avais un sac d'épicerie, je sors des aubergines, ils n'ont aucune idée c'est quoi. Je sors un poireau, ils n'ont aucune idée c'est quoi.
0: Ça, c'est pas un enjeu de classe sociale dans l'exemple que vous nommez. Là. C'est vraiment une absence de curiosité.
1: Des aliments.
0: Oui.
1: Ben, je pense que quand même, c'est que une éducation à faire qui est vraiment réduite, on mange toujours la même chose.
0: Ouais,
1: on mange peut-être des croquettes de poulet ou des filets de poisson.
0: Eh
1: ou...
0: mon Dieu, toute mon enfance.
1: C'est ça souvent. Et de rendre les gens curieux, ça change leurs alimentations. Et moi, comme Ricardo et beaucoup de gens dans ce métier, je suis tellement pour donner des cours de cuisine dans les écoles.
0: Ouais.
1: Je sais, c'est cher, mais déjà, si un enfant sait faire une soupe, l'intérêt va démarrer, la curiosité va démarrer. Alors ça, c'est une façon, parce que là, on va switcher dans le ministre de Santé, c'est que les problèmes d'obésité, même avec l'Ozempic qui apparemment va tout changer partout au monde, on va voir l'obésité disparaître éventuellement, mais pour l'instant, c'est un problème que les gens savent pas contrôler ce qu'ils sont en train de mettre dans leur bouche.
0: Ouais.
1: Alors, si on regarde ce côté-là déjà pour la santé, déjà pour l'éducation, c'est important, mais je veux parler aussi de... on peut parler de l'agriculture, on parle de pesticides dans nos produits, on peut parler de l'importance ou pas l'importance pour les aliments bio, est-ce que ça fait une différence pour le grand public?
0: Ça
1: coûte tellement cher. Est-ce qu'il y a des bonnes raisons? Récemment, j'ai parlé en ondes des œufs bio, que oui, c'est des conditions des poulets, mais à la fin, ce qu'on mange pour la nutrition, c'est plus ou moins pareil. Mais je vais parler un peu de tourisme et de culture. Alors,
0: Des étoiles Michelin? Non, ça n'a pas
1: rapport. Ah, ben oui.
0: Non, je veux pas te déconcentrer.
1: Non, mais absolument, parce que si on parle de... Je vais vous donner

0: exemple quand même de... On a un petit problème au Canada, c'est pas seulement... Peut-être moins au Québec, mais le Canada, c'est que... On n'a pas une réputation culinaire très élevée ou avancée. Je veux dire, moi, je voyage beaucoup et je parle aux gens, puis ils disent Canada, ils roulent les yeux, c'est pas quelque chose d'important.
1: Quoi?
0: Oui! Et moi, ça m'énerve, Rebecca. Je peux dire, ça me blesse parce que j'ai passé toute ma vie à dire à quel point on a des chefs avec beaucoup de talent. Le problème, c'est que il faut quand même faire venir des gens pour parler de nous. Parce que c'est pas les gens, nous autres, on va parler de ce qui se passe à Londres et à Paris.
1: Donc, en tant que ministre de l'alimentation, tu ferais venir des grands critiques culinaires?
0: Ben, c'est ça qui se passe partout au monde, Rebecca. Je veux dire, maintenant, on voit des villes comme Lima, des villes comme Copenhagen. Moi, j'ai commencé à faire des... C'est un genre de jeu qui se joue. Mmh. Alors, la réputation d'une ville culinaire, c'est développée par ces fameuses étoiles, ces fameux listes. Moi, j'aime pas du tout l'idée de payer des journalistes pour venir, mais les retombées sont assez importantes. Mmh. Je veux parler d'une ville comme Copenhagen, Lima, démontre que l'investissement gouvernemental dans la culture alimentaire génère des retombées économiques mesurables. L'exemple de Copenhagen est particulièrement éloquent. Le mouvement d'abord émergé du secteur privé. Alors, c'est des chefs comme René Redzepi qui ont lancé un manifeste de la nouvelle cuisine nordique en 2004, mais le soutien gouvernemental a rapidement suivi. Les ministres nordiques ont injecté 3 millions d'euros dans le programme de la nouvelle cuisine et Copenhagen a consacré 7 millions d'euros sur une décennie de la réforme des cuisines publiques.
1: OK. Donc, le ministère de l'Alimentation va mettre la gastronomie, les repas scolaires et de l'hôpital sur le même
0: À la fin,
1: plateau.
0: Il faut peut-être des gens qui vont voir ces volets comme des priorités.
1: OK.
0: Et le problème, c'est que maintenant, dans ces ministres, ils sont perdus dans les coins et que les gens sont moins... ils ont moins tendance de voir l'importance.
1: Après le bulletin d'information.
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6: Bonsoir, ici Louis de Belleval, voici les informations. Le gouvernement Carney désignera un projet de pipeline qui serait soumis par l'Alberta comme projet d'intérêt national d'ici l'automne. Le premier ministre Mark Carney en a fait l'annonce aux côtés de son homologue albertain Daniel Smith à Calgary. Aucun projet n'a toutefois été présenté par la province pour l'instant et aucun promoteur privé ne s'est manifesté pour construire un oléoduc dans le but d'alimenter le marché asiatique. Selon le professeur de sciences politiques à l'Université de l'Alberta, Frédéric Boily, les conditions ne sont pas encore réunies pour attirer une entreprise du privé.
7: Moi, j'ai l'impression que c'est pas encore assez tant qu'on n'aura pas des nouvelles, des négociations qui vont être enclenchées avec le gouvernement de la Colombie-Britannique et surtout avec les Premières Nations. Je disais surtout avec les Premières Nations parce que je pense que le gouvernement de David Eby est en position de faiblesse présentement et que lui-même, son gouvernement, a des projets en ce qui concerne le gaz naturel liquéfié. Donc, il pourrait être peut-être dans un mode un peu plus de concession malgré ce qu'il dit publiquement.
6: Ottawa et l'Alberta ont aussi confirmé leur entente en vue de réduire la tarification industrielle sur le carbone. Au Québec, le gouvernement de Christine Fréchette adopte des mesures pour soutenir les agriculteurs québécois. De passage à Drummondville, la première ministre a annoncé que Québec remboursera la taxe sur le carbone aux entreprises agricoles à compter de cette année. Le gouvernement prévoit verser près de 90 millions de dollars à la financière agricole pour financer ce programme qui profitera à 16 000 agriculteurs. L'initiative vise à réduire la pression dans le contexte des tensions commerciales avec Washington. Le président de l'Union des producteurs agricoles, Martin Caron, se réjouit de cette mesure.
8: Il faut réaliser ici qu'on est le seul endroit au niveau du Canada qui a cette tarification carbone-là. Et même côté américain, il y a juste deux États parmi les 50 États qui ont des choses comme ça. Mais on est sur les mêmes marchés. Alors donc, il fallait remédier à la situation pour amener l'aspect de compétitivité de nos entreprises.
6: L'argent sera versé directement aux agriculteurs par chèque ou dépôt direct afin de réduire la bureaucratie. Le nombre d'accidents de travail qui sont contestés par les employeurs a explosé au Québec. Cela signifie beaucoup plus de dossiers pour le tribunal administratif du travail. Si bien que l'opposition suggère la création d'une commission d'enquête sur la judiciarisation croissante du régime de réparation des lésions professionnelles. Les explications de David Savoie.
9: Ça devient urgent, là, parce que chaque année qu'on le fait pas, les contestations patronales y augmentent.
10: Ce qui est urgent pour Félix Lapanne de l'UTAM, l'Union des travailleuses et travailleurs accidentés ou malades, c'est que Québec se penche sur le régime de réparation des lésions professionnelles, où les démarches judiciaires se multiplient pour contester des accidents de travail. Des données du tribunal administratif du travail, le TAT, vont dans le même sens. Le tribunal doit gérer un nombre grandissant de dossiers en lien avec la santé et la sécurité au travail. Pas moins de 57 000 en 2024-2025, 10 000 dossiers de plus qu'en 2021-2022. Ces démarches judiciaires sont le résultat d'une réforme du financement du système des accidents menée dans les années 90. En somme, les employeurs se sont retrouvés à payer en fonction du nombre d'accidents déclarés. Le but était davantage de prévention, mais cela s'est surtout traduit par un incitatif à contester les accidents. Le sujet a rebondi en commission parlementaire sur le travail jeudi, où le solidaire Alexandre Leduc a questionné le ministre Jean Boulet.
11: Parce qu'il n'y a pas là un lieu de faire un constat assez négatif que le projet de loi 59 n'a pas réussi à casser cette tendance à la surjudiciarisation.
12: Mais oui, ça me préoccuperait, puis c'est certain que je demanderais qu'on l'analyse et qu'on voit les façons de résorber cette augmentation-là.
10: Mathieu Charbonneau est chercheur associé à l'IRIS, il a travaillé sur le sujet.
13: Cette judiciarisation génère d'énormes coûts juridiques en actes médicaux, mais aussi des coûts humains plus largement.
10: La députée libérale Madouane Kakadé a évoqué l'idée d'une commission d'enquête sur le sujet. Le ministre du Travail a jugé l'idée intéressante sans pour autant s'engager à en créer une. Ici David Savoie, Radio-Canada, Montréal.
6: Israël et le Liban se sont entendus pour prolonger de 45 jours leur trêve qui devait prendre fin dimanche. Le département d'État américain a annoncé que d'autres discussions auraient lieu les 2 et 3 juin. Malgré un cessez-le-feu, l'armée israélienne poursuit ses frappes dans le sud du Liban contre des positions du Hezbollah. La professeure au département de sciences politiques de l'Université de Montréal et spécialiste du Moyen-Orient, Marie-Joëlle Zahar, appelle à remettre en perspective ce que signifie vraiment cette trêve.
14: Un accord de cessez-le-feu est censé être le premier pas sur un processus plus long qui devrait régler les différends entre les parties. Or, très souvent aujourd'hui, on confond accord de cessez-le-feu avec « voilà, le conflit est terminé ». Un accord de cessez-le-feu ne peut pas mettre fin à un conflit. Il faut absolument que les raisons pour lesquels ce conflit a eu lieu, soit en fait discuté en fond et qu'il y ait donc des fondations politiques pour avoir une paix durable.
6: Plus de 400 personnes ont péri dans les frappes israéliennes au Liban depuis le début de la trêve le 17 avril. Et puis enfin, la nouvelle équipe professionnelle d'hockey féminin de Détroit sera dirigée par une Québécoise. Il s'agit de Manon Réaume, qui a notamment œuvré au sein de l'organisation des Kings de Los Angeles dans la Ligue nationale d'hockey. La ville américaine a obtenu cette semaine l'une des trois équipes d'expansion de la LPHF aux côtés de Las Vegas et de Hamilton, ce qui portera à 11 le nombre de formations au sein de la Ligue professionnelle. Une 12e équipe pourrait s'ajouter d'ici le début de la saison cet automne. C'était les informations.

0: Sarah, ta langue 70 fois, 7 fois, 70 fois, 7 fois. Et quand elle tournera, la langue de ta bouche, tu penseras aussi que cette langue-là, elle n'est pas la même que celle de tes ancêtres, ni la même que celle de ta propre mère.
1: Ce qu'on vient d'entendre, un peu hors contexte, c'est un extrait d'un vidéo-poème de Dardia Garcelle-Joseph qui a remporté le prix Choix du public dans la catégorie culture lors du dernier gala Dynastie. C'est une poétesse qui est aussi dans ses temps libres avocate et directrice adjointe de la clinique juridique de Saint-Michel. Bonsoir, bienvenue Bonsoir. Dardia. C'est vraiment là, moi, que je t'ai découverte au gala Dynastie au mois d'avril dernier, parce que ton discours de remerciement a touché

0: beaucoup de personnes, je sais pas si tu t'en es rendu compte, tu disais, en somme, plus j'espère ne pas te gêner, mais tu disais, je vais te citer, dans mon quotidien, ce que je vois des vies noires, en fait, c'est tous les régimes qui tendent à les minimiser, à les rendre plus petites au monde, alors que chacun de vous continue à faire en sorte que la beauté du monde soit préservée, alors qu'il y a tant de forces qui veulent facilement la détruire. C'était vraiment, c'est pas, je veux dire, tu travailles avec les mots, donc évidemment, t'as trouvé les bons mots pour, entre autres, cristalliser tes multiples identités, mais j'avais l'impression que ça mettait un baume sur quelque chose pour toi.
1: Vraiment, ouais. vraiment. Donc, le Gala Dynastie, c'était la 10e édition en avril.
0: Et, ça célèbre l'excellence des Afro-descendants
1: au Québec. Et je pense que pour plusieurs d'entre nous, on est habitué un peu d'être des licornes. C'est-à-dire que dans chaque milieu où on passe, on est souvent les seuls.
0: Mmh.
1: Et je pense que moi, ce qui me touchait, j'en parle maintenant et je pense, émue. J'ai l'émotion facile, certains diraient, mais bon. c'est le fait que on n'est pas des licornes en fait.
0: Ouais.
1: Je pense que c'était ça, c'est de dire que on a une salle qui est remplie de gens en son, de gens en poésie, de gens en mode, de gens en stylisme. Donc je pense qu'il y a quelque chose de ça qui me touchait, cette espèce d'abondance de beauté.
0: Ouais. Je faisais rupture peut-être avec ton quotidien. Poétesse, ouais. Dramaturge en devenir, c'est pas pour rien qu'on t'a assise à côté de Steve Gagnon. Ouais. Avocate, et au cœur de tout ça, il y a les mots, il y a l'éloquence. Comment t'as développé cet art oratoire et littéraire? Est-ce que c'est un truc de on l'a ou on l'a pas?
1: Non, je pense pas. Je pense que c'est un rapport au monde. Je pense que chaque personne a ses langages. Il y a des gens qui ont le corps comme rapport au monde.
0: Moi,
1: j'aimerais ça, avoir le corps comme rapport au monde. Que le corps, c'est leur langage. Il y a des gens qui ont les ors. Puis moi, je pense que mon rapport au monde passe par les mots.
2: Si je peux me permettre, ça s'apprend.
0: Ça s'apprend aussi, tu dis? Ça se peaufine?
2: Ah, ça s'apprend, ça se peaufine. Vraiment, je suis toujours en apprentissage, mais j'ai appris. Sauf que c'est parce que je dis ça parce que il y a beaucoup de gens qui devraient apprendre à s'exprimer.
0: Ah!
2: Qui ont à prendre la parole dans les médias.
0: Oui.
2: Qui s'expriment, mais de manière absolument gênante. Puis tu dis, ça s'apprend. Ça s'apprend.
0: C'est pas le cas de Dardien, en
2: non,
0: tout cas.
2: Non, là, ça a l'air
0: comment on pourrait décrire? J'ai beaucoup de difficultés à décrire ta pratique artistique multidisciplinaire. J'ai dit vidéo, poème, tantôt. Il y a des sons aussi, des collages audio, il y a des parcours déambulatoires. C'est un peu banal comme question, mais comment tu décrirais ça?
1: C'est une très bonne question. Je pense que je suis un peu dans, c'est comme l'indisciplinarité ou la disciplinarité, c'est-à-dire comme un peu cette idée où, pour moi, comme beaucoup d'autres, c'est le projet au départ qui est important et après ça, la forme vient. Donc, ce que j'essaie de trouver, c'est toujours, j'ai envie de dire quelque chose.
0: J'ai quelque chose à dire par où ça passe.
1: Puis des fois, ça passe par la littérature, puis des fois, ça passe par le poème, puis des fois, ça passe par le son. Donc, je pense que ce qui unifie après ça tout ça, c'est un rapport à l'oralité, c'est un rapport au son, c'est un rapport à l'écriture, c'est un rapport à la poésie, c'est un rapport à la scène aussi, aux arts vivants. Donc, dire les choses sur scène et en présence de corps, en présence d'altérité radicale, moi, ça m'active.
0: D'altérité radicale. Waouh! Il y a juste les poètes qui peuvent parler comme ça. Le droit d'Ardia, c'est l'application de règles, des fois des règles abstraites,
1: exact,
0: à des problèmes. Trouver des solutions concrètes. Alors, où et comment ça rejoint la poésie?
1: Pour moi, c'est comme une question, on en discutait un petit peu avant de commencer l'entretien.
0: On te la pose souvent.
1: Oui, on me la pose souvent.
0: Mais parce que c'est étonnant.
1: Et pourtant, pour moi, c'est vraiment proche, c'est vraiment similaire. C'est-à-dire que le droit, comme la poésie, c'est des rapports au monde, c'est un rapport au mot, puis c'est un rapport au réel, en fait. Je pense que leurs finalités sont pas les mêmes. Donc, les finalités, les buts que ces cultures disciplinaires-là poursuivent sont pas les mêmes. Il y a souvent un peu cette question de, toi, est-ce que la poésie peut sauver le monde? Je pense pas. C'est-à-dire que je pense pas que c'est ça son but. Je pense pas que c'est sa finalité. Est-ce qu'elle peut rendre le monde plus doux? Est-ce qu'elle peut le rendre plus beau? Est-ce qu'elle peut dire quelque chose du monde? Oui. Puis je pense que le droit fait la même chose.
0: On dirait que je comprends mieux quand c'est Suzy Bouchard, qui est ancienne avocate, qui devient humoriste. Je sais pas, pour moi, il y a comme un lien qui se fait plus facilement. Qu'est-ce que tu allais dire, Thomas?
3: En vous écoutant, en fait, moi, j'ai côtoyé beaucoup de personnes de deuxième ou troisième génération de familles immigrantes qui ont eu souvent un parcours tracé par des parents qui disaient, j'ai fait plein de sacrifices, mais mon enfant, toi, tu vas choisir une profession libérale. Puis après ça, il y a souvent la vocation artistique qui a de la misère à trouver sa place là-dedans. Puis en vous écoutant, en fait, je trouve ça beau parce que ça cohabite ensemble. C'est quoi votre rapport avec toute cette situation-là? est-ce que vous venez d'une famille qui est, où la poésie était encouragée? Peut-être que j'ai un billet. Comment ça,
1: la question est excellente. Non, c'est comme un peu classique, enfants d'immigrants. Moi, je suis née à Port-au-Prince. J'ai grandi ici. Donc, il y a toujours eu un peu, ces idées-là de, voilà,
0: valoir. Médecin, ingénieur ou avocat.
1: Voilà. valoir le coût du sacrifice. Ouais. Je pense qu'on, je viens d'histoire où les endroits d'où je parle, c'est, tu sais, on se construit sur le corps de nos parents, on se construit sur leur sacrifice. Donc, un peu, voilà, tout le parcours de transclasse pour ça rajouter la racialisation. Donc, je pense que c'est de là que je viens. Cela étant dit, l'art a toujours été là. Puis, je tiens à dire aussi que ça dépend aussi de la pratique que vous faites. C'est-à-dire que moi, la pratique que j'ai, c'est une pratique en droit public, c'est une pratique en droit constitutionnel. J'enseigne le droit public à l'Université de Montréal, puis bientôt à l'Université d'Ottawa comme chargée de cours. Et donc, ça fait en sorte que c'est déjà des régimes qui sont très abstraits. C'est-à-dire comme les chartes puis les libertés. Oui. Puis je parle en litige comme, tu sais. Donc, il y a quelque chose aussi où le choix du droit que je fais, je pense aussi, permet un arrimage.
0: Oui, parlons-en. Parce que dans ton quotidien d'Ardia, tu tentes entre autres d'améliorer l'accès à la justice et de lutter contre le profilage racial. Et là, la clinique, elle est impliquée dans un dossier. C'est ça qui est important parce que la Cour supérieure du Québec avait considéré que le profilage racial était systémique au sein du SPVM, du service de police de la ville de Montréal, mais la ville est allée en appel. Et je me demandais comment ton implication dans ce dossier-là colore en fait ta vision des avancées, des reculs en fait de ces enjeux.
1: C'est une excellente question. Pour situer un petit peu ce que c'est la clinique juridique de Saint-Michel, donc c'est un organisme à but non lucratif qui a été fondé en 2019 par Maître Fernando Belton et Maître Martine Engrand. Et donc c'est des avocats, des notaires, des étudiants en droit bénévole qui travaillent à améliorer l'accessibilité à la justice par une pléthore de moyens. Puis un de ces moyens-là, c'est la lutte contre le profilage racial. Puis la particularité de la CJSM, c'est qu'on fait beaucoup d'interventions. Ouais. Donc on intervient en appel, on intervient à la Cour suprême et dans le dossier que tu mentionnes, Rebecca, c'est un dossier où la clinique avait un statut d'intervenant. Donc, on n'était pas une des parties au dossier. Ouais. On est venu dire à la Cour, écoutez, on pense qu'on a comme quelque chose à dire sur ce sujet-là. Et donc, je n'étais pas seule. Il y avait Maître Fernando Belton, il y avait Maître Adama aussi qui était là. Et c'est la première fois que moi, je plaidais, par contre, à la Cour d'appel dans ce dossier. Puis, je me dis que il y avait quelque chose qui me touchait grandement, en fait, pour répondre à ta question, parce que j'avais l'impression que, au moins, on a une discussion avec le pouvoir. C'est-à-dire que pour moi, être dans ces enceintes-là, c'est quand même être capable de regarder le pouvoir et que le pouvoir te regarde et que tu lui dises quelque chose et qu'il t'entende, en fait. Donc, je pense qu'il y a quelque chose pour moi, indépendamment de l'issue, en fait, de cette cause-là, l'idée de pouvoir se tenir debout et de dire quelque chose to power, ça, il y a quelque chose qui m'émeut grandement dans ça.
0: Et la clinique a reçu une enveloppe de 290 000 $ je pense, d'Ottawa, donc ça te rend optimiste, j'imagine.
1: Oui, vraiment.
0: Vous allez pouvoir continuer. Oui.
1: Après, cela étant dit, puis c'est pas pour enlever quoi que ce soit, la reconnaissance qu'on a de ce financement-là, c'est le fait que on ne résout pas 400 ans comme d'oppression en une enveloppe de 200 000 $. Donc, ça fait en sorte que je pense qu'en termes de financement, il y a quelque chose dans penser des financements qui sont pérennes, qui sont structurels, qui sont pas par projet. On a un peu les mêmes problèmes dans le milieu culturel. C'est-à-dire que, penser en fait des cycles de financement qui nous permettent d'avoir un peu plus de prévisibilité financière. Ouais. Bon, là, c'est la directrice générale adjointe qui parle, mais ça, c'est quelque chose qui me plairait beaucoup.
0: J'aimerais reparler à l'artiste. Donc, Dada, c'est ton nom de plume, c'est celui que tu as choisi. Je pense que c'est ce que tes amis et tes proches t'appellent. Tu vas monter sur la scène du Théâtre Prospero.
1: Exact.
0: Le 31 mai. Ça s'appelle Autoportrait d'un produit culturel.
1: Exact.
0: C'est quand même un titre qui est assez franc. Qui fabrique ce produit culturel-là?
1: Ah, ta question est très bonne. Moi-même.
3: Chaque question est très bonne.
1: Ouais, non, mais pour vrai, je suis comme, waouh! Je suis contente. Autoportrait d'un produit culturel, c'est ma première création. Ça va avoir lieu dans le cadre du OFTEA, qui est un festival en art vivant. Le OFTEA, c'est un festival qui est comme, dans lequel il y a beaucoup de personnes qui sont passées. Il y a Manny Soleimanou, notamment, qui est passée par là. Donc, c'est un espace, en fait, qui me permet, voilà, d'éprouver un peu cette forme à la scène pour la première fois. Autoportrait, c'est un monologue polyphonique qui parle d'un plein de choses. Je dirais que ça parle d'un rapport à la honte, de rapport à la respectabilité. Donc, ça répond un peu à...

0: ça que d'aller plaider devant...
1: Évidemment, évidemment, évidemment. Il y a tellement wow. de choses qui se recoupent, en fait. Ouais. Tu sais, avoir des collègues juristes dans la salle, des amis artistes, les gens du théâtre. Je sais pas, moi, il y a quelque chose de ça qui me terrifie. Après ça, j'ai la chance d'être accompagnée par des gens voilà que j'adore. Puis je tiens à le mentionner, comme dans le temps qui reste. C'est-à-dire que moi, j'ai la chance d'être accompagnée par un organisme génial qui s'appelle la Sœur Art Vivant.
0: Ouais.
1: Puis je voulais faire... Moi, je trouve ça tellement important de nommer les gens, en fait, qui nous permettent de rêver puis d'aller
0: d'accéder.
1: Là où on est.
0: Ouais.
1: Donc, Rachel Loca, Claudel Doucet, Marianne Rouche, Eva, Manu Schink. Je voulais juste comme prendre aussi cette plateforme-là pour dire il y a des gens qui font un travail absolument fascinant. Puis voilà, je voulais juste
0: on
1: leur dire
0: qu'elle,
1: un gros
0: shout-out. Elle prépare des discours de remerciement quand elle aura gagné...
2: Non, mais c'est vrai, c'est important de le nommer, bravo.
0: C'est très chouette.
2: Je comprends que ce soit effrayant, là, mais en fait, le soir du... C'est quoi, c'est le 31
0: mai? C'est le 31 mai, 3 juin, 5 juin.
2: À une personne que tu adores dans la salle, qui offre le spectacle à cette personne. Des fois, ça aide à oublier toutes les personnes.
0: Un conseil d'un vieux vétéran, j'adore ça.
3: Merci.
0: Ça fait l'autoportrait d'un... Oui, c'est comme un pléonasme. Autoportrait d'un produit culturel, donc au Théâtre Prospero, 31 mai, 3 juin, 5 juin, dans le cadre du OFTEA. Merci beaucoup, Dardia. C'est un plaisir de t'accueillir.
1: Merci.

0: L'émission se termine avec Thomas Leblanc. Ce qu'on vient d'entendre, ça a un rapport, évidemment, ça a un lien avec ce dont tu veux nous parler.
1: Oui, Rebecca, as-tu des cigarettes?
0: Ça, c'est Samy Landry.
1: C'est Samy Landry, à la manière de notre Samy Landry adoré sur TikTok. Je te pose la question parce que pas plus tard que la semaine dernière, la chanteuse Charlie XCX, qu'on vient d'entendre, faisait paraître le clip de sa nouvelle chanson, Rock Music, dans lequel elle enfile les clubs comme une Québécoise habituée d'un bingo dans les années 80. Mais pour ceux qui ne la connaîtraient pas, Charlie, c'est la matante milléniale préférée, sur le party préféré des Gen Z, surtout depuis son album Brat, paru en 2024. Elle aime tellement faire la fête que Taylor Swift l'a surnommée Coke Barbie sur son dernier album. Donc, dans le clip de Rock Music, on voit Charlie se déplacer dans un appartement de Brooklyn. En noir et blanc, entre des montagnes de mégots tellement hautes qu'elles font la taille d'un humain. Et ceux qui suivent Charlie savent que ça fait des années qu'elle s'expose en ligne, son amour du tabac cancérigène, glamorisant le bâton de nicotine, allant même jusqu'à inclure des bols de cigarettes dans la déco de son mariage en septembre dernier. Et ça, je vous garantis que l'idée a dû se retrouver sur plusieurs boards Pinterest en prévision de la saison des mariages 2026. Vous comprendrez que les fabricants de cigarettes doivent se réjouir quand même de voir une vedette de l'heure faire l'apologie de la cigarette comme ça. Mais ils comptent pas uniquement sur Charlie présentement pour faire ce retour de la cigarette sur les médias sociaux. Ils ont un peu gagné à la loto-célébrité cette année parce que les têtes d'affiche de la série Heated Rivalry, une série sportive quand même, on l'appelle, n'ont plus peur de s'exposer cigarette au bec sur les médias sociaux. La série commençait avec une scène où les deux protagonistes fument une cigarette ensemble quand même. Très habilement, Hudson Williams, Connor Story, notre cher François Arnault, mêle mode et clope dans des éditoriaux et des sorties en ville documentées sur Instagram.
0: Oui, c'est vrai.
1: Loin de moi l'idée de tomber dans la morale panique, c'est-à-dire, mais je suis pas meilleur que les autres pour reconnaître quand même que ce conditionnement qui fait voir la cigarette comme un objet de désir fonctionne encore chez moi. C'est ça que j'ai envie de creuser en ce moment parce que je vois ces images-là. On les voit beaucoup.
0: T'as le goût d'en griller.
1: Ouais, voilà. Il en fallait pas plus il y a quelques semaines pour que Decote, le vertical fashion de New York Magazine, se demande si on allait tous se remettre à fumer comme Carrie Bradshaw dans Sex and the City.
0: Oh my God.
1: L'autrice du texte, Xochitl Gonzalez, c'est une femme de la génération X, donc née au 20e siècle, qui a connu les dernières belles années de la Marlboro avant que celle-ci soit cancelled dans les années 2000, mais elle a jamais été complètement fumeuse. Et aujourd'hui, face à ce tsunami d'images de cigarettes, elle flirte ouvertement dans son texte avec l'idée de devenir une vraie smoker en 2026. Mais pourquoi, Rebecca, tout ce tabac?
0: Bravo! Ça, c'est brillant.
1: Mais je me suis penché sur la question, j'ai plusieurs hypothèses. La première, d'abord, c'est que le vaping, la vapoteuse, c'est pour les enfants. Désolée d'être aussi crue, mais la vapoteuse, qui est aussi dangereuse et addictive que la cigarette, est associée aux saveurs de bonbons et aux étudiants qui pompent leurs petits jouets colorés entre deux cours de cégep. La cigarette, c'est le poison originel.
0: C'est vrai!
1: Associé à l'émancipation féminine des suffragettes. On savait ça, que quand elles descendaient dans la rue pour voter, on les faisait fumer. Au glamour.

0: l'amour des stars hollywoodiennes, mais aussi à l'énergie rebelle du rock. C'est avant qu'on réalise, évidemment, que le cancer du poumon, l'emphysème, les problèmes de santé extrêmes associés au goudron qu'on inhale n'ont vraiment rien de sexy, je veux être clair. La clope a été plutôt discrète depuis 20 ans, mais elle fait vraiment un retour. Et pendant que vous vous animez, plutôt Rebecca, sur l'écran derrière, il y a CNN qui joue. Et sur la bande, on disait que le taux de cancer du poumon recommence à augmenter. Donc, bon. On est dans ce contexte-là. Les derniers moments où la cigarette était en vogue, c'était à l'époque Indie Sleaze, il y a une vingtaine d'années, alors qu'on célébrait
1: les années 2000, ouais,
0: le rock de Brooklyn et du Mile End avec des pantalons skinny et on pouvait encore fumer dans les bars, moi, je me souviens, en 2003.
1: Dieu, moi aussi, je m'en rappelle.
2: Les restaurants aussi.
1: Oui, c'est vrai.
0: Et avec la nostalgie des années 2000, dont je vous ai parlé ici il y a quelques années, il y a quand même ce désir de se prendre pour un hipster cigarette au bec. À l'autre extrême de tout ça, pour moi, fumer la cigarette, c'est aussi, et surtout s'exposer sur les médias sociaux.
1: Je pense que
0: c'est deux choses. Il y a la fumée dans la vie. Je vais pas stigmatiser nécessairement les fumeurs, mais où il y a aussi de la fumée sur les médias sociaux. Oui. Ce qui est différent, à mon avis. Pour moi, c'est une façon aussi de se rébeller contre l'esthétique clean girl.
1: Ah oui, on a beaucoup parlé cette
0: époque. Des influenceuses, oui. Hailey Bieber, vous savez, la garde-robe de teintes neutres, les smoothies, le pilates, la routine de skincare. Mais fumer, c'est vraiment objectivement inutile. C'est mauvais pour la peau, c'est cher, c'est puant. Évidemment, il y a la stigmatisation sociale dont je parlais.
1: Absolument.
0: Mais fumer, c'est aussi d'une certaine façon, je dis pas que c'est une bonne chose, mais c'est aussi une certaine façon
1: dans l'analyse,
0: de refuser le discours d'optimisation du corps et de la beauté.
1: Le looks maxi, c'est vrai, ça.
0: Quand même.
1: Quand on fume, c'est comme si on disait on s'en fout.
0: Je m'en fous un peu de
2: dirty
0: tout
2: girl.
0: Ça. Voilà, exactement. Dirty girl. Et Charlie, c'est quand même, c'est ce qu'elle incarne. Petite recherche rapide, je me demandais les looks maxi, ils pensent quoi de la
1: cette communauté de jeunes hommes, tu vas savoir ça, qui se cassent la mâchoire puis qui prennent des peptides pour être le plus beau possible. Parenthèse.
0: Et en fait, ils aiment pas du tout ça pour la simple et bonne raison, en fait, que ça augmente pas la testostérone. Alors, je vivais quand même un conflit, Rebecca. Je me disais, bon, est-ce que quel camp je choisis, les fumeurs ou les masculinistes? Ça me donnait quand même l'idée d'en griller une. Mais est-ce que c'est vraiment une tendance? Parce qu'on a tendance des fois dans les médias justement à prendre quelques personnalités publiques et à en faire un texte polémique comme ce que je suis en train de faire. Donc, les moins de 30 ans, moi je me demandais, ils sont quand même connus pour être anxieux, la génération Z. Est-ce qu'ils se risqueraient vraiment, c'est ça, à jouer à l'auto-cancer? Mais j'ai quand même de mauvaises nouvelles pour la santé publique. Donc, c'est documenté quand même que la génération Z boit moins d'alcool, ferait moins l'amour. Mais un article de Global nous apprenait en février qu'elle consomme plus de produits du tabac et de la nicotine que les générations plus âgées. 7% des Gen Z canadiens consomment un produit de la nicotine à tous les jours.
1: Ah oui!
0: C'est immense. Alors qu'on pense, par exemple, pour les 60 ans et plus, ce sont 5% des 60 ans et plus qui consomment de l'alcool à tous les jours. On est quand même on est dans des marges quand même assez élevées. Et faut noter aussi, selon les experts, qu'une grande part de ces jeunes-là vapotent. Plus qu'ils ne fument la cigarette, faut quand même
1: relativiser. Parce que ça goûte la fraise.
0: Donc, il y a tout ce contexte-là. Et en même temps, présentement, donc il y a les risques, évidemment, qu'on connaît qui sont littéralement écrit sur le paquet de cigarettes. Fumer, c'est tellement dangereux qu'au Royaume-Uni, à partir de cette année ou l'année prochaine, on a annoncé que les personnes nées après 2009 ne pourront jamais acheter légalement des cigarettes, même quand elles seront majeures.
1: Mais ces gens-là qui sont nés en 2009, là, aujourd'hui,
0: qui auront 18 ans.
1: Non, mais eux autres doivent se dire comme non, je vais trouver une manière de d'engriller.
0: D'abord, il y a le marché noir, j'imagine.
1: Par esprit de contradiction.
0: Le marché noir aussi, mais aussi acheter des cigarettes comme tout au Royaume-Uni coûte très cher.
1: Oui, c'est vrai.
0: Quand même, ça tue un peu le boss.
1: Le fun.
0: Donc, même lorsqu'elles seront adultes. Vous savez, Rebecca, qu'au Mexique, c'est illégal de fumer sur la plage et dans la rue. On se fait avertir, on peut être arrêté. Donc,
3: au Japon,
0: au Japon aussi, c'est ça. Donc, on est comme dans cette espèce de contradiction, c'est ça. Et le risque pour la santé, est-ce que c'est peut-être ça qui justifie aussi le retour de la cigarette? Ici, devant l'état du monde, on voulait tenter le destin et mourir peut-être à petit feu, une petite roulette russe, là. Et après tout, on meurt pas autant du cancer qu'avant. C'est moins les images de personnes en fin de vie qui, même si le cancer du poumon est omniprésent, c'est un des cancers les plus qui touche le plus de personnes.
1: Ouais.
0: On les connaît, les crises auxquelles on fait face, Rebecca. Polarisation, guerre, haine. Le tsunami de l'IA qui va transformer la société comme l'électricité, la locomotive, la télévision, mais fois 1 million. Nos sociétés arrivent plus à convaincre que le progrès technologique équivaut à du progrès social. Il y a vraiment une rupture à ce niveau-là. Devant tout ça, j'avoue que des fois, la tentation d'en griller une sur Instagram peut être assez forte. Donc, mais alors qu'on croyait quand même la cigarette bannie de l'espace public, surtout dans le monde anglo-saxon, je me risque avec une dernière analyse, Rebecca.
1: Vas-y.
0: Historiquement, la cigarette s'est associée à l'Amérique, le Marlboro, le cowboy, les grands espaces. Mais moi, je dirais qu'aujourd'hui, la cigarette, c'est un peu devenu

0: synonyme du rêve européen. Mm-hmm. Avec les États-Unis qui s'effondrent en temps réel sur nos écrans, le mythe du mode de vie méditerranéen, des terrasses, de la vie plus lente et moins affectée par le capitalisme devient attrayant. Ouais. Je dis pas que c'est une bonne chose, mais c'est attrayant. Et quand on regarde les stats, deux fois plus d'Européens adultes fument la cigarette que de Québécois ou de Nord-Américains.
1: OK.
0: Et c'est le moment de vous dévoiler, Rebecca, que moi, je suis pas au-dessus de tout ça, l'appel du tabac.
1: Je sais ce que
0: mais
1: t'as fait.
0: Mais au lieu de la cigarette, moi, mon vice, c'est le cigare. Associé à la culture cuir pour la communauté gay, c'est aussi ma manière de me faire croire que je suis pas un vrai fumeur. Mais je souhaite pas ici, vraiment, je vais être clair, je ne souhaite pas ici glamoriser le retour de la cigarette comme marqueur du coup. Je crois que c'est une pente excessivement glissante de voir repartir la popularité des produits du tabac à la hausse. Mm. Mais je vais pas non plus tomber dans la panique morale. Ça, je laisse ça au gouvernement qui doit reprendre les campagnes de prévention. Mais honnêtement, si j'étais la santé publique, je m'inquiéterais.
1: Ouais, il y a quand même de quoi s'inquiéter. Merci pour ça. Bon, c'est quoi? C'est des Roméo et Juliette, des habaneros?
0: Oui, tout ça. Bon.
1: Mon Dieu, t'es cette personne-là. Merci Thomas Leblanc. Merci à la belle équipe pour cette émission. On sera de retour vendredi prochain. Bon week-end tout le monde.

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6: Vous êtes taureau, vous, Pierre. Hein?
7: Le taureau, exactement.
6: Alors, vous êtes en pleine forme. Le moral est fantastique. Yeah. Idées lumineuses. Yeah. La journée sera constructive au travail. En affaires et au jeu, une pointe d'audace vous servira.
8: Oh, il a quand même ressorti son veston des bleus poudres.
7: Exactement. On travaille pour la télé, on dirait.
6: Amour et amitié dans votre cercle. On apprécie votre ouverture et votre chaleur. En amour, si vous prenez les devants, ce sera tout simplement... enchanteur.
7: Oh, un petit renouveau, là, ça sent bien.
6: Alors, ben, c'est très, très bien, ça.
7: Vous êtes, vous logez à quelle enseigne, côté, Zodiac?
6: Mon Dieu, moi, ça fait des années que je suis en scorpion. Je sais pas si je vais changer bientôt, là. J'ai fait le tour, peut-être, de ce signe-là.
7: Il y a moyen de changer, mais c'est une opération. Il y a des chirurgiens.
6: C'est complexe, c'est complexe.
7: Et c'est Olivier, complexe.
6: Olivier, lui, est Gémeaux. Ouais. C'est le 3 juin, Olivier, son anniversaire. C'est la même date d'anniversaire que Pierre Poilievre.
8: Voilà.
6: Pierre non seulement c'est la même date d'anniversaire, c'est la même année. Alors, vous êtes étouffé de ça.
9: Étouffé parce que j'ai une annonce à vous faire.
6: Ah, mon Dieu, mais c'est bien, quoi.
9: Ben, moi, c'est ça. Cherchez-moi pas samedi soir.
6: C'est-à-dire?
9: Ben, je serai pas chez nous.
6: Cool, quoi.
9: Il y a un gros
6: match. Vous allez être au Lamiac?
9: Non, je vais être au Centre Bell.
6: Pardon?
9: Je mens pas. Je vous l'annonce en primaire.
6: Mais pourquoi vous allez au Centre Bell?
9: C'est un accident de parcours. Ben, c'est un bel. Ben, pour vrai.
6: Mais pourquoi?
9: C'est arrivé hier. Je reçois un message vocal d'une personne qui habituellement est très calme, mais d'une fébrilité. Là. Pierre, faudrait que tu me rappelles.
6: Ouais.
9: C'est mon ami Pierre Verville
6: qui
9: me dit qu'il y a des billets pour le hockey.
6: Mon Dieu, c'est payant le monde des oiseaux.
9: C'est ça, ben oui. Alors, de sa branche, il me dit, effectivement, il y a un rouge gauche. Là, je peux pas aller loin des oiseaux, je les connais pas tous. Puis il me dit, je suis invité. Et ça serait dans... Là, je sais, ça a l'air du gars qui se vante.
6: Ouais.
9: C'est pas... On n'est pas à une émission où faut mentir.
6: Non, oui, non, c'est ça.
9: Alors donc, bref, il me dit, j'aurais un billet dans une...
6: Quoi?
9: Dans une loge.
6: Mais Pierre,
9: je sais, je suis sûr à l'oreille des auditeurs, tout ça, mais puis je suis pas le plus grand spécialiste,
6: mais,
9: on le
6: mais
9: sait.
6: Mais non, mais c'est ça, non, c'est pour c'est ça que ça me fâche. C'est mais c'est du gaspillage, ça.
9: Non, je vais être impliqué. Pierre,
6: c'est comme si on me donnait des billets pour aller voir Cats à moi au lieu de Jean-Sébastien. Vous comprenez ce que je veux dire?
9: Oh, c'est bon. Ouais. Non, mais j'ai demandé, je fais la demande maintenant à Pierre d'apporter des jumelles.
6: Pourquoi?
9: Parce que depuis l'âge de 8 ans, j'ai la misère à suivre la POC. Alors, on va avoir des grosses jumelles d'ornithologues, puis je vais checker ça de la passerelle.
6: Mais non, ça marche pas. Êtes-vous déjà allé dans une loge?
9: Pierre, oui, je suis allé très longtemps, mais c'est à l'époque que j'animais, je crois que Flash, puis c'était Jennifer Lopez qui chantait. c'était une soirée d'un ennui total.
6: Non, même si j'aime beaucoup la POC est petite dans des spectacles de musique, mais
9: oui, mais j'aime beaucoup cet artiste-là, Jennifer Lopez, par
6: super.
9: Exemple.
6: Mais donc là, samedi, vous allez dans une loge.
9: Oui, je sais, c'est l'improbable arrive enfin.
6: Mais dans quel... Puis je sais pas si on peut aller là, mais Pierre Verville, je sais que ça va bien, sa vie et tout, mais là, une loge?
9: Oui, mais il est bien entouré.
6: Okay.
9: Par une firme.
6: Et
9: qui l'a invité. Et puis.
6: Un syndicat de faillite?
9: Non, pas du tout, ça va bien.
6: Non, mais je sais pas, je pose la question.
9: Ça fait longtemps qu'il roule, Colin.
6: C'est pas son point.
9: Mais justement, il est bien entouré.
6: Une firme.
9: Attendez, c'est
6: pas de loi tes touches?
9: Ben non, mais c'est pas les non plus, c'est ça.
6: Il y a l'autre, là.
9: Voilà, je dis.
6: Raymond Chabot.
9: Mais non, c'est une industrie, une compagnie.
6: Grant Thornton.
9: C'est une compagnie de placement. De consultation.
6: La caisse de dépôt?
9: IG, j'irai pas plus loin.
6: Okay, bon, voilà. Parfait.
9: C'est pas la caisse de dépôt.
6: Okay, parfait.
9: Il n'y en sera pas question aujourd'hui, de toute
6: non, ben non, mais je sais pas si on loge à la Caisse de dépôt, ça serait bien bête qu'ils nous invitent pas après tout
7: ça. Ah oui, c'est notre bas de laine des Québécois.
6: Exact, exact.
7: Alors, ben, c'est ça, je voulais, je sais que ça, on ben, me dit que ça provoque pas le temps.
6: J'aurais préféré ne pas le savoir.
7: Ah.
8: En plus, je pense que Jean-Sébastien est allé aussi cette semaine.
7: Mais je sais, c'est comme je sais, la semaine des privilégiés.
6: Ça, c'est un sale scandale. Oui. Parce qu'il a invité sa mère et il a invité une amie, Marie-Claude Bocage. On la nommera pas, mais pas je pense pas qu'il y a aucune de ces personnes-là qui
8: non.
6: Ça n'a aucun sens. Ils ont pris trois places.
7: Je sais. C'est en fait,
6: je sais pas s'ils sont levés au bon moment. Vous comprenez ce que je veux dire?
7: Ça ouvre un débat. Est-ce que les gens qui méritent d'être au Centre Bell ont vraiment les qualificatifs?
6: Non, mais c'est
7: et là,
6: ça,
7: on a
6: ça,
7: des beaux exemples.
6: Mais voulez-vous que je vous dise? Dans le temps que c'était le peuple qui achetait bien.
7: Mm.
6: C'était les gens qui supportaient Canadiens qui allaient. Maintenant, je veux dire, sa mère, elle voit plus rien. Je veux dire, non, mais elle a des gros cataractes, elle s'est fait opérer récemment, ça va mieux, là, mais.
7: Mais cela dit, je veux quand même rendre hommage à Pierre, qui a été élégant, qui a dit qu'il a d'abord pensé à sa femme, mais est à l'extérieur du pays, à son fils, mais est à l'extérieur du pays.
6: Ah, ouais.
7: Finalement, sa fille, non, on va attendre que son chum soit là. Fait qu'il y avait une belle élégance dans tout ça.
6: Ouais.
7: Fait que moi, la bonne femme me laissait sortir.
8: Cinquième choix,
7: là. Je suis un des septièmes choix. Je sais pas grave si, je veux dire, Manuel Tadros était avant moi. Parce
6: mais la liste de succession est quand même, j'étais pas loin dans la liste de succession, techniquement, là, comme quand on descend comme ça.
7: Ça tombe plus, puis c'était ma succession qui y allait.
6: Mon Dieu, ben, refusé, puis on verra si je recevrai un appel.
7: En tout cas,
6: il me reste juste 40 secondes, j'avais une liste, là, mais bon.
7: Désolé pour ça.
6: Non, pas de problème. Vous savez, c'est parce que je parlais, vous allez recevoir une serviette blanche. Je sais pas si dans les loges c'est une serviette blanche ou un tissu brodé d'or, mais normalement, quand on va au Centre Bell, on a une serviette, OK?
7: Oui, oui.
6: Je faisais une blague de la provenance de ça, là, parce qu'il paraît-il, ben, j'avais niaisé que c'était un soir où est-ce que Jean Béliveau avait agréé, je sais pas. Mais la vraie histoire, ça date des années 80, en fait. C'était un arbitre. En fait, c'est les arbitres qui étaient si mauvais qu'un ancien coach, un peu comme brandit sa serviette blanche les huées.
7: Ouais.
6: Et puis ensuite, c'était dans le coin de Vancouver. Et puis ensuite, les partisans l'ont fait dans les matchs qui ont suivi. Puis c'est devenu ça. Alors tout ça pour dire que... Ben bon match, mon maudit.
10: On n'en parle pas, par exemple.
6: Que vous allez dans une loge.
7: Mais oui, mais c'est un concours de circonstances.
6: Est-ce que vous êtes invité dans la loge de la Caisse de dépôt et placement?
7: Je ne sais pas s'ils en ont une.
6: On reçoit M. Charlemont aujourd'hui, on pourra lui demander. Mais en attendant, Canadien 6.
8: Ah ben! Oui, ben non, mais j'ajuste.
6: J'ajuste les prédictions selon le feeling.
7: C'est pas fini demain.
6: Ben, t'es que ça se trouve. Ben oui, c'est en 6 pierres.
7: Ah, c'est ça. J'ai tellement hâte d'être là. Vous lisez mon compte rendu sur lapresse.ca. Hey, j'ai essayé de m'impliquer dans la conversation hier. J'ai dit, c'est plus zen ici qu'en regardant la télé parce que ça me stresse un peu.
6: Dans le chat de...
7: Oui, de Monsieur Sol Orange, l'Orange.
6: Simon Olivier
7: Lorange.
6: J'ai
7: jamais vu mon mot passer, là. J'ai même plugué la journée est encore jeune.
6: C'est vrai?
7: J'ai dit, je vais être de là demain, mais ça n'a rien.
8: Une grosse soirée.
6: C'est une grosse soirée. Que vous soyez walking.
7: Oui, c'est. Mais on exige réparation.
6: Merci. Vous écoutez la journée est encore jeune, c'est première. Ben oui, le Canadien a gagné. Demain, Pierre Brassard ira au match dans une loge et on reçoit Charlemont de la Caisse de dépôt. J'appelle ça la Caisse de dépôt et placement, Charlemont, mais c'est plus ça depuis un an. C'est comme c'est rendu la Caisse.
11: Non, Caisse de dépôt et placement du Québec, c'est encore là. Okay. La Caisse, ça remplace CDPQ, c'est la marque. Mais le nom total officiel, Caisse de dépôt et placement du Québec,
6: c'est toujours là. Parce que pour nous, la Caisse, c'est Desjardins, là.
11: Ouais, okay. Ben bon, je pensais que c'est nous autres maintenant.
7: Mais non. CDPQ infra aussi. C'est...
11: Non, c'est pas mal de laisser, c'est un autre.
7: Ah, qui est désolé. Ouais. C'est comme le...
11: Mais la Caisse.
6: On va vous appeler pour avoir des ristournes dans pas
11: long.
6: En attendant, on va regarder ce qui s'est passé en politique et peut-être qu'on va aller se promener dans le coin des tramways de Québec puis on revient à vous tout de suite après, monsieur.
10: Olivier.
6: Vous avez été dans la loge, Pierre Brassard.
7: Je sais pas.
6: C'est dégueulasse parce que vous savez même pas si... Qui sont les joueurs du Canadien? Le premier trio.
7: Ben, il y a quand même, Demidov,
6: il est... Non, c'est le deuxième.
7: Mais bravo pour son but. C'est son premier puis il a été câliné par Martin Saint-Louis.
6: Okay. Mais la première ligne?
7: Est-ce que Cole Caulfield, c'est une bonne réponse?
6: Oui.
7: Ah, quand même, hein?
6: Oui.
7: Suzuki?
6: Oui.
7: OK. Hudson. Non, ça, c'est un village.
6: Lane Hudson.
7: Désolé.
6: Okay, je vous laisse.
7: Démasqué.
6: Je vous laisse 20 minutes pour trouver, Olivier.
8: Oui, mais on s'en va au Saguenay pour commencer.
12: Un climat tendu à Saint-Honoré.
8: Oui, ça brasse à Saint-Honoré, cette banlieue de Chicoutimi-Nord, où des petits bums font la pluie et le beau temps, semble-t-il. Ça a l'air un peu absurde, là, ce que je vous dis là, mais non, il y a un réel problème de violence à Saint-Honoré. La fin de semaine dernière, de jeunes honoriens ont fait pas mal de grabuges, selon cette animatrice de Kik, qui est résidente du coin, qui est allée voir ce qui se passait.
13: Il y a eu des plaintes parce qu'ils tiraient des roches sur des chars. Il y a eu une genre de guerre de clémentines congelées. Mais le lendemain matin, on s'est ramassé avec des clémentines absolument partout dans le quartier. Fait que je suis allée voir une des gangs de jeunes, puis le jeune était en panique. Il me dit, c'est des fous, puis ils m'ont couru après avec une machette, puis tout le monde a des battes de baseball. Il y avait vraiment beaucoup de jeunes, puis tout le monde était un peu armé, entre parenthèses, d'un bat de baseball ou d'un bâton de bois.
8: Oui, donc une machette et des clémentines, on dirait l'ouverture d'un kiosque de jus de fruits frais qui est mal viré. Donc, le cartel de Sinaloa qui utilise des grenades, mais le cartel de Saint-Honoré préfère des petits fruits riches en vitamine C. Bon, pourquoi se donner la peine d'aller acheter des clémentines, les faire congeler, ensuite les pitcher sur des maisons? Ça, l'histoire le dit pas, mais en tout cas, en entrevue à Kik, le maire de Saint-Honoré a voulu minimiser l'ampleur de la situation.
14: Non, on est quand même loin des gangs de rue, puis on est quand même loin aussi des mafias, de la mafia puis de la drogue, là. Il y a beaucoup de jeunes à Saint-Honoré, vous l'avez dit tantôt, puis il y a des gens qui sont peut-être un peu moins attentionnés, puis qui ont peut-être tendance à être un peu plus tomboy, là.
8: Ouais, sont moins attentionnés et un peu
15: plus tomboy. Les gens tremblés partis, c'est moins ça, Saint-Honoré.
8: Mais c'est Falardeau, là.
15: Oui, c'est à côté.
8: Ah. Ouais. Donc, tomboy, le mot que ma tante utilisait en 87 pour décrire la petite voisine qui avait les cheveux courts. Donc, on est loin des gangs de rue, dit-il, mais les gangs de rang, par exemple, c'est pas tellement mieux. La même soirée des clémentines, la situation a dégénéré par la suite, telle que rapportée par TVA. On est passé à Grand Theft Auto, Saint-Honoré.
16: La présumée victime rapporte que le conducteur arrivait dans cette direction. Les phares éteints, les auraient allumés à la dernière seconde avant d'apper le premier piéton à cet endroit-ci. Aurait ensuite fait demi-tour, serait venu atteindre le deuxième piéton avant de prendre la fuite.
8: Oui, on parle de blessures légères quand même. Et remarquez que le conducteur qui a été arrêté, il était âgé dans la trentaine. Donc, il y a peut-être rien à voir avec les fameux tomboys.
15: Il y a peut-être des pamplemousses.
8: Peut-être. L'enquête est en cours. On trouve ça drôle un petit peu, les clémentines congelées, mais c'est du sérieux. Le maire de Saint-Honoré dit par contre que c'est le genre de choses qui peut arriver ailleurs aussi.
14: Chaque secteur, il y a des secteurs...
17: Mais là, Monsieur Villeneuve, à Chicoutimi, il n'y a quand même pas des endroits que ça fait 3 semaines qu'ils ne sont pas capables de dormir parce qu'il y a des oranges congelées qui ont été garochées sur les portes. Là.
14: Je n'ai pas ça, là. Mais je pense qu'il faut quand même relativer les choses, là. C'est pas la tout le monde qui reçoit des tomates chez eux.
8: Oui, donc les clémentines sont devenues des oranges. Il y a des tomates aussi. Une certaine enflure, disons, dans cette histoire-là, ce qui fait que c'est difficile de savoir ce qui se passe vraiment. Mais c'est ça, il n'y a pas juste à Montréal ou sur Internet qu'il y a de la violence. Là, les tensions sociales, c'est partout. On passe maintenant à une déclaration choc qui a fait le tour du monde.
18: Honnêtement, c'est la déclaration de l'année à date.
8: Oui, la déclaration de l'année, c'est l'histoire moderne du Québec, s'écrit sous nos yeux avec cette citation de François-Philippe Champagne à propos du tramway de Québec.
19: Hey, moi, je me rappelle avec le maire Labeaume, on avait fait ça sur une napkin. Vous demanderez, là. Mais c'est un des premiers projets qu'on avait fait.
8: Oui, honte de choc, donc, parce que M. Champagne vient de réussir ce que les opposants au tramway n'avaient pas réussi en 10 ans, prouver leur thèse. Ça fait des années qu'ils disent que ce projet-là a été planifié sur une napkin, contrairement au REM, j'imagine. d'où ça vient, cette histoire-là de napkin? Ben, quelqu'un aurait vu Régis Labeaume avec possiblement M. Champagne écrire des chiffres sur une napkin dans un resto, comme l'explique Yannick Marceau de Boulevard FM.
20: La personne qui nous avait donné l'information, il a vu la napkin être écrite avec des gros montants qui étaient écrits dessus, puis des pourcentages. Fait que moi, je suis pas plus fou qu'un autre. J'ai Régis Labeaume en entrevue, je dis « Monsieur Labeaume, ça a l'air d'être un projet qui est écrit sur une napkin, cette affaire-là. » Et depuis ce jour-là, puis je suis pas le seul, on avait tout le temps achalé Régis Labeaume comme quoi c'était un projet qui avait été écrit sur une napkin.
8: C'est ça l'histoire, donc c'est pas une figure de style, c'était littéralement une napkin. En même temps, les pourcentages écrits sur une napkin, peut-être qu'ils calculaient le pourboire pour la serveuse du Cosmos, on sait pas. les gens de Québec trouvent que le ministre est un petit peu déconnecté de ce qui se passe chez eux s'ils connaissaient pas cette histoire de napkin-là. Alors, il est allé au FM 93 pour un peu trop se confondre en excuses montage.
21: J'ai fait une erreur, j'ai utilisé une figure de style qui n'était pas appropriée. J'étais pas conscient honnêtement que cette figure de style-là avait été utilisée. Mais je pense qu'en politique, il faut faire preuve d'humilité. Cette figure de style-là malheureuse que j'ai employée, cette formulation malheureuse, moi je pense qu'en politique, moi je pense que quand on se trompe, on le dit. C'est ça en politique, quand on se trompe, on le dit. Puis j'essaie de dire, dans une figure de style malheureuse, je l'admets, j'en conviens, je me suis rétracté.
20: On apprécie.
21: Désolé d'avoir créé cette confusion-là hier, mais quand on se trompe, on l'admet, puis on avance.
8: Il était pas mal contre. Pas tout match, peut-être. Donc, il dit ça, on l'admet, on avance. On avance peut-être pas dans un tramway parce que le fédéral a toujours pas confirmé sa participation. Du côté du troisième lien maintenant, Jean-François Simard, le ministre responsable de la Capitale-Nationale, a répondu aux questions de Québec solidaire à ce sujet.
0: Vous évoquiez donc des sommes associées à la réalisation du troisième lien. Saviez-vous que ces milliards dont vous parlez, c'est des milliards en salaire qui sont versés à des travailleurs qui, tous les jours, vont aller, vont se lever, vont avoir de quoi à faire, vont pouvoir amener un travail décent, femmes et hommes confondus, vont pouvoir aller au restaurant, vont pouvoir aller au cinéma, vont pouvoir aller s'acheter un quatre-roues, un bain skidou, même si vous n'aimez pas ça. Ça va enrichir la collectivité de Québec.
8: Je pensais qu'on avait fait le tour des arguments du troisième lien, mais j'avais pas vu venir le bénéfice des travailleurs qui vont pouvoir s'acheter des skidou. Je serais curieux de savoir combien de skidou la construction du REM a généré.
15: Ça va prendre beaucoup de cours pour les entreprises.
8: Sûrement. On termine avec une autre affaire d'infrastructure. Les municipalités aimeraient être mieux financées, comme l'expliquait Stephen Blainey, le maire de Lévis, ce matin chez nos collègues de Québec.
1: Si on regarde du côté des municipalités, c'est un peu le parent pauvre de tout ça, avec, on le voit bien, nos routes, hein, pas besoin de parler des pieds de poule ce matin.
8: Les pieds de poule, oui, les municipalités sont en détresse, c'est un SOS.
15: Je vous remercie beaucoup, Olivier, bravo pour celle-là.
7: Slavkovski.
15: C'est quelqu'un qui vous a écrit.
7: Non, j'ai googlé.
8: Ah, j'ai mis.
15: Mais bravo, bravo. Charles Lémond, président et chef de direction de la Caisse, très heureux de vous recevoir pour votre tournée, j'allais dire annuelle. À chaque fois qu'on ouvre une nouvelle antenne du REM, vous faites le travail de porte-parole à quelque part.
7: Oui.
15: Ce travail-là de porte-parole, vous vouliez pas le donner justement à un porte-parole?
11: Ben, c'est quand même des moments importants. C'est un chapitre à chaque fois. C'est la troisième antenne. Il va rester juste celle de l'aéroport. Puis je suis toujours content de venir un peu, je dirais. Là, moi, j'apporte les bonnes nouvelles. Ça, c'est mon travail.
15: Ben, en même temps,
11: je laisse les mauvaises à mes
15: oui. mais justement, je me dis, dans le travail que vous avez à accomplir chaque jour, il me semble que la job de faire la tournée, est-ce que ça doit pas être votre journée préférée?
11: Non, j'aime ça. En fait, ça me permet d'expliquer la caisse aux gens. Ça permet aussi de parler d'autres sujets. Il y a plein de choses dans l'actualité. Alors, j'aime ça pouvoir expliquer un peu pourquoi on fait ce projet-là, ramener un peu la genèse de pourquoi, qu'est-ce que ça vient apporter aux Québécois, aux Montréalais. Puis, s'il y a d'autres sujets que les gens veulent nous parler, comprendre la caisse, l'organisation, je suis toujours disponible.
15: Est-ce que vous allez faire la même chose, genre de tournée médiatique avec les médias de Québec quand le tramway va ouvrir?
11: Ben oui.
15: Ah oui?
11: Dieu. Je suis allé les voir déjà.
15: Je vais vous suivre pour celle-là, je pense. Non, mais parce que le tramway de Québec, bon, c'est aussi, chapeauté, pas de la même façon, mais chapeauté aussi par la caisse.
11: Oui.
15: Quand je dis pas de la même façon, est-ce que vous allez, puisque vous l'avez dit en commission parlementaire cette semaine, vous auriez fait des choses différemment pour ce qui est du REM.
11: Ouais.
15: Ça va être fait comment différemment?
11: Il y a peut-être deux choses qui viennent à l'esprit. C'est les projets se ressemblent. C'est des projets d'infrastructure, de transport collectif, mais on le financerait pas de la même façon.
15: Ouais.
11: Puis on l'opérerait pas. Donc, pas le financer de la même façon. C'est que dans le REM, la caisse a financé au début d'avance la vaste majeure partie de tout ça. Fait que pendant qu'il y a une construction, il n'y a pas de rendement pour votre pension. Je le ferais différemment.
15: Je veux pas de pension.
11: L'opérer, c'est juste comme un peu comme en immobilier, on avait dit, on va acheter des buildings, on va en vendre, mais on va pas les opérer, faire la gestion du building. Mais c'est un peu la même affaire. Il y a un réseau de transport de la capitale là-bas. Ils sont bonnes, ils peuvent le faire. Gestion, ouais. On va se concentrer dans quoi qu'on est le meilleur.
15: Ben justement, dans cette commission parlementaire-là, puis le rendement, ça c'est vraiment le mot-clé. À chaque fois qu'on parle du REM, c'est le rendement. Surtout le REM en association avec la Caisse de dépôt.
11: Ouais.
15: Un rendement agréable, satisfaisant, on parle de 8 à 9 %. Vous avez dit que sur 50 ans, on va atteindre le 8-9 %. Évidemment, 50 ans, et ma question est toute simple, est-ce que 50 ans, c'était le chiffre à atteindre lorsque vous vouliez arriver au grand calcul de 8 à 9 %? Ça aurait pu être 77, là, mais ça a donné que c'était 50.
11: On va tout
15: vous auriez aimé ça que ça soit 22, genre.
11: Non, il fait 8 % déjà ce matin. Depuis la première pelletée, aujourd'hui, on est à 8 % déjà.
15: Grâce aux séries du Canadien.
11: Exactement. On l'avait pas, mais en deuxième ronde, on est arrivé. Non, mais blague à part, on fait 8 %. C'est juste que j'explique que dans la durée, ce qui est bien, c'est d'avoir un rendement dans la durée, parce que les pensions regardent ça sur plus qu'une génération. C'est ça qui est agréable.

0: c'est d'avoir un rendement assez stable de 8 à 9 %. C'est ça que c'est un dossier comme ça procure. Mais en date d'aujourd'hui, il est déjà à 8 %, il est rentable.
1: Ben, il est rentable maintenant. Il va être remboursé quand?
0: Remboursé, ben, dans le sens qu'on on finance ça. À un moment donné, il y a une partie d'argent qu'on peut aller financer sur les marchés avec des banques, les marchés financiers, puis on reprend un peu de notre capital pour continuer à faire le 8 %. En fait, on est dérisqué, puis on continue à faire 8 % sur nos pensions.
1: Parlant de dérisquage, j'aime ce mot-là.
0: Ah ouais, là, maintenant, on va être content.
1: on est très dérisqué au niveau de la filière batterie. Pas de la même façon, vous allez me dire.
0: Ouais.
1: Mais là, je disais que le gouvernement a décidé, lui, de continuer avec différents projets d'investissement comme Nemaska Lithium.
0: Ouais.
1: Le gouvernement a décidé de mettre 1,1 milliard.
0: Ouais.
1: La Caisse de dépôt a dit non.
0: Ouais.
1: C'est pas comme un indice, là. Genre, quand la Caisse de dépôt dit non.
0: Faut être fair. Parce que dans le fond, nous, on a regardé ça, puis il y a une notion de rendement, puis de développement économique. Au niveau de développement économique, il y a une thèse, puis le gouvernement, c'est son travail. Ouais. Nous, on trouvait qu'il y avait une technologie qui était trop récente, des coûts importants, c'est un projet en développement, des possibilités d'excédent de coûts, fait qu'on a dit non à ce moment-là. Mais ça invalide pas la thèse que pour le gouvernement, Investissement Québec, les autres peuvent regarder ça avec une autre paire de lunettes.
1: Mais vous avez sûrement des discussions quand même avec le ministre des Finances, le ministre de l'Industrie, sur la valeur de certains projets, parce que sur la filière batterie, on en a parlé, puis c'était supposé être gros, très gros. Ça, c'est notre ami Fitzgibbon qui nous disait ça.
0: Ouais.
1: Il y a eu des discussions par la suite. J'imagine que vous recevez des appels du gouvernement. Ouais. Vous avez justement vos spécialistes qui vous disent, écoutez, peut-être oui, peut-être que non. Aujourd'hui, là, en date de mai 2026, si on vous appelle pour parler de la filière batterie, la mise à jour, c'est moins profitable qu'on pensait.
0: Mais c'est sûr que c'est une industrie, mais elle a eu une tempête parfaite. Elle a eu, je dirais, plusieurs choses. Trump arrive avec tout l'aspect du renouvelable, il est un peu contre ça. C'est la fin des subventions en Europe et en Allemagne pour les véhicules électriques. Puis la Chine domine ce marché-là, puis peut faire domper les prix, puis ça devient difficile. Fait que c'est ça qui est arrivé un peu dans Northvolt. Si on regarde même aux États-Unis, le gouvernement a investi dans des projets similaires, puis ont perdu 600, 700, 800 millions. Donc, ça va revenir. Il y a une tendance. Le véhicule électrique est là pour rester. Des fois, c'est juste que, comme dans n'importe quel cycle très fort, ben, il y a du monde qui meurt en cours de route.
1: Ouais.
0: Et puis, il y a des gagnants qui vont finir par émerger. Puis, des fois, c'est juste ce cycle-là. C'est une question d'être en première manche, deuxième manche, troisième manche versus à
1: la fin. Ben, justement, dans la suite des choses, la caisse de dépôt, en fait, appelons-la la caisse.
0: La caisse.
1: La caisse a 1000 branches, 1000 façons de, en fait, 1000 domaines dans lesquels il peut travailler.
0: Ouais.
1: Puis, je disais tout à l'heure, c'est le rendement qui fait foi de tout, ultimement. Combien ça prend de rendement pour que Charles Lemond dorme bien un soir, genre, tu sais, comme... T'sais, non, mais tu sais, je dis une nuit de 6 heures, genre, c'est quoi, c'est 7, 8 % une 8 heures, c'est 9, 10?
0: Ben, ce que les gens oublient souvent dans la notion de rendement, c'est que, en premier lieu, il y a toujours la notion de risque.
1: Oui, ben,
0: nos déposants, que ce soit, disons, la Régie des rentes du Québec, Retraite Québec ou un autre, ils nous disent, moi, je veux pas prendre plus de risque que ça. Qu'est-ce que tu peux faire de mieux en te limitant avec ça? Mais en gros, même s'il y a 50 déposants de la Société d'assurance automobile, la Commission de santé et sécurité, Retraite Québec, c'est comme gérer de l'argent pour une famille. De ta grand-mère jusqu'à ta nièce, ils ont toutes des politiques de placement différentes, ne veulent pas la même chose. Mais au total, ça prend 6,5-7% de rendement pour que les pensions soient garanties.
1: Supposons que vous faisiez 6,5-7%, est-ce que ce serait plutôt 4,5-5, vous seriez à l'aise de dire?
0: Non. Écoute, il y a des années, ce qui est bon pour la caisse, c'est qu'on essaie d'avoir un véhicule. Les gens disent, pourquoi c'est pas comparé à la bourse la même affaire? On essaie de faire un peu moins quand la bourse monte de façon stratosphérique. On essaie de descendre beaucoup moins comme en 2022, tout s'écrase, d'être dans un corridor. Donc, on vise j'appelle ça des simples puis des doubles, tout le temps, au lieu de faire des coups de circuit une fois de temps en temps. Parce qu'il faut que les régimes soient en santé à chaque année.
2: Mais est-ce que... avez-vous un bon sommeil? Ça, c'est les gens aussi.
0: Oui, un excellent sommeil. Oui, oui.
2: Parce que c'est pas évident, là, ce temps-ci.
1: Ben oui.
2: Pas de pilule, rien. C'est combien votre moyenne de sommeil?
1: Ben après ça, c'est intéressant. Parce que vous avez votre Apple Watch, là.
0: Ben oui, non, c'est ça. Exactement.
1: Entre 6 et 8?
0: Je me couche habituellement vers 11h, puis à 5h30, 6h, je suis...
1: Vous voyez?
0: Oui, je dors bien.
2: C'est
1: une petite fenêtre. C'est vrai que c'est une petite fenêtre. Moi, je me suis réveillé à 5h30 aujourd'hui, puis je me suis couché à 11h, puis j'étais déçu, même. Mais en même temps, tu sais, on dirait que j'avais rien, j'avais moins d'affaires à faire que vous, là.
0: Ouais.
1: il reste, théoriquement, il vous reste une ronde de tournée médiatique.
0: Ouais.
1: C'est celle de l'antenne pour l'aéroport.
0: Ouais.
1: Bon. Alors, écoutez, ce que je calcule, c'est que c'est supposé être à la fin de 2027.
0: Ouais.
1: Donc, il nous reste 2 étés à avoir bien honte de notre ville en revenant de voyage. Et
0: ouais, c'est pas facile.
1: C'est bien tentant de se dire, ben, on dirait que ça arrivera pas.
0: Ouais.
1: Entre vous et moi, là.
0: Ouais.
1: Puis là, Je peux même fermer le micro.
0: Okay. On chuchote.
1: Ça va-tu arriver pour vrai?
0: Oui, non. Ça va arriver pour vrai. Mais voyons. L'antenne, en fait, vraiment, c'est la seule station de tout le réseau, l'aéroport, qui est pas faite par la
1: caisse. Oui, c'est ça.
0: C'est faite par l'aéroport. Ben, ils voulaient la faire.
1: Oh boy!
2: Ah,
1: ça me semble. OK.
0: Mais je n'étais pas là à l'époque, mais ils voulaient la faire.
1: Ah oui, bon, OK.
0: C'est leur...
1: Parce que là, le tunnel est
0: c'est
1: fait.
0: Chez
1: là.
0: Eux.
1: Votre job est fait, là.
0: Ouais, nous autres, c'est prêt. On est prêt à se connecter. Et tout est fait. Les tests ont été faits en décembre. On va faire d'autres tests dynamiques cet été. Mais quand ils nous disent go, on est prêt. Puis ils nous ont dit 2027. Puis je vois que l'échéancier, il n'y a rien qui nous indique que ça ne va pas être respecté. Okay. Puis c'est important. Quand on y pense, cette antenne-là, c'était la genèse du projet.
1: Oui, ben, je disais, mon Dieu, c'est la dernière. C'est ça qu'on comprend pas aussi là-dedans. Il me semble que c'était plus. Puis là, je disais, évidemment, toutes les antennes sont importantes, c'est pas ça le point. Mais l'aéroport, c'est quand même assez majeur.
0: C'est ça. Fait qu'on a hâte de la livrer aux gens, puis que l'expérience puisse être là pour tout le monde. Puis surtout, c'est le premier coup d'œil, t'arrives à l'aéroport, t'es un touriste, puis là, s'il arrive ça, c'est sûr que c'est moins évident.
2: C'est compliqué. En ce moment, c'est moins le beau coup d'œil.
1: Mais vous avez tout à fait raison.
2: Bon, j'ai des lunettes roses.
1: Pierre vient d'écrire, là, il voulait pas vous le dire. Mais est-ce que vous avez une loge, vous, au Centre Bell?
2: Ah, c'est une bonne question.
0: Non, la caisse, on gère vos épargnes.
2: Ben, c'est
0: on
2: notre loge.
0: Votre épargne pour payer pour une loge.
1: À mon avis, si vous aviez des loges et que vous vendiez avec des Shylock, vous feriez un meilleur rendement que 10% en ce moment.
0: Alors peut-être que c'est sûr qu'actuellement, les biggest vendent bien.
1: Oui, c'est ça que je me disais. Donc, vous allez pas au match ce samedi?
0: Non, j'ai été plutôt durant les séries éliminatoires. En fait, j'avais pris le REM, fait que j'ai pu expérimenter le REM ce soir. Ça marche très bien, j'étais heureux.
1: Ben, c'est une maudite chance que les séries soient l'été, par exemple.
0: Ben, c'est sûr.
2: Oui, c'est gratuit. Ça. En fin de semaine, lance à l'orme, tout ça.
0: Ben oui, c'est ça. Alors, le monde va pouvoir se rendre, exactement.
2: Toute la fin de semaine?
0: Oui.
2: Ben, sud de Montréal.
0: Ben oui, tout de Montréal. Les gens résident dans l'Ouest.
2: Ben oui.
1: Dernier truc. Là, évidemment, vous êtes... c'est votre sixième année à la caisse?
0: Oui.
1: L'objectif, en fait, une carrière pour une personne comme Charles Lémont, qui, après 6, 8, 10 ans à la caisse, ça va être quoi la suite? On imagine que ce sera pas comme être co-porte-parole de Québec solidaire, là, mais la suite logique, ce serait quoi pour vrai? C'est une vraie question. Quand on se rend comme ça,
0: Je pense pas à ça vraiment, non. Pour être honnête avec vous. Non, ben, j'ai un travail actuellement qui est prenant, qui est emballant, qui vraiment, c'est un privilège. Alors, je veux continuer mon travail. Il y a beaucoup à faire. Je verrai par la suite, mais c'est certain, je l'admets, que tu te dis après, c'est tellement un beau poste qu'on cherche un défi après ça à la hauteur de ce que l'institution a pu me procurer, mais je veux continuer, puis si les gens veulent de moi encore, je suis prêt à rester.
1: Ben, peut-être que Pierre, vous allez prendre votre retraite, puis il y aura une place de chroniqueur un peu fun les vendredis de libre à la fin de... Ben, d'ailleurs, vous quittez quand? Est-ce que c'est des mandats qui se renouvellent? Ou
0: c'est des mandats de 5 ans, donc premier mandat, j'ai été renouvelé après 4 ans, puis là, ma troisième année. Il me reste 2 ans, 2 ans et demi.
1: Parfait, bon, on s'en parle.
0: J'ai temps d'en revenir.
1: Alors, ben, mon Dieu, vous allez finir votre tenure à la caisse à l'ouverture presque du...
0: D'aéroport. Je viendrai vous voir sur mes
1: Bon, ça va être excitant, ça. Ouais. Charles Lémont, merci beaucoup.
0: Hey, merci, c'est toujours un plaisir.
1: Toujours un grand plaisir.
3: Oui, dans mon âge,
2: on en parle dans le pré-prologue ou dans l'extrologue, je sais pas comment ça s'appelle. Alors, ben ça, j'ai fait un test aujourd'hui. Là. J'ai imaginé vous présenter une chronique sans jeu de mots douteux et tiré par les cheveux. Voici ce que ça donne. Voilà. Alors, dans mon algorithme recensement, moi aussi, j'ai mon mot à dire sur le recensement. Non, mais c'est pas à des fonctionnaires qu'il faut confier ça. C'est à un humoriste qui est sur la scène du bordel, là, t'sais. Ben oui, par l'applaudissement, il y en a combien dans le monde dans la salle qui parle français, un petit peu l'anglais, qui ont plus qu'un secondaire 2 puis qui ont accès à un champ d'épuration? Parfait, je coche, envoye, send! Lecture, eh ben, l'article le plus bobo de la semaine, un cadeau de notre collègue Marc Cassivi, en direct de Cannes, extrait, là, c'est Marc qui parle. Madame la Présidente, lui ai-je dit en accueillant Monia Chokri, dans le lobby de son hôtel de la Croisette, où je venais de croiser Pierre Lescure, ex-président du Festival de Cannes. Je suis une présidente sans assistante, a-t-elle répondu en riant, en me guidant vers un café qui sert du matcha. Rue Hoche.
1: C'est pas vrai que c'est ça, c'est pas vrai.
2: Non, tout ça, c'est vrai.
1: C'est
2: son, comme on dit, là, son lead, son chapeau d'article cette semaine.
1: Il va falloir lui en parler. On lui parle la semaine prochaine.
2: Bon, observation, je ne sais pas si vous avez remarqué, mais on parle beaucoup de hockey ces temps-ci. Mais faut pas oublier nos filles, là, la victoire.
1: Ils
2: s'en vont en finale, en fait, la victoire. Et c'est la folie avec le Canadien. Même moi, je suis contaminé avec ma chronique. Je suis envahi par le hockey. Bonne deuxième période, mesdames, messieurs. Brassard s'empare de l'humour absurde. Ricochet vers le micro d'ici première. Le sujet niché rebondit sur personne. Heureusement, Niquet réagit, mais plutôt... Ah, il est enterré par le rire tonitruant de Vautier. Ça n'ira pas plus loin. On reprend son de l'imitation. Brassard le long de la bande arrose l'adversaire de trois personnages.
4: Le genre de son pays, ce sont genre de paroles.
2: Voilà, Vigneault passe à Pierre Bruno. Bonjour. Et la rondelle bloquée par Bob Binette.
5: C'est...
2: Devant le filet.
5: Voilà une subtile référence aux années 90, la belle époque, comme on dit.

0: Le disque est remis en jeu, on en profite pour faire des changements ici première. Néron s'en va l'après-midi, Desrochers le week-end. Oh! Brassard qui quitte la patinoire, débarque chez Tim Horton, fait une razzia au niveau des sandwichs. Yo! Raymond Baudouin pique le lunch et va le porter directement sur un plateau de tournage d'une série télé québécoise en référence à la crise financière dont est victime le petit écran d'ici. Le public est très nombreux ce soir, attend toujours le punch. Malheureusement, Youpi est plus efficace que Brassard dans les gradins côté divertissement, mais oh, il n'a pas dit son dernier mot et lance son imitation de Claude Dubois. Si Dieu existe et qu'il t'aime, lance et compte. Oh, la chronique n'est toujours pas terminée. On est à 439 mots. Et comme on le sait, le règlement de la Ligue nationale, c'est 150 mots par minute à 4 minutes pour un total de 600 mots. Sinon, Brassard visitera le cachot. Il doit respecter son contrat de jeune joueur de réserve de 60 ans. Voilà 475 mots. Le compte y est presque. Ça s'étire, comme toute bonne conversation avec Brassard en coulisses à la journée, quand il vous rabat les oreilles à propos de son chien. Oh! Voilà, c'est complété. 600 mots. Bonne soirée, mesdames et messieurs. Vous comprendrez qu'on est en fin de saison.
1: Oui. Vous avez pas le même genre de matin, Charles et Pierre, hein, quand même. Non. Deux types de production, évidemment.
0: Oui. Il m'a manqué le début de votre phrase par rapport à Charles.
1: Je disais que vous aviez pas le même genre de matin, Pierre.
0: Ah, non, c'est ça. Ben, moi, j'ai dormi 5 heures. Ça Alors, pouvez-vous répéter la question, 19 heures.
2: Merci beaucoup. Merci, Charles et moi. Bon week-end, tout le monde. On se voit mardi.
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6: Ici Louis de Belleval, voici les informations. Les premiers ministres du Canada et de l'Alberta ont scellé leur vision commune en vue de la construction d'un nouvel oléoduc. Mark Carney s'est engagé à désigner le futur pipeline vers la côte ouest comme projet d'intérêt national. Le premier ministre canadien était à Calgary pour officialiser une entente sur l'énergie avec son homologue albertaine. Le compte-rendu de Julianne Lapointe.
7: Tout sourire pour s'échanger leur solennelle poignée de main et signer ensemble un accord qui marque le début officiel d'une collaboration.
8: Today is a good day for Alberta.
7: La première ministre de l'Alberta, Danielle Smith.
8: The construction of a new oil pipeline.
7: L'entente trace la voie à un nouveau pipeline vers les marchés asiatiques. Pour ce faire, le premier ministre Mark Carney met de l'avant certains assouplissements.
9: C'est le marché du carbone qui fonctionne.
7: À commencer par la réduction du prix industriel sur le carbone. À 130 $ la tonne, la tarification sera en vigueur en 2040, 10 ans plus tard que prévu.
9: Un marché efficace qui offrera aux investisseurs la certitude à long terme nécessaire pour faire progresser les grands projets.
7: On n'exigera désormais qu'une seule évaluation environnementale, un moyen d'accélérer l'approbation des projets. Mais encore faudra-t-il que le pipeline vers l'ouest soit approuvé par les Premières Nations et la Colombie-Britannique et qu'un investisseur lève la main.
10: Tout est connecté, y compris d'avoir un promoteur privé.
7: Le premier ministre Mark Carney.
10: C'est la responsabilité du province de l'Alberta.
7: L'ancienne ministre libérale de l'Environnement, Catherine McKenna, est sceptique.
11: Il n'y a même pas de promoteur du secteur privé. C'est pas à cause des risques des politiques climatiques. C'est à cause de la transition énergétique qui se fait maintenant.
7: Selon l'échéancier du gouvernement, l'Alberta dispose maintenant de moins de 2 mois pour présenter son projet d'oléoduc. Si toutes les conditions sont satisfaites, la construction du pipeline pourrait commencer au plus tôt le 1er septembre 2027. Ici Julianne Lapointe, Radio-Canada, Ottawa.
6: Les agriculteurs du Québec applaudissent la décision du gouvernement de Christine Fréchette de leur rembourser la taxe carbone. Québec a confirmé cette mesure dans le but de donner un peu de répit au secteur agricole dans le contexte de la guerre tarifaire avec Washington. Mais des agriculteurs affirment déjà que ce ne sera pas suffisant pour faire face aux enjeux qui frappent l'industrie. Le reportage d'Étienne Perrault.
12: Avec la montée en flèche des prix du pétrole, le remboursement de la taxe carbone aux agriculteurs leur permettra de souffler un peu.
13: Ça va les aider. Ils seront pas plus rentables encore.
12: Mais certains, comme le producteur de grains de la région de Québec, Gilles Dion, estime que cette mesure n'est pas suffisante pour faire face aux défis auxquels est confronté le milieu agricole.
13: Même s'il nous donne un coup de pouce, là, le climat a fait baisser énormément les rendements, mais on a trop d'imprévus. Ça va être très difficile.
12: Maintenant que les agriculteurs ne seront plus pénalisés pour leur consommation de pétrole, certains considèrent qu'il s'agit d'un recul dans la transition énergétique. Voici le titulaire de la chaire de gestion de l'énergie au HEC Montréal, Pierre-Olivier Pinault.
14: Surtout, on donne la perspective à tous ceux qui sont assujettis à la contrainte que finalement, il y a peut-être des portes de sortie et que peut-être que c'est pas la peine de s'adapter parce que le gouvernement va créer un assouplissement ou va enlever la loi.
12: La première ministre Christine Fréchette n'est pas de cet avis.
15: Je suis convaincue que le secteur agricole va poursuivre ses démarches, ses initiatives pour réduire son empreinte carbone. Ils sont parmi les premiers affectés par les changements climatiques.
12: Les quelques 15 500 agriculteurs qui profiteront de cette mesure peuvent s'attendre à un remboursement dès le mois de juillet. Ici Étienne Perrault, Radio-Canada, Montréal.
6: Des entreprises de télécommunications et de réseaux sociaux menacent de retirer leurs services du Canada en raison du projet de loi C-22 du gouvernement fédéral. Le texte vise à faciliter l'accès pour les policiers à certaines informations en ligne dans le cadre d'enquêtes, mais il se heurte à une vive opposition de groupes de défense des libertés civiles. Hugo Métro a plus de détails.
16: Ce projet de loi pourrait notamment obliger les fabricants de téléphones à donner accès aux policiers à certaines données de plateformes de messagerie. Ottawa affirme vouloir mieux outiller les forces de l'ordre face aux nouvelles réalités sur le numérique.
17: On est favorable dans l'ensemble des parties du projet de loi.
16: Le directeur général de l'Association des directeurs de police du Québec, Didier Deramont.
17: La loi... Je pense qu'il y a une nécessité de la moderniser, de la faire évoluer.
16: Mais le texte soulève aussi d'importantes inquiétudes. D'abord sur la vie privée, certaines informations sur les utilisateurs pourraient être consultées simplement sur la base de soupçons raisonnables. Et c'est ce point qui inquiète le professeur émérite à la faculté de droit de l'Université de Montréal, Pierre Trudel.
18: Pourrait très certainement être contesté comme étant une limite qui n'est pas raisonnable au droit constitutionnel des Canadiens.
16: Autre inquiétude, la cybersécurité. L'expert Jean-Philippe Descaries-Mathieu prévient que ce projet de loi va créer une faille dans la sécurité de certaines applications.
19: Un des dangers premiers avec cette porte dérobée-là, c'est à comment elle pourrait être utilisée à mauvais escient par des acteurs malicieux externes.
16: Le cabinet du ministre de la Sécurité publique, Gare Ananda Sangari, rejette catégoriquement les affirmations de surveillance des Canadiens. Ici Hugo Métro, Radio-Canada, Montréal.
6: Et puis enfin, le Liban et Israël vont prolonger de 45 jours leur trêve qui devait arriver à échéance dimanche. À la suite de cet accord, le premier ministre libanais, Nawaf Salam, a reproché au Hezbollah d'avoir entraîné le Liban dans une autre guerre irresponsable. Il a également soutenu que seule l'armée devait avoir le droit de posséder des armes dans le pays. C'était les informations.
20: Bonsoir, ici Jean-Philippe Plot. Ça fait 5 ans que l'animateur Serge Bouchard nous a quittés. Toute la semaine, on vous a fait réentendre sa voix en présentant d'anciens épisodes de certaines émissions qu'il a animées. Ce soir et toute la nuit, oui, vous avez bien compris, ICI Première diffuse en version intégrale son livre audio « C'était au temps des mammouths laineux ». Donc, pour clore cet hommage, je vous souhaite de vous laisser porter par sa voix au cours des prochaines heures, une belle écoute et de belles rêveries éveillées.
21: C'était au temps des mammouths laineux. Je dis souvent à mes petits-enfants et à ma fille aussi, encore jeune et toute petite, qu'il fut un temps où les ordinateurs n'existaient pas. Je leur explique que ce temps-là, je l'ai connu. Oui, mes enfants, mes beaux petits-enfants, j'ai vécu dans un monde sans touche ni écran. Cela leur semble si impensable qu'ils en restent bouche bée, incrédules, me dévisageant comme si j'étais un homme de 1000 ans. Je puis en mettre et en remettre encore, car il y a tant à dire. Oui, mes enfants, quand j'étais petit comme vous, il n'y avait pas de télévision dans nos maisons. J'avais 8 ans quand mes parents ont acheté la première, en noir et blanc. Bien sûr, avec des antennes bizarres qui ne garantissaient jamais une bonne réception. Plus je leur parle de ma jeunesse, plus leurs yeux s'écarquillent, plus le doute s'installe dans leur petit cerveau. Cela n'est pas possible, c'est une histoire de grand-papa comme lorsqu'il nous raconte qu'il a mangé de l'ours, couché sous la neige, ou vu des milliers de caribous. Ou, la meilleure encore, qu'il a failli mourir noyé dans l'océan Arctique. Un jour sombre de novembre, qu'il fut recueilli par une belle esquimaude qui l'avait pris pour un blanchon. En vieillissant, on se raconte des histoires. On en raconte à nos enfants. Et le reste coule de source qui est la source universelle de notre propre nostalgie. Doit-on priver les vieux de leur primale nostalgie en disqualifiant avec violence les mondes qu'ils ont habités, qui n'existent plus mais qui les habitent encore? Même si tout se bouscule avec une puissance et une finesse technologique sans précédent dans l'histoire, il reste que le temps d'aujourd'hui a toujours existé, qu'il existera toujours, comme existeront toujours les temps passés et les temps à venir. Je raconte à mes enfants que je suis né dans un autre pays, celui de mon enfance. Je leur dis qu'eux-mêmes entreprennent un voyage qui les mènera très loin de là où ils se trouvent aujourd'hui. En face de moi, en face de leur écran, les écouteurs de leur iPod dans les oreilles, et que leur monde, comme le mien, s'en ira lui aussi au rayon des charriages, réminiscences et menteries. Quand la télévision est arrivée dans notre salon, la programmation n'était pas continue. Il n'y avait pas de petits bonhommes toute la journée. C'est lentement que la télévision s'est infiltrée dans nos vies. Il a fallu qu'elle emprunte le fil du temps. Elle n'est donc pas débarquée comme ça à pleine puissance avec ses chaînes spécialisées, son câble, son satellite. Non, elle s'est révélée par petits pas, une image après l'autre, améliorant sa définition étape par étape, et il a fallu des années avant qu'elle n'affiche ses vraies couleurs. On sait que les papous avaient une peur bleue des caméras et des appareils photos. Comme eux, par une sorte de prudence primitive, nos parents ne voulaient pas que nous regardions librement ce nouvel écran. Pépineau et Capucine, la lutte des nains, une période de hockey, les soirs de Coupe Stanley, c'était tout. Une heure ou deux par semaine. Oui, nos parents avaient la prudence élémentaire des papous et des zoulous. Ils savaient que la télévision pouvait avoir des effets pervers sur notre vision. Ils se méfiaient de cette lampe mystérieuse qui éclairait en faisceau nos visages ébahis. Et mes enfants de demander, que faisiez-vous sans Wi-Fi, sans iPod, sans chaîne câblée spécialisée, sans réception HD, sans jeu d'ordinateur, sans Internet, sans vidéo dans l'auto, sans cinéma 3D? Je leur réponds que je ne me souviens plus très bien. Nous ne faisions rien de spécial. Nous faisions beaucoup de vélo en été, cela je le sais, sans casque ni aucune surveillance. Pendant tout un été, le mien de vélo n'avait même pas de frein. Il ne s'est trouvé aucun adulte pour s'en alarmer. Nous étions des petites bandes pédalantes, patrouillant les ruelles du quartier à la recherche de rien du tout. Nous imaginions des courses, des fuites et des poursuites. Non, je ne me souviens plus très bien, mais il y avait d'interminables parties de hockey dans la rue, avec une balle bleue, blanc, rouge, sur la neige, sur l'asphalte. Des parties de baseball en été avec une vieille balle supposée être dure et blanche, mais qui était brune, molle et décousue. Quelques baignades dans le fleuve et d'autres niaiseries sans importance. Tout est bien flou et mon bâton de mémoire n'a pas la puissance souhaitée. Il est vrai que nous étions dehors, automne, hiver, printemps, été. Cependant, je crois qu'il n'existait pas le mot « activité ». Nous n'avions pas d'ordinateur, pas de parents pour jouer, pas d'intervenants pour nous encadrer, pas de moniteur. Et il n'y avait pas de téléphone cellulaire, il n'y avait pas de téléphone sans fil. Nous ne téléphonions pas. Je ne me souviens pas d'avoir eu une conversation téléphonique avec un ami. Les photos de nous étaient rares, parfois très belles, car nous étions endimanchés, mais personne ne disait que nous étions beaux. Ma mère n'a jamais mis mes dessins sur la porte du réfrigérateur. Il n'y avait pas de photos de nous dans la maison, nous n'avions pas de chambre particulière. Petit, nous étions trois à dormir dans la même pièce. Et le soir, avant de nous endormir, je racontais des histoires inventées à mon frère et à ma sœur. La vie était plate à mourir. Après le vide des vacances d'été,

L'école commençait, avec son train de nouveautés qui n'en était guère, un tableau vert plutôt que noir, de la craie jaune plutôt que blanche, l'arrivée d'un nouvel élève, la disparition inexpliquée d'un ancien, et l'attente de la neige, peut-être même des grosses tempêtes. L'hiver, nous pelletions des patinoires, des entrées de garage, des trottoirs. Je me souviens d'avoir beaucoup pelleté, apprenant l'art de créer des petits chemins parfaits dans la neige, des sculptures à la pelle. Alors pourquoi ce monde, qui n'avait rien du tout, qui était sans ceci, sans cela, sans souffleuse individuelle, sans miracle et sans Miracle Mart, sans argent non plus, pourquoi ce monde privé et amputé m'apparaît-il si plein de tout quand il m'arrive de me le rappeler? Car nous vivions dans la noirceur, nous allions innocents en noir et blanc, ignorants de tant d'affaires et ignorant l'immensité du monde. Dans ce temps-là, mes enfants, les chiens allaient sans laisse en ville. Ils se faisaient frapper par les automobiles, ils mordaient les mollets des passants, oui, cela arrivait, et les passants sacraient, bottaient le flanc du chien, mais ils ne se rendaient pas d'urgence au premier hôpital. Il n'y avait pas d'autobus scolaire, nous marchions. Personne ne parlait de sécurité, de violence à l'école, d'intimidation, de compétences et de performance. C'était des temps obscurs où les professeurs nous battaient si nous avions le malheur de mériter la strappe, courroie de cuir qui nous terrorisait au même titre que les verges, les bâtons et les retenues. Nous donnions et recevions des coups de poing sur la gueule. La cour d'école était une dure école. Nous nous frappions la tête sur la glace des patinoires extérieures. Nul ne connaissait le terme « commotion cérébrale ». Les rondelles nous cassaient des dents. Le sang coulait sur la neige blanche, mais jamais personne n'appelait sa mère. Je fus gardien de but sans masque, sans casque. Je jouais pour l'équipe de Providence. J'ai toujours aimé ce mot « Providence », le plus beau nom de ville qui se puisse imaginer. Car le frère du Sacré-Cœur, qui organisait la Ligue de hockey, donnait à nos équipes des noms de villes de la Ligue américaine. Amusant. J'ai reçu 3 rondelles au visage. J'en ai encore des cicatrices, 55 ans plus tard. Mais nous avions gagné la petite coupe de je ne sais quoi, et nous étions contents. Moyen âge, je vous dis. Le bâton de hockey était si précieux. Il devait durer 2 ans, car un bris signifiait la fin de la saison pour les pauvres malchanceux que nous étions. Il n'était pas question d'en acheter un nouveau sur l'heure. Nous étions de très bons petits joueurs. Certains d'entre nous ont même fini dans les rangs professionnels avec le club des Rangers de New York. À l'école, les professeurs ne se posaient pas de questions. Silence dans la classe et apprends ce qu'on t'enseigne. Par cœur, par répétition, par punition, de bon ou de mauvais cœur, apprends. Nous pensions tous que ce temps-là n'était rien d'autre que le temps d'une petite prison. Il ne serait venu à l'idée de personne que l'école fût là pour notre joie ou notre plaisir. Le prof était un prof, l'élève était l'élève, le prof avait tous les droits, nous n'en avions aucun, et tout allait pour le mieux. Quand le prof disait quelque chose, personne ne le croyait, surtout quand il parlait de Bernadette Soubirous, du père Brébeuf, de la nécessité d'être charitable ou de l'importance d'apprendre par cœur les curieuses fables de La Fontaine. Le petit Paquette est mort dans l'incendie de sa maison. Le petit Chagnon s'est noyé dans un trou creusé pour installer l'aqueduc. Le petit Laviolette s'est fait couper les 2 jambes, tombé en bas du train auquel il s'accrochait pour venir à l'école. Je ne me souviens pas qu'un psychologue soit venu nous consoler, nous rassurer. Au contraire, on se servait de ces drames pour nous terroriser, pour faire image et nous élever. Mais ça ne fonctionnait pas. Nous dormions quand même le soir à point fermé. Je ne me souviens de rien, mais je sais que nous avons joué, beaucoup joué, et que le temps de cette jeunesse s'est écoulé sans qu'on le sache. Nous sommes arrivés à 20 ans, beaux et belles comme des fleurs, forts et fortes comme des chevaux.

sans compte épargne étude, nous n'avions peur de rien. Nous dormions encore le soir, nous dormions tels des innocents sur les montagnes de nos dettes, bercés par les vagues de nos incertitudes. Nous avons grandi sans Mario Bros. Cela est-il possible? Depuis quelque temps, les choses ont bien changé. À présent, les enfants reviennent de l'école avec des phrases qu'ils répètent à tout vent. Ils ont tendance à croire tout ce que leur professeur raconte. Le phénomène a débuté avec mon fils, qui a aujourd'hui 35 ans. Fumer la cigarette est un crime contre soi, contre les autres, contre la vie. On ne lui a rien dit du ciel et de la terre, du fait que Dieu est partout, que le Saint-Esprit a des ailes et une tête frisée, que l'après-midi du vendredi saint des nuages noirs s'accumulent, le temps d'une culpabilité difficile à racheter. Personne ne lui a parlé de l'éternité et des flammes de l'enfer. Non, on lui a parlé de la fumée de cigarette et du poison mortel. Mais ce premier constat moral n'était rien encore. D'autres certitudes ont suivi. Il faut sauver la planète, composter, recycler, sauver les animaux sauvages, les arbres, ne pas rouler en voiture, ne pas faire tourner son moteur pour rien, ne pas brûler du bois, ne pas manger de viande de bœuf. Il faut respecter les autres cultures, et les gens avant n'étaient ni grands, ni gentils, ni fins, ils ne savaient pas mieux. Il faut leur pardonner. Ils étaient petits, ils s'ennuyaient. En fait, la Bible des temps modernes s'écrivait. Nous ne savions pas qu'il y avait d'autres cultures. Nous ignorions tout de la diversité du monde. C'était l'époque des Canadiens français, imaginez. Et pourtant, il y avait dans ma petite rue un couple de vieux Allemands qui ne parlaient pas français, mais avec qui nous parlions quand même avec les yeux, je crois. Le dépanneur était tenu par une Polonaise qui le parlait à peine le français, mais qui nous surveillait avec son regard polonais pour ne pas que nous chipions des palettes de chocolat. Il y avait des Italiens, des Irlandais, ou était-ce des Écossais? Mais il y avait aussi deux familles du lac Saint-Jean, les Villeneuve et les Fortin. Et dans ma classe au collège, des Serafini, des Gregorato, des Kofsky, des Horvat, des Dockstader, un Medvedev, des Brown, des McNulty, des Cameron, des Duff et des McDuff, des Campbell, des Nelson et des McLaughlin, un Haïtien perdu, et des Beaux Soleils, des Métis de l'Ouest canadien, de la région de la Talle des Saules, ainsi que quelques Français de France, comme nous disions pour le pain, les pâtisseries et les cerises. C'était au temps des mammouths. Nous allions libres dans les rues de la ville, à la recherche de petits Anglais pour les insulter et leur lancer des roches, ou dans les boisés en imaginant que nous étions en train de découvrir les grandes forêts vierges du Missouri, chapeau de Davy Crockett sur le coco, par des 30 degrés Celsius qui clouaient jusqu'au bec des grillons, quand on pense que ces boisés étaient de petites forêts à meurtre où les mafieux de Montréal venaient régler leurs comptes. Nous nous blessions souvent aux genoux, nous avions de grosses gales aux coudes durant tout l'été, et l'hiver, les oreilles nous gelaient autant que les orteils, à devenir bleus et noirs, assez bleus et assez noirs, pour que je me souvienne encore de la douleur des dégels. Nous n'avions ni pédiatre, ni psychologue, ni instructeur. Des docteurs faisaient des points de suture, ils nous donnaient des sirops imbuvables, ils grognaient quelques phrases toujours rassurantes. Le dentiste, lui, nous arrachait les dents. Je regardais le fleuve pendant des heures, juste pour l'imaginer couler tranquille dans la nuit des temps. J'apprenais le nom des bateaux transatlantiques par cœur. Je me suis amouraché d'un vieil orme, me disant qu'il avait vu passer les canots des Indiens. J'ai adopté des crapauds que j'allais chercher dans les puisards malodorants. Je rêvais de grandes routes, je rêvais de camions, je les suivais en imagination, tous ces gros camions remorques qui n'arrêtaient jamais de rouler dans les rues de nos récréations,

mastodonte que nous devions éviter dans l'idée simple de ne pas nous faire écraser. Les autobus de la ville étaient beaux, bruns et beiges, avec des rondeurs humaines. Nous les regardions passer et repasser jusqu'à reconnaître leur numéro et le visage des chauffeurs. Papa était absent. Tous les papas du monde travaillaient au loin. D'ailleurs, personne ne voulait voir cela, un papa à la maison, les jours normaux de semaine. Un père présent, cela sentait le drame, l'accident, le chômage. La place d'un papa était d'être ailleurs, en train de faire de l'argent. Chez nous, il ne venait que pour dormir ou pour jaser avec ma mère. Pas question de le déranger. Il venait porter son magot, le vendredi bien souvent, de l'argent comptant dans une enveloppe brune. C'est vrai, dans ce temps-là, il n'y avait pas de carte de crédit, pas de carte de guichet, pas de NIP, pas de mot de passe. Il n'y avait que de l'argent papier et des sous noirs. Un monde de scènes noires, de piastres et de deux piastres. Et nous, nous n'avions pas une scène dans nos poches. Ma mère aussi rêvait de partir, de travailler d'argent et de liberté. Nous étions ses amours, certes. Mais nous étions surtout ses poids et ses charges, ses attaches et ses menottes. La maison était son donjon. Elle pestait contre les curés, contre Duplessis, contre le pape, contre les hommes et contre le monde entier. Elle buvait un seul petit Coca-Cola par jour, avec deux pailles tachées de son rouge à lèvres. Plaisir qu'elle y tirait tout le jour, parlant au téléphone avec tante Georgette, des heures de Elle nous éloignait des soutanes et elle nous forçait à lire les œuvres de Jack London. Pourquoi Jack London? Allez savoir. Elle nous obligeait à lire l'Encyclopédie de la jeunesse et la Comtesse de Ségur. Pourquoi la Comtesse de Ségur? Allez savoir. Mémoire d'un âne et Croc-Blanc furent mes premiers livres avec un bon petit diable. Nous étions tous d'ailleurs des bons petits diables. Dans la ruelle, nous avons fait des pièces de théâtre, costumes, scènes, apprentissage de texte, petite bande de comédiens qui peinaient pendant deux semaines pour donner un spectacle qui ne valait rien du tout. Un pirate, une fanfreluche, un clown triste. Avec mon vélo, je faisais des fausses livraisons. Oui, je livrais de faux paquets à l'autre bout du quartier, en rédigeant de fausses factures. Je jouais, mes enfants, je jouais aux livreurs, aux chauffeurs, aux camionneurs. J'allais loin, jusqu'au champ, en bordure de la ville. J'apprenais la longue distance, la solitude, et mes mollets étaient en fer. Je voulais être un ermite ensauvagé, mais l'affaire se présentait mal, avec tant d'amis dans les alentours. Sans ordinateur, sans iPad, sans vélo de montagne, notre vie était notre propre cinéma et nous faisions une montagne de rien. Comment avons-nous pu grandir dans ce désert de rien? Sans électronique, sans traitement de texte, sans Future Shop, ni méga centres commerciaux, sans rien. Il n'y avait même pas de McDonald's. Pour manger du poulet Saint-Hubert, il fallait aller jusqu'à la rue Saint-Hubert. C'était un monde sans poutine ni pizza congelée. Nous n'avions pour nous sustenter que le roi de la patate, une ou deux fois par été, deux stimées moutardes choux, une patate, un petit coke, et le coup était marqué. J'ai écrit un petit livre à l'âge de 7 ans. Les aventures de Tim Horton et de Madame Dessureau. Ce souvenir est surréaliste quand on considère, mes enfants, que les restaurants Tim Horton n'existaient pas à cette époque. C'était simplement le nom d'un joueur de hockey, le défenseur portant le dossard numéro 7 des Maple Leafs de Toronto. J'aimais son nom, j'aimais son visage sur les cartes de hockey, tout simplement. Il avait la gueule du héros qui trottait dans ma tête. C'est quand même incroyable si on m'avait dit que mon héros deviendrait une chaîne de beignes dont le logo est plus touchant que le drapeau canadien. Je ne l'aurais pas cru. Mon livre, je l'ai écrit avec un crayon à mine, reproduisant les caractères typographiques d'un livre normal. Il n'était pas enluminé,

n'avions pas de crayon de couleur. Une corde attachait les feuillets à une couverture en carton, sur laquelle j'avais mis le titre en gros et mon nom. Fabriqué en un seul exemplaire, c'est aujourd'hui un livre très rare. Madame Dessureau, c'était la femme, la beauté de la femme. Comme j'aimais la douceur de la main de ma maîtresse d'école et l'odeur de son parfum, comme j'imaginais ses jambes. Combien nous aimions, nous les petits garçons, espionner la voisine qui étendait son linge les beaux après-midi d'été, alors qu'elle s'étirait un peu du bout des pieds et que nous pouvions apercevoir le début de la rondeur de sa fesse, ce qui nous donnait des mois à rêver. Notre vie était pleine de ces mystères, de ces cachettes, de ces apprentissages interminables, de désirs impossibles, des désirs riches qui allaient occuper nos esprits pendant des années et des années. Car c'était quasiment impossible de voir une femme toute nue sans YouTube. Nous étions condamnés au désir. D'ailleurs, côté musique, à l'aube de la révolution millénaire du rock, nous avions 2 minutes pour écouter « Don't Be Cruel » d'Elvis Presley au hit parade de CKVL à 17h30 avec Léon Lachance. Oui, nous n'avions que la radio. Il fallait écouter la réclame d'un vendeur de tapis, 3 navets romantiques et la présentation du disque jockey pour entendre une seule fois la chanson magique. Et c'était tout. C'était un monde qui grichait, comme ses 45 tours sous l'aiguille émoussée, ses 45 tours ondulant sur la table d'un tourne-disque fatigué. Il est déjà mort, ce mot qui n'a pas eu le temps de vieillir. Tourne-disque. Comme sont morts les paysages tristes et quétaines de mon insignifiante jeunesse. Gravier, briques rouges, poussière de ciment, carcasse paléo-industrielle des usines surannées, salon funéraire, délicatessen, cuisine canadienne et cantine à patates, térébenthine de la quincaillerie et autres cours arrière de la petite histoire des quartiers sans nom. Le temps des grands-pères appartient aux grands-pères. Voilà une planète depuis longtemps explosée, dont les débris s'éparpillent dans l'infini des temps passés. Il n'y avait pas de camp de jour, pas de service de garde, pas de vacances, pas d'avion pour aller voir papa en France ou pour aller dans le sud en hiver. Il n'y avait rien. On passait des jours et des jours à ne rien faire, devant un poteau de téléphone, entre 2 poteaux de clôture, à faire le poteau justement. On s'essoufflait comme des chiens sans laisse, pour rien. On regardait les carouges à épaulettes dont le cri annonçait la fin de l'école, le début des jours de liberté le long de la traque, à l'ombre des wagons de charbon, là où poussaient les chardons, les craquias, les herbes hautes et les herbes piquantes. D'ailleurs, c'était nous, ces herbes sauvages des recoins de ville. Nous poussions comme de la mauvaise herbe en bordure des routes, comme les quenouilles brunes ou les asclépiades, remarquables anonymes des jardins oubliés. Peut-on imaginer un monde sans glissade d'eau, sans piscine à vagues, sans fête d'enfants, sans montagne de cadeaux, sans semaine de relâche, sans télé à écran plasma, sans cinéma maison, sans manette, sans touche delete, sans cut and paste, sans Facebook, sans Twitter, sans Wikipédia, sans tout ce savoir et ces facilités auxquelles nos enfants sont exposés à la vitesse de la lumière et qui les rend, paraît-il, si allumés. Ils pensent vite, ils apprennent, ils savent, ils voyagent, ils voient, ils sont en train de devenir une espèce supérieure des êtres de clavier, de fichiers, de trucs numériques et de phrases courtes. Que feront-elles, ma fille et mes petites filles, de tout ce pouvoir? Que feront nos petits de tous ces plaisirs? La Terre et Google vont-ils googliser leur vie? Dans les archives de leur time machine, qui leur expliquera le temps?
qui leur parlera du doute, de l'angoisse, de la douleur, de la force et de l'élan de vivre? Qui leur dira que leur main est autre chose qu'un pouce sur une souris, qu'un doigt sur une touche? Ils verront le monde en résumé de résumé de résumé. Un GPS intellectuel leur montrera tous les recoins de la pensée humaine. Cliquez la pensée des Navajos et vous l'aurez sous vos yeux, expliqué en 20 lignes, sous la même rubrique que la pensée des Omaticaya dans la saga des Avatars sur la planète Pandora. La guerre des étoiles est mieux connue que la guerre de 14. Et qu'arrivera-t-il de leur corps? Les humains ont gagné leurs épaulettes. Ils ne forcent plus. Non, le travail de force n'existe plus. La console informatique est devenue un outil de travail. Les professionnels poussent des boutons, ils appuient sur une touche. Ils manipulent une commande. Ils ont tout réduit à la précision et à la puissance d'un Universal Joystick. Tout est devenu un jeu d'enfant. Piloter un avion géant, faire avancer, creuser, pivoter les grosses machines, l'outil est une manette ou une commande à distance. Bravo, la partie riche de l'humanité a gagné son ciel sur Terre. Les cabines des tracteurs sont fermées sur l'extérieur, elles sont chauffées en hiver, climatisées en été. On n'y entend plus la musique du moteur, mais de la vraie musique. Plus rien ne force, grince ou hurle. Plus rien ne sent l'essence ou le diesel. Plus rien ne perd de l'huile. Il n'y a de sueur que dans les gyms ou sur des appareils surréalistes. Faux vélo, fausse charge, faux mouvement. Chacun mesure son effort, la perte de son gras, sa pulsation cardiaque et ses performances inutiles. Nous avions peur de devenir des numéros, nous sommes devenus carrément numérique. Je suis un grand-père du temps des mammouths laineux. Je suis d'une race lourde et lente, éteinte depuis longtemps. Et c'est miracle que je puisse encore parler la même langue que vous, apercevoir vos beaux yeux écarquillés et vos minois surpris, votre étonnement devant pareille révélation. Cela a existé un temps passé où rien ne se passait. Nous avons cheminé quand même à travers nos propres miroirs. Dans notre monde où l'imagerie était faible, l'imaginaire était puissant. Je me revois jeune, je revois le grand ciel bleu au-delà des réservoirs d'essence de la Shell. Je me souviens de mon amour des orages et du vent, de mon amour des chiens, de la vie et de l'hiver. Et nous pensions alors que nos mains étaient faites pour prendre, que nos jambes étaient faites pour courir, que nos bouches étaient faites pour parler. Nous ne pouvions pas savoir que nous faisions fausse route et que l'avenir allait tout redresser. Sur les genoux de mon père, quand il prenait 2 secondes pour se rassurer et s'assurer de notre existence, je regardais les volutes de fumée de sa cigarette lui sortir de la bouche, par nuages compacts et ourlés. Cela sentait bon. Il nous contait 1 ou 2 mensonges merveilleux, des mensonges dont je me rappelle encore les tenants et ficelles. Puis il reprenait la route avec sa gueule d'acteur américain, en nous disant que nous étions forts, que nous étions neufs et qu'il ne fallait croire qu'en nous-mêmes. De quelques morceaux d'une vie. Je suis l'anthropologue. Oui, je suis l'anthropologue. L'expression me colle à la peau. Comme si on disait le docteur, le comédien. Peu importe qui est Serge Bouchard, il suffit de savoir que c'est lui, l'anthropologue qu'on entend à la radio. Celui qui écrit dans le journal, que l'on aperçoit dans des documentaires à la télé, bref, cet anthropologue-là qui s'exprime à gauche et à droite. Avec le temps qui passe, et il passe, je réalise de plus en plus que mon métier a un côté qui lui est propre. Il fascine encore. L'anthropologie est pourtant une science humaine, comme les autres.
Mais Dieu sait pourquoi elle a conservé son caractère un peu mystérieux. Elle a gardé ses marges floues à l'intérieur desquelles certaines réalités qui échappent aux sciences dures prennent malgré tout une pleine mesure de sens. L'anthropologie se prête bien à la fiction, à l'imaginaire et au rêve. Cette science de l'ancien a quelque chose de neuf. Elle n'exclut pas l'esprit des gens et le sacré des choses. Au contraire, ce sont ses sujets. Elle les recherche et s'en nourrit. C'est le temps et c'est l'espace et c'est l'humanité en tout cela. Le succès populaire d'un personnage comme Indiana Jones montre combien l'archéologie fascine. Or, l'anthropologie, c'est l'archéologie de tout. Nous sommes des fabriques à souvenirs. Nous multiplions les débris, les artefacts, les antiquités. Nous sommes des traces dans des traces. Il y a les anciennes, les modernes, les actuelles, les à venir, et tout se boucle à la fin en une sorte d'éternel retour. Puisque rien ne se perd, il suffit de fouiller, de gratter, de creuser, il suffit de se mettre à déterrer les souvenirs, les anciens savoirs, pour s'apercevoir qu'une image n'est jamais ancienne quand elle revient à la surface du jour. Elle revient, c'est tout. Comme si elle avait été toujours là, autant vraie que profonde, familière, vivante. Je suis venu tout jeune à ma passion. J'avais 14 ans quand j'ai lu mon premier ouvrage d'anthropologie. C'était un livre de vulgarisation de la paléontologie, « Les premiers âges de l'homme » de Ashley Montagu. Je n'en suis jamais revenu. Voyez cet adolescent, un après-midi de novembre, dans la sombre bibliothèque de son collège du centre-ville de Montréal en 1961, en train de lire un livre qui parle des hommes de Néandertal et de Cro-Magnon. Le temps était maussade, ce jour-là, il neigeait une neige grise, des flocons lourds, lents et mouillés. Mais moi, j'étais déjà à l'autre bout des temps, j'étais parti bien loin dans la savane, sous le soleil ancien de la très vieille Afrique, dans le froid fossile des aires glaciaires, dans la lumière vacillante des grottes, dans les forêts mémoires de l'Europe. Il m'était facile de me souvenir de ces longues rêveries d'enfance, sous un orme plusieurs fois centenaire, au bord de l'eau, à Pointe-aux-Trembles. J'imaginais le fleuve, 1000 ans, 10 000 ans avant moi, avant le moment présent, avant les grands navires et les cargos, avant les raffineries de pétrole, avant la ville, j'imaginais l'Amérique des paléo-indiens. Oui, la vie est ainsi faite. Nous avons parfois la chance inouïe de devenir ce que nous sommes. J'étais au début de ma route, il fallait bien que je la suive. Le chemin fut long qui me mena à l'étiquette d'anthropologue patenté. La première partie fut livresque et studieuse. Je délaissai très tôt la lecture des romans pour me consacrer aux écrits sur les Indiens de l'Amérique du Nord. Dès l'âge de 21 ans, je possédais un savoir étonnant sur les Amérindiens, sur les Algonquins notamment. Dans la patience et la passion, j'avais à peu près lu tout ce qui pouvait se lire sur le sujet. Je le faisais par jeu, par habitude. Je quêtais des livres anciens, des articles rares. Je sautais sur les notes et les archives. Je me suis intéressé aux climats anciens, à la géologie, à l'archéologie, aux fondations de tout. Les mots wisconsiniens et vurmiens, magdaléniens et acheuléens m'étaient aussi familiers que les titres des chansons de rock'n'roll. Je regardais des cartes géographiques du Canada et du Québec et je me mettais à rêver. J'imaginais ces grands espaces en vert sur les cartes, ces pans entiers d'immensité. Là où il devenait facile de ressentir la tranquillité moult fois millénaire des grandes régions sauvages. Je lisais des noms de lieux uniques, Nichikun, Mousquaro, Atikonak, Nouveau Comptoir, Mingan, Fin du Monde. À 22 ans, moi, le jeune urbain,
le studieux, le rêveur qui aurait pu partir pour l'Australie ou pour l'Afrique. Me voilà qui débarque d'un vieux DC-3, mon premier voyage en avion. Juste en

en dessous du Grand Nord, dans la taïga labradorienne, sur la terre que Dieu donna à Caïn, au pays des Innus montagnais, ces Indiens dont je connaissais tout, dont je ne connaissais rien. J'allais vivre l'épreuve du terrain. Rite initiatique hautement valorisé parmi la tribu des anthropologues. J'ai mis des années à essayer de comprendre, des années à apprendre. La langue innue d'abord, que j'ai fini par entendre au prix de tant d'efforts, mais que je n'ai jamais réussi à maîtriser. Puis la mémoire collective, les visions du monde, les manières, l'insaisissable passé, le présent fuyant, l'innommable ennui de la vie sur la réserve indienne des affaires indiennes. J'appris à sentir le poids de l'espace, l'insidieux pouvoir des armées monotones d'épinettes noires, sentinelles de l'éternité. Je touchais à la sacralité de la taïga. Je connus les chamans animistes, les vieilles sages et rieuses, les vieux aux jambes marquées qui marmonnaient le nez dans leur micelle, incapables de lire, mais maîtres de l'incantation. Des gens étonnants qui parlaient des forces de la vie, des pierres qui marchent, de la lune et du pouvoir des mouches, tout en buvant un Pepsi. Je devenais métamorphose bien ordinaire à la portée de n'importe qui d'assez naïf pour voir, aimer et écouter. Je changeais à jamais, ayant compris que derrière les choses se cachent des choses, que sous les apparences il y a des profondeurs, que sous la face des signes foisonnent des rayons de sens. Nous, les humains, sommes des joueurs et des créateurs. Nous, décoder les uns les autres, demande non seulement du temps, beaucoup de temps, mais aussi et surtout de la finesse. Après 5 ans de ce régime et une maîtrise en poche, je changeais de voie. En 1975, je prenais la route, c'est le cas de le dire, pour me consacrer à l'étude de la culture des camionneurs de longue distance dans le nord québécois. Alors que je commençais à peine à porter l'étiquette de spécialiste des cultures amérindiennes, voilà que j'allais aussi être désigné comme celui qui a fait sa thèse d'anthropologie sur les troqueurs. L'affaire me prit 5 ans encore, 5 ans de route, de lecture, de rédaction et de diesel. Même taïga, les interminables trajets dans l'infini des épinettes, le froid tranchant, la radisonie, je savais en moi-même que je tournais autour du même sujet, le nomadisme de l'esprit. Le reste est une affaire de temps, de mûrissement, de vieillissement, d'heures et de kilométrage. Lentement mais sûrement, ma jeunesse s'en est allée dans les petites cases de choses faites et passées. Je ne suis jamais devenu professeur d'université par choix, par imprudence, par prétention. À l'époque où j'obtins mon doctorat, un instinct me poussait fort à l'aventure. Je voulais exister hors de l'académie, gagner ma vie sans décrocher d'emploi. Je devins donc chercheur mercenaire, conseiller consultant, n'importe quoi pour être anthropologue de métier. Mais c'était un métier qui n'existait pas. Il fallait donc tout inventer. La liste est longue des lieux, des sujets, des projets et des consultations qui m'occupèrent en ces temps-là. Vie de mercenaire oblige. Du Yukon au Labrador, je passais une décennie à tâter de tout, de l'ethno-histoire aux revendications territoriales des Premières Nations, des questions de justice jusqu'aux réalités du changement culturel. Sans m'enrichir financièrement, j'accumulais des richesses de savoir et de regard. Je puis dire aujourd'hui que j'atteignis la maturité professionnelle vers l'âge de 40 ans. Je sais que c'est bien tard, mais il faut donner du temps au temps. Tout changea lorsque je me mis à l'écriture. Je développai aussi une passion pour la communication orale. Je devins encore plus ce que j'étais, un conteur enquêteux dans sa quête, un humain sur sa route, en appétit des autres, fasciné par les histoires du monde. Depuis longtemps maintenant, j'écris comme bon me semble. Depuis longtemps aussi, je donne des conférences sur un interminable circuit qui me conduit de Kapuskasing à Moncton, en passant par Chibougamau. J'ai gardé intacte ma passion d'origine, les livres.

cuivre rare, les routes les plus longues, les épinettes et les gens. Et je suis encore de bons ou de mauvais conseils pour ceux qui croient que le regard anthropologique a un sens pratique. Ce chemin m'a même conduit jusqu'en Europe, où j'ai été pendant plus de 5 ans consultant en changement culturel au sein d'une grosse entreprise industrielle. C'est, je suppose, mon respect pour la notion archaïque de métier qui m'a conduit jusqu'en ces pays-là. Je suis victime de mes pulsions en écriture comme en parlure. J'écris sous la forme de très courts propos, forme idéale de la chronique. Lisez le moineau domestique où l'homme descend de l'ours ou la série des 6 livres des lieux communs que j'ai fait avec mon ami Bernard Arcan, où l'on verra que l'anthropologie sert à tout. Elle va de l'orignal à la corde à linge et du camion à la pelouse. J'ai signé pendant 2 ans des chroniques dans le journal Le Devoir. Elles étaient bien appréciées du public, ces chroniques, je le sais. Seule la direction du journal les aimait moins, en tout cas pas assez pour me garder. Malgré tout, j'écris au quotidien comme un pianiste qui fait ses gammes. Le conférencier, quant à lui, poursuit sa longue course. Ce sont elles, mes conférences, qui me gardent sur la route, sur le plancher vivant des vaches où s'usent lentement les routiers. Je rencontre des Amérindiens partout et je fréquente des forestiers, des policiers, des fonctionnaires, des pêcheurs, des gens et des gens encore. Cela me tue et me nourrit. Je refais avec chacun des publics la longue histoire de l'Amérique, de notre histoire à tous, à la recherche de ce que nous sommes, de ce que nous aurions pu être. Sur un autre front, je suis de plus en plus reconnu par ma voix à la radio de Radio-Canada, où je fais des chroniques et des émissions depuis 10 ans. Les chemins de travers des dimanches soirs d'été, une épinette noire nommée Diesel et de remarquables oubliés. Les lieux communs, autant de prestations qui me valent à la fin une manière de notoriété. Je suis fou de la radio, certes, à cause de la voix, à cause de l'ouïe, à cause de la magie du média. Voilà la grotte préhistorique de la tradition orale, point zéro de la philosophie et de la poésie. Alors c'est moi, Serge Bouchard, l'anthropologue, ce petit garçon en quête de lui-même depuis ce sombre après-midi dans la bibliothèque de son vieux collège, là où un seul livre a tout changé. Quand on me demande ce que je fais dans la vie, je ne sais quoi répondre. Historien, philosophe, mais encore, écrivain, animateur de radio, conférencier itinérant, routier. Je me contenterai bien du titre d'humaniste. Vieillir calme et mûrir arrondi. Il est bon qu'avec le temps, nos curriculums s'arrondissent aussi, qu'ils prennent la forme d'une belle petite histoire plutôt que le format efficace d'un trop court résumé. De l'importance d'aimer les autobus. En 1952, le village de Pointe-aux-Trembles vivait encore. Il était traversé de bout en bout par la vieille rue Notre-Dame, le fameux chemin du roi, le plus ancien chemin d'Amérique septentrionale, de Montréal jusqu'à Québec et vice-versa. La route longeait le Saint-Laurent, bien sûr, une fidélité d'un autre temps, celui où les voitures suivaient les courbes du fil de l'eau, comme si elles se souvenaient de leur parenté avec les barques et les canots. La paroisse de Pointe-aux-Trembles, dont le nom est si beau, est l'une des plus anciennes de l'île de Montréal. Sa fondation remonte au temps de Ville-Marie. En 1952, nous y vivions au bord de l'eau, au bout de l'île, dans un monde irréel. Le savions-nous parce que rendu au bout de sa course traditionnelle. Une église, un couvent, un collège, des commerces dans le petit centre, de très belles maisons sur d'immenses terrains qui donnaient directement sur le fleuve. Des maisons de juges, de médecins, de notaires, des arbres centenaires, ormes, grands trembles et érables argentés couronnaient la rue Notre-Dame et lui donnaient en été les allures de boulevard éternel ombragé où le jeu de la lumière se faisait fin et subtil, comme un tableau impressionniste habité par une image absolue et intemporelle.

Nous étions isolés du monde. 8 raffineries, 1 cimenterie et 1 usine chimique. Bref, une frontière nous séparait de la grande ville. Pour nous, les premières rues de Montréal commençaient à Tétroville et le centre-ville à la rue Frontenac. La belle rive était aux riches le chemin de fer aux ouvriers. Je me souviens des wagons de charbon, des locomotives noires, des maisons pauvres le long de la traque, de ce petit monde attaché aux compagnies d'huile, chauffeurs de camions, plombiers industriels, machinistes, gardiens, Union Carbide, Noranda Copper, BA Shawinigan, FINA, Canada Ciment, Joseph Élie, Shell, nous avions la toponymie convenue. Et le fleuve charriait autant d'huile que d'eau. L'air était de la poussière fine de ciment, le raffinage complétait le tout avec une odeur d'œuf pourri que ma mémoire olfactive retient encore aujourd'hui. Nous savons tous que les odeurs sont aux sources des plus puissantes nostalgies. Petit garçon, mon frère et moi, nous attendions souvent le retour de notre père qui conduisait un taxi en ville. C'était un jeu, c'était à qui apercevait le premier la voiture noire, Diamond Taxi, permis 69, une Dodge 1954. Il travaillait la nuit et rentrait vers 8 heures du matin. Combien de fois nous sommes-nous postés sur le trottoir de la rue Notre-Dame, les yeux rivés vers l'ouest, espérant à chaque auto lointaine que ce serait la bonne. C'est là, sans le savoir, que je m'intéressais aux autobus. Durant nos longues attentes, les autobus n'arrêtaient pas de passer et de repasser, ce qui est exactement leur nature dans la vie. Ils étaient beaux, le dos rond, brun de couleur, brun et beige en vérité. Je commençais à enregistrer leur numéro dans ma tête, le visage de ces machines me devenait familier, la tête des chauffeurs aussi. Ces derniers portaient képi et uniforme gris. L'autobus avait son bruit, accélérant, ralentissant, il avait une allure très caractéristique. Je parle des véhicules Canadian Car des années 50, numérotés dans les 600, opérant sur la ligne 86, Notre-Dame. Lentement, sans le savoir, sans y penser, une carte du monde se dessinait dans ma tête. J'allais prendre beaucoup d'autobus dans ma jeunesse. Nous étions de Pointe-aux-Trembles, le bout de l'île, le bout du monde, et nous étudions au collège Mont-Saint-Louis, en ville, angle Sanguinet et Sherbrooke. De 1959 à 1967, nous faisions le long trajet soir et matin, 1h30 à l'aller, 1h30 au retour. La fameuse 86 d'abord, qui nous sortait de notre monde, traversant le territoire mystérieux et spectaculaire des compagnies d'huile de Montréal-Est. Nous descendions au terminus Georges V, aux portes de Tétroville. Munis de notre correspondance, qu'on appelait un transfert, nous nous transportions sur la ligne 185 et roulions tout Sherbrooke-Est jusqu'au terminus P9, où nous montions sur la ligne 4, Sherbrooke-Centreville. Cet autobus enfin nous menait à la rue Saint-Denis et donc au collège. Pendant des années, l'affaire des autobus grandit en moi. Je n'en parlais à personne, ni à mes frères, ni à mes compagnons de voyagement, mais cela finit par se remarquer. Je connaissais chaque véhicule personnellement, observant au fil des jours son affectation, ses allées et venues. Je notais l'arrivée des nouveaux autobus flambant neufs, les numéros 4600 puis 4700. Je notais aussi la mise au rancard des plus vieux. Ce ne fut pas long que je me mis à collectionner les transferts du début des années 1960. Ma carte du monde prenait du galon. Notre-Dame 22, Ontario 33, avec les autobus Mac au visage plus bourru et au corps plus ramassé.

0: Saga 85, Sainte-Catherine 15, Papineau 45, Amherst avec ses derniers trolleybus et la fameuse rue Saint-Denis, autobus GM, le style américain de l'après-guerre. J'étais, adolescent, atteint d'une douce folie. L'autobus avait autant d'importance dans mon éducation que l'histoire de Rome ou la grammaire grecque. Je classais, retenais, observais, je huilais et nourrissais mon cerveau avec de la matière aussi impossible qu'improbable, 3 heures par jour, à organiser une sorte d'univers mental que je ne pouvais partager avec personne. Mais que de bonheur, que de paix, que de consolation. L'autobus devenait un rempart contre les agressions constantes de la vie en ces temps-là. J'échouais en mathématiques. Un professeur m'humiliait, une fille me brisait le cœur, j'avais toujours mes autobus pour me consoler. Contre l'obstacle et la routine des petits jours, j'étais devenu un autobus, celui-là pas un autre, un Canadian Car brun et beige, le numéro 4624. Je ne pouvais pas comprendre ce qui se passait à cette époque, j'étais trop jeune. Seul un penchant naturel et une sorte d'instinct me poussaient dans la direction zen de l'aller-retour, de la voie céleste, de la sagesse et de l'humilité, temporalité, espace et terminus. Le mouvement perpétuel entre le repos et la dépense, la fidélité, la répétition, l'unité du lieu, l'incroyable gamme des correspondances. Je faisais là un voyage qu'aucun champignon hallucinogène du chaman de Castaneda n'aurait jamais pu me procurer. Entre 1967 et 1973, je m'absentais du monde connu. Il faut bien que jeunesse exulte, et j'explorais encore plus loin mes univers déroutants. Jeune, j'avais pris l'autobus. Je ne pouvais pas me douter que je n'allais plus en descendre. C'est juste que j'empruntais d'autres circuits. Je partis au Labrador et voyageai de par le monde. Ethnographe, je devins maniaque, encore plus fou, certainement plus marginal. J'étais un algonquin, une épinette, je me plaisais dans l'ethnohistoire. J'abordais les rivages de sujets très obscurs, la sémantique comparée, le structuralisme, les taxonomies, les classifications, les visions du monde, l'oralité, le paganisme, l'imaginaire et le sacré. Parce que j'étais dans mon autobus et que je n'en descendais jamais, j'ai tout raté des spectacles de ce qui aurait dû être mon époque. En mai 1968, je n'étais pas sur la terre modernité. Les nouvelles de la crise d'octobre en 1970 ne nous sont pas parvenues au lac Winnewakapar entre Michikamau et Ministuknipi. Dans mon radar, il n'était point de Bourgault ou de Hubert Aquin. Dans ma tête, il n'y avait rien des actualités de cette époque, de ces tendances, de ces idées. Déjà, je n'avais pas été élevé dans la religion catholique pour avoir eu une mère anticléricale et agnostique. Imaginez combien j'étais loin des courants de la Révolution tranquille. Je ne fus ni marxiste, ni nationaliste, ni rien du tout. Aujourd'hui encore, lorsque j'entends les discussions à propos de cette période historique, au Québec comme en Occident, je me vois tel un martien au regard éloigné. Je n'en voulais ni aux Anglais, ni aux prêtres, ni aux riches. Je n'en voulais qu'à la raison, qu'à l'arrogance du logos envers nos pensées sauvages dites primitives, décrétées inférieures. J'en voulais à la raison de l'anglais comme à celle du français, à l'étroitesse cléricale, à la pauvreté du riche, à son calcul et à sa discrétion. J'en voulais aux injustices des regards et aux mensonges historiques. En 1975, solitaire dans mes itinéraires extrêmes, je suis devenu un camion pour les fins d'un doctorat en anthropologie. Ce n'était pas pour me rapprocher du monde réel, et je roulais encore plus loin aux frontières de mes études sur l'imaginaire et sur le symbolisme. Dans ma folie, je m'enfonçais. La vie devint une longue route, d'immenses boucles couvrant d'interminables allers-retours. Ce qu'elle est longue, la 11 en Ontario, et j'aimais les camions comme les aiment leurs chauffeurs. Et c'est là, Un beau soir, entre deux voyages, en regardant de vieux papiers cachés dans une armoire, je trouvai une pile fort curieuse, ma collection complète des correspondances d'autobus du début des années 1960 à Montréal. J'avais accumulé ce trésor sans trop m'en apercevoir, au temps de mon cours classique et de mes incessants va-et-vient entre Pointe-aux-Trembles et centre-ville. Voilà que je le retrouvais 15 ans plus tard, ce trésor, et il me fit grand effet. J'avais retrouvé les papiers, je pouvais revoir les circuits et les terminus, mais je me demandais où était passé ce monde qui déjà n'existait plus. En vérité, ils étaient morts, mes autobus. Ils étaient morts en 1974, lorsque la ville de Montréal avait décidé de prendre un virage, comme ça, brutalement et sans respect des traditions. De brun, mes autobus avaient tourné au bleu pâle, un petit bleu malade qui allait devenir la couleur de toute la machine politique québécoise, un bleu technocratique et inquiétant. Pire encore, on avait renouvelé la flotte, il n'était plus rond avec fesses et visage, mon autobus, il était devenu carré comme une vulgaire boîte à savon, anguleux et sans âme. Au lieu de ses yeux bien proportionnés, aux arcades bien dessinées, il avait un pare-brise panoramique qui lui enlevait toute mimique. Il avait le style d'un aquarium. Sans courbe et sans minois, il perdait tout son charme. Ah, la nostalgie, maladie humaine qui est le propre de la conscience, maladie qui nous ramène à nos origines. Chaque cerveau humain est une galaxie et il est des milliards de galaxies. Chacune brille quelque part dans l'espace, chacune a son histoire et sa mémoire, mais les lois sont les mêmes pour toutes. Le local est universel et c'est justement parce qu'une chose est locale qu'elle est universelle. L'autobus régulier n'est jamais sorti de son circuit, mais il aura malgré tout fait le tour du monde. Le grand secret dans la voûte était écrit dans le ciel. Le point de départ sera toujours le point d'arrivée. Pourquoi ai-je tant aimé les autobus? Pourquoi ai-je fait cette collection de transferts? Pourquoi ai-je une photographie de deux autobus Canadian Car de la série 600 se croisant rue Saint-Hubert en 1956, photographie encadrée et bien en vue au mur de ma chambre, cadeau d'anniversaire de ma blonde qui s'est donné la peine de se rendre aux archives de la Société de transport de Montréal pour la retrouver? Et pourquoi ma blonde a-t-elle entrepris cette quête surprenante? J'imagine la tête de l'archiviste de la société quand elle lui a dit que c'était pour un cadeau d'anniversaire. Rien au monde ne ferait plus plaisir à mon chum que d'avoir une photographie ordinaire d'un moment ordinaire dans la vie de deux autobus en hiver, rue Saint-Hubert, la 669 et la 627 se croisant un mercredi après-midi. Nous sommes tous des petits sauvages attendant sur le trottoir que notre père revienne de la chasse. Il faut tourner en rond. Il est impératif de se bercer d'illusions. Pourquoi sommes-nous tous des petits garçons et des petites filles qui attendent leur mère? Comme s'il existait un autobus imaginaire possédant le pouvoir de nous ramener loin en arrière, jusqu'au début, au tout début. Et la langue populaire est bien normale quand elle a le penchant de dire « une autobus ». Mais il faut se faire une raison. Nul ne revient jamais sur ses pas, pas vraiment. J'étais enfant amoureux et émerveillé. J'ai aimé un orme, un crapaud, un bâton de hockey, un mur de pierre, un fleuve magique, une petite voisine, Sylvie, mes frères, ma sœur, mes billes, ma maîtresse de deuxième année, Hélène, l'autobus brun et mon vélo. Des images inutiles et sans valeur. L'orme a été coupé, le crapaud a éclaté, le bâton est depuis longtemps brisé. Je n'ai jamais revu Sylvie, j'ai perdu mes billes au jeu. J'ai perdu mes frères et ma sœur à la vie et à la mort. et mon vélo s'est envolé. Il n'a jamais existé ce chauffeur aux cheveux blancs qui conduisait son autobus sur la ligne 86. Chemise grise empesée, képi bien droit avec le logo de la commission de transport, une flèche traversant un cercle. Ce chauffeur plus beau qu'un notaire, qu'un médecin, qui tenait le gros volant comme s'il était très important, ce chauffeur qui portait des gants comme un pilote, comme un géant. Terminus, tout le monde descend. Rien de tout cela n'existe. Tout était une illusion. Mon circuit 86 était un court-circuit. Je faisais fausse route. Pourtant, j'ai persisté, j'ai simplement erré, apercevant cet autobus comme les anciens Aïda avaient pensé le corbeau, comme les Jicarillas avaient raconté le coyote, comme les Anishinabés avaient vu le grand lièvre. Nous sommes des voyageurs sur la terre, passagers, très passagers. Le tambour des inous vibrant au rythme des pas des chasseurs n'était rien d'autre que le bruit du moteur de l'autobus qui résonne dans la grisaille d'un matin infini en ville. Et ce gros camion Mack qui traverse la nuit en hurlant, avec une âme humaine à bord, c'est encore la même chose. Musique du monde, rebondissement et sifflement, la complainte et la plainte, le bruit répétitif que fait le monde quand il se pense, quand il se crée et quand il passe. Murmure berçant de l'illusion, berceuse, berceuse. Les chapitres s'ouvrent, les titres défilent, des portes apparaissent où l'on pénètre dans des champs, les territoires inextricables des questions qui resteront à jamais sans réponse. Où nous verrons la théorie des points d'origine, celle des points d'arrivée, suivie d'un essai sur le mouvement perpétuel, réflexion sur l'aller, sur le retour, recherche sur les correspondances, entre l'estomac de la baleine et le ventre de la mer, entre le miel et la civilisation, entre le cru et le cuit, le poids du ciel dans notre tête, la forme de la tortue, les courbes de l'autobus, essais sur l'art, le style, la culture et la représentation, topographie des terminus, relais et réseaux, le visage d'un camion, les circuits entre les cellules, mythologies et archétypes, la théorie des portes, des murs et des obstacles, des percées et des rebondissements. Mon autobus était un saumon qui était un arbre où se cachait la corde pour attraper la lune. Il me reste mes transferts, ma collection de transferts, de petits bouts de papier, brun et beige. Je les regarde, perplexe, n'osant les prendre entre mes doigts, de peur qu'ils ne s'effacent et se dématérialisent, emportant dans le vide la dernière preuve de mon passage. L'artefact idéal, petit papier qui prend de la valeur avec le temps. Terminus Frontenac, tout le monde débarque. Au mois de juillet de l'année 1944, Le Devoir rapportait la mort tragique du frère Marie-Victorin, décédé lors d'un accident de voiture. Plus bas sur la page, un entrefilet, une petite nouvelle presque rien. En voici le sujet qui m'a jeté par terre. On annonçait la mort à Boston de Jack Wimsley à l'âge de 44 ans. Jeune prodige, il fut virtuose du piano dès l'âge de 8 ans. Il parlait 8 langues à l'âge de 10 ans et il fut le plus jeune diplômé de l'université Harvard en physique nucléaire. Mais à 20 ans, il avait tout abandonné puis travaillé toute sa vie comme commis obscur dans une bibliothèque du quartier. On ne lui connaissait qu'une publication, un essai de 300 pages intitulé « De l'importance de collectionner les correspondances d'autobus ».
1: Je vous invite à rester à l'écoute tout de suite après le bulletin de nouvelles. On vous présente la suite du livre audio « C'était au temps des mammouths laineux » de Serge Bouchard, paru en février 2012 chez Boréal. Un des livres dont il était très fier.

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5: Ici Louis de Belleval, voici les informations. Les premiers ministres du Canada et de l'Alberta ont scellé leur vision commune en vue de la construction d'un nouvel oléoduc. Mark Carney s'est engagé à désigner le futur pipeline vers la côte ouest comme projet d'intérêt national. Le premier ministre canadien était à Calgary pour officialiser une entente sur l'énergie avec son homologue albertaine. Le compte-rendu de Julianne Lapointe.
6: Tout sourire pour s'échanger leur solennelle poignée de main et signer ensemble un accord qui marque le début officiel d'une collaboration.
7: Today is a good day for Alberta.
6: La première ministre de l'Alberta, Danielle Smith. L'entente trace la voie à un nouveau pipeline vers les marchés asiatiques. Pour ce faire, le premier ministre Mark Carney met de l'avant certains assouplissements.
8: C'est le marché du carbone qui fonctionne.
6: À commencer par la réduction du prix industriel sur le carbone. À 130 $ la tonne, la tarification sera en vigueur en 2040, 10 ans plus tard que prévu.
8: Un marché efficace qui offrira aux investisseurs la certitude à long terme nécessaire pour faire progresser les grands projets.
6: On n'exigera désormais qu'une seule évaluation environnementale, un moyen d'accélérer l'approbation des projets. Mais encore faudra-t-il que le pipeline vers l'Ouest soit approuvé par les Premières Nations et la Colombie-Britannique et qu'un investisseur lève la main.
9: Tout est connecté, y compris d'avoir un promoteur privé.
6: Le premier ministre Mark Carney.
9: C'est la responsabilité du province de l'Alberta.
6: L'ancienne ministre libérale de l'Environnement, Catherine McKenna, est sceptique.
10: Il n'y a même pas de promoteur du secteur privé. C'est pas à cause des risques des politiques climatiques. C'est à cause de la transition énergétique qui se fait maintenant.
6: Selon l'échéancier du gouvernement, l'Alberta dispose maintenant de moins de 2 mois pour présenter son projet d'oléoduc. Si toutes les conditions sont satisfaites, la construction du pipeline pourrait commencer au plus tôt le 1er septembre 2027. Ici Julianne Lapointe, Radio-Canada, Ottawa.
5: Les agriculteurs du Québec applaudissent la décision du gouvernement de Christine Fréchette de leur rembourser la taxe carbone. Québec a confirmé cette mesure dans le but de donner un peu de répit au secteur agricole dans le contexte de la guerre tarifaire avec Washington. Mais des agriculteurs affirme déjà que ce ne sera pas suffisant pour faire face aux enjeux qui frappent l'industrie. Le reportage d'Étienne Perrault.
11: Avec la montée en flèche des prix du pétrole, le remboursement de la taxe carbone aux agriculteurs leur permettra de souffler un peu.
12: Ça va les aider. Ils ne seront pas plus rentables. Encore.
11: Mais certains, comme le producteur de grains de la région de Québec, Gilles Dion, estiment que cette mesure n'est pas suffisante pour faire face aux défis auxquels est confronté le milieu agricole.
12: Même s'il nous donne un coup de pouce, là, le climat a fait baisser énormément les rendements, mais on a trop d'imprévus. Ça va être très difficile.
11: Maintenant que les agriculteurs ne seront plus pénalisés pour leur consommation de pétrole, certains considèrent qu'il s'agit d'un recul dans la transition énergétique. Voici le titulaire de la chaire de gestion de l'énergie au HEC Montréal, Pierre-Olivier Pinault.
13: Surtout, on donne la perspective à tous ceux qui sont assujettis à la contrainte que finalement, il y a peut-être des portes de sortie et que peut-être que c'est pas la peine de s'adapter parce que le gouvernement va créer un assouplissement ou va enlever la loi.
11: La première ministre Christine Fréchette n'est pas de cet avis.
14: Je suis convaincue que le secteur agricole va poursuivre ses démarches, ses initiatives pour réduire son empreinte carbone. Ils sont parmi les premiers affectés par les changements climatiques.
11: Les quelques 15 500 agriculteurs qui profiteront de cette mesure peuvent s'attendre à un remboursement dès le mois de juillet. Ici Étienne Perrault, Radio-Canada, Montréal.
5: Des entreprises de télécommunications et de réseaux sociaux menacent de retirer leurs services du Canada en raison du projet de loi C-22 du gouvernement fédéral. Le texte vise à faciliter l'accès pour les policiers à certaines informations en ligne dans le cadre d'enquêtes, mais il se heurte à une vive opposition de groupes de défense des libertés civiles. Hugo Métro a plus de détails.
15: Ce projet de loi pourrait notamment obliger les fabricants de téléphones à donner accès aux policiers

0: de soupçons raisonnables. Et c'est ce point qui inquiète le professeur émérite à la faculté de droit de l'Université de Montréal, Pierre Trudel.
1: Pourrait très certainement être contesté comme étant une limite qui n'est pas raisonnable au droit constitutionnel des Canadiens.
0: Autre inquiétude, la cybersécurité. L'expert Jean-Philippe Descaries-Mathieu prévient que ce projet de loi va créer une faille dans la sécurité de certaines applications.
2: Un des dangers premiers avec cette porte dérobée-là, c'est à comment elle pourrait être utilisée à mauvais escient par des acteurs malicieux externes.
0: Le cabinet du ministre de la Sécurité publique, Gare Anandasangari, rejette catégoriquement les affirmations de surveillance des Canadiens. Ici Hugo Métro, Radio-Canada, Montréal.
3: Et puis enfin, le Liban et Israël vont prolonger de 45 jours leur trêve qui devait arriver à échéance dimanche. À la suite de cet accord, le premier ministre libanais, Nawaf Salam, a reproché au Hezbollah d'avoir entraîné le Liban dans une autre guerre irresponsable. Il a également soutenu que seule l'armée devait avoir le droit de posséder des armes dans le pays. C'était les informations.
4: Bonsoir, ici Jean-Philippe Plot. Ça fait 5 ans que l'animateur Serge Bouchard nous a quittés. Toute la semaine, on vous a fait réentendre sa voix en présentant d'anciens épisodes de certaines émissions qu'il a animées. Ce soir et toute la nuit, oui, vous avez bien compris, ici Première diffuse en version intégrale son livre audio « C'était au temps des mammouths laineux ». Donc, pour clore cet hommage, je vous souhaite de vous laisser porter par sa voix au cours des prochaines heures, une belle écoute et de belles rêveries éveillées.
5: L'itinéraire d'un enfant gâté par la malchance. Je n'ai jamais cru en Dieu. Disons que je n'en ai jamais fait grand cas. Plus je vieillis et plus la chose devient surprenante à mes yeux. Mes interlocuteurs s'étonnent, doutent et ne me croient pas quand je leur dis que la religion catholique n'a jamais eu de prise sur mon esprit, ni à 6 ans, ni à 15 ans, ni à 20 ans. Je suis pourtant un modèle 1947. J'aurais dû respirer la sacristie, le Saint-Esprit et le surplis. Cependant, la foi n'est pas un phénomène naturel, semble-t-il. Le déterminisme culturel n'est pas une loi absolue. L'histoire nous cache souvent l'essentiel et quand j'entends les gens raconter avec émoi leur enfance à l'eau bénite, je comprends, je compatis. Mais je ne me sens pas appartenir à la même tribu. Je fus de ce monde sans l'être vraiment et j'avalai l'hostie sans y croire un instant. Ma mère était athée. Outre son anticléricalisme virulent et sa haine du pape, elle ne se préoccupait guère de la question de Dieu. Mon père non plus, qui n'a jamais parlé à ses enfants de la chose religieuse, ni du ciel ni de l'enfer. Je n'ai donc aucun souvenir d'une famille à la messe, d'un père ou d'une mère à l'église, de chapelets ou de visites paroissiales. Nul n'invoquait les saints chez moi, hormis le temps d'un bon blasphème, qui pour nous n'en était pas un. J'avais le droit de sacrer à la maison, pourvu que le sacre en question soit bien placé, bien dit, bien rendu. Par question de développer un tic de langage, ma mère aurait plus tiqué sur un « tsé veut dire » ou un « genre style » que sur un bon « hostie de face de crise de chanoine à amarde ». Ma mère tenait à ce que nous parlions bien. Je fus pourtant baptisé, comme mes frères et ma sœur. Je reçus même, sans émoi particulier, une gifle du cardinal Léger, ce qui n'est pas rien. J'avais suivi les cours du catéchisme, fait ma première communion, été confirmé, la gifle du cardinal, et même été pendant une brève semaine enfant de cœur, avant d'être expulsé pour cause de fou rire durant l'élévation des saintes espèces. Nous étions des chrétiens sans foi, des imposteurs en somme. Chez moi, personne ne s'intéressait à Dieu, au diable, au péché véniel, ni à la confession. Pour nous, les prêtres étaient des hommes en soutane, possiblement vicieux en raison de leur abstinence sexuelle alléguée, ou parfois sympathiques avec leur bonne bouille de curé simple et honnête. La messe, un spectacle, l'église, un théâtre, et le tout était une affaire

bien normal. Les processions de la fête Dieu faisaient partie du décor, sans plus. Pas de drapeau jaune du Vatican au mur extérieur, aucun crucifix au mur intérieur du logement. Ma mère n'a jamais milité pour une société laïque, elle n'a jamais réclamé des cours spéciaux pour nous. D'ailleurs, si ma mère gourmandait P12, elle s'en prenait aussi aux riches, ses voleurs protégés. Elle disait que l'argent était une grande arnaque et que les dés de l'économie étaient pipés. Elle croyait en la conjuration des nantis pour maintenir les pauvres dans la pauvreté. Ma mère n'avait aucun respect pour le travail au salaire du petit pain et elle ne pensait pas que les riches avaient quelque vertu que ce soit. Bien au contraire. Et puis, elle vilipendait la société patriarcale. Elle croyait que la femme pouvait faire autant et mieux que l'homme. Autrement dit, à 10 ans, mon éducation familiale m'avait déjà montré qu'il ne fallait pas prendre le clergé au sérieux, que la religion était une baliverne, que l'inégale répartition de la richesse était la cause de l'injustice sociale, que la pauvreté était le résultat de l'enrichissement de quelques-uns, que les hommes exerçaient un pouvoir scandaleux sur les femmes, et ainsi de suite. Nous étions en 1957 dans une famille plutôt pauvre de l'Est de Montréal. Et rien de tout cela n'était dramatique. Méfiez-vous de l'élite, des premiers de classe et des enfants de riches. La justice n'est pas une valeur en ce monde. P12 est un fasciste, Duplessis un vendu et le reste à l'avenant. Voilà ce que nous entendions en guise de sermon autour de la table de cuisine. Je m'intéressais très tôt à l'histoire et à la géographie. J'avais 13 ans lorsque j'ai décidé de devenir anthropologue en raison d'un livre lu dans la bibliothèque du Collège Mont-Saint-Louis. Car si ma mère n'avait aucune religion, elle en avait une dans le fond, la religion de l'éducation. Selon elle, s'il existait une issue, il se trouvait dans les livres et le savoir. Il y avait des livres à la maison, toute l'énergie de mes parents était canalisée vers un seul but, l'éducation des enfants. Pour 1 heure de vélo, 1 heure de lecture. Pour un match de hockey, 1 heure de lecture. Éduqués, nous le fûmes. Les 4 enfants firent des études supérieures, 2 obtinrent des doctorats de l'Université McGill, l'un en géologie, l'autre en anthropologie. Mes parents avaient gagné leur pari. Mon père, ce héros, ma mère, ce grand maître, voilà qu'ils accordèrent le sens de leur vie. Que leur fils ne soit pas obligatoirement des salariés du petit pain, que leur fille puisse choisir la vie qui lui plairait. Je rêvais du Grand Nord. En 1969, étudiant en anthropologie, je fus choisi pour aller sur le terrain au pays des Esquimaux. J'étais à l'époque un étudiant sérieux, passionné par la nordicité, les Algonquins, le chamanisme, les Inuits. C'était un rêve, une passion, assez pour m'éloigner encore plus d'un monde qui m'entourait, certes, mais dans lequel je n'étais pas. Je lisais Hallowell à propos de la vision du monde des Ojibwés et Marcel Mauss sur le concept universel de la machine ou Benjamin Lee Whorf sur la notion du temps chez les Navajos. J'étais dans une galaxie plus loin que le refus global. J'avais 22 ans, j'étais marié, j'avais un grand besoin d'argent pour poursuivre mes études. Dans l'enthousiasme, pour ne pas dire l'euphorie, je me préparais à partir chez les Esquimaux. J'étais naïvement disposé à commencer mon grand voyage d'anthropologue. Mais le mauvais œil tourna une première fois son attention vers moi. Le professeur qui m'avait choisi fut pris entre-temps d'un désir fou pour une jeune femme étudiante dans notre groupe. Comme mon ami Bernard Arcan se plaisait à le dire, le sexe est un sujet puissant. Ne pouvant se retenir et préférant passer quelques mois dans le Grand Nord en sa compagnie plutôt qu'en la mienne, le bon professeur m'évinça du projet à la dernière minute au profit de sa belle. La déception ne fut rien en regard des contrariétés. Je dus me retrouver un emploi d'été et je finis au 7e étage d'un vieil édifice des affaires indiennes à Ottawa. Plutôt que de découvrir la toundra nordique, je passais un été enfermé dans un bureau peuplé de fonctionnaires anglophones sortis tout droit du 19e siècle. J'étais franchement loin du compte.

Alors, c'est à mon compte que j'allais faire mon chemin. Ne pouvant profiter du patronage d'un professeur, je partis seul chez les Indiens pour ma recherche de maîtrise. En 1970, j'étais ailleurs, absolument absorbé par une démarche difficile en ethnosémantique et en ethnohistoire. Je passais beaucoup de temps sur le terrain à Mingan. Pour moi, la crise d'octobre n'a pas existé, on me l'a raconté. J'étais pauvre comme un fugitif en cavale. Le Centre d'études nordiques m'avait refusé une bourse parce que je travaillais dans la taïga et non dans la toundra. Manque de peau, mauvais œil, je persistais quand même. J'investissais dans mon avenir en m'endettant lourdement. En 1973, je décrochais ma maîtrise en anthropologie au moment où mon épouse obtenait son bac en géographie. Ensemble, nous devions 18 000 $ en dette d'honneur. Cela part bien un petit couple. Pour ne rien arranger, j'entrepris une recherche doctorale. En 1975-76, je vivais sur les routes du Nord, dans les gros camions. Encore une fois, le Centre des études nordiques me refusa des bourses, sous le prétexte cette fois que mon sujet sur les camionneurs ne cadrait pas avec ses programmes. Je dus improviser, c'est-à-dire me crever le cœur à travailler pour pallier l'absence de subvention. Tout en camionnant, tout en rédigeant ma thèse, j'écrivis deux livres. Je fis de la recherche et de la consultation au Yukon, à la baie James, en Ungava. En 1980, l'aventure doctorale terminée, j'avais l'âge du Christ, j'en avais l'allure, la fatigue et la pauvreté. Cependant, être comme le Christ quand on est athée, cela ne sert à rien. J'étais docteur en anthropologie, consultant, mais en réalité, j'étais sans emploi, endetté jusqu'à la moelle épinière. Rien dans mon histoire ne pouvait impressionner le gérant de la Caisse populaire. Mais nous avions l'espérance des naïfs. Ma soutenance de thèse en anthropologie sur la culture des camionneurs au long cours avait piqué la curiosité de certains journalistes, celle aussi d'un cinéaste. Bernard Gosselin, de l'école de Pierre Perrault, me fit part de son intention de faire un film sur les camionneurs à partir de ma recherche. L'Office national du film, admirable institution, acheta les droits. J'étais aux anges, bien entendu. J'allais récolter le fruit de mon labeur solitaire et obscur. Qui sait où cela m'aurait conduit si le film avait vu le jour? Mais le mauvais œil veillait toujours au grain. Un autre cinéaste, Gilles Carl, ratissa les budgets de l'Office afin de terminer son Maria Chapdelaine, assassinant tout de go le projet de Gosselin qui s'apprêtait à démarrer son propre tournage. Les camionneurs retournèrent à leur camion, moi je rentrai chez moi et plus personne ne reparla jamais de l'affaire. Intimidé par les créanciers, je me mis en quête d'un emploi stable. Je ne sais combien de cégeps refusèrent de m'embaucher comme professeur, j'étais surqualifié. Ma malchance atteignit son comble lorsque ma candidature fut rejetée par le département de sociologie de l'Université du Québec à Montréal, sous le fabuleux prétexte que les résultats de mon entrevue révélaient des orientations idéologiques incompatibles avec celles du département. Il est vrai que je n'étais pas marxiste. D'ailleurs, la conjuration marxiste avait noyauté les sciences humaines dans les cégeps, ce qui expliquait ma supposée surqualification. J'étais un bonobo orphelin. Comme un draveur qui saute de bille en bille, comme un funambule qui gigote sur son fil, je devins un artiste de la pige, allant d'un contrat à l'autre, faisant des ponts, des bricolages financiers, des bouts et des rabouts, toujours à grand risque de me casser le cou. Mais je respirais l'aventure, je survivais et je faisais un beau voyage dans des univers variés. Entre 1982 et 1992, j'ai vécu des expériences étonnantes. À défaut de m'enrichir en espèces, je m'enrichissais en ouvrages. Je fus chercheur et conseiller en éducation, en droit, en ethno-histoire des Amérindiens, en environnement, en gestion des ressources humaines, en affaires policières, en santé au travail, en anthropologie du travail et des métiers. La nécessité me poussait.
J'enquêtais, je rédigeais des rapports, j'enseignais, je donnais des conférences, bref, je m'occupais. J'étais routier, en somme, à l'étude de tous les villages, villes et recoins du territoire. Une bibitte de motel de passe, un petit missionnaire qui portait inlassablement sa parole de bonne entente entre les cultures, de souris dans les maritimes à rayon de lune en Ontario. Je publiais en 1991 un ouvrage improbable, « Le moineau domestique », une soixantaine de petits textes à propos de tout et de rien. Comme je n'étais accointé avec personne dans le cercle restreint du Québec intellectuel, l'ouvrage passa totalement inaperçu. Un autre livre sur une pile de livres écrit par ceux et celles qui écrivent des livres. C'était bien normal. C'était bien dommage aussi, car je tiens encore aujourd'hui ce livre pour important. Il fondait une manière, il révélait un style, et il ne se comparait à rien, mais surtout, il allait engendrer la série des lieux communs. Je dois à Georges Leroux, un authentique homme de culture, d'avoir fait du moineau domestique le sujet de sa toute première chronique littéraire à la chaîne culturelle de la radio, à Radio-Canada. De tribulations en culbute, la chance me sourit, et je devins une voix à la radio de Radio-Canada et un auteur chez Boréal grâce au lieu commun, émission réalisée par François Ismer et diffusée à la chaîne culturelle de 1993 à 1998. Grand malheur, mauvais œil, la chaîne culturelle rendue l'âme, elle fut assassinée. Nous sommes tombés dans un trou noir en même temps que les décrocheurs d'étoiles de Michel Garneau. Malgré tout, j'ajoutais des cordes à mon arc. Je commençais aussi une longue collaboration comme chroniqueur à la populaire émission de Marie-France Bazot. Ce n'était pas le pirou rapport au salaire de l'effort, mais cela me donnait de l'allant. Toutefois, le mauvais œil habitait aussi la maison. En 1995, ma femme mourut, après plus d'une décennie de lutte contre le cancer. Je me retrouvai seul avec mon fils, aussi désemparé que moi, dans le milieu de nulle part. L'argent de l'assurance se perdit dans les impôts, les dettes et les chicanes de famille. Un désastre de téléroman triste. Les très maigres émoluments de Radio-Canada, qui payaient $75 chacune de mes chroniques, ne suffisaient pas à payer l'épicerie, encore moins les anciennes dettes. À cette époque, je travaillais en France à titre d'anthropologue conseil en gestion au sein d'une grosse entreprise, ce qui me permit de tenir. Épuisé après 13 enquêtes de fond et 5 ans de voyagement à moitié au Québec, à moitié en France, j'acceptais une offre de la Sûreté du Québec pour une étude délicate et difficile sur la culture de la police criminelle. Muni d'un lucratif contrat d'un an, j'étais heureux d'entrer à la maison et j'amorçais l'impossible mission. Tout allait bien jusqu'au jour où le gouvernement institua une commission d'enquête, invalidant sur le coup mon mandat. Mauvais œil encore, après un mois de travail, je me retrouvais sur la touche, sans contrat. Dans la culture des pigistes, cela s'appelle une bien mauvaise passe. En 1998, à 51 ans, j'étais théoriquement en faillite. J'avais une nouvelle femme dans ma vie, en route vers Uberdeau, sur une petite route sinueuse, propice aux confidences, je lui dis calmement, j'ai la cinquantaine, il me reste $2 dans ma poche. Elle s'en souvient encore. Cependant, cette faillite, je l'évitais avec patience et longueur de temps. Les affaires reprirent lentement. Je devins collaborateur au journal Le Devoir. Je signais tous les lundis une chronique pour laquelle j'avais carte blanche. C'était prestigieux, mais encore une fois, pas très payant. Après 2 ans, au moment de reprendre la 3e saison, je reçus un coup de téléphone de Monsieur Sans Façon, qui, fidèle à son nom, me dit simplement « plus de chronique » en raison du manque d'argent. Je recevais $100 la chronique. Le journal Le Devoir était à $100 près de survivre. Je suis honoré d'avoir tant contribué à sa pérennité. Mauvais œil, mauvais œil.
Mes textes ne devaient pas être si mauvais. Ils furent tous réunis et publiés dans un livre. « Les corneilles ne sont pas les épouses des corbeaux », édité chez Boréal. Mais le livre devait être bien insignifiant, puisque malgré le fait que c'était le 11e à paraître sous mon nom, je ne fus invité à aucune, mais absolument aucune tribune pour le présenter. Ce n'est vraiment pas facile d'être un cow-boy solitaire. Je poursuivis ma route, c'est le cas de le dire, de Val-d'Or à Gaspé, de Sept-Îles à Kapuskasing. Je roulais 70 000 kilomètres par année. J'usais des pneus et crevais des voitures, dans les tempêtes de neige, dans les orages d'été, de ville en ville, de réserve indienne en réserve indienne, au bout des routes de gravier ou de vieil asphalte gris et fissuré. Je répétais mes épuisantes conférences, comme un artiste en éternelle tournée, seul dans mon char, comme un voyageur de commerce des années 1950. Rouler fait penser, et je pensais beaucoup. Je rencontrais tant de monde, des policiers, des travailleurs forestiers, des commerçants, des fonctionnaires, et bien sûr des Amérindiens, à Pikogan, Kipawa, Obidjouan, Betsiamis, Retsigouche. Toujours la même histoire, l'histoire des heures et des heures de présentation magistrale, performance solitaire, itinéraire sans fin, peut-être même sans but. Dans les années 2000, tout en continuant de rouler au long cours, je sautais encore plus sérieusement sur le bio de la radio. Avec mes chemins de travers, une épinette noire nommée Diesel et surtout de remarquables oubliés, je devins comme un employé à la Société Radio-Canada. Pour la première fois de ma vie, je goûtais aux joies d'une relative aisance, la sécurité, disons, d'un professeur. J'ai la passion de l'histoire, la passion du micro, la passion aussi des gens. J'allais donc travailler dans la grande tour comme un joueur du Canadien s'en va jouer au hockey au Centre Bell. Toujours heureux de chausser les patins. Toutes les quinzaines, un chèque, le monde à l'ordre, les impôts, les cotisations, les assurances. Victime de mes propres illusions, je fis l'erreur de me croire arrivé quelque part. Je délaissai un peu mes vieux circuits, mon vieux réseau de conférences. Je me concentrai sur mes émissions. J'apportais en matière de contenu une vie entière de recherche et d'expérience sur le terrain. De remarquables oubliés connus un grand succès, mais il semble hélas que l'émission portait le titre de son propre destin. Mauvais œil, mauvais œil. Je recevais l'autre jour un simple coup de téléphone, sans cérémonie aucune. Il n'y aura plus de remarquables oubliés, plus de passion et de plaisir, plus de chèques aux 15 jours, plus d'assurance invalidité, plus de radio en somme. Ne le prenez pas personnel, ce sont les coupures, vous comprenez, nous devons choisir et... Question délicate, en effet. L'histoire ne raconte pas le principal. Elle retiendra de ma génération la cohorte des enfants gâtés qui profitèrent de tous les postes de fonctionnaires, de tous les moyens, de toutes les chances pour faire des livres, des films, de la radio. L'histoire parle déjà des baby-boomers, sociétés obsédées de fonds de pension, de retraite, d'éternelle jeunesse, ces épicuriens égoïstes qui n'auront jamais pensé qu'à eux, allant d'années sabbatiques en période de congé, d'épuisement, toujours payé, toujours couvert. Ils l'ont eu facile, tout cuit dans le bec, et ils s'accrochent au plat de bonbons. Tout cela n'est pas faux, je comprends. Cependant, je ne sais pas pourquoi, mais cela ne me rappelle rien. Retour à la case départ. Je dois sauter sur une autre baie dans la rivière tumultueuse. Jadis, tous les draveurs finissaient un jour ou l'autre par se casser la vie. Les vieux surtout, qui perdaient l'énergie du saut au fil des saisons. Cela tombe mal, je n'ai plus qu'une jambe. L'autre m'ayant abandonné à la suite d'un bris de dos. Hostie de face de crise de monde à amarde, dit-il avant de sauter dans le vide une autre fois. Je n'ai jamais cru en Dieu. Mais je commence étrangement à croire au diable. Août 2009. Octobre 1970,
ou la mouche qui sait. Mes souvenirs de la crise d'octobre sont vagues. Ils sont d'un vague coupable, inavouable. J'avais 23 ans à l'époque et le pouvoir répressif aurait dû m'avoir à l'œil. Mais je n'étais pas sur les listes des suspects. La police secrète ne s'intéressait pas aux anthropologues américanistes. Cet automne-là, je terminais la lecture de Naskapi, The Savage Hunter of the Labrador Peninsula de Frank J. Speck, ouvrage publié par les presses de l'Université de l'Oklahoma dans les années 1920. Si les policiers étaient venus consulter ma bibliothèque afin de m'inculper de sédition, de lèse-majesté ou de quoi encore, je ne sais pas ce qu'ils auraient pensé de mes milliers de fiches sur le chamanisme boréalien circumterrestre, sur la scapulomancie sibérienne, sur la classification des langues amérindiennes, et ainsi de suite. J'étais passionné par la diversité culturelle originelle de l'Amérique. J'essayais de comprendre le sens du mot « Irinu » en le mettant en relation avec les mots « Innu », « Illinu », « Iyu », « Kiristinu » et autres « Illinois ». Philologie linguistique algonquienne qui m'isolait du monde. Jeune savant fou et néanmoins agréable de sa personne. Car j'étais par ailleurs bien normal, pantalon à pattes d'éléphant, cheveux à la John Lennon, barbe, bagou, dégaine et tous les signes de mon époque. J'avais l'air ridicule de ce temps-là. Mais cela n'est-il pas une loi universelle? Le ridicule ne tue point, il fait la mode, tout simplement. Il faut croire que mes allures étaient un déguisement. Mis à part la religion des Canadiens de Montréal au hockey sur glace, celle des Bears de Chicago au football américain ou celle des Expos au baseball, rien ne me reliait aux événements du jour. En octobre 1970, les Sabres de Buffalo jouaient contre nous leur premier match dans la Ligue nationale. Henri Richard sautait sur la glace pour sa première mise au jeu. J'étais marié de ces mariages modernes d'un temps où nous pensions refaire les lois du monde, de l'amour, de la parenté. Ma blonde voyageait sur le continent de la liberté, de la pilule contraceptive, du goût sincère de s'amuser, de voir le monde, de construire son destin. Nous étions des partenaires et des complices dans un plan flou de bonheur, nous roulions en coccinelle et déjà nous avions vu la Californie, l'Oregon et parcouru l'entièreté de la route transcanadienne. Nous allions souvent à New York et adorions Chicago. Elle apprenait l'espagnol et moi l'allemand. Il fallait que je la retienne. Elle voulait faire le tour du monde, voir Moscou, refaire sa vie à Madagascar. Et nous n'avions pas un traître sou. Mais nous étions jeunes et beaux, forts au point de ne jamais dormir, et il n'y avait pas assez d'espace et pas assez de temps pour l'étalement de nos foleries et ambitions. J'étais ailleurs, très loin ailleurs, dans les territoires de chasse des cris de Mistassini, au poste de Nichikun et jusqu'à Goose Bay, au pays des Innus. Le téléjournal du jeune Bernard de Rome ne parlait pas de la remontée des caribous vers le nord, de l'apparition des orignaux dans le Labrador, des déboires des ours. Le cri de rage d'Harold Cardinal, la société injuste, à propos des conditions faites aux Indiens du Canada, n'avait pas attiré l'attention des journalistes en 1970. Et je me demandais pourquoi. Personne ne disait rien dans le journal à propos de la souveraineté des Iroquois ou de l'histoire de Caughnawaga, alors qu'on attachait tant d'importance à la Trudeau-manie, au FLQ et autres actualités. Je rageais en secret contre le nouveau drapeau canadien qui s'inspirait de l'érable rouge en lieu et place de l'épinette noire, et je n'en reviens pas encore. Je ne me suis jamais vraiment intéressé à la politique contemporaine. J'étais distrait dans l'histoire, perdu dans l'espace aussi, un véritable intrus dans ma propre famille. Les grandes questions de l'époque ne faisaient pas le poids
devant ma passion à éclaircir le mystère de la Confédération des Pieds Noirs, dit Blackfeet au Canada anglais, Blackfoot en américain, ce corps politique domine

dominée par les Siksikawa, mais regroupant aussi les Bloods, les Gros Ventres Idatsa et les Sarsi. Ces derniers étant des Dénés Athapascans, je voyais mal comment ils s'étaient associés à des Algonquiens de l'Ouest. J'ai travaillé très fort pour résoudre l'affaire et je n'étais pas peu fier et émerveillé lorsque j'ai finalement établi les bons liens. Cela m'ouvrait tout un pan de la nature des confédérations dans les prairies. L'histoire de ce pays se distingue par la petitesse de beaucoup de ses premiers ministres. Le plus ancien de tous, Johnny McDonald, alcoolique, corrompu et normalement raciste, avait envoyé l'armée canadienne lui aussi pour réprimer des rebelles en 1885. Connaissez-vous l'histoire de ce vieux de 90 ans qui se battait pour ses droits de métis, un Winchester dans les mains, couché dans l'herbe, tirant sur les soldats canadiens du général britannique et qui est mort ce matin-là à Batoche, non pas de vieillesse ou par la négligence d'un CHSLD, mais d'une balle dans le front en criant « Justice ». Ce vieux métis s'appelait José Ouellette. Nous n'étions pas en octobre, mais c'était une vraie crise. 8 pendus plus tard, de nombreux morts dans les champs de bataille et quelques vraies misères plus loin, le rêve de la nouvelle nation métisse et des Indiens de l'Ouest était dûment écrasé. En 1970, de jeunes exaltés, là du morne train des choses, poussés par l'enthousiasme de leur époque, conscients de leur « nous », ont posé des bombes dans les quartiers anglais de Montréal. Ils ont enlevé un homme, James Cross, puis un autre, Pierre Laporte, celui-là de leur propre tribu. Le second est mort par accident. Jamais les kidnappeurs n'avaient eu l'idée de tuer qui que ce soit. Tragédie sans nom que la mort inutile d'un homme qui ne méritait en rien ce destin. Nous en savons aujourd'hui tout l'absurde. Il faut relire le manifeste du FLQ pour s'attendrir devant la naïveté des auteurs. Et même Jérôme Choquette, le grand policier inflexible de l'époque, admet aujourd'hui avec candeur qu'il savait en cours de drame que ces jeunes fous avaient un cœur. Des cellules révolutionnaires isolées et marginales, quasiment inoffensives face à un gouvernement hystérique faisant grand déshonneur à la notion de responsabilité dirigeante. Voilà l'affaire. Car il ne s'est trouvé personne à l'époque pour bien lire la réalité sociale et pour dédramatiser les événements dès le début. Pauvre Canada, avait-on besoin d'appliquer la loi sur les mesures de guerre en octobre 1970? Qui a cru que le Québec en son entier allait se soulever, que même les vieux de 90 ans prendraient les armes en cachette et que nous étions tous prêts à mourir une balle dans le front pour que le Québec soit libre, que les travailleurs soient mieux payés, que les Anglais décampent, que le français s'affiche partout? Avant que n'éclate la crise, la police montée du gouvernement fédéral possédait une liste des révolutionnaires francophones dangereux, une liste aussi précise qu'interminable d'intellectuels armés, organisés et entraînés. Mais étions-nous si nombreux à vouloir égorger les Anglais à Westmount, faire brûler le Parlement, emprisonner les politiciens, faire des procès aux méchants? Les services de renseignement ne savaient pas encore que les révolutionnaires étaient tout simplement en train de mariner dans leurs salons enfumés, en essayant de comprendre Marx et Althusser. Pierre-Éliott Trudeau parlait d'une société juste, son hockey politique. Il n'hésitait pas à nous rappeler que le Canada portait en 1970 l'étendard de la démocratie la plus achevée au monde. Plus péremptoire qu'un jésuite, plus délirant que deux, il avait déclaré le Canada bilingue, montrant par là que les Canadiens avaient réglé une fois pour toutes la question de la culture, des identités culturelles et des langues maternelles. Biculturalisme, multiculturalisme en prime, le Canada innovait dans l'histoire universelle. Dans son euphorie abstraite et son enthousiasme rationnel, notre brillant premier ministre, jeune et en forme, séduisant et charismatique, celui-là même qui nous amenait ailleurs, dans un nouveau Canada dénationalisé, dans le paradis des succès de la personne, ce premier ministre cultivé avait oublié

les Indiens. Juste ça. Or, ces Indiens du Canada faisaient partie du Canada sans en être pour autant des citoyens. Ils n'avaient pas besoin d'une charte des droits de la personne, les Indiens. Ils n'étaient même pas des personnes. La loi sur les sauvages de 1876, votée sous l'admirable John A. Macdonald, le dandy aviné, avait bel et bien statué que les Indiens étaient mineurs chroniques au regard de la règle du jeu canadienne. Non, les Indiens n'avaient pas besoin de protection de la personne, ils avaient besoin d'une charte pour la reconnaissance du droit des peuples. Ils avaient besoin des territoires, d'excuses officielles, de réparation, de reconnaissance, d'oxygène, d'un peu de respect. Ils n'avaient certes pas mérité les réponses impolies d'un politicien arrogant qui, de toute façon, méprisait aussi les mangeurs de hot-dogs, aussi bien dire les mangeurs de l'art. Cette dernière expression appartient à l'histoire du Canada. Elle représente le nom précis que les Anglais et les Américains donnaient aux francophones d'Amérique, les Canadiens. Il y a comme un mélange culinaire assez codé dans la fameuse expression, puisqu'elle est également reliée à l'insulte « pea soup ». Il y a de la couenne de cochon derrière cette poésie du mépris. Dans la démocratie la plus avancée de l'histoire de l'humanité, des sauvages spoliés et humiliés, vivant dans le désespoir et l'indignité, existaient à la marge de l'actualité, loin de l'œil des journalistes, loin du cœur des éditorialistes. Car qui connaissait les peuples autochtones du Québec dans les milieux cultivés de la presse écrite ou parlée en 1970? Personne. Il y avait Bélois Beau dans les belles histoires des pays d'en haut, et le beau Jean-Paul Nollet, dont la voix grave étonnait à chaque fois qu'il apparaissait sur nos écrans de télévision. Parfois, quelqu'un soulignait que ce Jean-Paul était un Indien, un bel Indien, puisqu'il avait une fort belle gueule d'Indien. Je n'ai pas de souvenir brûlant d'octobre 1970, si ce n'est que M. Trudeau, ayant rejeté fort impoliment les demandes collectives des Premières Nations, était sur le point de mettre sur pied un mécanisme compliqué de revendication territoriale des Indiens à l'échelle nationale. Faites la preuve que vous avez formé jadis un peuple. Faites la preuve que vous avez occupé un territoire. Prouvez que vous êtes. Nous vous donnerons des fonds pour que vous développiez vos argumentaires et pour que vous puissiez payer vos avocats. Au terme de ce long corridor juridique, la Cour suprême tranchera. Pauvre Cour suprême. En 1970, j'arrivais à Mingan et Kwanishit. L'homme qui m'a reçu, nourri, logé, puis apprécié, avait un beau visage à la peau très foncée, cuivrée, des dents très blanches, des yeux noirs, des cheveux encore plus noirs, le visage rond, le regard bon, un très beau sourire. Il ne parlait pas français ni anglais. C'était un Innu, un vrai chasseur, un homme du territoire. Il s'appelait Michel Moinen. Il descendait des familles qui exploitaient les territoires en haut de Tchihatchit. Il avait une façon de marcher sur les affleurements rocheux, de s'asseoir sur les mollets. Il transportait son canot comme personne, faisant corps avec les skiffs, devenant une sorte d'insecte habile, traversant un passage abrupt. Il avait la gentillesse de la préhistoire, une délicatesse profonde et une patience tibétaine. Il était plus proche des Mongols que des Celtes, disons. J'avais 23 ans et je vivais là-bas. Georges, mon ami, avait le même âge que moi. Lui, il descendait du clan des Mestocochô, des grands chasseurs du Labrador. Il est mort aujourd'hui. De son vivant, nous avons été comme deux frères, vivant une amitié profonde qui s'est scellée en 1970, justement. Il me racontait souvent l'histoire de son séjour en prison au Havre-Saint-Pierre en 1967. C'est que tout jeune, il avait fait des dommages aux installations du club privé de pêche au saumon qui appartenait aux Américains. Il avait sectionné le fil du téléphone, brisé des vitres.
Dans sa tête de jeune Innu rebelle, il accomplissait ses gestes pour protester contre ce qui lui apparaissait injuste et anormal. L'interdiction faite aux Innu de pêcher le saumon, la prise en otage par les étrangers de la rivière comme si elle était leur propriété privée. La police l'avait arrêté et conduit en prison. Il avait été jugé par un juge de la cour itinérante, un bon juge qui le réprimanda. Il n'est pas correct qu'un Indien saccage les biens des Américains. Octobre 1970, l'automne amingant, les yeux tournés vers le nord, au-delà de la tête des collines, à travers la vallée de la Patamo-Chipo, qui rejoint celle de la Wanaman, en direction de Winwakapar jusqu'à Tehachit, un vaste pays perdu, vidé de sa mémoire. J'aurais dû dire à Michel Moinen, « Tu n'existes pas. Ni toi, ni ta mère, tu es un fantôme. Il n'y a plus d'Innu. Ta langue n'existe pas, non plus que tes souvenirs. Le premier ministre là-bas, il veut que tu sois un citoyen du monde. Ton pays ne peut pas exister à l'intérieur d'un autre pays, un pays nommé Canada, qui est un contrat social et juridique agréant à la conscience individuelle de 30 millions de personnes. » Vous, les 20 000 Innu de la Terre, vous n'existez pas vraiment. Les malheurs qui sont les vôtres, la perte de vos enfants, la perte de votre dignité, tout cela n'est que nostalgie de mauvais aloi. Bienvenue au Canada multiculturel sous le chapiteau de la Charte des droits. Le Canada n'avait pas encore 20 ans qu'il avait pendu Riel et une demi-douzaine de sauvages à la fin du 19e siècle pour réprimer un désaccord. Au début du siècle suivant, Sir Wilfrid Laurier interdisait aux Indiens de voter aux élections fédérales. En 1914, Borden contestait aux Indiens le droit de payer des impôts sous prétexte qu'ils étaient sous la tutelle de l'État. Le même Borden autorisa la conscription parmi les Indiens, mais refusa de leur verser la pension des vétérans, du fait qu'ils étaient déjà, en tant qu'Indiens, à la charge de l'État. Il suffit ensuite de compléter le tableau en s'instruisant à propos de la sensibilité humaniste de Mackenzie King durant la Seconde Guerre mondiale pour se décourager bien net devant la grandeur de nos dirigeants. Mackenzie King trouvait en effet qu'un nouveau juif réfugié au Canada était déjà un juif de trop. Pauvre Canada! Moi, en octobre 1970, je m'en allais ailleurs. J'étudiais le livre de Benjamin Lee Whorf sur la notion de temps dans la langue navajo, sur les concepts de vision du monde et de structure linguistique. Whorf était un ancien vendeur d'assurance qui s'était pris d'une passion folle pour la langue des Navajos. À coquiner avec Edward Sapir, le grand ethnolinguiste de son époque, il avait formulé une hypothèse considérable, l'hypothèse Sapir-Whorf, suggérant que la langue structurait la réalité, si bien que la diversité culturelle et linguistique des humains traduisait des façons différentes d'appréhender le monde. Autrement dit, la culture, loin d'être un vernis folklorique, est un ancrage très profond qui donne un sens à la grande affaire qu'est la conscience de l'être. Le lion d'un Britannique n'est pas le bison d'un Métis, qui n'est pas le corbeau d'un Kakwakawa, qui n'est pas l'orignal d'un Canadien français et qui n'est surtout pas le loup d'un Français de France, grand méchant loup qui mange les mères grandes et petites filles habillées de rouge. Qu'est-ce qu'une mouche à chevreuil dans la tête d'un Innu? Un frappe-à-bord dans la tête d'un bûcheron? Un embarras dans la tête d'un draveur? Un troc dans la tête d'un troqueur? Et moi, de la tribu des Canadiens français, de quoi est-ce que je parle et de quelle façon? Comment le monde s'organise-t-il dans ma langue maternelle? Et quelle est la valeur unique de nos expressions humaines particulières? Cela veut dire quoi, un pays? Cela veut dire quoi, manger des bines? Il y a le temps,
Il y a l'espace. Il y a la vie, la mort, l'amour, la haine, le bon, le beau, le laid, le rouge, le bleu. Cela est aussi universel que variable. Ces univers sont si complexes que c'est leur faire honneur que de bien les envisager. En octobre 1970, mes héros étaient des chercheurs patients et obscurs, des anthropologues, Rémi Savard, José Mayotte, Madeleine Lefebvre, Sylvie Vincent, Laurent Giroir. C'étaient des Amérindianistes passionnés. Ils passaient par les mythes, par la langue, par les artefacts. Y a-t-il une lune américaine, un rire précolombien, des oiseaux d'été, un carcajou facétieux? Il y avait dans ces questions une sorte de désobéissance, en effet. Cette cellule de révolutionnaires amérindianistes s'intéressait à une dimension oubliée autant par les fédéralistes que par les séparatistes ou les gauchistes. Les Indiens ne formaient pas un syndicat, ils n'étaient ni anglo-orangistes, ni franco-victimes, ni néo-canadiens. Rémi Savard a vu très vite que ce qui blessait le plus les Autochtones, c'était l'insulte folklorique faite à leur intelligence culturelle, insulte qui s'apparentait tout à fait à celle faite à la culture franco-canadienne. « Ta langue n'est pas une vraie langue, ton histoire n'est pas une vraie histoire, ta culture est juste assez bonne pour en faire une carte postale. » Les Rémi Savard de ce monde cherchaient à réparer une blessure, celle de l'ignorance engendrant l'impolitesse, exactement la position de Trudeau en face des Indiens. Les anciens Canadiens français aux Escoumins, en Abitibi, au Havre-Saint-Pierre, à Métabetchouane, connaissaient bien les Innus, les Algonquins, les Abénakis, et ainsi de suite. Sur la côte nord, de nombreux francophones comprenaient la langue Innu. Il y eut des mariages, des amours, des amitiés, des aventures communes, même si les mondes étaient bien différents et bien distincts. Et je ne parle pas du métissage et de la francophonie dans l'Ouest canadien, dans les territoires du Nord-Ouest, mais aussi au Kansas et en Oregon. Tout cela fut oublié au profit d'une vision vraiment simpliste du Canada moderne. Deux peuples fondateurs, deux cultures, deux langues. Tout cela fut oublié, point. Le Québec nationaliste allait-il refaire aux Indiens ce que le Canada faisait à la culture distincte du Québec? En octobre 1970, je m'apprêtais à travailler sur le mystère des quatre sortes d'ours inuits. Mark, Wapak, Mistamark et Kachitwark. Je ne dis rien de la mouche à chevreuil qui est en fait Misnak, la maîtresse des caribous et des rivières à saumon, comme le soulignait un informateur montagnais de Frank J. Specht en 1927. Les Mi'kmaq et les Innus auraient certes des raisons de faire une crise pour attirer l'attention sur le drame des saumons et autres indignités inacceptables. Ils auraient pu enlever un pêcheur américain pour manifester leur mauvaise humeur, mais cela, la police l'ignorait. La police, comme le gouvernement, ne prenait pas les Indiens au sérieux. Il n'y a jamais eu à Ottawa de liste d'Indiens dangereux prêts à tout faire sauter au nom de la justice. Les guerriers anciens ne font plus peur à personne. Non, Georges Mistoukocho ne coupait plus de fils de téléphone. Il ne brisait plus les vitres de l'injustice criante. Il essayait avec moi d'interroger les vieux et les vieilles à propos de la maîtresse du saumon, la grosse mouche qui sait. Il classait avec moi les sortes de canards. Il s'étonnait devant la beauté des mots anciens, devant la richesse des histoires oubliées. Il disait le poil du lynx, les griffes de l'aigle, les noms des lacs, des arbres, des portages, des lieux de naissance et la vertu de la patience. Et nous écoutions Johnny Cash. Pourquoi les ponts s'appellent-ils Pierre Laporte? Les aéroports, Pierre-Elliott Trudeau. Les boulevards, Laurier. Pour la même raison que nous avons nommé nos villages Sainte-Cunégonde, Saint-Élie, Saint-Adolphe, Saint-Jovite et jusqu'à l'épuisement du martyrologue.
Pour la même raison que nous multiplions au Canada les Kingston, Victoria, Prince Edward, Queensway, Prince Albert et Regina. Tout est auréole

0: ou bien couronne, avant que de plonger dans le florilège des personnalités marquantes de l'histoire canadienne contemporaine. Là où l'autoroute Jean Lesage rencontre l'autoroute John Diefenbaker, c'est-à-dire au beau milieu d'un infini nulle part. Qui se souvient du cri du vieux José Ouellet à Batoche? Qui se souvient de la tristesse de Gabriel Dumont s'enfuyant vers le Montana? Qui se souvient du visage désabusé de Miss Tamarque, Gros Ours, le chef des cris rebelles, photographié au portail de la prison de Winnipeg en 1885? Qui se souvient du Canada qui aurait pu être? Dans la besace du Canadien instruit et cultivé, dans le visage du Québécois moderne, il n'est pas une seule trace de la mouche à caribou, l'ancienne maîtresse des saumons. Pas une allusion à la vision du monde de Pied de Corbeau, chef pied noir, dont nous connaissons quelques bribes intéressantes. Rien sur le combat d'esprit errant, ou sur la mort de Chanadizit, sur l'enlèvement de Donnacona, sur celui de ses fils, sur le sacrifice de Tecumseh ou sur l'exil de Lévis général. Rien sur l'avenir de dizaines de langues autochtones, toutes riches, toutes belles. Où sont les drames de notre histoire? Finalement, mes souvenirs de la crise d'octobre ne sont pas si vagues. C'est juste que ma pensée s'en va toujours ailleurs. Elle suit immanquablement un chemin de travers. Elle penche de côté, elle vagabonde et nomadise et finit par trébucher dans les fossés de la mémoire. Je m'inquiète de la mouche qui sait. Mon pays, ce n'est pas un pays, c'est un arrangement juridique mal commode et une montagne d'inculture historique. Pierre Elliott Trudeau fut un grand premier ministre canadien. Il aimait bien faire du canot avec sa veste à franges sur la rivière d'un parc national. Il aimait projeter cette image d'un canoteur solitaire dans une région sauvage en s'assurant qu'il n'y ait plus aucun sauvage dans les environs. Novembre 2010.
1: Je vous invite à rester à l'écoute tout de suite après le bulletin de nouvelles. On vous présente la suite du livre audio « C'était au temps des mammouths laineux » de Serge Bouchard, paru en février 2012 chez Boréal. Un des livres dont il était très fier.
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8: Ici Louis de Belleval, voici les informations. Les premiers ministres du Canada et de l'Alberta ont scellé leur vision commune en vue de la construction d'un nouvel oléoduc. Mark Carney s'est engagé à désigner le futur pipeline vers la côte ouest comme projet d'intérêt national. Le premier ministre canadien était à Calgary pour officialiser une entente sur l'énergie avec son homologue albertaine. Le compte-rendu de Julianne Lapointe.
9: Tout sourire pour s'échanger leur solennelle poignée de main et signer ensemble un accord qui marque le début officiel d'une collaboration.
10: Today is a good day for Alberta.
9: La première ministre de l'Alberta, Danielle Smith. L'entente trace la voie à un nouveau pipeline vers les marchés asiatiques. Pour ce faire, le premier ministre Mark Carney met de l'avant certains assouplissements.
11: C'est le marché du carbone qui fonctionne.
9: À commencer par la réduction du prix industriel sur le carbone. À 130 $ la tonne, la tarification sera en vigueur en 2040, 10 ans plus tard que prévu.
11: Un marché efficace qui offrira aux investisseurs la certitude à long terme nécessaire pour faire progresser les grands projets.
9: On n'exigera désormais qu'une seule évaluation environnementale, un moyen d'accélérer l'approbation des projets. Mais encore faudra-t-il que le pipeline vers l'ouest soit approuvé par les Premières Nations et la Colombie-Britannique et qu'un

0: Investisseurs lèvent la main.
1: Tout est connecté, y compris d'avoir un promoteur privé.
0: Le premier ministre Mark Carney.
1: C'est la responsabilité du province de l'Alberta.
0: L'ancienne ministre libérale de l'Environnement, Catherine McKenna, est sceptique.
2: Il n'y a même pas de promoteur du secteur privé. C'est pas à cause des risques des politiques climatiques. C'est à cause de la transition énergétique qui se fait maintenant.
0: Selon l'échéancier du gouvernement, l'Alberta dispose maintenant de moins de 2 mois pour présenter son projet d'oléoduc. Si toutes les conditions sont satisfaites, la construction du pipeline pourrait commencer au plus tôt le 1er septembre 2027. Ici Juliane Lapointe, Radio-Canada, Ottawa.
3: Les agriculteurs du Québec applaudissent la décision du gouvernement de Christine Fréchette de leur rembourser la taxe carbone. Québec a confirmé cette mesure dans le but de donner un peu de répit au secteur agricole dans le contexte de la guerre tarifaire avec Washington. Mais des agriculteurs affirment déjà que ce ne sera pas suffisant pour faire face aux enjeux qui frappent l'industrie. Le reportage d'Étienne Perrault.
4: Avec la montée en flèche des prix du pétrole, le remboursement de la taxe carbone aux agriculteurs leur permettra de souffler un peu.
5: Ça va les aider. Ils ne seront pas plus rentables encore.
4: Mais certains, comme le producteur de grains de la région de Québec, Gilles Dion, estiment que cette mesure n'est pas suffisante pour faire face aux défis auxquels est confronté le milieu agricole.
5: Même s'il nous donne un coup de pouce, là, le climat a fait baisser énormément les rendements, mais on a trop d'imprévus. Ça va être très difficile.
4: Maintenant que les agriculteurs ne seront plus pénalisés pour leur consommation de pétrole, certains considèrent qu'il s'agit d'un recul dans la transition énergétique. Voici le titulaire de la chaire de gestion de l'énergie au HEC Montréal, Pierre-Olivier Pinault.
6: Surtout, on donne la perspective à tous ceux qui sont assujettis à la contrainte que finalement, il y a peut-être des portes de sortie et que peut-être que c'est pas la peine de s'adapter parce que le gouvernement va créer un assouplissement ou va enlever la loi.
4: La première ministre Christine Fréchette n'est pas de cet avis.
7: Je suis convaincue que le secteur agricole va poursuivre ses démarches, ses initiatives pour réduire son empreinte carbone. Ils sont parmi les premiers affectés par les changements climatiques.
4: Les quelques 15 500 agriculteurs qui profiteront de cette mesure peuvent s'attendre à un remboursement dès le mois de juillet. Ici Étienne Perrault, Radio-Canada, Montréal.
3: Des entreprises de télécommunications et de réseaux sociaux menacent de retirer leurs services du Canada en raison du projet de loi C-22 du gouvernement fédéral. Le texte vise à faciliter l'accès pour les policiers à certaines informations en ligne dans le cadre d'enquêtes, mais il se heurte à une vive opposition de groupes de défense des libertés civiles. Hugo Métro a plus de détails.
8: Ce projet de loi pourrait notamment obliger les fabricants de téléphones à donner accès aux policiers à certaines données de plateformes de messagerie. Ottawa affirme vouloir mieux outiller les forces de l'ordre face aux nouvelles réalités sur le numérique.
9: On est favorable dans l'ensemble des parties du projet de loi.
8: Le directeur général de l'Association des directeurs de police du Québec, Didier Deramon.
9: La loi... Je pense qu'il y a une nécessité de la moderniser, de la faire évoluer.
8: Mais le texte soulève aussi d'importantes inquiétudes. D'abord sur la vie privée, certaines informations sur les utilisateurs pourraient être consultées simplement sur la base de soupçons raisonnables. Et c'est ce point qui inquiète le professeur émérite à la faculté de droit de l'Université de Montréal, Pierre Trudel.
10: Pourrait très certainement être contesté comme étant une limite qui n'est pas raisonnable au droit constitutionnel des Canadiens.
8: Autre inquiétude, la cybersécurité. L'expert Jean-Philippe Descaries-Mathieu prévient que ce projet de loi va créer une faille dans la sécurité de certaines applications.
11: Un des dangers premiers avec cette porte dérobée-là, c'est à comment elle pourrait être utilisée à mauvais escient par des acteurs malicieux externes.
8: Le cabinet du ministre de la Sécurité publique, Gare Anandasangari, rejette catégoriquement les affirmations de surveillance des Canadiens. Ici Hugo Métro, Radio-Canada, Montréal.
3: Et puis enfin, le Liban et Israël vont prolonger de 45 jours leur trêve qui devait arriver à échéance dimanche. À la suite de cet accord, le premier ministre libanais, Nawaf Salam, a reproché au Hezbollah d'avoir entraîné le Liban dans une autre guerre irresponsable. Il a également soutenu que seule l'armée devait avoir le droit de posséder des armes dans le pays. C'était les informations.
12: Bonsoir, ici Jean-Philippe Plot. Ça fait 5 ans que l'animateur Serge Bouchard nous a quittés. Toute la semaine, on vous a fait réentendre sa voix en présentant d'anciens épisodes de certaines émissions qu'il a animées. Ce soir et toute la nuit, oui, vous avez bien compris, ICI Première diffuse en version intégrale son livre audio « C'était au temps des mammouths laineux ». Donc, pour clore cet hommage, je vous souhaite de vous laisser porter par sa voix au cours des prochaines heures, une belle écoute et de belles rêveries éveillées.
13: Chibougamienne. Première semaine du mois d'octobre. Je dois me rendre à Chibougamau. Nous sommes un mercredi. Je quitte donc Montréal sur l'heure de midi.

terre, tout ce qui roule est à sa place dans une sorte de course fluide et entendue. La route est tout entière aux routiers. Et la nature promet, le ciel étant bleu d'un bout à l'autre, les vents calmes, le chemin propre comme si quelqu'un l'avait lavé. Ce n'est pas froid, ce n'est pas chaud, rien ne s'oppose à rien. Cela commence par la 40, l'autoroute nationale et nationaliste, le nouveau chemin du roi, la route des technocrates et la réponse provinciale à la transcanadienne fédérale de la rive sud du fleuve. Je m'échappe par la porte de Repentigny, songeant à Agathe du même nom dont je viens d'enregistrer l'histoire pour la radio de Radio-Canada. Agathe de Saint-Père, femme du seigneur Le Gardeur de Repentigny, grande femme d'affaires qui fit fortune vers 1660 dans le textile, le sucre d'érable et les bonbons, la traite des fourrures et la spéculation immobilière. L'histoire est un perpétuel étonnement quand on y pense assez longtemps. Et justement, je pense, puisque je roule, j'écoute distraitement l'émission de Maisonneuve à la radio. Les sujets d'actualité s'estompent dans ma tête. J'entends le bruit répétitif des commentaires semblables qui s'appliquent à chacun des sujets. Mais lentement, le son de mon moteur de camion m'amène ailleurs. Je me dis que les autoroutes changent vraiment le monde. Sur la 40, Bercy est devenu un relais routier, un oasis de beignes et de café. Louisville, un A et W, Yamachiche, une grande courbe, et ainsi de suite, qui fait que la géographie générale se transforme en une liste de sorties de route. Nous sommes loin de la route où l'on rencontre. La fameuse route des face-à-face. Yamachiche, Maskinongé, chemin des petites terres, quelle belle toponymie, pourtant, et combien de souvenirs précieux. Je devais avoir 6 ans lorsqu'un beau dimanche, mon père nous a promenés pour la première fois à l'extérieur de Montréal à bord de son vieux taxi qu'il avait tenté de nettoyer pour en faire une voiture familiale, le temps d'un bel après-midi. Peine perdue. Je me souviens du vieux taxi, de son odeur, de sa fatigue, l'empreinte de mon père rassurant qui invente des histoires, qui imagine un monde que nous croyons vrai. Il n'en est resté que l'image d'un taxi noir et le souvenir de la voix d'un homme. À Yamachiche, j'avais cueilli du foin que j'avais roulé en une boule de la grosseur d'une grosse bille, et je m'étais dit dans mon espérance naïve de petit garçon que j'allais garder cette petite boule de foin pour toujours. Ce toujours dura bien 25 ans. Et je me demande maintenant ce qu'elle est devenue, cette boule de foin de Yamachiche. Je longe le lac Saint-Pierre, je songe à Radisson, et je vois des outardes et des oies, de la brume et du sang. Je termine justement la lecture du journal de Radisson. Il y a du fantastique dans l'air. La route commence à m'envahir, d'âme et de corps, et je me mets à respirer au rythme lent de la longue distance. Je frôle 3 rivières, je pense aux Algonquins, à des groseilliers, mais le pont qui enjambe le fleuve, sur ma droite, s'appelle la Violette, pas Tessouat. Voilà que dans ma tête, je grogne et je rebâche. Combien de fois suis-je passé ici, sur cette route? Je quitte le fleuve et la vallée, j'enfile l'autoroute 55, direction Franc-Nord. Il est court, ce tronçon d'autoroute, rêve brisé d'une transe québécoise espérée de Sherbrooke au lac Saint-Jean, route droite et franche pour un Québec indépendant et debout. C'est bel et bien le symbole d'une route inachevée, inachevable. Les voies divisées viennent rapidement mourir au pont qui passe le Saint-Maurice, une rivière bien magnifique. La route 155 suit fidèlement le cours de cette rivière. Elle la remonte comme un long et sinueux portage, comme si nous filions en canot. Mes pensées se bousculent, les images surgissent. Ce chemin, je l'emprunte depuis 1967.
La rivière d'alors était remplie de billots de quatre pieds.

des millions et des millions de pitounes qui s'en allaient vers les moulins d'en bas. Aujourd'hui, plus question de racler le fond, de dynamiter les embâcles ou d'assommer les poissons. Le bois voyage en camion, les draveurs se sont faits routiers. C'est le temps des couleurs d'automne. Je vois des paysages déroutants de beauté. Ces paysages sont très beaux à cause de la vallée, des montagnes rapprochées et de la rivière. De l'autre côté, c'est le parc fédéral, vaste territoire sauvage qui affiche sa pureté. Une chance qu'il est là, ce parc. Autant de nature mise en réserve, me dis-je. J'arrive à Latuc. Ce nom est peut-être la déformation française de Latique, des Algonquins, des Atikamekw, des Cris et des Innus, qui signifie le caribou. Peut-être. Chose certaine, c'est la petite ville natale de Félix Leclerc. Rien n'y paraît que l'isolement d'une petite ville au milieu des grands bois, capitale des chemins forestiers qui sillonnent la Haute-Mauricie, de Wemontachie à Obedjouane, de Paran à la Chamouchouane. Je songe au pensionnat indien, à la forêt dévastée, surexploitée, à ce terrain d'usine où s'empilent des montagnes de bouleau qui servent à faire des bâtons de popsicle. Je suis venu souvent donner des conférences en tous ces endroits. Je me souviens des nuits de poudrerie, des camions surdimensionnés, de petits motels du bout du monde. Et puis je pense à mon fils, qui s'est initié à l'ermitage dans la nature sauvage sur un lac absolument perdu entre Latuc et Obedjouane, ce qui me rappelle le dernier voyage de ma première femme Ginette, venue avec moi annoncer à notre fils, en ce lac perdu nommé Totem, qu'elle allait bientôt mourir. Aveu solennel au cœur d'une forêt de pins gris au milieu des cocottes et des perdrix. À Latuc, il vend toujours un peu plus à mesure qu'on rase les forêts autour. À tout cela, je pense intensément, comme à chaque fois que je passe par là. La route est une blessure ouverte, me dis-je, quand elle refoule des pensées nostalgiques ou des commentaires politiques intimes. J'enfile vers le nord encore, sur le tronçon isolé qui va de Latuc à Chambord, au lac Saint-Jean. La dernière maison est à la Bostonnais. Puis j'attends d'arriver au lac écarté, à Kiskissing, pour voir la petite pancarte bleue parfaitement banale qui me dit « Vous entrez dans la région touristique du lac Saint-Jean ». Je me remets à radoter. Pourquoi faut-il qu'une région ne soit que touristique? Pourquoi faut-il qu'elle soit ressource, éloignée, périphérique et tutti quanti? Pourquoi faut-il qu'une région soit une région? Ne pourrait-elle pas être une terre, un pays, une dignité historique, un univers culturel remarquable, que nous verrions dans les paysages, dans les histoires inventées et racontées, dans l'architecture et le bâti? Nous en sommes loin. L'affichage n'est pas à la fierté. L'architecture n'est pas à l'originalité. Les paysages sont laissés pour compte. Tout traîne et languit. En attendant, je languis moi aussi. Sans m'en rendre compte, perdu dans mes pensées, je me suis emmêlé dans une colonne de gros camions. Il y en a devant moi, derrière moi, qui charrient des copeaux, qui charrient de tout. Des panneaux désolants et bosselés, mal placés et à moitié effacés, annoncent, tant bien que mal, des travaux routiers sur plusieurs kilomètres. « Nous n'avons même pas la fierté de notre asphalte, me dis-je. » Cela se fait dans l'à-peu-près. Un camion lourd décharge du sable. Nous devons tous nous arrêter quelques minutes. Je descends et je pisse dans le fossé, avec cinq routiers comparses qui font de même, bien entendu. Nous nous voyons sans nous regarder. Nous nous comprenons à travers les gestes et les postures de chauffeurs qui empilent les heures dans leur cabine et qui, tels des huards marchant sur terre, se dandinent dans une sorte de malhabilité lente et de déséquilibre calculé. Hors du camion, point de salut. Cinq minutes d'immobilité, des moteurs diesel qui ronronnent. Prenons cela pour une pause. Finalement, le lac. Il s'appelait Piquagami. Suivant une vieille habitude, je fais le plein d'essence à la croisée des routes, celle

d'où je viens, de Latuc, lac des commissaires et lac Bouchette, et celle qui fait le tour du lac maintenant nommé Saint-Jean, jonction qui se fait à Chambord, dont je ne connais que le relais routier pour camionneurs épuisés et ma station-service familière. Je roule depuis plus de 4 heures. J'achète des cachous et un petit ballon de 7-Up sans sucre, songeant à ma santé, et je reprends la route comme on reprend le fil de ses pensées. Roberval, Pointe-Bleue, Saint-Prime, Saint-Félicien. Je suis au bout du lac, en direction de l'Adoré. C'est l'Angelus et le trafic m'abandonnent. Je monte la côte vers le nord, au sortir de l'Adoré. J'entre dans la troisième dimension de la méditation routière. La route est isolée sur une distance de 2 heures. La végétation change, les épinettes noires me saluent, la forêt boréale vient lécher le lac tout juste au nord de l'Adoré. Le soleil se couche et je sais que j'aurai son éclat dans les yeux à sa descente finale. Il faut être attentif, je roule au train d'un gros camion, plutôt lentement que vite, rapport aux orignaux qui se déplacent beaucoup au temps des amours automnales et qui se retrouvent souvent sur la route. Je songe à cet orignal-là, celui qui a failli me tuer l'année dernière à Sudbury. Mais le moment est béni. Ma lenteur me sert bien puisque j'ajuste mon rythme à celui d'un soleil qui se couche. Oui, le ciel devient orange, puis rouge, puis feu. Les têtes d'épinettes finissent par disparaître quand le fond violet vire à la vraie noirceur. Je suis à Chibougamau à 8 heures du soir. C'est une ville minière dans la forêt boréale. Alors c'est ça. L'entrée par la route est d'une laideur remarquable. Dépôts d'essence, garages, entrepôts, paysages de grosses machineries défaites en morceaux. Une manière de désordre complet, collection de traîneries immenses empilées ça et là. Remorques rouillées, pneus, une cour des miracles pour ferrailles qui ont servi, qui ne serviront plus, mais que l'on garde en cas de rien. Ville qui affiche son essence éphémère depuis sa naissance en 1954. Cela s'appelle travail, argent, passage et on repartira quand ce sera fini. L'architecture et l'urbanisme sont à l'avenant. Tout et n'importe quoi qui va du stucco espagnol au métal ondulé. Pourtant, le site est beau. J'aime passionnément l'endroit. Chibougamau, mot marqué au coin de la dérision des coins perdus, mot caricatural en québécois qui signifie calvaire et dépression, ville isolée, laide et perdue, référence d'humoriste. Bravo, tu es transféré à Chibougamau. Mais encore, Chibougamau, en langue algonquienne, la rivière qui est un lac, est entouré de magnifiques plans d'eau, de belles collines et d'une forêt subarctique d'une très grande splendeur. Mais dans la ville, rien ne se voit qui pourrait faire la magie du lieu. En 1969, j'ai fait mon voyage de noces ici, à Chibougamau, pour la beauté du pays, justement. J'ai appris alors que ma vie n'allait pas être normale dans un monde québécois où la seule mention du mot Chibougamau fait rire à tout coup. Je loge à l'hôtel qui porte le nom mythique d'Aricana. Autre mot, autre connotation. Celui-là fait rêver les Français de France. J'ai vu bâtir cet hôtel il y a 25 ans, investissement visant à satisfaire les Européens en mal de grands espaces, de motoneiges et d'Indiens. Mais il semble bien que ce plan d'affaires soit un échec, puisque l'hôtel est aujourd'hui en décrépitude. Il est vaste, vide, déprimant, mal entretenu, mal servi. J'occupe une suite qui n'a de suite que le nom. Double chambre vide, meublé sans goût, une chambre d'où l'on veut sortir. Ne reste que la télé et le droit de fumer. Je fais venir une pizza avec un 7-Up sans sucre. Je pense encore à ma santé. J'appelle ma blonde à Montréal. Bonsoir.

départ de chez Bougamont. La route a été sans histoire. Je t'aime à 750 kilomètres de toi. Dans cette chambre laide, je m'exerce à dormir. Mais le sommeil ne vient pas facilement à qui tombe et sombre dans le tournoi de ses pensées. Jeudi, je suis debout à 6 heures du matin. La chambre semble avoir empiré dans sa laideur et son insignifiance. Je réalise qu'il y a un bar vide qui occupe un tiers de l'espace de la suite. Je veux prendre ma douche, mais il n'y a pas de douche. Il n'y a qu'un de ces gros bains tourbillons prétentieux, si populaires en ces lieux. Comme si j'allais prendre un bain tourbillon à 6 heures du matin, un jeudi d'octobre, à Chibougamau. Belle place pour s'ouvrir les veines. Je me lave à la mitaine et je fuis le lieu. Me voilà au restaurant d'à côté, petit restaurant comme il y en a des milliers au Québec, ouvert avant l'aurore, où la serveuse te reçoit, la cafetière à la main, te dirige vers la section fumeur, juste parce qu'elle t'a deviné à ta voix, à ton allure, à tes gestes. Restaurant formica construit avec tous les matériaux pas chers et disparates, avec ses indicibles panneaux affichant le menu, espace chargé de passages humains, où la serveuse se situe entre ta mère et ses femmes fatiguées qui cherchent à refaire leur vie brisée, scrutant clients et passants pour voir si les miracles existent, la serveuse des relais routiers et des restaurants ouverts 24 heures, cuisine canadienne. 2 œufs bacon, pain blanc, pain brun, des gretons au choix. Je quitte ma solitude à 8 heures, alors que je commence à parler devant une cinquantaine de personnes dans la belle salle d'une école. J'ai devant moi des policiers de la Sûreté du Québec et des administrateurs municipaux. Les policiers sont jeunes, ils sont pareils à mon fils, policier lui aussi. Je suis donc parmi les miens parfaitement à l'aise. Et voilà ma routine, comme un comédien en tournée, je répète ma performance. L'Amérique des Premières Nations, l'histoire, les Français, les Anglais, géopolitique, économie, et focus sur le Québec, les Cris, les Atikameks, Chibougamau, Mistassini, le père Albanel, etc. Je monologue, la représentation dure 8 heures. Jeudi, 8 heures du soir, je suis brisé. J'ai mal aux jambes pour avoir déclamé mon propos toute la journée, debout. Mais les gens ont beaucoup aimé. Ils sont bouleversés. Les commentaires se répètent qui me réconfortent dans ce que je suis et ce que je dis. « On ne verra plus les Indiens de la même manière, me dit-on. Pourquoi nous a-t-on caché tout cela ? L'histoire, c'est passionnant lorsque c'est présenté comme vous le faites. » Comment faites-vous pour vous rappeler tout cela et pour parler sans arrêt, sans notes et sans papier? J'ai gagné la conscience, la confiance et le cœur de mon public une autre fois. Une millième fois peut-être. Mais la soirée sera bien longue. Il faudra bien que je la passe. Pas question de rentrer dans la cage de stucco qu'est ma chambre. Demain sera une autre journée de conférence. La clarté de fin d'après-midi me permet de circuler avec mon camion, d'aller voir aux alentours. Il est difficile à Chibougamau de retrouver la nature du lieu. C'est comme si personne ne voulait voir la forêt, les rivières et les lacs. La ville n'a jamais pensé à être belle, je crois, ni à s'ouvrir sur la beauté. Soirée tranquille en vérité. Je suis trop fatigué pour faire quoi que ce soit. Le dos, les jambes, la tête, tout craint. Restaurant, platitude, télévision, et je me couche longueur de temps. Le lendemain ramène la même journée. Restaurant à l'aube, lever de soleil sur les cours à scrap, serveuse avec une cafetière à la main, chacun le nez dans son café, et un journal, pas le journal du jour, nous sommes trop loin, juste le journal de Montréal de la journée d'hier. Comme si cela faisait une différence. La date importe peu, le journal est éternel, intemporel. C'est de l'encre sur du papier, des feuillets salissants qui saisissent la poussière des petits jours. Lire ce journal trop souvent n'est pas recommandé. Mais la presse n'est pas mieux et le devoir est pire. Univers d'opinion et rapports d'occasion. Vision des titres,
culture des magazines. Moi, je regarde par la fenêtre et j'écris quelques notes dans un cahier noir que je traîne toujours avec moi. J'écris. Je suis en Sibérie, très loin dans le nord, dans l'est, dans les chicots des soviets, métal rouillé des sous-marins abandonnés, grisaille absolue de l'exil, laideur, laideur. Pourtant, ce matin, le soleil est radieux, le temps est clair, et je vois entre deux murs de tôle une petite portion de colline cambrienne coiffée d'épinettes filiformes, centenaires, vert profond tirant sur le noir, beauté permienne. La deuxième journée de la conférence a autant de succès que la première. C'est pour moi, c'est pour vous, il ne faut pas trop s'en faire. Je suis rassuré par les commentaires des gens qui apprécient vraiment, et les 5 heures du soir, je pars rapidement. Bien sûr, je suis crevé, mais cette crevaison m'est si familière. Je suis aux limites de l'épuisement total, mais cette totalité m'est bien connue. Il est bon de faire le plein quand on est vidé. Je fais donc le plein dans la rue centrale, à une station-service quelconque. Mais elle n'est pas quelconque, justement. Je me rends compte que je fais le plein à la même station-service de chez Bougamou depuis des années. Je connais le visage du mécanicien, celui du pompiste. Je reconnais cette vieille remorque dans le recoin du parking. Bref, tout cela est dans ma tête. Paysage familier, laideur rassurante. Les grands voyageurs sont plates et routiniers. Ils repassent dans les mêmes pas, des mêmes sentiers, encore et encore. Je laisse chez Bougamou derrière, cap sur Montréal, non-stop. Conférence de jour, longue distance le soir, 2 journées en une. Il faut qu'elles s'usent, les machines. J'aime ces moments où l'on quitte une ville, un village, une place. Sorte d'acquittement et de libération, simulacre de remise en liberté. Voilà 8 heures de grâce devant moi dans la solitude dans le camion. Mes jambes goûtent un repos bien mérité. Je me suis tenu debout 16 heures en 2 jours, 16 heures sur le mode magistral, à m'époumoner généreusement comme un comédien dans sa passion, 16 heures à déclamer une composition connue. Qui sommes-nous? Mémoire des chemins parcourus. Redécoudre son chemin, revenir sur ses pas, retourner au silence de sa propre voix, les pneus qui sifflent, le vent sur le métal, le bruit du moteur, mon bien-aimé pare-brise. Belle noirceur en vérité, vol de nuit, sur le fil de la réflexion. Maintenant, le pays se devine. Il fait noir comme chez le loup. Il fait noir comme dans le cul d'un ours. Vendredi, il est minuit, bientôt samedi matin. Je suis sur la 40, voilà la porte de Repentigny. L'éclairage de la ville, tant de lumière en un seul endroit, l'éclat d'une étoile au sortir de l'obscurité. Je rentre à Montréal, telle une sonde en provenance du cosmos. Je sens que je décroche du temps suspendu. Demain, je repartirai. Ces voyages ne s'arrêtent jamais. Kapuskasing, Miramichi, Maniwaki, Espanola. Comme si la vérité se trouvait toujours devant soi, au prochain détour, au-delà de ces petites villes, un petit peu plus loin. J'ai fait mon voyage de noces à Chibougamau, jadis et autrefois. Router Glen, Palmarol, Raguenau, autant de lieux mystérieux dont on ne revient jamais. Mai 2007. Quatrevis. Il fallait bien que quelque affaire arrive. Un bris, une cassure. Car il est entendu que tout ce qui est s'use, la roche lentement, la vie plus rapidement. Je ne suis pas tombé de haut ou de bas, je n'ai pas eu d'accident particulier. C'est bien naturellement que mon échine s'est désaxée à force de plier, de se redresser, à force de tenir. Blessure des routines accumulées, rien de spectaculaire, fatigue de la structure, comme on dit,
fatigue du métal. Oui, il fallait bien que quelque chose lâche, vieillissement simple d'un système longuement mis sous tension, usure normale du corps humain, comme l'âge d'une machine, chaque chose ayant son espérance propre, une date ultime au-delà de laquelle plus rien n'est garanti. Et le corps est un compagnon fidèle pour le temps qui lui est imparti. Mais vient un moment où il vous lâche en tout ou en partie. Cet abandon est on ne peut plus normal dans les registres de la longue durée. C'est à peine perdu que le très vieux et la très vieille maudissent l'érosion de leurs facultés. Cela n'existe pas un vieux qui mène un train d'enfer. L'humain a bel et bien une date de péremption. J'ai eu cet été 60 ans, ce qui n'est pas rien, mais ce qui est un peu court pour avoir ainsi le dos brisé. L'épine dorsale imaginée. Tel un camion qui n'a fait que rouler, que fendre le vent, tel un camion qui a passé sa vie à plonger dans l'espace avec toute l'énergie de son automobilité, et que l'on retrouve immobile dans la cour d'un garage où il attend impuissant que les mécaniciens le réparent et lui remplacent une pièce essentielle, je me suis retrouvé moi aussi sur la touche, arrêté, bête et surpris, en face de ma propre incapacité. Et rien ne suggère plus l'immobilité que le mobile paralysé. Comme le camion, comme lui, j'ai eu l'air bête et la falle basse. Machine piteuse qui ravale sa superbe, qui ramasse son orgueil en cachette, comme le goéland blessé, qui fait mine de se reposer sur les galets, mais qui en réalité plie et déplie son aile brisée en espérant qu'elle se replacera par magie. Et de ce goéland, j'avais tout l'air. Je suis donc passé au garage. Les spécialistes m'ont examiné. Heureusement, ce n'était pas le moteur. Car le cœur y est encore, et même beaucoup. Rien de brisé dans les fluides, les huiles, la transmission, les pneumatiques ou l'essentiel du système. Tout était beau, hormis la colonne. Mais quand même, cela supporte tout le reste. Nul ne se redresse sans dos. Nul ne transporte ni ne déménage. Nul ne court ni ne s'active sans colonne vertébrale. Nous sommes des vertébrés, et j'avais une vertèbre en cavale. Heureusement encore, cela se réparait. Honneur à la médecine moderne, honneur aux mécaniciens contemporains. Si la chose m'était arrivée au temps de mon grand-père Adélard, en 1915, j'eusse été bon pour la paralysie des jambes, j'eusse roulé en chaise le restant de ma route. Car jadis, le médecin ne disposait pas des moyens actuels, imagerie, chirurgie, technique et savoir-faire. L'orthopédiste m'a fait asseoir à ses côtés et nous avons examiné ensemble sur écran les résultats de la résonance magnétique. Le cabinet traditionnel s'est transformé en salle informatique. Le jeu des images est fantastique. Voilà ma colonne vertébrale, pas une colonne anonyme ou abstraite, mais bien ma colonne à moi, cette bonne vieille épine qui m'a fidèlement suivi partout, celle qui porte en sa mémoire osseuse toutes les vibrations et tous les chaos de ma vie. Une image vaut mille mots, et puis ensuite les mots multiplient les images. Pas besoin d'avoir suivi un cours de médecine pour comprendre ce qui arrive, mais surtout pour voir. Elle était là la coupable, facilement repérable parce que désalignée dans l'axe de superposition des vertèbres. Ainsi déplacée, elle attaquait la moelle épinière et cela me tombait sur les nerfs au point d'en perdre pied. La moitié avant de mon pied droit était morte. Je ne rebondissais plus. Donc je boitais, je claudiquais, je tirais de la patte, je battais de l'aile. Mais cela n'était rien en soi, car un boiteux peut aller loin, et je n'ai pas cette coquetterie de la symétrie, de la légèreté ou de la facilité. J'ai toujours eu la démarche assez lourde. Je verrais même une sorte d'élégance dans ma gaucherie, car j'ai toujours porté mes cicatrices comme des marques d'honneur. Qui a vécu montrera fièrement les traces de ses voyagements. Le véritable problème, ce n'était pas la boiterie, c'était la souffrance.
Les nerfs sont le siège même des coups aigus. Mis à mal, ils te le font savoir d'une manière fort cruelle. Je ne m'apercevais de rien, ni du déclin, ni de la chute. J'espérais que le mal disparaîtrait comme il était venu. Mais c'est bel et bien la douleur qui a gagné la partie. Mes jambes se sont mises à brûler, constamment transpercées par des aiguillons. Ce mal s'installa à demeure, me réveillant la nuit, m'empêchant de faire mon travail. Finalement, j'ai réalisé bien tard que je tenais à peine debout. Passer du bureau au studio s'avérait une expédition de misère. Passer 2 heures au micro devenait une torture. Le regard des autres a éveillé ma conscience encore plus. Mes collègues me regardaient tel un malade en crise. Leur compassion devenait si manifeste que je ne pouvais plus mentir, ni à eux, ni à moi-même. J'avançais tel un blessé de guerre qui fait comme si aucune balle ne lui a traversé le corps. Les autres me voyaient titubant, grimaçant, voulant encore faire la parade militaire, alors qu'il était évident que j'appartenais déjà au monde de la civière. C'est bien là le plus difficile. Comment faire pour déposer les armes? Comment s'abandonner et s'en remettre aux soins des autres? L'orthopédiste me dit « Qu'allons-nous faire? Qu'allons-nous faire? » Nous n'avons pas le choix. Il faut vous opérer. Vous replacez la vertèbre coupable, la visser à la saine colonne. 4 vis, et souhaitez que le canal des nerfs reprenne sa forme ovale au niveau où il est actuellement tordu et coincé. Ainsi, vous retrouverez le confort, la vigueur, la locomotion, mais surtout, vous éviterez la paralysie complète de vos jambes, car c'est bien ce qui va vous arriver si nous ne faisons rien. Je ne crois pas que votre pied droit s'en remette. Le mal est fait. Vous allez donc boiter légèrement, j'espère, pour le restant de vos jours. Cependant, vous n'aurez plus de problème de dos ou de douleur. Bon. Me voilà sur la civière de la vie, toujours vivant, bien vivant, mais immobilisé, arrêté dans mes libres courses, contraint de m'abandonner, ordre de faire une parenthèse. Fini l'arrogance, la défiance et les bravades. Il me fallait d'urgence rentrer au garage, à l'écurie. L'heure était à la réparation et à l'acte d'humilité. Me voilà face à ma blonde, à ma fille, à mon fils. Me voilà face à mes amis. Les autres, qui te voient et qui t'aiment, savent mieux que toi ce qui t'arrive. Ils s'inquiètent, ils sont surpris aussi de voir le vieux râleur rencontrer son mur de briques. Cela tombe sous le sens, après tout. On ne peut pas tout éviter à la blague. Il est humain, notre homme, notre papa, notre ami. Il est humain et vulnérable. La santé est un état précaire qui ne présage rien de bon. C'est ma citation favorite, une phrase du vieux Jankélévitch. Éreinté, échiné, cassé, c'est bien cela avoir le dos brisé, n'est-ce pas? Mieux vaut avoir le dos brisé que des cellules en folie. À tout prendre, je chéris le mal que j'avais, celui-là qui m'a diverti des autres, jusqu'à nouvel ordre. Finalement, cela a été bon. Il n'était pas question de choix, il était plutôt question de destin. Parfois, l'histoire d'une vie tient à un mot du médecin. Et le docteur de dire, vous savez, vous avez de la chance. Pour les mêmes symptômes, vous auriez pu hériter d'un diagnostic différent. Tumeur cancéreuse à la colonne vertébrale. Cancer du trognon, ai-je traduit dans ma tête. Nous aurions été pas mal plus démunis. La balle à l'épaule est toujours préférable à la balle au front. Je revois dans ma tête les personnages de la série des remarquables oubliés sur lesquels j'ai tant lu et travaillé depuis des mois. Voici le trappeur, voyageur et voleur de chevaux, Jean-Baptiste Chalifoux, boiteux. Voici François-Xavier Aubry, convoyeur et grand cavalier, légende sur la piste de Santa Fe, boiteux. Voici encore David Thompson, grand marcheur, cartographe, arpenteur, boiteux.
Étienne Brûlé et Georges Drouillard sont morts trop jeunes pour tirer de la patte.

S'il n'avait pas été démembré et mangé par des ennemis malcommodes, qui sait s'il n'aurait pas boité ces deux-là comme tout le monde à un moment donné. Jusqu'à Marie de l'Incarnation, qui se cherchait des douleurs à offrir à Dieu. Lorsque je racontais votre histoire derrière mon micro, chère Marie, je souffrais le martyre. Voyez comme les choses s'accordent. Lorsqu'on refait la vie d'une personne dans le but de la raconter, il arrive toujours ce point, apparemment mineur, où le héros ressent les premiers effets d'un mal qui finalement l'emportera. Lui qui était si fort, qui a traversé d'immenses distances, qui a survécu aux pires épreuves, qui a mené les plus grands combats, lui qui a répété les exploits, l'infatigable, le résistant, celui qui a fait face à l'inconnu, à l'improbable, qui a eu froid, qui a eu peur, qui est parti tant de fois pour revenir fidèlement, voilà que l'increvable tousse ou rhumatise. Voilà qu'il ralentit et se fragilise. Voilà qu'il s'encabane, se recroqueville et réfléchit. Le rappel est si simple. Nous n'avons pas tout le temps du monde et personne n'a jamais vu une vie s'éterniser. Chaque corps est une histoire qui est celle de sa finitude. Les os se souviennent, ils enregistrent les petits coups, les gros coups, les blessures, les usures. Les muscles finissent par s'atrophier, les réflexes s'amenuisent, la vue baisse, la tête et le cœur y sont de moins en moins. Le grand chauffeur de camion n'est plus capable de simplement monter dans sa cabine. Il ne sait plus danser avec sa machine. Tous les routiers, un jour ou l'autre, en viennent à remettre leurs clés, à déposer le bilan de leur course. Devant ce qui nous dépasse, il est inutile de faire son intelligent, comme si nous avions quelque part là-dedans. Que s'est-il passé? Pourquoi ma vertèbre a-t-elle cédé? Pourquoi? Comment? Il serait bien prétentieux d'en faire l'analyse. Ce qui s'est passé, les années, mon ami, les années, les kilomètres et les heures, les soucis et les dépenses, la répétition des performances, l'écoulement naturel de l'énergie vitale, la descente sur la courbe de l'élan de la vie. Alexis le trotteur ne vivait qu'avec ses jambes. Un train lui est passé dessus qui les lui a coupées. Louis Cyr tirait sa force herculéenne de son cœur plus gros que la normale, et c'est ce cœur qui l'aura prématurément lâché. Comme quoi, l'être est souvent victime de sa qualité. Sa fortune devient sa mauvaise fortune. Le loup n'est plus rien s'il a la mâchoire brisée. Sa forte mâchoire, c'est tout ce qu'il avait. Contre ce mal qu'est la vie finie, la vie friable, l'humain dispose de sa conscience en jouant de la sagesse et de l'espérance. Que sont-ils ces sources intangibles, ces intimes retours à l'essentiel? Que sont-ils sinon notre dignité, notre pouvoir, notre force? Face à la déchéance, nous devons nous tenir. Toutes les cultures depuis toujours ont habillé et enrobé le phénomène de la vieillesse, de la maladie, du déclin, d'une foule de commentaires, de rituels et de manières. Les anciens Algonquiens, chasseurs nomades, pratiquaient l'abandon des vieux et des vieilles qui ne pouvaient plus marcher. Cruel, certes, mais sage. Depuis toujours, l'humain se penche sur sa propre brièveté. Les modernes pérorent sur le progrès, et ils s'entendent pour dire que les humains d'hier faisaient bien pitié d'ainsi mourir et d'ainsi vieillir en pagaille et en vitesse. Aujourd'hui, selon les rumeurs, la science a bien pris le contrôle. Nous ne vieillirons plus comme d'ordinaire. La vie dure longuement, nous mourrons à 125 ans. Nous serons encore jeunes et fringants à 90 ans, et la médecine progresse si rapidement que, rendu au temps de partir, une autre découverte fantastique nous conduira à 175 ans, et ainsi de suite, rapportant indéfiniment la mort de l'être. Ces faux espoirs sont pathétiques. L'arthrite d'hier est celle d'aujourd'hui. L'angoisse d'hier est celle

d'aujourd'hui. La vie consciente n'est pas plus résolue qu'elle ne l'était hier. Le saut quantique entre le mortel et l'immortel n'a pas été franchi, et le report au lendemain est une ruse enfantine qui n'arrange pas l'affaire. Bien sûr, il y a maintenant des vices, du ramonage d'artères, des techniques et des moyens renversant d'efficacité. Cela répare dans les ateliers. Les spécialistes remplacent des pièces et ouvrent des moteurs. Bref, on intervient avec dextérité. Mais sur le fond, les bris sont des rappels. Les réparations sont des sursis de remisage. Elles permettent de vieillir et de mieux vieillir, mais elles ne redonnent pas la jeunesse. Comme chacun sait, la vie magane. Je pense à Walter Payton, l'athlète fabuleux, le coureur d'intelligence et de puissance des Bears de Chicago, le joueur de football par excellence, foudroyé en pleine course, non pas par un plaqueur adverse, mais bien par un cancer. Je pense à Mohamed Ali, le bel homme incarné, machine parfaite, danseur, magicien de son corps, boxeur parfait. Je pense à lui, branlant et frissonnant, prisonnier du Parkinson. Imaginons les milliards de destins privés, chacun dans sa cabane qui égrène le temps, ce temps qui nous rattrape et dont nous savons bien qu'il viendra à manquer. Un petit sourire avec ça, le plus beau sourire du monde, celui ridé de l'humain, le sourire du vieux qui a fini de s'énerver, regard résolu, sachant que les jeux sont faits, et qu'il a fait de vieux os. Pourquoi aller jusqu'au bout du fini? Avec des vis dans le dos, de la quincaillerie dans le corps, des tiges et des plaques de métal pour mieux nous faire tenir. Novembre 2007. Un été animal. Samedi. Où est Humberside? Voilà que je tiens un héron. Le grand héron bleu. Il m'échappait depuis des jours, mais aujourd'hui, il s'est livré. Comme le diraient les vieux Innus des temps anciens, il est venu dans ma tête. C'est que, voyez-vous, j'écris un bestiaire. En fait, j'en écris un second. En 2006, à pareille date, je mettais la dernière main à un manuscrit insolite, Confessions animales, bestiaire. J'y donnais la parole à 23 animaux sauvages, les faisant comparaître à une sorte de commission publique, où chacun se présentait au lecteur pour afficher ses splendeurs, avouer ses travers, grogner, croasser, hurler ses misères. Le livre, bellement illustré, a eu assez de succès pour que l'éditeur me demande une suite. Je me suis levé tôt ce matin, disons vers 6 heures, Marie dort là-haut dans le grand lit avec Lou, notre fille. J'ai passé du temps à écrire le témoignage du huard, le plus beau des plongeons. Café et cigarette, tranquillité profonde, je travaille sous les conifères qui entourent notre maison dans les bois. Dehors, les jais bleus lancent leurs cris méchants, les tourterelles tristes roucoulent leur mélancolie. Le jour se lève, les ratons et le grand polatouche, qui ont passé la nuit dans la mangeoire à se disputer les graines, vont se coucher. Nous sommes bien loin du monde, à Huberdeau, près de Mont-Tremblant, dans les Laurentides. Si loin que le correcteur intégré à mon ordinateur suggère de changer Huberdeau pour Humberside. Ici, la grande forêt est reine. Rien n'est campagnard, tout est sauvage. L'endroit est idéal pour entendre les voix animales et sentir l'haleine des mélèzes. Vers 11 heures, puisqu'il ne pleut pas, ce qui a été rare cet été, je monte sur mon tracteur, un vieux massé des années 1950. Comme à chaque fin d'été, je coupe les foins dans les clairières du domaine. L'odeur du fioul, le bruit du moteur diesel qui claque régulièrement, les allers-retours dans les champs, tout m'emporte. Il ne se fait pas assez d'études sur les liens entre le bonheur et les moteurs. Et c'est là que le grand héron m'apparaît. C'est sur mon vieux tracteur qu'il est venu me visiter. Dimanche. Bête de foire. Ce matin, le temps d'une cafetière,
je transcris les dires du grand

0: en errant. Il fait beau en matinée, mais de gros orages menacent. En après-midi, je dois partir à Montréal pour animer ma série des remarquables oubliés sur les ondes de Radio-Canada. Gros été sur ce front, 58 heures en ondes, 26 soirées en studio. Mais j'aime passionnément ce métier, parler, raconter, refaire le chemin de l'Amérique française, métisse amérindienne, à travers la vie de personnages aussi bouleversants que méconnus. Me voilà donc sur la route, un trajet familier, 2 heures à réfléchir, à méditer. J'ai des ours blancs dans la tête, des outardes et des urubus à tête rouge. Le bestiaire m'habite et la voiture est comme le tracteur. Tout ce qui roule me fait penser. Aux animaux sauvages s'ajoute la vie d'Étienne Provost, ce grand homme des montagnes, celui qui vint au monde à Chambly, près de Montréal, et qui fut le premier homme blanc à voir le Grand Lac Salé au 19e siècle. Plus personne ne se souvient de lui. Saurais-je lui faire honneur? Je repasse aussi la vie de Nancy Columbia, cette Esquimaude née à Chicago, d'une mère qui, à l'instar d'une vingtaine de familles inuites du Labrador, fut amenée au sud contre prime au début du 20e siècle pour se donner en spectacle aux Américains et aux Européens, objet de curiosité, bête de foire. À mi-chemin, l'automne se bouchonne, les orages éclatent, c'est le déluge. Changement climatique, dit la radio. Quel est l'état de la circulation au centre-ville? Les Russes ont-ils quitté la Géorgie? Le Canada est-il satisfait des performances de ses athlètes à Pékin? Tout cela en quelques minutes. Finalement, j'arrive, je passe de ma voiture au studio. L'émission terminée, je découds ma route. Retour à Huberdo, sous les étoiles, le ciel s'est dégagé, la lune est pleine, l'autoroute est maintenant tranquille, 2 bonnes heures à penser. Lundi, triste journée. Je dois aller à Latuc. La journée sera costaude, 1000 kilomètres aller-retour. On me demande là-bas de raconter l'histoire des pensionnats indiens devant une assemblée de gens intéressés à créer un mémorial sur ce sujet. Personne ne va jamais à Latuc, personne ne s'arrête à Latuc. C'est le village natal de Félix Leclerc, mais les souvenirs du poète se trouvent à l'île d'Orléans. Je quitte Huberdo aux aurores, distance oblige. La route 155 est réputée difficile, elle longe de près la rivière Saint-Maurice, sinueuse comme son courant, encombrée de camions lourds qui charrient des arbres. C'est que nous sommes en terre sauvage. La petite ville n'a pas un hôtel digne de ce nom, communauté forestière et isolée au pays des Atikameks. Je connais bien le trajet, je l'ai fait et refait en hiver souvent dans la poudrerie. Mais ce matin, c'est la pluie diluvienne, le ciel est noir, la conduite n'est pas commode. Dans une salle sans style, néon, café tiède, dans un verre de styrofoam, je raconte l'histoire de la politique canadienne d'assimilation qui, pendant des décennies, a permis qu'on arrache aux familles indiennes leurs enfants pour les exiler dans les pensionnats afin qu'ils oublient leur langue, leur identité, leur passé. Programme tragique et désastreux qui a brisé la vie de milliers de personnes, pratique absurde dont vient de s'excuser officiellement le gouvernement fédéral. Ici, à Latuc, il y a eu un gros pensionnat entre 1963 et 1980. Jusqu'à 500 jeunes cris y résidaient à l'année, bien loin de leur radicerie natale. Il fallait mettre de la distance pour éviter les fugues. Après 1980, le bâtiment principal a été abandonné, il est devenu une ruine, et l'année dernière, on procédait à sa démolition. Comme si on avait voulu en effacer toute trace. Ne reste que la chapelle misérable. C'est elle que les gens veulent sauver, question de ne pas oublier. Ma présentation terminée, je reprends la route vers Huberdo. Les orages me poursuivent comme une punition du bon Dieu. Je roule pendant 6 heures sous le déluge. Enfin, me voilà sous mes mélèzes, de retour à la maison. Et ma blonde de me demander comment fut la journée. Triste, Marie, triste. Mardi. fourrure grise. Dehors, la nature est mouillée et la terre gorgée d'eau. Au petit matin, je rédige la version finale du wapiti et corrige le témoignage de la souris. Alors que je travaille sur le sujet, Lou attrape justement deux souris forestières qui se sont aventurées sur la terrasse, attirées par les graines des oiseaux. Du coup, voilà Marie en train d'improviser un habitat pour les petites aventurières. Nous pouvons les observer à loisir. Elles sont franchement irrésistibles. Ce n'est pas long qu'elles ont des noms, pirouette et cacahuète. À 9h pile, une équipe de Winnipeg débarque chez moi. Documentaire sur Louis Riel et la révolte des métis de l'Ouest canadien en 1870 et en 1885. La terrasse se transforme en plateau de tournage. Le groupe s'intéresse brièvement aux deux souris. Lou s'intéresse au microphone enrobé d'une fourrure grise mystérieuse. Finalement, on tourne. Je raconte l'histoire à la caméra. L'affaire est menée rondement. L'équipe repart à 2h de l'après-midi. La maison retrouve son calme. Nous libérons les souris dans les bois en grande cérémonie. Pirouette et cacahuète disparaissent dans la mousse, retrouvent leur destin si vulnérable dans un monde si vaste. Mercredi, cet arbre n'a jamais pris l'avion. Les arbres sont plus émouvants que jamais. Cette grosse épinette tutélaire dont la tête pointue dépasse toutes les autres, cet arbre maître plus que centenaire, avec lequel j'échange depuis 35 ans, n'est jamais allé à Montréal. Il regarde le ciel et les alentours fixement. Il n'a jamais pris l'avion, jamais écrit de livre et ni donné d'entrevue. Pourtant, il confère juste à être. La terre fait pour lui le voyage. Cet arbre est une bibliothèque en forme de pilier. Et me murmurait-il récemment, il connaît les palmiers, lui le nordique. Il penche un peu vers la lumière. Formule secrète de la nostalgie, écho du grand Jankélévitch, les grands arbres savent qu'il est inutile de partir pour s'en aller ailleurs. Jeudi, génération oui. Branle-bas de combat, toute la famille s'en va à Montréal pour 2 jours. Nous roulons sur la petite route qui mène à Mont-Tremblant où passe l'autoroute des Laurentides. Les feuillus déjà changent de couleur et annoncent les feux de l'automne. À 10h, nous sommes dans la cohue du centre-ville. Je dépose Marie à son bureau. Lou et moi entrons dans un studio où j'enregistre les voix des animaux sauvages pour un CD qui accompagnera le Bestiaire 2. Tandis que je m'immisce dans la peau de l'ours, dans celle du lynx, du wapiti, à quelques pas dans un salon attenant, Lou est aux oiseaux. On l'a branché, littéralement. À une console Wii, grand écran et baseball virtuel. Essayez maintenant de faire jouer les enfants dehors, dans un vrai champ, au vrai baseball. Vendredi, tracteur bonheur. Nous voici à Radio-Canada, où je dois animer une émission de radio, ma dernière de l'été. Sur la façade de l'édifice, dans les pierres des murs, il y a des fossiles, des coquillages, et des algues anciennes. Lou et moi allons de pierre en pierre, émus par chaque trouvaille. Des moineaux domestiques s'attroupent dans le parking. Lou me demande si on peut acheter des graines à l'intérieur pour les nourrir. Elle veut aussi acheter des bonbons, c'est important. 10 minutes plus tard, je suis en onde. Dans la régie, Lou mange des bonbons. Elle dessine des dinosaures. Elle entend le bruit de fond qu'est la voix grave de son père. Fin de soirée, la famille réunie, nous retournons à notre maison sous les mélèzes, à Humberside. Lou dort sur la banquette arrière. Marie aussi s'est endormie, bercée par le mouvement de la voiture qui danse ses 150 kilomètres sans à-coups. Nous arrivons à minuit. Dans la lumière des phares qui mordent dans la noirceur la plus noire, j'aperçois le nez de mon vieux tracteur et je me dis « bonheur ». Demain sera une journée diesel, nous couperons les foins et les fardoches, je capterai la voix d'un autre animal sauvage, une corneille incomprise peut-être, ou un coyote fatigué. Septembre 2008.
1: Je vous invite à rester à l'écoute tout de suite après le bulletin de nouvelles. On vous présente la suite du livre audio « C'était au temps des mammouths laineux » de Serge Bouchard, paru en février 2012 chez Boréal. Un des livres dont il était très fier.
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8: Ici Louis de Belleval, voici les informations. Les premiers ministres du Canada et de l'Alberta ont scellé leur vision commune en vue de la construction d'un nouvel oléoduc. Mark Carney s'est engagé à désigner le futur pipeline vers la côte ouest comme projet d'intérêt national. Le premier ministre canadien était à Calgary pour officialiser une entente sur l'énergie avec son homologue albertaine. Le compte-rendu de Julianne Lapointe.
9: Tout sourire pour s'échanger leur solennelle poignée de main et signer ensemble un accord qui marque le début officiel d'une collaboration.
10: Today is a good day for Alberta.
9: La première ministre de l'Alberta, Danielle Smith. L'entente trace la voie à un nouveau pipeline vers les marchés asiatiques. Pour ce faire, le premier ministre Mark Carney met de l'avant certains assouplissements.
11: C'est le marché du carbone qui fonctionne.
9: À commencer par la réduction du prix industriel sur le carbone. À 130 $ la tonne, la tarification sera en vigueur en 2040, 10 ans plus tard que prévu.
11: Un marché efficace qui offrira aux investisseurs la certitude à long terme nécessaire pour faire progresser les grands projets.
9: On n'exigera désormais qu'une seule évaluation environnementale, un moyen d'accélérer l'approbation des projets. Mais encore faudra-t-il que le pipeline vers l'Ouest soit approuvé par les Premières Nations et la Colombie-Britannique et qu'un investisseur lève la main.
12: Tout est connecté, y compris d'avoir un promoteur privé.
9: Le premier ministre Mark Carney.
12: C'est la responsabilité du province de l'Alberta.
9: L'ancienne ministre libérale de l'Environnement, Catherine McKenna, est sceptique.
13: Il n'y a même pas de promoteur du secteur privé. C'est pas à cause des risques des politiques climatiques. C'est à cause de la transition énergétique qui se fait maintenant.
9: Selon l'échéancier du gouvernement, l'Alberta dispose maintenant de moins de 2 mois pour présenter son projet d'oléoduc. Si toutes les conditions sont satisfaites, la construction du pipeline pourrait commencer au plus tôt le 1er septembre 2027. Ici Julianne Lapointe, Radio-Canada, Ottawa.
8: Les agriculteurs du Québec applaudissent la décision du gouvernement de Christine Fréchette de leur rembourser la taxe carbone. Québec a confirmé cette mesure dans le but de donner un peu de répit au secteur agricole dans le contexte de la guerre tarifaire avec Washington. Mais des agriculteurs affirme déjà que ce ne sera pas suffisant pour faire face aux enjeux qui frappent l'industrie. Le reportage d'Étienne Perrault.
14: Avec la montée en flèche des prix du pétrole, le remboursement de la taxe carbone aux agriculteurs leur permettra de souffler un peu.
15: Ça va les aider. Ils ne seront pas plus rentables encore.
14: Mais certains, comme le producteur de grains de la région de Québec, Gilles Dion, estiment que cette mesure n'est pas suffisante pour faire face aux défis auxquels est confronté le milieu agricole.
15: Même s'ils nous donnent un coup de pouce, là, le climat a fait baisser énormément les rendements, mais on a trop d'imprévus. Ça va être très difficile.
14: Maintenant que les agriculteurs ne seront plus pénalisés pour leur consommation de pétrole, certains considèrent qu'il s'agit d'un recul dans la transition énergétique. Voici le titulaire de la chaire de gestion de l'énergie au HEC Montréal, Pierre-Olivier Pinault.
16: Surtout, on donne la perspective à tous ceux qui sont assujettis à la contrainte que finalement, il y a peut-être des portes de sortie et que peut-être que c'est pas la peine de s'adapter parce que le gouvernement va créer un assouplissement ou va enlever la loi.
14: La première ministre Christine Fréchette n'est pas de cet avis.
17: Je suis convaincue que le secteur agricole va poursuivre ses démarches, ses initiatives pour réduire son empreinte carbone. Ils sont parmi les premiers affectés par les changements climatiques.
14: Les quelques 15 500 agriculteurs qui profiteront de cette mesure peuvent s'attendre à un remboursement dès le mois de juillet. Ici Étienne Perrault, Radio-Canada, Montréal.
8: Des entreprises de télécommunications et de

0: outiller les forces de l'ordre face aux nouvelles réalités sur le numérique.
1: On est favorable dans l'ensemble des parties du projet de loi.
0: Le directeur général de l'Association des directeurs de police du Québec, Didier de Ramon.
1: La loi, je pense qu'il y a une nécessité de la moderniser, de la faire évoluer.
0: Mais le texte soulève aussi d'importantes inquiétudes. D'abord sur la vie privée, certaines informations sur les utilisateurs pourraient être consultées simplement sur la base de soupçons raisonnables. Et c'est ce point qui inquiète le professeur émérite à la faculté de droit de l'Université de Montréal, Pierre Trudel.
2: Pourrait très certainement être contesté comme étant une limite qui n'est pas raisonnable au droit constitutionnel des Canadiens.
0: Autre inquiétude, la cybersécurité. L'expert Jean-Philippe Descaries-Mathieu prévient que ce projet de loi va créer une faille dans la sécurité de certaines applications.
3: Un des dangers premiers avec cette porte dérobée-là, c'est à comment elle pourrait être utilisée à mauvais escient par des acteurs malicieux externes.
0: Le cabinet du ministre de la Sécurité publique, Gare Anandasangari, rejette catégoriquement les affirmations de surveillance des Canadiens. Ici Hugo Métro, Radio-Canada, Montréal.
4: Et puis enfin, le Liban et Israël vont prolonger de 45 jours leur trêve qui devait arriver à échéance dimanche. À la suite de cet accord, le premier ministre libanais, Nawaf Salam, a reproché au Hezbollah d'avoir entraîné le Liban dans une autre guerre irresponsable. Il a également soutenu que seule l'armée devait avoir le droit de posséder des armes dans le pays. C'était les informations.
5: Bonsoir, ici Jean-Philippe Plot. Ça fait 5 ans que l'animateur Serge Bouchard nous a quittés. Toute la semaine, on vous a fait réentendre sa voix en présentant d'anciens épisodes de certaines émissions qu'il a animées. Ce soir et toute la nuit, oui, vous avez bien compris, ICI Première diffuse en version intégrale son livre audio « C'était au temps des mammouths laineux ». Donc, pour clore cet hommage, je vous souhaite de vous laisser porter par sa voix au cours des prochaines heures, une belle écoute et de belles rêveries éveillées.
6: Cet hiver, je ne suis pas allé dans le sud. J'ai plutôt traversé le nord de bord en bord et j'ai passé la saison froide au froid, à rouler sur de l'asphalte craquelé, bosselé, saupoudré de calcium. Je cahote sur des pavés brisés comme de la glace océane, des vagues qui auraient dansé sous la pression des vents et des courants et qui se seraient figées en brisures et fissures. Des plaques marines entrechoquées, saisies soudainement, nous donnant à la fin un chemin tout défait par le froid et le gel. Roulement douloureux, bruyant, qui rend compte de la cruauté de la saison. Oui, le pavé parcheminé nous fait la vie dure, à nous les routiers. Nous ne savons plus si nous sautillons dans le salé ou dans le sucré. La gratte des neiges de chemin et la saleuse, le sale, c'est bien connu. Autrement, nous serions bien en peine de traverser cette carte postale, comme si le paysage n'était qu'un immense glaçage blanc sur un gâteau au chocolat. Car c'est bien cela, la neige dans les épinettes, du sucre en poudre sur un conifère, d'où l'expression « poudrerie ». Cette nuit, je n'ai pas eu à éviter les chevreuils qui viennent sur la route pour lécher le sel. Il faisait trop froid, peut-être. Moi, je l'appellerais bien la route du lèche-chevreuil, mais qui suis-je pour me mêler de toponymie? Il fallait bien que je quitte ma confortable cabane pour aller à Montréal. 45 minutes d'une petite route enneigée pleine de croches dans les montagnes. Ce sont les anciennes pistes des chevaux, des calèches et des charrettes, un tracé sans compromis aucun. Il faut encore aujourd'hui épouser les courbes de ces plis cambriens. Cela tourne et puis descend, à travers monts et chevreuils, puisque nous traversons 3 ou 4 ravages. Après ce trajet, dans les collines très anciennes, il y a encore 1 heure à faire. 1 heure d'autoroute achalandée, dans le crachin et la saleté, les bouchons et les fils de gros camions, avant d'aboutir dans la laideur classique de la métropolitaine, une merveille du monde, une merveille usée. À cause des moyens dont nous disposons pour faire des merveilles de nos jours, les merveilles du monde sont plus courantes que jadis. Que ma voiture est sale, que ma voiture est sale. Les rues trouées de Montréal sont encombrées de monticules glacés, qui découpent de façon irrégulière les côté des trottoirs, les voitures stationnées s'accumulent en pagaille, paralysées dans les bandes.

Les gens marchent au pas de la résignation, avec le dos courbé de la tortue frissonnante. La ville est anarchique, la glace est mauvaise sous nos pieds, trouée elle aussi, transpercée par des grains de sel qui ont fini par ne plus faire effet, sablée de façon irrégulière, parfois glissante, parfois pas. Il faut contourner les obstacles, des formes cachées sous la vieille neige granuleuse et séchée, une borne fontaine, un arbre rachitique blessé, l'écorce arrachée par des chenillettes en folie. Rien n'est d'équerre. Je stationne sans problème dans le grand stationnement de la tour de Radio-Canada, près de la porte de côté, dans les places réservées aux boiteux et aux patrons. Je suis boiteux, pas patron. Ma voiture noire est blanche comme du lait. Et Dieu que le monde est à l'avenant gris-lait. La ville est comme l'intérieur abandonné d'un vieux congélateur. En soirée, je reviens dans les bois, laissant derrière moi les lumières fatiguées de la ville. Il fait 6 février et 6-11 heures le soir que ces lumières éclairent le vide pour rien. Personne n'est dehors pour apprécier cette dépense d'énergie. Il faut deviner la route, tant tout est sale, embrouillé, flou. Les lignes blanches sur l'asphalte noir sont effacées depuis longtemps, et ce n'est pas demain qu'on va les refaire. Le ministère est condamnable, me dis-je. Mais à force de ne penser à rien, d'écouter la radio des sportifs, j'arrive dans le fond de ma petite vallée, au bout du chemin de glace. Ma maison apparaît illuminée, seule dans le noir. Une bonne nouvelle à la fin de la journée. Demain, je pourrai reprendre le fil des jours, remonter dans le temps et m'enfoncer plus encore dans ma douce folie. Le routier est une créature d'habitude, tout se répète jusqu'à l'idée fixe. Petite journée de petite lumière, longue noirceur qui commence à 16 heures. Ma maison dans le bois s'illumine comme à la chandelle. Éclairage feutré, abat-jour rouge, orange, couleur du feu, reflet de braise. Le garage est chauffé et la voiture dégèle, blanche de sel. Il fallait que j'écrive, que je lise, que je me fasse une tête. Puis, rentrer du bois, mettre des bûches dans le foyer avant de réfléchir encore et de mettre ensemble les morceaux du puzzle. Comment cela est-il possible? Charles Langlade, de la Baie Verte, connaissait François Gautier, celui-là même qui était allé au Wyoming pour voir les montagnes luisantes et qui allait périr lors du naufrage de l'Auguste en novembre 1761 au large de l'île du Cap-Breton. Vraiment, on en découvre des choses en l'histoire du Wisconsin, de la Butte des Morts, de la Prairie du Chien et de Trempealeau. Oui, le mont Trempealeau de Nicolas Perrault. J'ai le sentiment de faire naufrage, moi aussi, dans une dimension qui échappe à l'attention courante. Mes sujets sont tellement oubliés. Je ferai bien un jour une petite liste des patronymes métis du Grand Nord-Ouest. La fantaisie, la fournaise, la corde, la déroute, la débauche. Tout un programme, mon beau Bouchard, dit Joli Cœur. Le lendemain, il a fallu repartir, seulement pour aller au village. Je devais acheter du lait, des pains pour me faire un hamburger, peut-être deux, puis passer à la poste pour prendre mon courrier. La route sera très courte, quelques kilomètres, 10 tout au plus, aller et retour. Mais il est des kilomètres plus longs que d'autres. Ce matin, la route est glacée noire et le ciel bien bas. Sur le toit de son camion, un voisin transporte le cadavre d'un coyote gelé. Il est figé si dur que l'on croirait une sculpture de bronze qui ne dépliera jamais. Il s'en va, Dieu sait où, le porter, le montrer. Mais où donc va cet homme avec un coyote sur le toit de son pick-up? Les déneigeurs déneigent, ils poussent la neige, ils la soufflent, ils en parlent, ils l'attendent. Ce sont des vigies qui ne veulent pas se faire surprendre par les tempêtes. Il a fait froid, parfois. Tous les matins, avant de faire mon café, je regarde le thermomètre qui me donne la température extérieure. Une fois cet hiver, il marquait moins 37 degrés centigrades. Il est bon alors de prendre sa douche

bien chaude, de boire son café encore plus chaud, en regardant dehors les petites mésanges, les citelles et les sizerins flammés. Ils sont gros comme des serins, ils survivent à moins 37 degrés centigrades, sans boire de café, sans association de défense pour les petits oiseaux sans chaleur. La radio joue, les voix défilent, les unes après les autres, qui parlent de théâtre, de météo, de circulation, de sport. Des skieurs allemands descendent des pentes au nom imprononçable, montent sur des podiums et gagnent des médailles, toutes choses fort importantes dont nous informe le journaliste à 6h45 du matin. La nouvelle ne m'intéresse pas vraiment, tout comme le concours excité qui me propose de gagner un voyage à Paris. Gagner, encore gagner, comme s'il fallait toujours gagner. Dans ma tête, je suis toujours au lac des Cristineaux, aussi dit lac à la pluie, avant de s'appeler Rainy Lake. Pire que tout, je suis au lac des Assiniboines, le fameux lac des îles des Cris de Montsonny. Dans le courrier, justement, un ami anthropologue m'a envoyé un petit colis. C'est un vieux livre du 19e siècle qui parle de l'ouest des Canadiens français et des Métis athapascans de l'Athabasca. Je grogne, je grommelle, comme celui qui s'apprête à écrire un gros livre intitulé « La liste complète de tout ce que je hais ». Un jour, je l'écrirai ce livre, comme j'ai d'ailleurs l'impression de l'écrire un peu tous les jours. Je hais la face cachée de mon ordinateur. Je connais bien ses dimensions bénéfiques, son côté dactylographique, sa mémoire qui traite le texte, qui est le paradis de l'écrivain, qui fait, refait, défait, efface, coupe, refait une autre fois, ampute, ajoute, déplace, ajuste, revise, revisite, reprend, se bat jusqu'à la folie pour le juste mot. Je hais les gens qui ne savent pas savourer une phrase écrite comme on savoure une belle composition musicale. Mais il y a tant de gens aujourd'hui qui ne savent pas faire la différence entre un bon et un mauvais hamburger. Je hais l'intelligence artificielle de mon ordinateur lorsqu'il prétend bêtement m'en imposer alors qu'il fait lui-même des liens stupides. Je l'adore quand je le fais plier et que je l'oblige à faire ce que je veux. Mon ordinateur s'ennuie, il est au bagne de l'ancienne écriture. Il se demande pourquoi mes courriels ont 10 000 caractères. Pourquoi il doit enregistrer des textes originaux alors qu'il pourrait enregistrer des tunes et des jeux. Pourquoi je n'ai pas d'amis sur Facebook? Pourquoi je suis sans tweet? Pourquoi je ne fais pas confiance à Wikipédia? Pourquoi je ne trouve rien sur YouTube? Pourquoi je n'utilise jamais les milliards d'applications qui le rendraient si heureux d'être finalement performant? Mon ordinateur, c'est une Formule 1 que j'utilise pour labourer un champ. Un site n'a plus rien de géographique. C'est un lieu que l'on retrouve sur un site. Je suis seul dans l'hiver, seul avec mon ordinateur dont j'ignore la nature. Beaucoup de gens autour de moi sont partis en silence. Un soir, une nuit, ils ont pris l'avion pour une destination soleil. Ma blonde s'en est allée à Mérida, au Mexique, avec notre fille Lou. Avec elle, la sœur de Marie, mon beau-frère et leur fille. Et nous sommes convenus de communiquer via les nouveaux médias. Ma fille a un iPod, mon beau-frère un ordinateur portable, plus un iPad. Nous allons utiliser Skype. Je ne savais pas que mon écran avait un œil. Non, je ne savais pas cela. Si je l'avais su, je me serais encore plus méfié. Je connais très bien Skype. J'ai vu des gens se parler à distance avec cette image des autres qui apparaît à l'écran. La famille parle à la famille, nous dans les Laurentides, eux en Australie, ici la nuit, là-bas le jour, ici l'hiver, là-bas l'été. Je connais donc Skype pour avoir vu les autres l'utiliser, pour avoir entendu mon beau-frère m'expliquer qu'il tient de nombreuses réunions professionnelles ayant recours à Skype. Plus besoin de se déplacer. L'œil de Caïn est là qui te regarde, alors autant le regarder en retour. Mais là, je suis seul en hiver, ma blonde est dans le sud, pas question d'avoir le regard éloigné et dédaigneux de celui qui surveille le Skype des autres.
Pour parler au mien, il faut que je fasse un homme normal de moi, que je m'implique directement, de façon autonome, et que je sois à mes affaires comme les gens sont à leur écran, petit, moyen, gros, avec des claviers qu'ils réussissent à utiliser malgré des nanotouches que je ne parviendrai jamais à toucher avec mes gros pouces, voire avec n'importe lequel de mes doigts gourds. Je téléphone, est-ce le terme, une première fois. Le premier soir, pour m'assurer qu'elles sont bien rendues à destination. L'utilisateur n'est pas connecté. Quand et comment l'utilisateur se connectera, Dieu seul le sait. Pour le moment, la fenêtre Skype de mon ordinateur affiche une liste de noms, plusieurs sont connectés, mais pas ma blonde. Il me vient le vieux réflexe préhistorique de prendre le téléphone normal et de composer le numéro de la maison où elle doit se trouver dans le centre-ville de Mérida afin de lui demander de se connecter. Une voix me dit la formule familière de l'ère du téléphone. Il n'y a pas de service au numéro que vous avez composé. En dernier recours, j'envoie un courriel à l'adresse de ma blonde, lui demandant de communiquer avec moi via l'ordinateur de mon beau-frère. Elle prendra ses courriels à distance et elle verra vite que je ne suis pas rassuré. La soirée se passe sans réponse, la nuit aussi, et je commence à m'inquiéter. Elle m'avait dit que nous allions nous parler dès son arrivée à Bonport. Toute la journée du lendemain, j'essaie d'entrer en contact avec le Skype. Loin là-bas, l'utilisateur n'est toujours pas connecté. Et je me bute au téléphone ancien qui lui aussi ne répond pas. Finalement, en soirée, 24 heures d'inquiétude plus tard, mon Skype fait un bruit bizarre, comme une sonnerie qui n'en est pas une, et je clique sur l'icône qui m'intime de répondre. Bang! Ma blonde est à l'écran, plein visage, et un petit voyant s'allume en haut du cadre, à la hauteur de mon front. Elle me voit, je la vois, elle m'entend, je l'entends, tout va bien, nous sommes connectés. L'image n'est vraiment pas belle, le son est saccadé, tout est assez bizarre. Pour faire fonctionner le cellulaire de notre hôte, il faut acheter une carte et nous ne l'avons pas achetée puisque nous savions que nous allions skyper. Voilà ce qui explique pourquoi je suis incapable de les joindre par téléphone. Il me faut comprendre que téléphoner à quelqu'un est une chose qui ne se fait plus. Et puis, il y a une panne informatique dans le quartier, voilà pourquoi. Et puis, il ne faut jamais éloigner l'ordinateur du Wi-Fi pour que Skype fonctionne, voilà pourquoi. Par contre, il faut savoir que Skype fonctionne sur l'iPod de ma fille Lou et sur l'iPad de mon beau-frère, alors pas de problème, je suis rassuré. Ce même beau-frère qui n'a peur de rien me fait visiter la maison en mode Skype. On ne voit rien, pas vraiment, mais c'est impressionnant quand même. Impressionnant surtout de voir la joie de mon beau-frère. Et puis l'irréparable, la communication a été interrompue. Pourquoi avoir gaspillé tout ce temps Skype à me faire visiter des lieux dans lesquels je n'irai jamais? L'art de la conversation s'est bien perdu au téléphone, je ne crois pas qu'il s'améliore sur Skype. Mais j'avais vu la rue à Mérida déjà sur Google Earth, qui voit toutes les maisons de la Terre. Commence alors un petit cauchemar qui va durer 2 semaines. L'utilisateur n'est pas connecté. L'histoire sera de plus en plus banale. On se rejoint, on ne se rejoint pas, dans tous les cas de figure. Se voir sans s'entendre, s'entendre pour discuter de pourquoi on ne se voit pas, se voir en sachant que l'on s'est vu mais pas l'autre, le son qui coupe et ainsi de suite, sans pouvoir se téléphoner parce que nous n'avons toujours pas acheté une carte puisque nous allons communiquer par Skype. La liste interminable des gens que je ne veux pas joindre indique que leur Skype est connecté et que je pourrais joindre le monde entier sans problème, mais pas ma blonde. Tous les Skype sont en ligne, mais pas celui que je voudrais. À l'autre bout, Lou et ma Marie m'envoient des messages écrits sur Skype, ce qui me déroute totalement pour me dire que je ne suis jamais connecté.
et moi, je ne sais pas comment, texter à partir de mon ordinateur pour rejoindre leur iPod de Lou ou leur iPad de mon beau-frère via la partie texto de Skype. Et je regarde mon téléphone cellulaire qui ne sert à rien, qui est obsolète de toute façon. Mon téléphone cellulaire que j'utilise comme un téléphone qui peut recevoir des textos que je suis incapable de lire. J'arrête ici ma complainte. Il est clair que je suis le coupable. L'image de Skype me trouble. Elle est trouble. Elle est au désavantage des visages. Et si la conversation téléphonique est dure et cruelle lorsqu'on parle à quelqu'un au loin, le Skype est mille fois pire. Il est spectral et ensorcelé, comme si nous parlions aux morts et aux esprits. Je me redis que c'est un grand plaisir de communiquer à distance pour se rassurer de quelque façon que ce soit. Mais déjà, le téléphone avait ses revers. Si tu me téléphones, c'est que tu n'es pas là. Les mauvaises nouvelles viennent souvent par téléphone. Sans parler de ces téléphones qui ne sonnent jamais ou de celui auquel nul ne répond. La sonnerie téléphonique fait partie des plus grands scénarios tragiques. Imaginez le potentiel de Skype. Franchement, ce Skype me fait un bien mauvais effet. Oui, il est spectral et sépulcral. Rien de pire qu'une mauvaise image, qu'une sensation d'être qui est celle du non-être. Une image triste du néant. Il faut quand même que l'utilisateur y mette un peu du sien. Je suis un mauvais utilisateur. Il y a plus. Il y a pire. En l'absence de ma fille de 10 ans et de ma femme, qui sont sur Skype, à Mérida, au Mexique. Moi, je suis le gardien des lapins dans la forêt du Berdeau, dans les Laurentides. Oui, nous avons deux lapins à la maison, un mâle et une femelle. Pendant 15 jours, je dois m'assurer qu'ils ont de l'eau et de la nourriture, je dois nettoyer le clapier et me soucier de leur survie. Car s'il fallait que les lapins meurent. Un soir de tempête, alors que je veux aller me coucher, sachant que je voyage le lendemain, sachant aussi qu'il est inutile d'attendre un message de Skype dont les utilisateurs sont toujours déconnectés, voilà qu'arrive cette chose dramatique. Les deux lapins se sont échappés du clapier. Ils courent partout dans la maison. Je dois les retrouver. Le mâle est facile à attraper puisqu'il se laisse approcher, mais la femelle est intraitable. Me voilà en chasse dans ma propre maison. Moi en caleçon, la lapine en fuite, rappelons-nous que je suis boiteux, ce qui rend la scène proprement comique. J'en ris autant que j'en rage. Au terme d'une poursuite indescriptible, 100 fois battue par l'intelligence fugitive de la lapine traquée, une fois bien humilié, très essoufflé, me répétant que ma réputation est sauve car ma misère est sans témoin, je réussis finalement à l'attraper, la lapine cruelle. Et voilà les rongeurs au clapier. Ce n'est pas demain que vous en ressortirez. Je vais à mon tour me mettre au lit lorsque soudain la sonnerie de Skype se fait entendre. Pour une rare fois, ma blonde et ma fille réussissent à me joindre. Tu es là, je suis là, nous sommes là, alors comment ça va? Ma fille Lou me confie qu'elle s'ennuie et elle me demande quoi? Je veux voir mes lapins, peux-tu me les montrer sur Skype? Le lendemain, je sors la voiture du garage. Il neige encore beaucoup. Dans la poudreuse, je roule ma route du Lèche-Chevreuil, direction le stationnement des Boiteux à Radio-Canada. Ce n'est pas long que ma voiture s'enneige, le derrière tout blanc comme un wapiti. Mais j'adore rouler sur la neige fraîchement tombée, je fais des traces de pneus sur la surface immaculée et je médite mes journées. J'aime l'hiver démesurément. Le palmier se souvient qu'il a été une épinette autrefois et l'épinette pense au temps des palmiers. Il est des distances que nous ne pouvons plus combler. Ce sont celles de la nostalgie. Je hais les voyages dans le sud, surtout ceux qui impliquent une relation Skype. Je hais la condition touristique, les avions, les départs, les arrivées, le teint bronzé. Je ne veux pas gagner un voyage à Paris. Je ne m'intéresse pas aux performances des skieurs allemands. Et je dis en pensée à ma blonde, « Reviens à la maison, Marie, reviens t'occuper des lapins. » Mai 2011.
La mort est un chat. Tout meurt, les morts aussi. La mort est le lieu commun par excellence. Je la vois telle une fosse commune qui reçoit indifféremment les uns comme s'ils étaient les autres. Une fosse insensible qui se joue des distinctions et qui nous réunit tous dans une sorte de renversante banalité. La mort est folle et il me semble évident qu'elle ne sait pas vivre. Elle fauche dans le tas, elle est aussi aveugle que l'amour. Elle est animale, pour ne pas dire cruellement naturelle. César, mort, est un mort commun. Le poignard qui le tue ne sait pas qui il tue. L'empereur rejoint son soldat dans la simple posture de l'homme terminé. Si le non-dit a un sens, les morts en disent beaucoup par l'épaisseur de leur silence. L'agenda des morts est infiniment simple. Ils entrent tous en réunion sans échéance aucune. La fin des échéances est une fin de dette, un acquittement, une quittance, une libération. Car la mort est vivante, c'est cela son secret. La seule mort que nous connaissions, c'est bien celle de la vie. Quand la mort se rapproche de nous, c'est comme une porte qui s'ouvre, impossible de décrire le courant d'air. La mort nous silence, en effet, elle fait le calme inquiétant. La mort ne se cache pas, mais elle conserve son secret. Nous la voyons depuis toujours, mais nous n'en avons jamais rien su. La mort est tellement ordinaire. J'ai su plusieurs années avant toi que tu ne pourrais pas échapper à ton destin. La mort était là, un chat tenant la souris, mais un chat souverain, sans inquiétude, ne craignant pas d'être inquiété, regardant ailleurs, griffant une fois, mordillant une autre, faisant comme si la chose ne l'intéressait plus. La mort s'est amusée de toi pendant des années. Elle n'avait pas à se presser. Elle te tenait. Je me souviens des premiers mots de la sentence. Cancer infiltrant, croissance rapide, sein, carcinome, chance de survie et tout ce qui change tout. Le premier soir chez nous, à la noirceur, tu as pleuré dans mes bras. Tu m'as dit, cancer, ce n'est pas rien. Tu avais 34 ans. Nous étions en janvier et jamais un janvier ne m'a paru si froid. Malgré la présence familière de la mort, nous allions vivre des années sans la désigner, sans la montrer du doigt. Crier à la mort, cela ne se fait pas. Tout commença par une tumeur grosse comme une balle de golf, disions-nous. C'était une balle de fusil. Je me rappelle ton premier cri lors de ta première biopsie. Je me rappelle cette première année de mort proche. Nous vivions avec la peur. Mais le traitement rassure, les histoires entretiennent l'espoir, et la vie est tout entière à la vie. Il y a toujours des survivants, des miraculés, rien n'est fini tant que la partie n'est pas terminée. Tu as joué le jeu, patiente modèle, ton caractère ne changeait pas. Tu riais, tu parlais, tu vivais. Je me souviens de ta mauvaise humeur parce que le point marquant la cible de radiothérapie était indélébile sur ta peau. Tu pensais à ta peau. Tu pensais aux marques et aux cicatrices que le chat te faisait en regardant ailleurs. Une première chirurgie t'enleva une partie de ton sein. Et tu aimais tes seins. Tu n'aimais pas tes jambes, ton nez, ton corps, mais tu aimais tes seins. On aurait dit que le chat le savait. Une autre tumeur toucha l'autre sein l'année suivante. Le chat te tenait bel et bien. Tu avais encore plus peur. Nous savions que la mort se faisait insistante. Mais nous nous sommes jetés avec plus de détermination dans le quotidien de la résistance. Nous commencions à nous familiariser avec l'hôpital, la clinique, les médecins, les infirmières, les autres cancéreuses. Il y avait des choses à faire, des rendez-vous, des trajets, des projets. Nous étions occupés, tu aimais les occupations. Tu t'es rapproché de Marie, plus jeune que toi, mais plus avancée sur le chemin de son cancer. Vous étiez des amis de mauvaise fortune. Elle t'encourageait, vous alliez manger ensemble, elle te faisait rire. Son optimisme confinait à l'innocence.
Tu l'aimais beaucoup, autant que tu aimais la vie, le fleuve, la mer, les voyages.

L'âge de la neige, le monde, et je ne finirai jamais la liste de tes émerveillements. Tu aimais chaque journée du temps qui passait. Je me souviens de cette seconde chirurgie, de tes pleurs, de ta peur, de ton refus de cette nouvelle marque sur ta peau. Une autre coupure, un autre mal. Mais il y avait encore la chimiothérapie, la routine du traitement, l'espérance à nourrir. Nous allions chaque mois à la clinique, une semaine durant, pendant 18 mois. Ce fut long. Chaque fois, tu en ressortais malade, nauséeuse, blême et faible. Mais tu travaillais quand même, quittant la clinique pour aller à ton bureau, maquillé, masqué. Ces visites régulières à l'hôpital nous rapprochaient. Elles étaient inscrites à mon agenda. J'ai souvenir de ces jours sombres d'hiver où le stationnement près de la clinique était impossible et où nous nous amusions de mes manières de toujours réussir à trouver une place. Il fallait bien que je serve à quelque chose. Nous avions nos habitudes, nos façons de rire quand même, nos façons de faire et d'être simplement ensemble. Nous étions solidaires parce que cela nous rassurait tous les deux. Mettre de la vie, beaucoup de vie, dans le petit rien, dans le vide, pouvait peut-être impressionner la mort. Tu n'aimais pas ton médecin principal, mais tu appréciais beaucoup l'oncologue de l'hôpital, moi aussi. Et c'est durant cette deuxième année, pendant un de tes traitements, qu'il me fit venir dans son bureau. Là, il me dit que ton cas était difficile et qu'il était probable que tu n'en réchappes pas. J'étais assommé. Nous avons convenu de ne pas te le dire parce qu'il ne savait pas comment la maladie allait évoluer. Tout ce qu'il savait, c'est que tu allais mourir et que la médecine ne pouvait que retarder l'échéance. Nous savions, mais nous ne savions ni quand ni comment. J'ai gardé ce secret pour moi. Avec le médecin, j'étais seul à savoir, et je n'en ai jamais parlé. 2 années ont passé. Nous avons appris le sens du mot « rémission ». Tu espérais passer le cap de 5 années sans histoire dans l'attente de te faire dire que tu étais guéri. Comme s'il fallait que tu te fasses toute petite, tranquille, discrète, pour ne pas attirer l'attention du chat. À la longue, il t'oublierait peut-être. Mais rien n'y fit. Une 3e tumeur apparut. Tu venais d'avoir 38 ans. On procéda alors à l'ablation complète de tes seins. Je me souviens de ton regard quand tu t'es réveillé après l'opération. L'irréparable s'était produit. Tu pensais plus à ton corps qu'à ta vie. Ta poitrine sanglée par un pansement en disait assez sur le vide qu'il cachait. J'ai essayé de te convaincre, mais ai-je été assez convaincant? J'avais peur et je savais que tu avais raison. À quoi servaient ces souffrances et ces plaies, ces chirurgies, ces amputations? Je savais que tu ne pouvais pas vivre heureuse sans tes seins. Et nous ne savions pas si ces sacrifices allaient servir à quelque chose. Cinq années ont passé. Tu oubliais presque ton cancer, mais tu n'oubliais pas ton corps. Selon tes propres et simples mots, tu n'étais plus une femme. Je ne pouvais plus t'approcher, te toucher, te regarder. Tu souffrais trop. Mais la vie continuait. À 43 ans, tu as pris une grande décision. Tu voulais retrouver tes seins. Le docteur, devenu ton ami, te le déconseillait. Moi aussi. Nous avions peur que cette opération ne réveille le chat endormi. Mais tu entendais des histoires, tu lisais des articles, tu t'informais de tout ce qui regarde la chirurgie esthétique. Tu parlais d'une nouvelle technique brésilienne, je crois, qui ne se pratiquait qu'à Toronto, mais qu'un médecin montréalais avait maintenant maîtrisée. Nous avons trouvé ce médecin et nous l'avons rencontré. Tu as décidé de te faire opérer malgré les risques et malgré nos avis. Ça a été un désastre. Tu es resté longtemps à l'hôpital, tu as été très malade, les greffes n'ont pas pris, tu as développé des nécroses, le nettoyage de tes plaies t'a fait souffrir comme une bête, et tu devais désormais vivre avec le résultat pire qu'avant. Une année entière a été nécessaire pour te remettre physiquement de cette terrible aventure. L'année suivante, le chat se réveilla pour une 4e fois. Puisqu'il n'avait plus de sein pour se jouer de toi, il s'en prit à ta peau.
Notre ami, le docteur, crut que c'était l'attaque finale. Il

te prescrivit une lourde chimiothérapie qui te fit entièrement perdre tes cheveux. Comme tes seins, tu aimais tes cheveux, et il est vrai qu'ils étaient beaux. Je me revois en train de les ramasser par terre et de les faire disparaître sans que tu les voies. C'était trop triste. Mais nous avons acheté la perruque et tu t'es battue comme une tigresse. Tu es devenue chauve comme moi et nous avons bien ri. L'improbable se produisit. En une année et demie, tu vins à bout de ce cancer de peau. Tu avais 45 ans. Le docteur n'en revenait pas. Il était fier de toi, de lui, de nous tous. Il me confia que tu étais imprévisible, atypique, et qu'il avait réellement pensé que ce cancer de peau allait avoir le dernier mot. Il ne savait plus quoi penser, d'ailleurs. Tu ne répondais pas aux courbes des études, aux prévisions statistiques, aux normes de la maladie. Tu étais peut-être une souris particulière. Nous croyons tous que nous sommes des super-souris. Toi, tu commençais à en faire la preuve. Je me suis mis à croire que tu pouvais tout surmonter. L'année suivante, ta bonne amie Marie mourut. Tu lui avais rendu visite la veille de sa mort et tu étais revenu à la maison complètement bouleversé. Tu avais vu la mort dans ses yeux, disais-tu, et elle était si maigre et si souffrante. À son enterrement, tu te mis à me répéter que tu allais la suivre de près. Et tu pleurais. Je te rassurai jusqu'à ma dernière goutte d'espérance. Toi, disais-je, tu n'es pas pareil aux autres. À l'automne de tes 46 ans, le chat porta un coup qui montrait qu'il voulait en finir. Ce fut comme un coup de griffe dans tes côtes. Je me souviens de ce soir-là. J'entends encore, j'entends souvent ton cri de douleur, comme si un poignard te transperçait. Nous avons pensé à un muscle déchiré, à une côte fêlée, à n'importe quoi pour ne pas penser au pire. Mais une fois devant le docteur, notre ami, il fallut se rendre à l'évidence. Le visage lui changea, comme on dit, quand il regarda les radiographies. C'était un cancer de la plèvre. Nous ne connaissions pas ce mot, cette partie du corps, mais nous l'apprîmes ce lundi-là, disons l'enveloppe du poumon. C'est peut-être le cancer le plus douloureux qui soit, en raison de la concentration des nerfs dans ces parages. Le bon médecin se leva, il te prit dans ses bras, toi qui l'admirais, toi qui le connaissais, si bien depuis 11 ans qu'il te soignait, et il pleura. Ce cinquième cancer allait être le dernier. Notre ami prescrivit une chimio expérimentale, à l'aveugle, dans l'espoir d'un miracle. Nous étions en septembre, il fallut avertir nos proches. Tu me disais, comment fait-on cela mourir? Comment meurt-on? Tu voulais savoir comment les choses allaient se passer, et je ne le savais pas. Je nous revois ensemble, dans les corridors de l'hôpital, recevant des nouvelles, toutes plus éprouvantes les unes que les autres, examinant des radiographies qui se lisaient d'elles-mêmes. Je nous revois dans l'auto, tu discutais de l'après, de ce qu'il fallait faire, de ce qu'il ne fallait pas faire. Nous faisions pitié et nous avions si peur. Notre fils te fit une lettre qu'il laissa sur ta table de chevet. Je te revois prendre la lettre, la lire et me la remettre. Il te disait que tu avais le droit de partir, que tu étais une grande soldate et que tu allais renaître dans le corps d'un chevreuil dans les Laurentides. Tu aimais tellement les chevreuils. Il te disait que nous étions fiers de toi et que nous n'allions jamais t'oublier. Tu continuais à travailler comme si de rien n'était. Quelqu'un nous a donné le livre tibétain de la vie et de la mort, mais nous ne l'avons pas lu. Nous allions en chimiothérapie comme des automates, des condamnés. Nous faisions semblant de vivre. Mais le chat resserrait sa prise à tous les jours. Il avait entrepris de t'étouffer. Tu toussais et tu respirais de plus en plus mal. Tu as voulu faire un dernier voyage en Grèce. C'était impossible, voire dangereux, mais nous l'avons fait quand même. Dans cet hôtel triste d'Athènes, où tu râlais dans ton sommeil, j'implorais Dieu de me donner le moyen de tuer ce monstre. Mais

Dieu ne me répondait pas. J'étais impuissant comme cela ne peut s'imaginer. Nous sommes revenus en avion en sachant que nous devions passer au dernier acte. Puis ce fut aussi ta dernière visite à notre maison dans les Laurentides. Ton dernier... Ton dernier Noël, ton dernier anniversaire, tes adieux à tes nombreux amis. Tu étouffais. Notre ami le docteur me fit venir pour une dernière réunion. La chimio ne donnait aucun résultat. Il ne voulait plus la continuer. Il abdiquait. Nous repartîmes avec des prescriptions de nouveaux médicaments. Il y en avait beaucoup et de bien des sortes. Quelques semaines plus tard, par un soir de printemps, tu rentras à la maison et tu me dis d'annuler tous mes engagements pour la prochaine semaine. Tu avais cette manière de dire les choses directement, mais je vis dans tes yeux tout le désespoir du monde. Nous sommes allés dans un parc près du fleuve. Tu m'as dit que cette sortie était ta dernière.

Une fois rentré, tu as précisé que tu voulais t'installer près de la fenêtre donnant sur le fleuve dans ton récamier. Tu toussais de plus en plus, tu n'arrivais plus à respirer. Cela a duré quelques jours, et un soir, alors que tu tenais à peine debout, et que j'essayais avec la plus grande difficulté de te faire avaler toutes ces pilules, dans la cuisine près de l'évier, tu m'as pris par le bras et m'as soufflé à l'oreille. J'abandonne. Cela a duré quelques jours et un soir, alors que tu tenais à peine debout et que j'essayais avec grande difficulté de te faire avaler toutes les pilules dans la cuisine, près de l'évier, tu m'as pris par le bras et tu m'as soufflé à l'oreille. J'abandonne. Je suis déjà morte. C'est trop dur. Cela fait trop mal. Tu t'es installée finalement dans ton récamier entouré de fleurs d'hibiscus près de la fenêtre. Je me suis assis près de toi, tu as repris ton masque à oxygène. Les heures passaient. C'était comme si tu dormais avec ton toutou serré contre ta poitrine. Je te tenais la main. Tu t'es réveillé, tu voulais me parler. Tu as murmuré, je ne vois plus que des ombres. Puis des larmes ont coulé sur tes joues. Tu as continué, je ne verrai plus mon fils. Je ne verrai plus le beau visage de mon fils. Je ne pouvais répondre, je t'ai serré la main. Puis je me suis penché vers toi et je t'ai dit « Je t'aime ». Tu as répondu « Moi aussi ». Ta tête s'est penchée sur le côté, tu as sombré dans une sorte de sommeil. Le lendemain, le soleil se leva sur le fleuve et il faisait un temps magnifique. C'était le 25 mai, tu venais d'avoir 47 ans. Le chat n'était plus là. Pour la première fois depuis 13 ans, le chat n'était plus là. Cela se voyait sur ton visage. Je lui ai trouvé une paix que rien ne peut décrire. Je lui ai trouvé une beauté que personne ne pourrait reproduire. Il fallait que nous soyons des ombres pour te permettre de respirer. Je t'ai pris la main, elle était froide. Dans ma tête, je t'ai félicité. Tu vois, c'était si simple. Là où tu es, là où tu es, la mort ne peut plus rien. Un mois plus tard, j'étais reçu chez nos amis, où nous allions régulièrement ensemble à la campagne. Pendant le souper, alors que nous parlions de toi et convenions de ton bonheur de ne plus avoir à combattre l'impossible, j'ai vu leur chat sur la pelouse en train de jouer avec la vie d'une petite souris. Il était heureux, le chat. La souris n'essayait même pas de s'enfuir. Elle se savait prise. Le chat faisait durer le plaisir. J'ai été saisi d'une incontrôlable crise de larmes que mes hôtes ont attribuée à la normalité du deuil. Mais ce n'était pas toi dans la mort qui me faisait pleurer, c'était toi dans les griffes du chat. J'étais seul et vivant. J'avais la vie en héritage. Je réalisais que j'avais été la souris d'à côté, la souris qui avait tout vu, mais qui n'avait rien pu faire que de rester à tes côtés. On invente toutes les armes pour tuer la vie, mais aucune pour tuer la mort. J'ai été le désarmé. Un chat est un chat, nous mourons au chat, aux balles perdues, au simple temps qui passe. Vivants, nous sommes tous à la portée de ces malheurs ordinaires, c'est la vie. Mais les morts, eux, reposent en paix. Il ne semble pas que la souffrance et l'insupportable les atteignent au-delà d'une certaine porte. Tu l'as refermée, cette porte, trop longtemps entrouverte. Tu l'as refermée doucement sur une chambre de peine. Mais il était bon de te savoir finalement sorti. Je n'en voulais pas à la mort qui te faisait libre. J'en voulais à la seule chose que je sais. J'en voulais à la vie, à cette vie si belle que nous pleurons quand il nous faut renoncer.

Voilà ce que je me disais, qui était la pensée floue d'une âme en peine. Une chose est sûre, mourir nous libère de la mort, ce qui n'est pas rien. Décembre 2000. Le dernier sourire du prophète. Pour être rebelle de nos jours, il suffit d'être humain. Les anciens Innus du Nord, les nomades algonquiens de la Boréalie, n'avaient pas de chef. Quelle ironie, quel paradoxe, des Indiens sans chef. Pour avancer, ce qui est fondamental dans le cas des nomades, ils s'en remettaient aux meneurs, aux guides, aux éclaireurs. Nul n'était tenu de les suivre. Tous savaient pourtant que celui-là voyait et voyait mieux que quiconque. Tous savaient reconnaître celui ou celle qui marquait le chemin. Que voyait-il ce guide que les autres discernaient moins bien? Rien de spectaculaire. Il portait simplement en lui-même les authentiques tenants et aboutissants de la vie humaine sur la terre. Il saisissait l'enjeu. Il poursuivait un but. S'il fallait résumer, nous dirions ceci qui est si pertinent dans les bruits et cohues d'aujourd'hui. Être innu, c'est-à-dire humain, n'est pas donné. Cela constitue un effort, une quête, une élévation et un recueillement. Tous n'étaient pas innu d'office, car tous dans la communauté n'acceptaient pas les conditions de la quête, l'effort pour être toujours plus humain. Que cherchait-il? Que rejetait-il cet innu modèle? Il valorisait l'unité du monde, la parole, la conscience, la communauté du vivant. Il animait l'immatériel, prêtait sa voix aux animaux, incluait la mort dans le vivant, sacralisait l'échange, croyait aux rêves, tenait les enfants pour précieux, savait que les vieillardes et les vieux avaient leur place autour du feu. Il savait que l'être seul est un être mort. Il pensait à tout, il voyait à tout, avec la sensibilité très pratique de ceux et celles qui se dépensent totalement pour que chacun mange, que chacun se sente bien dans le cercle, à la chaleur humaine de la famille humaine. À l'inverse, il craignait la paresse intellectuelle et physique. Il abhorrait la tricherie, l'égocentrisme, le pouvoir maléfique du pouvoir tout court. Il détestait tout ce qui brisait l'unité du cercle animé d'un monde qui ne demandait qu'à bien tourner. L'homme cherche à faire le monde, à le refaire et le refaire, c'est-à-dire à tout embrasser jour après jour. Marche bien, parle bien, rêve bien. Aie de l'empathie pour l'animal que tu tues, sois reconnaissant envers l'animal que tu manges, sois généreux envers ton hôte, aide la famille dans le besoin, fais l'effort nécessaire pour surmonter l'adversité, ne perds jamais de vue là où tu es, là où tu dois aller. Et puis, il y avait le rire. Savoir rire est aussi important que savoir pleurer, que savoir parler, chanter, danser, marcher. L'humain rit. J'ai souvenir de ma dernière rencontre avec mon frère innu, descendant malheureux d'une longue lignée de grands nomades. Petit Georges Loutarde était mon ami, nous avions le même âge. Nous nous étions donné rendez-vous dans un restaurant morose de la ville de Sept-Îles. Il est arrivé péniblement, soufflant, souffrant sur ses deux jambes artificielles, s'appuyant sur sa canne. « Tu sais qu'il n'y a que 6 îles à Sept-Îles », a-t-il dit en entrant, juste pour rire. Je n'ai pas connu beaucoup de plus beaux sourires que celui de petit Georges Loutarde. Et nous avions bien besoin de rire cette journée-là, car il allait bientôt mourir. Il le savait, je le savais, nous savions que nous allions ce midi-là prendre une dernière tasse de thé ensemble. Deux clubs sandwich que nous n'avons pas mangés. Petit Georges a 58 ans. Il meurt du diabète, trop de bière, trop de sucre, trop de réserves indiennes. C'est un enfant

des pensionnats. Cela dit tout. J'ai tellement eu peur, dit-il, quand ils sont venus me chercher. J'ai tellement eu peur sur le bateau qui nous amenait ailleurs. Je n'avais que 6 ans, tu comprends? Et dans ce restaurant triste, l'homme qui rit naturellement, bellement, maintenant, pleure. Mourir n'est pas simple, après tout, surtout quand on a le sentiment qu'on s'est fait voler sa vie. Mais encore, il parle un si beau français, mon ami. Il a lu tant de livres. Il a retenu tant de choses. Un esprit original et puissant, me direz-vous. Un intellectuel sans audience. Un artiste sans public. Un philosophe sans élève. Un simple indien. Il dit, j'aurais aimé être ce que j'étais. Chasseur et voyageur, sur les chemins de mon père, mais aussi vivre en Italie, apprendre le chinois, parcourir le monde, voir le ciel du Montana, me recueillir sur la tombe de Crazy Horse, il y a tant de choses. Mais voilà, je n'ai pas eu la force d'aller de l'épinette jusqu'au palmier, de mon village à toutes ces villes, de la taïga au désert. Il avait été si beau dans sa jeunesse, quand nous nous sommes connus, il y a 40 ans. Il était fort aussi, chasseur d'outarde, pagayeur, marcheur, les dents blanches qui découpaient son magnifique sourire, la peau très foncée, les cheveux noirs corbeaux. Il sentait l'eau des lacs, le sel de la mer, le mélèze brûlé, le caribou séché. Celui qui va mourir reconnaît bien la blessure mortelle à l'origine de sa fin présente. Je n'avais que 6 ans, nous avions tellement peur sur le bateau qui nous amenait ailleurs. Jambes coupées du grand marcheur de rêve. Souffle coupé de l'esprit de l'outarde. Nous avons eu ensemble un dernier rire quand nous nous sommes quittés. Je l'ai embrassé sur le front, je lui ai tenu la main, il m'a regardé en souriant, le visage amaigri par le mal de la mort qui le tenait, les quelques dents qui lui restaient lui donnaient un air de petit diable tout souffrant, mais beau quand même, et malgré tout, alors que moi aussi, je me suis mis à rire tendrement en lui soufflant, « je sais mon frère, il faut partir, mais nous avons été, et rien n'est vraiment perdu. » Il s'est levé péniblement, reprenant sa canne, et a traversé le restaurant. Au moment de sortir pour de bon, il m'a jeté un dernier regard, un regard si intelligent que je ne l'oublierai jamais. Il y avait dans ses yeux le résumé de toutes nos joies passées, de toutes nos espérances de jeunesse, de toutes nos conversations. Mon ami est mort. L'homme outarde a terminé son voyage, quelque part entre Sept-Îles et Mingan, sur cette côte ingrate que les anciens appelaient le paradis, la terre des hommes. Nous étions si profondément spirituels qu'il nous a toujours été très difficile d'être religieux, disait Nadzo, un prophète d'Ené Tlico. Au nord de la petite ville de Couteau Jaune, sur les rives du grand lac Satou, pour parler comme les médias, disons, un autochtone du lac du Grand Ours dans les territoires du Nord-Ouest. Pied de Corbeau, le malheureux maître Pied Noir, est réputé pour avoir dit au moment de mourir, « La vie n'est pas plus que la brume du souffle du bison », petit nuage fragile qui flotte un instant dans l'air glacial du petit matin. Elle n'est pas plus que l'éclair minuscule de la luciole dans la nuit. Mais connais-tu quelque chose de plus beau qu'une luciole dans la nuit noire, qu'une silhouette de bison à l'aube dans la prairie? La vie est tout ce que nous avons. Il faut savoir vivre jusqu'à sa propre mort, tout vivre, ses victoires comme ses défaites, ses élans heureux comme ses élans malheureux. Ananda Bijou, le premier homme, grand éclaireur innu, qui devait être bien impressionnant pour porter un nom semblable, fut parmi les premiers Amérindiens à rencontrer les Européens en Amérique du Nord.

Cela se passait à Tadoussac, en 1603. Il aurait dit aux Français, « Nous les humains d'ici et vous les humains de là-bas, nous allons nous mêler, nous embrasser et faire un nouveau monde. » Je suis allé aux funérailles de Petit Georges Loutarde. J'ai pris la route de bon matin pour parcourir les 1100 kilomètres qui longent le grand fleuve en descendant jusqu'à Mingan. 11 heures de recueillement passant par Tadoussac, l'antique Mecque des Innus, roulant sur la route 138, pénétrant toujours plus avant dans la planète d'épinettes noires, sur ma droite le fleuve qui se donne des airs d'océan, sur ma gauche l'immensité de la Boréalie qui traverse tout le continent. J'ai pensé à lui, rien qu'à lui, en me rappelant que Petit Georges avait été musicien et qu'il projetait d'écrire un livre. Devant la petite maison de Petit Georges, je stationne ma voiture et j'en descends, un peu étourdi par tant d'heures de route. Il pleut. La réserve indienne de Mingan est si triste quand il pleut. Je reconnais bien le village, ses allures laides et délabrées, ses manières de vous souffler à l'oreille, ici l'ennui, ici nulle part. Une trentaine d'enfants volaient autour de moi, me regardant, riant, courant, tombant. Julie, la femme de Petit Georges, sort sur le balcon au milieu de quelques hommes qui s'y tiennent. Je monte les escaliers de bois gris. Julie me prend par le bras et me conduit à l'intérieur. L'homme Outarde est là, dans son cercueil, exposé dans le salon. Mais il y a tant de monde, de la porte jusqu'aux morts, une petite foule compressée qui occupe toute la place disponible. Comment est-ce possible? Tout le village veille au corps. Ils sont tous là, ceux et celles que je connais bien, et sont tous là aussi ceux et celles que je ne connais pas, depuis 30 ans que je ne viens plus à Mingan, très souvent. Julie me fraye un passage au travers du groupe et elle m'offre une chaise à côté du cercueil. Il n'y a que 3 chaises, une pour Julie, une pour un vieil homme et l'autre pour moi. La pièce est à peu près silencieuse. On murmure, on chuchote. Dehors, les chiens jappent, les enfants crient. Le temps passe et rien n'arrive. C'est long. Le temps continue à passer et c'est plus long encore. Il y a bien 2 heures que je tiens sur ma chaise, immobile. Tous savent que je suis l'ami de Petit Georges, celui qui parle à la radio, celui qu'on voit à la télévision, qui écrit des livres, mais surtout celui qui a jadis vécu ici à Mingan et à qui il est arrivé tant d'histoires drôles que les plus vieux se les racontent encore. Celui qui a écrit les 10 rinous de Mathieu Mestocochot, le père de Petit Georges, grand chasseur, grand monsieur. Je me lève, je touche le front de mon ami, je lui dis, « C'est bien que tu sois mort, mais c'était bien quand tu vivais. Je sais combien cette tête a pensé, a tenté de réparer ce qui était brisé. Maintenant, repose-toi. » Je sors un moment sur le perron pour fumer une cigarette. Il est là, le village, elle est là.

car ce sont les blancs qui sont beaux à présent, et nous, nous sommes devenus laids. Je rentre pour reprendre ma place à côté du cercueil, dans la maison où s'entasse encore plus de monde. Une autre heure s'écoule, puis, sans avertissement aucun, le vieil Innu assis à mes côtés se met à chanter. C'est un chant funèbre traditionnel, une complainte immémoriale, toute la culture Innu en résumé. Une vieille femme tout près ajoute sa voix à celle du vieux. Finalement, tous les gens présents entonnent les derniers chants. C'est fini. On ferme le cercueil. Non sans que Julie et ses filles s'en approchent et se mettent à pleurer bruyamment jusqu'à pousser des cris déchirants. La pièce, si silencieuse depuis des heures, s'est transformée en un théâtre d'émotions incontrôlables. Tous les gens du village, les enfants, les chiens, tous ont marché derrière le corbillard en une longue file indienne sous la pluie. Petit Georges n'était pas un chef. Il n'a pas fait de politique. Il n'a pas écrit de livres ni chanté de chansons. Il a été un guide, tout simplement, un éclaireur malheureux qui a toujours gardé espoir. Il ralliait et rassemblait rien qu'à être. Au cimetière, quelqu'un me dit, tous le consultaient, et il ne donnait jamais d'avis. Les prophètes ne sont pas ceux qu'on pense, finalement. Petit Georges n'a pas pu surmonter sa peur. Il n'est jamais revenu du pensionnat qui l'avait détruit. Il a joué une très mauvaise partie dans la chaîne de l'histoire. La rencontre a mal tourné. Elle a tourné au cauchemar. Les Indiens sont devenus les Autochtones, les Innus, les Cris, les Pieds-Noirs, les Anishinabés, les Dénés, les Aïdas, les Micmacs sont devenus des Autochtones. Le Canada s'est drapé dans l'amnésie historique. Le métissage culturel a bien eu lieu, mais il a été nié dans la conscience collective. Tout a versé dans le politique, le socio-économique, le juridique, l'idéologique. Mais Petit Georges était ailleurs, ni amer ni haineux, il s'était construit un monde dans sa tête. Demain, ailleurs et autrement, les enfants du futur sauront se rencontrer les uns les autres. Nos enfants seront des enfants du monde. Ils voyageront, s'enrichiront de leurs multiples expériences, parleront plusieurs langues. Mais ils seront Innus, de nouveaux Innus, plus beaux que jamais parce que plus humains que jamais. Quand tout allait très mal, l'homme outarde riait comme jappent les outardes à contrevent qui survolent les grandes villes hostiles. Oui, la dignité est un combat. Nous n'avons pas toujours la force, mais il faut toujours s'efforcer. Petit Georges aimait les humains car c'était un humain. Il savait et vivait les affres de l'échec historique, mais il voyait les merveilles de l'ouverture. Il avait l'appétit des autres. Tous le consultaient, mais il ne donnait jamais d'avis. Il ne faisait que montrer de ses yeux et de son rire là où nous devrions aller. Pontiac, le grand prophète des Ottawa, disait en 1760 « Soyons tous réunis, soyons ensemble, nous les Indiens, formons un seul peuple. » Apprenons les arts utiles, les arts subtils, apprenons des autres, soyons un grand peuple parmi les autres. Créons un monde nouveau qui n'a jamais existé, au-delà des guerres, des injustices et de la misère. Mais Pontiac est devenu une voiture GM. Nous avions trop de vision pour être politiques. Ceux qui s'ouvrent les yeux voient grand. La beauté est partout. J'ai pris leçon profonde de mon frère Innu. Nous n'étions pas du même monde et nous étions du même monde. Il ne faut pas désespérer, mais bien plutôt cultiver l'espérance. Les prophètes rebelles seront de plus en plus nombreux. Ils ont toujours été nombreux. Ils sont et seront philosophes, artistes, poètes, penseurs sauvages en rébellion contre la pensée convenue. Méfions-nous des chefs. Des grands comme des petits, méfions-nous de ceux qui demandent obéissance, mais sachons reconnaître le prophète.

0: rebelles qui marchent calmement dans les tempêtes du monde. Il n'est pas de distance entre deux humains qui ne saurait être parcourue à la vitesse de la lumière, par raccourci poétique. Chemin de travers et non pas de traverse. Trêve de géométrie, de programme de calcul et d'analyse. Deux êtres qui se touchent, c'est touchant. Une frontière n'est jamais une frontière quand elle peut être franchie avec joie. Nous sommes des passeurs, alors passons à autre chose. Novembre 2006.
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0: Elle attend la mort. Ce matin, ma mère n'est pas morte. Elle s'appelle Émilienne et je ne cesse de me répéter que cette femme vieillit bien au-delà de ses capacités. Il y a longtemps qu'elle aurait dû, un certain crépuscule, pencher la tête sur son épaule et s'endormir pour de bon. La vie est ainsi faite, elle ne mène nulle part. Dans cette direction, il n'est pas bon de s'enfoncer trop avant. Le vieillissement inconsidéré pousse les gens dans une mauvaise passe. Loin des affaires humaines et loin encore des âmes mortes, un lieu réputé inconfortable. Rien ne s'améliore, tout se détériore et le terrain perdu ne se regagnera jamais. Trop avancée en âge, ma mère se retrouve à demeure sur la liste des blessés. Il est long le naufrage du bateau échoué. Prisonnier des galets, vulnérable sur la grève, cela craque, cela grince, les marées vous ballottent juste assez pour vous donner le mal de mer. Mais la grosse vague libératrice, la scélérate qui vous achève, celle-là, tant souhaitée, se fait cruellement attendre. Son prochain anniversaire sera son 92e. Rendu là, l'esprit peut dormir tranquille en sachant à l'avance tirer orgueil des chiffres qui apparaîtront sur la pierre tombale. Toute date qui viendra s'accoler à 1919 fera belle figure sur le terrain du cimetière. Le passant du dimanche, s'il n'est pas trop distrait, pourra s'arrêter devant sa tombe, lire les chiffres, calculer l'écart pour se dire en lui-même que cette Émilienne-là a passé son lot de temps sur Terre. Ma mère appartient à ce club, celui de la longévité. Aller la voir de son vivant revient à remonter dans le passé. Elle est artefact, une pièce témoin qui a traversé les époques. Elle sent la crise, la grande crise de 1929. Elle sent la guerre, la Seconde Guerre mondiale. Elle respire les films en noir et blanc. Chaque vie humaine compte pour une grande histoire du simple fait d'avoir été. Mais il vient un moment où les années n'ajoutent plus rien au récit. Le temps s'étire inutilement. Et l'on se dit chaque année, passera-t-elle l'hiver? Émilienne adore voir le soleil se lever. Il aura toujours fallu dans sa vie que sa fenêtre de chambre regarde vers l'est. Les matins se succèdent et elle est toujours là, une chandelle qui menace de s'éteindre mais qui ne s'éteint pas. Nul ne saura jamais le véritable principe de la lenteur. La longévité combat la rapidité de l'érosion. Elle défie la rupture brutale. Elle évite soigneusement la cassure radicale. Le cœur se ruine assurément. Il se ruine à petit feu, parfois à très petit feu, si bien qu'il bat à peine. Tout se défait, s'affaiblit, tout se meurt, et finalement, rien ne s'anéantit. C'est comme avancer à pas d'escargot sur la crête du précipice. Il n'y a pas de retour en arrière. Sur le rebord, on s'installe, quasiment immobile, mais bougeant cependant toujours un peu plus près de l'échéance. Tout descend égal. Cela devient un jeu tragi-comique. La mort m'a oublié, la mort me boude, la mort me laisse sécher sur place. C'est long, c'est bien trop long. C'est en effet une assez grande cruauté que de laisser l'être vivant s'entortiller dans le filet de ses incapacités. Juste à respirer, ma mère pose le problème de la vieillesse dans sa totale absurdité. Elle n'est ni sénile, ni débile, dans le sens d'être retombée en enfance. Elle souffre plutôt de la malédiction provoquée par ce mal dont on dit trop vite que c'est un bien. Elle a encore toute sa tête. Mais qui donc voudrait avoir toute sa tête alors que l'échéance approche sans vraiment s'approcher, alors que toutes ses fonctions vitales, les unes après les autres, commencent à faire défaut? La conscience aiguisée ne s'avère pas toujours une bonne façon de voir. Celui qui ne meurt pas se condamne à vieillir, et dans les affaires humaines, la longue durée n'a pas de valeur en soi. La mouette ne volera plus jamais. Regardez ses ailes repliées, ses plumes périmées. Quelle est haute la falaise et longue la journée, quelle est triste la plage, qu'ils sont gris les graviers lorsque tu sais. La nature, dans sa bienfaisance, a normalement prévu le coup. Au fil du temps qui s'éternise, elle enlève graduellement la vue à la créature qui vieillit, elle réduit sa capacité d'entendre les sons, elle entrave sa mobilité en lui paralysant les ailes ou les jambes, et, comble d'intelligence, elle euthanasie lentement le cerveau. Une conscience au ralenti supporte mieux l'inéluctable naufrage. L'engourdissement des sens devient le bouclier essentiel dans ce combat absurde. Ma mère dit « La grande vieillesse est une maladie incurable. Laissez les médecins et leurs batteries de tests s'occuper des jeunes récupérables. Il faut réparer le réparable. Mais moi, tout ce que je demande à la médecine, c'est de m'empêcher de souffrir, de me calmer aux besoins, et dans un monde meilleur qui viendra bien un jour, de m'endormir tout simplement et de me faire partir dans la dignité. » La vieille lionne qui s'affale dans son trou de terre séchée, qui souffle et se raidit de douleur parce que sa patte avant ne fonctionne plus, parce que ses crocs la font souffrir, ne boira plus, ne mangera plus, car elle sait d'instinct à quoi ressemble la fin du chemin. De son trou, elle regarde au loin courir les zèbres et les gazelles, reconnaissant qu'elle n'ira plus chasser avec ses amis lionnes. Maintenant immobile, la grande coureuse va rêver à ses anciennes poursuites. Il y aura des impalas dans sa tête, et pour mieux les voir, elle devra fermer les yeux. Elle s'endormira finalement, emportée par le troupeau imaginaire qui bondit dans sa mémoire, et ne pouvant plus vivre, elle s'en ira bien naturellement au paradis des lionnes, prostrée dans sa méditation finale. La nature, cependant, est parfois brouillonne et un peu distraite. Elle laisse traîner les choses sans qu'on sache les causes. Elle oublie des sujets sur la touche, les laissant étonnés et sans voix. Ma mère est cette lionne qui n'a pas su trouver son trou, qui a continué sur le sentier malgré ses pattes chancelantes, ses crocs émoussés, son petit souffle court. Elle est diabétique depuis des lunes. Voilà une maladie sournoise qui tue très lentement, si lentement qu'on se demande parfois si elle tue vraiment. Son diagnostic remonte à 1970. Le chemin de sa détérioration fut long, imperceptible. Devenue octogénaire, Émilienne vivait encore très bien et en santé. Elle vaquait à ses affaires, trônait dans son appartement au sixième étage d'une tour remplie de vieux autonomes, observant la course du soleil et le courant paresseux de la rivière des Prairies. Elle lisait à longueur de jour, se promenait à petits trots, heureuse de sa routine comme une vieille dame orgueilleuse qui ne concède plus rien à personne. Les années passaient et Émilienne coulait de beaux jours dans sa solitude, dans ses lectures, ses petites gâteries, ses repos. Un jour, dans la 86e année de son âge, elle eut une forte grippe qui l'affaiblit beaucoup. À partir de là, elle prit ce qu'on appelle un coup de vieux. Depuis, elle s'étiole lentement. Émilienne a cessé de fumer à 89 ans, contre son gré. Comme quoi la cigarette tue bien lentement, à la manière du diabète qui parfois traîne de la pâte et prend son temps. C'était la recette parfaite pour se tuer, nicotine et grignotine. Mais il faut croire que cela ne fonctionne pas à tous les coups. D'ailleurs, depuis qu'elle ne fume plus, ma mère se sent moins bien et elle doit prendre des calmants. Le cancer l'habite probablement, mais ce cancer n'a rien à se mettre sous la dent. Ma mère pèse une plume, elle pourrait bien s'évaporer avant de s'éteindre. Selon son opinion, la route s'éternise sans raison et elle ne voit plus très bien à quoi lui sert de vivre puisque la pente descendante est sans retour possible. Il y a ses pilules, ses nombreuses pilules pour la pression, pour uriner, pour dormir, pour le cœur, pour le mal de cœur, pour le sucre dans le sang et j'en passe. Il lui faut une injection d'insuline par jour, un timbre de nitro pour réveiller la petite pompe. La simple gestion de la pharmacie vous occupe une vieille une bonne partie de la journée. Depuis 2 ou 3 ans, Émilienne ne mène plus un bien grand train. Elle se lève à peine le matin, passant du lit à sa chaise roulante. Elle fait semblant de déjeuner, une gorgée de café, un brin de rien et des pots de protestation. La revue des maux qui affligent les vieux corps, une autre journée a duré, pourquoi mon Dieu fallait-il que cela tombe sur moi? Avec l'aide de la femme qui s'occupe d'elle tous les jours, Émilienne prend sa douche. Elle ne chante pas sous le pommeau. Bien au contraire, voilà le lavage humiliant de celle qui ne tient plus debout dans un environnement où tout menace, l'eau, le savon, le plancher mouillé, le courant d'air, le regard de l'autre. Cette douche quotidienne demeure une grande victoire. Ma mère ne veut pas sentir le vieux. Toutes les vieilles se souviennent des vieux de leur enfance, de ce dont ils avaient l'air, mais surtout les odeurs qu'ils dégageaient. Aussi demande-t-elle pour Noël son parfum arpège de l'an 20. Ironiquement, cela traduit son grand âge, car même le très conservateur magasin L'Abbé ne le tient plus. Oui, c'est au tour d'Émilienne de supporter le regard des autres, elle qui jadis l'attirait. Elle qui séduisait les hommes, qui relevait la tête, le nez, qui marchait fort et travaillait infiniment. La voilà qui se regarde dans le miroir. Insupportable image du corps fini. La nature ne fait pas dans la dentelle. Puis il faut aller aux toilettes, même si elle n'est pas vraiment malade, même si elle n'est que trop vieille pour vivre avec un diabète qui tergiverse et ne l'achève pas, les inconvénients sont nombreux. Reviennent souvent les diarrhées et les constipations, les vomissements et les maux de cœur. La salle de bain est une salle d'opération où se multiplient les gestes à risque, les mille et une précautions. D'ailleurs, ce que les intervenants en vieux et vieilles appellent les transferts sont des processus qui s'avèrent toujours des moments de suspense, des instants énervants où la vieille risque de tomber. La chute d'un vieux conduit à des fractures irréparables, de la hanche bien souvent. Ma mère est tombée à plusieurs reprises avant de se résoudre à s'asseoir pour de bon. Heureusement, au-delà du spectaculaire hématome, elle ne s'est jamais rien brisé, habituée comme elle est de rebondir sur les contrariétés. Voilà probablement son secret. C'est une grande rebondisseuse. Or, Jean Kelevitch le mentionnait, vivre se résume à rebondir. La vie est essentiellement pneumatique. Une inspiration, une expiration, les deux mots disent tout. Nous sommes des balles et des ballons lancés à l'aveuglette dans une allée de ronces et de pierres acérées, autant d'épingles et de pointus qui menacent notre existence. Nous roulons et déboulons, nous nous entrechoquons jusqu'à l'ultime crevaison. Comme des bulles de savon soufflées dans l'air, allez savoir pourquoi, certaines voyagent loin et longtemps, tandis que d'autres crèvent rapidement. Une fois le cap des affaires intimes franchi, la journée commence. Voilà Émilienne dans sa chaise roulante, prête à je ne sais quoi. Jusqu'à récemment, elle passait son temps à lire. cette grande autodidacte

a lu durant toute sa longue vie, des livres et des livres, à raison de 3 ou 4 par semaine. Et puis, ses yeux s'en sont allés. Elle, qui devrait être aveugle depuis longtemps à cause de son diabète, l'est devenue d'avoir trop lu de livres. Ma mère aimait lire en buvant du café et en fumant des cigarettes. Tout a foutu le camp en même temps. Que faire d'une longue journée assise dans une chaise roulante, sans yeux pour lire et sans la permission de fumer des cigarettes? Que faire sinon maudire les gens qui vous organisent une vie supposée bonne pour votre santé? Emiliane regarde la télévision pour son plus grand ennui, car elle n'aime pas ce qu'elle voit, encore moins ce qu'elle entend. La liste de ses détestations est infinie. On dirait qu'elle profite de la triste programmation de la télé pour se tenir en forme rapport aux critiques qu'elle a toujours faites dans sa vie. Elle n'a jamais cru aux journalistes, encore moins aux politiciens. Elle commente les informations, dispute les experts, se désole de tout. Emiliane n'a jamais eu le culte des vedettes, loin de là. Elle n'a jamais lu de magazine consacré aux célébrités. Elle croit que de nos jours, elle se raconte n'importe quoi, exactement comme dans son temps. Elle se méfie de la médecine et du pouvoir des docteurs, croyant fermement que lorsque les gens sont très malades, il arrive qu'ils meurent. Ma mère a toujours contesté le pouvoir, celui de Dieu, celui des prêtres, celui des hommes, celui des riches, celui des politiciens et finalement celui de la science. Seuls les livres de culture générale et les romans auront trouvé grâce à ses yeux. Elle aime les histoires, elle n'a jamais aimé les faits. Peut-être est-ce pour cela qu'elle a vécu une éternité avec un homme irréel et surréaliste, un homme tellement ancré dans son imaginaire qu'il n'a jamais mis les pieds sur terre. Je parle bien sûr de mon père. Ma mère radote et elle parle de gens encore plus vieux qu'elle. Imaginez. Mes mères lavaient encore ses planchers au lendemain de ses 99 ans. Elle est morte en dormant, sans se douter qu'elle ne se réveillerait plus jamais. Ses planchers étaient propres, mais allait-il le demeurer désormais? Autrefois, dans les taudis, c'était propre. La dite mémère datait de 1828. Elle avait 9 ans au temps des patriotes. Selon les dires d'Émilienne, elle en parlait encore dans ses souvenirs de vieille. Alors moi, je calcule. Ma mère, qui est là devant moi et qui parle de sa jeunesse, se souvient d'une femme née en 1828, une femme qu'elle a connue alors qu'elle-même n'avait que 9 ans. Nous parlons de ces choses en 2010, et je me dis qu'une femme de 91 ans, qui parle à son fils de 63 ans, d'une mémère qu'elle a connue dans sa jeunesse et qui avait 99 ans, cela couvre une période de 182 ans. Pas mal. Voilà à quoi un fils pense quand il est assis à côté de sa vieille mère qui raconte des histoires. Elle a des souvenirs heureux. Elle mangerait bien des huîtres avec un bon vin, du saumon fumé, du champagne. Elle éprouve encore des pulsions et des désirs, mais elle ne goûte ni ne digère plus rien. Elle se revoit à New York, au Waldorf Astoria, en train de boire un martini sec sous le regard intéressé des hommes. Grosse voiture américaine, liasses d'argent, les réceptions et la poudre aux yeux, le luxe, elle s'en ira avec ses secrets, ma mère. D'où venait tout ce pouvoir? Pourquoi détestait-elle tant les curés, les églises, les hommes et les gens? Pourquoi ces peurs paniques du feu, du froid, de l'abandon et de la solitude? Emiliane parle avec autant de dureté que de tendresse de son mari Roméo, un amour aussi profond que rocambolesque, un amour qui a duré 54 ans. L'homme était beau, menteur, fabulateur et ratoureux.
Il a tout eu, ton père. Il est mort au bon moment, à l'âge normal de 82 ans. Il est mort sans souffrir, sans avoir été malade, sans trop le réaliser finalement. Les hommes meurent souvent d'une crise cardiaque, et cela est un grand avantage. Comme d'habitude, Méo a eu la partie belle. Il avait toujours la meilleure partie. Il n'aura jamais connu le calvaire de la longue durée. Il n'a jamais vu le médecin. Il n'a jamais eu un mal de tête. Maudits hommes. Elle rappelle volontiers les infidélités de Roméo qui avait le malheur de trop aimer les femmes. Mais elle reste muette sur les siennes. D'ailleurs, c'est bien cela un vieux. C'est un silence, un secret, une menterie, un mystère. Nos vies sont des affaires que nous finissons nous-mêmes par ne plus savoir résoudre. Il y a tant de fils tissés, tant de corridors, tant de croisées de chemin. Il y a tant de non-dits, de non-avoués, que le dossier entier finit par nous échapper. De quoi se souvient-on à la fin? Ma mère repasse dans sa tête les personnages, les rôles, les dialogues, mais elle ne sait plus très bien de quelle pièce il s'agit. Il y a sa mère, morte à 30 ans, et qu'elle n'a pas connue. Il y a son père indigne qui a abandonné ses 4 filles pour se refaire une famille. Il y a la pauvreté et la solidarité des pauvres, des mémères et des matantes, des pépères et des mononcles, des gens qui ont pris soin d'elle et de ses sœurs dans les taudis du faubourg à Amlas. Elle raconte l'histoire de sa tante Ida, qui fut sa mère de remplacement, celle de sa sœur Thérèse, morte de tuberculose à 19 ans. Pas chanceuse. Elle raconte encore l'histoire de sa sœur Jeanne, une fille tombée, morte à 20 ans, en accouchant d'un petit bâtard, devenu mon parrain. Emiliane voulait étudier, pratiquer le métier de médecin, se sortir de la misère, mais Montréal était une ville cruelle pour une jeune femme sans argent en 1933. Elle n'avait aucune chance de trouver assez de ressources pour devenir ne serait-ce qu'infirmière. Elle était belle, je vous l'ai dit, et ce ne fut pas long qu'elle rencontra son Casanova, son Roméo en fait. Une famille a suivi, 8 grossesses, 4 enfants survivants. Elle nous a élevés pauvrement mais dignement, puis elle est devenue mystérieusement riche. Un gros succès financier, des voyages en automobile à New York et à Washington. Ses destinations préférées, allez savoir pourquoi. Puis une faillite aussi spectaculaire que dévastatrice. Elle s'est cachée dans le fond d'une chambre. Elle a essayé d'oublier. Le temps a passé. Elle parle de ses enfants, de l'image de ses enfants, les uns après les autres, de ce qu'elle a fait, de ce qu'elle n'a pas fait, de ce qu'elle aurait dû faire. Il lui fallut enterrer sa sœur Georgette, la dernière des 4 orphelines de 1923, puis son Roméo, puis sa fille, puis subir l'éloignement de ses fils, qui lui reprochent d'avoir été une mauvaise femme. Je suis le dernier de sa couvée à demeurer dans ses parages. Depuis plusieurs années, je m'occupe d'elle comme on s'occupe de sa vieille mère. Il faut passer la voir, la rassurer, l'écouter. Elle vit désormais chez mon fils en pleine forêt, juste à côté de chez moi. Elle, la citadine invétérée, pour qui une forêt ressemble obligatoirement au parc La Fontaine à Montréal, elle se retrouve devant une fenêtre où elle voit des horizons d'épinettes. Si elle n'était quasiment sourde, elle entendrait hurler les loups. Mais peu importe, les arbres et les coyotes, elle n'a connu d'autres loups que les requins de la ville, que les maquereaux endimanchés. Elle n'a connu d'autres arbres que les érables argentés le long des trottoirs des quartiers. Elle ne sait des oiseaux que le moineau domestique et le pigeon biset. Ce qu'elle imagine dans sa tête en regardant par sa fenêtre, ce ne sont pas des Laurentides. Elle voit des tramways passer, des autobus des années 50. Elle voit Dupuis frères, Morgan, Simpson et l'abbé. Elle voit la rue Sanguinette, la rue Drolette, les marchands du quartier, le 5-10-15. Elle a la mémoire courbe des grandes fatigues de la ville, sa vraie place.
Les murs de son âme sont faits de pierres grises, de briques couleur rouille, de sloches brunes en hiver. C'est une fille de ruelle et de nid d'asphalte brisé, rue Mont-Royal, 1000 ans avant le plateau. À 80 ans, en 1999, maman prenait l'avion pour la première fois de sa vie. Elle s'envolait en direction de Los Angeles afin de rendre visite à Monique, sa plus jeune sœur d'un deuxième lit, avec laquelle elle s'entendait très bien. Monique n'avait que 60 ans et elle vivait en Californie depuis 1960. Elle avait suivi son mari, qui avait dû quitter Montréal précipitamment à la suite d'affaires louches. Émilienne fut reçue avec faste par la surprenante Monique qui l'attendait dans la suite d'un des plus grands hôtels de la ville. Sa sœur lui révéla qu'elle vivait dans ce luxueux penthouse depuis plusieurs années, gracieuseté d'un des plus importants chefs de la pègre de Los Angeles dont elle avait été la maîtresse. Les deux femmes passèrent un bon moment ensemble, allant dans les beaux restaurants manger des langoustines et boire du champagne, dans les magasins chics, en limousine, comme des personnalités de cinéma. Elles ont ri, se rappelle ma mère, elles ont beaucoup ri. Personne ne saura jamais ce que les deux sœurs purent se confier l'une à l'autre en rapport à leur vie. Appelons ce film « La vengeance des petites filles » du faubourg Amelas. La vieillesse autorise à dire des choses qu'autrement on ne dirait pas. Ma mère fait bon usage de ce privilège. Monique est morte trop jeune d'un cancer à la gorge. Elle n'avait jamais fumé. Tu vois, mon fils, ceux qui fument enterrent les non-fumeurs. Et si Monique avait fumé, elle serait peut-être morte trop jeune, peut-être pas, mais elle aurait été satisfaite et contentée, et son cancer de la gorge aurait été mieux expliqué. Heureusement, être au pas de la mort pour cause de grande vieillesse adoucit tout de même les mœurs. Émilienne fut jadis belliqueuse, manipulatrice, très souvent mesquine, est dur. Aujourd'hui, le sabre d'abordage est ramolli, émoussé, elle n'a plus la force de soutenir ses élans. Alors, elle se moque d'elle-même et des autres, elle fait semblant de ne plus rien ressentir, elle transforme son début de cécité en principe de philosophie. J'ai le regard trop éloigné, et être objectif, c'est comme ne plus rien voir. La vieille parle bien. Elle a l'expression assurée de quelqu'un qui a beaucoup lu. Elle mesure la cadence de son débit et choisit bien ses mots, même les plus vulgaires. Et pourtant, elle n'a pas la sagesse que l'on prête aux anciens. Elle est souvent inquiète et triste la plupart du temps, s'alarmant de tout. Rien de plus aigre que l'amertume d'une vieille qui se faisait déjà beaucoup de bile quand elle était jeune femme. C'est une vieille machine à idées noires que personne au monde ne serait en mesure d'enrayer. Lorsqu'elle parle de son état en maudissant tous les saints du ciel et les démons aussi, elle a raison. Jamais on ne laisserait pareillement dépérir les animaux. Elle a remercié pour toujours sa coiffeuse. De dos, on voit ses longs cheveux d'une blancheur intemporelle, qui lui descendent comme des cordelettes jusqu'aux reins. Les cheveux blancs longs et en bataille sont des appels de phare. Vient-en la mort, vient-en la mort. Les vieilles femmes qui s'endorment recroquevillées dans leur lit ont des pensées étonnantes et mystérieuses. Elles rient, elles s'attendrissent, elles se rappellent des morceaux de leurs rêves et de leurs angoisses. La coupe est pleine d'amour et de regrets, de blessures non refermées, de vie donnée, de vie perdue, de méchancetés et de bontés. Lorsque je regarde le corps minuscule de ma mère qui se perd au milieu de son lit, je peux comprendre la densité de la mémoire affective qui se trouve
concentrée dans un aussi petit paquet. Elle est encore une enfant paniquée, apeurée, traversant en hiver le parc La Fontaine avec ses sœurs, les petites mains dans les petites mains, leur père leur ayant fermé sa porte et son cœur pour refaire sa vie. Émilienne cultive sa surdité, ferme ses yeux pour mieux entendre. Voilà une autre sourde qui entend tout, jusqu'à distinguer le moindre pli dans l'âme de son fils. Plus tu vis, plus tu vois les gens mourir autour de toi, jusqu'à ta fille, oui, jusqu'à tes enfants. Comble de la difficulté d'être et comble de la beauté du monde, elle reçoit souvent dans sa chambre ses arrière-petits-enfants qui vivent dans la même maison, juste dans les pièces d'à côté. Il n'est rien de plus beau qu'un enfant de 2 ans grimpant sur les genoux frêles d'une femme de 91 ans, qu'un petit garçon de 3 ans qui essaie d'intéresser la vieille à ses petits jeux électroniques et à ses chevaliers sidéraux. Cependant, elle s'épuise vite, elle s'inquiète en anticipant pour elle et pour eux les souffrances que la vie leur réserve. Dans quelle société vivront ces beaux enfants? Regarde comme ils sont innocents, ils n'ont pas demandé à venir au monde et voilà qu'ils devront l'affronter, cette maudite vie. Personne ne veut pareille peine. Devoir partir, vouloir partir et avoir peur de partir. La fatigue de l'âme s'installe à demeure et les ombres s'élèvent jusqu'aux régions les plus lumineuses de l'être. Les vieux connaissent si bien la perte qu'ils se recroquevillent dans leurs chaises, muets, afin de ne pas avoir à hurler leur désespoir devant l'immense dérision de l'existence. La vie est un affront dont personne n'a jamais su se protéger. Un autre jour se lève, Émilienne passe du lit à sa chaise roulante. Au mur, sa photo quand elle avait 20 ans. Parmi les effluves de l'Anvin, elle attend la mort. Et cela indispose fort les vivants. Février 2011. De beaux mensonges. Au bout du compte. J'écrirai bien un jour un long essai sur la menterie. Mais ce serait un conte, une histoire inventée de toutes les pièces que je pourrais ramasser sur le plancher de ma mémoire d'homme. Car j'ai tellement entendu d'histoires et je les ai tellement aimées. Le vrai, le faux, le supposé réel et l'irréel soupçonné, nous savons tous que bien des affaires se perdent dans les emportements de nos récits. Mais nous savons tous que bien des affaires y gagnent aussi. Oui, ce jeu est à qui perd gagne. Nous sommes des têtes folles et merveilleuses. L'exaltation fut notre premier choix. Et ce que nous gagnons en exactitude, nous le perdons en poésie. Ce que nous gagnons en étonnement, nous le perdons en rectitude. Les légendes et les mythes furent jugés sévèrement par la raison, notamment celle de l'Occident, qui prend sa source chez les philosophes grecs comme de raison. Socrate n'aimait pas la nature. Ce grand citoyen citadin, marcheur de rue et amateur d'agora ensoleillée, ce péripatéticien de toutes les clairières bien nettoyées, cet annonciateur précoce d'un monde totalement urbanisé et dénaturé, n'avait cure des légendes et des mythes que les forêts ont toujours proposés. Socrate n'eut prêté aucune attention aux dires et croyances des Amérindiens. Il aurait dit de ces légendes ce qu'il disait des mythologies des anciens Grecs. Foutaise, enfantillage et brouillaménie de l'esprit. Car il avait son idée sur les sauvages et les monstres de la forêt. Ils sont pires que les barbares, ces sombres habitants des forêts primitives. Tout ce qui vient d'eux est à combattre, notamment l'errance qui ne peut être qu'une erreur. Les sauvages baignent dans l'oralité comme dans le mensonge, mais soyons magnanimes à leur égard, car ils fabulent en toute innocence. Ce sont des enfants, mais des enfants sales et cruels.
Le philosophe des philosophes de l'Occident marche à pied assurément. La démarche de Socrate s'appuie sur un monde qu'il piétine, c'est-à-dire domine et détruit. C'est le jardin païen, sa poésie, ses légendes et ses dires que le philosophe aborde. Donc, ce que Socrate saccage, c'est le monde de la Grèce d'origine, la païenne, la sauvage, car elle a existé, la Grèce forestière et débordante. Pour en arriver à

un Apollon imberbe, finement musclé, parfumé. Il a fallu raser les énergies premières d'une nature prodigue en foisonnements divers, en types variés. Là où les nains côtoyaient les géants, les farfadets se posaient sur des branches qui étaient les bras des arbres pourvus de jambes, monde féminin de la nature de la poésie et de la muse sauvage qui caresse et qui tue dans un même mouvement, monde d'Artémis, d'Astarté et de Dionysos. Nous sommes des conteurs et des menteurs invétérés. Qui parle ment, dit un vieux proverbe slave. Les légendes, les contes, les histoires et les mythes n'opposent pas le vrai et le faux. Ils ne prétendent pas la vérité, pas plus qu'ils ne glorifient le mensonge. Le vrai et le faux sont pour le conte une polarité impertinente et stérile. Le conte sert la pensée pour autant que la pensée humaine ne se résume pas à raisonner. Le conte est beau, intéressant, émouvant, satisfaisant pour notre imaginaire et notre besoin de beauté. Il traite de nos plus vieilles peurs et de nos plus anciens défis, car les guerres que nous menions dans nos têtes n'étaient pas celles du vrai ou du faux, c'était plutôt celles du fantastique, du merveilleux, de l'horrible et de l'horreur. Il y a aussi une vérité, la vérité des thèmes humains qui reviennent et reviennent, des combinatoires et des combinaisons possibles, les bribes et les morceaux de nos vieux rêves archétypaux, les solutions des problèmes de la conscience collective. Les légendes traitent des rapports entre les hommes et les femmes, entre nous et les autres, entre les vivants et les morts, entre la peur et le courage, entre les animaux et les humains, entre la force bénéfique et la force maléfique, entre le sexe et la parenté, entre les jours et les nuits, entre la matière et l'esprit. Il en faut de la ruse, de l'intelligence, de la chance, de la foi, il en faut de l'inouï pour survivre à la vie, pour passer au travers de son destin. La légende sera la meilleure explication du monde, la référence des absolus dans la beauté comme dans l'horreur, dans le tout et dans les détails du poil blanc entre les oreilles d'un ours jusqu'à la couleur émouvante d'une petite fleur. Les légendes amérindiennes relèvent des univers très ordinaires de la vie humaine. Se conter des histoires, en fabriquer, dire le monde, mimer les animaux, raconter la vie, penser la société, tout cela est humain, profondément humain. Il n'y a rien d'extraordinaire, en effet, à raconter la légende des géants, à s'inventer des amusants et des menaçants, des allants et des revenants, des constructeurs et des destructeurs, des braves et des méchants, des monstres et des fantômes. C'est normal de réfléchir à la lune, au soleil, au monde souterrain. L'héritage culturel des mythes et des légendes se retrouve dans toutes les sociétés de chasseurs-cueilleurs et d'agriculteurs, des temps que l'on a dit anciens et traditionnels, que l'on a aussi dit sauvages et primitifs. Mais tout cela, c'est nous aussi. Le carcajou, le plus gros de tous les blaireaux du monde, le plus intelligent, le plus féroce et le plus fort, est l'animal de référence de très nombreuses cultures amérindiennes, des Lakota Sioux aux Algonquins. C'est un joueur de tour, c'est-à-dire un jongleur, qui détruit et reconstruit le monde. Il joue avec tout, détraque et ramanche, défait et refait, bricole, si bien que ses histoires expliquent tout ce qui nous entoure, de bien et de moins bien. Le carcajou est plus fort que l'humain, il est plus ancien. Il a partie liée avec les esprits, il va de soi qu'il en est un. La femme qui crée et engendre le monde est aussi présente avec les frères ennemis, l'un bon, l'autre méchant, qui est le mythe de la Genèse chez les Iroquois. Le méchant tuera le bon, et le monde sera ce qu'il est, imparfait et dangereux.
Intensic vaut bien Astarté, énergie primale qui enfante des femmes, femmes originelles qui ne connaît ni le bien ni le mal, qui est une force vive et létale dont les qualités seront détournées par l'incompétence de sa descendance, force pure, manitouesque, profanée par l'irresponsabilité.

responsabilité des mandataires d'un pouvoir qu'elle a choisi pour s'occuper qui de l'eau, qui des saisons, qui de la couleur du ciel. Ces personnages seront brouillants, oublieux, malins. Les héros culturels vont de frasque en étant simplement au monde. Plus au sud, Coyote joue le rôle de jongleur, celui réservé à Carcajou au nord. On confirme que la distraction et l'imprévoyance, l'amateurisme et l'étourderie de Coyote expliquent toutes les misères du monde. Car le Coyote est extrêmement brouillon, il gâche tout ce que le Créateur a pu faire de bon à l'origine. Où l'on voit que les animaux ne sont pas de simples bêtes sauvages, mais plutôt des symboles en chair et en os de tout ce monde qui nous dépasse, mais qui, en même temps, nous habite de part en part. De l'aigle au corbeau, du saumon à l'écureuil, du jaguar au serpent, de l'ours au carcajou, du lynx au jais, il naît jusqu'à la mouche qui ne soit invitée à la table des légendes. Les Iroquois viennent du sud et dans leur mythe de la création, cette idée de gâchis revient souvent. Dans le monde idéal et parfait de l'origine, le paradis terrestre des Iroquois, les rivières coulaient dans les deux sens, si bien que l'on pouvait les descendre à l'aller comme au retour, ce qui est une grande idée. Mais le joueur de tour a bousillé cette perfection seulement en y touchant. Depuis que le jongleur s'est mêlé des rivières, il faut ramer et remonter, c'est-à-dire en arracher. L'humain n'est pas en faute ni en cause. Ce sont des personnages mythiques qui se situent entre le principe de tout et la vie de tous les jours, des médiums en quelque sorte qui interviennent dans le plan des dieux. Au sud toujours, et cela jusqu'au Mexique, la femme et le serpent débattent. C'est le serpent qui tient à ce que les humains travaillent et peinent et suent. La femme mère serait plutôt du genre à donner tout cuit dans le bec, tout le bien-être à sa portée. Mais le serpent l'emporte justement, et c'est lui qui fait que les humains doivent chasser, travailler et dépenser. Comment ne pas voir l'unité de nos regards humains? Le serpent, si important chez les Amérindiens du Sud, entretient des relations de compagnonnage avec la femme originelle, et c'est lui qui plaide pour un monde difficile qui sera le lot des humains. Dans la vieille Europe païenne, le serpent introduit le désir et la jouissance entre les cuisses de la déesse Astarté. La femme et le serpent de la Bible ne feront pas autrement. Une autre grande image humaine, celle du déluge, ou plutôt celle de l'absence de terre. Les Amérindiens font partie du concert des archétypes humains. Au début, il n'y avait que de l'eau. Il a bien fallu trouver des animaux pour plonger vers le fond, afin de ramener à la surface un peu de terre. Beaucoup périrent noyés en tentant la chose, mais finalement, il s'en trouve toujours un pour réussir. Et voilà l'origine du monde. Une toute petite île faite d'un minimum de boue ramenée du fond des abîmes liquides par un animal héroïque. Puis, par les moyens de la danse, de la marche et de la course, chacun des êtres vivants, des lièvres aux humains, a depuis toujours eu la charge d'agrandir le domaine, puisque c'est en marchant la terre que la terre s'étend. Voilà pourquoi les lièvres sautillent nerveusement. Voilà pourquoi le loup marche pendant 10 ans. Voilà pourquoi les humains sont capables de marcher si longtemps. Pour le nomade, marcher, c'est faire de la terre. Les Innus ont leur homme araigné, Tchakaapesh. Le garçon qui traîne une corde avec lui toujours. Il se métamorphose, tantôt petit, tantôt fort et puissant. Il est décevant dans le sens de rusé, se montre faible devant les méchants et les mal intentionnés, mais les tue cruellement.
Tchakapèche ira dans le soleil, là où les écureuils abondent et où la lumière est merveilleuse. Il prendra la lune au collet, dans son filet, dirait-on. Il vivra moult aventures incroyables, se faisant avaler par un poisson, vengeant le meurtre de ses parents par un animal dont la description ressemble à celle d'un mammouth, sorte de dragon de la taïga que notre petit bonhomme retrouve et tue. À défaut de temps et d'espace, parce que ceci n'est pas ce bel essai sur la menterie que j'écrirai un jour, j'abrège et ne dis rien ici du Wendigo des Ojibwe Anishinaabe, des vagins mordants, des géants cannibales, des roches ambulantes, des lièvres gros comme des ours, des arbres qui parlent et des dimensions cachées entre le temps et l'espace. D'ailleurs, ne croyez jamais ces petits livres intéressants sur les contes et les légendes de qui que ce soit. Ce n'est jamais la vérité. Ce n'est jamais un mensonge. Les légendes sont de vieux témoignages. Elles sortent de la bouche et de la mémoire des conteurs et conteuses qui n'arrêtent pas de relayer dans le temps et l'espace, au fil des générations et des pays, des histoires sans queue ni tête, le radotage universel de notre poésie originelle. Mai 2008. Tous les chemins mènent en Oregon. Entre ce temps et l'autre temps, voici une marche continue, des lignes sur une carte, la somme de toutes les cicatrices, les histoires de l'histoire. Avons-nous assez eu l'humilité de la déroute? Avons-nous assez vu la trace de la fuite? La feuille de route de l'humanité est remplie de taches, de chimères, de sang, de sueur. Ce n'est pas une quête, ce n'est pas une mission, il n'y a jamais eu de plan. C'est un délire dans l'espace, une dérive aux mille aléas, mauvaises rencontres et chocs brutaux, dont la somme a engendré le monde comme nous le connaissons aujourd'hui, regrettable. Les chemins de travers sont les sentiers battus par ceux et celles qui n'ont pas su marcher au pas, préférant le penchant de l'âme à la droiture de la raison. Ceux-là qui se sont habitués à marcher dans le fossé, à rouler dans le clos pour l'avoir pris une fois pour toutes. Le clos, n'essayant plus d'en sortir, mais explorant plutôt ses possibilités, s'accoutumant à ramasser les richesses des bas-côtés, qui sont des rejets, bien entendu. Ces chemins font un pied de nez au chemin de traverse. L'expression « chemin de travers » n'existe même pas. Elle n'est pas française. Des auditeurs me le rappellent constamment. Ils me corrigent et insistent pour souligner que le titre de mon émission de radio, Les chemins de travers, devrait se dire Les chemins de traverse. Et le pire, c'est qu'ils ont bien raison, ces auditeurs correcteurs, car cela n'existe pas dans la langue prescrite, Les chemins de travers. Cependant, à quiconque espère retrouver les états d'âme que notre mémoire n'arrête pas de tuer, je suggère d'emprunter les chemins de travers. Lorsque nous visons un point qui n'est nulle part, il est bon de prendre un chemin qui n'existe pas, une piste que même la langue ne parvient pas à suivre. Alors ce sera aux voyageurs d'inventer, de nommer, de fabriquer les expressions. Côte sans dessin, montagne des gros tétons, rivière gros ventre, montagne coupée, montagne au dos brisé, la passe de la femme tout nue, le lac de l'homme noyé. Ce qu'ils sont beaux, ces toponymes anciens, le long du Missouri. Cache la poudre, rivière à deux faces, rivière aux roches jaunes, rivière enragée, la dangereuse, l'ennuyante, la plate ou la sauteuse. Il ne serait pas venu à l'idée de ces marcheurs anonymes qui savaient si bien dire les choses, d'appeler une baie Angoulême, une montagne royale,
une île Isabella ou un continent Nouvelle-Espagne.

Ils n'avaient pas de lettres de noblesse, c'étaient des illettrés, des sans-titres. Qui va sans lettres parlera beaucoup. Paroles poétiques des humbles, silencieux, tout le contraire des prétentieux explorateurs qui écrivaient l'histoire en se donnant à l'avance le plus beau rôle, à plat ventre devant Dieu et les rois. Christophe Colomb n'est pas Gérard Depardieu jouant sur grand écran le rôle d'un immense important. Le vrai film sur Colomb n'a pas encore été tourné. Il serait triste à mourir. Le grand amiral était un fort petit homme. Colomb était peut-être juif, certains diraient, un juif errant. Se trouverait-il encore une âme assez sombre pour reprocher à un juif d'avoir découvert l'Amérique? D'autant que l'idée a longtemps circulé que les Indiens étaient une tribu perdue d'Israël. Christophe Colomb était un marin médiocre, grand mythomane, grand parleur, menteur, peut-être le plus perdu des hommes de son temps, égaré dans sa tête, écarté dans ses voyages. Mais il nous a fallu fabriquer le héros à tout prix, à grands coups d'omission. Il a fallu que nous mentions à notre tour, par le travers des épopées, pour ne pas découvrir le visage décevant de cette âme mesquine. Isabelle de Castille l'a trouvé beau et séduisant. Elle s'est laissée convaincre par ce charisme, ce charme, cette éloquence. Car il était beau, selon toute apparence. Il n'a pas découvert l'Amérique, cet homme petit. Il a buté sur une terre que lui-même n'aura jamais reconnue. Il se peut que l'attitude d'Isabelle ait convaincu Ferdinand de Léon de tenter le tout pour le tout. Trésor et or, et de laisser aller Colomb sur la mer des ténèbres afin qu'il s'y perde à jamais, question d'éloigner pour de bon un rival. Mais personne n'avait prévu que celui qui est totalement perdu risque de finir par trouver. L'histoire de Colomb n'est pas une belle histoire. C'est une histoire triste à mourir à partir de sa vie personnelle jusqu'à ses conséquences universelles. Et les fêtes du 500e anniversaire de la découverte de l'Amérique auraient été cruelles et déplacées si nous avions eu le culot d'en célébrer la gloire. Le plat eût été trop froid. L'Amérique n'a pas été découverte. Elle a été tuée. Elle a été assassinée, torturée, violé. Colomb était peut-être génois, un Italien du temps où l'Italie n'existait pas encore. Bien des villes et des villages se prétendent le lieu de sa naissance. Moi, si j'étais né à Mange-d'Épée, je ne voudrais pas que ma chambre de commerce entre en lice pour dire que c'est à Mange-d'Épée que Colomb est né. Pourquoi en effet une ville ou un village se chercherait-il une honte indicible pour mieux se mettre sur la carte? Ne dites jamais la vérité, multipliez les leurs et les mensonges, comme ça vous sèmerez la graine de la certitude. Colomb, le mystère. Sa jeunesse se perd dans le mensonge et dans les fables. Il mentait tellement. Comme Jacques Cartier, comme Verrazzano, comme Samuel de Champlain, ces hommes n'avaient pas de passé avant d'entrer dans l'espace de leur mythe. Samuel de Champlain était-il huguenot? Il n'est pas Saint-Ongeois de Saint-Onge. Les mauvaises langues rapportent qu'il agissait comme agent double au service de l'Espagne pour mieux tromper l'Espagne. Menteur, falsificateur, excellent géographe, magnifique stratège. Et Colomb, lui, était-il vraiment ce qu'il n'a pas dit qu'il était? Les marins de Palos voient tout de suite que ce grand prétentieux ne connaissait rien à la mer. En tout cas, pas assez pour inspirer le respect à ses pairs. Ils ne veulent pas s'enrôler pour un incompétent qui ne trouve rien de mieux à faire que de réquisitionner pour son compte le plus gros navire dans la rade, une grosse patache qui sera lente et branleuse, empêtrée dans les vagues durant toute la traversée. Mais à l'amiral, il faut un gros navire. Colomb est fou d'honneur et maniaque d'insignes. Les titres sont les titres. N'oublions pas qu'il espère devenir aussi riche qu'un roi. La Santa Maria ne s'appelait pas Santa Maria. C'est Colomb qui la rebaptise ainsi,

Il a été le véritable navigateur à bord de la Pinta, le meilleur voilier de l'escadrille. Sur la grosse Santa Maria, Colomb méprisait ses marins. Il les maltraitait. Il multipliait les erreurs de navigation et les erreurs de jugement tout court, au point où l'équipage l'eût volontiers balancé par-dessus bord. N'eussent été les interventions crédibles, autoritaires, mais surtout répétées de Pinzon. Baptista Bermejo, un marin basque, fut le premier homme à voir la terre d'Amérique, une île des Antilles. À bord de la Pinta, à 2 heures du matin, il a lancé le cri de terre en vue. Colomb avait promis une fortune en maravédis au premier homme à voir la terre. Mais Colomb dispute l'évidence. Il prétend avoir vu la terre 2 heures avant le marin de la Pinta. Il refuse de verser l'argent. Juste ce fait, ce simple fait, nous dit beaucoup sur l'homme. Christophe Colomb est un tricheur, un monstre d'égoïsme, un être absolument désagréable. Sa vie sera celle d'un raté, ses voyages, son destin, tout tournera à l'échec. Cet homme n'était pas d'équerre, mais la somme de ses échecs fera l'épopée de la découverte de l'Amérique. Martin Alonso Pinzon est mort, malade et épuisé dès son retour en Espagne. Les vrais hommes dans cette affaire seront vite oubliés car ils n'auront pas droit au mythe. Colomb lui-même ne s'en tire pas vraiment de son vivant. Déchu, il finit dans des dérives spirituelles et religieuses, amer peut-être, fou certainement. Mais les portes de l'Amérique étaient maintenant toutes grandes ouvertes. À partir de 1492, l'Espagne fut lâcher ses chiens, au sens propre comme au sens figuré. Ce fut la curée. Une des plus grandes tragédies de l'histoire de l'humanité pouvait commencer. Et Colomb, mort dans la déchéance, pouvait devenir le grand Colomb de la légende. Ne vous fiez pas aux êtres perdus, ou plutôt, fiez-vous-y. Nul ne sait droitement les chemins tortueux de l'histoire. Il est des croches qui ne se redressent pas. Au fil des siècles, les Espagnols feront moult avancées sur le vaste territoire devant eux. La Californie, le Colorado, le Mississippi, le Tennessee. Ils tueront et se feront tuer. Partout, ils chercheront de l'or. Coronado, DeSoto, Narvaez, Pizarro, Cortés, Ponce de Léon, autant d'histoires d'horreur, la sente de l'or, le fleuve de sang, de la tristesse, de la poussière, un film violent, le hoquetement d'un scénario qui se répète tout simplement. Mes canons et mes mousquets, mes microbes et mes virus, vous allez tous mourir si vous ne nous tuez pas. Nous sommes venus pour vous réduire, vous saisir, vous détruire. Lors de son second voyage, Colomb ramènera des centaines et des centaines d'esclaves indiens arawak ou canibas en Espagne. Jamais de compassion, jamais de peine ni de regret pour ses propres hommes disparus, rien dans ce cœur froid qui nous indiquerait un brin d'humanité. Le fou sera fou jusqu'au bout. Dans sa tête, il se convainc que les Indiens feront de très bons esclaves, que les Espagnols iront jusqu'à la cour impériale du Grand Khan, et qu'alors en prime, les catholiques de l'Occident pourront, avec l'aide des catholiques de Cathay, on croyait que les Chinois comptaient de nombreux chrétiens, pourront charcuter les musulmans situés entre les deux mondes. Éradiquer les Arabes de la carte, quel projet! Quiconque veut apprendre Colomb doit obligatoirement passer par la lecture de Las Casas, où l'on verra l'origine du drame. Les explorateurs portugais s'étaient exercés dans les Canaries quelques années avant la découverte de l'Amérique. Peu de temps après l'arrivée des Portugais dans les îles, les Canariens n'existaient plus. Aucun n'avait survécu à l'effroyable cruauté des nouveaux arrivants. Las Casas commence d'ailleurs son long réquisitoire par cet exemple. Le triste destin des Canariens, une

0: population désarmée, pacifique, insulaire, massacrée et réduite en esclavage par les Portugais et les Espagnols dans le temps de le dire. Ce drame annonçait celui de l'Amérique. Colomb était un homme perfide, un moderne dans tous les sens du terme. Il voulait devenir roi des Indes, riche comme le grand Khan, puissant et immortel comme un dieu au-dessus de la loi. Jamais il n'a pleuré sur le sort de quiconque, disions-nous. Jamais il n'a même aperçu la douleur de l'autre. Fou de lui-même, capable de demander 10% des richesses de tout un monde, incapable de se situer dans le temps comme dans l'espace, le personnage annonçait le futur composé du présent antérieur. Oui, tous les chemins mènent en Oregon. C'est là que s'est finalement cousu le point final qui a suturé l'immense blessure de la triste histoire de l'Amérique. Le continent fut traversé de part en part, de l'est à l'ouest, du sud au nord. Les Clatsop et les Walla Walla furent parmi les dernières sociétés américaines à périr dans la marmite des premiers contacts. C'était en 1805, lorsque l'expédition de Lewis et Clark atteignit le fleuve Columbia. Le Columbia, imaginez. Le rideau allait se refermer sur ces misères innommables, sur l'indicible gâchis commencé en octobre 1492 sur la plage d'une petite île, désarmée, peuplée par des Taïnos tout nus, trop innocents pour même reconnaître le tranchant de nos épées, et achevé à la fin du 19e siècle, alors que l'armée américaine terminait la campagne contre les nez percés du chef Joseph dans l'État de Washington. Meriwether Lewis fut un autre colon, encore le triste mythe d'un homme qui aimait mieux son chien que les humains, le mythe scandaleux d'un individu qui méprisait les hommes même qui lui permettaient de survivre, d'avancer et de réussir un voyage a posteriori décrété fantastique, mais qui n'eût jamais réussi s'il avait été laissé aux seuls soins de Lewis. Comme colon, Lewis n'avait pas vraiment d'amis. Il n'avait aucune qualité particulière. C'était un mélancolique, un homme souffrant, sujet à de fréquentes attaques de désespoir. Il a su se poser comme la vedette de la légende Lewis Clark avant de mettre fin à ses tristes jours quelques années plus tard. Mais lui aussi annonçait le présent, l'ennui de la personne universelle qui poursuit sa mission, tout unifié, tout aplanir, traverser les paradis sans les apercevoir pour mieux ensuite les marquer au rouge de son propre enfer. Montréal s'enorgueillit peut-être d'avoir une rue qui porte le nom maudit d'Amherst, en mémoire douloureuse de ce criminel de guerre du 18e siècle. Et je vais mourir avant que cette situation déplorable ne soit corrigée. Mais Montréal a aussi une rue nommée Christophe Colomb. Personne ne s'en émeut, ni dans un sens, ni dans l'autre. Comme quoi le déshonneur s'écrit au quotidien sur les petites plaques qui désignent les sombres couloirs de nos villes. En attendant, que n'est-il pas un boulevard des Algonquins à Montréal, une rue du Borgne de l'île, une place du bâtard flamand? Et pourquoi suis-je si triste en remontant le boulevard Pie-Neuf jusqu'à la rue Sherbrooke avant de m'arrêter à Saint-Zotique? Quel cochon ai-je gardé avec un pape et qui était Zotique? La mémoire des GPS me dira-t-elle un jour où se trouve le boulevard des Écossais, l'autoroute des voyageurs, la grande avenue des Métis, la station Assiniboine, et j'en passe, qui nous rappellerait que Montréal rayonnait hier jusqu'en Athabasca et en Oregon. Les chemins de la mémoire sont tortueux. À choisir mes mensonges, je retiens les plus fins. C'est Batista Bermejo qui a découvert l'Amérique, et c'est Pinzon qui a concrètement réalisé la première traversée de l'Atlantique, des Açores aux Barbades. C'est le Basque Sebastián del Cano qui fut le premier humain à faire le tour complet de la Terre en pilotant le retour du Victoria. Magellan s'est en fait tué en Océanie. C'est Lucier qui fut le premier cultivateur de l'Oregon, originaire de la vallée du Saint-Laurent, coureur de bois retraité, médaillé des brigades des fourrures de la Hudson Bay Company, qui faisait en canot et à pied l'aller-retour Montréal-Seattle, sans cligner de l'œil ni écrire à sa mère. L'aventure espagnole en Amérique. C'est aussi Esteban, un noir mahométan, originaire du Soudan, mais esclave en Égypte, capturé par les chrétiens espagnols en Méditerranée, avant de rejoindre l'armada pour les Amériques, au service aveugle des conquistadors Panfilo Narvaez et Coronado, explorateur débridé, malheureux, Esteban qui survécut pendant une décennie dans des territoires inconnus, pieds nus, entre Tallahassee et Santa Fe, passant pour un grand dieu noir aux yeux des Amérindiens, jusqu'à ce que ceux-ci, las de s'interroger, l'égorgent dans un pueblo zuni pour avoir séduit des vierges et offensé un chef. Oui, les chemins de l'histoire sont inextricables. Ils mènent partout, en sens unique et en sens contraire, à contresens. Christophe Colomb est certainement un personnage riche et mystérieux. Il tient sa place dans nos mémoires. Au chapitre de l'histoire universelle, il devrait apparaître sous la rubrique « Remarquable farfelu dont les folies ont désespéré le monde ». Il est épais le livre qui fait l'éloge des plus vils. Il est cruel le livre qui glorifie les marches sanglantes du passé. Sur les chemins de travers, l'histoire s'éclaire d'une toute autre lumière. Nous sommes à la merci des détraqués et tout se résume bien souvent à trafiquer la feuille de route pour mieux nourrir la fable d'une humanité en marche. Février 2007.
1: Je vous invite à rester à l'écoute tout de suite après le bulletin de nouvelles. On vous présente la suite du livre audio « C'était au temps des mammouths laineux » de Serge Bouchard, paru en février 2012 chez Boréal. Un des livres dont il était très fier.
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6: Ici Louis de Belleval, voici les informations. Les premiers ministres du Canada et de l'Alberta ont scellé leur vision commune en vue de la construction d'un nouvel oléoduc. Mark Carney s'est engagé à désigner le futur pipeline vers la côte ouest comme projet d'intérêt national. Le premier ministre canadien était à Calgary pour officialiser une entente sur l'énergie avec son homologue albertaine. Le compte-rendu de Julianne Lapointe.
7: Tout sourire pour s'échanger leur solennelle poignée de main et signer ensemble un accord qui marque le début officiel d'une collaboration.
8: Today is a good day for Alberta.
7: La première ministre de l'Alberta, Danielle Smith.
8: The construction of a new oil pipeline.
7: L'entente trace la voie à un nouveau pipeline vers les marchés asiatiques. Pour ce faire, le premier ministre Mark Carney met de l'avant certains assouplissements.
9: C'est le marché du carbone qui fonctionne.
7: À commencer par la réduction du prix industriel sur le carbone. À 130 $ la tonne, la tarification sera en vigueur en 2040, 10 ans plus tard que prévu.
9: Un marché efficace qui offrera aux investisseurs la certitude à long terme nécessaire pour faire progresser les grands projets.
7: On n'exigera désormais qu'une seule évaluation environnementale, un moyen d'accélérer l'approbation des projets. Mais encore faudra-t-il que le pipeline vers l'Ouest soit approuvé par les Premières Nations et la Colombie-Britannique et qu'un investisseur lève la main.
10: Tout est connecté, y compris d'avoir un promoteur privé.
7: Le premier ministre Mark Carney.
10: C'est la responsabilité du province de l'Alberta.
7: L'ancienne ministre libérale de l'Environnement, Catherine McKenna, est sceptique.
11: Il n'y a même pas de promoteur du secteur privé. C'est pas à cause des risques des politiques climatiques. C'est à cause de la transition énergétique qui se fait maintenant.
7: Selon l'échéancier du gouvernement, l'Alberta dispose maintenant de moins de 2 mois.

0: mois pour présenter son projet d'oléoduc. Si toutes les conditions sont satisfaites, la construction du pipeline pourrait commencer au plus tôt le 1er septembre 2027. Ici Juliane Lapointe, Radio-Canada, Ottawa.
1: Les agriculteurs du Québec applaudissent la décision du gouvernement de Christine Fréchette de leur rembourser la taxe carbone. Québec a confirmé cette mesure dans le but de donner un peu de répit au secteur agricole dans le contexte de la guerre tarifaire avec Washington. Mais des agriculteurs affirment déjà que ce ne sera pas suffisant pour faire face aux enjeux qui frappent l'industrie. Le reportage d'Étienne Perrault.
2: Avec la montée en flèche des prix du pétrole, le remboursement de la taxe carbone aux agriculteurs leur permettra de souffler un peu.
3: Ça va les aider. Ils seront pas plus rentables. Encore.
2: Mais certains, comme le producteur de grains de la région de Québec, Gilles Dion, estiment que cette mesure n'est pas suffisante pour faire face aux défis auxquels est confronté le milieu agricole.
3: Même s'il nous donne un coup de pouce, là, le climat a fait baisser énormément les rendements, mais on a trop d'imprévus. Ça va être très difficile.
2: Maintenant que les agriculteurs ne seront plus pénalisés pour leur consommation de pétrole, certains considèrent qu'il s'agit d'un recul dans la transition énergétique. Voici le titulaire de la chaire de gestion de l'énergie au HEC Montréal, Pierre-Olivier Pinault.
4: Surtout, on donne la perspective à tous ceux qui sont assujettis à la contrainte que finalement, il y a peut-être des portes de sortie et que peut-être que c'est pas la peine de s'adapter parce que le gouvernement va créer un assouplissement ou va enlever la loi.
2: La première ministre Christine Fréchette n'est pas de cet avis.
5: Je suis convaincue que le secteur agricole va poursuivre ses démarches, ses initiatives pour réduire son empreinte carbone. Ils sont parmi les premiers affectés par les changements climatiques.
2: Les quelques 15 500 agriculteurs qui profiteront de cette mesure peuvent s'attendre à un remboursement dès le mois de juillet. Ici Étienne Perrault, Radio-Canada, Montréal.
1: Des entreprises de télécommunications et de réseaux sociaux menacent de retirer leurs services du Canada en raison du projet de loi C-22 du gouvernement fédéral. Le texte vise à faciliter l'accès pour les policiers à certaines informations en ligne dans le cadre d'enquêtes, mais il se heurte à une vive opposition de groupes de défense des libertés civiles. Hugo Métro a plus de détails.
6: Ce projet de loi pourrait notamment obliger les fabricants de téléphones à donner accès aux policiers à certaines données de plateformes de messagerie. Ottawa affirme vouloir mieux outiller les forces de l'ordre face aux nouvelles réalités sur le numérique.
7: On est favorable dans l'ensemble des parties du projet de loi.
6: Le directeur général de l'Association des directeurs de police du Québec, Didier Deramon.
7: La loi... Je pense qu'il y a une nécessité de la moderniser, de la faire évoluer.
6: Mais le texte soulève aussi d'importantes inquiétudes. D'abord sur la vie privée, certaines informations sur les utilisateurs pourraient être consultées simplement sur la base de soupçons raisonnables. Et c'est ce point qui inquiète le professeur émérite à la faculté de droit de l'Université de Montréal, Pierre Trudel.
8: Pourrait très certainement être contesté comme étant une limite qui n'est pas raisonnable au droit constitutionnel des Canadiens.
6: Autre inquiétude, la cybersécurité. L'expert Jean-Philippe Descaries-Mathieu prévient que ce projet de loi va créer une faille dans la sécurité de certaines applications.
9: Un des dangers premiers avec cette porte dérobée-là, c'est à comment elle pourrait être utilisée à mauvais escient par des acteurs malicieux externes.
6: Le cabinet du ministre de la Sécurité publique, Gare Ananda Sangari, rejette catégoriquement les affirmations de surveillance des Canadiens. Ici Hugo Métro, Radio-Canada, Montréal.
1: Et puis enfin, le Liban et Israël vont prolonger de 45 jours leur trêve qui devait arriver à échéance dimanche. À la suite de cet accord, le premier ministre libanais, Nawaf Salam, a reproché au Hezbollah d'avoir entraîné le Liban dans une autre guerre irresponsable. Il a également soutenu que seule l'armée devait avoir le droit de posséder des armes dans le pays. C'était les informations.
10: Bonsoir, ici Jean-Philippe Plot. Ça fait 5 ans que l'animateur Serge Bouchard nous a quittés. Toute la semaine, on vous a fait réentendre sa voix en présentant d'anciens épisodes de certaines émissions qu'il a animées. Ce soir et toute la nuit, oui, vous avez bien compris, ICI Première diffuse en version intégrale son livre audio « C'était au temps des mammouths laineux ». Donc, pour clore cet hommage, je vous souhaite de vous laisser porter par sa voix au cours des prochaines heures, une belle écoute et de belles rêveries éveillées.
11: Elles s'appelaient toutes Hirondelle. On May 29 of the year 1833, the steamboat Yellowstone, Captain Bernard Pratt, reached Fort Pierre on the west bank of the Missouri, 3 miles above the mouth of Teton River. And here came the half-breed Dorion, whose grandfather had briefly served Lewis and Clark, whose father the historians had made famous, and whose brother was to excite the admiration of Francis Parkman, Bernard de Vautot. C'est le silence ou la musique? Je suis à lire autant de livres étonnants, des textes valeureux, utiles à ma tête, en apparence éclectiques, mais cependant tous liés, apparentés au sein d'une histoire que je n'arriverai jamais à dire. J'écris aussi de la même manière, un peu ceci, un peu cela, tous les textes s'interpellant. C'est le contredire de Lévi-Strauss, ce vieux Lévi-Strauss, justement, bientôt centenaire et toujours bien vivant. J'avais commencé il y a quelque temps à relire des passages de Tristes Tropiques, ne serait-ce que pour ses qualités littéraires, et me voilà dans l'homme nu, comme si de rien n'était. Livres lus il y a tant d'années, au temps des études et de ma jeunesse, livres entendus avec ma tête de 20 ans, redécouverts maintenant. Comme quoi, en ces affaires, il est normal de repasser sur son chemin plusieurs fois. Ce ne sont pas les mythes en eux-mêmes, ni même les analyses pénétrantes des transformations et permutations, ni le sens maniaque des détails qui m'intéressaient chez Lévi-Strauss. Ce sont plutôt sa synthèse, son regard et sa manière, son ethnographie aussi. L'Amérique du Nord de Lévi-Strauss, c'est le bassin du fleuve Columbia, le nord californien, l'Oregon, le sud et la côte de la Colombie-Britannique, le monde culturel et linguistique le plus richement éclaté que l'on puisse imaginer. Nous sommes au pays de John McLaughlin, de Gabriel Franchère et ainsi de suite, qui poursuit et construit l'histoire dont personne ne parle parce qu'elle nous est invisible. Langue salishane, wakashane, pénutienne, shahaptine, algonquienne, hokan et sioux. Dans l'homme nu défilent les peuples, les petits peuples, têtes plates, nez percés, modoc, klamath, yurok, karok, chinook, thompson, cœur d'haleine, snake chauchon, assiniboine, mandant, pied noir, arapaho, et ainsi de suite. Voilà aussi le monde de la Hudson Bay Company, des Michel Laframboise, Chrysologue Pembrun et Peter Skeen Ogden, les hommes de l'empereur de Fort Vancouver et d'Oregon City. J'écris des chapitres sur les camionneurs au long cours, sur la libre pensée sauvage. Et l'histoire me rattrape. Me voilà dans un texte de Le Goff, Lévi-Strauss en broqueliande. Sur l'origine des hiérarchies mentales et institutionnelles, sur la métaphore militaire de l'arc dit sauvage. L'homme anarchique, parce que désorganisé, le rustre des bois. L'homme sauvage qui est l'homme d'en face, celui qui deviendra celui d'en bas. Il faut dire aussi que j'ai relu récemment de bons passages de Bergson et de Bachelard, pensées riches que je relis toujours aux travaux de Robert Graves sur les fondements païens de la civilisation occidentale, par la poésie primale d'abord, par la mythologie grecque ensuite, qui n'est rien d'autre que le passage de la déesse à Dieu, de la femme mère à l'homme père. Rien que cela. Lévi-Strauss, 6 disert sur la musique et le roman, sur les mythes et les contes, est avare de commentaires sur la poésie. Il est étonnant que Graves et Lévi-Strauss, pourtant contemporains, n'aient pas dialogué, ni non plus Zumthor qui a tant réfléchi sur les fondements de l'oralité. Mais enfin, comme tout cela se rejoint. Puis viennent mes remarquables oubliés, qui m'ont bien occupé ces derniers mois. Faire de l'histoire à la radio, quel étonnement. Je suis dans les explorations de Samuel Hearne, sorte de radisson des années 1770, solitaire qui marche avec Matonabi et les siens, Chippewayan, Athapascan, des nés de Fort Prince de Galles.

Je pense à ma nouvelle liste de personnages, un axe nord-nord-ouest. Big Bear, Samuel Hearne, Émile Petitot, Albert Lacombe, Thompson et Mackenzie. En voilà six déjà. J'entends refaire l'histoire de François-Xavier Aubry pour avoir trouvé une nouvelle source. Et je ne dis rien de Madame Montour et de Marie de l'Incarnation. Dans le brouillard et les confins, les trois générations de Dorion, Toussaint Charbonneau, Jean-Baptiste Gervais, l'interprète Lheureux, Chouteau, Leroux, l'Arpenteur et ainsi de suite. Je lis « Across the Wide Missouri » de Bernard DeVoto, un gros ouvrage de référence. Tout y fait sens, qui rejoint le Nord-Ouest et la Californie, Saint-Louis et le Missouri, les petits peuples de Lévi-Strauss, les voyageurs franco-canadiens et les Métis, et les compagnies de fourrure, la Hudson Bay Company, l'American Fur Company, la Pacific, la Rocky Mountain, Ashley, la Nord-Ouest de Montréal. La fourrure et l'espace, les femmes et la liberté, les risques et la mort, l'intense vie de la frontière, en face de tous les autres, soi-même transformé, au confluent de toutes les cultures, entre le mythe et l'histoire, entre fortune et malheur, avec mères et enfants, toujours en mouvement, libre et enchaîné au destin de sa propre limite. Entre le potentat Norton qui gouverne Fort Prince de Galles en 1770 et le tsar de Fort Vancouver McLaughlin en 1835, entre ses coureurs de bois, membres des brigades au long cours, ses ermites aussi et ses nombreux ensauvagés et ses milliers d'Amérindiens dérivant vers le commerce des fourrures, souvent malades, souvent battus, mais toujours là, invisible, parfois balayé par ce genre de lumière qui balaie des réalités enfouies sous des distances géographiques et culturelles considérables. Je retrouve Mathieu Mestocochó. Son discours sur la Grèce, proposition lévi-straussienne, son discours sur la vie quotidienne, réponse au silence des chroniqueurs des temps de la fourrure quant à ce que faisaient les Indiens dans le bois. Il me faudrait écrire ce que je raconte, dit et contredit. Cette autre histoire de l'Amérique, avec ses centaines de pays, de langues, avec ses gens et ses déceptions, ses rêves et ses chimères, le petit chemin des trahisons, le crépuscule et la chronique d'une indicible catastrophe et d'un puissant cover-up. Cela commence avec la première Amérique, celle du degré zéro de l'histoire officielle, celle de ces centaines de petits peuples, puis on s'en doute, les dénonciations de Las Casas et les aveux de Bernal Diaz del Castillo, un regard nouveau sur le mythe de la découverte, sur Colomb, une tristesse et tout le reste. Jusqu'au cow-boy, camionneur dans l'âme et indien de nos jours, lire, écrire, dire, redire, où sont ces mois et ces mois et ces mois où je pourrais sans distraction. Ce camionneur qui m'écrit du Texas et qui écoute mes émissions radiophoniques par radio satellite. Je suis un camionneur et je suis avec intérêt vos histoires de route, vos histoires tout court, celles de François-Xavier Aubry, l'ancêtre des convoyeurs. Je sais la route de Santa Fe, la route de l'Oregon, la route de la Californie, Minnesota-Montréal, même combat. Les chemins de travers sont vraiment des chemins de travers, bas-côté, fossé, sente, de travers dans le chemin. Passage, tout est dans le passage. Les camionneurs sont des passeurs. C'est qu'ils camionnaient beaucoup les anciens, les gens d'hier, les Indiens et les autres, ceux-là même qui ne connaissaient pas la roue. Ils marchaient, raquetaient, canotaient, avant de chevaucher et de muleter. Les Indiens passaient et passaient. Ils allaient aux frontières, les traversaient, aller-retour incessant, aux grandes rencontres et aux grandes solitudes. Et je dirais, comme le vieux Lévi-Strauss, l'Amérique amérindienne avait un mythe, les dénicheurs d'oiseaux, l'homme enceint, la femme jalouse, cet homme nu qui grimpe et reste piégé dans l'arbre dont le faîte se perd dans le ciel. L'Amérique n'a qu'une histoire, celle du bouillon de ces cultures, métisses, sans mêlée, frontières traversées, traverses et travers, travestissements

jamais enregistrés, trahis, gommés par des histoires nationales mensongères, histoires pauvres parce qu'elles ne savent pas lire la vie, ni les contes parce qu'elles ne veulent résolument rien dire. Grande tragédie, crime parfait dans le silence, piège à ours devenu piège tout court. Matonabi, le Chippewayan, guidait Samuel Hearn dans son incroyable expédition dans les territoires du Nord-Ouest, au nord du pays des couteaux jaunes, au nord aussi du pays des placotés de chiens. En 1770, Matonabi était connu de tous à travers un territoire immense. Sans lui, Hearn ne serait jamais revenu et personne au monde n'aurait retrouvé sa dépouille. Les Indiens tenaient l'Anglais en vie. Ils ont tenu l'histoire à bout de bras. Matonabi avait 8 épouses. Elles s'appelaient toutes Hirondelles. Dans 3 jours, ma prochaine émission de radio porte sur la mort, justement. Pourquoi ai-je lu 2 fois le gros volume de Vladimir Jankélévitch sur le sujet? Simplement intitulé « La mort », l'interminable texte commence par cette phrase « Là-dessus, il n'y a rien à dire. » Pourquoi moi-même ai-je tant dit, tant écrit sur la mort? C'est l'étonnement, je crois. Le trésor se trouvera toujours dans la vallée lointaine du « nous n'en savons rien ». Toutes nos terres sont incognita, comme la mort, bien simplement, comme la mise à mort de notre mémoire. J'étais seul l'autre soir dans ma maison à Huberdeau, autant dire dans le bois, entre coyotes et mésanges. Je lisais un vieux livre comme autrefois les vieux consultaient les grimoires, c'est-à-dire sans hâte, avec respect, dans le plus grand des calmes. Je lisais le journal d'Henry Marie Brackenridge. En 1811, ce jeune Américain originaire de Pittsburgh, mais élevé à la Nouvelle-Orléans, ce qui fait qu'il parlait le français et l'espagnol mieux que l'anglais, se trouvait à Saint-Louis dans le but d'entreprendre un voyage sur le Missouri avec une brigade des fourrures, celle de Manuel Lisa. Ils quittèrent Saint-Louis vers l'ouest en espérant rattraper l'expédition de Hunt, l'Astorien. On sait que Pierre Dorion, accompagné de sa femme Marie Laiowa, guidait les gens d'Astor. Mais Brackenridge rapporte ce fait extraordinaire et ignoré. Le guide de Manuel Lisa n'était nul autre que Toussaint Charbonneau, accompagné de sa femme, Sacagawea. Il faut lire un vieux livre rare, un auteur oublié. Il faut lire ce que personne ne lit plus et ne lira jamais pour découvrir pareille affaire. Ma tête est à Pierre, au Dakota, sur la rivière Coppermine, aux confins de la Taïga, au Labrador Innu, dans le Saskatchewan Métis, à Willow Bunch. Et l'on me demande si j'ai lu le dernier essai de Bernard-Henri Lévy sur l'Amérique. C'est l'étonnement encore. Où prendrais-je le temps de lire Bernard-Henri Lévy, je vous le demande, quand je n'ai même pas terminé la lecture de la vie de Thomas Chichi, ce chef Choctaw du Tanassee, à la vie si riche, venu à Québec avant la conquête pour offrir ses services militaires aux Français. Et ce rapport d'impôt oublié, caché entre 2 livres, rares et anciens, un oubli habité de soucis, qui me distrait, malfaisant. Mai 2006. La vie heureuse de Pancho Villa. Nous ne voulons plus rien savoir du monde. Peut-être l'avons-nous trop arpenté. Serions-nous assommés par l'incroyable inventaire de nos divertissements? La consommation du présent s'avère si séduisante qu'il est devenu tout à fait insupportable d'attendre quoi que ce soit. Il faut que la vitesse soit haute, autant que la lumière, ce qui compresse l'espace au point de l'aplatir. Ce faisant, le temps disparaît, la Terre suit dans son sillage. Le monde, en effet, ce n'est rien d'autre que du temps, des montagnes d'histoires empilées, des sédiments de vies humaines, des couches et des couches de rêves brisés, de maisons écroulées, de cités englouties.

Mais nous ne voulons rien savoir du temps, de l'histoire, des passages, des obstacles, des murs. Il en va des nations comme des personnes. Le vieux est hors sujet, le passé est inutile, et l'instant même est tout ce qu'il nous reste. Le grand obstacle est aboli. Nous n'allons ni vieillir, ni mourir, nous allons rester jeunes. Voilà les tables du Nouveau Testament. Le présent éclaire le passé qui, lui, n'a plus d'avenir. Ce monde, sans odeur ni couleur, ce monde sans tâche ni délai, nous propose avec insistance des courses sans obstacle. Il faut que trancher son oignon se fasse sans pleurer. Les dégâts se ramassent au chiffon magique. Les octogénaires sont souriants, alertes et entraînés. Ils attendent confiants que les cellules souches viennent les refaire à la pièce. Les vieux n'ont plus peur de glisser en prenant leur bain. D'ailleurs, les vieux ne sont plus des vieux. La souffrance est une affaire démodée, et nous allons ainsi sans rire, poussant notre panier roulant, immense et métallique, en traversant un stationnement encombré d'automobiles vers l'entrée d'un Costco, juste à côté de l'agence de voyage qui nous organise des séjours de rêve à Punta Cana. Facile d'accès, c'est juste à côté de Gulfstown, vous voyez. La fin de semaine de magasinage est la fin de l'histoire, une longue phrase superficielle dont plus personne ne se soucie de la grammaire. Le Canada pourrait être rebaptisé Canadian Tire, que personne ne le remarquerait. Nos cartes géographiques sont essentiellement touristiques et notre vision du monde est journalistique. Chacun connaît son Mexique à travers des sites mythiques de farniente, de repos, d'hôtels de soleil, de plages. Les plus perspicaces d'entre nous pousseront l'intérêt jusqu'au trésor précolombien. Il n'y a rien comme une pyramide pour vous remonter la côte d'un site. La nouvelle carte mondiale est une carte de crédit. Nous voulons tous nous payer une dose de DPI. Cela est en somme un forfait. Chacun sait que le monde souffre par la guerre, les horreurs, les catastrophes naturelles et la pauvreté scandaleuse. Les chefs d'antenne se pressent sur les lieux des drames afin que nous ayons le sentiment de nous rapprocher de la souffrance. Il faut bien que diffuseurs diffusent. Nous sommes devenus les globe-trotteurs d'une terre achalandée, les nouveaux explorateurs d'un monde archiconnu. Oui, chacun est la vedette de son propre cliché, sur fond de photos et de vidéos. Nous sommes les légendes instantanées d'un grand album Internet qui nous permet de montrer notre face à l'écran. Nous faisons la file au pied du Kilimandjaro et des allers-retours en Thaïlande, sans autre effort que le transport de nos valises dans les corridors de l'aéroport. Mais où s'en vont les reportages personnels, les Twitter, les chats, les Facebook de nos tribulations modernes, les milliards de photos numériques de nous-mêmes? Nous sommes devenus des petits mois chronophobes rebondissant en jet aux quatre coins de la planète. Mais que savons-nous du sol que nous foulons? Nous souvenons-nous qu'il n'est qu'un seul voyage, celui de notre vie, et que ce voyage-là n'est pas une partie de plaisir, surtout vers la fin. En 1900, quelque part dans le pays de Durango, vivait un jeune homme fort curieux nommé Doroteo Arango Arambula. Il avait 24 ans et il ne savait pas écrire. Il n'avait pas fréquenté une école militaire de prestige, il n'avait pas assisté au séminaire des grandes écoles de gestion et ses manières laissaient à désirer. Les mauvaises langues rapportent même qu'il parlait un très mauvais espagnol. Autrement dit, c'était un pauvre bougre, un pauvre tout court, inculte et ignorant, voué à rien du tout. Il ne savait du monde que son injustice, sa dureté, lui, le fils du désert du nord du Mexique, une sorte de nomade, heureux avec les mules et les chevaux, heureux aussi de faire la fête et de courir les femmes. Cependant, pour ne rien arranger, il avait tué un homme, un riche propriétaire terrien qui s'était pris de désir pour sa sœur, une très belle fille. Les fleurs du désert ne sont-elles pas les plus belles? Puisque le propriétaire se croyait tout permis, comme cela arrive dans les sociétés de pouvoir, il essaya d'enlever de force la jeune beauté qui résistait à ses avances grotesques. Voyant cela, pour résoudre l'affaire, Doroteo

crut bon de simplement lui faire sauter la cervelle. Il était comme ça, Doroteo. Il ne croyait qu'en la justice du revolver, un vrai film d'Hollywood. Le meurtre d'un riche par un pauvre n'est jamais une mince affaire. Doroteo devint fugitif, n'ayant d'autre choix que de se faire bandit. C'est alors qu'il changea son nom, prenant celui d'une légende locale, un desperado mort depuis longtemps, Francisco Villa. L'ancien criminel ressuscita dans le nouveau destin de Doroteo, car les gens ne pouvaient pas ignorer le caractère extraordinaire de cet homme qui prenait un malin plaisir à terroriser et à détrousser les hacendados, c'est-à-dire les riches. Un bandit, certes, mais un bandit qui faisait l'admiration des pauvres de la région. Lorsque la Révolution mexicaine éclata en 1910, Francisco avait 34 ans et il avait toujours échappé à ses poursuivants. De gibier en cavale, il devint chef guérillero et monta une bande révolutionnaire. Alors que Francisco Madero prenait le pouvoir à Mexico en 1911, Villa soulevait les pauvres du Nord en accord avec le nouveau régime. Sa petite bande devint une grosse bande. La bande devint une véritable armée. Francisco Villa fascinait tellement les gens que des milliers de paysans se joignirent à lui. Au fil extraordinairement tordu des développements de la Révolution, il eut à mener des campagnes cruciales contre l'armée fédérale du Mexique, multipliant les affrontements et les grandes batailles. Sa division del Norte devint une sorte de mythe national, voire international, l'invincible armée de Francisco Villa. Le petit bandit local était devenu un général, qui plus est un général de génie. C'est lui qui défie les forces du dictateur Victoriano Huerta, l'assassin de Madero, ouvrant la porte à Venustiano Carranza, qui exerça la présidence. Mais Carranza, en toute ingratitude, en toute crainte surtout, en vain à se méfier de Villa et de ses guérilleros. Villa s'allia alors à son alter ego du Sud, qui, comme lui, allait devenir un mythe révolutionnaire, Emiliano Zapata. Francisco Villa était un guerrier extraordinaire. Il n'était jamais là où on l'attendait, attaquant ce qu'il devait éviter, évitant ce qu'il devait attaquer. À cheval ou en chemin de fer, il déplaçait ses milliers d'hommes à des vitesses inouïes. Le président révolutionnaire Carranza dépêcha le général Obregón pour maîtriser la bête fauve. Car Villa allait sans projet ni idéologie. Il faisait avec sa grosse armée ce qu'il faisait tout seul jadis, terroriser les riches et les puissants. C'était l'homme de la vengeance aveugle. À la table des politiques, Villa devenait insupportable, tout comme le très pur Zapata, qui croyait sincèrement aux droits des paysans et des Indiens. Zapata se battait pour la terre et la liberté, des détails qui ne nous intéressent plus aujourd'hui. Internet, haute vitesse, cinéma maison, écran plat, vacances, confort, condos et autres patentes plaisantes s'accordent mal avec les rêves de Zapata. La technologie et la consommation englobent à présent toutes nos aliénations et nos désaffectations. Villa fut finalement battu par le général Obregón. Il fallait bien que le pouvoir maîtrise la bête fauve. Mais nul n'a pu enrayer la machine à mythe. Francisco Villa savait tout de l'effet de sa propre saga. Le général de génie, qui n'avait jamais été à l'école militaire, le vaquero ignorant, qui n'avait fréquenté ni les écoles de gestion ni les écoles de relations publiques, connaissait bien les pouvoirs de l'image. Il avait vendu les droits de sa personne à des producteurs d'Hollywood et des équipes de tournage américaines filmaient en direct les exploits de sa célèbre division du Nord. On rapporte même qu'il s'arrangeait pour porter ses attaques dans le bon angle du soleil afin de ne pas nuire à l'œil de la caméra. Villa en savait un bout en matière d'éclairage. Battu par son gouvernement, il redevint bandit, attaqua des trains, tua des Américains innocents, pénétra au Nouveau-Mexique, tua encore des Américains, reprit la fuite au Sonora,
où le général Pershing le poursuivit en vain pendant 4 ans. Finalement, il déposa les armes et accepta une offre de pardon gouvernementale avant de se retirer dans un ranch de la province de Chihuahua. Il avait 45 ans et promettait de se tenir tranquille. Sa retraite ne dura pas des lunes, puisque 3 ans plus tard, le nouveau président du Mexique, le général Obregón, le vainqueur de Villa sur le terrain, inquiet de la notoriété du personnage, le fit tout simplement assassiner, en deuyant du coup sa femme légitime, ses 27 maîtresses et une armée d'enfants. En 48 ans de vie, le petit pauvre de Durango n'avait pas perdu son temps. Au terme d'une pareille saga, 1000 questions se posent. Francisco Villa avait-il suivi des cours de préparation à la retraite? Songeait-il dans son ranch à la valeur de son fonds de pension, dans le contexte de l'augmentation spectaculaire de l'espérance de vie? Consultait-il régulièrement son médecin afin de vérifier son taux de cholestérol? Et surtout, comptait-il sur les services d'un psychologue pour calmer ses angoisses et mieux faire face à ses démons? Par ailleurs, quel médecin aurait consenti à lui vérifier la prostate? Une chose est sûre, Francisco Villa n'a pas vieilli. Par la conscience de son image, cet homme était on ne peut plus moderne. Il se voyait lui-même dans le miroir de toutes les pellicules. Cependant, il appartenait à un autre monde, très réel celui-là, celui de la résolution face à la mort. Pour ne pas vieillir, il faut mourir, avant son propre vieillissement, sans s'étonner du passage rapide et du train des affaires. Dans le cas contraire, qui donc se surprendra du déclin de son corps? Le Mexique n'est pas une terre de tout repos. Voilà le paradoxe. D'ailleurs, la vie n'est pas un sport tranquille. Notre chronophobie tient à ce simple principe. Nous en sommes venus à croire que le passage est facile. Toutes les difficultés reliées au temps et à l'espace s'abolissent. Nous ne sommes là que pour le plaisir de jouer au golf, se faire bronzer, dormir dans un hôtel 5 étoiles. Manger des langoustines, suivre les directives d'un animateur jovialiste, plonger sous l'eau des lagunes turquoises, cela n'est pas très difficile. Mais voilà ce qui nous intéresse. Pancho Villa est lui aussi devenu un produit de consommation, un personnage de scénario. Le film est bon, le film est d'abord une histoire et l'histoire de Villa est étonnante. Le révolutionnaire était un grand acteur finalement. Pancho Villa ne savait pas écrire, mais il a, somme toute, beaucoup écrit. De la difficulté d'être mexicain, de la dureté des choses, tout ça pour ça. Le soleil n'est pas un gage de bonheur, autant de chefs-d'œuvre qu'il aurait pu dicter. Pancho Villa est passé au folklore de toutes les cucarachas du monde. Large sombrero, cordon de bal en bandoulière. Vive le Mexique, sa musique, son soleil. En perdant la mémoire, nous avons perdu le fil du temps. La mémoire est dans la time machine de nos ordinateurs personnels. L'histoire est un tissu d'obstacles. Nous frapperons toujours les murs que nous croyons pouvoir ignorer. Cela arrive de vieillir, cela arrive de mourir, mais dans l'instant qui nous occupe, le temps est annulé. Février 2010. Pardon à Détroit. Jeune, j'avais des rêves, j'avais l'appétit plus grand que la panse, l'énergie, la naïveté de celui qui n'attend que le signal de départ pour aller courir les routes de son imaginaire. Certains de ces rêves sont devenus des réalités, ce qui déjà n'est pas rien. J'écris, je parle, je cherche. Certains n'étaient pas assez sérieux pour survivre au passage des années. D'autres me tiennent encore au cœur et à l'esprit, même s'il n'est plus question de les réaliser. Parmi eux, celui de devenir le gardien de but de l'équipe des Red Wings de Détroit. Je ne serai jamais au temple de la renommée du hockey avec mon beau gilet rouge, le logo des Red Wings bien en vue. En ces domaines, l'occasion passe rapidement. Le temps de jouer ne dure que l'espace d'une courte jeunesse.
Cependant, encore aujourd'hui, lorsque j'aperçois l'équipe de Détroit à la télévision, je ne peux m'empêcher de ressentir un petit pincement de nostalgie. Nous avons tous des villes à cœur. Allez savoir pourquoi. Des images et des mythes, des souvenirs, des habitudes. Telle une toile où se nouent les lignes de nos penchants, une carte existe dans chacune de nos têtes. Une carte aussi fausse qu'intime, qui enjolive et déforme au gré de nos fantaisies, une liste qui classe, incluant, excluant, béatifiant à outrance, disqualifiant injustement. Beaucoup aiment Paris sans condition, la plaçant en tête des villes du monde, sans réfléchir une seconde, juste par habitude. D'autres fantasment sur des noms et des images, cartes postales achevées, villes chouchoutes comme Venise, Barcelone, Prague, Rome. Nous pardonnons tout à un nom prestigieux, nous reniflons les effluves des formules magiques. Je m'en vais à Shanghai, je reviens de Bangkok. Les villes du monde affichent leur nom, elles cultivent une image, toute l'affaire se résume à un immense concours dont nul ne maîtrise les règles, dont nul ne connaît les juges. À ce jeu, Détroit tient une grande place dans mon esprit. Personne ne me comprend, personne ne veut entendre quelle est cette idée de rêver à Détroit. Pourtant cela m'arrive, j'y songe et j'y pense. Je voudrais l'oublier que je la retrouve au hasard de mes lectures en histoire. Elle est toujours sur ma route, dans mon champ de vision, impossible d'y échapper. Je ne peux pas la contourner, elle est là, au pied du Michigan, aux portes de la route de Chicago, autant dire de Saint-Louis. Elle fait partie de mon histoire autant que de l'histoire. Une ville dangereuse dont le pouvoir d'attraction est insidieux. Détroit se classe première au palmarès de ma tête folle et il est clair que je me dois quelques explications. Réfléchir à Détroit n'est pas une mince affaire. Prendre pour Détroit n'a pas beaucoup de sens. Lorsque nous refaisons l'Amérique dans nos têtes, l'universitaire pense à Boston, l'artiste à New York, le politicien à Washington, l'actrice à Los Angeles, l'esthète à San Francisco, l'historien à Philadelphie. Nous imaginons Las Vegas pour le spectacle dans le désert, Phoenix pour la chaleur et pour la santé de nos poumons. Mais qui songe à des villes comme Pittsburgh? Ou Détroit. Qui sait qu'il est là, le nœud du mystère, le passage de la pensée productive, le chemin du cheminement, la place forte. Détroit, disais-je, demande des explications. Je crois même qu'elle demande des excuses. La ville est en souffrance, elle est pauvre et perdante, comme si les dieux l'avaient maudite, comme si le sort l'avait lâchée. Hier encore, elle se classait quatrième au palmarès des plus grandes villes américaines. Elle était la fierté de la culture automobile, la Cadillac du circuit. C'était le Vatican de l'automobilité, la ville piston, la dimension chromée des paysages imaginaires américains. Et puis soudain, voilà la ville coupable, la ville martyre, celle que l'on quitte, que l'on oublie, la ville punition qui crève dans son recoin sans que personne ne regrette sa misère, le pauvre bouc émissaire de la faillite de l'industrie américaine. Je ne sais pas pourquoi Détroit me rattrape ainsi au détour. Il y a quelques mois, je roulais dans son centre-ville, je marchais sur sa place centrale, juste au bord de l'eau, à l'ombre de ses gratte-ciels, comme au cœur d'une tempête apaisée, comme sur les lieux d'une fête terminée, au lendemain d'une danse interrompue, espace triste, calme, désaffecté. Et je me disais, combien l'histoire est curieuse. Voilà une ville qui avait tout, voilà une ville qui n'a plus rien, sinon la force de tenir, de survivre et de recommencer. La ville où le destin de l'Amérique s'est joué à répétition. Détroit fut officiellement fondée en 1701 par un opportuniste français du nom de François Lomet. Mais comme Lomet faisait trop simple et que ce genre d'individu ne vivait que pour l'argent, le pouvoir et la particule, il adopta le nom pompeux de La Motte Cadillac.
C'était un ami personnel de Frontenac, un membre de la coterie du commerce des fourrures et des fortunes vite acquises dans une colonie où devenir riche était l'obsession d'aristocrates souvent déchus dans leur France natale, exilés en Amérique pour se refaire un nom ou s'en inventer un, comme ce fut le cas de Cadillac.

À l'origine, Détroit est un projet de Québec. Curieuse association, ne serait-ce que par les noms. Québec serait un vieux mot algonquin signifiant Détroit, justement. Québec aurait voulu créer son double, qu'elle n'aurait pas agi autrement. En vérité, le projet de Cadillac était de fonder une deuxième Nouvelle-France, au-delà du lac Ontario, aux confins du lac Michigan, à la tête de l'Ohio, aux portes du pays des Illinois, à la portée du puissant Mississippi. L'ambition dépassait celle d'un poste de traite ou d'un fort. Cadillac avait en tête un nouveau pays, le sien, un empire quasiment privé au cœur de l'Amérique. Plus que des aventuriers, ce sont des familles et des colons que Cadillac conduisit sur place. Des Canadiens et des Français dont on retrouve les noms sur le monument consacré aux fondateurs, au bord de l'eau, à l'ombre des gratte-ciels du Détroit d'aujourd'hui. Souvenons-nous des Janice de Trois-Rivières, des Cuillériers, des Langlade, mais aussi des Ladéroute et des Ladébauche, des noms métis ou canadiens que l'on retrouvera plus tard au Wisconsin, en Illinois, au Missouri, jusqu'au Colorado. Isabelle Montour, la magnifique métisse de Trois-Rivières, brisera bien des cœurs à Détroit, au temps de Cadillac. Elle brisera aussi bien des complots, car elle faisait de la politique. Parmi ses victimes, Cadillac lui-même. Il est probable qu'il désirait cette femme, et à défaut de la posséder, il la fit jeter en prison. Elle lui préférait les soldats et les beaux ojibwés. Indépendante et féroce, elle était bien plus fascinante que le monde perruqué qui reluquait l'Amérique comme on reluque un bien privé. Isabelle Montour sera interprète et espionne, allant de Français en Canadiens et d'Indiens en Métis, défendant les intérêts des siens contre les gens de pouvoir. Elle verra se construire le fort de Détroit, se défricher les champs aux alentours. Elle connaîtra les Wendat Hurons, victimes des Iroquois, venus se réfugier de l'autre côté de la rivière Sainte-Claire, répétition de leur regroupement à Québec un demi-siècle auparavant. Pendant longtemps, Détroit aura, comme Québec, ses Hurons sous la main, mercenaires fidèles dans le bras de fer entre Français et Anglais. Comme Cadillac voulait la prospérité de son Détroit au détriment du poste de la grande tortue Michilimackinac, il attira autour de sa colonie les Chippewas, les Renards, les Ottawas et bien d'autres nations amérindiennes. À la fin, Isabelle, la diplomate et l'intrigante, fera le pont entre tous ces gens. Ses amours et ses actions auraient pu alimenter une légende superbe, mais elle sera plutôt oubliée dans la mémoire des lieux, ainsi que Cadillac, qui passera à l'histoire comme la marque de la voiture trônant au sommet de la pyramide automobile. Posséder une Cadillac du temps de mon père était la réalisation du rêve ultime. Puis vint Pontiac. Avant de devenir une automobile à l'instar de Cadillac ou de Lincoln, Pontiac fut un grand personnage historique. C'était un chef de la nation Ottawa, farouchement opposé à l'expansion britannique au-delà des Appalaches. Il était présent à Pittsburgh lorsque les Amérindiens, aidés de quelques Français, anéantirent l'armée du général Braddock en 1755. 8 ans plus tard, sous l'inspiration du prophète Neolin, d'origine Lou Delaware, aussi dit Lenni Lenape, qui prêchait la réunion de tous les peuples autochtones d'Amérique contre un seul ennemi commun, Pontiac réunira une internationale de guerriers amérindiens afin de reprendre aux Anglais tous les postes français tombés sous leur gouverne après la capitulation de Montréal. Pontiac réussira partout, sauf à Détroit, où il se butera au mur du fort. L'histoire eût suivi un autre cours si Pontiac avait pris Détroit, mais cela ne s'est pas trouvé. Versailles n'a jamais pris le héros Ottawa au sérieux. De tergiversation en abandon, au fil de ses désintérêts et trahisons, la France baissera les bras et l'Amérique française s'évanouira en même temps que l'Amérindienne. Car Paris ne voyait pas l'importance de Détroit en 1763 et ses politiques n'avaient plus aucun égard pour les alliances avec les sauvages. Le parfum ridicule des beaux parleurs et les perruques poudrées des aristocrates refusaient de s'encanailler. Il fallait rompre avec le musc de castor des métis ensauvagés.
Le maquillage qui blanchissait à outrance la peau des précieux Français de Paris ne se reconnaissait pas dans les peintures de guerre et les tatouages de leurs fidèles alliés amérindiens ou dans la peau foncée burinée des Canadiens. Les lumières n'étaient pas attirées par ce grand désert, par cette Amérique obscure, une Amérique trop froide, trop sauvage, trop vaste,

jamais honneur. Après l'échec de Pontiac aux portes de Détroit, le miroir de Québec était brisé. Les grandes alliances franco-amérindiennes, héritage d'un siècle et demi de voyage et de diplomatie éreintante, s'effondraient. Le deuil fut porté par une foule d'anonymes qui résistèrent envers et contre tout. Pendant des années, Détroit fut le passage des aventuriers canadiens qui refusaient la baguette britannique. Ils s'installaient au Michigan, ils s'en allaient au Wisconsin, au Minnesota, en Illinois, en Ohio, jusqu'au Missouri, à la rencontre des gens de Mobile et de la Nouvelle-Orléans, Milwaukee, Chicago, Saint-Louis, Saint-Paul, Kansas City, jusqu'à Santa Fe, jusqu'au Grand Lac Salé. Autant de lieux fondés, fréquentés, habités par nos ancêtres qui s'y croyaient chez eux. La plupart se sont métissés, épousant des Lakota, des Illinoises, des Algonquiennes de toutes nations. Mais cette saga passionnante fut et demeure parfaitement oubliée. Détroit revint à l'avant de la grande scène de l'histoire lors de la guerre de 1812-1815 entre les Américains et les Britanniques. Un autre grand personnage amérindien fit son apparition. Tecumseh, l'étoile filante. Avant de devenir la marque commerciale d'un petit moteur à piston, un moteur à deux temps, ce rebelle magnifique d'origine Shawnee tenta l'impossible. Lui aussi s'appuya sur la voix d'un prophète, et le message était toujours le même, la triste complainte des peuples qui ne veulent pas mourir. Tecumseh fit de nombreux discours historiques. C'était un orateur remarquable, et voua sa vie au mouvement pan-indianiste. Unissons-nous, toutes nations amérindiennes confondues, et combattons les Américains avides de terre. Défendons nos terres, défendons nos modes de vie, créons un grand pays amérindien aux côtés des États-Unis et du Canada britannique. Et pour cette grande idée, Tecumseh prit les armes, réunit une force amérindienne multinationale, s'allia aux Britanniques et combattit l'armée américaine dans la région de Détroit. C'est d'ailleurs à Détroit même qu'il avait choisi de faire la résistance finale. N'eût été de l'incurie et de l'incompétence du général britannique qui ordonna la retraite à l'intérieur du Haut-Canada, l'histoire, oui, l'histoire encore, eût suivi un autre cours. À Détroit mourut le dernier espoir des Premières Nations d'Amérique. Après la mort de Tecumseh sur le champ de bataille en 1813, les Américains, dans leur grand pays, et les Anglais, dans leur dominion, purent à leur guise disposer des sauvages, les déporter, les civiliser, les mettre en réserve et, au besoin, les anéantir, au fur et à mesure que le rouleau compresseur de la colonisation poursuivait sa course vers le Pacifique. Fini les alliances et les discussions, le rêve politique des Indiens confédérés n'allait jamais se réaliser. Quelques décennies plus tard, il ne restera plus un Indien en Indiana. C'est alors qu'afflueront les Noirs en provenance du Sud. Détroit deviendra le terminus nordique du chemin de fer clandestin qui conduisait les esclaves en fuite vers le Nord libre. Sur la place centrale, près du bord de l'eau, à l'ombre des gratte-ciels, près du monument des Canadiens, fondateurs de la ville, se trouve un autre monument en mémoire de ces Noirs qui vinrent vivre dans la ville en apportant leur espoir de liberté. Puis ce fut l'explosion de la croissance. Détroit devint une grande ville. Elle devint la fierté de l'Amérique américaine en se targuant du titre de capitale de l'automobile. C'était l'Amérique qui travaillait, qui manufacturait, qui produisait de la richesse dans l'esprit des idéaux de la République. Faire des voitures automobiles pour que les ouvriers qui les fabriquent puissent les acheter. Mobilité rime avec liberté. Le bonheur a bel et bien un lien avec les moteurs. Ce fut l'âge d'or de Ford, de General Motors et de Chrysler, à chacun sa voiture Chevrolet, sa Pontiac et bien sûr, une Cadillac à la fin de vos jours. Le rêve était d'acier, il était autoroutier. Avec ses courbes et ses couleurs, ses exagérations, il fut à la source d'un empire. Le temps fait son œuvre. Vinrent le déclin, les erreurs de jugement. La grosse américaine en a pris pour son rhume, la réputation des travailleurs aussi. Aujourd'hui, la ville de l'automobile est ébranlée jusque dans ses tours les plus grandes. Ils sont au bord de la faillite, les trois grands de l'automobile. L'équipe de football, les Lions de Détroit, a perdu la totalité de ses matchs en saison régulière.

16 défaites en 16 rencontres. Le maire a récemment été destitué. On placarde les devantures. La cité se meurt. Il est de bon ton sur la côte est, sur la côte ouest, de se moquer de Détroit, là où personne de nos jours ne voudrait aboutir. Cependant, d'une manière ou d'une autre, c'est l'indifférence qui fait le plus mal. Mine de rien, Détroit porte encore le destin de l'Amérique sur ses épaules. Il faudra plus que des penseurs de la côte Est ou des bien-pensants de la côte Ouest pour reconstruire les États-Unis. Il faudra Détroit, il faudra que Détroit renaisse, car ils sont là les restes et les débris qui traînent sur le boulevard des rêves brisés. Ici, l'Amérique n'est pas profonde, comme l'entendent les journalistes. Elle est fatiguée. La rouille a saisi le métal de la prospérité. Le béton s'effrite, la grisaille envahit la ville. Les bungalows de Toledo n'ont pas survécu au départ des adolescents. Oui, les rêves passent, ils s'usent, ils meurent, ils renaissent. Ils doivent se confronter au temps qui passe, au petit temps de tous les petits jours. Nos regards distraits se dirigent vers les cibles faciles. Dans nos têtes enflammées, tout se joue à Washington, à New York, dans le sud mythique ou dans l'ouest légendaire, autant de divertissements. Mais à Détroit, nul ne ment. Dense, grave, remplie d'une histoire que nul ne raconte jamais, Détroit se situe dans le milieu de nulle part. Elle a un visage humain. C'est une ville finie. J'aurais tant aimé garder les buts des Red Wings de Détroit. J'aurais tant voulu m'appeler Tecumseh Bouchard, jouer à l'aréna Joe Louis. Sur mon masque, les portraits peints de Pontiac et d'Isabelle Montour. J'aurais parlé français à mes poteaux, leur citant le Huron de Voltaire. Malgré mon gros salaire, je n'aurais pas eu de Cadillac. J'aurais conté aux journalistes sportifs médusés l'histoire du chef Blackhawks à Chicago, celle du Shawnee Blue Jacket à Columbus, tout en buvant une bière Salomon Juno de Milwaukee. Que dire de l'Illinois d'Abraham Lincoln, de l'Illinois d'Obama, des esclaves libérés du métissage? Illinois. Mot algonquin qui veut dire « les humains ». Mais qu'importe, rien de cela n'est jamais arrivé. Février 2009. Le Facebook de Montaigne. Il disait qu'on ne pense bien qu'à cheval. Sacré Montaigne, dont les bons mots passent à travers les siècles des siècles. Le balancement du cavalier qui se laisse bercer par le pas régulier du cheval, allant au rythme des longs chemins, est un mouvement répétitif, fort séduisant pour les neurones, pensait-il. Il faut laisser le temps au temps, bien sûr, mais surtout laisser du temps au cheval. Si Ibn Khaldoun avait relancé Montaigne, il aurait probablement dit qu'on ne pense bien qu'à d'autres chameaux. La proposition est forte. Le mouvement ondulatoire a plus d'amplitude sur le dos de cette grande bête des routes du commerce que sur celui du cheval. Plus sauteux, plus nerveux. Chameau faisant, le désert en rajoute, augmente le défi de la longueur du vide. Le sable inspire l'ermite qui tourne un immense rond autour des dunes éphémères de l'esprit. Jean-Jacques Rousseau n'est pas en reste. Il se promène à pied dans le premier boisé venu. On ne pense bien qu'en se promenant dans un boisé laurentien dégagé par les bons soins des manants anonymes. D'ailleurs, la marche est bien le pas du cœur. Marcher fait réfléchir, surtout lorsque personne n'est là pour vous distraire. Il faut que promeneur soit solitaire. Il est bon de se taire, puisque ne pas parler favorise le discours de l'âme qui déambule en même temps que le corps qu'elle habite. Rousseau parlait de rêverie, de promenade et de solitude. Montaigne avait le sens de la lenteur. Tout branle, y compris la montagne,
dont le branlement est si lent qu'il est imperceptible, disait-il. Henry David Thoreau en a fait tout un plat de cette marche infinie au cœur des vieilles montagnes de la Nouvelle-Angleterre. Il faut dire et décrire, peindre, représenter, inventer, bref, la tête du marcheur est une tête occupée et souvent besogneuse. Un monde en sortira si nous apprenons à respirer par le nez. Nous tâcherons d'accoucher de quelque chose. D'ailleurs, pourquoi pas d'une montagne? Se pourrait-il que la dormance soit une donnée avec laquelle tout sage a le devoir de composer? Si oui, il est bon de dormir, de s'engourdir et de rêvasser lentement pour que le cerveau atteigne la pleine puissance de sa capacité de réflexion. Lao Tzu va plus loin. Il propose de bouger en restant immobile, comme la montagne de montagne, et le grand voyagement céleste commencera aux univers de la pensée globale, alors même que nous aurons atteint l'état de l'immobilité mobile. Je ne sais trop ce qu'en aurait dit Shankara, qui honorait le sens profond du mot « tranquillité », mais nous savons ce qu'en pensait Pied de Corbeau et le chef cri gros ours. Depuis l'arrivée des Blancs, on ne pense pas assez longtemps et trop de langues sont fourchues. Traduction. Vous parlez trop vite et sans savoir ce qui est dans les mots. Les anciens Amérindiens avaient un faible pour l'esprit et tout devenait manitouesque quand il s'agissait de recueillement. Leur philosophie était tranchante et profonde. Sachons que l'illumination frise l'endormitoire, au dire des gens, qui eurent quand même de grands flashs, comme on dirait dans la France d'aujourd'hui. De l'Inde au Colorado et du lac Nechikun jusqu'à la Chine des grands fleuves, le bruit des pas de l'âme a été entendu par des oreilles fines à travers des siècles et des siècles de calme et de grandes tourmentes. En fait, ce sont moins des bruits de pas que le bruit du vent dans les feuilles du tremble, celui de la cocotte d'épinette qui tombe dans la mousse ou encore le sifflement discret du coup d'aile des corbeaux qui traverse le ciel en rase campagne. Or, cela est intéressant. Les réflexions telluriques et cosmiques les plus prégnantes sont bel et bien pré-socratiques. Car après Socrate, il n'était déjà plus possible de penser tranquillement le foisonnement du monde, quoique Socrate semble avoir beaucoup marché en songeant fort justement la chose. Cependant, le péripatéticien ne mettait pas les pieds dans n'importe quel sujet. Il fallait que la voie publique soit nettoyée. Hegel dira « On ne pense bien qu'en ville ». Il signale la raison des encombrés des miasmes des mythologies sauvages. Il pense aux rues propres et bien tracées. Il est entièrement à l'épure et aux lisses.

Il faut quand même secouer les puces des rêveries et flâneries de l'esprit et empêcher que cet esprit ne s'égare sur des chemins inexplorés. Pensons juste, pensons droit et surtout soyons clairs. C'est l'origine du fameux « get to the point ». Cependant, Hegel oublie que les nomades ont connu des paysages dont la nature était immensément supérieure à l'ordonnancement de la raison. Je me suis moi-même penché sur le sujet, pour finir par me dire « on ne pense bien qu'en gros camion ». Revoilà le mouvement, la cadence, la course longue d'une bête de somme qui carbure au diesel et qui traverse l'Amérique sans maudire. Mais au fond, de quoi s'agit-il? Il s'agit du souffle de l'esprit, de l'âme qui anime et fait le monde comme il est, c'est-à-dire à notre convenance spirituelle. Harmonie et pneumonie, l'autre originel qui se gonfle et se dégonfle, le va-et-vient du grand piston, la vie en somme, une énergie vitale branchée sur une pensée vivante. L'élan de création s'adapte à tous les pas, cela existe un éclair de génie. Mais la plupart du temps, la percée n'est pas une accélération soudaine, ni une explosion d'énergie. C'est un fleuve tranquille qui s'en va inéluctablement vers son but. J'ajouterais d'expérience qu'on ne pense bien qu'à vélo, qu'en canot ou sur un tracteur de ferme occupé à faire les foins. La vraie cassure de la modernité humaine qui rend l'imbécile si important, c'est l'apparition du brainstorming. Le cerveau en pagaille est un cerveau en tempête. Nous sommes la société de la commotion cérébrale permanente, quotidienne et perçue comme brillante. Nous étions déjà noyés sous les charges d'opinion, voilà que nous étouffons sous les avortons d'idées. Il y a trop d'images, écrit Bernard Raymond, mais il y a aussi trop d'idées qui clignotent, trop de clips, trop de bulles, d'infos. Nous avons depuis longtemps crevé nos montures à force de courir les lièvres de la distraction. Mademoiselle Branding, sa cousine Miss Label et Monsieur Brainstorm se retrouvent ensemble sur la planète Pôle dans la galaxie nommée Sondage. Ils font ensemble la marque de la philosophie, le look de l'histoire et l'image tendance de la sociologie. Avez-vous remarqué combien se multiplient les études depuis que l'humain ne pense plus par lui-même, ni ne réfléchit de façon autonome? Les études sont légion, et elles sont bêtes comme de la paille. Attachez vos tuques, les recherches démontrent hors de tout doute que le monde n'est plus ce qu'il était. Le monde ne veut plus rien savoir. Il veut planer, surfer, vibrer, triper sur des images, fugace et fugitive. Et l'anima se métamorphose en effet. Elle devient une animation agitée, une danse de Saint-Guy. Alors, que les souris dansent. Nous vous dirons sur le web ce qu'il faut en penser. Tout change dans le temps de l'écrire. L'achat d'un iPad est démodé sur l'heure. Les abeilles butinent d'une technologie à l'autre, d'un objet à l'autre. Les nouvelles technologies, qui ne sont plus nouvelles du tout puisque la nouveauté est leur nature, permettent la prolifération des imbéciles heureux. Chacun y va de son incantation, langage sans assises, images sans fondement, présentation PowerPoint avec des dessins du niveau d'une classe de maternelle, diagnostic fallacieux, mais quand même. On écoute ce grand bruit, on tripe, on fly, on déménage. Et je te le partage sur Google, où nous ferons du trampoline de nos idées sur des plateformes, des multiplateformes, un multilogue envahi et déformé par Internet, la télévision, la web-télé, le tweet, le Facebook, un discours jeune qui cligne de l'œil, clinquant du contenant, interactivisme infantilisant. Il n'est plus nécessaire de savoir, il faut que tout soit charabia. Il suffit de marquer le coup. Le faiseur d'images envahit le monde du visuel et du sonore. On ne pense bien qu'à l'intérieur d'un clip de 140 caractères. Hot et cool sont deux températures indéfinies qui fondent les moules d'un nouveau savoir. Kundera est hot et puis Cervantes est cool. Nos enfants consomment les mythes comme des jouets de plastique.

plastique que l'on jette dans les poubelles aménagées à cet effet au sortir du McDonald's. Pire, nous sommes en lien, nous ne cessons de partager, nous sommes des fichiers ouverts. Notre mot de passe à tous, fun.com. Tout presse, mon ami, tout presse. Le cheval de montagne s'est emballé et la bête est crevée. Mon camion crache du feu et nous filons tous à la vitesse de la lumière. Le savoir ne sert plus de rien, la réflexion non plus. Nous devons maîtriser le clavier et nous devons penser avec nos doigts, nous plier aux contraintes de l'intelligence artificielle. Tout est format, tout est format. On gère, on formate, on remplit les cases des chemins surlignés et des liens préconçus. Tout baigne dans l'euphorie du sous-la-main, mais peu importe, on ne pense plus, on brainstorm, on ne parle plus, on jase. On n'apprend plus, on clique. Ce PowerPoint est le résultat d'un brainstorm à propos d'un sondage sur le net qui révèle que le cortex est entré dans le vortex du tweet qui chatte, du hacker qui hack, du Facebook qui YouTube et que la communication doit se transformer pour mieux se positionner dans cette offre variée afin de répondre aux besoins du nouveau client citoyen qui sera l'homo wow de demain. Quitte à embrocher la garde vieillissante, fidèle depuis toujours à une certaine forme de pensée et qui ne comprend rien à la soudaine apparition de cette ambiance sanctifiée par les faiseurs d'images qui savent mieux que tout le monde ce que l'humain désire. La révolution technologique est fascinante et les termes ne trompent pas. Explorer, Safari, nous voilà en voyage et nous naviguons sur la toile. La révolution Internet a vraiment ouvert une nouvelle dimension dans notre quête de création. Cette puissante technologie a une valeur immense, mais elle vaut plus que ce qui lui arrive de nos jours. Elle pourrait tellement transcender nos comportements qui sont par ailleurs lamentables. Nous dirons d'Internet ce que nous disons encore de la télévision. Un jour, nous saurons nous en servir à bon escient. D'ailleurs, tous ceux et celles qui s'en servent pour ce que la chose est, c'est-à-dire un outil ultra-puissant et ultra-performant, savent atteindre des résultats jadis inimaginables dans leur domaine. Mais cela n'est pas le principal. Si j'étais la toile, je me secouerais vigoureusement pour me débarrasser des puces qui s'accumulent sur mon réseau. Car le grand outil n'est certainement pas coupable des maladies mentales des utilisateurs. Si nous lui prêtions une âme à l'ordi, nous saurions que cette âme souffre déjà énormément. Je passe des heures devant mon écran, j'écris des notes et des textes, archivant et confiant la mémoire de la machine des tas de brouillons et d'ébauches. Je puis aller dans le moindre recoin des archives, les plus improbables. Je surprends des informations précieuses, je relis ceci à cela et voilà que j'ai découvert une chose, cela mène à une autre et ainsi va le monde. Ma capacité de produire a été multipliée par 1000 depuis la déferlante informatique. Cependant, cela finit toujours par un livre à la poste, par des fichiers numériques à lire en longueur, par du travail sur des contenus. Le mot « document » fait encore partie du lexique. L'examen critique des documents, la reconstitution des puzzles, tout cela revient à un cerveau humain placé devant une intelligence artificielle. Ce n'est pas tout de naviguer, il faut prendre le temps encore de le faire avec circonspection. Cela devrait exister, une critique de l'Internet pur. Car si la raison a ses limites, imaginez celle de l'intelligence artificielle. Il est extrêmement pernicieux de sacrifier au dieu ordi. Je travaille à la radio avec des jeunes qui n'ont jamais connu autre monde que celui dans lequel nous vivons. Cette phrase n'a jamais été aussi vraie. Nous tenons des réunions de production où il est question de partager nos idées. Nous les partageons en grand sur Google Doc. Personne ne regarde personne. Nous sommes 5 autour d'une table. Je suis le seul à regarder les autres dans les yeux. C'est difficile car les regards sont ailleurs. Chacun est derrière le couvercle argent de son portable, ouvert, petite pomme blanche bien en vue. Il fixe des écrans, virtuose claviériste, et dès que je nomme un personnage ou un lieu, un concept ou une référence historique, j'entends des clics, clics, clics. Indicateur.

descriptions sonores que mes amis cherchent sur Google Maps, sur YouTube, sur Wikipédia, n'importe où, pourvu que ce soit maintenant et tout de suite une confirmation de ce que je viens de dire. Les jeunes ne font rien par eux-mêmes et jamais ils ne feront confiance à leur cerveau comme ils le font avec le clavier de leur ordinateur. Autrement dit, ils pensent avec leur instrument, ils parlent comme leur instrument, ils ont intégré l'intelligence artificielle comme leur propre intelligence et cela donne en effet des réunions où les petits ordinateurs dictent le style des échanges. Les contenus ne sont que des prétextes pour mettre en relief la puissance du contenant. Le dinosaure autonome que je suis est constamment sujet à vérification. Il faut que j'entre dans le cadre des liens préétablis. Lors des entrevues, l'inévitable se produit. Je me lance souvent en créations improvisées. Je me sers de ma vraie tête pour faire des liens issus de ma pensée sauvage, de mon imaginaire, de mes intuitions et connaissances accumulées. Et je me sens à l'aise de nager dans l'infini sans bouée, ce qui est ma vie normale. Mais alors, les jeunes ne me suivent plus, parce qu'ils sont incapables de sortir du format. Ils sont désorientés et déroutés hors de leur contenant. Ils reviennent vite à la sécurité de la mémoire programmée. Voilà bien le résultat. Des émissions de radio saccadées, souffrant d'une surdose de formatage, des contenus convenus et sans surprise, se présentant pourtant comme inconvenants et surprenants. C'est une radio sans profondeur, on ne s'attache à rien. Notre attention butine, même les rires sont en format commandé. Cela n'existe plus, raconter une histoire, prendre le temps de penser à voix haute. D'ailleurs, on se fout de la voix. Les sujets sont sans importance, ils sont tous équivalents pourvu que l'on fasse marcher la machine. Au bataillon de la culture, le passé ne répond plus présent. Et l'humain ne fait pas le poids devant les exploits d'Internet. C'est une question de mémoire, c'est une question de mémoire humaine. On ne pense bien qu'assis devant son écran, surveillant ses courriels, aux deux minutes, naviguant sur le net, googlant des sujets, butinant et glanant des infos, mettant un tas de choses en forme, son image d'abord et ses affaires personnelles, de gros égos que l'on communique à tout le monde. Pourquoi lire? Pourquoi écouter lorsque l'offre des plaisirs, les plus niais, est si alléchante? La victoire appartient à ceux qui ne liront jamais Montaigne à propos de l'amitié, de l'éducation et des livres. Les réseaux d'amis ne sont pas de l'univers des sentiments de Montaigne, envers la Boétie. Beethoven ne sera bientôt plus une icône, ni Mozart, ni Tolstoï, ni Camus. Pas le temps de regarder en arrière, surtout si nos arrières sont d'immenses contenus qu'il faudrait du temps pour simplement apercevoir. Moi, Camus, plus que 3 minutes, pas capable. Cependant, il est trop clair que le fou, c'est moi. Je voulais ces jouets pour raconter encore plus d'histoires, pour transmettre encore plus de savoir. Je voulais cette technologie pour la gaver de contenu. À quoi sert un tweet si c'est pour faire de nous des super tweets? À quoi sert un hype look si c'est pour nous euthanasier dans un immense avachissement ludique? À quoi sert l'encyclopédie numérique si c'est pour faire de nous des ignorants qui se tiennent à distance des meilleurs sites de connaissances? À quoi bon le numérique s'il ne sert qu'à mettre en ligne et visionner le pire de nous-mêmes, qu'à communiquer des bagatelles? Lorsque nous constatons sur YouTube que les clips les plus débiles sur le pipi caca et autres concours de pets suscitent des millions de vues, on ne peut s'empêcher de penser que même par beau temps, il y a des centaines de milliers de pauvres désœuvrés qui, face à leur écran, se régalent du trou de rien. La tempête du cerveau a laissé nos têtes en lambeaux, la pensée en 1000 miettes. Elle disperse la mémoire en millions de copeaux. Tout n'est plus que bribes et hoquets, sautillements et rires nerveux. Il nous faudra encore du temps, de la tranquillité, pour trouver la formule, je dirais, les formules qui feront de nous, des utilisateurs humains à intelligence autonome. En attendant, le sens s'étiole, s'amenuise et s'érode. La culture y perd ses plus belles plumes. Tout ce qui est complexe et qui résiste au rétrécissement superficiel de tout ne sera jamais exploité. Moi, je voulais simplement vous parler de Pantaléon Bouchard, cultivateur de Saint-Irénée dans Charlevoix. Un des esprits les plus brillants de son siècle, selon Jean-Charles Harvé, qui l'a bien connu au pensionnat.
Pantaléon Bouchard. Vous avez choisi la terre, la culture de la terre, la ferme et la forêt, les bâtiments, les animaux et les champs, dans les pentes et les côtes, une vie dans les montagnes, et vous étiez si beau, monsieur Bouchard. D'ailleurs, le dirons-nous encore, juste à voir votre photo, une magnifique photo, on le voit bien que vous êtes un Indien. Vous avez le visage de taureau assis et celui de Geronimo. Aussi, vous avez le visage d'Anadabidjou, un nom ancien qui signifie « le premier homme ». Dans ces montagnes des montagnais, un portrait qui nous échappe, mais que l'on imagine. Un Canadien de Charlevoix, amérindien jusqu'à la moelle, et dites-moi, qui est cet Anadabidjou, l'ancêtre direct de Pantaléon? Mais nous ne le saurons jamais. Ces histoires n'ont pas l'importance des chiures de mouches d'idées qui nous sont aujourd'hui proposées à la télévision. Des connaisseurs en public ciblent. Vous connaîtrez personnellement 100 tueurs si proches et vous verrez 100 dévorés vivants. Vous entendrez la vie de Charles Trenet en 15 épisodes en reprise et vous verrez 100 reportages et 100 documentaires à propos des algues de Bretagne ou des trottoirs de Bilbao, mais pas un mot sur le beau Pantaléon Bouchard qui avait une si belle tête. Jean-Louis Riel et Marie-Angélique Riel apparaissent sur une photographie prise en 1882, 3 ans avant la bataille de Batoche. Le garçon a peut-être 8 ans et sa sœur est plus jeune. Ce sont les enfants de Louis Riel et de Marguerite Monet Bellumeur, une métisse franco-sioux du Montana. Le portrait montre 2 enfants au fort très amérindien, très beaux, qualité qu'ils tenaient certainement de leur mère. Après la pendaison de son père et l'ignominieux opprobre qui s'abattit sur la famille, le petit Jean-Louis fut envoyé à Montréal, d'où il ne revint jamais, devenant ingénieur des mines pour le gouvernement du Québec sous le nom de Jean-Louis Monet Bellumeur, préférant porter le nom de fille de sa mère plutôt que celui de son père. S'appeler Riel, ce n'était pas fameux au pays de Don Cherry. Jean-Louis mourut accidentellement en 1907, soit 25 ans après la prise de photos qui nous le montre enfant la Rivière Rouge. Sa petite sœur Marie-Angélique n'a pas vécu longtemps elle non plus. La tuberculose l'emportait en 1896 alors qu'elle devait avoir moins de 20 ans. Les photographies commencent en effet à se cumuler depuis 160 ans. Le grand Facebook de l'auto-cliché a explosé. On ne pense bien qu'à cheval, mais nous n'avons pas en tête la gueule du cheval de montagne. Peut-on le voir sur YouTube? Pour ma part, je suis très attaché au cheval de Gabriel Dumont. Les hommes des plaines, les métis qui parlaient français, qui parlaient le sauteux ou le cri ou la siniboine, sioux. Ces hommes des grandes plaines qui chassaient le bison. Ils ne furent pas des western cowboys, ils ne furent pas des gauchos de la pampa, ils ne furent pas des desperados de la sierra. Qui furent-ils? Ils ne furent rien du tout finalement. Ils n'ont pas eu assez d'amis dans leur réseau social. Angélique Chalifoux, une Algonquine orgueilleuse dont on voit la belle photographie datant de 1885 aux côtés de son époux Ambroise Desormeaux, fut une des premières femmes colons dans les villages des Laurentides. Le couple digne dans ses habits du dimanche pose pour la postérité. Ce sont des défricheurs de terre et les bâtisseurs d'un nouveau village. Ils portent des noms typiquement canadiens-français, mais Angélique est Algonquine. Voilà que les colons des Laurentides étaient aussi des Indiens fondateurs de villages catholiques dans la vallée de la Rivière Rouge. De quoi surprendre, de quoi dire et raconter, de quoi s'étonner? On ne pense bien qu'en brainstormant, jusqu'à ce que les idées hâtent entraînent un burn-out cataclysmique, à l'origine de trous noirs, obligeant les internautes à se reposer le cerveau en regardant des séries cool sur le net, question de se refroidir la matière grise. La roue tourne rapidement comme le cerceau du super hamster universel, allant jusqu'à cannibaliser le temps, l'espace et le sens, jusqu'à confusion totale. Les temps changent, montagne, les temps changent. Haute vitesse et effets spéciaux. Le cheval Pégase vole à la vitesse de la lumière. Il se décompose et se transforme. Il est un rayon laser.
mais il ne

0: veux plus rien dire. Plus le temps de penser à hier. Allez vous rhabiller, Madame Angélique Chalifou. Et que dire de Jean Lheureux, né près de Montréal? Il voulait devenir un prêtre missionnaire dans l'Ouest canadien dans la dernière moitié du 19e siècle. Il ne devint jamais prêtre pour avoir été souvent pris en flagrant délit de sodomie. Cependant, notre saint homosexuel se rendit quand même parmi les Sioux du Montana et parmi les pieds noirs du sud de l'Alberta. Il portait la soutane et se faisait passer pour un bon prêtre catholique auprès des Indiens. À beau mentir qui vient à cheval. Il était prêtre au jour le jour, installé à demeure parmi les Indiens et fort apprécié d'eux, si bien qu'il devint le meilleur interprète Sioux et Algonquin de l'Ouest canadien et américain. Durant les négociations politiques, les Sioux et les Pieds-Noirs exigeaient sa présence à chaque réunion officielle aux grandes dames des autorités qui, travaillant à l'enfiroipage final des Amérindiens dans l'Ouest, se devait de reconnaître l'importance du personnage. Jean Lheureux apparaît sur quelques photographies anciennes et célèbres, du moins pour ceux qui s'intéressent à cette histoire. Cependant, les chroniques sont généralement silencieuses à son sujet, parce que personne ne se vantait d'avoir fréquenté ce faux prêtre ouvertement homosexuel. Notre homme ne se cachait plus depuis que, à sa grande surprise, il avait constaté que ses orientations sexuelles étaient considérées comme tout à fait normales parmi les Amérindiens. Je ne sais pas ce qu'en pensaient les Laboucanes, des métis du village dit Laboucane en Alberta. Le bon père Albert Lacombe n'a jamais insisté sur le fait que Jean Lheureux était à ses côtés lors de la bataille des Pieds-Noirs contre les Sioux, alors que l'Oblat fut touché par une balle perdue. C'est le faux prêtre qui prit soin du vrai pour le sauver du pire. Et puis Lheureux était là, important lors des négociations et des signatures du traité numéro 6. Et il accompagnait Pied de Corbeau et Albert Lacombe lors de leur voyage à bord du Canadien Pacifique dans l'Est du Canada, à Ottawa et à Montréal, vers 1886. Pied de Corbeau de demander dans sa langue algonquienne Siksikawa, « Alors, Monsieur Lheureux, on ne pense bien qu'en train? Croyez-vous que l'Internet sauvera les pauvres pieds noirs de leur malheureux destin, Monsieur Lheureux? La révolution Facebook va-t-elle nous éviter le pire ou serons-nous l'objet d'un jeu éducatif interactif sur des plateformes convergentes à l'usage des utilisateurs qui papillonnent de mémoire à mémoire? Dites-moi, Monsieur Lheureux, devrais-je tweeter et à qui? Comment décrit-on des milliers d'années de beaux regards d'enfants dans le vent sain des plaines en 140 caractères? Est-il vrai, Monsieur Lheureux, que les bisons reviendront par dizaines de milliers sur grand écran par la magie de la reconstitution numérique? Le pauvre fou que je suis s'en retourne sur son vieux tracteur grave, basse révolution et petite vitesse, claquement du fidèle moteur diesel, et remonte aussi profondément qu'inutilement la courbe du temps. On ne pense bien qu'avec sa tête, me dis-je, entre le premier et le deuxième champ, dans la passe des grandes épinettes. Ce qu'elle est lente, mon histoire, ce qu'elle est lente. Juste au-delà de la colline, un village où vécut Angélique Chalifou. Tu es née à Terrebonne, Angélique, probablement à Ouest-Carigny, ces Indiens dits de la petite nation. Tu avais une sœur, une Algonquine comme toi, et ta mère était une petite Boivin. Tu t'es marié en 1845, dans un village nommé Papineau, près de Montebello, au temps du seigneur de la petite nation. Louis-Joseph Papineau, alors que tu avais 20 ans. Tu as eu 3 enfants. Tu as vécu à Saint-Rémy dans les Laurentides, village voisin du Berdeau, avec ton colon de mari Ambroise, aussi trappeur que bûcheron. Et tu serais morte en 1910 à Montebello, emportant avec toi le mystère algonquin de ta vie. Oui, de penser le pauvre fou. C'est une question de mémoire, C'est une question de mémoire humaine. Juillet 2011.
1: Bonsoir, ici Jean-Philippe Plot. 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
0: Du pays de nos âmes. Pour une politique des points de vue. Les paysages sont les lieux communs par excellence. Il faut voir le territoire comme un immense domaine composé d'innombrables paysages livrés librement à la découverte et à la jouissance de tous. Bien des mots et autant d'expressions viennent à l'esprit quand on pense aux millions de regards possibles sur l'espace qui nous entoure. La Terre est grande et bien diverse. C'est dans sa nature, à la nature, que de montrer tant de visages. Mais encore faut-il avoir les yeux ouverts, c'est-à-dire développer et entretenir la sensibilité nécessaire à la captation de semblables dimensions. Il faut un penchant, une disposition d'esprit, pour ne pas dire un état d'âme. L'état des lieux est donc à l'origine un état d'âme. Ici, le regard est véritablement une réflexion. La beauté dans l'œil de celui qui regarde. Certains regards sont bien éteints. La vue est un sens qui se cultive et la sensibilité se nourrit de sens. Nous pouvons être aveugles à l'évidente beauté qui nous entoure. L'œil se ferme alors même que nous devrions avoir les yeux ouverts. À la nature des choses, déjà belle en soi, déjà offerte à l'appréciation de l'œil intelligent, s'ajoute la nature de nos propres créations. L'humain est un aménagiste. Il tond, coupe, déblaie, taille, corrige, défait, refait, invente les espaces. Il a ce pouvoir de création. Voyons donc les choses sous cet angle. La nature sauvage fut longtemps celle du Créateur. La nature humaine est celle de nombreux petits créateurs que nous sommes, demi-dieux qui exercent leur pouvoir de créer leur environnement. Nous nous créons nous-mêmes comme nous créons l'espace qui nous entoure. D'ailleurs, ceci est le résultat de cela. Le paysage humain est bel et bien le reflet de ce que nous sommes. Voir ou ne pas voir, voilà la question. Vouloir ou ne pas vouloir, sentir ou ne pas sentir, et rechercher le beau comme ayant une valeur en soi sacrée. Dès lors, le paysage humain reflète l'état d'esprit de la société des demi-dieux, c'est-à-dire l'état général de la culture, du monde habitant un lieu. Le coup d'œil en vaut la peine parce qu'il révèle l'état du monde. Nous pourrions tenir l'argument à partir de la planète entière en le déclinant successivement en autant de niveaux jusqu'au lieu précis où chacun se trouve en cet instant même. Est-ce beau? Laid? Bien? Mal? Est-ce en projet? À l'abandon? Irrécupérable? Détruit? Pour enfourcher le cheval de la beauté, il faut avoir le goût de chevaucher vers l'absolu. Or, le goût se cultive. Revoilà la culture, et puis voilà ce goût dont on dit qu'il ne se discute pas. Tous les goûts sont dans la nature, dit-on ad nauseam. Mais tous les goûts n'ont pas la même valeur dans l'aventure humaine, car le pouvoir de création appelle la responsabilité de faire beau. Cependant, qui a le talent de créer a aussi la capacité de détruire. D'ailleurs, on peut créer de la laideur, par mauvais goût, par laisser-aller, par dévaluation de la beauté elle-même, par survalorisation d'une autre dimension. Le paysage humain est souvent le résidu d'une autre aventure, celle des absolus de l'impérialisme économique. La nature doit rapporter, elle est ressource à exploiter, richesse à créer, matière à transformer, et personne ne se soucie du reste, c'est-à-dire des restants. La beauté n'est donc pas notre premier sujet. C'est l'enrichissement à tout prix qui nous allume. Être riche d'abord, être beau ensuite. D'ailleurs, voilà bien une loi de l'histoire, semble-t-il. La beauté résulte de la richesse. Les riches

cultive des jardins de beauté, à l'écart des déserts et des espaces dévastés, des terrains vacants et abandonnés, habités par les marginaux et les perdants, des espaces tristes et vulgaires causés par la création de la richesse injustement. La laideur ambiante et générale de nos paysages humains sont le prix à payer pour la beauté que nous parvenons à créer dans des espaces réservés aux classes supérieures de la société. N'ont-ils pas de la culture et du goût, les riches? Le Québec est-il laid? Qu'en est-il de nos paysages sauvages, de nos paysages humains, de nos terres, villes et villages? Qu'avons-nous fait? Qu'avons-nous dit? Quel est l'état de notre culture à cet égard, jadis, aujourd'hui et demain? Il n'est pas de réponse simple à ces questions, mais nous pouvons bien tourner autour du sujet. Jacques Cartier a lancé un mouvement. Le mépris pour les paysages nordiques, la taïga en particulier, la forêt boréale. Il déteste ces épinettes rabougries, cette froide monotonie, ces horizons qui ne lui inspirent que de la dureté. Puis il parlera peu des paysages laurentiens, presque pas de la vallée du Saint-Laurent. Avait-il la tête ailleurs? Certainement. Les premiers missionnaires aimeront les paysages de la région de Montréal, paysages qui leur rappellent l'Europe. Mais il y a peu de témoignages ou de rapports quant à l'appréciation des paysages par les anciens. L'élite bourgeoise était en ville, mais elle avait des terres. Elle ne laissera pas grand-chose en héritage, car elle écrit peu sur le sujet. Les seigneurs aimaient-ils leur seigneurie autrement que pour les richesses qu'elles représentaient? Que pensait Louis Joliette de la Mingani, Repentigny de Repentigny? Plus tard, que pensait Henri Bourassa de la petite nation? Nous sommes pauvres en confidence. Les coureurs de bois aimaient le bois. Radisson nous a laissé des passages dans son journal où il avoue ses sentiments face à ce qu'il considère souvent comme les plus beaux environnements du monde. Il est aux antipodes de Cartier, notre Radisson mal-aimé, très loin des prêtres catholiques aussi, pour qui la nature sauvage est un lieu de perdition, le domaine du diable. Il aurait fallu une chapelle sur chaque lac et des chemins de croix sur tous les sentiers pour que la religion s'intéresse à l'immense territoire. Il aurait fallu que l'espace soit entièrement béni pour trouver grâce aux yeux de l'ordre religieux. Et puis, il y a cette observation de Marcel Rioux qui reprend une vieille idée. L'habitant canadien-français n'aime pas les arbres, source de beautés diverses en raison de leur silhouette, de leur présence dans les vides de l'espace et de la lumière et des couleurs. À l'inverse, la culture canadienne-anglaise et même anglo-américaine privilégie les grands arbres. D'où viennent cette différence et ces traits particuliers? Il se peut que nos ancêtres bûcherons en ait eu soupé des arbres pour en avoir trop coupé. Il se peut que nos ancêtres colons n'aient pas pu voir un arbre en peinture. Il se peut que la pauvreté des moyens ait joué, que notre héritage franco-français ait influencé nos visions jusque dans ces aspects. Le lot français n'est pas le pré-anglais, et ainsi de suite, qui trouve une réponse dans les armoires de la culture collective. Où l'on voit que notre rapport au paysage est total, puisqu'il en va dans notre rapport collectif au monde. D'ailleurs, cela se fait toujours à deux niveaux, le fond naturel, sauvage d'un pays donné, et l'action humaine dans ce qui est naturellement donné. Il faut avoir l'esprit en paix, un petit paquet de certitudes, et les moyens de ses ambitions pour aménager les lieux que nous aimons, fréquentons, habitons. Voilà ce qu'avaient les communautés religieuses catholiques, qui soignaient la beauté de leurs domaines, terres et habitations. Les communautés avaient foi dans leurs choses à elles, et l'argent ne manquait pas. Comme des seigneurs, les ordres religieux cultivaient leurs jardins en se taillant des noyaux de beauté au cœur des grandes désolations environnantes. Les domaines devinrent des héritages culturels, des morceaux de choix, notre seul patrimoine bien souvent. D'ailleurs, la foi déplace les montagnes. Nous pourrions dire qu'elle l'est détruite aussi. Croire en l'économie à tout prix nous dispense de sentiments autres que ceux liés à la mathématique du rendement et des résultats. La foi fait dans les deux sens. Elle embellit, elle enlaidit selon la fin de la croyance.

La plus grande manufacture de laideur aura été le monde des manufactures, justement. Celui des usines, des industries, le monde de la révolution industrielle. C'est donc l'industrie qui a historiquement manufacturé le lait. Quand une région n'est qu'une ressource, quand un quartier est ouvrier, lorsqu'une ville entière est dédiée à une activité économique et seulement économique, bref, quand la logique économique devient nécessité, cette nécessité fera la loi. Pour du gravier, on grugera une montagne, fût-elle isolée dans le paysage et remarquable montérégienne. On rasera des forêts sans se soucier des effets visuels permanents. On érigera n'importe quoi dans le décor humain, des murs, des cheminées, des monuments, à l'efficience, mais des horreurs pour la conscience. Et l'architecture sera l'avenant, c'est-à-dire absolument absente. Nous sommes passés de la santé relative d'un monde traditionnel qui songeait à l'allure de son environnement humain par simple réflexe culturel à la grande maladie du paléotechnique, puis du moderno-superficiel, qui n'ont plus de culture commune hormis la commerciale et celle encore plus triste du « tout est permis » du moment que tu possèdes un permis. Ici, la beauté est une fois de plus l'apanage des arts et de la culture des riches, des quartiers réservés, des domaines privés. C'est le paradoxe des humains qui détruisent le monde en prétendant l'enrichir. Ceux qui détruisent le monde se feront une beauté derrière des hautes clôtures, se réserveront des villes dites culturelles, des joyaux particuliers. Que le reste crève, nous ne le verrons plus. Il sera caché dans la mémoire, il sera hors culture. Le territoire à l'abandon sera une terre abandonnée aux ressources qu'elle peut fournir. L'architecture des villes et des villages sera une non-architecture soumise aux lois des matériaux les moins coûteux, soumise aux lois du moindre effort, quand le faux succès de quelques agglomérations se réduira à copier les boulevards tachereaux du monde entier. Avoir ou ne pas avoir son Canadian Tire, voilà la question. Bien sûr, l'humain est résilient. Il se fera du sens partout, à partir de n'importe quoi. Camus dit que c'est dans les paysages les plus vulgaires que se cachent les dimensions les plus subtiles de l'âme humaine collective. Il a raison. Sa remarque s'adresse à la condition historique des humains, au scandale des grandes injustices. Lorsque j'étais jeune et enfant dans l'Est de Montréal, nous étions attachés au paysage des raffineries de pétrole, des cimenteries et des usines de l'industrie chimique. Cela, comme le reste, devient matière à nostalgie. Mais dans un projet de société, dans un rêve collectif, pourquoi aurions-nous la laideur en partage? Être beau demande beaucoup d'ouvrage. Novembre 2004. Les trois sapins de la GM. Je me mets facilement dans la peau des arbres. Ce jeu m'apaise et contribue depuis toujours au maintien de ma santé mentale. Semblable manie à l'avantage d'intéresser, de distraire, de cultiver, tranquillement le champ de l'imaginaire. Je me détourne moi-même en m'accrochant au premier chicot venu, et voilà que je vois tout sous son angle. La thérapie la plus efficace n'est souvent qu'une manière simple de voir le monde. Cela se sent la vie. La conscience a ceci de grand qu'elle se pose où elle veut. Les sapins bleus sont apparus chez nous dans les années 1950, après la guerre, il y a plus d'un demi-siècle. Mode, révolution tranquille dans les parterres, rejet de nos épinettes quotidiennes, de nos sapins baumiers, de nos identités conifériennes, naturellement jugées médiocres, négation de notre propre histoire, fardoche. Il fallait des arbres nouveaux pour l'ornementation d'un monde nouveau. Je crois que nos jardins traduisent toujours nos états d'âme. Pour nos bungalows, nos bâtisses, nos usines et nos parcs autoroutiers, nous plantions, dans les années 1960, des arbres achetés à la pépinière. Je veux un sapin, certes, mais un sapin d'ailleurs, de Géorgie ou du Colorado, un sapin bleu qui a de la classe. Nos paysagistes sont les portraitistes de ceux que nous sommes devenus. Nous qui étions des sauvages, voilà que nous sommes des arrangements d'arbustes et de touffes diverses, en façade et au pourtour de nos fragiles bâtis humains.
Devant l'usine de la GM à Sainte-Thérèse, il y a plus de 40 ans, aux instants euphoriques de la grande ouverture, on a bel et bien planté 3 petits sapins bleus. Future colonne d'épines et présumé témoin de la pérennité des choses, ces 3 petits sapins travaillaient dès lors pour la GM, provoquant du coup l'envie des arbres ordinaires qui n'avaient pas la chance de tenir un aussi beau rôle. L'autoroute 15, en ces temps-là, était neuve comme un jouet brillant. Ces petits sapins ont connu les postes de péage, la prospérité des années 1970, la crise du pétrole, les angoisses des grèves, l'espoir de jours meilleurs, des Camaros à la pochetée. Ils ont connu les bons salaires, des bouchons mémorables, des temps passables, des hivers et des étés, la dégringolade du voisin d'en face, la Kenworth, sa renaissance et, à l'instar de tous les arbres, la simple mais râpeuse usure du temps. La route a vieilli, les Laurentides aussi. La GM a brûlé le carburant de son destin. Les rêves et les réalités s'en sont ensemble envolés. L'actif est passé au passif. Les sapins bleus sont devenus un peu plus grands. Humble portier et gardien fiable de l'édifice à bureaux qui se trouvait devant la grosse usine. Mais ils savent aujourd'hui que les affaires humaines changent vite de cap. Car l'usine est passée sous les pics des démolisseurs. À l'heure où j'écris ces lignes, les 3 sapins regardent encore l'autoroute, mais tout s'est écroulé dans leur dos. La raison de leur existence a disparu. Les travailleurs sont partis, le parking est désert, la GM n'est plus, mais les 3 sapins bleus sont encore là, sentinelles d'un rêve devenu cauchemar. Le temps des arbres n'est pas celui des hommes. Les arbres croient naïvement que le jeu consiste à durer. À ce titre, nos 3 sapins doivent être monumentalement désorientés. Ils ont l'air de quoi présents au milieu de ces ruines, comme s'ils étaient les seuls survivants d'une grande catastrophe, d'un incendie de forêt, d'une bombe, de tornades et de tempêtes qui auraient tout détruit. Ils doivent se dire que la vie est plus sauvage dans le business que dans le plus profond des bois. Je passe souvent sur l'autoroute en direction du Berdeau, de Val-d'Or ou de plus loin encore. Je vois à chaque fois mes 3 sapins de la GM. Je compatis. J'en parlais récemment à un de mes thérapeutes, un mélèze de ma connaissance, vieil arbre assez tordu qui vit le long d'une route secondaire dans la vallée de la Rouge, au sortir de Weir, en direction d'Arundel. Ce mélèze soutient que les arbres vivent de lumière, d'eau et de paradoxes, ce qui les pousse aux plus grandes ironies. Les arbres se battent pour sortir du peloton, pour dépasser les autres, pour durer et prendre le plus d'espace possible. Mais en même temps, leur salut tient à la sécurité du lot. Ils sont solides dans une forêt dense. Ils sont moins en péril lorsque fondus dans l'armée de leurs semblables. Autrement dit, chaque arbre rêve d'espace et de solitude, de lumière à lui seul. Il rêve de la mort des autres. Chacun veut être roi ou reine, majestueux selon ses gènes, beau cerisier d'automne, chêne royal, orme magnifique. Mais une fois parvenu au sommet de sa classe, il est marqué et remarqué. Mieux vaut pousser pour rien le long d'une route tranquille qu'en vedette le long d'une autoroute. La vie est un champ de mines. Nous sommes sous les bombes. Il suffit de vivre assez longtemps pour voir tomber autour de soi les gens. Inutile de trop s'exposer. Voilà bien ce que me disait le mélèze, inquiet du sort des 3 sapins de la GM. Car sont-ils dans les plans de la reconversion du site? Va-t-on reconstruire le prochain rêve autour d'eux? Ou va-t-on simplement les abattre, comme les murs de l'usine? Ou pire, les laisser là, ridicules et frileux, au beau milieu d'un terrain vague? Prions Sainte Thérèse, patronne de je ne sais quoi, des usines de pointe qui naissent, qui s'émoussent, qui meurent et puis s'en vont. Prions Sainte Thérèse des petits sapins bleus, patronne des terrains vagues, sainte de la poussière, protectrice des espaces gris où les arbres perdus se cherchent de l'ouvrage. Février 2005. De la forêt et des temples.

Toutes les forêts ne se ressemblent pas, bien sûr, mais les forêts sont toujours des forêts, disons des océans d'arbres. Elles sont jeunes, vieilles, vierges, en repousse, brûlées, vigoureuses, mal en point, tropicales, pluvieuses, boréales, tempérées, chaudes, froides, hantées. Leur humidité et leur brume sont comme la sueur de l'histoire. Elles furent d'abord impénétrables, puis habitables, habitées, coupées, rasées, détruites. Les forêts se fossilisent comme les trilobites, elles se condensent comme les souvenirs. Puisque la forêt est une explosion lente de vie, elle aura la mort lente des grands cycles, les courbes longues et calmes des sourdes vagues du temps. Elle va, elle vient, disparaît, renaît de ses cendres, littéralement parlant. Sa vigueur est celle de la nature, sa fragilité aussi. Il y a des choses qui écœurent la forêt. Le capitalisme, la raison, les insectes et le feu, notamment. Il en est d'autres qui la vivifient. Le soleil et l'esprit, la paix, et puis la pluie. La forêt s'est répétée depuis longtemps. Elle est le symbole de l'ancien, une sorte de mémoire accumulée par sédiments qui plonge dans le creux du temps. Le pétrole, le gaz naturel et le charbon sont des énergies

Ils savent que nous sommes constamment sur le point de nous perdre. Les arbres nous épient. Le passant est-il un allié, un ennemi? Car la forêt connaît l'alliance et elle connaît la guerre. Il est notoire que les arbres se font la guerre, mais que ces grands combats regroupent des armées, des classes et des espèces. Cela s'appelle la biodiversité aujourd'hui, cela s'appelait la vie hier. Les arbres passaient en rangée, ils défilaient en allant au combat, chacun avait son style. Les arbres marchent quand ils doivent marcher. Méfiez-vous des ondes, ils sont puissants, nombreux, influents, ils savent commander. Le bouleau est courageux, le chêne aussi, le saule pleure, le peuplier se sacrifie, le hêtre est si dur, le frêne est imprudent, le sapin est impavide. La liste s'allonge qui donne du sens, des réputations, des dires et des sagas à chacun des acteurs, jusqu'à la dernière feuille, jusqu'au moindre brindille. Car la forêt parle, elle n'est qu'un long murmure, un silence plein, une récitation, un bruissement des chants, des frottements, des craquements, qui sont les fondements de toutes les poésies du monde. Elle est un langage, un souffle et un rythme. Elle raconte, pour qui sait l'entendre, une histoire sans fin qui est si belle et si grave que cela ne peut s'écouter d'un coup. Il faut des marches et des marches, des méditations et des promenades, s'asseoir et ouvrir bien grandes les oreilles de son âme, refaire ses sentiers et ses sentes, fixer longuement le ruisseau et tout ce qui ruisselle, passer du caillou au bloc erratique, de la branche morte au pouce de l'année. Il ne reste plus que 20% des forêts originales de la Terre. Ce sont celles qui étaient trop reculées, trop éloignées pour être exploitées sous la main, sur le champ, à portée de cognée. Celles que notre appétit se réservait en dernier pour n'avoir plus accès aux autres plus proches que nous avons rasées. Nous sommes en train de les abattre aujourd'hui, les dernières grandes forêts du monde. Nous éradiquons la source d'une immense partie de notre mémoire. Bientôt ce sera terminé et là peut-être la forêt sauvage rendra finalement l'âme, notre âme, sans que nous le sachions vraiment. Il y a de cela 3 ou 4 000 ans, le pays méditerranéen était un pays forestier qui devait être d'une très grande beauté. Homère le décrit, pins, chênes et cèdres magnifiques, mais il ne reste plus rien. Il ne reste que de la pierraille, des sols évanouis, des raretés d'eau, la construction des bateaux, des maisons, les besoins en bois de chauffage pour les foyers comme pour l'industrie. Rien n'a pu empêcher la déforestation méditerranéenne de glisser jusqu'en bas de la pente de la désertification. La Gaule chevelue, toute l'Europe tempérée, les interminables forêts de chênes, de hêtres, de frênes, seront déforestés au Moyen-Âge. À la fin, il ne restera que des boisés, des talles de forêt dans une mer de champs humains. La Chine fera de même et deviendra l'ennemi des grands arbres. Viendront les Amériques et ainsi de suite où l'arbre acquérera une valeur marchande dont il ne se remettra jamais. Nous brûlons et puisons, abattons nos temples les plus anciens. Comme si nous défaisions Notre-Dame de Paris sous prétexte que la pierre qui fait ses murs vaut quelques millions de dollars américains. La forêt est profonde. Nous nous y enfonçons comme dans la nuit des temps. Plus on s'éloigne des foyers humains, plus on remonte dans le temps. Plus on avance, plus on retourne. Plus l'on va, plus l'on revient. Plus on s'enfonce, plus on s'élève. C'est d'ailleurs le principe de l'égarement. L'humain perdu tourne en rond comme autour du tronc d'un arbre. Les cercles de croissance sont des cercles magiques, semblables à des toiles qui nous prennent à ces capteurs de rêves que les Indiens fabriquent. Les arbres creux façonnent des couloirs qui remontent ou s'avancent dans le temps. La forêt est une sorte de labyrinthe. Pour qui ne sait rien de la nature du chemin. Marcher en forêt, c'est toujours marcher de travers, de détour en contour, la ligne droite ne sert à rien. C'est la ligne gauche qui est le mieux. Vous comprendrez que la forêt sauvage n'est pas

le fort des rationnels, des raisonneurs, des calculateurs et des organisés. Elle n'enjôle pas l'esprit civilisé raffiné au précieux. Le précieux est son ennemi, car si le commerce lui est fatal, si l'appât du gain lui est maléfique, l'idéologie l'est encore plus. La forêt sauvage fut frappée au coin des œuvres du diable, considérée comme le refuge des déchus et du malin, le royaume de la bestialité et de la fornication, un monde abandonné de Dieu, le domaine de l'ombre, là où tout foisonne et s'enchevêtre, là où l'entremêlement des vies devient inextricable, le lieu de la confusion totale et primale. Il n'y a plus moyen de distinguer l'humain de la bête et les arbres parlent trop, ils prennent trop de place. Ainsi aperçue, elle n'avait plus de chance, pauvre forêt du début des âges. Ce fut l'obstacle à abattre, le refuge à violer, l'ombre à éradiquer. Le fouillis désordonné devait être mis à l'ordre, redressé, clarifié. Il y a dans le mot clarifié le mot clairière. La petite clairière devait s'agrandir jusqu'à tout faire disparaître. Elle mange la forêt de l'intérieur, si bien que nous en arrivons à ne plus avoir de mots pour la désigner. Nous parlons de ville et de campagne, et il n'y a plus rien d'autre. La forêt sauvage, la forêt tout court, pousse sur une autre planète où nous n'allons plus. Il n'y a plus moyen de tenir feu et lieu au milieu de l'océan forêt. Non, nous allons plutôt de villes en campagne, dans la lumière et l'éclaircie de tout. Alors, venons-y. Elle est magique, la forêt. Les animaux sauvages y prennent une dimension qui habite entièrement notre vision poétique, un imaginaire qui rassasie en quelque sorte notre appétit de fantastique. Elle est bonne à penser, la forêt bonne à dire. C'est la première de nos grammaires, le pied boisé des plus belles constructions de notre esprit. Nous sommes des créatures naturelles et nous appartenons au monde qui nous entoure. Or, ce monde est nature. Il est arbre, mousse, vent, cycle, régénérescence, croissance et décrépitude. À ce compte, si nous étions répétitifs et tranquilles comme une forêt lointaine, nous serions éternels comme tous les retours et les retournements. Nous aurions à tout le moins une conscience furtive de l'éternité. Qui ne connaît pas la taïga ne comprend pas l'éternité. La forêt, c'est du temps. Il est vrai que la forêt fait une bonne part à l'ombre. Elle est noirceur et nuit. Et si le soleil est la source de sa vie, elle fait tout pour le tenir à distance respectable, tout pour ne pas en faire le premier de ses sujets. La forêt aime la pénombre. Elle est résolument raffinée sur la question de l'éclairage, ni trop fort, ni trop faible, juste ce qu'il faut pour qu'elle pompe et respire. Elle est pneumatique autant que nous, la forêt, une formidable pompe à eau et à air. Il faut que la pression soit juste, ce souffle puissant et ses fins effluves ne supportent pas les déséquilibres et les grandes dérives. Ces cauchemars tiennent dans les déluges, les chablis, les redoutables coups de vent, le feu, la foudre. Oui, la forêt a peur du feu. Pas du feu régénérateur, pas du feu de la vie. Elle a peur du feu universel, celui qui la consumerait entièrement. Elle a peur finalement du soleil. Pensez-y bien. L'humanité la plus destructive est celle qui a choisi le soleil, la lumière, le feu sacrificiel et maléfique, celle qui, dans l'histoire récente, a choisi l'or et l'argent. Les empires du soleil ont cultivé le sang, la violence, la lumière éclatante à tout prix. La forêt, qui est le contraire de l'éclat, en a pris pour son rhume. Sa sombreté l'a condamnée aux yeux des prêtres intolérants du progrès et des lumières vives. La forêt avait peur du soleil des humains, elle avait peur de l'inquisition des hommes, de la machine à purifier. Les amants de la forêt, poètes primitifs et premiers, sont des amants de la lune. Quand la forêt sait que tu es lunaire, elle devient ton allié, ton ami. Tu ne pourras pas vraiment t'y perdre, sauf pour le bénéfice du sentiment. L'ermite heureux s'est retiré d'un monde qui le tuait.
La forêt est une maîtresse qui initie les innocents afin de les conduire sur les chemins de la sublimation de l'apparent réel. Manitou, Artémis, Mana et combien d'autres déités uniques qui tissaient les liens de l'unicité. La forêt nous apprend à prier tout simplement. Elle connaît les formules sacrées. Les forêts sont désormais commerciales, coupées à blanc, marquées au rouge, le rouge de l'abattage, les forêts dansent en ligne, devenues des réserves de chasse profanes et de pêche permises. Elles rapportent de l'or et de l'argent. Elles sont en cubes et en volume, en miettes et en copeaux, traversées de trophées de sports extrêmes, pornographiées jusque dans les ébats nocturnes des souris à cou gris, dans les chemins des loups numérotés, dans le repos des canards bagués, dans l'inquiétude des espèces menacées, dans les réglementations gouvernementales. Les forêts sont des zones d'exploitation contrôlées, des aires de pique-nique. Il n'est plus un arbre qui n'a pas entendu le bruit d'un moteur d'avion crépité, pétéradé ou sifflé au-dessus de sa tête. Plus un lynx qui n'a pas eu à traverser une route humaine, plus une épinette qui ne craint pour son éternité. La forêt n'a plus le temps de respirer. Hegel était un urbain et croyait que la philosophie appartenait à la ville. Socrate détestait la nature. La forêt est mythique et la raison dit « su au mythe », « mort au mythe ». Socrate n'était pas un poète. Hegel non plus. Mais nous avons en héritage le poids de cette immense petitesse. Quel terrible bûcheron que ces philosophes de la cité des encombrés, que la nature crève au nom des lumières ou des poussières de la ville. Cependant, il doit bien rester des lambeaux de cette profonde unité. Il doit bien y avoir un ours qui rôde à gauche, à droite, porteur de la mémoire des ours, un orignal fantastique que les temps mauvais ont épargné, un carcajou, surtout un carcajou, qui s'apprête à refaire le monde primal, sachant que tout revient et reviendra, sachant bien que c'est le carcajou qui rira le dernier. Il doit y avoir une mouche, maîtresse de tous les animaux, des humains et de la vie, qui vole inaperçue au-dessus d'un étang inconnu et qui s'apprête à porter un grand coup, un coup de ses ailes magiques. Car serait-il possible que nous ayons jeté, pillé, brûlé cette bibliothèque plus grande que 1000 fois celle d'Alexandrie, que nous ayons renié tous les poèmes de cette poésie, que nous ne soyons plus capables d'avoir la force d'un arbre, d'avoir sa dureté en même temps que sa sagesse et son humilité? Serait-il possible que nous soyons venus à bout de notre propre magie? Novembre 2005. Le Mélèze et la symphonie du monde. L'année 2001 sera la première du prochain millénaire. On ne s'en méfie pas assez. La voilà qui se pointe, mine de rien, pareille à une année ordinaire, une année semblable à toutes celles que nous avons connues, mais que nous avons oubliées. Elle ne passera pas à l'histoire à moins d'une malheureuse surprise. Or, nous n'aimons pas vraiment les surprises. Notre joie est prévisible, notre exaltation planifiée. Le 1er janvier 2000, nous devions d'être émus. Ce fut la nuit de la joie. Obligatoire. Nous téléguidons nos fêtes et obéissons aux ordres du calendrier. Le reste se retrouve dans les cases de la routine. À cause de sa régularité, notre calendrier est d'une platitude sans précédent dans l'histoire des humains. L'an 2001 sera au millénaire ce que 6 heures du matin est au lundi d'une dure fin de semaine. Le réveil de lendemain de veille. Il faut reprendre le collier. Le travail, la routine. L'an 2001 n'aura pas l'avantage du chiffre rond qui frappe l'imagination. Certains chiffres sont moins nobles que d'autres. Certaines années plus anonymes. 2001, ce n'est déjà plus un chiffre fascinant et magique, un gros point sur la ligne du temps. Le party du millénaire fut un gros party comme un gros samedi soir qui reviendrait tous les 1000 ans, tandis que 2001 ne saurait être autre chose que le glissement dans la continuité.
Ce sera long jusqu'en l'an 3000. Pas de catastrophe annoncée pour 2001. Pas de nuée de sauterelles métalliques et mordantes. Pas de nouveau messie virtuel. Pas de jugement dernier. Tant il est peu probable que le destin choisisse une si petite année pour porter son grand coup. L'an 2001 sera une petite année et les petites années ne nous intéressent pas d'emblée. Mettre le temps en boîte, le penser, l'imaginer, le commenter sont une affaire exclusivement humaine. Mais le sujet est si vaste que nous préférons réduire le champ de nos visions et le cadre de nos discussions. En l'an 2000, il nous aurait été donné de réfléchir plus longuement sur notre convention calendaire. Nous aurions pu faire le point sur cette convention. Nous savons qu'elle est récente et qu'elle n'est pas encore universelle. C'est le compte de l'Occident qui ne s'en sert que depuis 800 ans. Les êtres humains ont toujours remarqué le cycle du soleil, les cycles de la lune, les intensités successives de la lumière. Oui, les saisons sont archétypales, le cycle annuel aussi. Nous sommes tous des terriens après tout, et nous avons des yeux pour voir, une tête pour penser. Nous avons depuis toujours une sensibilité cosmique, et contrairement à ce que l'on raconte aujourd'hui, les anciens étaient moins dupes que nous quand ils regardaient le ciel. Le calendrier cosmique fondé sur le retour des saisons et de l'année finit par nous faire voir le monde tel une roue, jetant par là les fondements de la philosophie païenne de l'éternel retour. Si les saisons sont éternelles, l'année de notre calendrier est conventionnelle, c'est-à-dire culturelle. À la convention du calendrier, toutes les cultures ne furent pas invitées. Au contraire, cela nous conduit à une drôle de remarque. Le calendrier que nous utilisons et qui nous situe en l'an 2000, par pure abstraction, se trouve être le chrono de la domination de l'Occident sur le monde entier. Voyez-vous Colomb expliquer aux Taïnos des Bahamas qu'il s'en vient leur donner leur juste. « Nous sommes, mesdames, messieurs, en octobre 1492, et vous, où en êtes-vous rendus ?» Avons-nous à l'esprit ce genre de malentendu? Je crois bien que non, comme nous avons oublié que c'est l'Europe qui a imposé son calendrier au monde entier, celui du temps de la spoliation, du brigandage universel que l'Occident a toujours nommé « progrès ». C'est une manière de dire à l'autre à quelle date nous entendons le faire mourir. On n'arrête pas le progrès comme on n'arrête pas le temps qui passe et qui appartient exclusivement à l'Europe. Le temps est européen à partir du moment où l'agenda mondial est européen. Pourquoi un calendrier domine-t-il tous les autres? Depuis quand? Le compte de nos années est le simple décompte de la déconfiture des mondes au profit d'un seul. Ces grandes dates que l'Occident célèbre, ce sont les dates de ses propres victoires sur les autres, pour qui les mêmes dates en sont venues à signifier le deuil. Soumettre l'autre, le voler, le détruire, c'est aussi brûler son agenda, sa mémoire, son rapport au temps, ses chiffres à lui. Mais plutôt que de faire véritablement le point sur cet énorme problème historique, nous en sommes simplement restés au bug de l'an 2000, comme calamité mondiale, nous aurions pu trouver mieux pour exciter nos peurs. Toutefois, nous avons les peurs que nous méritons. Le bug, c'est nous. La chose montre bien jusqu'à quel point notre imagination est malade. La santé de nos ordinateurs conditionne désormais la nôtre et un dérèglement des systèmes informatiques nous fait plus peur que les intentions du diable, que la peste, la famine, la sécheresse, les inondations, la révolte des pauvres. Ainsi, en l'an 2000 qui s'achève, nous ne nous sommes pas vraiment penchés sur le temps. L'occasion était belle pourtant. Voyant que le bug ne se manifestait pas, nous sommes retournés à nos affaires dans le confort de nos certitudes. Nous sommes retournés à la programmation régulière. Nous nous sommes crus vraiment en l'an 2000. Mais quand on y réfléchit, le temps ouvre une porte sur l'infini. Nous ne sommes pas en l'an 2000. Nous ne serons jamais en l'an 2001 ou 2011 ou 2021. Cela tombe sous le sens. En vérité, nous ne savons pas du tout où nous en sommes dans l'univers du temps et de l'espace.
Alors que dire d'une nouvelle année qui commence, sinon qu'il faudrait bien aller travailler, inscrire les enfants à l'école, inhumer les morts, entretenir sa

voiture, payer régulièrement son hypothèque, prendre ses vacances annuelles, d'un coup ou par petits coups, fêter les anniversaires d'un certain nombre de gens, traverser la déprime de novembre, fêter Noël et le jour de l'an, puis l'euphorie du printemps. Que dire de plus sinon que cette année, on le souhaite, sera pareille à la dernière, en mieux de ce que chaque année a à offrir, c'est-à-dire du simple temps de vie, un supplément de vie. Voilà ce qu'est l'année supplémentaire, celle qui s'ouvre devant nous et que nous nous félicitons d'atteindre. Le plus grand danger qui nous guette, c'est la routine. C'est souvent à cause d'elle que les avions tombent, que les accidents surviennent. Quand les pilotes des gros porteurs entreprennent leur 4597e traversée de l'Atlantique par un soir de novembre, alors qu'il ne s'est rien produit depuis 31 ans, jour après jour, nuit après nuit, ils ne s'attendent pas à ce que l'improbable survienne justement ce soir-là. L'improbable qui est toujours improbable l'est doublement quand on ne l'attend pas. Toute année nouvelle est dangereuse dans la mesure où personne ne la voit venir et qu'on la pressent comme les autres, sans éclat. Elle est dangereuse car elle n'annonce rien. Mais nous devrions savoir que le pire ne s'annonce jamais. Et nous entreprenons la durée en nous disant que le pire qui puisse nous arriver est que nous soyons bouffés par l'ennui. Nous sentons monter en nous cette fatigue des petits lundis. L'esprit se relâche, la répétition nous engourdit, les années passent, c'est le cas de le dire, et le poids s'accumule sur nos dos de plus en plus voûtés. Cela s'appelle justement le poids des années. La nuit du 1er janvier dernier, j'observais une épinette de ma connaissance. Pour elle, cette nuit-là n'avait rien de spécial. C'était une nuit comme les autres. La nature sait que tout arrive et que tout peut arriver. Mais elle ne s'excite pas pour autant. L'épinette sait qu'elle ne peut rien contre le vent si le vent se met en frais de la déraciner. Elle ne peut rien contre la compagnie forestière qui se prépare à la récolter. Et le sapin ne peut rien contre Noël. En attendant, nous avons oublié les anciennes sagesses. Plus nous comptons les années qui s'empilent, plus elles deviennent lourdes. Nous avons oublié que pour s'inscrire dans le temps, il faut apprendre à mourir régulièrement, conscient d'appartenir à l'univers et d'en partager le destin. Je préfère l'agenda du mélèze à celui de l'être prisonnier de ses horaires arbitraires, de ses déplacements planifiés, de son temps fabriqué. Si le mélèze comptait ses heures et ses années, s'il se croyait en 2001 ou en 2011, après la naissance d'un mélèze venu racheter les péchés des mélèzes du monde entier au nom d'un père mélèze qui pousse dans le ciel, alors je crois que le mélèze s'ennuierait. Il remarquerait son immobilité, il saurait son âge et refuserait de vieillir. Il trouverait sa routine insupportable, il irait même jusqu'à maudire ses racines pour mieux envier l'olivier. Or le mélèze, qui n'est pas en 2001 ni en 2011, et qui ne se soucie guère de nos calendriers et de nos ambitions, ne maudit ni ses racines ni la perte de ses aiguilles en automne. Il participe à la symphonie du monde, il joue sa partition, il sait qu'il va tomber, mais que la terre le reprendra, qu'il renaîtra dans l'œil d'un cheval, dans la tige d'une fleur de ruisseau, dans le métal luisant du vieux pare-choc d'une ancienne machine. On ne sort pas de l'univers, disaient les anciens philosophes chinois et les vieux penseurs de l'Inde. Pour voyager très loin et être plus rapide que l'éclair, il suffit de s'asseoir sur une pierre et de réfléchir quelques secondes. On ne sort pas de l'univers parce que l'univers est trop grand. Il est grand comme le temps dont il dispose. Notre manière de voir le temps fait partie de tous les symptômes de notre grande platitude. Comme si nous nous dirigeions vers quelque part en bon ordre de marche, nos montres ajustées, comme si nous allions vers un but et que ce but était rigoureusement fixé. Nous sommes prisonniers d'une colonne de chiffres morts et désincarnés. La fourmilière humaine marche désormais vers son destin chiffré, incapable de se

0: relié au souffle cosmique du monde. L'an 2001 suit l'an 2000 et précède l'an 2002. C'est plate, mais c'est comme ça. Janvier 2001. Une petite ville dans le lointain. Pour voir le ciel, il est bon d'être loin, d'être seul, être hors de la lumière trop intense des grandes réunions d'hommes. C'est une question d'échelle, c'est une question d'espace aussi. Quand une ville est petite, seule, éloignée et laissée à elle-même dans l'écart, c'est-à-dire écartée, le ciel s'offre alors à elle dans toute sa profonde noirceur. Il en vient même à habiter l'esprit des gens. Il est pénétrant. Nous connaissons la tradition des villes frontières, des villes champignons qui naissent tout d'un coup, qui apparaissent pour une mine ou pour une autre, marquées dès le début au coin de l'éphémère, mais qui ne meurent pas, qui s'éternisent dans leur solitude, toujours surprises d'être ailleurs et si loin, reprenant constamment le racontage de leur trop courte histoire. Surprise aussi de toujours être là, d'être encore et simplement là. Alors, elles se mettent à perdurer, à mourir d'inquiétude, et l'inquiétude n'est rien d'autre que l'angoisse permanente de leur fermeture, qui est leur mort, comme on sait. Au fil du temps, la solitude augmente, elle se creuse, et le fil du temps, justement, se met à lier les choses. En face d'une pareille nuit, la société peut bien être tricotée serrée. Gens et choses s'attachent. Il devient difficile de garder l'anonymat et de passer inaperçu. Tout le monde, c'est tout de tout le monde. Pas moyen de faire un pas dans la neige sans que la trace soit commentée. Il en faut de l'espace pour être ainsi perdu. Or, de l'espace, il y en a. Malgré le train, malgré l'avion, les routes et les camions, loin demeure loin. Coincé entre ciel et terre, la petite ville isolée est comme un havre au milieu de la mer. Une île dont on a bien fait le tour. Voilà un lieu qui sera un cercle, un petit trou rond dans l'infinie forêt. La ville isolée, c'est un peu l'histoire ancienne du monde, dans ses rapports avec l'immense. Nous voilà hors du monde, à l'extérieur de la normalité, dans des régions dites sauvages, peuplées de pionniers à l'aventure, chacun en train de refaire ce que l'humanité n'a jamais cessé de faire, c'est-à-dire voyager dans l'espace et être là où les autres ne sont pas. La ville ermite attire les malheureux, les accidentés de la vie, les ambitieux aussi, beaucoup d'âmes qui essaient de se faire oublier ou qui tentent désespérément de se pardonner à elles-mêmes. La population locale est assez colorée. Voilà le monde en résumé. Cette marginalité se retrouve partout où il y a de l'espace pour se perdre et encore plus pour se retrouver. On se répare, on se refait, on attend et on s'installe dans le vouloir revenir. Le Nord est le lointain. Il n'a jamais cessé d'attirer les âmes en peine. La forêt a toujours été le refuge de la marginalité et les grands espaces portent bien leur nom. Ils sont grands à n'en plus finir. Nous avons l'éternelle nordicité, nous avons la forêt sauvage, la profonde laurentienne et l'infini boréal, jusqu'à la toundra. Et nous aurions 1000 sagas racontées à propos de nos aventures si nous nous y mettions, si seulement nous voulions le dire, pour en faire toute une histoire. Matagami, Joutel, Chibougamo, Chapay, Gagnon, Wabush, Schefferville, Murdochville et combien d'autres places plus petites, plus éphémères encore, autant de lieux, et chacun de ces lieux a un mystère et un drame, des espoirs et des désespoirs, des destins uniques et des routines banales. Qui n'a pas ressenti l'esprit d'une place en débarquant de l'avion ou en arrivant tout simplement dans des endroits du bout du monde, là où rentrer et sortir est un problème? Ici, les distances ne sont pas abolies, elles ne sont pas choses du passé, même que l'isolement augmente en proportion des grandes concentrations de la modernité. Plus le monde rapetisse, plus l'éloignement s'éloigne. Rien n'est pareil, même si tout se ressemble. L'air est plus vif, la lumière est différente, le ciel encore, et le temps et les distances qui sont les rois et les maîtres des lieux. L'instinct nous dit que cet ici est bel et bien un ailleurs. La nature est toujours dans votre dos, elle est toujours dans votre face, autant dire qu'elle enveloppe tout. La nature vous humilie, vous défie. Cette vie qui pourtant s'anime est imprégnée d'une grande solitude. Et à l'argent, nous sommes ici pour donner la claque. Nous sommes venus pour le salaire du lointain. Et les villes isolées sont souvent le résultat d'une ruée soudaine où les promesses de l'aube étaient hier encore mirobolantes. Le temporaire, c'est simplement le temps de s'enrichir. Ce qui, bien sûr, est un piège, puisque la partie n'est jamais vraiment finie. Les petites villes perdues se souviennent toutes de leur fringant début. Chacune parle de son Eldorado, là où tout a commencé. Puis il y a eu des bas, puis une reprise, un autre échec, et ainsi de suite. La ville va de mur frappé en mur frappé, d'obstacle répété en obstacle insurmontable, vent contraire qu'elle finit par surmonter en tenant bon tout simplement. Être, c'est durer. Et il y a la télévision, cet œil ouvert qui met un monde en image. Ce monde n'existe pas, mais il vient quand même s'infiltrer dans l'imaginaire de tous ceux qui passent leur temps devant le petit écran. On regarde beaucoup la télévision quand on est loin, et le monde vu de loin prend l'allure d'une télésérie. Des intrigues, des fictions délirantes, des méchants, des suspenses, toutes ces histoires ont un effet à la longue. On devient lentement ce que l'on voit au fil du temps, c'est-à-dire une irréalité agissant toujours plus décrochée de ce qui est autour à la portée. On se passionnera des ours de la télé sans se soucier des ours qui sont juste à côté dans la cour. Il y a la laideur, ces architectures paléotechniques dont l'ancienneté est terriblement jeune. Rien n'a été fait pour durer, pourtant le temps passe. Dans ces conditions, il ne faut pas beaucoup d'années pour que tout rouille, traîne, se débattisse, laissant l'impression que l'on se fout du lieu, que l'on abandonne ce qui sera de toute façon abandonné. Des tuyaux, des morceaux de métal, des matériaux temporaires, des façades prématurément vieillies, des arrangements qui imitent ce qui se fait ailleurs mais qui tournent à la copie dérisoire, des faux parcs, des fausses tentatives. Ici, tout avorte. Quand on cherche de l'or, c'est dur de rouler fer sur fer. Le lointain est une source, c'est aussi un delta. Voilà un cours, un filon, un passeport qui nous ouvrait la route vers la plus belle des beautés. Nous aurions pu être si beaux, en effet, mais les yeux, au lieu de s'ouvrir, se sont fermés. En face de la Voie lactée, nous avons érigé nos murs de tôle ondulée. Nous sommes des chercheurs d'or. Ils n'ont jamais rien trouvé. Ce qu'il est pauvre, l'Eldorado, au firmament des rêves brisés. Février 2006.
1: Je vous invite à rester à l'écoute tout de suite après le bulletin de nouvelles. On vous présente la suite du livre audio « C'était au temps des mammouths laineux » de Serge Bouchard, paru en février 2012 chez Boréal. Un des livres dont il était très fier.
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7: Bonjour, ici Nathalie Babin-Gagnon. Le gouvernement Carney désignera un projet de pipeline qui serait soumis par l'Alberta comme projet d'intérêt national d'ici l'automne. Le premier ministre Mark Carney en a fait l'annonce aux côtés de son homologue albertaine Danielle Smith à Calgary. Aucun projet n'a toutefois été présenté par la province pour l'instant et aucun promoteur privé ne s'est manifesté pour construire un oléoduc dans le but d'alimenter le marché asiatique. Selon le professeur de sciences politiques à l'Université de l'Alberta, Frédéric Boilly, les

0: conditions ne sont pas encore réunies pour attirer une entreprise du privé.
1: Moi, j'ai l'impression que c'est pas encore assez tant qu'on n'aura pas des nouvelles, des négociations qui vont être enclenchées avec le gouvernement de la Colombie-Britannique et surtout avec les Premières Nations. Je dis surtout avec les Premières Nations parce que je pense que le gouvernement de David Eby est en position de faiblesse présentement et que lui-même, son gouvernement a des projets en ce qui concerne le gaz naturel liquéfié. Donc, il pourrait être peut-être dans un mode un peu plus de concession malgré ce qu'il dit publiquement.
0: Ottawa et l'Alberta ont aussi confirmé leur entente en vue de réduire la tarification industrielle sur le carbone. Au Québec, le gouvernement de Christine Fréchette adopte des mesures pour soutenir les agriculteurs. De passage à Drummondville, la première ministre a annoncé que la province remboursera la taxe sur le carbone aux entreprises agricoles à compter de cette année. Le gouvernement prévoit verser près de 90 millions de dollars à la financière agricole pour soutenir ce programme qui profitera à 16 000 agriculteurs. L'initiative vise à réduire la pression dans le contexte des tensions commerciales avec Washington. Le président de l'Union des producteurs agricoles, Martin Caron, se réjouit de la mesure.
2: Il faut réaliser ici qu'on est le seul endroit au niveau du Canada qui a cette tarification carbone-là. Et même côté américain, il y a juste deux États parmi les 50 États qui ont des choses comme ça. Mais on est sur les mêmes marchés. Alors donc, il fallait remédier à la situation pour amener l'aspect de compétitivité de nos entreprises.
0: L'argent sera versé directement aux agriculteurs par chèque ou dépôt direct afin de réduire la bureaucratie. Le ministère de la Santé de l'Ontario a amorcé le dépistage des personnes asymptomatiques en lien avec le navire de croisière touché par l'antivirus. Les autorités de la province précisent que les trois voyageurs jugés à haut risque devront demeurer en isolement strict, peu importe le résultat de leur test. Pour ce qui est des autres contacts jugés à faible risque, ils pourront mettre un terme à leur isolement, recommandé de 45 jours si leur test est négatif. La pertinence du dépistage des personnes asymptomatiques a été soulevée dans les derniers jours, compte tenu de la période d'incubation du virus qui peut durer jusqu'à 8 semaines. Donald Trump est de retour à Washington après un sommet de 2 jours avec son homologue Xi Jinping à Pékin. Outre l'engagement de la Chine à acheter du bœuf américain et 200 appareils de Boeing, les deux leaders n'ont rien annoncé de concret, mais ils ont vanté la nouvelle stabilité de leurs relations. Voici le directeur de l'Institut sur la Chine à l'Université de l'Alberta à Edmonton et ancien diplomate canadien en Chine, Philippe Roux.
3: Pour les deux côtés, ce qu'on veut faire, c'est simplement établir un cadre stratégique de stabilité. Parce que en surface, il y a beaucoup d'enjeux, mais la réalité est que les deux pays font face à des difficultés économiques chacun à leur manière. Et la dernière chose qu'ils veulent, c'est de s'embourber dans une nouvelle guerre commerciale qui causerait des ennuis économiques soit à Pékin ou soit à Washington.
0: La guerre au Moyen-Orient a été le principal sujet de discussion entre les deux hommes. Pékin réclame un cessez-le-feu complet et la réouverture du détroit d'Ormuz. Le rappeur torontois Drake a réalisé un coup d'éclat en faisant paraître 3 nouveaux disques d'un coup. Ce sont 43 titres et quelques 150 minutes de musique que l'artiste a offert à ses admirateurs. Drake n'avait pas lancé d'album depuis 2024 et il a surtout retenu l'attention ces dernières années pour son conflit hautement médiatisé avec le rappeur américain Kendrick Lamar. Jérémy Bélanger a préparé ce qui suit. Hey.
4: Ce n'est ni un, ni deux, mais bien 3 albums qui ont été dévoilés par le musicien originaire de Toronto. Après avoir annoncé la sortie d'Iceman il y a un mois, les opus Maid of Honor et Abipti s'ajoutent à la collection. Au total, 43 nouveaux morceaux entreront dans le répertoire de Drake, ce qui en surprend plus d'un.
5: Tout le monde pensait qu'il allait avoir seulement un. 3, c'est intéressant, mais c'est trop de quantité pour moi.
6: Man, that's sick. Like, I was expecting one album. All of a sudden, I see the last room, so there's gonna be 3 albums. I did like many of the beats.
4: Kaden, qui attendait la sortie avec impatience, n'est pas resté sur sa faim. Alexander, lui, mentionne que si les trames sonores sont bonnes, les paroles ne sont pas aussi percutantes que par le passé. Ces sorties font réagir l'industrie de la musique. L'animateur de radio Tristan Triss Douglas croit que ces albums briseront des records.
7: Out of this project, we're going to see multiple records climb into the top 10.
4: Nous allons assister à plusieurs records dans le palmarès. Certains titres se retrouveront sans doute dans le top 10, dit-il.

0: Chaque album explorant un genre musical différent, tous devraient y trouver son compte. Ici Jérémy Bélanger, Radio-Canada, Toronto.
1: C'est avec ce reportage que se concluent les informations. 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Bon début de journée à notre antenne.
2: Bonsoir, ici Jean-Philippe Plot. Ça fait 5 ans que l'animateur Serge Bouchard nous a quittés. Toute la semaine, on vous a fait réentendre sa voix en présentant d'anciens épisodes de certaines émissions qu'il a animées. Ce soir et toute la nuit, oui, vous avez bien compris, ICI Première diffuse en version intégrale son livre audio « C'était au temps des mammouths laineux ». Donc, pour clore cet hommage, je vous souhaite de vous laisser porter par sa voix au cours des prochaines heures, une belle écoute et de belles rêveries éveillées.
3: Éloge de la platitude. Les humanités de tous les âges ont longtemps conçu le monde tel un disque plat. L'idée générale d'une terre sphérique ne remonte qu'à 2000 ans, en somme. Il est curieux de constater le fait suivant. Quand la terre était plate dans l'esprit des gens, le temps, lui, était circulaire. Il s'appuyait sur le mythe de l'éternel retour. Les anciens fumaient calmement la pipe de leur paix d'esprit. Mais depuis que nous savons que la terre est ronde et que nous en avons fait la preuve en faisant le tour, voici que le temps est devenu linéaire. La flèche du temps trace une ligne plate et le décompte est inéluctablement invariable. Une unité suit l'autre. Il n'est pas exagéré de soutenir que les temps sont de plus en plus plats depuis que l'univers est courbe. La vérité a ce défaut. Elle est toujours plus plate que le mystère. Soit, le Big Bang fut divertissant, mais depuis, les choses traînent en longueur. Il est des roches et des pierres qui s'ennuient des temps passés, où elles vivaient des événements remarquables, des voyages métamorphiques, des sauteries volcaniques, des chaleurs telluriques et des glissades de lave, quand ce n'était pas le plaisir suprême de l'impact météoritique. Cependant, les roches connaissent d'interminables intervalles, et quand rien ne se passe plus, même les roches rondes se trouvent plates. La Lune, pour ne parler que de la Lune, n'est pas un objet excité. Quand l'univers sera vieux dans 50 milliards d'années, la distance séparant les amas, les nébuleuses, les galaxies et les objets sera si grande que le noir séparant les points lumineux effacera toute lumière. Les étoiles seront aveugles les unes aux autres parce que le noir aura tout noirci. Nous serons bien avancés. L'expansion de l'univers connu est l'annonce d'une immense solitude, d'un isolement glacial dans le milieu de rien. Or, voilà la finalité du monde, l'érosion, l'épuisement, l'aplatissement. Car il est clair que l'univers manufacture du rien à la vitesse de la lumière. Il fabrique du vide à la mesure d'une énergie qu'il disperse à l'infini. Nous sommes un mince filet entre deux néants. Le temps passé qui s'accumule et le futur qui est si creux que nous ne parviendrons jamais à le meubler. Après cela, on se demande pourquoi nous nous cherchons de l'ouvrage. Le néant est si plat que la lumière y meurt d'ennui. Cet espace n'est rien d'autre que du temps, ce temps précieux qui finit toujours par nous manquer. L'univers est routinier. Nous devrions envier la Lune et sa mer de tranquillité, car la platitude est tout ce qu'il nous reste. La vie s'accroche à son étoile comme la pierre à sa montagne. Remercions le ciel de ne pas nous tomber sur la tête. Que la terre soit ronde ou plate, cela revient au même. Le temps file et il tisse la toile de notre réconfort. Vive le plat qui nous garde d'équerre. Les plaines sont la représentation physique de la platitude. Entendez Brel chanter la Belgique. Le plat pays qui est le sien se chante lentement, en autant de longueur et en calme refrain. Non, la Belgique n'est pas la Suisse. Les champs de montagne sont tyroliens, hautes notes et poumons pleins. Les champs de plaine sont des champs bas, plaignards, languissants, comme ceux des bateliers de la Volga. La plaine attire la plainte, la montagne les sons aigus. étouffante platitude qui est le berceau argileux de toutes les nostalgies. Gens des plaines ne sont pas gens des plateaux. Les Indiens des grandes plaines américaines, quand même, en connaissaient un bout sur la platitude géomorphologique. Leur topo était on ne peut plus en ligne avec l'horizon lointain. La grande prairie est plate pour aussi loin que porte l'œil humain. Le ciel s'écrase sur la terre. Mais les Indiens vivent en liberté. La course sans fin, la longue distance sans entrave et l'immensité des cieux. Oui, dans la plaine, le ciel prend tout son sens. La plaine laisse toute sa place à l'espace et elle donne son plein sens à la route, à la voie, au chemin, à la piste. Le plat étant le royaume de la mobilité, il est normal de s'installer dans sa propre course. La platitude est idéale pour les rebonds. Il faut que plancher soit plat pour que le ballon rebondisse. On ne joue pas au basket par monts et par veaux. Or, encore une fois, soulignons que la vie est une suite de rebondissements. Plus l'espace est lisse, sans entrave, plus il est possible de bondir et de rebondir sans frapper de mur. Plus c'est plat, plus il y a de manœuvres possibles. À ce titre, c'est connu, les montagnes sont des murs contre lesquels nous butons. L'avion se pose dans la plaine, dans les montagnes, il s'écrase. C'est le plat qui fait le relief. Que serait la montagne si elle n'avait pas la plaine pour lui donner du relief et de la personnalité? Cela est un immense problème, une question fascinante. Tout se mettra à exister en raison de la présence de son contraire. La terre est d'autant plus ferme que l'océan est liquide. Le froid est d'autant plus coupant que le vent pourrait être si doux. Et la montagne est d'autant plus visible quand elle se découpe sur fond de plaine. C'est la magie de la platitude que de toujours promettre son contraire. Qui s'installe dans la tranquillité de son ennui et l'accepte volontiers comme un état souhaitable, se place dans l'enviable position d'avoir à jouir de tout. Le moindre sera remarqué. Cela s'appelle l'essentiel. Celui ou celle qui cultive l'essentiel verra qu'il est plus facile de s'émouvoir quand notre sensibilité est entraînée dans le sens du plat de la routine. De la visite rare est toujours plus précieuse qu'un va-et-vient continu de fait tard. Le moindre petit détail est apprécié à sa juste valeur. Nul ne manque rien de rien quand le rien est son pain quotidien. Bref, nous traitons injustement l'ennui. Ne rien faire, n'avoir rien à faire, n'aller chez personne et n'attendre la visite de personne, autant de choses honnies, détestées, sans que nous sachions vraiment pourquoi. Nous vivons dans un monde si excité que plus personne ne sait pourquoi il danse et après quoi il court. Je soutiens au contraire qu'il est heureux celui qui peut se permettre d'arrêter. Il faut du temps pour soi. Car ce qu'on appelle des creux, ce sont en réalité des calmes. Le calme plat a bien des avantages sous-estimés. Il permet le saint repos. Quand le navire de votre vie s'arrête sans que les voiles aient été baissées, sans que l'ancre ait été jetée, c'est que vous êtes arrivé en quelque havre inattendu, un havre de paix. Plutôt que de craindre l'ennui, comme la peste bubonique, nous devrions faire honneur à ces calmes plats, à la platitude des heures bénies où il nous est enfin permis de respirer à l'aise. Le cœur a ses routines, nos poumons aussi. Respirer à l'aise veut dire respirer profondément et régulièrement. C'est toujours dans la tranquillité que l'on réalise le véritable vœu de la rencontre avec soi-même, la conversation tant recherchée de soi avec son âme. Il est rare que les sages soient des paquets de nerfs, que les sages soient du monde de parté. Pourtant, nous menons nos vies comme s'il était impératif de meubler tout notre temps, comme s'il était tragique de n'avoir rien à faire. L'âme aime la tranquillité. C'est elle, après tout, qui va la négocier, l'interminable éternité. Je vous raconte cette histoire. L'État de Géorgie, le Georgia State des États-Unis, fut fondé par un dénommé Oglethorpe. Il arriva en Amérique vers 1733, alors que ses états de service en Europe étaient déjà fort longs. En matière de politique, d'idées et de faits d'armes, il était hautement respecté. Il avait 50 ans quand il entreprit de développer cette colonie au nom d'une société en fiducie anglaise. Les premiers colons étaient des gens emprisonnés pour dette, dossier sur lequel Oglethorpe avait travaillé en Angleterre en dénonçant les lois injustes qui permettaient cette pratique. La colonie représentait une issue digne en ce que les colons pouvaient rembourser par le travail une dette qu'ils ne pouvaient pas régler en restant en prison. La colonie de Géorgie était en grande partie le pays de la nation Creek. Oglethorpe dut négocier avec le chef des Creeks, Savannah, le vieux Tomochichi. Ce dernier avait 90 ans quand il rencontra Oglethorpe. Ils s'entendirent fort bien, tant et si bien qu'Oglethorpe invita Tomochichi à rencontrer le roi d'Angleterre. La scène se passa en 1735 au Kensington Palace. À l'âge âgé de 92 ans, au terme d'un voyage de 2 mois en mer, Tomochichi se préparait à la rencontre en revêtant ses plus beaux atours Creek, avec plumes pendantes, veste de daim, de serre de Virginie, mocassins et tout. Mais il avait, selon sa tradition, les deux fesses à l'air, peintes de motifs représentant le pouvoir et la guerre. Le protocole de la cour anglaise le dissuada avec la plus grande des difficultés de se présenter ainsi devant Sa Majesté. On ne rencontre pas le roi des fesses à l'air. Mais Tomochichi trouvait, de son point de vue, inconvenant que le roi soit assis sur une tribune alors que lui parlait à partir du plancher. Bref, des malentendus comiques mais bourrés d'enseignements. Tomochichi revint sain et sauf en 1736, à 93 ans de son voyage européen. Plus tard, il participa à la guerre contre les Espagnols dans le nord de la Floride et c'est lui qui rallia la nation Chickasaw aux Britanniques. Il mourut centenaire, les fesses toujours à l'air. Quant à Oglethorpe, son ami, puisqu'ils le furent, il poursuivit son dessein colonial, s'opposant notamment de toutes ses forces à l'établissement de l'esclavage dans la colonie de Géorgie. Il perdit son combat en même temps que ses illusions et il rentra en Angleterre. Plus tard, alors qu'il atteignait l'âge de 90 ans, on le pressentit pour prendre le commandement des armées britanniques en Amérique lors de la Révolution américaine. Sa candidature fut rejetée sous prétexte qu'il était trop humain pour faire le travail. Oglethorpe mourut centenaire, lui aussi, en parfaite santé, dit-on. La morale de cette histoire irait comme ceci. Les histoires les plus intéressantes sont celles que nous ne racontons jamais. Il est tant de films que nous n'avons pas encore tournés, tant d'histoires que nous avons carrément oubliées. Lisez entre les lignes des grandes épopées dans l'infra-histoire et vous verrez se démarquer des personnages beaucoup plus remarquables que ceux que l'on tient d'habitude pour extraordinaires. Nous vivons 100 ans. Nous en vivons 20. Comment juger du temps humain? Toutes les vies ont le suspense du passage. Le temps ne juge pas de l'ordinaire et de l'extraordinaire. La seule différence entre la sagesse du sage et la folerie du fou, c'est l'angoisse tranquille du premier. Et la tranquillité est une grande vertu quand on pense aux aléas du destin. La tranquillité repère les détails importants. Et la routine fonde autant l'histoire que les révolutions. Je reviens sur cette idée. Je suis un grand lecteur de Vladimir Jean Kelevitch, le philosophe. Il a vécu

XXe siècle à Paris, à l'ombre de tous les Sartres, l'excité du bocal de ce monde. Juif russe devenu français jusqu'à la moelle, musicien, pianiste virtuose, Jean Kelevitch n'a jamais cherché à paraître à l'avant-scène. Il n'a pas été populaire, comme on dit. Il chérissait sa routine, n'a jamais voyagé beaucoup hors de l'Île-de-France où il avait un appartement, allait régulièrement donner ses cours à l'université. Il écrivait des livres philosophiques. Il jouissait de la musique qu'il aimait tant. Jean Kelevitch est le plus grand philosophe des petits riens. Son écriture est longue, calme, interminable. Sa pensée est circulaire et répétitive. Sage ermite qui médite dans le creux de son appartement parisien, insensible aux modes et aux brouillages de l'actualité. Il dit « Le sens profond se cache dans les événements en apparence les plus insignifiants de notre vie. Les grandes tragédies héroïques et les grands moments d'histoire épuisent vite leur signification et surtout, ils appartiennent à un passé que nous savons étranger à nous-mêmes. C'est dans la symphonie domestique que se terre le sens profond de nos vies. Tout est intime. La vie de tous les jours est la plus riche et c'est l'ordinaire qui porte l'authentique merveilleux. Notre seule espérance est de transformer l'ennui en puissante nostalgie. Parce que nous sommes des animaux nostalgiques, il faut regretter le passé, espérer le futur. Nous n'avons pas le choix. La vraie patrie est ailleurs. Nous regretterons toujours notre jeunesse et la sagesse consiste à comprendre que nous ne pouvons rien contre le temps qui nous emporte ailleurs. Inutile de s'exciter. La routine est la grande aventure héroïque de ceux et celles qui ont compris. Depuis des années, je dis que si j'avais à refaire ma vie ailleurs, je la referais à Pittsburgh. C'est une conviction plus qu'une boutade. Si nous ne faisons jamais de pèlerinage à Détroit, c'est que nous continuons à croire aux mensonges de Venise. En général, nous sommes plus de Détroit que de Paris. Mais Paris exerce toujours sa magie. Ce qui est un leurre, même à Venise, le défi du quotidien se pose et cela existe. Un Vénitien au fil des jours ou un Romain qui meurt d'ennui. Cela existe aussi un Parisien qui trouve le temps de Paris trop gris, la ville trop animée, le métro trop odorant et ainsi de suite. Le Vénitien partira en Chine, le Parisien à l'autre bout du monde, pour fuir la platitude d'un lieu, où d'autres viendront pour se changer les idées. Où l'on voit que la platitude de l'un sera l'émerveillement de l'autre. Tout est relatif à ce que l'on fuit. Ce que nous ne voyons plus, ce que nous ne voyons pas, ne peut nous émouvoir. La platitude, nous la fuyons comme si la fuite était possible. Alors qu'il est clair que la fuite est impossible, ce qu'il nous est possible de conserver, de cultiver, c'est notre sens de l'émerveillement. Alors, le goût de fuir s'estompe, quand tout nous émeut dans l'apparente insignifiance des choses. Je regarde passer les avions, les camions, les autobus, les bateaux. Je regarde pousser les arbres, voler les oiseaux. Je regarde les nuages, les gens, les moindres animaux, même le loup commun. Pas besoin d'un panda dans ma mire pour faire ma journée. Pas besoin de capri pour mourir. Je ne viendrai jamais à bout d'épuiser la richesse des merveilles de ma propre cour. Je crois qu'à Pittsburgh, il y a des trésors à découvrir, des gens, des rues, des parcs, un restaurant, un quartier, une équipe de football, des musées et des poteaux électriques. Je prétends ainsi que l'ennui vaut plus pour notre bien qu'il ne vaut pour notre mal, en autant que l'on apprenne à rebondir sur lui, à s'en servir pour lire et entendre ce qui autrement nous échappe absolument. Toute cette affaire se rapporte au temps. Notre rapport au monde est un rapport au temps. Il faut savoir pencher dans le sens du temps, jouir de ses longueurs, regretter sa manie de passer, mais remercier le ciel à tous les bouts de champ d'en avoir encore un peu devant soi. La vie est un passe-temps, rien de plus, rien de moins.

La mort de Mumba. L'humour a un sens. Cela s'appelle le sens de l'humour. Dans une société désorientée, il est normal que l'humour subisse un vent d'appel. Cet humour-là vient en quelque sorte combler un vide, il compense. Il se glisse là où il n'y a rien. On raconte que nous vivons dans une société déficitaire sur le rapport du sens, mais le contraire se soutient aussi. Se pourrait-il que nous vivions dans une société de tous les sens, de trop de sens, assez pour que cela n'en ait plus vraiment? Se pourrait-il que dans le foisonnement de cette jungle, nous ayons fini par perdre le nord, d'où ce besoin animal de regarder la boussole de l'humour comme le dernier refuge, la dernière douille, la référence ultime. À un colloque sur l'humour au Québec, François Havard, co-auteur de la très populaire série télévisée Les Bougons, c'est aussi ça la vie, me posait la question « Depuis quand rit-on ?» La réponse n'est pas simple, mais le sens commun ne nuit pas quand l'insoluble se présente. Des savants redoutables et obstinés se penchent sur la question, des philosophes et bien sûr des anthropologues se cassent les méninges sur la pierre dure de ce mystère. La naissance de la conscience, la venue au monde de l'intelligence, de la pensée réflexive, c'est-à-dire de la pensée réfléchie, ce cerveau qui se penche sur le cerveau qui pense. Où, quand, comment? Mais surtout, que s'est-il passé au degré zéro de cette incroyable histoire? Dans cette savane, sous un arbre, sur une colline, la nuit, en Afrique assurément, un être s'est mis à réfléchir, comme une lanterne qui s'allume, une flamme nouvelle, une première. Avant de parler, avant de dire un mot de ce langage articulé propre à la conscience, il est probable qu'il a souri. Peut-être même qu'il a ri. Sourire de satisfaction, rire de la liberté, le rire est vieux, il précède le langage. Le chien branle la queue. Le dauphin s'excite, le singe gesticule, mais les animaux ne rient pas. Jamais nous ne verrons un puma s'esclaffer devant un autre puma qui a raté son saut et qui culbute les quatre pattes en l'air, se retrouvant penaud et déconfit en bas de la falaise. D'ailleurs, je crois souvent que la condition simiesque est extrêmement frustrante, si près du rire, si près du dire. La grimace des grands singes est une grimace tragique. Elle dit tout ce que les singes voudraient dire, mais qu'ils n'arriveront jamais à exprimer. Voilà pourquoi les chimpanzés sont si touchants. Ils n'ont plus que leurs yeux pour nous envisager et nous envoyer leurs messages. Nous, les singes, sommes allés jusqu'aux portes de la conscience, juste de l'autre côté de la barrière, mais nous ne l'avons pas franchie. Quel malheur, nous y étions presque, même libres et sauvages, nous sommes tristes et encagés. Pourquoi, homme, quand tu es passé de l'autre côté du mur, ne m'as-tu pas tenu la main pour m'amener avec toi? Voilà ce dont les singes discutent dans leur colloque à eux. Oui, le rire est le propre de l'homme, comme le langage articulé. Le rire a son histoire, comme les langues parlées. Alors, depuis quand rit-on? De quoi riait-on jadis? Dans le temps et dans l'espace, quelles ont été, quelles sont encore les variations et les universels du rire humain? Existe-t-il un rire noir, blanc, rouge, jaune? L'humanité est l'humour même, elle est drôle sui generis. Nous sommes des animaux à sang comique. Un bébé naissant n'est pas encore un humain tant qu'un guli-guli ne l'a pas fait rire dans son berceau. Je te chatouille jusqu'à ce que je puisse vérifier si tu es vraiment venu au monde. L'humour est donc une affaire très sérieuse, une chose grave, une très grande question pour qui s'intéresse à la nature humaine. L'humour est une forme supérieure d'intelligence, elle nargue la raison, c'est l'arme fatale contre les abus de clarté, de positivisme, d'empirisme, de causalité.

d'honnêteté, de réalisme, de lumière et de rationalité. L'humour est le contrepoison de la clarté, ce soleil insupportable si bien décrit dans L'étranger d'Albert Camus. L'humain qui ne rit pas est un humain en danger, ou bien un humain dangereux, ce qui revient au même. L'humour est une quête, un voyage, une recherche, une exploration. Il en va de l'humour comme de la poésie. Chacun croit sérieusement que ce sont des luxes de la vie, sans jamais réfléchir un instant que la poésie nous est aussi nécessaire que l'air que nous respirons et que le rire est le soubresaut de l'âme. Cependant, qui sommes-nous, sinon des êtres de grâce, d'élévations et de révélations? Henri Bergson, prix Nobel de littérature, ce qui est déjà assez drôle, a écrit des pages magnifiques au sujet de l'intelligence et de la création. Mais qui lit Bergson? Il affirme que la raison peut devenir une pathologie de l'intelligence quand elle prétend occuper tout le champ de l'esprit. Il ajoute que l'esprit humain est beaucoup plus intelligent que la raison le prétend. L'intuition, l'émotion, l'appréhension synthétique par l'imaginaire et la poésie, toutes ces forces spirituelles agissent puissamment dans l'évolution créatrice de la pensée humaine. En cela, Bergson rejoint Descartes. Oui, Descartes, qui a écrit que la poésie pouvait, en une phrase, résoudre une question que la raison mettrait 100 ans à embrouiller. Il était drôle, Descartes. Mais en général, dans l'histoire récente d'un Occident prétentieux et impérialiste sous le rapport de l'intellectualisme, la raison s'est fait un devoir de terroriser l'émotion, l'intuition et tout le reste. Elle a décrété irrationnel tout ce qui n'était pas elle. Or, la raison n'est pas particulièrement drôle. Disons que l'humour n'est pas son premier sujet. L'absence d'humour est un symptôme de certitude, de dogmatisme, d'intolérance, de mauvaise humeur, de production bilieuse provoquant la paralysie de l'esprit humain, ce qui conduit à la nécrose des canaux empathiques. Le rationalisme n'a rien d'original, c'est une certitude comme une autre. Il a, en quelque sorte, pris le relais des religions monothéistes, des religions pas drôles du tout. Car il ne faut pas rire de Dieu, de Yahvé, d'Allah. Les talibans ne se demandent pas s'il y a trop d'humour en talibanie. D'ailleurs, tout cela est si évident que la conclusion en est amusante. Qui aurait eu le courage de se moquer de la moustache d'Hitler en pleine réunion de l'état-major aryen? Qui aurait pu rire de Staline dans une Union soviétique qui chassait les historiens universitaires dont les thèses soutenaient que les Russes étaient d'origine varègue plutôt que slave? Et dites-moi si cela n'est pas absolument délirant. Est-ce que cela existe, des dieux comiques? Oui, chez les animistes et les polythéistes, chez les gens d'avant l'impérialisme des dogmatiques, chez les sauvages, les poètes et les païens, dans le monde normal en somme, là où l'humour et la poésie font naturellement partie de la vie. Le plus bel humour est celui qui se réclame de la pensée sauvage, si bien défini par Claude Lévi-Strauss, car l'humour déconstruit et reconstruit, il recycle du vieux matériel, il associe des éléments en apparence épars, mais qui s'emboîtent au fil d'une architecture spirituelle et symbolique qui nous réunit, des associations irrésistibles et inattendues, des raccourcis, toutes choses bonnes à penser pour le plaisir de rire ensemble, jeu de mots, jeu d'idées, jeu d'images. Le carcajou mythique des Algonquins est drôle, le coyote des Pueblos est drôle, chez les sauvages on aime rire. D'ailleurs, les peuples contrariés, ceux qui font face à l'obstacle, ceux qui reconnaissent humblement que l'humain frappe souvent un mur, ceux-là sont les peuples les plus drôles. Au Canada, il est notoire que les Terre-Neuviens ont un sens de l'humour absolument renversant. Car comment ne pas rire dans un pays où le brouillard et le vent intimident même les avions d'Air Canada? Un des peuples les plus rieurs de la Terre, le peuple des Inuits, n'a-t-il pas vécu et créé son monde culturel dans l'environnement naturel le plus dur et le plus cruel? Les exemples pleuvent du rire des Inuits jusqu'à l'humour juif.

Dominer les sauvages, honnir les païens, haïr tout simplement les autres, revient à les déclarer irrationnels, possédés, envoûtés. La religion catholique ne niaisait pas avec le rire, grimace du diable, gesticulation démoniaque, perte de contrôle, fou rire. J'ai de très beaux souvenirs d'enfance de ces rires contagieux, incontrôlables, lorsque le prêtre élevait l'hostie ou s'apprêtait à la briser en deux. Au moment le plus sacré de la cérémonie, où nous devions pencher la tête sous peine de sacrilège. Alors, le fou rire nous prenait, et Dieu seul, j'imagine, pouvait apprécier notre humanité. Rire pendant un chant grégorien, rire au salon mortuaire, supposer un paradis drôle, une éternité comique, un Dieu de bonne humeur, quoi de plus naturel? Nos campagnes électorales sont d'un ennui mortel, nos politiciens tristes à mourir. Il y a une raison à cela. C'est qu'ils ne sont pas drôles, tout simplement. Ils s'en vont sans idées nouvelles, sans élan créatif. Aucun énoncé politique ne provoque l'adhésion festive et ludique. Il n'y a que les journalistes spécialisés pour trouver la politique canadienne contemporaine d'un quelconque intérêt. Je rêve d'un humain politique dont les discours et les conférences de presse seraient courus pour le caractère exceptionnel de leur contenu. Un homme ou une femme politique qui nous amènerait ailleurs. Sous mon gouvernement, les enfants deviendraient une priorité nationale, les vieux et les vieilles aussi. Je me préoccuperais des ours noirs, des souris des bois, de la couleur des autobus. Je donnerais des amendes au Canal D chaque fois qu'il diffuserait un documentaire sur un meurtre non résolu au Minnesota. J'interdirais la présence du clown Ronald McDonald sur le territoire canadien. Les enfants étant une priorité, et tant qu'à y être, j'aurais mon plan vert. Sous mon gouvernement, les moteurs à piston deviendraient illégaux, les voitures automobiles aussi. Nous importerions massivement des armes du Cotentin pour assurer le transport des marchandises, la mobilité des personnes et les interventions ambulancières. Bref, je ralentirais la cadence, tout en mettant un peu de piquant dans les débats publics. L'espace me manque pour exposer tous les tournants de ma pensée politique. Lorsque je lis le journal, je m'ennuie tellement que je ne le lis pas vraiment. Je regarde les gros titres, c'est-à-dire les gros caractères. Ma vue, baissant au rythme de mon intérêt, voyez comme la nature est bien faite. Je ne m'attarde plus à lire des éditoriaux sérieux et prévisibles, des textes de chroniqueurs hoqueteux et nombrilistes, dont j'imagine le teint olivâtre, des résultats d'enquêtes ridicules et des analyses de sondages pathétiques. Même la page des chiens écrasés devient répétitive. Et la section santé rejoint celle des affaires. Profitez pleinement de votre retraite, l'espérance de vie augmente, cela n'existe plus être vieux. Je me tords de rire quand on me propose d'être actif et dynamique à 80 ans, en train de dépenser un fonds de pension qui me permet d'aller à Venise au printemps, au Costa Rica en hiver. Je rigole quand on me propose une vieillesse à jouer au golf, à faire du trampoline ou de la plongée sous-marine. Pour mes vieux jours, je ne veux pas de ce charabia. Je veux naturellement une berçante, la maudite paix et une loupe pour lire. Je veux que mes proches me protègent, me respectent et viennent me voir le moins souvent possible. Je veux la chance de la santé qui décline lentement, sans à-coups. Je veux jusqu'au bout conserver le sens de l'humour et garder le sourire pendant le naufrage. Il n'est rien comme le sourire du fusillé pour laisser un doute profond dans l'esprit du peloton d'exécution. Cependant, l'autre jour, un article du journal de l'ennui a véritablement attiré mon attention, et pour la première fois depuis des lunes, je l'ai lu. Dans l'actualité si morne, le titre était irrésistible. Mumba a rejoint le paradis des gorilles. Qui donc est ce Mumba et pourquoi sa mort est-elle si triste? Mumba est né en 1960, quelque part en un lieu que l'article ne mentionne pas, mais qui aurait tant intéressé le bon lecteur. Pour une raison inconnue, le bébé Mumba s'est trouvé orphelin et il a été adopté par un couple d'humains, un homme et une femme de Granby,

dans la province de Québec, au Canada. Déjà, l'affaire est extraordinaire. Un bébé gorille aux portes de l'Estrie, à Granby, aux premières années de la Révolution tranquille, vivait donc un petit gorille qu'un couple élevait comme un petit bonhomme. Il portait des couches, se faisait faire des gulis-gulis, affection, tendresse et télévision en noir et blanc. Mais un gorille est un gorille et celui-là ne faisait pas exception. En grandissant, il prenait de la place dans la maison. La décision fut prise de le confier au zoo de Granby, bien sûr. Et Mumba de s'installer dans sa loge pour le restant de ses jours. Dans le cours de ma vie, je suis allé à plusieurs reprises à ce zoo et j'ai bien connu Mumba. Des milliers de gens comme moi ont connu Mumba. Mes enfants et un tas d'enfants que je ne connais pas ont rencontré Mumba. Il était le deuxième plus vieux gorille en cage du monde. Il s'est montré jour après jour. Il en a donné des représentations. Puis il est mort l'autre nuit, pendant son sommeil, dans son lit, de sa belle mort. Sous mon gouvernement, les gorilles de nos connaissances auraient des funérailles nationales. La mort d'un vieil orme serait soulignée, nous aurions une commission permanente sur la beauté du monde, une autre sur la finitude de l'être vivant, et je ferais pression auprès du Canal D pour que Mumba soit le sujet numéro un de la prochaine série biographie. Le rire est un outil, c'est une arme redoutable, une arme à 10 tranchants. On peut mourir de rire, tuer quelqu'un en se moquant de lui. L'humour méchant existe, le mot est parfois assassin. Il reste cependant que sous son meilleur jour, il est fondamental le sens de l'humour. L'échange d'un sourire entre deux inconnus ouvre la porte à ce que nous avons de plus beau. Rire ensemble tisse des liens profonds. Il est tant de sujets intraitables que seul l'humour peut aborder. Nous sommes des créatures caricaturales, des êtres finis et dérisoires. De notre déconfiture, nous avons le pouvoir de nous moquer. Du fond de sa cage, Mumba le voyait bien. Tout comme il a bien vu, pendant 45 ans, le sourire des enfants qui défilaient devant lui. Et dans sa tête de grand gorille, il a dû ronger son frein. Pourquoi l'humain est-il si ridicule? Pourquoi est-il si beau? C'est son sourire, mon vieux Mumba, c'est son sourire. Novembre 2008. Épilogue. Salut, Bernard. La mort nous surprendra toujours, surtout quand elle survient. Bernard Arcan fut pris par cette surprise. Et nous sommes encore là, mais plus lui. Voilà que simplement, il échappe à notre champ de mire. Anéanti peut-être, parti assurément, à l'âge trop jeune de 63 ans. Il était grand et robuste, carrure de débardeur. Je l'ai connu en 1974, je me souviens de notre première rencontre. Lui aussi s'en souvenait, il en avait gardé la date exacte et me la rappelait parfois, comme pour me surprendre et me confirmer que cette date était importante pour nous deux. J'étais jeune encore. En quête d'un directeur de thèse pour mon doctorat. Lui, déjà, avait une belle réputation de chercheur. Dans son bureau de l'Université McGill, il représentait l'anthropologie naissante au Québec, une anthropologie fraîche, riche de tous les possibles. Bernard arrivait du Danemark, où il avait entamé sa carrière de professeur. Il parlait le danois, ce qui est bien original, mais l'affaire est assez facile à comprendre. À Cambridge, où il avait fait ses études doctorales, il avait rencontré une étudiante danoise, Ulla Hoff, qui n'aurait pas appris la langue dans ces circonstances-là. L'amour rend ingénieux, et Bernard avait du renard l'intelligence rebondissante. J'étais absolument impressionné, car je l'avais d'abord connu au cinéma, oui, au grand écran, dans le cadre d'un cours sur le cinéma ethnographique que j'avais suivi à l'Université Laval. La BBC, je crois, avait réalisé un documentaire sur une population amérindienne de chasseurs en Amazonie, où séjournait un jeune anthropologue parmi les Indiens Cuiva. Très beau

documentaire en vérité. L'anthropologue n'était nul autre que Bernard. J'allais donc à la rencontre d'une vedette, un authentique jeune professeur qui s'intéressait aux sociétés de chasseurs-cueilleurs, qui avait étudié en Europe dans une université prestigieuse, vécu à Copenhague, fait du terrain en Amazonie et qui revenait au pays en occupant un poste à l'université McGill. De quoi rendre jaloux. Et jaloux, je le fus, forcément. Apprenant à mieux le connaître, j'en vins à tout envier de lui. Il était né dans un des plus beaux villages du Québec, Deschambault. Son père avait été pilote sur le Saint-Laurent. Il parlait magnifiquement l'anglais avec un accent british. Il avait fait son cours classique chez les Jésuites au Collège Sainte-Marie. Il était grand, il avait des cheveux. Il avait même joué un rôle de jeune premier dans un court-métrage de l'ONF. Moi, j'avais la calvitie précoce. J'étais un batailleur de l'Est de Montréal, élève des frères des écoles chrétiennes, enfant du Mont-Saint-Louis. Mon père avait conduit des camions, ma mère était une athée, anticléricale avant la lettre. Je n'avais rien d'un enfant des Jésuites. Mais comme Bernard, l'anthropologie me consumait. J'étais un jeune ethnographe des Innus sur le terrain du Moyen-Orient. Mon Amazonie, c'était le Labrador. Et parlant de camion, je venais, lors de cette première rencontre, lui demander de diriger ma thèse portant sur la culture et le mode de vie des camionneurs au long cours. Franchement, ce n'était pas donné, mais il avait vu ma passion des nomades et ma fascination pour les imaginaires. Il fut un maître formidable. Malgré sa jeunesse, nous avions presque le même âge, il s'installa dans son rôle de professeur et s'intéressa à ma démarche comme si c'était la sienne. Il avait ce sens de l'écoute et de la répartie, mélange de doute et d'enthousiasme qui fait avancer les choses. Dans les années qui ont suivi ma soutenance devant un jury très conservateur, à l'intérieur des murs graves et sérieux de l'Université McGill, notre relation s'est poursuivie. Nous étions devenus des amis. Face aux universitaires réticents devant mon type de créativité, Bernard avait aussi fait ma soutenance de thèse avec une finesse que je n'ai jamais oubliée. La loyauté est une pierre précieuse. Il a quitté Montréal pour Québec, devenant professeur au département d'anthropologie de l'Université Laval. C'était la belle époque et l'équipe de Québec avait de très bons joueurs. Moi, je suis parti sur les routes, tournant le dos à une carrière universitaire, dans l'intention naïve et avouée de pratiquer de par le monde un métier qui n'existe pas. Je gagnais ma vie en me présentant sur les places publiques comme un anthropologue. Pendant quelques années, nous nous sommes observés l'un et l'autre, lui dans son département d'anthropologie, moi dans mes courses folles. Le dialogue entre nous se nourrissait de la distance qui nous séparait. Il était riche de notre différence. Bernard publia un livre en collaboration avec une de mes grandes amies, Sylvie Vincent. L'image de l'Amérindien dans les manuels scolaires du Québec. Malgré le titre assez technique, l'ouvrage est fondamental et précieux. Il représente une grande contribution dans le monde universitaire. Bernard avait un vif intérêt pour le monde amérindien. Jeune étudiant, il avait connu un faux départ dans le nord canadien, menacé de mort au Yukon par un Indien dené ivre et passant proche de se noyer en Ongava. Cela explique peut-être son goût de s'éloigner plus encore, d'aller vers le soleil jusqu'en Colombie. Mais en Amérique du Sud, parmi les Cuivas, les affaires avaient été sérieuses et dramatiques. Les Indiens se faisaient tuer à vue dans les années 1970. La thèse de doctorat de Bernard fut mise sous scellé pour cette raison précise, cacher l'information pour ne pas qu'elle tombe dans les mains des malfaisants. Bernard fut très actif dans l'élaboration d'une dénonciation internationale de cette grande tragédie. Puis il publia un essai remarquable, « Le jaguar et le tamanoir, voyage intemporel et culturel dans l'univers de la pornographie ». Dans cet ouvrage, Bernard donne sa pleine mesure.
La publication de son essai lui valut le prix du gouverneur général du Canada. Elle lui valut aussi une certaine notoriété dans ce qu'on appelle le monde des médias. Le sexe est un sujet puissant. Documentaristes, journalistes recherchistes commencèrent à mander ses services. Et l'on vit sa bonne bouille apparaître sur nos écrans. C'était nouveau et divertissant. Dans un monde qui fait peu de cas de ses penseurs, personne n'a vu en Bernard l'apparition d'un intellectuel d'envergure, auteur d'un essai qui allait être traduit dans plusieurs langues. Ce qu'on a surtout retenu, c'est l'universitaire facile à insérer dans des clips de 20 secondes. Bernard était original et il avait le sens du punch. Il passait bien à l'écran. Nous échangions beaucoup à cette époque. Bernard me confiait ses déceptions au sein d'un département d'anthropologie qui se sclérosait, cloître de faux combats entre collègues qui carburaient à la mesquinerie. Rien n'est pire que d'enfermer des anthropologues dans un bocal. Bernard étouffait et nos échanges continus furent en quelque sorte sa planche de salut. Mais misère dans le monde cruel de la consultation et du conseil, mes tentatives pour exister brelin-brelant le faisaient rire. L'interrogeait, le fascinait. Je n'étais pas dans le bocal, j'étais dans l'océan, et cette allure sauvage qui me définissait, mes problèmes financiers, mes revers, mes fatigues et mes cicatrices, mes voyages et mon rire en face de tout, le fascinait. Nous discutions sans cesse de mille et un sujets, et nous le faisions dans la plus saine des bonnes humeurs. Deux ironistes, voilà ce que nous étions. Nous n'arrêtions pas de nous relancer dans l'ordre de la consolation mutuelle. De mon côté, je me lançai dans l'écriture, pulsion oblige. Je publiai un ouvrage inclassable en 1991. Le moineau domestique, recueil de petits textes sur des sujets improbables, tels le gazon, la calvitie, la condition physique, et ainsi de suite. Bien sûr, ce livre passa totalement inaperçu dans le milieu littéraire, dans le milieu culturel et dans le milieu tout court. L'œuvre d'un inconnu au genre nouveau ne saurait retenir l'attention de qui que ce soit. Mais Bernard, lui, était intarissable. Il avait des commentaires à faire sur chacun de mes textes. Notre dialogue augmentait en intensité. Il avait cette qualité rare. Il poussait la pensée plus avant. L'art de la conversation est un art perdu. Bernard savait dire mon contraire, sans jamais simplifier, sans jamais polariser. Il dansait avec mes images et mes idées. Il ironisait sur mon ironie. Quel plaisir quand j'y repense. François Ismer, réalisateur à la chaîne culturelle de Radio-Canada, avait lu Le Moineau domestique. C'était à l'époque où les réalisateurs de radio avaient encore une marge de liberté dans la grande maison. Ayant pris contact avec moi, il me suggéra d'écrire des textes pour ses émissions. Qui plus est, entendant ma voix, il m'offrit un micro. Rapidement, après une année de collaboration, François me proposa une émission en bonne et due forme. Je craignais de me lancer seul dans l'aventure, c'était trop de travail. C'est alors que je proposai un duo, faire à la radio ce que Bernard et moi faisions constamment depuis des lunes, nous relancer et nous répondre dans une sorte de dialogue continu. Ismer donna son accord et cela donna les lieux communs. L'émission connut un beau succès et nous avons tenu l'antenne pendant 6 ans. Il est impossible de rendre compte de l'impossible. Encore aujourd'hui, je réalise à peine le plaisir qui nous entraînait ensemble dans la création de ces lieux communs. Il enseignait à l'université, dirigeait des thèses, faisait partie d'une grande commission environnementale dans le Grand Nord québécois, était sollicité de gauche et de droite pour des documentaires ou des collaborations variées, et chaque semaine, il écrivait ses 20 feuillets sur des sujets que je choisissais toujours, sujets qui le décourageaient joyeusement. Le béton, les gros arbres, le pâté chinois, les étoiles ou les portes. Belle époque, profonde amitié, heureuse folie, force de l'âge. Nous nous retrouvions une fois par semaine dans un studio radio pour découvrir les textes de l'autre, puisque nous ne nous consultions jamais pendant nos rédactions.
Lui, l'habile, l'érudit, l'ironiste, aux démonstrations claires et intelligentes, à l'aise au quatrième degré du sens.

Moi, l'intuitif, l'imagé, le paradoxal, le délinquant, nous deux, à la recherche de tous les sens. Six recueils des lieux communs furent publiés par les éditions du Boréal, plus un autre faisant la synthèse des meilleurs lieux communs. Peut-être. Nous étions devenus inséparables, un véritable couple dans la création, faisant la promotion de nos livres ensemble, prononçant des conférences ensemble. Puis il y eut d'autres projets communs, des expositions au Musée de la civilisation, un livre intitulé « Cowboy dans l'âme ». Bernard donnait sa pleine mesure, il exerçait son regard et exprimait son anthropologie en explorant tous les domaines. Il publia seul un petit livre qui fut très populaire, « Abolissons l'hiver ». Comment rendre justice à un pareil cheminement? Bernard Arcan a finalement beaucoup écrit, il savait rire, mais surtout, il savait déconstruire, examiner et reconstruire. C'était une sorte de structuraliste impénitent qui observait et commentait. Ensemble, pendant des années, nous avons contribué à vulgariser l'anthropologie. Le temps de Bernard était universel, son espace était immense. Derrière l'infinie diversité des genres et des cultures, il savait retrouver le fil élémentaire. Pour un nouveau lien dans les motifs de la pensée, il aurait donné son âme. Sur le soir d'une vie qu'il ne voyait pas s'écourter de façon aussi abrupte, il avait l'ambition d'écrire son plus gros ouvrage, l'édition finale de sa thèse de doctorat sur les couivas. Mais la mort l'a démenti. Au-delà du divertissement, il y avait cet homme sérieux, de formation classique, dont chaque expression était fondée et travaillée. L'ironie est une forme mal connue de l'esprit. La belle ironie n'est jamais méchante. Elle rend justice à la gravité qu'elle combat. Un jour, quelqu'un verra dans l'héritage anthropologique de Bernard quant au sérieux de l'intention. Bernard était un homme d'habitude, un routinier, un homme de famille. C'était aussi un tenace. Il connaissait les vertus du travail et du travail bien fait. Il admirait les œuvres magistrales, les travaux savants, le beau et le réussi. Il savait la différence entre un bon livre et un mauvais livre, entre un bon film et un mauvais film, entre une bonne et une mauvaise conversation. Dans les circonstances de notre monde, il est facile de comprendre que c'était ce qu'on appelle maladroitement un inadapté, qui se soignait bien. Car son esprit de finesse était un baume sur l'âpreté de notre temps. Bernard Arcan avait un style. Il détestait la petitesse, l'étroitesse, la méchanceté inutile, l'intolérance et la gratuité des opinions. L'humour fut son arme de prédilection, un humour créateur, protecteur et consolateur, un humour philosophique. Ce fut aussi sa dernière douille, car la maladie foudroyante qui l'a emporté leur a pris de court. Un mois avant qu'il n'entende l'effrayant diagnostic de la bouche de son médecin, nous rédigions notre chronique pour la revue Québec Science sur les notices nécrologiques dans les journaux. Leur nature, la révolution, leur signification. Plus tard, se sachant condamné, il trouvait l'affaire assez drôle et il n'en revenait pas. D'ailleurs, au fil des années, nous avions tant écrit sur la mort pour conclure, à l'instar de Jean Kélévitch, que sur ce grand sujet, il n'y avait rien à dire. Il eut la délicatesse de me faire rire jusqu'aux adieux. Tant de gens nous confondaient en nous prenant sincèrement l'un pour l'autre. Bernard se faisait régulièrement féliciter pour sa belle voix à la radio et pour son émission des remarquables oubliés. Moi, les gens m'appelaient Arcan et me parlaient du livre « Abolissons l'hiver » qu'ils avaient trouvé bien bon. Selon Bernard, la mort s'était simplement trompée. Il y a, dans les pires moments des dernières conversations, une espèce de beauté qui transcende le mal et qui défie l'absurde. Cela reste un mystère. Je connaissais toutes ses faiblesses et je croyais connaître toutes ses forces. Mais il en a révélé une à la fin, une que seule la vraie perspective de la mort peut nous révéler, le courage sacré en face de l'irréversible. Je savais l'ours fort, mais

0: il l'était plus encore. Montaigne disait, philosophie, c'est apprendre à mourir. Mais Montaigne s'y connaissait aussi en amitié. Je n'attendrai plus un appel téléphonique de Bernard pour me réprimander amicalement à propos d'une de mes performances à la radio, ou pour me pousser plus avant dans un sujet qu'il croyait prometteur. Il n'est pas bon de perdre son ami, mais cela se trouve le plus simplement du monde. Et son absence s'ajoute au lot du reste de ma vie. Janvier-avril 2009. Vous venez d'entendre « C'était au temps des mammouths laineux » de l'auteur Serge Bouchard, édition Boréal. L'ouvrage est lu par Serge Bouchard sous la direction et la réalisation de Michel Montreuil.
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9: Bonjour, ici Sabrina Larouche à Regina. Il est 6h, voici les informations. Et on commence avec un point météo. Après les vents violents et la pluie des derniers jours, certaines régions de la Saskatchewan se sont réveillées ce matin sous quelques flocons, notamment à Regina et Yorkton. Depuis mercredi, une importante tempête printanière traverse la province avec des rafales atteignant jusqu'à 115 km à l'heure, entre autres à Radville, au sud de Regina. Les vents ont causé plusieurs dommages dans le sud de la Saskatchewan et entraîné des pannes de courant dans différentes régions. Des équipes de Sask Power ont été mobilisées hier. Pour le moment, la société d'État n'indique aucune panne d'électricité non planifiée sur son site web. Et on reste en Saskatchewan où le baseball gagne du terrain chez les jeunes. Des organisateurs observent un intérêt grandissant pour ce sport un peu partout dans la province, particulièrement cette année. Selon eux, l'engouement autour d'un phénomène sportif récent contribue à attirer une nouvelle génération de joueurs et de partisans. Daniel Biru nous en dit plus.
10: En Saskatchewan, comme ailleurs au Canada, les beaux jours sont synonymes de nouvelle saison de baseball. Cette année, les organisateurs de ligues mineures au pays constatent une hausse dans le nombre d'inscriptions, en particulier chez les moins de 12 ans, un phénomène qui réjouit les entraîneurs de la ligue de la province, comme Kip Simon, de Baseball Regina.
11: We're looking at, you know, 15 to 30% spike this year.
10: Cette année, dit-il, l'association a vu une augmentation de 15 à 30% du nombre d'adhérents. Un phénomène qui s'explique par le parcours éliminatoire des Blue Jays de Toronto en série mondiale l'automne dernier, qui a redonné envie aux jeunes de fouler le terrain. C'est bien ce que croit Chad Cozen, entraîneur de baseball mineur à Swift Current.
12: And it just keeps the keys to the momentum going for the Blue Jays, and it definitely had an impact on registration.
10: Selon lui, l'impact est frappant. Au total, 12 000 jeunes supplémentaires se sont inscrits dans une ligue de baseball en Saskatchewan en 2026. Cependant, il reste du travail à faire pour conserver ces joueurs dans les rangs à long terme, comme l'explique Scott Free, président de la Saskatchewan Premier Baseball League.
13: For a long time, baseball's always been a secondary sport in Saskatchewan. It's hockey first, then, you know, and football, then baseball.
10: Il précise que ce sport a longtemps été relégué au second plan, derrière le hockey et le football, une tendance qu'il espère voir évoluer dans les prochaines années. Les représentants de baseball de la province gardent espoir que la magie des Blue Jays pourra faire effet tout au long de l'été. Ici Daniel Biru, Radio-Canada, Regina.
9: La Cour suprême du Canada reconnaît la violence entre partenaires intimes comme un délit juridique distinct. Dans une décision, le plus haut tribunal du pays estime que les délits existants, comme celui de voies de fait, ne permettent pas de réparer l'atteinte à la dignité et à l'autonomie que la violence dans

0: Dans un couple en traîne, cette décision ouvre la porte à l'obtention de dédommagement au civil, les précisions de Rosanna Tiranti.
1: Dans cette décision rendue vendredi, la Cour suprême du Canada a reconnu que les délits existants ne sont pas suffisants pour remédier à la totalité du préjudice causé par la violence entre partenaires intimes. Le plus haut tribunal du pays a déterminé qu'il fallait ajouter un nouveau délit juridique distinct, ce qui permet à une victime de demander un dédommagement au civil. La décision concerne le cas d'une femme en Ontario qui a subi des violences physiques et psychologiques de la part de son mari au cours d'un mariage de 16 ans. La procureure générale de la Colombie-Britannique, Nikki Sharma, se réjouit de la décision. Elle croit que cela permettra de remplir un vide légal qui persistait et qui fera avancer la reconnaissance des victimes. De son côté, Angela Marie McDougall, directrice générale de Battered Women Support Services, qualifie la décision de la Cour suprême de monumentale. Pour elle, ce jugement permettra aux victimes d'avoir plus d'outils à leur disposition pour entamer des poursuites et obtenir un dédommagement au civil. Si ce jugement a donné du vent dans les voiles des organismes qui accompagnent les personnes victimes de violences, Madame McDougall soutient toutefois que les défis des femmes victimes de violences conjugales ne se limitent pas à leur accès au système de justice. Ici Rosanna Tiranti, Radio-Canada, Vancouver.
0: La gouverneure générale retire l'ordre du Canada à deux anciens lauréats. Mary Simon destitue ainsi l'ancien PDG de CNC-Lavalin, Jacques Lamarre. Il était officier depuis 2005, mais il a été reconnu coupable de collusion et de corruption en août dernier par le Conseil de discipline de l'Ordre des ingénieurs du Québec. Jacques Lamarre aurait versé des millions de dollars au fils de l'ex-dictateur libyen Muammar Kadhafi. Peter Dalgish, membre de l'Ordre du Canada depuis 2016, a lui aussi été destitué. Il avait été récompensé pour son travail humanitaire, mais il a été condamné en 2019 pour des agressions sexuelles contre deux garçons au Népal. Et pour finir, le Conseil des écoles françaiscoises rendra hommage à ses bénévoles la semaine prochaine. Le CEFT tiendra le 22 mai à Regina sa cérémonie annuelle de reconnaissance des bénévoles afin de souligner l'engagement de citoyens qui contribuent au succès des élèves et à la vitalité de la francophonie en milieu scolaire. L'événement permettra aussi d'entendre des témoignages sur l'impact du bénévolat en contexte minoritaire et de rencontrer des lauréats de l'édition 2026. La cérémonie aura lieu à 14h30 au pavillon secondaire des 4 vents à Regina. Et voilà ce qui fait le tour de vos informations. Prochain rendez-vous dans une heure.

Bienvenue à l'émission Chers Lève-Tôt. L'équipe est avec moi en studio. Geneviève est là, Charles-Antoine aussi. Évelyne Charvet avec vous. J'espère que vous êtes en forme ce matin. Avez-vous passé une belle semaine? Nos auditeurs du Nouveau-Brunswick ont voté aux élections municipales. J'ai même noté une première mairesse à Dieppe. Saviez-vous que le mot « fac » est rentré au dictionnaire le Robert aussi cette semaine? Oui, c'est la contraction de « ça fait que ». C'est un mot qu'on utilise souvent pour remplacer chez nous « donc », « alors » et « du coup » aussi, qui est très, très populaire et apprécié chez les Français. Fac, allez-vous l'utiliser davantage maintenant qu'il est au dictionnaire? Et cette semaine aussi, c'était la fin du recensement au Canada. Dans notre écoute, il y a eu beaucoup, beaucoup d'entrevues à ce sujet. Vous devriez normalement avoir répondu aux questions cette semaine. En formule courte ou en formule longue, moi j'ai été déçue d'avoir seulement la formule courte. Cette année, l'année passée, j'ai eu le privilège d'avoir le formulaire long. Je sais qu'il y en a qui aiment pas ça, mais moi, j'aime me sentir utile, je pense. Et en remplissant le formulaire, je me disais, ah ouais, je vais vraiment aider mon pays. Est-ce que je suis seule, docteur? Bref, on a écouté toutes sortes d'émissions, de contenus. Et dans notre sélection des stations d'ici première cette semaine, vous allez voir, on est un peu bigarré. J'espère que vous allez nous suivre. On va parler de sport, de sciences, de culture, d'histoire, d'entrepreneuriat aussi. Mais on va partir la machine avec l'émission L'heure de pointe en Acadie. J'ai fait la découverte d'une femme influente qui prend sa retraite après 25 ans à la direction de l'Association acadienne des artistes professionnels du Nouveau-Brunswick. Elle s'appelle Carmen Gibbs. Elle a vraiment laissé sa marque pendant son mandat. Elle a

0: notamment piloté les États généraux des arts et de la culture au Nouveau-Brunswick. Elle a milité pour l'adoption de la loi sur le statut de l'artiste. Madame Gibbs sait se faire convaincante. Vous allez l'entendre au micro d'Amélie Gosselin.
1: Vous avez, Carmen, piloté plusieurs dossiers en 25 ans. On en nomme quelques-uns, là, les États généraux des arts et de la culture, la stratégie globale pour l'intégration des arts et de la culture dans la société acadienne. Tout ce travail aussi qui a mené à l'adoption récente de la loi sur le statut de l'artiste. Quel est le dénominateur commun, vous diriez, à ces avancées?
2: Ben, je crois que... la détermination. Mais je crois aussi que de pouvoir mettre à la table des personnes de tous les horizons pour que le regard soit pluriel et que ne soit pas seulement un regard qui vienne des artistes, du milieu culturel, mais de mettre à contribution les municipalités, le milieu de l'éducation, c'est que ça a amené énormément de cohésion. Et quand on a comme ADN le réseautage, le rassemblement, ça peut, pour une petite société qui est l'Acadie, ça peut nous amener à faire des choses beaucoup plus grandes qu'on puisse le penser. Juste les États généraux ont été nommés à deux reprises aux cités gouvernements locaux unis, qui réunit à peu près 180 pays au monde, et a été nommé comme pratique exemplaire jamais vue dans ce monde, traduit en anglais et en espagnol, et ils sont sur le site web de 80 pays au monde. On oublie que on peut faire des grandes choses ici. Moi, je suis très contente de ça. Je suis très contente aussi d'avoir pu amener les Éloises au national, qui n'était pas le cas 25 ans passés.
1: Vous voulez dire à travers la télévision?
2: À travers la télévision, oui. Donc au national. Donc ça, c'est vraiment un avancée énorme parce que c'est un outil de visibilité des nôtres. Je crois que ma plus grande fierté depuis dans cette petite révolution culturelle, c'est d'avoir créé des ambassadeurs dans des secteurs où on n'aurait jamais même pu imaginer que ça se puisse. Qu'on pense aujourd'hui, moi quand je suis rentrée en poste, il y avait à peu près deux municipalités de langue française qui avaient des politiques culturelles. Il y en avait une, 22, 23, 24 maintenant. On a développé 19 avec les... Et puis on a fait un forum il y a un an à peine où... 25 des 30 maires et directions générales des municipalités étaient au rendez-vous pour 3 jours de rencontres, arts et municipalités. Je suis sûre qu'on aurait fait ça 15 ans passés, puis il y en aurait eu deux. Donc, en fait...
1: Il y a eu un éveil.
2: Il y a eu un éveil.
1: Évident.
2: Et puis, je crois que ça, ce legs-là, va rester parce que c'est ancré dans le cœur et des gens... Et ça, c'est, je dirais, ma source de plus grande fierté. Un legs, puis aussi, que la profession d'artiste soit finalement reconnue, parce que pour moi, c'était absolument injuste et impensable que cette profession-là ne soit pas reconnue sur notre territoire. On a encore du chemin à faire pour y donner des galons, mais il fallait avoir une loi, cette profession reconnue sur notre territoire pour essayer d'avoir d'autres mesures pour que le filet social des artistes soit plus fort.
1: Au moins, il faut que ça commence par là. Il y a 25 ans, Carmen Gibbs, est-ce que vous étiez consciente de tout ce qui était à faire au Nouveau-Brunswick? Quand vous avez dit oui au poste, là, est-ce que vous partiez un peu à l'aveuglette? Est-ce que c'était très, très clair ce que vous pensiez avoir à faire dans cette fonction?
2: Je crois pas parce que je crois que j'allais sortir de la porte très vite.
1: Ah oui.
2: Mais par contre, j'avais de l'ambition.
1: Ok.
2: Je me suis rendu compte dès le départ parce que j'ai fait beaucoup de politique au Québec pendant les 18 ans que j'ai été là. Je me suis rendu compte que on n'était pas positionné de la façon qu'on devait être positionné pour faire reconnaître l'apport inestimable des artistes et de l'art au développement de notre peuple, au développement de notre société. Ça, je l'avais, je l'ai constaté tout de suite. Maintenant, chaque projet en a amené un autre. Moi, je suis une développeuse. Je vendrais un frigo en Sibérie.
1: Okay.
2: Donc, j'avais...

0: J'étais persuadée avec les équipes, les conseils d'administration. On a travaillé ensemble, projet après projet, pour aménager l'Acadie et faire de ce peuple ici, de cette nation ici, du Nouveau-Brunswick, un lieu où les gens sont fiers, pas seulement résilients, sont fiers. Et puis, puis en plus, ben, tu sais, je le dis souvent, les artistes sont les plus grands gardiens et gardiennes de l'humanité, de la cohésion sociale. Donc, quelle belle cause à défendre pour faire avancer l'Acadie.
1: Oui, mais malgré tout, tous ces efforts, tous ces projets, il y en a certains qui diront que le milieu artistique, le milieu culturel, il est encore loin d'être reconnu en termes de d'artistes qui vivent encore très, très, très difficilement de leur art. Comment est-ce qu'on va arriver, comme société, à davantage comprendre cet impact-là?
0: En fait, on a gagné beaucoup de choses, puis il y a des choses qui ne relèvent pas toujours de nous, malheureusement. Et puis, les artistes vivent plus ici maintenant qu'ils vivaient ici 25 ans passés. Ils ont moins
1: où
0: à partir.
1: Ils reviennent, oui.
0: Ils reviennent, ou ils partent, mais ils reviennent plus vite. Ça, oui. Mais au niveau du financement, au niveau de l'appui aux organismes, aux festivals, tu sais, à tous ces aides qui se donnent corps et âme, il y a une chose que moi, je m'explique mal, c'est pourquoi les gouvernements ne reconnaissent pas la quatrième industrie la plus importante au Nouveau-Brunswick comme une industrie à part entière, d'une part. Et pourquoi, quand on parle du bien-être et on parle de l'éducation et de la santé, on ne regarde pas la part que les arts et la culture ont au niveau du bien-être, de la santé des gens et ont aussi sur la réussite scolaire et le développement de l'enfant et de l'expression. C'est comme si on oublie que les arts, c'est pas un secteur d'activité, c'est un secteur transversal. Donc et je crois que si on reconnaissait ça, puis malheureusement, on fait face à de la méconnaissance.
1: Et parce que c'est reconnu comme ça ailleurs.
0: C'est reconnu comme ça ailleurs au monde. Notamment au Québec.
1: Ben oui.
0: Et puis, on a un exemple droit à côté. Ça, c'est peut-être la chose où je suis très... Je parle de la terre haute, le sentiment du devoir accompli. Mais ça, malgré tout, et les efforts qu'on a faits, on réussit pas encore à percer ça. Je sais pas qu'est-ce que ça va prendre pour que les gouvernements comprennent que on est les artistes sont les plus grands remparts du bien-être de notre société.
1: Les artistes sont des remparts, c'est vrai, mais on leur en demande beaucoup, je trouve, aux artistes, pour une maigre reconnaissance financière, sociale. Madame Gibbs parlait de représentation aussi dans ce segment de radio, représentation de la culture et des artistes acadiens. Ben, elle sera certainement contente de découvrir l'acteur Robin Joel Cool en premier ministre du Canada dans la série Bon Cop, Bad Cop, tout récemment arrivé sur la plateforme Crave. Le personnage de policier québécois de Patrick Huard reprend du service aux côtés d'un confrère ontarien après deux longs métrages. C'est donc une mouture en série télé. Je ne sais pas si vous vous souvenez, mais au départ, on s'appuyait beaucoup sur les différences culturelles et linguistiques entre les deux flics ontariens et québécois. Ben, ça, c'est encore présent dans la série. Mais je dirais que ça va même plus loin dans la représentation des identités canadiennes. Robin Joel Cool décrivait ça très, très bien cette semaine à l'émission Votre Samedi.
2: Je suis un fan fini de Bon Cop, Bad Cop. Quand c'est sorti, j'ai trouvé ça extraordinaire. Je trouvais que c'était rassembleur comme film, c'était drôle. À l'époque, il y avait des cascades, c'était un film canadien, québécois en même temps, qui intégrait les deux solitudes. Je trouvais l'exercice extraordinaire. Quand ça a sorti, moi, j'étais déjà fan. C'est quand Patrick et Annick m'ont approché pour faire... Vraiment, je savais pas pourquoi ce qu'ils voulaient que j'aille là. Ils m'ont invité chez eux. Ils ont dit, ils restaient près de chez moi, mais j'en connaissais pas tant. Là. Fait, je vais chez Patrick, tu vois, ça ma blonde, à ma mère. Puis là, il me parle de ce projet-là. Il veut faire un nouveau Bon Cop, Bad Cop en série, intégrer les communautés autochtones. Je fais ça, je trouve ça le fun. Je trouve ça, oui, ça fait de la suite dans cette espèce de triple solitude, finalement, d'élargir ça. Puis là, à la fin, il me demande, donc tu dois te poser la question, qu'est-ce que tu veux qu'on fasse? Je dis, ouais. Et là, c'est là qu'ils m'ont annoncé qu'ils voulaient que je sois le premier ministre du Canada et moi de faire, ben, voyons donc. Ce qu'ils savaient pas, c'est que moi, en première année, j'avais dit à ma mère, j'ai dit, un jour, j'aimerais ça être premier ministre du Canada. Fait là, j'ai rappelé ma mère,

0: Mamie, tu devineras jamais quoi. Je vais être premier ministre du Canada. Mais les autres, ils m'ont vu. En fait, je pense qu'il y avait l'idée au début de pas faire une parodie, mais de s'inspirer de Justin Trudeau. Puis là, ils m'ont vu, à tout le monde en parle, ma dégaine, la façon dont j'avais de parler. Puis ils ont eu cette épiphanie-là que le premier ministre pourrait être acadien. Parce que là, on parle vraiment de l'anglais, français. Donc, avoir une entité qui pouvait un peu jouer dans les deux. C'est sûr qu'il y avait une vision, comme beaucoup de Québécois, des gens qui pensent que tous les Acadiens sont chiacs. Ils disent, ah, ça pourrait être un chiac. Là, j'ai dit, ouais, c'est pas, le chiac, c'est une langue. Puis moi, je suis pas tant chiac. Fait, je me suis approché d'amis à Moncton. Ils m'ont envoyé le texte qui était extrêmement bien écrit. C'était drôle. Puis finalement, je leur ai revenu avec une idée que ça serait plus le code switching, qui est un terme utilisé au Nouveau-Brunswick. Je pense que c'était plus adéquat, puis c'était plus respectueux envers les chiacs. Que je sais que il y a des poètes chiacs. C'est vraiment pour moi une langue que j'admire beaucoup, que je trouve qui est riche, qui a vraiment beaucoup à dire par chez nous. Fait donc, mais j'ai trouvé ça intéressant, la vision de Patrick Huard, d'avoir un premier ministre acadien qui naviguait entre les deux langues, puis d'intégrer les communautés autochtones, la Gaskabégiak. Je trouve ça beau, je trouve ça touchant, je trouve que c'est enfin, on est là à faire ça. Puis je pense que c'est pour ça que Patrick a voulu faire une série et non un film, parce que c'est un sujet. Il fallait qu'ils prennent le temps pour pouvoir se permettre aussi d'en rire, puis d'aller plus loin dans cet exercice-là de rencontre, puis une série populaire comme ça, d'ouvrir les portes. Le premier ministre acadien, communauté autochtone, on n'est plus dans juste l'anglais français, la guéguerre français-anglais entre l'Ontario puis le Québec. On ratisse plus large. Et je trouve ça une expérience fun, magnifique. Puis je pense que les gens qui vont le voir, écoute, c'est pas plat. Ça se mange, c'est brillant, ça fait rire. C'est vraiment un beau moment à passer en famille. Allez voir mon combat.
1: On l'aime beaucoup, hein? Robin Joël Cool. Il était de passage à l'émission Votre samedi en Atlantique. Vous écoutez Lève-tôt, votre voyage hebdomadaire à travers la programmation d'ici première. La radio est toujours allumée chez moi, peut-être que chez vous aussi. Et en après-midi, j'ai dû m'arrêter cette semaine pour écouter attentivement les propos sensibles, je dirais, du pianiste Sofiane Pamart. Il était à l'émission Il restera toujours la culture. C'était Eugénie Lépine-Blondeau à l'animation ce jour-là. J'ai découvert un être sensible, posé, cohérent. Et quand il s'est mis au piano dans le studio 41 de la maison de Radio-Canada, ouf, c'était magnifique. Voici un extrait.
2: C'est l'album qui m'a permis de comprendre la portée que pouvait avoir ma musique et le passage de ma vie d'avant à ma vie d'aujourd'hui. Avant, j'étais tellement concentré sur le fait de travailler beaucoup, d'être concentré sur le fait d'enfoncer les portes, que j'avais pas encore pris mon envol complètement. Et j'ai l'impression de le prendre vraiment avec cet album. Et c'est un album qui décrit profondément qui je suis. Mon premier acte, vraiment, ça a été Planète, mon tout premier album. C'est la première fois que je me présentais au monde, où j'osais le faire avec un album de piano solo, ce qui représentait beaucoup de choses pour tout premier album d'artiste, est vraiment très, très, très symbolique. Et là, donc j'ai fait une trilogie dans ce sens-là, de piano solo. Mais là, c'est la première fois où j'ai l'impression que maintenant j'ouvre une nouvelle ère qui est la nouvelle ère de ma nouvelle vie.
3: Comment les œuvres, les ballades de Chopin ont été déterminantes dans votre vie, Sofiane Pamart?
2: Parce qu'elles m'ont expliqué un rapport à la vie que je n'avais pas encore découvert. En fait, ce qui est vraiment impressionnant quand on commence à étudier la musique classique très jeune, c'est qu'on a des histoires d'adultes qui ont vécu des choses extraordinaires dans leur vie, et on y a accès par leur partition. Donc évidemment, on n'a pas du tout le recul, la capacité de recevoir la charge émotionnelle qu'ils ont mis dans leurs œuvres, mais ça nous tire vers le haut. Ça nous tire vers le haut dans le parcours des émotions. Et ça, c'est quelque chose qui m'a beaucoup aidé dans mon éducation émotionnelle et dans mon éducation d'humain, avec de fréquenter de grandes œuvres.

0: L'île de Baffin se trouve juste au-dessus, de l'autre côté du détroit d'Hudson. Et c'est là, au creux d'une longue baie, qu'on va trouver Iqaluit, pas très loin du cercle polaire arctique. C'est aussi là que mon invité a trouvé son bonheur après avoir longuement voyagé. Il choisit le Nunavut avec sa famille. Depuis une douzaine d'années, il est installé là. Il est amoureux du Grand Nord, de l'aventure et du plein air. Et on a le bonheur de lui parler ce matin. Bonjour, Benoît Havard.
1: Oui, bonjour. Bonjour.
0: Quel temps il fait à Iqaluit en ce mois de mai?
1: Ben là, il fait un petit moins 4, un vent de 50 km heure et la couverture de neige se transforme à chaque jour. Donc, elle fond pendant le jour et elle gèle pendant la nuit, ce qui n'est pas vraiment une nuit parce que le soleil se couche peut-être quelques heures seulement. Alors voilà, on a des conditions très glacées aujourd'hui et beaucoup de vent. C'est un peu extrême.
0: Avec ce vent-là, qu'est-ce que vous en faites? Est-ce que vous continuez à amener vos activités?
1: Ouais, on essaie toujours de s'adapter à l'environnement. Comme je l'ai toujours dit, ta culture, elle vient toujours de ton environnement. Et ça, c'est partout sur la planète, c'est vrai. Donc, quand on s'adapte à un environnement, on découvre un petit peu plus son identité, qu'est-ce qu'on est capable de s'affronter à, et c'est là qu'on, d'après moi, on devient un peu plus vivant, plus fort, plus intelligent, plus réceptif sur la vie.
0: Qu'est-ce que vous aimez le plus de votre lieu de vie à Iqaluit?
1: Ben, c'est l'hiver. Moi, j'ai une culture de la neige, une culture du froid. C'est dans ces moments-là que je me sens le plus fort, le plus cool. c'est mon environnement. C'est ça que j'aime.
0: Mais vous êtes pourtant un Montréalais de naissance. Ça vient d'où, ce coup de cœur pour le Grand Nord?
1: Ben, je pense que j'ai grandi dans un Montréal où on se lançait en bas des balcons du deuxième, dans la neige, puis où on était tout le temps dehors. Mes parents, ils barraient la porte quand on jouait dehors, fait qu'on pouvait pas rentrer dans la maison. Mon père, il faisait des patinoires dans notre cour, et puis fait qu'on passait nos journées à jouer dehors. Et c'est un peu ça qui m'a rendu l'homme que je suis aujourd'hui, où j'ai besoin de cet environnement-là. Et j'ai l'impression que nos sociétés commence à dépérir parce qu'on reste trop dans la maison. On est de plus en plus casanier et ça, c'est un peu la perte de notre identité, soit québécoise, canadienne, arctique ou peu importe. Là. Fait que c'est comme ça que je peux comprendre ce qui se passe.
0: Mm-hmm. Benoît, vous en faites même un métier, cet amour du plein air. Vous avez fondé une entreprise qui s'appelle L'Ours Blanc. Qu'est-ce que vous proposez comme activité?
1: Ben, c'est assez simple. Je veux juste amener des gens dehors. Je veux leur trouver des choses de fun à faire dehors. Comme je suis installé dans l'Arctique, donc il faut jouer avec les éléments de l'Arctique. Et malheureusement, de plus en plus, on a des gens qui viennent ici temporairement pour faire beaucoup d'argent et ensuite ils partent. Et ça, le tissu social en souffre beaucoup. Présentement, je le vois avec ma business, où les écoles sont de plus en plus réticentes à amener les jeunes dehors. Je sais que chez vous, on mesure les bancs de neige pour aller jouer dans le cours d'école. C'est quand même tragique. Fait que ce que j'essaie de faire, moi, c'est vraiment d'amener le jeune dans des situations où il doit développer son courage. Donc, en ayant peur de dehors, il faut faire face à ça et développer son courage. Alors ça fait partie de mon approche. Donc j'amène des tout jeunes enfants dehors, même à moins 30, moins 40, et on essaie de s'amuser dans un cadre sécuritaire, évidemment, là. Donc les engelures, c'est correct, ça fait partie de la patente. On perd un peu de peau. Comme on prend un coup de soleil, on perd la peau. Ben, c'est la même chose l'hiver, on peut perdre un peu de peau à cause des engelures, mais ça nous arrête pas pour être dehors. Alors, il faut être plus fort.
0: Plus fort, plus courageux et aussi s'adapter parce que, évidemment, les conditions météo vont dicter non seulement comment vous allez vous habiller, mais ce que vous allez faire, la distance parcourue, tout ça. Puisqu'on est sur le sujet de l'adaptation, Benoît, je voulais vous entendre sur les défis d'adaptation au Nunavut. Vous êtes là depuis plus qu'une douzaine d'années maintenant. Quels ont été les plus grands défis pour vous, pour votre famille?
1: Ben, les plus grands défis, en fait, c'est vraiment d'accepter qu'on

0: on est sur le territoire inuit, que la culture inuit doit devenir notre culture aussi. Donc, malheureusement, on n'a pas appris le langage l'Inuktitut, parce que bon, y a, à l'école, c'est difficile. Il n'y a pas de prof pour nous enseigner l'Inuktitut. Moi, je pense que c'est ça qui est le plus difficile.
1: Et sur le plan social, est-ce que c'est facile de se faire des amis à Iqaluit?
0: Ben, avec certains, oui, avec d'autres, non. Ça dépend. On a chacun nos personnalités.
1: Comme
0: Et
1: partout.
0: puis, que ça soit Inuit ou autre, ça change rien. C'est juste, c'est ça. Il y a des personnes avec qui on s'entend mieux, puis d'autres moins. Fait que, mais l'engagement d'une communauté elle est importante. Puis c'est pour ça que moi, mon travail, c'est un travail de fond, c'est un travail sur le tissu social à l'origine, au fondement, là. Donc, je travaille avec les jeunes pour comprendre cette réalité-là. Donc, la personne qui a peur de l'hiver puis qui aime pas la neige, ben c'est de valeur, mais c'est ça l'Arctique. Qu'est-ce que tu viens faire dans l'Arctique si t'aimes pas la neige puis t'as peur de l'hiver? Ça, c'est ma compréhension, là, première.
1: Vous nous faites vraiment voyager en ce petit samedi matin. Benoît Havard, merci d'avoir pris quelques minutes avec nous. Je rappelle que vous êtes guide et animateur de plein air et éducateur à Iqaluit, président du Carrefour Nunavut. Merci encore.
0: Ben, c'est moi qui vous remercie. Bonne journée.
1: Parmi les sujets entendus plusieurs fois sur nos ondes cette semaine, il y a l'arrivée des fleurs fraîches et locales sur le marché. Renée Dumais-Baudouin, l'animatrice de Première Escale en Gaspésie, a parlé avec Sophie Cassis, la propriétaire de la micro-ferme La Repousse. Elle a dévoilé ses méthodes innovantes pour faire grandir, pousser, croître les bulbes aux îles de la Madeleine. Vous allez entendre aussi sa vision d'une consommation de fleurs éthiques et durables.
2: Comment est-ce que vous réussissez à avoir des tulipes aussi resplendissantes, parce qu'on nous dit qu'elles sont magnifiques, là, alors que le sol est à peine dégelé?
3: Ouais. Je vous cacherai pas, ça avait quand même beaucoup de foi, de travail et d'énergie de bras.
2: Et vous procédez par forçage des bulbes. Qu'est-ce que c'est cette façon de faire? Parce que vous trompez un peu la nature, hein, si j'ai compris.
3: C'est un peu ça, en fait. Je joue avec la nature. Donc, l'idée pour le forçage des bulbes, c'est de... On force la floraison, pardon. Donc, on va essayer de créer des conditions. C'est comme là, je faisais le calcul pour me préparer ce matin. Puis c'est ma 16e semaine de récolte de fleurs. Aïe. Donc, je suis dans la récolte de tulipes depuis la 3e semaine de janvier. J'ai fait une partie de la production à l'intérieur, donc dans mon bâtiment où je fais aussi là des micro-pousses. Donc, faut que je crée les conditions, je reproduis, si on veut, les conditions naturelles, c'est-à-dire que les tulipes s'enracinent dans une chambre froide, soit dans des cases en terre ou je les garde à sec au froid, puis parce que je fais une partie en hydroponie aussi. Donc, après ça, ben, je les réchauffe, je les sors dans une pièce qui est un peu tempérée pour stimuler l'arrivée du printemps. Donc, tout ça est un calcul, tu sais, de nombre de semaines où les bulbes ont été refroidis, nombre de semaines où les bulbes sont à une certaine température pour arriver à synchroniser là, la floraison avec des dates précises.
2: C'est quand même fascinant. Ces fleurs-là sont toujours cultivées à l'intérieur, si j'ai bien compris.
3: Pour jusqu'à la semaine dernière, je vous dirais, j'avais que des fleurs qui étaient cultivées à l'intérieur parce que moi, j'ai pas de serre chauffée. Mais depuis la semaine passée, donc là, j'ai entamé la transition, puis là, je suis dans les fleurs qui sont dans la serre, non chauffées.
2: Mais comment c'est possible de réussir ça sans chauffer sa serre?
3: Mon tunnel est quand même d'une certaine longueur, fait qu'il y a une masse avec le soleil.
2: OK, ça fait le travail.
3: Oui. Puis les tulipes, comme c'est des fleurs de printemps, ils n'ont pas besoin d'être à 25 degrés. À une température de 10-13, c'est quand même... C'est bon pour faire la croissance là, des fleurs comme telles. Puis, je vous le cache pas, j'utilise aussi un mini-tunnel pour protéger par les plus grands froids. Ce qui fait, quand je disais du jus de bras, c'est d'aller ouvrir le mini-tunnel, fermer le mini-tunnel. Je veux leur donner de la lumière pour pas qu'il y ait trop chaud.
2: Oui, je comprends. On les bichonne, là.
3: Oui. Chaque fleur est bichonnée à souhait.
2: Et pourquoi la tulipe, à vos yeux, c'est la fleur parfaite pour la fête des mères?
3: parce que sa culture, dans le fond, ça me permet d'avoir des fleurs locales à cette date-ci. Par exemple, pour avoir des roses ou d'autres types de fleurs, il faudrait avoir soit des serres chauffées ou des conditions de production qui sont un peu plus exigeantes. Donc, ça m'apparaît comme une fleur qui est pas, c'est quand même complexe, mais pas trop pour y arriver. C'est une alternative pour moi qui est responsable dans le sens où moi je fais venir des bulles, mais ensuite il n'y a pas de transport en avion ou les fleurs n'ont pas été traitées avec des produits chimiques, des pesticides, etc. Donc, puis il y a tellement de variétés de formes, de couleurs différentes que ça me permet d'en avoir pour tous les goûts. Il y a des tulipes qui ont l'air de pivoine, il y a des tulipes toutes simples avec la forme traditionnelle qu'on imagine quand on pense à une tulipe. Donc, c'est un peu tout ça, je vous dirais.
2: Et là, ça commence par la tulipe, là, mais ensuite, vous poursuivez tout au cours de l'été là, la floraison, et même que vous offrez des paniers de fleurs. Là, on peut s'abonner à un panier de fleurs.
3: Oui, effectivement. Sous le même principe des paniers de légumes, donc il existe les abonnements floraux. Il y a des entreprises en Gaspésie aussi qui l'offrent. Puis dans plusieurs régions du Québec, là, il y a plein de fermes florales qui offrent des abonnements. C'est le même principe, comme je disais, des légumes. Donc, les gens s'engagent à l'avance. Ils sont assurés de recevoir un bouquet de fleurs. Moi, mes abonnements, j'offre les bouquets aux 2 semaines parce que souvent, un bouquet va durer 10 jours. Donc, je voulais pas arriver à chaque semaine avec des fleurs. Puis, ça me permet aussi, cette façon de faire-là, je voudrais que je finisse par connaître mes clients. Je fais bouquet sur mesure en pensant à telle personne. Puis quand je fais des tests, comme là j'ai des tests de renoncule papillon, j'en ai une très petite quantité, c'est mes bouquets d'abonnement qui vont les avoir. C'est un peu un donnant-donnant.
2: Oui, ils ont l'exclusivité là. Et vous, vous donne des sous pour pouvoir permettre là de garantir la saison d'une certaine manière et de pouvoir travailler.
3: Ça permet, de couvrir les frais de départ, puis même l'achat des bulbes qui est quand même assez, c'est un coût important là qu'il faut faire à l'avance.
1: On l'observe vraiment, là, cet engouement pour les fleurs locales. On entendait des entrevues cette semaine à l'Île-du-Prince-Édouard, mais c'est aussi présent en Ontario, au Québec, et je trouve que c'est tant mieux. Imaginez, là, une renoncule qui a poussé tout près de chez vous, dure plus longtemps, elle a servi à la faune locale, elle est moins impactante aussi que les fleurs qui viennent des Pays-Bas, de la Chine ou de la Colombie, qui sont les 3 plus grands exportateurs de fleurs coupées au monde.

0: Nos collègues de la Colombie-Britannique ont souligné l'événement fondateur à Vancouver qui s'appelle Expo 86. Oui, l'année de l'Expo dans cette ville-là, c'était pas 76, c'était 86, un événement international qui a littéralement mis Vancouver sur la map monde. 40 ans plus tard, quel est l'héritage d'Expo 86? Qu'est-ce qui en reste dans le paysage, dans les infrastructures? La journaliste Victoria Kopilov nous permet de mesurer l'audace de la ville à l'époque. Et Marc Fournier, qui est vraiment une encyclopédie musicale sur pattes, raconte ses souvenirs de concerts marquants de l'Expo 86.
1: Mais d'abord, Victoria, peut-être on peut commencer par rappeler à quoi ça ressemblait cette exposition internationale. Ça a duré 165 jours quand même.
2: Ouais, c'est ça, 22 millions de personnes, comme vous le disiez, Mireille. Donc c'était une énorme foire internationale thématique et le thème c'était communication et transport. L'Expo 86 permettait aussi de célébrer les 100 ans de la ville. Mm-hmm. 54 pays ont participé officiellement et c'était un événement unique aussi pour l'époque car il a réussi à réunir les trois grandes puissances mondiales qui étaient les États-Unis, l'URSS et la Chine sur un même site en pleine période de tension internationale. Souvenez-vous, on était en pleine guerre froide en 86. Donc elles étaient là pour montrer leurs avancées de la conquête spatiale. Par exemple, les Soviétiques qui ont été les premiers à aller dans l'espace ont évidemment veillé à que tout le monde se souvienne de ça durant l'Expo 86. Et l'entrée de leur pavillon était surmontée d'une statue plus grande que nature, comme ils aimaient tant les faire, du premier homme à avoir orbité autour de la Terre, à savoir Yuri Gagarin, en 1961. On reste dans l'ambiance 80.
1: J'adore.

0: En tout cas, il y a eu en tout 41 pavillons internationaux, ah oui. 9 des provinces et territoires canadiens, 3 des États américains et 9 consacrés à des grandes entreprises comme par exemple Air Canada. L'Expo 86 a attiré aussi un mélange impressionnant là de vedettes, de royauté, de chefs d'État, Prince Charles, Diana, Bryan Adams, Depeche Mode, Jacques Cousteau ou encore Miles Davis.
1: Et bien sûr, Marc, vous y étiez.
2: Et puis spécialement cet événement-là. Premièrement, c'était la première édition du Festival de Jazz de Vancouver qui fête ses 40 ans.
1: Vous en avez déjà parlé.
2: Et il y avait aussi Wynton Marsalis, l'autre grand trompettiste américain qui était dans la même ville, et il y avait cette rivalité qui existait.
1: Ah oui, il y a une compétition
2: entre les deux musiciens.
0: De générations différentes.
1: Aussi.
2: Oui, et il y a des rumeurs. On ne sait pas trop ce qui s'est passé, mais il paraît que Wynton Marsalis, quand il a entendu parler que Miles Davis était sur scène, il s'est immiscé en arrière-scène, il était sur le côté, et pour essayer de faire peut-être une pièce ensemble. Donc, il attendait d'être invité, et Miles Davis l'a regardé en disant, toi, tu vas pas venir sur la scène.
1: Partage pas.
2: Non. Donc, mais c'est un truc de légende qui a aussi mis au monde le Festival de Jazz de Vancouver, oui. Parce que pour une première édition, c'est un sacré événement.
1: Ah,
0: oui, ça fait le tour. Tout le monde a retenu cet événement-là.
2: Ah, absolument, absolument. D'autres musiciens qui étaient là que j'ai vu parce qu'il y avait un théâtre qui s'appelait Expo Theater, qui était mi-couvert, mi-fermé. Vous pouvez vanter beaucoup à l'intérieur du théâtre aussi. Mais il y a, imaginez qui sont venus. Ray Charles, B.B. Wow. King, Fats Domino, Roy Orbison, les Norvégiens de Aha, Youssou N'Dour et Doudou Ndiaye Rose du Sénégal sont venus. Eurythmics, Loverboy, qui sont de Coquitlam. Faut pas oublier. Joe Jackson, Deux Soirs. D'ailleurs, il y a un album live qui est paru plusieurs années plus tard où on entend, des enregistrements de ce concert qui était absolument mythique. Parachute Club, Stevie Ray Vaughan, Johnny Cash, Bryan Adams, vous l'avez dit, Victoria, The Nylons et le groupe progressif jazz Uzeb. Il y a eu de l'opéra aussi avec Kilite Kanawa de Nouvelle-Zélande et Maureen Forrester. C'était vraiment, il y avait des concerts à tous les jours et à tous les soirs. C'était merveilleux.
1: Peut-être qu'un jour vous et moi on va dire, Victoria, ah oui, on était là à tel spectacle et à tel événement il y a 30 ans. C'est à ça que je pensais aussi, au spectacle de la FIFA. Bon, on en reparlera plus tard cet été. Mais bref, l'Expo 86, ça permet à Vancouver vraiment de se faire connaître à l'international. Et pour ça, la ville a dû subir des transformations importantes. Toute la zone de Falls Creek, entre autres.
0: Ouais, complètement. Aujourd'hui, le secteur de Falls Creek, eh bien, c'est l'une des cartes postales de Vancouver. Il y a le quartier épais de Yelton, il y a le Seawall, il y a les petits traversiers qu'on peut prendre qui nous amènent de l'île Granville, les petits bateaux, jusqu'au Science World, là, la grosse boule qui a été construite pour l'événement, qui est le musée aujourd'hui des sciences. Et d'ailleurs, si les compagnies, la Falls Creek Ferries Aquabus avaient timidement commencé leurs activités en 82-85, eh bien c'est vraiment l'afflux des visiteurs de 86 qui a véritablement là cimenté la viabilité de ces petits traversiers. On peut aussi voir le métro aérien à Falls Creek, le Skytrain passer, le Skytrain qui a vu le jour grâce à l'Expo 86. Bref, aujourd'hui on aime s'y promener, y naviguer, se restaurer, faire courir nos chiens et nos enfants. Mais Mireille, avant ça là, avant 86, on n'aurait jamais fait, en tout cas, courir nos enfants là-bas ou voir faire du kayak.
1: On n'allait pas nager.
0: Même naviguer, je crois que c'était pas si évident que ça. Et quand on regarde les photos avant 86 et 85, cette zone-là, elle était vraiment polluée. C'était un secteur qui était marqué par près d'un siècle d'exploitation intensive, avec pour conséquence donc une forte pollution, notamment des eaux. Et dès les années 1880, en fait, sous l'impulsion du chemin de fer canadien Pacifique qui possédait les terres de la zone de Falls Creek, eh bien, on a dépouillé ce secteur de ses forêts pour laisser place à une infrastructure massive. Et jusqu'aux années 70, le paysage était en fait surtout structuré par l'industrie forestière. L'eau était recouverte de radeaux de bois, les scieries étaient omniprésentes sur les rives et utilisaient des grands incinérateurs de sciure qui recrachaient continuellement une épaisse fumée dans le ciel.
1: Rien à voir avec la carte postale qu'on
0: voit
1: aujourd'hui.
0: Ah oui, voilà, c'était une autre sorte de carte postale. Et en plus de l'industrie forestière, le site était aussi marqué par les infrastructures ferroviaires et l'industrie de transformation. Notamment, il y avait des abattoirs. Alors, le changement de vocation de Falls Creek, il a commencé timidement dans les années 70 avec la fermeture de certaines usines et la création du marché de l'île Granville sur la rive sud. Mais c'est surtout la préparation de l'Expo 86 qui a forcé la ville et la province à nettoyer la zone à grande échelle. Les industries restantes sur les rives nord ont été rasées, les sols ont été décontaminés, l'eau a été nettoyée pour préparer le terrain et la métamorphose urbaine de la ville de Vancouver.
1: C'est fascinant. Culture et confiture, c'est diffusé dans tout l'Ouest canadien et au Yukon. D'est en ouest, en tout cas cette semaine, c'était vraiment la folie du hockey. Avez-vous été emporté par la vague d'amour des séries éliminatoires? D'un côté, il y avait les Wildcats contre les Saguenayens dans la Ligue de hockey junior maritime Québec, une série vraiment enlevante. Mais les soirs de match de la Coupe Stanley, ouf, l'ambiance est survoltée. Même les entreprises d'ici changent leur logo, prennent les couleurs bleu, blanc, rouge de Montréal. C'est vraiment impossible d'y échapper. L'équipe des Années-Lumière s'est demandé pourquoi les grands événements sportifs ont autant d'effets sur la société. Marie-Pierre Elie offre ici un regard scientifique sur le fanatisme sportif et sur la théorie de l'identité sociale.
3: Quand on s'identifie à une équipe sportive, ces succès deviennent en quelque sorte les nôtres. Mmh. Ça nous craint que l'estime personnelle et ça renforce notre sentiment d'appartenance.
1: C'est vrai.
3: Parce que ça entraîne une catégorisation assez simpliste, là. Il y a nous et il y a eux. Puis c'est tellement fort que les jours de match, au réveil, l'anticipation d'une possible victoire fait augmenter l'humeur positive de 50% par rapport à une journée normale.
1: Ah oui?
3: Et puis si notre équipe gagne bel et bien, on ajoute un petit 14% d'humeur positive par-dessus ça, si on en croit une étude qui a été menée auprès de fans espagnols lors de la finale de la Coupe du monde de la FIFA en 2010.
1: Eh ben.
3: Toujours selon cette étude-là, les fans de l'équipe gagnante profitaient encore d'une humeur supérieure à la normale 4 jours après la fin du tournoi. Les émotions positives, sachons-le, liées à la victoire, persisteraient plus longtemps que les émotions négatives liées à la défaite.
4: Ben, c'est une bonne nouvelle, ça a du sens aussi. Ça reste peut-être un peu flou ou mou, on pourrait dire. Est-ce que, non pas psychologiquement, mais là, physiologiquement, il se passe vraiment des choses dans le corps d'un fan, par exemple, qui gagne ou un fan qui perd?
3: Oui. Si on commence par ce qui se passe entre nos deux oreilles, on a le privilège d'avoir les neurones qui s'activent un peu si on jouait nous-mêmes la partie, mais sans devoir subir les mises en échec. Il y a plusieurs études qui ont montré que le simple fait d'observer une action peut avoir un réel effet dans le cerveau et dans les muscles du spectateur. Par exemple, un lancer franc au basketball va stimuler les muscles de la main de celui qu'il regarde de manière imperceptible, bien évidemment, sauf avec de l'équipement spécialisé. Donc, même bien assis là, dans notre sofa à déguster nos chips et nos bâtonnets de mozzarella panés.
4: Bâtonnets de mozzarella, d'accord, c'est ça que vous mangez, vous?
3: Parfois, parfois.
2: Hey, c'est bon, des bâtonnets de mozzarella.
4: Ah, d'accord, excusez-moi, mon Dieu.
3: Ben, il y a aussi le stress qui fait accélérer notre rythme cardiaque, notre respiration, au point où une étude menée en Allemagne lors de la Coupe du monde de soccer de 2006 a montré que le risque de subir un événement cardiovasculaire est plus que doublé les jours de match. Côté hormonal, c'est aussi le branle-bas de combat. Personne ne sera étonné d'apprendre que le cortisol, mieux connu sous le nom d'hormone du stress, selon une étude publiée en 2012, était plus élevé chez les fans lors de la finale de la Coupe du monde de soccer et que l'augmentation était directement proportionnelle au niveau d'attachement à l'équipe. Et aussi la testostérone. D'autres études ont montré que son niveau moyen augmente chez les partisans des équipes gagnantes et qu'il diminue quand notre équipe perd.
4: Là, tout ça, là, est-ce que ces fluctuations hormonales, là, ça pourrait pousser certaines personnes à poser des gestes qu'ils n'auraient pas posés en temps normal? Là, j'ai en tête les émeutes, par exemple. Des fois, il en survient à la fin des matchs.
3: Ben, c'est certain que les débordements hormonaux pourraient avoir un lien avec les débordements qu'on observe parfois dans les rues, là, surtout si on ajoute à tout ça l'alcool, ouais, hein, qui entraîne beaucoup de désinhibition. Ce qui a été documenté avec le football, c'est qu'une défaite inattendue de l'équipe locale dans la NFL entraîne une augmentation de 10% des rapports de violence conjugale.
4: Oh.
3: Et ça grimpe encore plus quand on parle d'un match crucial, par exemple lors d'une course aux séries, ou quand le match est particulièrement frustrant avec beaucoup de pénalités. Et puis non, on peut malheureusement pas se dire que ça concerne seulement nos voisins du Sud. Une étude menée à Calgary a noté une hausse de 15% des appels pour violence conjugale quand les Stampeders affrontaient leurs grands rivaux, et un bond de 40% lors de la finale de la Coupe Grey.
4: Ah, Oui. Et cette frustration-là, on l'a liée au sport, bien sûr. Est-ce que ça peut affecter les professionnels qu'on croirait totalement impartiaux, parce qu'eux autres aussi, ils sont perméables à tout ça. Je pense aux juges, aux arbitres.
3: Oui, ils le sont. Des économistes ont analysé en 2016 les décisions des juges dans des tribunaux pour mineurs en Louisiane. Ils ont découvert que lors de la semaine qui suivait une défaite inattendue de l'équipe de football universitaire locale, les juges imposaient des peines beaucoup plus sévères aux jeunes accusés. On parle d'une augmentation moyenne de 35 jours de peine.
4: Quand même.
3: Et si le juge en question avait fait ses études de premier cycle à cette même université-là, la peine augmentait de 74 jours. Ça montre bel et bien là, que personne n'est entièrement immunisé contre les chocs émotionnels et les biais cognitifs engendrés par une défaite sportive.
4: Et là, on dit ça souvent, là. Est-ce que c'est vrai que les soirs d'un match, quand il y a des séries, en tout cas, c'est le meilleur moment pour aller à l'hôpital si on veut attendre un petit peu moins longtemps?
3: Ben, ça semble vrai si on en croit quelques études qui se sont penchées là-dessus. Une des études en question a analysé les visites à l'urgence en Ontario pendant la finale de hockey masculin aux Jeux olympiques en 2010. Le volume total de patients a chuté de 17 % ce qui représente environ 136 patients de moins par heure pendant la diffusion. Et c'est cohérent avec un reportage de la presse canadienne qui nous apprenait il y a deux jours qu'entre 17h et 23h, les soirs de match des séries, selon Santé Québec, il y a une baisse d'achalandage dans plusieurs régions du Québec. Mais là, et ça va boucler la boucle avec ce qu'on disait un peu plus tôt, l'étude ontarienne a aussi montré qu'il y avait eu une légère augmentation des urgences cardiaques pendant la partie. Et la chef de l'urgence de l'Institut de cardiologie de Montréal confiait à la presse canadienne que les urgences cardiaques étaient bel et bien en hausse les soirs de match.
4: Et là, si on revient au hockey lui-même, là, parce que bon, ces temps-ci, c'est quand même un peu à glace qui nous excite, qui nous énerve. Il y a des aspects plus statistiques aussi de tout ça. On parle souvent de l'avantage de la glace. Est-ce que ça se vérifie quand on étudie tout ça? Est-ce que c'est vrai, ça, l'avantage de la glace?
3: Ben, c'est assez bien documenté et les statistiques sont claires. Les équipes à domicile gagnent généralement plus de 50 % de leurs matchs. Mais ça nous dit pas pourquoi exactement. Est-ce que c'est la patinoire sur laquelle on est plus habitué de jouer, l'avantage du dernier changement, la fatigue du voyage pour l'équipe adverse ou la foule, le fameux septième joueur au hockey? Un événement a fourni une occasion unique d'isoler cette dernière variable, la pandémie de COVID-19, qui a transformé les arénas, les gymnases et les terrains de football en laboratoire grâce aux matchs joués devant des gradins vides.
4: C'est vrai.
3: En compilant 26 études sur des parties de soccer jouées sans public, des chercheurs de l'Université de Salzbourg ont constaté que l'avantage à domicile diminuait dans la vaste majorité des études recensées. Et une autre analyse qui portait sur différents sports, dont le hockey, publiée dans Scientific Reports, a montré que dans la LNH, l'avantage à domicile a presque disparu dans la bulle COVID, là, ce qui porte à croire que la foule joue un rôle majeur dans cet avantage de la glace.
4: Est-ce que les arbitres sont aussi perméables à tout ça? Est-ce que l'arbitrage pourrait avoir quelque chose à voir avec l'avantage de la glace?
3: Ben, on a encore en travers de la gorge certaines décisions douteuses des arbitres de la série contre Tampa Bay. Ça nous a pas empêché de vaincre. Une analyse des décisions des arbitres de la LNH pendant les séries éliminatoires de 2020, publiée en 2021 dans la revue PLOS One, a ici aussi fourni des révélations assez intéressantes. Normalement, dans un aréna rempli, les arbitres subissent une énorme pression. Oui. Ils ont tendance à donner significativement moins de pénalités à l'équipe locale qu'à l'équipe visiteuse. C'est un biais d'omission là, qui les pousse peut-être malgré eux à retenir quelques coups de sifflet pour ne pas s'attirer les foudres de tous ces spectateurs fâchés. Mais dans les arénas vides pendant la pandémie, cet avantage pour l'équipe locale a complètement fondu. Les arbitres, libérés de la pression de la foule, punissaient les deux équipes de manière égale.
1: On a encore plus de raisons de suivre le sport professionnel parce que ça bouge aussi du côté du sport féminin. La Victoire de Montréal est passée en finale de la Ligue de hockey féminin. On a appris aussi qu'il y avait une nouvelle équipe en création à Hamilton, en Ontario, pour la prochaine saison de la LPHF. Et on a vécu une soirée historique cette semaine à Toronto. C'était le tout premier match du Tempo, l'équipe de la WNBA, qui a vraiment la volonté de faire sa place aux côtés des Raptors. Une ambition aussi de représenter le Canada au grand complet. Là-dessus, à la matinale, il n'y a pas deux matins pareils à Toronto. J'ai été impressionnée par les propos de la joueuse du Tempo, Julie Allemand, qui est, ma foi, très éloquente.
5: On essaye de s'identifier, nous. On prend évidemment quelques exemples, mais on veut devenir la meilleure version de nous-mêmes, pas devenir comme quelqu'un d'autre. On sait que là, ici, avec le nouveau CBA, franchement, c'est bien. Quand je pense à beaucoup de joueuses, des Américaines qui ont fait, je sais pas, 15, 20 ans dans la Ligue, j'avais vu un article qui disait qu'en 10 ans, il y en a une ici, cette année, elle a plus que les autres qui ont eu en 10 ans, quoi. Donc, c'est vraiment exceptionnel. C'est un bonbon. C'est vraiment positif et c'est pour ça que maintenant il y a beaucoup plus d'Européennes aussi qui veulent venir. Maintenant je pense qu'on est encore vraiment loin évidemment de la NBA. Je pense qu'on n'arrivera jamais à les atteindre, mais bon, ça, on sait que la différence entre les garçons et les filles, ça a toujours été comme ça, mais je trouve que c'est quand même bien et qu'il faut quand même pouvoir profiter justement.

0: de ce nouveau cap. Et donc moi qui viens d'Europe, je trouve qu'en Europe, c'est vraiment pas assez. Et ici, c'est toujours différent, les médias, à quel point on veut vraiment parler, faire connaître l'équipe. Je veux dire, ici, en plus, c'est super important. Personne ne nous connaît. Les tempos, c'est vraiment nouveau. Je trouve que justement, il y a beaucoup de choses qui sont mises en place pour essayer de nous connaître et pour voilà faire de la visibilité, pour faire en sorte que les gens ils viennent aussi nous voir au match. Voilà, j'espère que tous les matchs ce sera sold out parce que c'est vraiment important, et j'espère qu'on aura des victoires parce que je sais que quand on gagne, t'as encore plus de gens qui veulent suivre. Donc ça va être vraiment important de nous faire le boulot aussi sur le terrain pour qu'en dehors il y ait vraiment un bel engouement. Et on a Kia Nurse dans notre équipe qui nous disait à la fin du match, vous allez changer la vision des jeunes, en fait. Ils vont avoir des exemples, on va être leur exemple et peut-être vous allez changer toute leur destinée, que vraiment on va être leur idole, en fait. Et ça, elle disait, c'est super important pour le Canada, c'est vraiment grand, énorme ce qui se passe, c'est génial. Et si on peut vraiment créer un lien avec tous les supporters, moi j'adore faire ça, le partage c'est vraiment une de mes priorités, donc j'espère que voilà, à chaque fois on pourra avoir plein de gens pour venir nous supporter.
1: Et ce qui est génial avec ce projet, c'est que le Tempo ne veut pas être juste l'équipe de Toronto, mais un peu comme les Raptors, elle veut être l'équipe de tout le Canada et qui prévoit d'ailleurs déjà des matchs à Montréal et Vancouver pour sa première saison. Léo Molinier, notre collègue, a rencontré une légende du basket canadien, Chantal Vallée, qui a mené les Lancers de l'Université de Windsor à 5 championnats de suite entre 2011 et 2015. Elle nous parle de la portée nationale de cette équipe et de la vague mondiale aussi sur laquelle surfe le sport féminin en ce moment.
2: Comme les Raptors, au niveau masculin, sont devenus l'équipe un peu du Canada, le Tempo aussi deviendra cette équipe. Et d'ailleurs, pour aider à ceci se faire, la présidente Thierry Suresh a décidé que c'est sûr que le Tempo, c'est l'équipe de Toronto, mais ils vont aller jouer 2 matchs à Montréal, ils vont aller jouer 2 matchs à Vancouver. Donc vraiment, ils ont déjà commencé à mettre des matchs de ligue dans d'autres villes canadiennes pour vraiment essayer d'aller chercher la fan base qu'il peut aller avoir pour une équipe, la seule équipe WNBA dans le fond du Canada. Et on sait qu'au Canada, on n'a pas de ligue professionnelle de basketball féminin qui opère à temps plein comme ça, où est-ce qu'on paye vraiment les joueurs un salaire où ils sont capables de gagner leur vie. Je pense que c'est une super belle augure. On a des jeunes femmes ici qui jouent partout à travers le pays qui vont pouvoir regarder ça et se dire « oui, je peux faire ma vie, je peux devenir professionnelle ». Et c'est pas juste aux États-Unis, ça peut se faire au Canada aussi. Moi qui ai travaillé dans le sport féminin toute ma vie, ça fait quand même une vingtaine d'années que je suis entraîneur professionnel au niveau du sport féminin. Moi, j'ai toujours vu et j'ai toujours cru que c'était un produit qui était super le fun à regarder, qu'il y avait beaucoup, on pouvait faire un beau marketing à travers ça. Mais c'était comme un peu si l'accent est mis seulement sur les hommes pour l'instant dans le monde, mais je pense que les médias sociaux ont changé ça. C'est-à-dire que quand les gens commençaient à utiliser les médias sociaux comme leur source d'information, ils ont commencé à avoir plus de jeux, de soccer, de hockey, de ce que les femmes peuvent faire. Les Olympiques aident toujours, bien sûr, aux Olympiques. On sait très bien que les événements qui vont chercher les femmes ou les hommes sont aussi, les deux aussi, qui sont à regarder. Donc, je pense que tout ça, ça a fait un changement dans la société, puis on s'est rendu compte, wow, c'est donc bien le fun de regarder les femmes jouer. Et là, les gens se sont mis à investir, les médias, télévision et tout ça se sont mis à avoir de faire du broadcasting. Donc, je pense que ça a vraiment changé un petit peu l'aspect. Mais c'est comme pour moi, c'est un peu cocasse parce que c'est comme drôle, c'est comme soudainement, le monde se rend compte que, tu sais, c'est le fun de regarder des femmes à faire du sport quand ça l'a toujours été, là.
3: Chantal Vallée, c'est l'entraîneuse des Lancers de l'Université de Windsor, une vraie pionnière dans le monde du basket féminin au Canada, une des forces vives de ce sport qui est en pleine expansion chez nous. En terminant, je voulais vous laisser notre adresse courriel levto@radiotradeunioncanada.ca. Vous pouvez nous joindre également via l'application Radio-Canada Audio. Je vous remercie de commencer la journée en notre compagnie. Vous ne les entendez pas là, mais ils sont vraiment là, présents, essentiels à la préparation de l'émission chaque semaine. Annette Gontier à la recherche, Charles-Antoine Lemay à la technique, Geneviève Denomé-Leduc qui réalise l'émission. Merci beaucoup à vous. Évelyne Charruet au micro. Je vous offre une nouveauté musicale pour vous donner de l'élan dans votre samedi matin. Ça s'appelle « Je vois tout » du duo Fleur de Peau. Bonne journée.

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6: Bonjour, ici Sabrina Larouche-Arigina. Il est 7h, voici les informations. C'est la semaine de l'innovation et la Saskatchewan veut miser davantage sur le numérique. Le Centre d'excellence en intégration numérique de Polytechnique Saskatchewan reçoit un important financement de la province pour soutenir ses activités. Le gouvernement affirme vouloir appuyer le développement des nouvelles technologies et de l'innovation. Les détails avec Adrien Takoufo.
7: C'est un montant de 250 000 $ sur 5 ans octroyé par l'entremise du Fonds pour l'innovation et la science. À travers cet appui, Innovation Saskatchewan a voulu renouveler son soutien à DICE, le Centre d'excellence en intégration numérique de Polytechnique Saskatchewan. Cet établissement aide les petites et moyennes entreprises à tester, développer et adopter de nouvelles technologies au quotidien. Pour Warren Kaeding, le ministre responsable de l'innovation de la Saskatchewan, il est important de soutenir l'innovation car elle touche chaque partie de l'économie locale.
8: It's incumbent on us to embrace the technology and to...
7: Un soutien pareil permet de suivre le rythme des avancées technologiques actuelles, ajoute-t-il. DICE accompagne notamment les entreprises dans la modernisation de leurs opérations dans les secteurs de l'agriculture, des mines, de l'énergie et de la défense. C'est le cas pour un projet d'intelligence artificielle de décoration d'intérieur automatisé présenté par les équipes de DICE. Le docteur Sharzad Golestani et ses collègues travaillent sur ce projet depuis 3 ans pour l'entreprise Metric Design.
9: With this AI help, then you would be able to afford...
7: À l'aide de cette IA, on peut s'offrir un service de design d'intérieur très abordable et obtenir exactement ce que l'on recherche, précise-t-elle. DICE est le seul centre d'accès technologique désigné par le gouvernement fédéral en Saskatchewan. Depuis 6 ans, la structure a collaboré avec 92 partenaires sur plus de 176 projets de recherche appliquée. Ici Adrien Takoufo, Radio-Canada, Saskatoon.
6: Le chef du NPD fédéral, Evie Lewis, poursuit aujourd'hui sa tournée en Saskatchewan avec un arrêt à Saskatoon. Plus tôt cette semaine, il a rencontré les dirigeants de la nation Cree Star Blanket à Lebret, au nord-est de Regina. Une visite qui ne laisse pas l'opposition provinciale indifférente. En mars dernier, Evie Lewis s'était opposée publiquement à un nouveau projet lié aux énergies fossiles. Une position critiquée par la chef du NPD de la Saskatchewan, Carla Beck, qui estime que cette approche pourrait menacer des emplois en Saskatchewan. Carla Beck affirme d'ailleurs qu'elle ne rencontrera pas Evie Lewis pendant cette tournée, préférant se concentrer sur la décision du gouvernement provincial de prolonger la durée de vie de centrale de charbon. Après sa tournée canadienne, Evie Lewis prévoit revenir à Saskatoon le 6 juin prochain. L'industrie manufacturière se porte bien ici en Saskatchewan. Selon les données de Statistique Canada, les ventes du secteur ont atteint 2 milliards de dollars en mars, une hausse par rapport au mois précédent. Il s'agit de la plus forte croissance mensuelle au pays dans cette catégorie. Sur un an, les ventes manufacturières de la province ont aussi progressé de plus de 18%. Le gouvernement provincial souligne également que le produit intérieur brut réel de la Saskatchewan a atteint un sommet record d'un peu plus de 85 milliards de dollars en 2025. Et cette fois en Ontario, les excès de vitesse sont de plus en plus nombreux sur la promenade Parkside à Toronto depuis le retrait des radars photo imposé il y a 6 mois par le gouvernement Ford. Les résidents de la province craignent davantage pour leur sécurité aux abords des rues. Les détails avec Bienvenue Senga.
10: Valérie Agnelli est préoccupée. Jusqu'en novembre dernier, la

0: promenade Parkside où elle habite dans l'ouest de Toronto avait un radar photo qui avait permis d'épingler des dizaines de milliers d'automobilistes en excès de vitesse. Le dispositif a toutefois disparu depuis que le gouvernement Ford eut ordonné le retrait des radars photo. Selon de nouvelles données, les excès de vitesse sur la promenade Parkside dans les quatre premiers mois de 2026 sont augmentés de 200% par rapport à la même période l'an dernier.
1: Obviously, the speed has increased. I mean, they've proven that.
0: Selon Valérie Agnelli, c'est la preuve que le retrait des radars photo était une mauvaise décision. Le premier ministre ontarien Doug Ford a souvent affirmé que les radars photo n'étaient pour lui qu'une manière détournée pour les villes de faire de l'argent sur le dos des automobilistes. La province a créé un fonds pour encourager les municipalités à plutôt construire des dodanes ou des ronds-points. Le maire d'Ottawa, Mark Sutcliffe, qui note aussi une hausse marquée des excès de vitesse dans sa ville dans les derniers mois, demeure insatisfait.
2: Ce que je veux, ce n'est pas d'avoir de l'argent, des radars, c'est d'avoir les zones sécuritaires pour les enfants, pour les écoles.
0: Dans une déclaration, une porte-parole du ministre des Transports de l'Ontario maintient que les nouvelles mesures de la province protégeront les familles et les enfants bien plus que les radars photo. Ici, bienvenue Senga, Radio-Canada, Toronto.
3: Et cette fois en sport, et plus précisément en hockey, le Canadien de Montréal tentera d'éliminer les Sabres de Buffalo ce soir au Centre Bell. Le tricolore mène la série 3-2. Si un 7e match est nécessaire, il aura lieu à lundi à Buffalo. Au hockey féminin, la victoire de Montréal et la charge d'Ottawa vont s'affronter cet après-midi à la place Bell à Laval dans le 2e match de la finale. Le premier a été remporté par la victoire. Et pour finir, de retour ici en Saskatchewan, la culture écossaise est à l'honneur aujourd'hui à Regina. Le Saskatchewan Highland Gathering and Festival célèbre sa 30e édition au Parc Victoria. Des membres de la communauté écossaise y proposent des spectacles de danse et de musique, ainsi que plusieurs activités familiales. Les festivités commencent dans une heure. Le prix d'entrée est fixé à $20. Et voilà ce qui fait le tour de vos informations. Prochain rendez-vous dans une heure.

0: Samedi 16 mai 2026. Bonjour tout le monde. Bon début de journée. Samedi de long week-end pour plusieurs d'entre vous. Merci de nous laisser vous accompagner dans ce début de journée, que vous flâniez tout doucement avec un bon café, que vous nous écoutiez en marchant sur l'application audio ou en voiture pour vos différentes activités. Ah, d'ailleurs, si vous avez un long trajet à faire en famille en fin de semaine, je vais avoir une belle proposition de livre audio pour vous. Un livre écrit et campé en Saskatchewan, dans les Badlands. Parfait pour toute la famille. Ça s'appelle Laïka, où es-tu? Si vous êtes françaiscois, vous avez sans doute déjà lu ou entendu parler de ce livre de Martine Noëlma. Alors, je la recevrai un peu plus tard à l'émission avec la réalisatrice du balado, Frédéric Cyr-Michaud. Mais d'abord, fidèle à nos bonnes habitudes, j'accueille Marc Fournier. Bonjour Marc.
1: Bonjour Mireille.
0: Bonjour, bonne habitude. C'est vous ça.
1: Ah, c'est poétique, j'aime bien.
0: Ben, on est en poésie aujourd'hui.
1: Oui, c'est vrai,
0: ça, Marc.
1: C'est un des thèmes en tout cas.
0: Ben, un des thèmes, justement, parce qu'un peu plus tard, en fin d'émission, donc dans la dernière heure, on va s'offrir un moment poésie. Il y a eu des belles initiatives sur la côte ouest pour appeler les poètes en herbe ou les poètes amateurs, les amoureux des mots, à se lancer. Et ben, vous avez d'ailleurs été juge pour ces différents poèmes. Voilà, vous êtes comme ça, vous.
1: Juré.
0: juré craché, tout s'est bien passé. Et ben, c'est un événement qui est organisé par un regroupement littéraire sur la côte ouest et Culture et Confiture s'y est associé. Et on a choisi un poète qu'on va recevoir en dernière heure d'émission avec les membres du regroupement et un pianiste que vous avez rencontré, vous, d'ailleurs, cette semaine.
1: Oui, un pianiste de jazz assez connu parce qu'il il a une longue carrière un peu partout au Canada. Des grands pianistes de jazz, il s'appelle Bruno Hubert et c'est lui qui va servir de lien musical entre les différentes déclamations de poèmes à cet événement qui aura lieu la semaine prochaine.
0: C'est beau ça.
1: On va faire une petite version mini pour nous aujourd'hui.
0: Voilà, une petite version mini. Voilà, quand je parlais de bonnes habitudes, vous le savez sans doute maintenant, on aime bien enregistrer des artistes, offrir des performances, des captations inédites à Culture et Confiture. Alors, on vous partage ça en dernière heure. Je disais qu'il y a plein de sujets qui touchent les bouquins, la littérature, entre autres, on va vous parler de livres rares. Il y a un vendeur de Vancouver, un libraire de Vancouver qui vend des livres en ligne, mais pas n'importe lesquels. Vous savez, ces livres, vous devez aimer ça, vous, Marc. Les livres avec des couvertures uniques, couvertures rigides, presque des enluminures. Moi, je vois des moines copistes là, quand on pense à ça.
1: Ou le film basé sur le livre de Umberto Eco.
0: Là, vous me perdez, rafraîchissez ma mémoire.
1: Un des livres qui a été le plus vendu, mais très peu lu, en fait, mais il s'en est vendu beaucoup.
0: Moi, je trouve toujours que ce sont des beaux objets. Et c'est la journaliste Emeline Rifnak de Vancouver qui l'a rencontré.
1: Livre rare, ouais.
0: Ouais.
1: Des éditions spéciales, des premières éditions. Donc,
0: des collectionneurs. Ils vont surtout aux États-Unis, donc on vous partage ça vers 7h45.
1: Le livre dont je vous parle, c'est Le nom de la rose.
0: C'est ça, voilà. Ça a été adapté au cinéma, d'ailleurs, je crois.
1: Jean-Jacques Haneau.
0: Voilà.
1: Avec Sean Connery.
0: Ensuite, qu'est-ce que j'ai d'autre pour vous? Une bibliothèque sur mesure, signée Walter Chizini, que vous avez préparé. Vous avez parlé avec lui dernièrement. Donc, lui, il partage sa passion pour les bouquins et l'amour du français. C'est une bonne façon de le faire parler.
1: Bibliothèque sur mesure, il appelle ça.
0: J'aime ça. Donc, tout plein de propositions, ça c'est à 9h10. Alors, on a un bon menu pour vous et on va commencer ça avec Pontex. Pontex qui d'ailleurs sera en spectacle la semaine prochaine en Saskatchewan à l'occasion du festival de Cathedral Village. Il y a une soirée françaisquoise organisée jeudi le 21 au Artisan. Et il vient de sortir une toute nouvelle collaboration avec deux artistes de Montréal, Jeanne Côté et Caroline Savoie. On écoute ça tout de suite. Quel tourment!

0: Nouvelle collaboration ici, une chanson de Caroline Savoie avec le François Squa, Pontexte. Il y a des personnes qui ont des parcours impressionnants, hein? Et nous, on aime beaucoup ça, vous les présenter. C'est le cas de l'alpiniste Sophie Lavaux, que j'ai eu le plaisir de voir et avec qui j'ai parlé cette semaine. La Franco-Suisse est l'une des rares personnes au monde à avoir gravi, tenez-vous bien, les 14 sommets de plus de 8000 mètres au monde. Elle a conquis 14 de ces géants et là, elle amorce aujourd'hui ou demain, selon la météo, l'ascension du plus haut sommet au Canada, le Mont Logan, au Yukon, dans le parc Luani. J'ai eu l'occasion de m'asseoir avec elle alors qu'elle était de passage à Vancouver pour la projection du film Le Dernier Sommet, un film qui la suit sur le Nanga Parbat, surnommé la montagne tueuse du Pakistan. Mais d'abord, un petit extrait.
1: Allez, on garde le rythme, on y va.
2: Sophie Lavaux est une énigme, une étrange héroïne. À 55 ans, Sophie espère réussir le défi de sa vie. Les 14 8000, les plus hauts sommets de la Terre, le grand chelem himalayen. Jusqu'à aujourd'hui, une quarantaine d'alpinistes seulement l'ont réalisé, dont trois femmes.
3: On est en plein milieu de la pente et il y a plus de choc fixe.
4: Et on est sur le toit du monde. C'est un truc de dingue, quoi.
5: The snow conditions are not good.
2: 4000 mètres de neige, de roche, de glace la séparent de son dernier sommet.
0: Sophie Lavaux, bonjour.
6: Bonjour Mireille.
0: Merci de venir nous visiter dans l'Ouest et le Nord.
6: Mais c'est un plaisir d'être là, c'est un plaisir.
0: Vous avez eu plusieurs vies, Sophie. Vous avez fait carrière en hôtellerie, en cosmétique, en finance également. Et c'est en 2004 que vous avez gravi votre premier sommet, celui du Mont Blanc. Comment on fait une telle transition?
6: Alors, c'est pas vraiment une transition à cette époque. C'est on avait un appartement dans la vallée de Chamonix quand on était enfant. Donc, j'ai côtoyé les montagnes très tôt et très jeune. Et notamment, j'ai skié très jeune. Mais mes parents n'étaient pas alpinistes. Donc, c'est des amis qui m'ont amené à l'alpinisme. Et c'est sur un pari qu'on est parti sur ce Mont Blanc avec cet ami qui rêvait de gravir le Mont Blanc. Et ça a été quand même le déclic, en fait, de vouloir aller toujours un petit peu plus haut et un petit peu plus loin. Et mais à l'époque, je travaillais encore en entreprise, donc c'est vraiment le côté où de loisirs, vacances et temps libre.
0: C'est quand même un gros loisir, un loisir exigeant quand même de décider comme ça de gravir le Mont Blanc.
6: Oui, alors ça reste avec un peu d'entraînement, ça reste quand même une montagne accessible.
0: D'accord.
6: Et après, je suis quand même allée beaucoup en Amérique du Sud avant de basculer sur l'Himalaya. Et parce que en dehors de l'Himalaya, le plus haut sommet, c'est le point culminant, donc c'est l'Aconcagua en Amérique du Sud, et qui est à 7000 mètres. Donc si on veut aller plus haut que 7000 mètres, il faut aller en Himalaya. Et donc, dans cette quête d'altitude, je suis allée comme ça, petit à petit, rechercher ces sommets. Et c'est que finalement, en 2012, que je gravis mon premier 8000. Effectivement, dans cette quête d'altitude, j'avais passé 8000 mètres, j'étais contente. Quand je suis rentrée, j'ai dit bon, c'est fait.
0: Check.
6: Et check. Sauf que finalement non, ça a commencé à me tricoter un peu dans la tête parce que il manquait cette marche ultime et effectivement il manquait cet Everest qui s'est finalement imposé assez vite et je suis partie à l'Everest en 2014.
0: D'accord.
6: Et depuis la face sud sur le côté tibétain et je pense vraiment que c'est finalement en redescendant de l'Everest que je décidais de continuer. J'ai dit, mais j'ai pas envie d'arrêter ces grandes expéditions. Et c'est là où je commence à organiser pour justement tenter ce projet un peu dingue de gravir les 14 8000.
0: Parce qu'il existe donc 14 sommets qui font plus de 8000 mètres et vous êtes devenue la première personne franco-suisse, vous me corrigerez si je me trompe, mais parmi la France, parmi la Suisse, hommes et femmes confondus,
6: parmi,
0: à les gravir.
6: Parmi le Canada aussi.
0: Encore mieux.
6: Si on prend les trois passeports.
0: Oui,
6: c'est la première personne à avoir réussi ce qu'on appelle le grand chelem himalayen, donc de gravir les 14 8000.
0: Ouais. Est-ce que quand on est dans cette ascension qui demande tous nos efforts, tous nos petits changes, j'ai envie de dire, pour essayer de survivre aussi. Est-ce qu'on y pense à ça, à notre objectif de compléter ces différents sommets ou de devenir la première ou
6: pas du tout.
0: Non,
6: en fait, moi, j'ai vraiment pas gravi ces sommets dans le but d'un record. Mm-hmm. C'était vraiment un projet personnel, une quête personnelle et entre nous, au début, je me disais que j'en étais pas capable, donc j'en parlais pas. Je disais, oh non, je repars en expédition, et puis on verra bien. Et puis, petit à petit, j'ai commencé quand même à les enchaîner, et puis ça a fonctionné. Bon, 22 expéditions au total, donc ça marche c'est quand même pas à chaque fois, et ça a pris 11 ans. Donc c'est vraiment l'éloge de la lenteur, l'éloge du pas à pas, et voilà, et au bout de 11 ans, j'ai quand même décroché le dernier et puis le record il s'est imposé comme ça, mais c'était pas ça mon objectif. C'est pas du tout dans une idée de quête de performance en fait.
0: Je comprends.
6: Même s'il faut quand même un peu de mental et de tronche et de détermination et d'engagement total dans le projet.
0: Je vous cite, vous avez dit dans une de vos conférences qu'il faut être un suiveur pour arriver au sommet. C'est une approche différente de celle qu'on entend habituellement. J'aimerais ça vous entendre là-dessus.
6: Oui, alors et je fais beaucoup de conférences justement en entreprise et je parle effectivement de followership plutôt que de leadership parce que je pars du principe qu'en Himalaya seul je vais aller nulle part et donc j'ai besoin d'équipe, j'ai besoin de gens qui m'entourent et c'est finalement la complémentarité de chaque personne qui fait que et de leurs compétences qui va faire qu'on va arriver ensemble au sommet. Et j'aime bien cette métaphore qui est pas du tout le contre-pied du leadership, mais c'est une façon de revaloriser les gens qui m'entourent. Dawa Sangay Sherpa, avec qui j'ai travaillé, j'ai fait 12 expéditions avec lui. Mon météorologue à Chamonix, Yann, je ne fais que suivre sa prévision météo, par exemple. C'est des exemples comme ça qui fait que donc je parle aussi effectivement d'éloge du savoir suivre.
0: Est-ce que c'est un principe que vous appliquez aussi dans votre vie de tous les jours quand vous êtes ailleurs qu'en montagne?
6: Alors on peut pas être leader dans tout pour tout. Donc c'est pour ça que il y a un moment il faut céder la place pour pouvoir chacun avoir cet équilibre. Alors à la maison en fait, je suis quand même leader de mes expéditions, de mes projets. Il faut aller chercher les commanditaires et les sponsors et les partenaires, il faut décider. Donc c'est beaucoup de travail et là c'est à moi à être le moteur de tout ça. Et c'est presque plus quand j'arrive sur la montagne où là, il y a une autre organisation.
0: Vous vous apprêtez à monter le Mont Logan au Yukon. Qu'est-ce qui vous a donné envie de vous aventurer sur cette montagne?
6: Alors en fait, là, je suis rentrée dans un projet de science participative. Le projet s'appelle Baseline Glacier Biodiversity Challenge. Et l'idée, c'est d'aller récolter des échantillons de glace en très haute altitude. Alors je vais pas devenir glaciologue ni scientifique. Je vais vraiment garder ma casquette d'alpiniste pour aller justement... Exactement. Donc contribuer à la découverte donc de la biodiversité et de l'ADN environnemental qu'il y a dans qui referme ces glaces. Et l'idée, c'était d'aller sur un glacier sur 6 continents différents. Et donc pour l'Amérique du Nord, donc j'ai choisi d'aller au Mont Logan parce que en ayant effectivement le passeport canadien, ça me tenait à cœur de venir tenter cette montagne.
0: Le plus haut mont au Canada.
6: Voilà.
0: Aussi.
6: Et donc on va voir ce qu'on arrive à faire et jusqu'à

0: Parce qu'on est très au nord, il fait très froid, les conditions météo sont compliquées. On y va avec les skis, les poulkas, en autonomie. Donc, c'est un vrai challenge. Donc,
1: Oui, j'imagine.
0: oui. D'ailleurs, je crois qu'il y a, en fait, j'ai pas les statistiques en tête, mais il y a peu de réussite
1: C'est une
0: sur
1: montagne
0: ce.
1: plus difficile ou?
0: Oui, de par les conditions météo essentiellement. Et puis, on est très au nord, donc là, typiquement, j'ai l'équipement de 8000 avec moi.
1: Oui. Vous donnez combien de temps pour la réussir, cette expédition?
0: Alors là, on se donne 3 semaines.
1: Je vous souhaite bon succès. Vous reviendrez nous parler de cette expédition à votre tour.
0: Mais avec grand plaisir, oui. Des fois, c'est bien chouette d'avoir un show. Peu importe si on a atteint le sommet ou pas. Moi, je dis toujours que l'important, c'est de rentrer à la maison, raconter l'histoire.
1: Ça prend énormément de force de renoncer aussi, si jamais il y a besoin.
0: Oui, mais faut jamais oublier que en très haute altitude, le renoncement, ça sauve la vie.
1: Exactement.
0: Tout simplement. Ouais.
1: Sophie
0: Voilà.
1: Lavaux, merci beaucoup.
0: Merci pour l'invitation. Merci beaucoup.
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0: Et on s'en va en Alberta maintenant, où le Musée des Beaux-Arts, jusqu'à la fin août, présente une exposition In Wolves' Eyes. C'est une expo qui évoque les représentations des Autochtones à travers l'art et les stéréotypes qui viennent avec ces représentations-là. L'institution muséale veut souligner le pouvoir, le sujet du pouvoir de se représenter, de se définir soi-même, de définir son image et donc d'avoir une voix dans le récit historique. J'en discute avec le journaliste socioculturel Jules Bonnet, que je joins. Bonjour Jules.
1: Bonjour Mireille.
0: Faut le dire, Jules, c'est un objectif important.
1: Oui, tout à fait très important pour les musées, très important pour notre société, notre vivre ensemble. Et cette belle exposition qu'il y a au Musée des Beaux-Arts de l'Alberta à Edmonton, c'est sûr que c'est un sujet qui est très important. Ne vous attendez pas à une exposition de grande taille, c'est une exposition de taille plutôt réduite, c'est deux pièces. Dont on parle. Plusieurs artistes des collections du Musée des Beaux-Arts de l'Alberta sont accrochés, sont présentés. Et comme vous l'avez dit en introduction, l'exposition est partie d'un questionnement assez étudié en histoire et en histoire de l'art, il faut le dire. C'est le fait que les vainqueurs sont souvent celles et ceux qui écrivent l'histoire, qui la peignent, qui la dépeignent, qui la représentent. Et surtout, notamment pour les communautés autochtones qui ont été représentées souvent par les peuples colonisateurs et par l'imaginaire collectif s'est donc bâti sur ces visions biaisées de ces peuples, de ces nations, humains, familles. Et derrière, bien sûr, on parle d'habitudes, de mœurs, de réalité. Et cette exposition souhaite porter un nouveau regard sur ces populations autochtones. Je vous propose d'écouter Alaini Goodwill Little Child. Elle est conservatrice pour la créativité autochtone au Musée des Beaux-Arts de l'Alberta.
2: The theme of the exhibition is who has control of your image. We go from not having any control over your indigenous image, to having some control, to then having total control.
1: Ce qu'elle nous dit, Mireille, c'est qu'en gros, le thème de cette exposition, c'est la question suivante, qui a le contrôle sur son image? Et l'exposition retrace donc un espèce de parcours qui va de l'absence de contrôle de la part des populations autochtones vers une prise en main, à une visibilisation de leur réalité, de leur art, de leur richesse. Donc, c'est une représentation par et pour la communauté. Et c'est tout l'intérêt de cette exposition.
0: Oui, on voit ici une réappropriation du narratif, en quelque sorte. Et donc, vous l'avez visité, cette exposition, pour nous. Parlez-nous plus précisément de ce renversement dans la manière de représenter visuellement les personnes autochtones.
1: Oui, tout à fait. J'ai la chance de faire ce travail qui me permet de visiter des expositions pour vous.

0: En gros, il y a deux salles, comme je disais, dans cette exposition. Dans la première salle, on présente des artistes non autochtones qui représentent des personnes autochtones à la fin du 19e et au début du 20e siècle. Et dans la deuxième salle, on y présente des artistes autochtones contemporains qui parlent de leur propre autochtonie. C'est donc une exposition qui raconte la puissance de ce basculement, de reprendre le pouvoir, de reprendre l'ascendance sur la façon de se représenter, de se montrer au monde. Je peux vous parler de plusieurs exemples que j'ai trouvé intéressants. Par exemple, le premier, c'est Edward Curtis. C'est un photographe de la fin du 19e qui n'est pas autochtone, qui a fait poser des personnes autochtones devant son objectif. Et la conservatrice du musée que vous avez écouté tantôt me disait que on voit dans la manière de représenter les personnes autochtones, en fait, ça dépend du focal de ce photographe, de la vision qu'il a voulu transmettre, des directions qu'il a données. Donc, on a vraiment un aperçu extérieur de ces populations autochtones auxquelles on a demandé de poser devant l'objectif. Un autre exemple, c'est Nicolas de Grandmaison. C'est un peintre du début du XXe siècle qui, lui, a une autre approche où il est allé sur place. Il a complètement intégré une communauté autochtone. Mmh. Il a voulu rencontrer des familles, des aînés, des enfants. Son corps est d'ailleurs enterré dans une de ces communautés du sud de la province.
1: Ah oui.
0: Et selon la conservatrice autochtone du musée, elle me disait, on voit dans la manière dont il dépeint ses portraits, dans les regards qu'il y a plus de chaleur, plus de réciprocité. Donc on voit dans la manière dont on représente les personnes que c'est forcément teinté de notre rapport et du temps qu'on a passé à tisser, à comprendre ces communautés-là.
1: Il y a une connexion, oui.
0: Exactement, une connexion. Et dans la deuxième salle dont je vous parlais, là, on passe dans une autre dimension parce que on présente des artistes autochtones contemporains, comme par exemple Dana Claxton, qui a présenté, vous avez des photos sur le site internet, sur un article qui a été diffusé, si ça vous intéresse, mais on y voit une personne couverte de colliers, d'objets honorifiques, une personne dont on ne voit pas le visage. Et selon la conservatrice, elle y voit le fait que cette personne se cache derrière ses codes, ses objets, sa créativité, et elle veut quelque part rappeler au spectateur que lui, peut-être, ne connaît pas forcément toute la signification de ces objets qui pourtant la définissent. Donc, c'est une manière peut-être de renverser le rapport de force et de reprendre l'ascendance sur la capacité à se raconter et à se montrer, comme je vous le disais tout à l'heure. Et au-delà de représenter des artistes, l'exposition, elle invoque tous ces sujets qui sont autour de cette question de la représentation. Comme le souligne Dara Amstein, elle est directrice des programmes éducatifs du musée. Je vous propose de l'écouter.
2: It gives us an opportunity, I guess, to open up our thinking around identity and the forces that shape it. So whether that's externally or whether that's internally,
0: Donc, ce qu'elle nous dit, c'est que la manière dont cette exposition a été pensée, elle permet d'ouvrir le débat avec le public sur la notion d'identité, sur qu'est-ce qui façonne notre identité, comment est-ce que ça évolue, notre image auprès des autres aussi, et sur les conséquences de ne pas avoir le pouvoir sur notre capacité à montrer l'image qu'on veut se montrer. Et elle en parlait avec des enfants quand j'ai visité l'exposition, ce qui était très intéressant, je trouve, d'en parler avec les plus jeunes d'entre nous.
1: Oui, ça devait être enrichissant aussi d'avoir leur rendu, leurs impressions aussi aux plus jeunes de devant ces œuvres. Et je regardais aussi dans les photos, dans votre texte web, et elles sont assez fortes également. Donc, ça permet de bien voir ce dont vous nous parlez par rapport à cette exposition « In Was Eyes » qui est présentée au Musée des Beaux-Arts de l'Alberta. Et ce genre d'exposition-là, Jules, ça vise à déconstruire donc les stéréotypes véhiculés par les représentations graphiques des peuples historiquement opprimés. Ça dit quelque chose là sur la nouvelle place des musées dans nos sociétés modernes.
0: Oui, tout à fait. C'est ce que Dara et Alaini, que vous avez écouté, que vous avez entendu plutôt me disaient, c'est que ce genre d'exposition, pour elle, ça permet de parler du présent, d'évoquer le passé, mais aussi d'évoquer les évolutions jusqu'à aujourd'hui, car les musées ne sont définitivement plus que des cabinets de curiosité comme ils l'étaient à leur création. Ils sont devenus des espaces connectés au réel, connectés aux communautés. Les musées veulent évoquer les sujets d'actualité et je voulais vous parler notamment de l'emploi, du poste qu'occupe Alaini, que vous avez écouté au début, qui, elle, est conservatrice de la création autochtone. C'est assez unique comme poste dans un musée des Beaux-Arts. En gros, elle n'est pas seulement en charge de s'occuper de la conservation, de commissariat d'exposition, de créer des projets, etc. C'est qu'elle aussi, elle a un pouvoir d'aller dans les communautés. Elle va pousser la porte des écoles, pousser la porte des centres d'art pour rencontrer la relève de l'art autochtone de demain. Elle crée des ponts entre le

0: musée et les communautés autochtones de l'Alberta, c'est un emploi avec une belle amplitude de responsabilité et d'action qui permet en fait à la fin de mettre le musée au cœur de notre société et au cœur de toutes les communautés qui la composent, y compris les communautés autochtones.
1: Et on voit, comme vous l'avez bien dit, Jules Bonnet, le rôle des musées se transformer, changer et les acteurs au cœur des musées travailler de plus en plus avec les communautés autochtones, les intégrer directement dans le processus et c'est tant mieux. Je rappelle, vous êtes journaliste en Alberta et vous avez vu pour nous cette exposition In Wool's Eyes, c'est à voir au Musée des Beaux-Arts de la province jusqu'au 30 août. Merci beaucoup.
0: Merci beaucoup, bonne journée.

0: Parlons de livres maintenant, de l'objet en particulier. Si vous êtes comme moi et que vous aimez les livres, les bouquins, eh bien, vous allez aimer ce qui suit. Il y en a certains qui aiment tellement les livres. Bien sûr, ils ont une bibliothèque bien remplie. Alors que d'autres, ils vont jusqu'à les collectionner. Et c'est le cas de Ralis Telili, qui est un libraire en ligne, qui vit à Vancouver. C'est un passionné de littérature et de livres, au point où il propose à ses clients des éditions très rares ou même qui sortent des sentiers battus. Notre collègue, la journaliste Emeline Rifnak, l'a rencontré. Elle est avec moi aujourd'hui pour en parler. Bonjour Emeline.
1: Bonjour Mireille.
0: Donc dites-moi en plus sur ce Ralis Telili, ça a commencé comment sa passion?
1: Oui, ben ça a commencé, il me racontait ça il y a 2 ans déjà, hein. C'est un passionné de livres en fait depuis toujours, hein. Il m'expliquait, et vous allez l'entendre, mais dans sa famille on aime lire, son père avait une grande bibliothèque chez eux à la maison, donc le livre fait partie de ses objets du quotidien pour lui depuis longtemps, et il avait envie évidemment d'en faire une activité et puis pourquoi pas d'en vivre un petit peu. Donc, il s'est lancé il y a 2 ans ici, depuis Vancouver, mais il vend en ligne, hein. Il n'a pas de librairie,
0: physique,
1: au sens physique
0: pas
1: du
0: de
1: terme.
0: Sur rue.
1: Exactement. Donc, lui, il vend en ligne du livre d'occasion, et vous le disiez, des éditions un petit peu rares, un petit peu, qui sortent des sentiers battus, des vieilles éditions aussi, des livres un peu de collection. Vous voyez, des objets, un peu plus originaux, hein. On n'est pas sur du livre neuf qu'on va trouver dans des grandes surfaces.
0: Donc, des beaux objets.
1: Des beaux objets aussi.
0: Donc, des couvertures cartonnées, rigides.
1: Absolument, avec des reliures aussi, mais il a aussi des livres un peu moins esthétiques, comme il va me l'expliquer, mais qui ont une véritable richesse patrimoniale, hein, avec le contenu notamment, et puis qui reflètent aussi certaines époques, c'est ça qui est intéressant.
0: Hein. Ouais. On voyage, évidemment.
1: Et Mireille, je lui ai donné rendez-vous, moi, pour cet entretien, et bien... quoi de mieux qu'une bibliothèque?
0: Belle idée.
1: Pleine de livres, plein de rayonnage.
0: Surtout celle de Vancouver, la bibliothèque.
1: Surtout celle
0: publique,
1: de Vancouver, ouais, effectivement, celle qui se trouve au centre-ville, hein, qui est énorme, et on était entourés de livres, et je l'ai rencontré à ce moment-là, donc, Ralis, et il est venu avec une grosse valise pleine de livres, mais des livres, vraiment des éditions un petit peu exceptionnelles, des choses un peu plus rares qu'il a dans son stock en ligne, et donc il vend plutôt à des Américains, hein. Il va nous l'expliquer aussi, mais sa clientèle se trouve plutôt de l'autre côté de la frontière. Donc je vous propose d'écouter cette rencontre-là sur quelques minutes, d'écouter ce passionné de livres.
2: C'est des livres d'estime, donc des livres qui ont une valeur, que ça soit culturel, que ça soit intellectuel, que ça soit entertainment, mais qui ont une valeur qui traverse les temps.
1: Alors justement, tes livres, comment tu fais les choix de livres que tu mets en vente?
2: Donc il y a primordialement le contenu, donc le contenu est très important, et il y a aussi l'architecture du livre. Je cherche des

0: des livres qui sont propres, je cherche des livres qui ont une importance dans le patrimoine mondial, on va dire. Hein, c'est un peu comme dans un... C'est un peu comme, on va dire, il y a certains édifices dans l'architecture qui ont plus de valeur que d'autres. Donc il faut le dire que tous les livres ne sont pas égaux. Il y a énormément de livres qui sont, il faut le dire, nuls. Mais il y a aussi énormément de beaux livres, de par leur contenu et de par leur construction. Donc dans les dernières 500 ans, il y a eu environ entre 150 et 200 milliards de livres physiques qui ont été publiés. Il en reste moins d'un pour cent. Aujourd'hui, il y a environ 80 millions à 100 millions de titres uniques physiques qui existent. Donc, je fais référence à l'architecture parce que ça se ressemble beaucoup, les livres et l'architecture. C'est-à-dire, il y a des heritage buildings. Il faut les préserver. Donc, mon rôle, c'est aussi de préserver des œuvres de valeur pour les futures générations aussi. Donc je les adopte, je les protège et je leur trouve un new home.
1: Alors justement, est-ce que tu as des exemples de livres là que tu as pu trouver et que tu estimes avoir protégé peut-être aussi en tant que patrimoine ?
0: Oui, ben la majorité de mes livres tomberaient dans cette catégorisation. Il y a par exemple des livres, ils sont pas tous beaux et magnifiques. Il y a des livres que franchement peuvent être moches même, mais ils ont d'une importance capitale. C'est un peu comme, par exemple, j'en ai ramené un, c'est un livre des années 70, qui, oui, il est moche, mais il est important. En fait, c'est un dictionnaire, mais il y a le tampon des années 70, 72, c'est vraiment le style. Et puis d'ailleurs, j'en ai des autres, qu'il y a par exemple, on regarde la couverture et le design, c'est vraiment du Bauhaus. Alors je reviens toujours à l'architecture parce que ça va avec la mode, les livres. Donc on peut regarder un livre, on peut reconnaître tout de suite si ça sort des années 80, ça sort des années 20. Et il y a des beaux livres des années 20 et il y a des livres qui sont moins beaux. Mm-hmm. Donc par exemple, on ne peut pas construire. Pourquoi que l'art nouveau et l'art déco n'a pas duré? Parce que c'était trop cher. Donc il fallait quand même, les gens avaient besoin où vivre. Donc c'est pas tout le monde qui pouvait vivre dans ces bâtisses. Donc c'est pas pour critiquer tous les autres livres, ils ont une valeur. Mais moi mon focus c'est de trouver des livres qui ont une valeur par leur contenu et des fois par leur construction.
1: Alors Alice, explique-nous aussi d'où vient cette passion pour les livres.
0: Je pense que c'est dans la famille. Hein. Tout le monde aime lire dans ma famille. C'est mon père, ma mère. Mon père, il avait une bibliothèque, il avait une librairie à la maison. Donc, j'ai grandi dans ce milieu-là. Dans mes études, moi, j'étais dans l'histoire théologique, la science politique. Donc, j'étais vraiment plus dans les textes. Je me trouve bien autour des livres. Je m'ennuie jamais. Il y avait un temps où j'avais pas de compassion pour les gens qui s'ennuyaient. Et je me disais, c'est pas possible. Comment quelqu'un il peut s'ennuyer quand il y a tant de choses à lire et à apprendre? Maintenant, j'ai changé un peu de position. Je trouve que c'est en réalité une bénédiction. C'est pas donné à tout le monde d'avoir un hobby ou l'amour de quelque chose. Donc voilà, je trouve que c'est une bénédiction en réalité d'avoir cet amour-là.
1: Et en termes de patrimoine littéraire, justement, quelles sont un peu tes œuvres préférées peut-être ou celles que tu rêverais de trouver?
0: J'aime beaucoup la cartographie, alors les maps, les cartes. Mais les livres d'histoire aussi. J'ai une soif pour l'information, donc moi les encyclopédies, je peux me perdre dans des encyclopédies pendant des heures. J'aime ça rentrer dans les magasins, pas les grandes surfaces commerciales, je ne trouve pas trop trop intéressant, mais comme beaucoup de personnes, j'aime les librairies de livres usagés. D'ailleurs, c'est là-dedans qu'on trouve les meilleurs livres, c'est les plus beaux livres, ils sont là-dedans. Used bookstores, c'est là que ça se trouve. Hein. Ceux qui connaissent, connaissent.
1: Exact. D'ailleurs, pour le dire, sur ton site, on trouve pas mal de livres. C'est que des livres d'occasion sur Estimables Books?
0: Oui, exactement. Je mentionnais aussi les livres d'histoire, les livres de la sociologie, la culture, la géographie, tous les arts. Récemment, je me pense un peu plus vers le fiction. Moi, j'ai toujours été quelqu'un qui aime la non-fiction. D'ailleurs, c'est une drôle d'histoire. Ça fait environ il y a un an environ. J'ai demandé à l'IA, comme il se fait de nos jours, j'ai demandé à l'intelligence artificielle comment améliorer mon intelligence émotionnelle. La réponse.

0: C'était tu dois lire plus de fiction. C'est intéressant ça.
1: Ouais.
0: Alors j'ai commencé, je me suis mis plus dans la fiction. Je trouve un grand plaisir là-dedans maintenant. C'est une belle nouvelle découverte.
1: Alors ton métier est quand même particulier d'être libraire virtuel parce que t'as pas de librairie en tant que telle. Hein, c'est que de la vente sur internet, en ligne. Qui achète les livres sur ton site?
0: Bon, la majorité de mes livres, il faut le dire, ils sont en anglais. Donc c'est la vaste majorité, c'est en anglais. J'ai quelques livres en français, mais pour la plupart des clients, ils viennent, faut le dire, des États-Unis et un peu du monde anglophone, l'anglosphère, Canada aussi, mais la grande majorité, c'est les États-Unis.
1: C'est quoi les demandes pour les États-Unis? Les clients demandent quoi? Qu'est-ce qu'ils cherchent? Est-ce qu'il y a des tendances aussi de livres, de recherche de livres? Est-ce qu'on veut plus du livre historique en ce moment? Est-ce qu'on veut plus des histoires inventées? Qu'est-ce qu'on demande?
0: La raison d'être de Estimable Books, d'ailleurs, c'est qu'il y a eu une genre de détérioration dans la qualité de la lecture depuis que n'importe qui et n'importe comment on peut publier des livres maintenant. On peut faire de la self-publication. Et avant, il y avait, par exemple, des maisons de publication qui avaient quand même un filtre. Bon, d'un côté, c'est moins bien, mais d'un côté, c'est mieux parce qu'il y a aussi beaucoup plus de diversité et beaucoup plus de produits sur le marché. Par contre, il y a moins de qualité, donc il faut être beaucoup plus... Il faut discerner. Les gens qui cherchent, qu'ils achètent mes livres sont pour la plupart des gens qui cherchent des trucs assez spécifiques.
1: Comme quoi, par exemple?
0: Par exemple, des livres sur l'histoire romaine, sur les stoïques, sur certains titres assez spéciaux.
1: Je te propose peut-être d'en déballer un ou deux que tu as ramenés et de me dire un peu ce que tu as choisi pour cette entrevue de montrer ou de dire, de décrire aux auditeurs et auditrices. On a une enveloppe avec... Il y a deux ouvrages dedans?
0: Oui, j'en ai plusieurs là, par exemple. Voilà. Donc celui-là est intéressant. Par exemple, c'est un exemple. Bon, il paraît comme un livre assez ordinaire. Mais en fait, ce livre-là, c'est un truc 1935.
1: Ah oui.
0: Tu vois le style, c'est vraiment... Bah, c'est design, ça. C'est mm-hmm. un design, on ne trouve plus des livres.
1: Donc
0: plus,
1: c'est quoi le titre? C'est des essais?
0: Essays in Modern Thought. Et on, voilà, Vancouver, Toronto, Montréal, aussi on trouve rarement ça maintenant. Donc les publications qui sont... La vaste majorité des livres qui sont produits sont aux États-Unis, hein, même ce qu'on trouve au Canada. Un autre exemple, c'est les conventions de Genève, 49. Oui. Ça serait bon que les leaders du monde le relisent.
1: 12 août 1949.
0: Ouais, exactement. Voilà. Donc...
1: Donc t'as emmené une valise hein, spéciale.
0: Paris, voilà. Et ça, c'est juste des livres que j'ai choisi comme ça, un peu au hasard. Là, c'est un livre de... je pense que celui-là, c'est 1905.
1: Ah oui.
0: Et c'est le Ralph Waldo Emerson. Pour vous montrer que ce que je trouve très bien, c'est les messages qu'on trouve dans les livres. C'est à Mrs. Merton Robinson, Christmas 1906, qui a fait un cadeau.
1: C'était un cadeau?
0: Voilà, c'était un cadeau de Noël en 1906 de Madame Merton.
1: Avec des pages un petit peu dorées sur la tranche.
0: Oui, et le doré là, tu vois que c'est doré ici. Ça, c'est pas juste pour du bling hein, quand on voit le doré sur sur la tranche. Ça, c'est pour empêcher l'huile des doigts et la poussière de rentrer dans les livres. Donc ça sert à préserver les livres.
1: C'est pas juste esthétique.
0: C'est pas juste l'esthétique. Ça coûte assez cher, donc tu le vois souvent juste en haut. Mais là, j'en ai un autre livre que je vais te montrer, un livre où la construction est vraiment, vraiment supérieure. On le voit de tous les côtés, ce qu'on ne voit pas souvent. Mm-hmm. Donc voilà, ça, c'est ce que j'appelle un exemple d'un très beau livre.
1: Oui, effectivement.
0: Donc, tu vois que c'est doré de tous les côtés, là.
1: Oui, la tranche est dorée.
0: Hein? Et ce livre-là, ça, c'est du cuir. Hein? Mm-hmm. Donc comment on sait que c'est du cuir et c'est pas du faux cuir? Quand c'est du vrai cuir, les patterns,
1: le relief dessus.
0: Le relief n'est pas... identique partout. Il change. Ça se voit que c'est du vrai cuir. Le papier est sur de qualité d'archive, donc il est fait pour durer. Et en plus de ça, par exemple, ce livre, moi j'ai des livres comme ça, celui-là il est 1980. Mais ce qui fait qu'ils sont spéciaux, c'est qu'il a peut-être été lu 10 fois et on dirait qu'il n'a jamais été lu.
1: Oui, il a l'air neuf.
0: Exactement. Mm-hmm. Moi j'en ai des livres comme ça qui ont été lus 4-5 fois. Mm-hmm. Tu peux pas, on dirait qu'il est neuf.
1: C'est donc celui-ci, là, donc il est, je précise, il est rouge bordeaux.
0: Voilà.
1: C'est quoi le livre là?
0: Stendhal, c'est un livre de Stendhal, le rouge et le noir. Mm-hmm. Édition collector, hein. Bonded in genuine leather.
1: On est loin du livre de poche. du format poche.
0: Voilà, et même ils ont pensé.

0: Il y a tout là. Par exemple, le...
1: Ah, ça, le marque-page.
0: Le marque-page, il est en soie. Mm-hmm. C'est cousu, c'est pas, ils n'utilisent pas de la colle. Ça
1: oui.
0: C'est une grande différence. Voilà. Ah, je vais laisser Mao Tse-Tang, le petit livre rouge.
1: Ah, un petit livre rouge dans la valise.
0: Celui-là, c'est un Larousse. Ah, c'est fascinant. Ça, c'est un Larousse ménager. Celui-là, c'est 1926. C'est un objet de collection. C'est intéressant par sa modernité, par exemple. La personne qui a acheté ça, en 1926, il n'y avait pas d'Internet. Tout se trouvait dans le livre. Si tu avais besoin de réparer ta cheminée ou là, tu avais besoin d'y avoir un moteur qui ne marche pas, là, tout est là-dedans. Hein.
1: Alors, Alice, peut-être en terminant cette entrevue-là, c'est quoi les conseils quand on veut commencer à acheter du livre un petit peu d'exception comme ça?
0: Je dirais, commencez par regarder chez vous, sur votre étagère. Et commencez à remarquer qu'est-ce qui fait un beau livre. De par le contenu, comment il est présenté, est-ce qu'il dure ? Regardez quelle année. Et juste commencer à apprendre c'est quoi qui fait un bon livre. Déjà, là, ça entraîne l'œil. Et ensuite, on trouve c'est comme une chasse au trésor dans les garages sales, dans les ventes un peu partout. On peut trouver des petits trésors des fois.
1: Oui, toi d'ailleurs, tu cherches ici, tu vas alors, on peut te croiser dans des ventes de garage.
0: Exactement, on me trouve partout en train de chercher. Avec une loupe, une grande loupe.
1: Ben merci beaucoup, Alice, pour toute cette présentation et de ton entreprise, donc Estimable Books. Merci beaucoup.
0: Ça me fait plaisir. D'ailleurs, juste un dernier mot là-dessus. Maintenant, Estimable Books devient Estimable Books and Publishing. Donc, je rentre dans la publication des livres maintenant.
2: Alors, c'était Ralis Telili, qui est un libraire en ligne installé à Vancouver. Il a été rencontré par Emeline Rifnak, journaliste, qui est toujours avec moi. Vous êtes chanceuse, vous?
1: Ben oui, on fait des rencontres assez originales ici aussi.
2: Oui.
1: Et Ralis, il nous l'a dit, hein, il lance son activité de publication et en fait, il va publier son propre livre, mais alors c'est pas un roman. Il a fait un recueil de traductions parce qu'il est aussi traducteur dans une autre activité professionnelle. Donc là, il nous propose un recueil en fait de traductions. Donc je vous laisserai découvrir ça là. Ça sera en ligne dans quelques semaines, je pense.
2: Mais okay.
1: Voilà, il s'ouvre un peu au monde de l'édition aussi, en plus de vendre des livres.
2: On va garder un œil là-dessus. Et moi, je retiens de ce reportage aussi que lire, ça permet de développer son empathie. Ça, j'aime beaucoup, beaucoup.
1: Absolument.
2: Bien besoin.
1: Et vous pourrez lire la bonification d'ailleurs qu'on vous prépare. Il y a un petit texte à retrouver sur notre application audio sur l'émission Culture et Confiture d'aujourd'hui, Mireille.
2: Emeline Rifnak, merci.
1: Merci.
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2: Je sais pas si ça vous donne envie de fabriquer vos reliures de livres, peut-être de fabriquer vos couvertures. C'est peut-être quelque chose que vous avez déjà fait quand vous étiez plus jeune. Vous savez, dans ces fameux cours d'art plastique, moi j'en ai suivi quand j'étais à l'école primaire et c'était secondaire aussi. Et c'était des cours que j'aimais particulièrement. Et je voyais qu'en Colombie-Britannique, il y a des écoles qui développent avec des artistes des façons plutôt originales d'exposer les enfants aux pratiques artistiques. Le programme Artists in Residence Studio, par exemple, ça a été créé il y a 10 ans pour pallier le manque de cours d'art. Et c'est un programme qui permet à des artistes de faire des résidences dans les écoles de Vancouver où il n'y a pas d'enseignement d'art ou d'art plastique. Et je trouve ça une super initiative. C'est la vidéojournaliste Monia Blanchet qui nous propose un reportage sur notre site ici, Colombie-Britannique. Et ce qui est différent d'un cours d'art plastique que les élèves ont habituellement, c'est que chaque artiste apporte sa saveur, ses connaissances, ses valeurs. Par exemple, un artiste peut explorer la vidéo ou le film, un autre le mouvement, donc c'est pas le même cours pour toutes les écoles. C'est encadré, il doit y avoir un enseignant, mais c'est vraiment selon ce que l'artiste veut proposer. Et le programme Artists in Residence, ça existe dans 17 écoles primaires publiques en Colombie-Britannique, seulement où il n'y a pas la possibilité d'avoir des cours d'art. Donc c'est un peu une façon de remplacer ces cours-là qui ont été annulés dans certains établissements. Et c'est intéressant parce que pas mal tous les artistes peuvent appliquer. Bien sûr, faut aimer travailler avec les enfants, être prêt à préparer des cours. Par contre, ils sont aidés dans le processus de préparation des cours. Et parce que c'est pas un cours d'art dit classique, les enfants, du moins avec certains artistes, sont plus dans l'exploration.

0: Je propose d'écouter là-dessus l'une des participantes, l'artiste Isabelle Kerouac de Vancouver.
1: On est vraiment ici pour explorer avec les élèves. Donc, au lieu d'avoir comme intention d'avoir un produit fini, on est vraiment dans le processus. C'est sûr qu'on amène des idées auxquelles on a réfléchi d'avance. Donc, on les lance pas à l'inconnu complètement. On les encadre, mais en même temps, l'idée, c'est vraiment de les inviter à joindre un processus, une exploration où ils sont libres d'interpréter un peu à leur manière. Enfin, c'est un peu différent que d'enseigner une technique spécifique où on veut atteindre un certain résultat.
0: Alors, l'artiste Isabelle Kerouac qui nous expliquait ce programme Artist in Residence Studio. Donc, ça permet, je vous rappelle, aux artistes de s'engager aussi de manière significative auprès de la communauté. Et donc, vous pouvez lire cet article de ma collègue Monia Blanchet et voir son reportage sur notre site web ici, Colombie-Britannique. Et d'ailleurs, ça me fait penser à une autre initiative pan-canadienne, La Ruchée. Ça, c'est un laboratoire d'éducation artistique de la Fédération culturelle canadienne-française qui veut développer le mentorat en production artistique. Il existe plusieurs ressources et plusieurs programmes, entre autres comme Passeport, P-A-R-T, comme passeport, mais Passeport, qui offre la possibilité d'amener des artistes dans les écoles pour concevoir des activités avec eux, des activités d'apprentissage. Donc, l'objectif, c'est d'agir comme un moyen pédagogique, de favoriser l'interdisciplinarité. Et c'est un programme qui vise à développer des compétences autant chez le personnel enseignant que chez l'artiste. Et d'ailleurs, je voyais par exemple au Yukon, sur les médias sociaux, l'artiste visuelle Marie-Hélène Comeau qui présentait récemment dans les locaux de l'école Émilie Tremblay un atelier pour accompagner les élèves dans une activité de création qui combinait une initiation à la poésie haïku et à la peinture à l'aquarelle sur des sachets de thé usagés. Donc, je trouvais que c'était une façon originale d'engager les élèves dans les pratiques artistiques.
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0: Et je vous parle maintenant d'un musicien jazz, le franco-manitobain Laurent Roy, qui est en tournée dans l'Ouest. Il était le week-end dernier au CCFM de Saint-Boniface avec l'orchestre jazz de Winnipeg. Et cette semaine, il était à Saskatoon avec sa formation de jazz Elroy Blue Music. En fin de semaine, il sera à Edmonton. Mais si on revient au week-end dernier, pendant sa performance au Centre culturel franco-manitobain, et le guitariste Laurent Roy a reçu une distinction, un Juno, donc c'est quand même pas rien. Je vous propose d'écouter Manuela et Jackie, animatrice du magazine culturel Connexion, qui l'a rencontré.
3: Bonjour Laurent. Ma première question, ce serait de savoir sur quoi est-ce que tu travailles actuellement? Qu'est-ce qui t'occupe en ce moment?
4: Actuellement, je travaille maintenant. J'ai plusieurs shows en marche. On vient de finir, on vient de jouer deux shows au CCFM. C'est un show qu'on fait avec le Winnipeg Jazz Orchestra. J'ai fait les arrangements pour un concert de la musique de Steely Dan. Et puis, on a fait ça il y a 2 ans. La réception était très positive. Alors, on a décidé de représenter ça une autre fois. Alors, ça a bien été. C'était tout vendu samedi soir, dimanche après-midi. Puis là, avec en principe, le même orchestre, mais pas autant de musiciens. On était 18 sur la scène cette fin de semaine. On s'en va à Saskatoon pour 2 shows, mercredi, jeudi, puis 2 autres shows, samedi, dimanche, à Edmonton. On va être 10 musiciens, je crois.
3: Vous avez remporté un prix tout récemment?
4: Bien, voilà que cette fin de semaine, en faisant le concert avec l'orchestre jazz de Winnipeg, on m'a présenté avec un Juno. On a gagné un Juno pour un enregistrement qu'on a fait, qu'on a travaillé ça les derniers 2 ans, là. Et puis, on a tout enregistré ça ici, dans mon studio. Moi, j'ai fait toutes les touches pour finir ça. J'ai mixé ça. On fait un mastering après qu'on finit un enregistrement. Alors, c'était un bon résultat. Puis, ça nous a gagné un Juno. Ils m'ont présenté ça samedi soir.
0: On prit une belle reconnaissance pour le musicien de jazz Laurent Roy. Il était au micro de l'animatrice Manuela et Jackie. Je vous rappelle qu'il sera en tournée d'ailleurs dans tout l'Ouest canadien ces prochains jours. C'est là-dessus qu'on écoute le Radio-Journal de Radio-Canada. Je m'appelle Mireille Langlois et je vous retrouve tout de suite après à Culture et Confiture.

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7: Bonjour, ici Sabrina Larouche et d'Origina, voici le Radio-Journal de l'Ouest. La météo pourrait encore se compliquer cette fin de semaine dans le sud de la Saskatchewan. D'importantes quantités de pluie et possiblement de neige sont attendues, notamment à Regina, Moose Jaw, Estevan, Yorkton et Carlisle. Selon les prévisions, un système dépressionnaire doit traverser la Provence dès ce soir et pourrait laisser entre 25 et 50 mm de pluie d'ici lundi matin. Environnement Canada indique aussi que de la pluie pourrait se transformer en neige dimanche après-midi dans certains secteurs. Des avertissements pourraient être émis au cours des prochaines heures si les conditions se détériorent. Et bien sûr, la tempête qui frappe la Provence depuis mercredi soir a laissé plusieurs traces derrière elle. Arbres déracinés et dégâts matériels, des résidences sont restées sans électricité. Jana Baroudi nous raconte.
8: Jeudi après-midi, Andreas Worden, résident de Regina, a découvert un arbre couché devant sa maison.
9: 3 o'clock yesterday, we heard a loud boom.
8: Il confie qu'il était assis sur le canapé, sa mère dans son lit, quand ils ont entendu un grand bruit. Elle a cru qu'un hélicoptère s'était écrasé. Une tempête qui a été partagée de nombreuses fois dans des vidéos sur les réseaux sociaux. Les images montrent des arbres tombés sur le sol, des tourbillons de sable ou encore des automobilistes qui filment leurs conditions de circulation, rendues difficiles par le manque de visibilité sur la route. Des conditions météorologiques qui ont aussi causé des coupures de courant dans plusieurs secteurs de la province. À Radwell, par exemple, au sud de la Saskatchewan, des rafales de vent de près de 115 km par heure ont fait chuter des poteaux électriques ce jeudi. Des équipes de Sask Power ont été mobilisées dès le début de la tempête pour rétablir le courant dans la province. Mais le vent n'a pas rendu la tâche facile pour les réparations, affirme Joel Cherry, porte-parole de Sask Power.
10: But we do expect the majority of the work to be done by this afternoon.
8: Il précise qu'un retour à la normale est prévu pour le week-end. La tempête a également rendu la circulation plus difficile. Selon la GRC de la Saskatchewan, 8 accidents de la route directement liés aux intempéries ont été signalés entre jeudi et vendredi. Ici Jana Baroudi, Radio-Canada, Regina.
7: Et au Manitoba aussi, les vents violents compliquent la vie des agriculteurs. Dans le sud-ouest de la Provence, des rafales de plus de 100 km à l'heure ont provoqué une importante tempête de poussière cette semaine. Résultat, visibilité presque nulle, arbres déracinés et terres agricoles balayées par le vent. Près de Pipestone, l'éleveuse Melissa Atkinson raconte que plusieurs clôtures de son ranch ont été endommagées. Heureusement, aucun animal ne se serait échappé. Elle craint toutefois que certains veaux nouveau-nés étaient séparés de leur mère pendant la tempête. Et avec toute cette terre végétale emportée par les rafales, les agriculteurs espèrent maintenant recevoir rapidement de la pluie pour stabiliser les sols et favoriser la repousse de l'herbe. Et cette fois en Colombie-Britannique, les autorités lancent un appel à la prudence à l'occasion du long week-end de la fête de la Reine. Chaque année, cette période figure parmi les plus dangereuses sur les routes de la Provence. Les autorités font des rappels aux citoyens. Corentin Mitemagnan nous en parle.
11: I know, based upon my experience with MAD and just having observed the last 10 years, that we're going to lose people on BC highways this weekend.
12: Je sais que des gens vont perdre la vie sur les autoroutes de la Colombie-Britannique cette fin de semaine, prévoit Charlie Grant de l'organisation Mothers Against Drunk Driving. Ce long week-end de la fête de la Reine, le premier à la sortie de l'hiver, est propice aux accidents de la route et aux comportements dangereux. En moyenne, ces dernières années, 3 personnes meurent dans des accidents de la route en Colombie-Britannique à cette période de l'année, selon ICBC. L'année dernière, la GRC a distribué plus de 2800 amendes pour excès de vitesse pendant le long week-end.
11: You know, just leave your car at home, plan a safe ride home and then go and do your party thing this weekend and don't worry about it.
12: Pour Charlie Grant, une seule solution, si vous voulez profiter et faire la fête, laissez la voiture chez vous et prévoyez un autre

0: autre moyen pour rentrer à la maison. Ici Corentin Mité-Magnan, Radio-Canada, Vancouver.
1: L'entente entre le gouvernement fédéral et l'Alberta constitue un pas de plus vers la réalisation du projet de pipeline vers la côte ouest. Alors quels pourraient être les effets de cette entente sur le sentiment séparatiste dans la province? Quelques éléments de réponse avec Félix Gagné.
2: Dania Smith a réitéré encore une fois qu'elle souhaite que l'Alberta reste dans le Canada. La première ministre de l'Alberta affirme qu'un accord comme celui annoncé vendredi montre que le Canada peut fonctionner pour les Albertains. Historiquement, le sentiment séparatiste était sous les 20% et c'est là où j'aimerais qu'il soit, dit-elle. Selon Daniel Smith, Mark Carney a une approche différente du fédéralisme de coopération que son prédécesseur, ce qui devrait convaincre plus de personnes du bon fonctionnement de la fédération. Le premier ministre du Canada croit aussi que l'entente envoie un message positif. Aujourd'hui, on voit que le Canada et le fédéralisme coopératif fonctionnent, mentionne-t-il. La professeure de sciences politiques à l'Université Mount Royal, Laurie Williams, croit que l'entente pourrait apaiser le sentiment d'aliénation de certains. Pour certains, ça ne sera jamais suffisant. Pour d'autres, c'est un pas dans la bonne direction, dit-elle. Elle souligne toutefois qu'il faut garder en tête que ce n'est qu'une étape d'un long processus dans la route vers un nouveau pipeline, en ajoutant qu'un sentiment d'aliénation pourrait se développer en Colombie-Britannique, qui pourrait ne pas se sentir consulté. Ici Félix Gagné, Radio-Canada, Calgary.

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1: Merci de passer votre samedi matin avec nous. On est toujours en bonne compagnie. Marc Fournier, qui est toujours à mes côtés, de son côté de la vitre en régie. Et Marc, vous avez toujours des belles surprises pour nous, vous, le samedi matin.
2: Oui, et j'ai une bonne nouvelle aussi.
1: Ah ben, on va
2: en
1: les
2: fait,
1: prendre.
2: Qui est un peu en lien. On parle de nourriture ici.
1: Ah oui?
2: Je vais vous proposer une pièce qui s'appelle Blueberry Jam. Bon, c'est un peu tôt parce que la saison du bleuet commence plutôt à partir de début juillet, mi-juillet. Mais par contre, aujourd'hui, c'est le début de la saison de la crevette mouchetée.
1: Le lien avec les bleuets.
2: Ça se mange, les deux se mangent.
1: Voilà, mais oui, c'est vrai. Après, ça dépend dans quelle région de l'Ouest vous habitez.
2: Exact,
1: là. Oui, c'est
2: exact.
1: Un petit peu plus pour les gens de la côte pacifique plutôt que pour les franco-manitobains. Mais...
2: D'ailleurs, j'ai un envoyé spécial qui est en direction du port pour aller m'acheter des crevettes parce que je suis ici et je peux pas aller en acheter moi-même.
1: On peut pas tout faire, hein, allumer la confiture et aller s'acheter des crevettes mouchetées.
2: Oui, ben alors voilà, pour les fans de crevettes moucheté. La saison dure pas longtemps, hein, c'est 2 semaines au maximum.
1: Donc... Et le pire, c'est que j'en ris, mais à chaque année, Marc me dit à pareille date, Mireille, c'est la saison de la crevette mouchetée. Faut aller écouter. Voilà, vous l'avez appris ici.
2: Ben oui, mais je vais vous parler de Blueberry Jam, aussi. C'est la nouvelle chanson de Mimi Obomsawin, qui est franco-ontarienne et Abenaki. Elle est membre de la nation Odanak. Elle a, c'était en 2022, lors d'un festival, le Summer Folk, elle a rencontré le groupe Okan, qui est un groupe de... Comment on peut dire ça? C'est un mélange de ce qu'il y a de mieux. C'est un groupe de jazz afro-cubain, canadien, souvent des femmes, gagnant le prix Juno. Et les membres principales musiciennes sont deux cubano-canadiennes, Elisabeth Rodriguez et Magdalis Savigne. Et donc, Elisabeth Rodriguez et Mimi se sont rencontrées backstage lors de Summer Folk en 2022 et ils ont dit... Il faut travailler ensemble. Et le résultat est sorti cette semaine.
1: Elle tourne pas mal, Mimi Obomsawin. Je me souviens, l'été dernier, elle était de tous les festivals ou
2: elle
1: presque
2: aime
1: dans l'Ouest.
2: Elle beaucoup,
1: là.
2: Beaucoup la scène. C'est vraiment là où elle, où elle est elle-même, je pense.
1: Ça doit être un beau mélange donc, avec ces artistes, vous m'avez dit, cubaines, afro-cubaines.
2: Oui, mais Elisabeth Rodriguez, ce qui est intéressant, c'est qu'elle est violoniste. Donc, ensemble, ils ont créé ce kitchen party, hein, le party de cuisine, une pièce tout à fait métisse dans son esprit. Ça s'appelle Blueberry Jam et ça vient de sortir.
1: Un party de cuisine pour faire de la confiture...
2: Au bleuet.
1: De bleuet. Pourquoi pas? On écoute ça. Merci, Marc.

0: On plonge maintenant dans les univers de cap et d'épée et de mondes fantastiques. Si vous aimez les livres de fantasy ou de littérature fantastique, si vous préférez, vous connaissez peut-être les séries Les Manteaux de gloire et L'Anti-Magicien. Son auteur Sébastien de Castel est basé en Colombie-Britannique et je le joins ce matin. Bonjour Sébastien.
1: Bonjour Mireille.
0: Un grand merci d'être avec nous ce matin. Est-ce que ça vous a plu cette mise en bouche, un peu cette introduction musicale?
1: Ah oui, c'était fantastique.
0: Justement. Êtes-vous un fan, j'imagine, de films, d'histoires, de cap et d'épée, forcément, je présume?
1: Oui, oui, de films, des livres, surtout. Mais c'est intéressant parce que souvent, pour ce que mon premier série, c'était appelé Les Manteaux de gloire, et il y a trois caractères principaux qui sont des magistrats qui font des voyages et ils font des duels avec l'épée et tout ça. C'est souvent le cas que tout le monde pense que je suis un grand fan de Alexandre Dumas et les Trois Mousquetaires, mais pour moi c'est souvent d'autres écrivains de cap et épée comme Raphaël Sabatini qui a écrit Scaramouche et tout ça. Et c'est une grande série de livres et de films qu'on a pour prendre inspiration dans le genre de cap et épée.
0: Oui, justement, l'extrait musical qu'on entendait, c'était tiré du dernier film des Trois Mousquetaires. Vous deviez vous rendre aux États-Unis ce matin, Sébastien de Castel, pour une convention de bande dessinée dans le comté de Casey.

0: aussi dans le Kentucky, c'est intéressant. Mais là, j'ai l'impression que des forces obscures vous ont empêché.
1: Oui, les voyages en avion dans le cette année sont tous un peu plus difficiles. En mars, j'étais supposé d'être au Mexique, mais c'était le jour après que le grand, comment on dit, le boss, le narcotrafiqueur
0: qui a été éliminé. Ah oui, du côté Puerto Vallarta, ouais.
1: Alors ça a été cancellé et maintenant, la journée avant hier, j'étais sur l'avion à 23 heures. On a commencé le vol et le pilote a dit on a eu une collision avec un oiseau et ça a forcé qu'on passe 3 heures dans l'air, faire des cercles pour utiliser le carburant. Et ensuite, on est retourné et c'est tout. C'est assez difficile de voyager de Vancouver ou n'importe où au Canada jusqu'à Lexington en Kentucky. Alors, ça prend des fois 20 heures.
0: Oui, ça peut être compliqué. Écoutez, moi, j'aime bien mettre ça sur des forces fantastiques et des pouvoirs surnaturels en ce qui vous concerne. Oui. Faut prendre ça avec un grain de sel, bien entendu. Et par contre, je trouve ça fascinant, une convention de bande dessinée. Aviez-vous un intérêt peut-être vers la chose?
1: Quand j'étais plus jeune, certainement, mais quand je suis devenu un écrivain de romans, ça m'a complètement enveloppé. Oui. Alors, c'est surtout les livres qui m'intéressent maintenant, mais c'est souvent le cas dans l'État moderne les écrivains, leurs œuvres vont être traduites, pas simplement en d'autres langues, comme c'est le cas pour moi. J'écris en anglais, certainement, parce que c'est ma langue maternelle, même si je suis québécois dans mon esprit. mais ils sont traduits, 10 de mes 18 livres ont été traduits en français, mais ils sont aussi des fois traduits maintenant dans l'espace moderne aux bandes dessinées, aux films, aux télévisions et tout ça.
0: Un roman graphique, par exemple. Oui,
1: oui, justement, oui.
0: C'est intéressant ça. Mais plongeons là-dedans, plongeons dans votre univers, Sébastien de Castel. D'abord, le style fantasy ou littérature fantastique, ça a toujours été populaire, mais j'ai l'impression là, qu'il y a un regain, une remontée dans les dernières années. Vous, est-ce que vous avez toujours été un fan de ce genre-là?
1: Oui, depuis que j'étais très jeune, j'ai commencé le premier livre. C'était ma sœur qui nous a lu, moi et mon frère. En anglais, c'est The Lion, the Witch and the Wardrobe, C.S. Lewis. Et ça a commencé une aventure de ma vie un peu avec la littérature fantastique. Et j'étais pas un écrivain pour la plupart de ma vie, mais c'était 2006, je pense, j'ai décidé à écrire un livre. J'avais une histoire dans ma tête qui voulait pas s'équiter. j'étais très chanceux. J'ai trouvé un agent littéraire. J'ai eu un contrat pour 4 livres dans une série et ensuite 8 livres dans une autre série et 4 dans une autre. Et ça a continué comme ça.
0: Mais oui, vous avez eu une autre vie, en fait, d'autres vies au pluriel, j'ai envie de dire. Vous avez été musicien. J'ai lu aussi sur votre site web que vous rêviez de devenir barde à une certaine époque.
1: Oui, certainement. C'était le fondation de ma vie. Quand j'ai le livre ici avec moi, proche toujours. Quand j'avais 16 ans, je faisais du camping seul. J'avais eu aucune idée comment faire du camping. Alors, j'étais là avec un jaquette en cuir et pas le bon équipement. Mais j'ai trouvé un livre dans un petit village qui s'est appelé Bard par un auteur australien, Keith Taylor. Et c'était une aventure d'un homme qui faisait des voyages, il chantait des chansons, il écrivait des histoires, il faisait du combat avec les épées. Et j'ai pensé, ça, c'est la vie pour moi, c'est ça que je veux. Mais il n'y a pas beaucoup d'emplois dans cette vocation.
0: Ils finissent souvent baïonnés, comme vous le savez, si vous connaissez Astérix, le fameux barde. On veut pas vous baïonner, Sébastien de Castel, au contraire. On veut entendre vos histoires.
1: Oui, mais ça a marché la plupart du temps parce que, comme vous avez dit, j'avais beaucoup de différents emplois comme musicien, je faisais du chorégraphie pour le combat dans le théâtre.

0: et des choses comme ça. Et
1: Ah oui.
0: comment on dit en anglais, on disait en aggregate, en total.
1: Oui, je cherchais un autre mot. Là, je fais des signes de main, mais les auditeurs peuvent pas me voir. Mais oui, c'est ça, au total, en hausse à la fin, oui.
0: Oui, à la fin, j'ai eu un peu de la vie d'un barde, même si c'était dans beaucoup de petites formes d'emploi.
1: Vous mentionnez des combats d'épée, donc je trouve que tout est interrelié d'ailleurs dans votre vie, dans vos livres. Ça a du sens totalement. Pour ceux qui vous découvrent ce matin, parlons de vos livres, parce que vous avez plein d'histoires. Vous avez plusieurs séries. J'ai mentionné Les Manteaux de gloire et L'Antimagicien. Mais commençons peut-être par le plus récent. Si je me trompe pas, vous me corrigerez parce qu'il y en a beaucoup qui sont sortis. Du côté anglais, Our Lady of Blades, c'est le deuxième tome de la série de Court of Shadows. Un univers qui prolonge cette célèbre saga, justement, Les Manteaux de gloire. Ça vient de sortir au mois de mai, là.
0: Oui, ça va sortir le 19 en Amérique du Nord. C'est
1: D'accord.
0: déjà sorti en Angleterre, c'est sur le 14 de mai. Et oui, j'ai hâte que ça soit traduit en français. Parce que là, le titre en français devrait être Notre-Dame des Lames.
1: Oui.
0: Et alors, j'aime le son de ça. Mais c'est comme vous avez dit, c'est une histoire qui est dans le même univers que Les Manteaux de gloire. Et c'est dans un endroit où les duels, les combats de légal sont très complexes. Souvent, quand on lit des livres de fantasy, j'ai trouvé que quand il y a des combats judiciaires, des combats pour la loi, pour déterminer qui est innocent et qui est pas, le système est trop simple. Il y a deux personnes, ils vont faire le combat. Celui qui vit, c'est lui qui a raison. Mais notre système légal sont très complexes parce que c'est important qu'il soit complexe. Il y a beaucoup de différents scénarios. Alors, je voulais écrire un livre qui est mis dans un monde où le système légal est intégré avec les duels, avec les épées, mais est aussi complexe que la nôtre.
1: Un genre de procès-duel, en quelque sorte?
0: Justement. Et c'était beaucoup, beaucoup de plaisir d'écrire ça, parce que un des plaisirs d'être un écrivain de fantasy, c'est qu'on peut inventer, pas simplement des mondes, mais des systèmes culturels, des traditions qui sont proches de la nôtre, mais différentes. Et Notre-Dame des Lames, ou Our Lady of Blades, par contre, c'est vraiment... Entrer avec ça, c'est une histoire de deux sœurs d'une grande famille qui ont été attaquées par leurs ennemis dans une ville qui a beaucoup de soucis. Et ces deux sœurs qui n'aiment pas du tout Isaïe, mais ils aiment beaucoup leur frère en commun. Alors, il fait du combat séparément pour essayer de sauver sa vie pendant l'histoire. J'ai essayé d'écrire une histoire qui était aussi complexe que le système légal des épées.
1: Mais c'est tout un défi, et surtout, vous le mentionnez, donc c'est le deuxième tome de cette série de Court of Shadows. Les livres fantastiques, ça fonctionne beaucoup en série de plusieurs tomes. Est-ce que vous saviez ça quand vous avez commencé à les écrire? Dans quoi je m'embarque?
0: C'est le grand peur pour moi maintenant, parce que quand on commence la première fois qu'une maison éditoriale va acheter un de nos livres, tout ce qu'on veut, c'est d'avoir une série, d'avoir un contrat avec pas un livre, mais quatre livres, huit livres. Mais quand il faut les écrire, ça devient un peu difficile. Je viens justement de finir le manuscrit pour... ça s'appelle en anglais Malevolent Nine. Le premier livre, c'était Malevolent Seven. C'était entendu être un seul livre, mais ça a devenu très, très populaire. C'est un peu comme une version fantasy du film classique Magnificent Seven. Mm-hmm. Mais avec des mages qui vont faire beaucoup de magie et beaucoup de problèmes pour tout le monde. Mais ça a devenu plus populaire qu'on pensait. Alors les éditeurs ont dit, ben, est-ce que on peut avoir deux autres dans la série? Et moi j'ai dit, bon, le premier c'est

0: Les livres de Fury à Parfax, il y en a trois. Malevolent 7, il y en a trois de ceux. Et le cours des ombres, il y a maintenant quatre dans cette série. Il va y avoir deux autres.
1: Félicitations. Et Furia Perfax, que vous avez mentionné, c'est l'une de vos dernières aventures qui est sortie en français aussi, là, une histoire de genre, de vengeance d'une jeune orpheline.
0: Oui. Oui, justement. Elle a commencé à une caractère dans la série L'Anti-Magicien. Mais on ne savait pas dans la série L'Anti-Magicien, on ne savait pas ses origines. Alors, et c'est la chose qui était intéressante pour moi, c'est L'Anti-Magicien, c'est une série d'aventures jeune adulte, et le caractère principal, c'est un jeune homme, il y a 16 ans, c'est une réflexion, un réfléchissage, si tu veux, un peu de quand j'étais plus jeune, mais avec beaucoup de magie, et un chat-écureuil. Un chat écureuil. Oui. La traductrice m'a dit, quand j'étais à Paris une fois, elle a dit, elle était très fière d'avoir inventé le mot chat-écureuil.
1: Comment c'est ça en anglais?
0: Squirrel cat. Alors, le mot, la chose qui est intéressante pour moi, c'est la traduction. C'est très, très compliqué et ça requiert beaucoup d'instinct artistique. Alors, pour une traductrice, un traducteur, c'est un grand moment quand ils ont la chance d'inventer un nouveau mot dans la langue qui est supérieur que le terme dans la langue originale du livre.
1: Alors, elle dit,
0: chat-écureuil, c'est meilleur que squirrel cat.
1: Allez-y, oui, terminez.
0: Ah oui, mais enfin, dans cette série, le guide, on a souvent dans les séries de fantasy, surtout pour les jeunes adultes, un caractère qui est un peu un guide pour le caractère principal. Et souvent, si c'est un livre d'un jeune homme qui est le caractère principal, le guide va être un homme vieux avec les cheveux blancs et tout ça. Mais moi, quand j'étais jeune, tous mes guides étaient des femmes dans leurs années 30 ou 40. Alors, j'ai voulu écrire un caractère qui n'était pas simplement une femme au lieu d'un homme, mais quelqu'un qui l'approche les problèmes de l'histoire complètement différemment, dans une façon différente. Et Callan, c'est un jeune homme dans une société donc la magie, c'est la chose la plus importante. Ses parents sont des grands mages et tout ça, c'est tout ce qu'il veut. Et il commence l'histoire par perdre son magie. Et sur la page arrive Furia Parfax, qui est une femme qui n'a pas de magie soi-même du tout. C'est un philosophe, c'est une sorte de cowboy. et elle arrive, même si elle n'a pas de magie, elle n'a pas peur du tout des grands mages, des magiciens, des sorciers. Et elle lui montre une autre approche de la vie, donc un système de magie qui appartient à tout le monde. Pas les pouvoirs magiques pour lancer du feu, mais surtout les arts qui nous appartiennent, tout, la musique, l'éloquence, le courage. Alors pour les arts aussi, le courage, c'est pas simplement une chose dont on est né avec ou pas, mais c'est un talent qu'on développe.
1: Voilà.
0: Oui.
1: Donc c'est parfait. Oui, j'allais dire c'est parfait pour les jeunes lecteurs.
0: Oui, souvent j'ai des lettres, souvent des lecteurs, pas simplement les jeunes, mais aussi les adultes qui en rencontrent. Ils me disent toujours comment est-ce que je peux devenir Argosy. Alors c'est pour ça que je voulais écrire les origines de Furia avant qu'elle ait cette femme parfaite et forte et courageuse, mais quand elle était un jeune réfugié et les problèmes qu'elle a rencontrés et le procès, donc, elle est devenue un argosy.
1: Donc, ça permet à vos lecteurs de s'identifier aussi aux personnages, d'évoluer avec eux. Et c'est ce qui crée le lien très fort, je crois, qu'ont les fans avec les différents romans fantastiques. J'invite nos auditeurs, Sébastien de Castel, à découvrir vos livres si c'est pas déjà fait, ou à se plonger dans ces séries, Les Manteaux de Gloire, L'Anti-Magicien et la dernière Furia Perfax, dont le troisième tome, L'Exilé, vient de paraître. Fate of the Argosy, en anglais. Et il y a aussi Our Lady of Blades, le deuxième tome de la série de Court of Shadows qui vient de sortir. Si vous n'avez pas le temps de tout noter, on mettra les détails sur notre site web de Culture et Confiture. Vous pouvez visiter le site web de Sébastien de Castel, decastel.com/français. C'est un plaisir, Sébastien. Merci beaucoup d'avoir pris le temps avec nous ce samedi.
0: Merci.

0: et de l'imaginaire de Sébastien de Castel et des romans fantastiques. On va se plonger maintenant dans d'autres histoires, des histoires importantes, des histoires des peuples Haïda. On vous amène au musée d'anthropologie de Vancouver à l'Université de la Colombie-Britannique qui propose une nouvelle exposition depuis jeudi jusqu'au 12 octobre. Une exposition qui met en lumière l'histoire de la nation Haïda d'une façon bien spéciale. Marc, oui. Racontez-nous tout.
1: Ben, j'ai eu le grand loisir de découvrir cette expo qui a ouvert cette semaine. Elle met en vedette le travail, je dirais, singulier d'une artiste Haïda qui s'appelle Jude Kenai, Hazel Wilson. Et l'exposition s'intitule I Use My Haïda Eyes, The History Robes of Jude Kenai, Hazel Wilson. Donc, je me sers de mes yeux Haïda, et ce sont des history robes. Alors, vous allez me demander, mais Marc, qu'est-ce qu'une history robe?
0: Une robe, Marc, qu'est-ce qu'une history robe?
1: Et moi, de vous répondre, je me posais la même question quand j'ai vu.
0: Il y a des mots, des mots qui vous interpellent comme ça.
1: Mais quand j'ai vu l'expo, j'ai compris.
0: Ah.
1: Un petit peu de linguistique.
0: Allez-y.
1: Robe, ben c'est un faux ami, c'est ce qu'on appelle un faux ami, parce qu'en anglais, c'est pas une robe.
0: Ah non.
1: Ça reste une étoffe, mais ça ressemble plutôt à une cape, ou en fait, c'est ce qu'on appelle un châle.
0: Ah, oh, dans lequel on s'enveloppe.
1: Voilà, définition de châle, si vous voulez. Grande pièce d'étoffe, généralement de forme carrée, rectangulaire ou triangulaire, que l'on drape de façon ample autour du haut du corps. Il se distingue de l'écharpe classique par sa taille généreuse qui lui permet d'envelopper entièrement la poitrine, le dos et les bras. On a donc la moitié de la définition. Maintenant, history robe, donc un châle qui raconte une histoire. J'ai donc fait la traduction, j'appelle ça un châle narratif.
0: Ah, voilà. C'est beau, c'est un peu comme une courte pointe, d'une certaine façon, ça raconte une histoire.
1: Ou les tapisseries de Bayeux, par exemple, en France.
0: Et qu'est-ce qu'ils racontent, ces châles narratifs?
1: Ils racontent plusieurs histoires. Chaque châle a été composé comme un tableau, souvent en triptyque, et ça raconte un événement, un moment important de l'histoire de la vie des Haïda. Ce sont les habitants originaux de Haïda Gwaii, autrefois appelés les îles de la Reine Charlotte. C'est une petite constellation d'îles située dans le Pacifique Nord-Ouest, entre l'île de Vancouver et l'Alaska. Il y a beaucoup de liens avec l'Alaska, il y a beaucoup de liens avec les îles Kouris en Asie, il y a beaucoup de liens avec le Japon. On a entendu dans la petite mélodie qu'on vient d'entendre de Terry Lynn Davidson, on entend une petite mélodie japonaise, à mon avis. Mais bon, on n'ira pas là, c'est déjà une autre chronique. Et chaque châle est présenté un peu comme un tableau, comme une tapisserie, justement, accompagné d'un texte manuscrit de l'artiste qui relate l'épisode représenté historiquement. Donc, les récits vont d'une période pré-contact, avant l'arrivée des Européens, qui raconte l'histoire des ancêtres, au premier contact avec les explorateurs européens et les propres expériences d'enfance d'Hazel Wilson dans les années 1940-1950. Elle est décédée il y a une dizaine d'années, Hazel Wilson, mais elle était basée entre le continent et Haïda Gwaii. Elle a toujours travaillé des deux côtés. Et elle s'inspire de la forme et des techniques des couvertures à boutons traditionnelles qu'on retrouve sur la côte ouest, avec les blasons de famille ou de clan. Mais Hazel Wilson, elle ne le fait pas de façon traditionnelle. Il y a une rupture radicale parce qu'il y a une dimension figurative. On est plus dans la peinture d'histoire, on est plus dans l'art populaire. Ça peut rappeler quelques tissus qu'on peut retrouver, par exemple, chez les autochtones du Mexique ou du Pérou aussi. On raconte des histoires sur ces vêtements.
0: Non, j'aime beaucoup.
1: Qui deviennent des tableaux, en fait.
0: Et des œuvres d'art.
1: Ouais, c'est magnifique. Et pour donner une idée à nos auditeurs et auditrices, imaginez une grande salle, lumière tamisée, un espace intime divisé en petits salons où sont accrochés par groupes thématiques ces châles qui nous racontent des pans d'histoire, des petits moments. En tout, il y en a 50.
0: Ah oui, quand même.
1: Des châles qui ont été cousus et agencés à la main, avec des étoffes, des boutons, du feutre, des petits personnages piqués comme on le fait avec une couverture piquée, un édredon ou une courte pointe, comme vous disiez, beaucoup, beaucoup de boutons aussi, et le tissu piqué qui ressort et qui représente les visages, les bateaux, les arbres, ont tous été créés à partir de retailles de vêtements trouvées dans les friperies et les boutiques d'occasion.
0: Ils avaient compris quelque chose que beaucoup d'allochtones ont compris beaucoup d'années plus tard.
1: Beaucoup plus tard.
0: Ouais, c'est ça.
1: Mais même si l'artiste n'est plus avec nous, ben moi j'ai eu le bonheur de discuter avec le commissaire de l'expo, il s'appelle Jordan Wilson, parce qu'un truc que j'ai remarqué tout de suite et qui m'a interpellé dans l'expo, c'est que la symbolique du 3 était omniprésente. Des tableaux en trilogie, où sur un tableau on avait trois personnages, trois danseuses, trois bateaux, trois épaulards, ou en multiple de trois, six enfants, neuf montagnes, et toujours trois rangées de boutons qui servent de cadre à cette mise en scène. Donc j'ai demandé au commissaire Jordan Wilson pourquoi. Il me disait que Hazel Wilson voyait toujours le monde en trois dimensions, et surtout au niveau spirituel, ce qu'elle était, d'où elle venait et où elle allait. Pour elle, c'était une trilogie. Il m'a aussi dit, il faudrait demander aussi à sa fille Dana Simeon. Et par chance, le jour où je suis allé, elle était là.
0: Elle est pas belle la vie.
1: Et elle m'a dit, c'est une femme merveilleuse. Elle m'a dit, bien que ma mère n'était pas très croyante dans le sens judéo-chrétien, elle aimait beaucoup le concept de Trinité qu'elle appelait Éter-Trinité. On est dans le Trinité éternelle, l'éternité, voilà. Et j'en ai profité aussi pour demander à Dana pourquoi il y avait plusieurs châles qui parlaient des îles Hawaï et des rencontres avec les autochtones d'Hawaï. Elle m'a dit, moi, je suis aussi en partie Hawaïen. Et là, j'ai dit, vous savez, le travail de votre mère, il me rappelle beaucoup le travail du bédéiste Michael Yagoulanas, qui fait la même chose aussi. Il prend une grande histoire, il la découpe en petites cases et dit, Michael, c'était le meilleur ami de ma mère.
0: Donc, comme quoi.
1: Ces deux-là font un travail qui est extrêmement moderne. On est dans le même genre de territoire visuel. Il y a une similarité entre les deux artistes. Et il y en a un qui fait du dessin et l'autre qui fait des châles. Donc, c'est une belle expo à voir.
0: J'ai vu quelques photos, c'est magnifique.
1: C'est très
0: les épaulards, entre autres, m'ont beaucoup touché. C'est vraiment très, très beau. C'est à voir au Musée d'anthropologie de Vancouver. Vous allez ajouter?
1: L'Université de Colombie-Britannique, le MOA, Museum of Anthropology. C'est jusqu'au 12 octobre.
0: Vous avez le temps.
1: Vous savez, c'est là où on se rend compte vraiment que les Haïda, c'est un peuple maritime. Il y a eu des connexions avec l'Alaska, avec Hawaï, avec le Japon. Donc, pour vous quitter, j'ai trouvé une musique écrite par une Haïda hawaïenne.
0: Évidemment.
1: Avec une pièce qui s'appelle « I can feel the ocean ».
0: On se laisse là-dessus. Merci, Marc.

0: C'était la pièce. Oh, un petit instant. C'est sûr que si j'ouvre mes micros, ça, vous allez m'entendre en écho. Alors voilà, preuve qu'on est en direct. C'était la pièce « I can feel the ocean » de l'artiste hawaïenne Aida Sandra Segundo. Voilà, c'était une suggestion de Marc Fournier. Et pendant ce temps-là, on a reçu un message sur notre boîte vocale qu'on écoute.
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0: Et preuve que l'on crée sans arrêt, bien, il y a plein d'artistes dans l'Ouest, dans le Nord, dans l'Est du pays, des artistes émergents qui roulent bien notre bosse. Et celle qui nous les fait découvrir, c'est Isabelle Mercier. Salut Isabelle!
2: Bon matin Mireille!
0: Ça va bien aujourd'hui?
2: Ah, très bien. Malgré la neige, pour le dire, en Saskatchewan, on a eu de la neige hier.
0: On peut-tu en parler un 16 mai de la neige en Saskatchewan? Qu'est-ce que c'est ça?
2: C'est non, Mireille. Je décrète que non, c'est terminé, là. On a fini.
0: Rassure-moi, c'est pas normal, là, quand même.
2: Non, effectivement.
0: Voilà, c'est ça qui est ça. C'est QFD. C'est ce qu'il fallait démontrer, comme on dit. Alors, on espère que ça va se réchauffer par chez vous. Une bonne façon de se réchauffer, c'est de prendre un petit cocktail émergent avec toi, Isabelle. Cette chronique, qui, je le rappelle, nous propose un pairage entre un artiste et un cocktail pour déguster de la bonne musique en sirotant un cocktail. Et donc, pour cette recette, faut rester jusqu'à la fin. Et on suit Isabelle Mercier sur son compte Instagram Mercier Musique. Alors, qui nous présentes-tu ce matin, Isabelle?
2: Je ne suis pas peu fière ce matin, les amis, parce que je vous présente une artiste de qui on n'a pas fini d'entendre parler. Il s'agit de Louane Larobina. C'est une artiste de la Gaspésie au Québec qui est maintenant établie à Montréal. Et elle a remporté au début de la semaine la 30e édition des Francouvertes. Là, c'est un énorme concours tremplin pour les artistes émergents. Donc, je suis très fière qu'on l'ait eu en entrevue avant tout le monde.
0: J'ai envie de dire, c'est comme si la chronique disait avait fait en sorte qu'elle l'avait remporté les Francouvertes.
2: On pourrait se donner ce mérite-là, mais je pense qu'elle a tout le mérite elle-même.
0: On va lui laisser.
2: C'est super intéressant de discuter avec elle. Là, Louane, elle vient d'une famille exogame. Sa mère est québécoise, de la Gaspésie, puis son père est argentin. Je vous cacherai pas qu'on entend ça dans sa musique aussi, puis c'est vraiment en douceur, là, parfait pour un petit samedi matin où on regarde la neige fondre.
0: Oui.
2: Sur son plus récent EP qui s'intitule Casa, elle va sortir un nouvel album, là. Donc celui qui était sorti au moment de l'entrevue, on y retrouvait une chanson que j'adore parce que elle y a intégré justement des extraits de discussion autour de la table lorsqu'elle a fait une visite en Argentine.
0: Ah.
2: Et ensuite, je vais laisser Louane un peu vous expliquer son histoire et la relation qu'elle a avec sa famille là-bas. Alors allons écouter un petit extrait de sa chanson « En bas chez nous ».
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1: J'ai toujours eu une relation très, je me sens très proche de ces gens-là. C'est ma famille, malgré qu'on se voit pas souvent. T'sais, l'Argentine, c'est loin à la base, mais eux sont encore comme plus creux puis plus loin dans l'Argentine. C'est comme l'équivalent d'atterrir à Montréal, mais là, t'as encore un 10 heures de route à faire jusqu'à Gaspé, mettons. Puis l'audio qu'on entend à la fin, ouais, c'est un extrait de justement un de ces voyages-là que je fais en Argentine, où est-ce que j'essaie de m'imprégner un peu plus de tout le monde, puis d'en profiter d'être là. J'avais tout simplement allumé mon téléphone dans une conversation de famille que je trouvais très candide, très très très pure. Puis on entend ma tante qui explique un peu en fait que dans ma famille on n'a jamais manqué de rien, puis on a toujours été bien nourris malgré les difficultés, mettons, que ma grand-mère, la mère de mon père, elle a vécu. Puis c'est ça, eux ils se sont exilés au Mexique dans ces années-là parce qu'il y avait une dictature militaire en Argentine, puis les conditions de vie, surtout pour les personnes de gauche un peu plus artistes, il était vraiment difficile. Fait que ouais, à travers tout ça, ben c'est ça, mon père ultimement après il a rencontré ma mère au Mexique, puis il a quitté vers le Canada. Mais non, c'est ça, ma famille en Argentine, je suis très proche d'eux, on s'écrit tout le temps des WhatsApp, puis c'est ça, je suis allée les voir le mois passé, justement, ça faisait 4 ans que j'étais pas allée en Argentine, fait que ça fait du bien de les voir.
2: Ah oui, ça doit être des retrouvailles chargées en émotions, une histoire familiale assez riche quand même, Isabelle.
3: Tout à fait, tout à fait. Puis je disais, on l'entend dans la musique, tout ça. Hein? Puis les familles exogames, ben on connaît bien ça, nous, dans l'Ouest. Mm-hmm. Mais c'est aussi intéressant de voir comment ce mélange culturel-là il influence les enfants en grandissant au niveau des références culturelles, justement. Je le dis souvent, là, je suis une enseignante à temps plein, puis je le remarque beaucoup chez mes jeunes, justement, qui ont un parent québécois, africain, français, peu importe, et un parent anglophone. Ça donne des influences et des références culturelles qui sont parfois un peu flyées. Là. Des fois, ils vont me dire, ils vont me sortir des noms de band. Madame, connais-tu ça, Niagara? Puis je suis comme, hey, de toutes les questions qu'on me pose d'une journée, il y a des matins, je me dis, hey, que j'aurais pas gagé un 2 qu'on me parlerait d'un vieux band des années 80 à matin. Là.
4: Ben moi, vois-tu, j'avoue, reconnaître mon ignorance, Niagara ne faisait pas partie de ma culture générale. Là.
3: Bon, ben Mireille, après l'émission, peut-être tu pourras te gâter avec un extrait. Ben,
4: certainement, certainement.
3: Mais j'étais curieuse de savoir, pour Louane Larobina, c'est quoi les influences qu'on retrouve dans une famille comme la sienne qui combine deux cultures complètement différentes, soit un papa argentin, une maman gaspésienne? Et voici sa réponse.
1: Chez nous, on avait beaucoup les CD. Là. Mon père étant musicien, ça faisait partie de notre culture, évidemment. Il y avait tout le temps de la musique dans le char, road trip, musique à la maison. J'ai beaucoup été initiée par ma culture québécoise, par ma mère, mettons, on écoutait beaucoup du Richard Desjardins, Harmonium, Beau Dommage. J'ai énormément écouté Beau Dommage quand j'étais jeune. Puis plus par mon père, tu sais, on a vraiment été initié, tu sais, comme je vais nommer, peut-être que les Québécoises connaissent pas ça, mais Jorge Drexler, il y avait Lila Downs qu'on écoutait beaucoup. Évidemment, Buena Vista Social Club, qui est peut-être qui est plus connu comme mondialement. Mais ouais, c'était pas mal ça. Puis c'était au-delà des cassettes, des CD, c'était la musique à même la famille. Tu sais, comme dans les parties de famille, on se rejoignait pour chanter des chansons, tout en espagnol, en français. La Sa de Cela aussi, ça fait partie de mon paysage quand j'étais jeune, des gens comme ça.
3: J'adore ça quand les artistes nous ouvrent une petite porte sur leur enfance.
4: Ah oui.
3: Culturel, là, on retrouve tellement ces influences-là, je trouve, dans ce qu'ils produisent comme musique eux-mêmes. Et parlant de musique, Mireille, ben j'aimerais ça qu'on se gâte un petit peu ce matin, puis qu'on écoute un autre extrait de son EP Casa, qui est avec la chanson Pointe-Saint-Pierre. Donc voici Pointe-Saint-Pierre.

0: Eh bien là, évidemment, je voulais savoir hein, quand est-ce qu'elle allait venir nous voir dans l'Ouest. Et c'est ben là oui. qu'elle m'a parlé d'un collectif duquel elle fait partie, Nikamu Mamuito.
1: Ah, oui.
0: Peut-être que on reconnaît certaines personnes qui sont dans ce collectif-là de l'Ouest. Hein?
1: Une certaine Geneviève Toupin, pour ne pas la nommer.
0: Certain, exactement. Oui. C'est un collectif qui rassemble plein d'artistes autant autochtones qu'allochtones d'un peu partout. Puis justement, on y retrouve des gens qu'on connaît bien dans l'Ouest, comme bon Geneviève Toupin, connue comme Willows. Et on a aussi Mimi Obonsawin, qui est de l'Ontario. Oui. Donc, pour Louane Larobina, ben de son côté, elle, c'est Alan Côté, qui est directeur du Festival de la chanson de Petite-Vallée, qui l'a approché pour se joindre à ce collectif-là. Donc, j'y ai demandé si elle était déjà venue par chez nous, puis voici sa réponse.
2: J'ai beaucoup voyagé dans ma vie en Amérique du Sud, mais je suis pas beaucoup allée dans l'Ouest canadien encore. Je pense que le plus loin que je me suis rendue, c'est la semaine passée, quand là, je suis dans un projet qui s'appelle Nikamu Mamuitun, qui est un collectif d'artistes autochtones puis allochtones. Puis on est en tournée en ce moment. Puis la semaine passée, on s'est rendu genre à Gatineau. Je pense que c'est le plus loin que je suis allée, dans genre passé Montréal. Mais on a, j'ai vraiment connecté entre autres avec des artistes qui sont dans le collectif, Willows, Geneviève Toupin entre autres qui vient du Manitoba, puis Mimi Obonsawin qui est franco-ontarienne. J'ai vraiment hâte d'aller visiter sa maison, puis justement avec ce projet-là, on va sûrement aller plus dans l'Ouest, mais avec mon propre projet, jamais, puis j'ai vraiment hâte de découvrir cette partie-là. C'est je trouve ça fou des fois à quel point comment les Québécois qui viennent de les Québécois montréalo-centristes, mettons, ils connaissent pas les communautés francophones en dehors du Québec, puis moi c'est des gens que je trouve tout le temps chaleureux, attendrissants, puis il me rappelle beaucoup les Gaspésiens, en fait. Fait que, j'aimerais ça. J'aimerais ça y aller bientôt.
1: C'est vrai que Gatineau, c'est pas très, très à l'Ouest. Ben, c'est à l'Ouest de quelque part d'autre, mais...
0: On est toujours à l'Ouest de quelque part d'autre, j'imagine.
1: C'est ça. Hein?
0: Mais oui, on n'a pas voyagé nécessairement le Canada, mais on se regardait pendant que Louane parlait et tu disais, ouais, mais l'Argentine, quand même, c'est un petit bout, là.
1: C'est ça, ça va, là. Allez.
0: Ça va.
1: Mais il faut avoir la chance de découvrir l'Ouest aussi, donc tant mieux pour elle, justement. Elle va avoir l'occasion de venir nous voir, on l'espère. On lance ça comme ça au diffuseur.
0: Ben, on se donne une tape dans le dos et on remercie ces filles-là qui sont dans le collectif avec elle, là, d'être aussi accueillante. Ça lui donne peut-être le goût de venir nous voir. Donc, on pourra sûrement voir ce collectif-là se promener, puis peut-être même un spectacle de Louane Larobina. Non, qui sait, à suivre. Mais là, c'est l'heure du cocktail pour accompagner la douce voix de Louane. J'espère que vous êtes prêts. C'est l'heure de vous abonner.
1: En écoutant ça, il me semble que c'est très... J'ai comme du jazz en tête. Je sais pas, ça nous enveloppe, cette belle voix-là de Louane Larobina.
0: Ah ben, Mireille, pour avoir la recette, il faudra aller au Mercier Musique sur Instagram.
1: D'accord.
0: Cette semaine, je vous fais découvrir tout qu'un cocktail. Alors, j'aurais pu y aller avec un classique national de l'Argentine, qui est le Fernet con Coca. mais j'ai plutôt décidé d'y aller avec un mélange des cultures. Donc, si les Argentins sont fans de Fernet Branca, ça, c'est un amaro, là, une liqueur italienne amère. Ici, on note que l'Argentine, d'ailleurs, consomme 75% de la production mondiale de Fernet Branca.
1: Okay?
0: Donc,
1: oui.
0: C'est vraiment l'alcool qui est bien bu en Argentine. Je pouvais pas m'en sauver, donc il fait partie du cocktail. Ce sera le premier ingrédient à vous procurer. Mais la Gaspésie est aussi reconnue pour sa production de gin.
1: Ah.
0: Alors, je me suis dit, quoi de mieux pour représenter Louane Larobina que de mélanger deux alcools classiques de l'Argentine et de la Gaspésie?
1: Intéressant. Donc, ça donne quoi?
0: Ah, eh bien, ça donne un hanky-panky, Mireille. C'est un hanky-panky, c'est un cocktail qu'on steer, donc avec la cuillère. Ici, on ne shake pas le cocktail, mais bien on le steer, c'est-à-dire qu'on
1: le
0: mélange.
1: Steer. Wow.
0: On le steer.
1: T'es tellement une fille de l'Ouest.
0: Oh, je sais, je commence à parler le franglais comme une pro.
1: Comme une prof.
0: Comme une prof, et voilà. Donc, vous allez combiner 2 onces de gin, 1/2 once de vermouth rouge américain, 1/2 once de vermouth formula antica, 1/4 once de Fernet Branca et une belle décoration de pleure de citron. Le tour est joué, Mireille.
1: Eh ben.
0: Vous êtes prêts à découvrir les nouveautés musicales de Louane Larobina? Parce que là, on est chanceux, hein? Elle nous a envoyé sa nouvelle chanson, Voz de mi vida. Et selon ses dires, c'est une cool chanson pour les road trips cet été. Alors,

0: Vous laissez siroter votre cocktail au son de Louane, mais pas en road trip.
1: C'est ce que j'allais dire. Buvez-le, arrivez à destination quand même.
0: Et voilà.
1: Ben, très belle suggestion. Je rappelle qu'on peut voir toutes tes suggestions sur tes réseaux sociaux. Merci, musique. Et ben nous, on va se mettre un peu en appétit, justement, avec une pièce de Louane Larobina. Merci beaucoup, Isa Mercier.
0: Merci, Mireille.

0: La très belle voix de Luane Larobina, c'est une autrice, compositrice originaire de la Gaspésie avec des racines argentines. Argentine et mexicaine. Vous pouvez écouter ça sur son dernier EP.
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1: Bonjour, ici Sabrina Larouche à Regina. Il est 9h, voici les informations. Les semis de printemps ont commencé en Saskatchewan, mais les coûts explosent pour les agriculteurs. Le prix du diesel a bondi d'environ 50% par rapport à l'an dernier, tandis que certains engrais coûtent jusqu'à 40% plus cher. En cause, les tensions au Moyen-Orient qui perturbent notamment le transport mondial d'engrais via le détroit d'Ormuz. Plusieurs producteurs disent ne pas avoir pouvoir absorber ces hausses de coûts. Certains réduisent leurs dépenses d'équipement, tandis que d'autres envisagent de semer davantage de cultures nécessitant moins d'engrais, comme les pois et les lentilles. Des experts préviennent aussi que même si le conflit se calme, les prix pourraient rester élevés encore un bon moment. Et les vents violents de cette semaine ont changé les plans d'un café populaire de Regina. La terrasse du Hell's Café dans le quartier Cathédrale devait ouvrir aujourd'hui, mais un arbre déraciné par les fortes rafales est tombé directement sur la terrasse de l'établissement. Comme plusieurs commerces de la province, le café a aussi été touché par des pannes de courant pendant la tempête. La propriétaire El Jensda affirme garder le sourire malgré les dégâts, tout en estimant que davantage pourrait être fait pour protéger les commerces contre ce type d'intempéries. L'équipe espère maintenant pouvoir ouvrir la terrasse le week-end prochain. Et sur la scène internationale, l'armée israélienne a lancé de nouvelles frappes ce matin sur le sud du Liban, malgré la prolongation d'un mois et demi du cessez-le-feu, conclu hier en fin de journée à la suite des négociations à Washington. Des infrastructures du Hezbollah pro-iranien auraient été visées. Greta Juris a plus de détails.
2: L'armée israélienne a ordonné aux habitants de 9 villages dans le sud du Liban d'évacuer les lieux avant de lancer des attaques sur 5 d'entre elles, ce qui a provoqué un mouvement d'exode vers la ville de Saïda, la plus importante dans la région, ainsi que vers la capitale Beyrouth. Selon un communiqué des forces israéliennes, des infrastructures du Hezbollah dans plusieurs zones de la région ont été visées. Tout cela en dépit de la prolongation de 45 jours de la trêve entre les deux pays, qui devait en principe arriver à échéance demain. Un cessez-le-feu qui demeure donc très fragile et dont la prolongation est le résultat d'une troisième ronde de négociations à Washington hier, les premières entre Israël et le Liban depuis des décennies. Par ailleurs, plusieurs personnes ont été tuées hier au Liban dans des bombardements israéliens. 6 personnes, dont 3 secouristes du Comité islamique de santé affiliés au Hezbollah, sont mortes selon le ministère libanais de la Santé. Et puis, dans la ville ancienne de Tyr, 37 personnes ont été blessées durant des frappes sur une zone résidentielle. Voici les commentaires d'un résident, Hafez Ramadan. Il accuse Israël de frapper les déplacés, des gens qui se mettent à l'abri après avoir fui leur maison. Rappelons que plus de 400 personnes ont été tuées durant des bombardements israéliens au Liban depuis l'entrée en vigueur de la trêve le 17 avril. Ici Greta Juris, Radio-Canada, Montréal.
1: Et les tensions au Moyen-Orient ont des échos jusqu'en Autriche où se déroule le populaire concours musical télévisé de l'Eurovision.
3: Je te laisse partir, mais je veux...
1: C'est Noam Beten, le candidat d'Israël, lors de sa performance en demi-finale plus tôt cette semaine. Sa participation à la finale d'aujourd'hui déplaît à plusieurs pays qui ont choisi de boycotter le rendez-vous annuel. Il s'agit du plus grand boycottage politique de l'histoire de l'émission. Rebecca Kwan a les détails.
4: Au total, 5 pays ont décidé de ne pas participer au concours cette année. L'Irlande, l'Islande, les Pays-Bas, la Slovénie et l'Espagne. Et 3 de ces pays ont même carrément choisi de ne pas diffuser le concours télévisé. Ce boycottage de l'Eurovision, c'est pour dénoncer l'offensive militaire menée par l'État hébreu dans la bande de Gaza depuis 2023. Des manifestations ont aussi lieu à Vienne. Certains se questionnent à savoir pourquoi Israël peut continuer à faire partie du concours alors que la Russie a été écartée en 2022 lors de l'invasion russe en Ukraine. Voici un des organisateurs d'une manifestation en Autriche, Patrick Bongola.
5: Qui sommes-nous aujourd'hui, au 21e siècle, qui voyons sur TikTok et sur les Instagram l'extermination du peuple palestinien? Qui sommes-nous en tant qu'Autrichiens de fermer notre bouche, de fermer notre gueule, de ne rien dire contre ceci?
4: La thématique du concours cette année, c'est « Unis par la musique », mais on sent vraiment une division au sein de l'Eurovision. D'ailleurs, la

0: performance du candidat israélien en demi-finale a été applaudie, mais les applaudissements ont été entremêlés de huées. Il y a même des spectateurs qui ont dû être expulsés de l'enceinte en raison de leur comportement. Le candidat israélien a tout de même été qualifié pour la finale du concours qui commence à 15h, heure de l'Est. La sécurité est renforcée sur place. Ici Rebecca Kwan, Radio-Canada, Montréal.
1: Et pour finir, l'Université de Toronto retire son diplôme honorifique à Buffy Sainte-Marie. C'est la dernière distinction en date que la chanteuse folk perd depuis qu'une enquête de CBC en 2023 a remis en question son héritage autochtone. Elle a aussi perdu celle de l'Ordre du Canada et du prix Polaris. Après avoir contesté le reportage, Buffy Sainte-Marie a reconnu qu'elle était américaine et non citoyenne canadienne. Et voilà ce qui fait le tour de vos informations. Prochain rendez-vous dans une heure.

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1: Très contente de passer mon samedi jusqu'à 11h en votre compagnie. Et n'hésitez pas à nous écrire sur l'application audio, à nous faire part de suggestions, de commentaires, si vous avez aimé une entrevue, si vous avez manqué une partie de cette entrevue-là et vous souhaitez la rattraper. Si vous avez des questions, on est là pour vous. On va parler bouquin dans l'heure qui vient, livre audio. Et la sexologue Renée Langteau va venir nous parler d'un sujet vraiment intéressant, méconnu peut-être, ou du moins dont on parle pas beaucoup en société, comme c'est souvent le cas avec les sujets de Renée, notre sexologue. On va parler de récession sexuelle. Je vous en dis pas plus, elle va nous expliquer tout ça dans une quarantaine de minutes. Mais d'abord, toute la semaine prochaine, du côté de Regina, c'est le 30e anniversaire d'un festival de quartier vraiment chouette. Ça s'appelle le Cathedral Village Arts Festival. Et donc, c'est vraiment l'occasion de se retrouver entre amoureux de la musique, entre voisins aussi. Il y a un peu de tout, hein. Il y a des marchés, il y a une foire, il y a des défilés, des concerts. Et les francophones sont de la partie. Les Françaisquois ont organisé une soirée au bar Artisan. Voilà, c'est ce que j'essayais de dire. Avec plusieurs artistes francophones de l'Ouest qu'on connaît bien. Sylvie Walker, Rihanna, Pontex et Prairie Como, que je vous propose d'écouter. Prairie Como, c'est ce duo qu'on aime beaucoup avec Benoît Archambault et Annick Granger. Alors, on les écoute dans cette pièce. Ils reprennent des compositions à leur sauce. Voici Tout le long de mon pays.

Le duo Prairie Como qui reprenait cette chanson traditionnelle québécoise tirée des cahiers de la bonne chanson, vous rappellerez peut-être, ça s'intitule « Tout le long de mon pays ».

0: Salut Culture et Confiture! Aujourd'hui à Granville Island, venez découvrir le West Coast Youth Fiddle Summit. Plus de 130 jeunes musiciens et musiciennes de partout dans le Nord et l'Ouest canadien réunis pour un après-midi gratuit de musique traditionnelle, de violon, de danse et d'énergie contagieuse. On y entendra des traditions musicales du Québec, du monde celtique, de la côte ouest et bien plus encore. Le sommet, c'est un événement annuel qui rassemble des ensembles jeunesse pour faire de la musique ensemble, partager des ateliers, créer des liens entre les jeunes passionnés de la musique traditionnelle. Les ensembles musicaux viennent du Yukon, des territoires du Nord-Ouest, de l'Alberta et d'au travers la Colombie-Britannique. Et la fin de semaine se termine avec un grand concert final dimanche après-midi au Frederick Wood Theater à UBC avec les ensembles réunis sur scène pour un spectacle unique. Tous les détails du West Coast Youth Fiddle Summit sont sur le site du North Shore Celtic Ensemble à CelticEnsemble.ca. Donc on vous y attend en grand nombre.
1: C'est très chouette ça, Gabriel Dubreuil. Merci beaucoup pour ce message. Je vous rappelle que vous pouvez faire comme lui et nous écrire via la bulle de conversation sur l'application audio. Ben, Gabriel nous parlait justement de jeunes musiciens passionnés, motivés, engagés. On aime ça, des gens comme ça. Et c'est le cas de mon prochain invité aussi. Et ben, je vous dirais même que c'est un euphémisme de le décrire en ces termes. Je vous amène à Pontex, en Saskatchewan, où il est agent de développement communautaire pour les Auvergnois de Pontex, l'organisme au service de la communauté francophone de la région, en plus d'être le directeur du Centre culturel Royer. Bonjour, Walter Chesini.
2: Bonjour Mireille.
1: Merci. Merci, ça va très bien. Merci de prendre le temps avec nous ce matin. Et vous, vous allez bien?
2: Oui, très bien, merci, finalement.
1: Finalement, oui, parce que des fois, les microbes courent hein, ces temps-ci.
2: Oh oui. J'avais une mauvaise bronchite qui m'a coupé complètement la voix, mais voici.
1: Oh là là, très très content donc de vous parler ce matin. Walter, c'est pas la première fois qu'on vous reçoit à Culture et Confiture, et la dernière fois qu'on vous avait reçu, vous nous aviez parlé d'ateliers que vous animiez avec les jeunes. Vous nous avez dit que vous aviez créé un jardin potager hydroponique dans la petite école francophone. Je suis curieuse, qu'est-ce qu'il est devenu?
2: Oh, c'est devenu un jardin qui produit souvent des salades merveilleuses qu'on va distribuer aux enfants dans le contexte d'un autre atelier, cette fois créé par moi, il s'appelle le Petit Chef. Donc les enfants les plus petits sont accompagnés à la découverte des saveurs, des façons, des textures et ils goûtent ce qu'ils préparent eux-mêmes, entre guillemets, parce qu'en fait ce sont les éducatrices, mais quand même ils s'amusent à préparer comme des petits chefs et goûter les salades, les herbes qu'on a cultivées dans le jardin hydroponique dans l'école.
1: Ah, c'est très chouette. Et donc, un jardin hydroponique, rappelez-nous, pour ceux qui vous découvrent pour la première fois ce matin. Donc, ce sont des jardins, est-ce que ce sont ces fameux

0: jardin en hauteur, sur des tours alimentées par l'eau?
1: Ça, c'est une façon. Le nôtre, en fait, c'est pas vertical, c'est horizontal sur plusieurs étages. C'est une installation dans laquelle circule de l'eau qui vient recyclée, évidemment, parce que ça retombe dans un réservoir, nourri par ce qu'il faut pour les plantes qui grandissent sans l'appui du sol.
0: Ah oui, c'est une façon originale et ben, j'imagine de les faire pousser, mais j'imagine aussi ça permet de gagner de l'espace aussi.
1: Ah, absolument, oui. On peut garder autour des 160-180 plantes dans 2 mètres carrés.
0: Et ce sont surtout des plantes ou il y a des légumes aussi?
1: Pour l'instant, ce sont seulement des plantes. De mon côté, je suis en train de travailler sur une serre hydroponique communautaire à l'extérieur que j'ai créée dans un conteneur de temps. Et là, j'ai fait des expérimentations pour voir si je peux faire pousser des légumes en plus que des légumes à feuilles.
0: Vous êtes ambitieux, Walter Chesini. J'aime
1: oui.
0: ça. Et en plus de nourrir une passion et un amour pour le jardinage, pour les plantes, la transmission, vous avez aussi un amour et une curiosité pour la langue, les livres, la musique. Ben, c'est pas pour rien que vous êtes un agent de communication. Ça vous vient d'où, ça?
1: Ben, c'est un petit peu un héritage familial. Je suis né dans une famille dans laquelle la musique, c'était plutôt une langue, en fait, plus encore qu'un loisir. Donc, j'étais habitué d'écouter musique depuis que j'étais très petit et j'étais entouré de livres. Les deux m'ont conditionné au point que maintenant, je peux renoncer à l'un et à l'autre.
0: Forcément, ça vous accompagne toujours dans votre quotidien encore aujourd'hui.
1: Oui, certainement.
0: Vous êtes originaire de la région de Milan, dans le nord de l'Italie, une région plutôt industrielle, et vous habitez maintenant, depuis longtemps, une région rurale au Canada. C'est tout un contraste, ça?
1: Oui, c'est un fort contraste, mais c'est le fruit d'un parcours que j'ai accompli. Je suis né à Milan, même à Milan-Ville. J'ai vécu dans cette grande ville, et à un certain point, j'ai migré en France, j'ai habité à Orléans. Donc, plus petit que Milan, mais quand
0: dans
1: même la périphérie de Paris.
0: Oui.
1: J'ai réduit la perspective de la grande ville, et après ça, le grand saut au-delà de l'océan jusqu'à Pontex. C'est là la périphérie de la périphérie. Ce n'est pas une perte, je tiens à le souligner. Au contraire, c'est une... J'ai affiné ma perception et j'ai même écrit un essai sur la petitesse, sur le petit lieu et sa sagesse. Ça change la perspective par rapport à l'urbain, par rapport à la ville, par rapport à cette narration du marge qu'en fait, ça met en condition de voir que la ville produit beaucoup de bruit. Le petit lieu, souvent, il produit de la sagesse.
0: Quel genre de sagesse est-ce qu'on trouve à Pontex?
1: La mémoire, la transmission, la conservation des valeurs. Une liberté que je n'ai pas trouvée ailleurs, sincèrement.
0: J'ai envie de dire que vous êtes un sage aussi, Walter Chesini.
1: Je ne dirais pas ça. Je dis souvent, en citant mon ami Oscar Wilde, qu'il est capable de donner des bons conseils qu'il n'est plus capable de donner des mauvais exemples. Donc, j'espère de pouvoir encore donner des mauvais exemples.
0: Votre ami Oscar Wilde, j'aime beaucoup. Ben justement, les livres, les écrivains, les auteurs avec qui on grandit, ben ça devient des amis, en quelque sorte.
1: C'est ça, oui.
0: Et vous voulez en faire profiter les gens autour de vous. On vous reçoit aussi ce matin pour parler de ce projet. Vous avez récemment lancé un service que vous appelez la bibliothèque sur mesure. Racontez-nous ce que c'est.
1: Avec plaisir. J'ai parlé avec une maman qui m'a dit, tu sais, mon fils, il a 9 ans et il n'aime pas lire. C'est pas possible. On a discuté avec elle et j'ai compris à la fin que c'était pas que le problème, c'était pas l'enfant, c'était le livre qu'ils ont mis dans sa main.
0: Ah, c'était pas un bon choix pour lui.
1: Exact. Mais il y a un autre exemple encore. Ma fille a 13 ans. Comme moi, elle a commencé très tôt à lire. Elle aime la lecture, heureusement. Et elle s'est trouvée entre les mains mon sage, la petitesse, la sagesse du petit lieu, et il a abandonné après 4 pages. Il dit, bon, punaise, elle n'aime pas lire. En fait, elle n'aime pas lire moi, parce qu'elle était sans livre dans la main dans ce moment-là. Il a pioché dans ma librairie à moi, et il a pris Kafka, le procès.
0: Oh là là.
1: Il l'a lu, elle a apprécié. Je dis, mais non, mais c'est pas possible, c'est moi qui j'ai pris mal.

0: Alors que moi, j'ai lu La Métamorphose quand j'étais au cégep et je m'en remets encore.
1: c'est formidable. Mais à son âge, moi, j'ai lisé Tout Game, il y a fait Les Chasseurs. C'était terrible. J'étais regardé comme un alien. Mais c'est la question vraiment, trouver ce qu'il faut pour toi. Ce que tu as besoin, peut-être, et tu ne sais pas. Et Bibliothèque sur mesure, c'est ça. Je parle avec les personnes, je cherche de comprendre qu'est-ce qu'ils cherchent avant de savoir. Et je leur propose quelque chose que c'est pas nécessairement un best-seller. C'est un livre qui parle à eux, exactement.
0: Ah, pas forcément un livre qui est au sommet des ventes, là, mais quelque chose qui va nous interpeller, c'est ça.
1: Exactement. Oh.
0: Mais on se connaît pas beaucoup, Walter, mais est-ce que vous pourriez me faire une recommandation de livre pour moi ce matin, pour qu'une soirée confiture?
1: Pour être honnête, non. J'aurais besoin d'un petit dialogue avec vous pour rentrer dans quelques détails, vous poser quelques questions, vous écouter. C'est pas en 30 secondes que j'arrive, c'est pas un débat. Hein.
0: Mais je dois
1: me confronter avec la personne, il faut comprendre ses parcours, ses désirs, ses attentes.
0: Quand je vous disais que c'est un sage, hein, quand même. Mais je vais vous lancer le défi, Walter Chesini, peut-être. Je vous laisserai un peu de temps au cours des prochaines semaines, peut-être, pour nous faire une proposition et nous envoyer un petit message vocal avec une recommandation de livre, peut-être. Ça serait une belle idée.
1: C'est faisable, bien sûr, mais à côté des bibliothèques sur mesure, j'ai créé un blog des articles chaque 15 jours, il propose des lectures, il propose des portraits d'auteurs, des thèmes autour de la lecture des enfants plutôt que des activités à côté de la lecture ou encore des suggestions de lecture pour la période. Donc là aussi déjà il y a des propositions au-delà des besoins spécifiques d'une personne.
0: Ben ça tombe bien, nos espions qui portent le nom de Marc Fournier sont tombés là-dessus justement sur une de vos recommandations. Je vous propose d'écouter un petit extrait de l'une d'entre elles.
2: Un village françaisquois, une fille qui cherche à comprendre son père et une voix qui remonte du passé. La voix de mon père, de Madeleine Blé-Dalem, est un roman ancré dans les prairies francophones. Publié en 2015 aux éditions de La Nouvelle Plume, il a remporté le prix du livre français au Saskatchewan Book Awards en 2017. Une écriture précise, des personnages du vrai monde. Et en arrière-plan, toute la mémoire d'une communauté qui tient bon. Madeleine Blé-Dalem publie également tout récemment Les Vieux Péteux, avec bon débarras, aux mêmes éditions, disponibles en librairie françaisoise, recommandées par Bibliothèque sur mesure.
0: Alors voilà une des recommandations de Walter Chesini, cette autrice de chez nous, de la Saskatchewan, Madeleine Blé-Dalem. Et quand vous l'avez entendu tout de suite, vous avez eu l'air charmé, Walter?
1: Oh oui, absolument oui. Je l'ai lu d'un coup.
0: Ah oui, vous avez beaucoup aimé.
1: Il m'arrive pas souvent de lire d'un coup. Il m'arrive d'avoir des piles de livres à côté avec la promesse que demain je les prendrai et peut-être des mois même. Mais quand quelque chose me prend le cœur, c'est vite. Dans quelques jours, c'est fait. Et Blé-Dalem m'a fait cet effet-là et je l'ai aimé énormément.
0: Ah ben, je serais sûrement heureuse de savoir ça. Et j'ai envie de qu'on se quitte, Walter, en citant un article qui est paru dans le journal L'Eau Vive, dans lequel vous avez dit « Ma vision, c'est que la francophonie de Pontex, ce n'est pas une francophonie sur la défensive. Je ne pars pas du principe qu'on protège quelque chose qui est en train de mourir. » Comment voyez-vous le visage changeant de la Françoise-Coisie?
1: Ce sont nos jeunes. C'est ça, nos jeunes. Quand ils me demandent souvent qu'est-ce que tu fais pour les inspirer ou ton travail inspire. Non, mais au contraire, sont eux qui m'inspirent. C'est en eux que je vois que la francophonie n'est pas en train de souffrir ou de dépérir ou de s'éteindre. C'est en train de se transformer. Un des jeunes de notre école un jour m'a dit, tu vois, ici, moi, je parle français parce que c'est ma langue. C'est normal. C'est pas une conquête, c'est pas une cause. Et là, ça m'a changé quelque chose.
0: C'est pas forcément. On en parle souvent dans l'Ouest comme étant un combat, mais c'est réjouissant d'entendre des jeunes dire, ben non, c'est ma langue tout simplement, donc je la parle. Donc comme c'est naturel, ça va de soi. Ça fait du bien à entendre aussi.
1: C'est formidable. Cette légèreté, c'est pas superficialité, c'est de la santé. Nous, de notre génération, on est habitué à se battre, à se défendre exactement, à conquérir, à lutter pour eux, non. Ils s'adaptent et ils bougent, sont magnifiques, sont formidables.
0: Mais...

0: le rappeur Two Moods qui nous chantait Africain. Et chose promise, chose due, je vous avais dit en tout début d'émission que j'allais vous proposer un livre audio que vous pourriez écouter si vous êtes en déplacement pendant ce long week-end. Et même si vous n'êtes pas en déplacement, vous pouvez l'écouter quand même parce que c'est disponible maintenant sur l'application audio. C'est un livre de chez nous, écrit par une autrice françaisquoise et publié par une maison d'édition françaisquoise aussi, La Nouvelle Plume, Laïka, où es-tu? Et c'est réalisé par une françaisquoise aussi, comme quoi, Frédéric Sirmichaud. Et cette autrice, c'est Martine Noëlman que j'accueille ce matin. Bonjour toutes les deux.
1: Bonjour Mireille.
0: Merci de prendre le temps avec nous. J'ai l'impression que Laïka, où es-tu? On en a parlé dès ses tout débuts avec vous, Martine. On l'a accompagnée par la suite. On a parlé du début du projet du livre audio avec Frédéric l'été dernier. Et là, enfin, c'est sorti, c'est disponible, on peut l'écouter. Comment vous vous sentez? Peut-être Martine d'abord, en tant qu'autrice du livre.
1: Moi, je me sens excitée. Mais surtout privilégié que Frédéric ait choisi ce livre-là pour faire un premier livre audio d'une auteure de l'Ouest. Puis elle a travaillé tellement fort, elle a fait preuve de tellement de créativité. J'ai pas encore eu l'occasion de l'écouter en entier, mais je suis confiante en le résultat.
0: Vous devez le connaître déjà par cœur, j'imagine. Pour l'avoir lu, oui, pour l'avoir lu plusieurs fois, Frédéric, c'est un long projet quand même. Comment vous sentez?
2: Je suis vraiment fière. Je m'attendais pas à ce que ça prenne plus d'un an pour qu'on puisse mettre le projet d'un bout à l'autre, mais c'est la première fois que je réussis de commencer depuis les balbutiements de l'idée de « Ah, oh, ça serait le fun de faire un livre audio » pour maintenant pouvoir dire avec Martine, j'ai eu la chance de faire ce projet-là et tout le monde peut l'apprécier et peut en bénéficier en fait.
0: Oui, et tu nous avais dit la dernière fois que tu étais passée à notre micro, bon là je passais du vous au-dessus, là, bon, on va y continuer comme ça, on se connaît toutes les trois quand même, on s'est rencontrés à plusieurs reprises, donc Frédéric, voilà, c'est sorti toute seule. Tu nous avais dit à quelques reprises être une grande fan de livres audio, avoir beaucoup aimé ce roman, Laïka, où es-tu, de Martine. Qu'est-ce qui t'a accroché dans ce livre-là?
2: Je pense que c'était l'idée que, bien que c'est un livre jeunesse, c'est un livre qui s'adapte à tout le monde. J'ai peut-être 34 ans, mais j'ai dévoré ce livre-là. Je pense que ça m'a pris le 2h30 du livre audio pour le lire en entier. La plume est tellement belle, les personnages sont beaux, puis en plus, ça nous permet de découvrir un décor qu'on peut

0: pense qu'il est juste en Alberta, mais qu'il est aussi ici en Saskatchewan avec les Badlands.
1: Et j'ai eu la chance d'aller m'y perdre l'automne, pas cet automne-ci, l'autre d'avant, dans les Badlands. Je dis m'y perdre, ça va, j'ai roulé en ligne droite. Mais c'est vraiment très, très beau et très impressionnant. Et il y a ce calme aussi quand qu'on est dans les Badlands. Martine, j'ai envie de te demander peut-être de nous raconter cette histoire en quelques mots, de nous plonger dans les Badlands où ton aventure se passe.
2: Ben, les Badlands, près d'Avonlea, c'est un endroit qui m'a toujours fascinée. Et quand j'ai donné les ateliers à l'école Monseigneur de Laval de Regina, donc avec une vingtaine de jeunes de 5e, 6e année, et qui sont une des premières choses qui a émergé, c'est le personnage de Monsieur Chèvre. Donc, c'est un personnage qui est vraiment très spécial. Et je me suis dit, mon Dieu, mais qu'est-ce que je veux faire avec un personnage comme ça? Où est-ce qu'il peut vivre? Et on avait le pedigree, là, tu sais, l'accident de mine et qui s'est fait greffer des pattes de chèvre. Et quand on a regardé la carte de la province, on s'est dit, ce serait difficile pour lui dans la forêt boréale, dans la plaine, il serait à découvert. Si on la voyait dans le sud de la province, et là, quand j'ai pensé grotte, il y a beaucoup de crevasses dans les montagnes. Alors, on a arrêté notre choix sur les Badlands de la Saskatchewan, parce que tous mes romans de la collection Escapade de la Nouvelle Plume se passent en Saskatchewan. Alors, j'étais contente de pouvoir intégrer cette partie-là de la province.
1: Et là, on suit l'aventure d'une petite fille qui s'éprend de Laïka, qui est un petit chien. Un clin d'œil, bien sûr, à Laïka qui avait été envoyée dans l'espace là, il y a plusieurs années. Je te laisse nous raconter un peu la suite.
2: Oui, Laïka, ça m'a vraiment étonnée quand tous les noms de personnages, le titre, tout ça, les personnages eux-mêmes, c'est né de l'imagination des jeunes. Et quand on m'a parlé de Laïka, je me suis demandé, est-ce qu'ils connaissent l'histoire de Laïka de 1956 ou 57 de Spoutnik? Et oui, ils connaissaient cette histoire-là. Et il y a 2 semaines, j'ai fait une tournée dans le nord de la Saskatchewan. J'ai rencontré 200 élèves de 6 groupes différents. Et étonnamment, tous les jeunes connaissaient l'histoire de Laïka.
1: Ah ben?
2: Alors, oui. Donc, Laïka, c'est cette petite Jack Russell. Elle arrive en Saskatchewan avec sa maîtresse, Sophie, qui est géologue à la NASA. Et elle vient ici pour étudier une météorite qui a été découverte dans les Badlands. Et c'est là qu'elle fait la connaissance de la petite Lily, 12 ans, qui a le don de se mettre les pieds dans les plats et de s'approprier ce qui lui appartient pas. Et on va découvrir ce qui peut se passer. Oui, comme un petit chien peut-être. On va découvrir qu'il se passe des choses assez étranges dans le sous-sol des Badlands.
1: On n'en dit pas plus. Ben, tu sais, je vous propose d'écouter un extrait de ce livre audio pour écouter un peu comment ça sonne.
3: Lily entend le moteur de la vieille Volvo de son grand-père. Qu'est-ce qu'il vient faire ici? Se demande-t-elle distraitement. Elle se penche sur le lit de Laïka et son cœur se serre en voyant les points de suture sur son flanc qui a été rasé.
4: « Ça a dû faire mal »,
3: murmure-t-elle. Laïka réagit à peine quand Lily pose sa main sur son pelage. Elle la flatte doucement.
4: « Ma pauvre Laïka, qui t'a fait ça ?»
3: À l'extérieur, Monsieur Blamont dépose un gobelet de café sur la table et s'assoit en face de Sophie.
5: Alors, qu'est-ce qui a attaqué Laïka, selon vous? Demande Sophie sans préambule.
6: Je sais pas, mais j'ai quelque chose à vous raconter. Une histoire bien triste. Incroyable, même.
3: Monsieur Blamont prend une gorgée de café avant de commencer son récit.
6: C'est l'histoire de John. John travaillait dans une mine de lignite, pas loin d'ici. Il aimait son travail, mais il aimait surtout les week-ends parce qu'il adorait danser. Il allait de ville en village au volant de sa Dodge Charger et chauffait les planchers de danse, ce qui le rendait très populaire auprès des filles.
1: Extrait du livre audio « Laïka, où es-tu? » de Martine Noëlma. C'est disponible sur l'application audio réalisée par Frédéric Sirmichaud. Et on est toujours ensemble, toutes les trois. Martine, tu fais toutes les voix?
2: Ben oui, ça a été un défi. quand Frédéric m'a proposé de peut-être faire la narration, bon, j'ai déjà fait pas mal de narrations, mais des narrations de vidéos corporatives. Donc, je suis pas une comédienne. Alors, donc j'ai fait un test, là, un self-test que j'ai envoyé à Radio-Canada à Montréal, et ils ont accepté. Mais la seule voix que je voulais pas faire, c'était celle de Laïka. Puis heureusement, Frédéric avait déjà un chien volontaire pour faire l'échappement. Mais c'est ça, ah oui. Faire des voix de personnages d'une petite fille de 12 ans jusqu'à un monsieur de 70 ans. Ça a été un défi, mais j'ai aimé ça beaucoup.
1: Mais c'est un beau défi. Comment on dirige une autrice qui ne se dit pas comédienne, Frédéric?
0: En fait, ça se fait très naturellement, surtout avec Martine. Martine, ça a été, je te lançais dans les folies que j'ai lancées. S'il fallait qu'un personnage soit trop stressé, Martine n'avait pas de problème à essayer des choses avec nous. Ça fait que diriger, c'est un grand mot. C'était surtout un travail en partenariat tout le long du projet de l'enregistrement.
1: Oui, on suit les collaborations, les suggestions plutôt de l'une et l'autre. Ça a dû prendre quand même du temps. Comment ça se passe des enregistrements de livres audio? Est-ce qu'on fait beaucoup de prises ou des fois on dit, là on est serré par le temps, celle-là c'est juste une prise? Comment on décide ça, Frédéric?
0: C'est un peu un mélange des deux. on avait un horaire qui était quand même assez fixe. Puis dans la mesure du possible, on essayait de le faire en une prise, mais quand ça nous arrive tous de bûcher sur des mots, ou ça m'arrive dans ma vie tous les jours, moi.
1: Même moi, en nombre à la radio, ça m'arrive.
0: Ça fait que, vu qu'on a cette chance-là de pas être en direct, on reprend quand on en a besoin, mais on fait notre possible pour rester dans les valises qui nous sont
1: données.
0: Ouais.
1: Il doit y avoir
0: moi qui bûche.
1: Il doit y avoir un processus de réécriture aussi, j'imagine, pour passer, adapter un livre écrit que l'on lit à un livre qui doit être dit ou on le lit à voix haute. Comment ça se passe? Je vais choisir qui veut répondre, Martine ou Frédéric?
2: Oui, j'ai fait une légère adaptation, un peu comme j'avais fait avec la pièce Will et Ernest que Frédéric a réalisée en dramatique radiophonique. Donc, c'est-à-dire que j'ai coupé des mots dans les répliques. La narration est restée telle qu'elle. Uh-huh. C'est vraiment les dialogues qui ont changé. Ouais.
1: Et il y a tout l'habillage aussi sonore. On l'entendait discrètement, mais il y a quand même, et je dis discret, mais c'est présent et ça vient amener camper l'univers. Il y a un environnement sonore, Frédéric. Comment t'as approché ça?
0: Ben d'abord, c'est pas juste moi qui ai approché ça. J'ai eu beaucoup d'aide de la part de Stéphane Labombe qui a vraiment pris ce qui était une base que j'avais créée, puis ensuite ça a réussi à combler les manques à gagner, si on veut. Mais pour moi, un peu comme dans Will et Ernest, c'est très important de laisser place à l'imaginaire de l'auditeur. Je voulais pas qu'on prenne trop de place, donc fallait que ce soit subtil, mais en même temps qu'on le retrouve puis que on se retrouve dans cet environnement sonore là. Ça fait que c'était vraiment un jeu de pas trop, pas assez.
1: Pas trop extraterrestre parce que bon, je dis extraterrestre parce qu'on a un clin d'œil avec l'espace aussi, mais on se sent sur la lune presque quand on est dans les Badlands et on veut pas trop tomber là-dedans non plus. Donc c'est de trouver l'équilibre.
0: C'est ça.
1: Ouais, voilà d'envelopper là cette sensation de bruit très, très près. Moi, je trouvais, en étant dans les Badlands, on pouvait chuchoter puis on s'entendait comme si on était dans un studio radio, en fait. C'est vraiment impressionnant au niveau acoustique, là. Oui. L'effet est impressionnant. Mais c'est donc disponible dès maintenant sur l'application audio Laïka, où es-tu? Un très beau livre sonore, un très beau livre audio qu'on dit que vous pouvez maintenant écouter. Peut-être la suite des choses, on aimerait que ça soit disponible ou écouter peut-être dans les écoles, Frédéric?
0: Moi, ce serait un rêve. C'est une ressource pédagogique. Les éditions de la Nouvelle Plume ont un guide pédagogique qui est déjà disponible, que Martine avait travaillé. Donc, c'est une ressource qui peut être utilisée dans les écoles. C'est absolument certain. Puis, on a des enseignants qui m'ont déjà approché puis qui ont dit que, justement, c'était pour être quelque chose qui était pour utiliser dans les années à venir.
1: Très chouette. Et je veux mentionner aussi que c'est ton deuxième livre audio, Martine, parce qu'il y avait eu également Ilia, il est toujours disponible, Louis Riel, combattant métis, publié par les éditions de Lisatis. C'est offert depuis 2022 là, sur différentes plateformes. Et maintenant, on peut se procurer, j'en parle comme si c'était un objet, parce que j'ai le livre dans les mains, mais le livre audio est disponible virtuellement sur l'application Audio, O-H-D-I-O, l'application de Radio-Canada, Laïka. Où es-tu? Martine Noëlma, Frédéric Sirmichaud, merci beaucoup toutes les deux. Félicitations encore.
0: Merci beaucoup.
1: Merci. Bonne journée.
0: Bonne journée.

0: On a appris un peu plus tôt cette semaine le décès de l'écrivain manitobain et ancien journaliste Jean-Pierre Dubé en Suisse où il vivait depuis une dizaine d'années. Il est né en 1954 à La Broquerie, au sud-est de Winnipeg. Jean-Pierre Dubé a travaillé comme journaliste à Radio-Canada avant de rejoindre l'hebdomadaire La Liberté dont il a été rédacteur en chef puis de devenir écrivain. On l'avait reçu fin 2022 pour nous parler de son livre Le Radeau, publié aux éditions Dublé. Je vous propose d'écouter le témoignage de son grand frère Pierre Dubé, professeur de littérature au campus Saint-Jean d'Edmonton, témoignage recueilli hier par nos collègues de Winnipeg.
1: Jean-Pierre, c'était une personne assez complexe, je dirais même peut-être très complexe. Il a été dans sa jeunesse un grand athlète, un grand joueur de hockey. Ça, il y a beaucoup de gens qui ne le savent pas. Il a même été, je crois, le capitaine de l'équipe du collège de Saint-Maurice, la grosse équipe comme on l'appelait à l'époque. Donc, quand il était étudiant ou secondaire, même au niveau universitaire. Et donc, ça, c'était un aspect. L'autre aspect, c'était qu'il était un mec très capable, académiquement parlant, intellectuellement parlant. C'était un premier classe, un mec qui lisait, c'est quelqu'un qui lisait beaucoup, beaucoup, et qui est devenu par la suite, comme vous le savez, en passant par le journalisme et par l'animation des communautés, il est devenu par la suite un éditorialiste, un rédacteur en chef, je pense, de La Liberté. Il a connu un parcours où il a été très impliqué à différents moments dans sa vie, dans la francophonie, notamment au début quand il était encore assez jeune, il a créé une sorte d'orchestre, de band, comme on peut l'appeler maintenant, qui s'appelait La Clé du Sol. Donc c'était un guitariste chansonnier qui était quand même assez bien connu à l'époque. Les gens ont peut-être même oublié ça parce que ça n'a pas duré une vingtaine d'années comme ça l'est pour le frère Louis qui lui a chanté pendant longtemps au Manitoba et au Québec. Je pourrais vous dire que pendant 25 ans, tous les dimanches matins, on se parlait pendant une heure, moi ici en Alberta et lui au Manitoba. Et on se parlait surtout de littérature, parce que moi, je suis professeur de littérature, donc j'étais à l'Université de l'Alberta, et donc on avait beaucoup de choses à se dire par rapport à cette question fondamentale qui est la littérature. Je peux vous dire que c'est un des bonheurs de toute la famille. Toute notre famille, on est des grands lecteurs, enfin, à quelques exceptions près, mais dans le fond, on aime beaucoup, donc la littérature, et non pas n'importe laquelle, la bonne et la meilleure.
0: C'était Paul Dubé, professeur de littérature au campus Saint-Jean d'Edmonton. Il revenait sur le souvenir de son frère, l'écrivain Jean-Pierre Dubé, qui nous a quittés plus tôt cette semaine. Homme de lettres, il a entre autres écrit deux spectacles musicaux de théâtre mis en scène par le Cercle Molière, Piaf, et aussi Quand on a que l'amour. Jean-Pierre Dubé a aussi écrit plusieurs livres publiés dans plusieurs maisons d'édition, dont les éditions Dublé au Manitoba.
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0: Et on arrive maintenant au côté sucré de l'émission, la partie confiturée de l'émission. C'est le moment de notre chronique sexo avec notre sexologue de Vancouver, René Langteau. Bonjour René.
3: Bon matin Mireille. Moi j'aurais dit plutôt épicé.
0: Oui, j'essaie de faire un petit clin d'œil avec la confiture. Quoique, ouais. On peut avoir de la confiture épicée.
3: J'en fais.
0: Ah oui?
3: Oui.
0: Ah oui? Qu'est-ce que tu mets là-dedans? Recette de René Langteau, c'est parti. Ouais.
3: Non, ben j'ai mon fils, il sort avec une fille qui vient du Mexique, puis elle aime tout épicé. Donc maintenant, quand je fais des confitures, j'ajoute des piments forts.
0: C'est une bonne idée. Ouais. Oui.
3: Puis ça relève le goût. Tu peux mettre ça ailleurs aussi que le matin sur des rôtis là, tu peux mettre ça avec du fromage puis des craquelins dans la soirée avant le souper. Donc c'est
0: je suis morte de rire parce que j'allais dire mais pourquoi pas, parce que comme on va parler de sexualité des fois, avoir un petit en cas comme ça, ça peut bien se prendre
3: aussi. C'est au cas, c'est comme le fromage.
0: On parle d'un sujet que tu nous as suggéré, René, c'est toi qui nous l'as proposé. Et sur le coup, moi, je me disais, mais qu'est-ce que c'est ça? La récession sexuelle. Et là, quand tu m'as expliqué, j'ai fait, ah oui, c'est important qu'on en parle. Alors, dis-nous tout, qu'est-ce que c'est la récession sexuelle?
3: Oui, ben la récession sexuelle, c'est un déclin significatif, mais continu, de l'activité sexuelle. Puis ça, c'est un phénomène qui est observé dans les pays qui sont développés. Donc, c'est pas où quand t'as de la misère à
0: joindre les deux bouts.
3: À joindre les deux bouts, c'est pas un problème que tu vois.
0: C'est le choix ou non d'avoir moins d'activité sexuelle, en gros.
3: Exactement. Des problèmes de riches.
0: Dit-elle, oui.
3: Puis ici, il faut reconnaître qu'on parle pas seulement de quantité de rapports sexuels. Il faut aussi reconnaître que les jeunes commencent ils perdent leur virginité plus tard.
0: Okay.
3: Souvent, ben, on est content parce que on voulait donner de l'éducation sexuelle pour que les enfants aient plus d'informations. Donc, quand ils allaient être devant l'opportunité d'avoir leur première relation sexuelle, ils allaient être capables de prendre une décision plus éduquée. Donc, souvent, on est content de ça. On parle aussi qu'il y a moins de partenaires sexuels qu'avant. On dirait que la société, elle a fait comme un pendulum où à un moment donné, il y avait moins de tabous. Puis le monde, on est dans une société où on a plus le droit d'avoir des partenaires. Donc, on a été exploré.
0: C'est comme plus accepté, en quelque sorte, par droit, là, ouais.
3: Oui, exactement. Ouais. Puis là, ben, on revient sur des valeurs un petit peu plus, donc à place d'être plus libertin, on va aller choisir la qualité à place de la quantité de nos partenaires. Donc, c'est pas toujours nécessairement négatif.
0: C'est ça. Okay, c'est intéressant. Ouais.
3: Et puis, il y a beaucoup de personnes aussi qui pratiquent l'abstinence prolongée.
0: On en parle de plus en plus de ça, c'est vrai. Puis des gens qui choisissent, non, je prends du temps pour moi, je m'occupe de moi, pas de date en bon français, pas de relation sexuelle.
3: Ben souvent, c'est dans une période importante pour la personne, soit qu'il y a du travail, des écoles, des examens à passer, soit que tu viens de finir une relation puis ça t'a vraiment fait mal.
0: Ouais.
3: Prendre le temps de se guérir, de se reconstruire après une relation, c'est super important.
0: Mm-hmm.
3: Donc, les personnes qui prennent du temps pour pour être capable de se reconstruire puis pour se présenter comme une meilleure personne pour l'autre relation qui va venir plus tard, c'est très positif.
0: Mm-hmm. Oui, on a des chiffres aussi là-dessus.
3: Oui, les chiffres sont importants, je crois, parce que tu vois avec le temps comment ça change. Comme je t'ai dit au début, c'était les chiffres sont significatifs, mais c'est aussi continu. Tu le vois à chaque année que ça devient de plus en plus grand. Donc, si tu prends la génération Z, ils ont à peu près de 18 à 25 ans. Et puis, eux autres, ils se disent, ils se déclarent comme encore vierges en 2025 à peu près 50% de ces jeunes-là.
0: OK.
3: Donc, ça, c'est c'est un gros changement parce que c'est l'âge des hormones. Chez les adolescents, c'est l'âge des hormones. Donc, t'es supposé de plus en plus
0: avoir plus de libido ou plus, peut-être, vas-y, je veux pas te mettre des mots dans la bouche.
3: C'est pas juste plus de libido, t'es à l'université, ton corps est fait pour vouloir rencontrer, pour vouloir aller explorer avec d'autres personnes.
0: Raison des hormones.
3: En raison des hormones. Ouais. OK? Les personnes qui sont au lycée, donc les personnes disent que dans la dernière année, il y a eu aucun rapport sexuel. En 2013, il y en avait 47%. Et puis maintenant, il y en a 32% qui ont déjà eu un rapport sexuel, je m'excuse.
0: Mm-hmm.
3: Donc, tu vois que on est en train de prendre un écart qui est quand même assez significatif. Et puis, à chaque année, les chiffres amplifie qu'est-ce qu'on voit.
0: Okay.
3: Si on parle des adultes, dont n'importe qui que de entre 18 et 64 ans, des personnes qui ont des rapports sexuels, qui disent avoir des rapports sexuels à peu près une fois par semaine, avant en 90, il y en avait 55%, puis maintenant en 2024, 37%. Donc c'est quand même une forte baisse de réduction pour la même quantité. Puis ça, on parle de toutes les adultes, pas juste les jeunes.
0: Et on a énuméré certaines raisons tout à l'heure qui peuvent expliquer ça, mais il y a certaines raisons qui peuvent être vues un peu plus problématiques. Pourquoi?
3: Moi, je veux pas être superficielle, puis je veux pas te dire que il y a moins d'activité sexuelle, puis il faut se focusser là-dessus. Qu'est-ce qui c'est important, c'est de regarder pourquoi il y a moins d'activité sexuelle. Et puis c'est là qu'on voit des problèmes. Donc on voit que les gens sont plus seuls. Mmh. Si on regarde le temps passé en face à face pendant une semaine, avant c'était environ 13 heures par semaine, puis maintenant ça a descendu à 5 heures par semaine.
0: Oh, donc on voit moins de personnes dans notre quotidien.
3: Exactement. Mmh. Donc on s'isole.
0: On passe moins de temps avec des gens.
3: Exactement. On sort moins de chez nous. Mmh. OK? Les relations amoureuses sont aussi en baisse. Donc on voit moins de couples. On voit moins de mariages, on voit moins de relations en vie commune. On voit un gros report sur l'écran.
0: Ben oui, j'allais le mentionner, que ce soit le téléphone ou que ce soit l'écran d'ordinateur aussi, surtout en lien avec la sexualité. On pense tout de suite à la pornographie aussi.
3: Exactement. Donc, il y a 40% des jeunes qui disent que c'est plus facile de regarder un film pornographique pour s'aider,
0: ouais, se stimuler, que d'aller vers quelqu'un,
3: que d'aller essayer de sortir, d'aller rencontrer quelqu'un dans les, t'es pas obligé d'être dans les bars, d'aller faire du sport, de rencontrer du monde. On aime mieux rester chez nous, de regarder un film porno, puis comme ça on est satisfait, puis ça nous enlève, une fois que t'as un orgasme, ça nous enlève le besoin d'aller chercher ailleurs pour remplir ce besoin-là que tu as d'être satisfait sexuellement, d'être satisfait d'avoir
0: une connexion
3: ouais, avec les autres.
0: Mais si je comprends bien, là où ça peut être problématique en quelque sorte, parce qu'on la porno peut faire partie justement d'une relation de consommation de masturbation saine, mais ça peut devenir problématique si on préfère le virtuel à l'humain en quelque sorte et on s'isole, c'est ce que je comprends.
3: C'est tu t'isoles, mais aussi supposons on va reprendre la personne qui a pas beaucoup de relations avec d'autres personnes. Donc la personne qui est encore vierge, qui écoute beaucoup de pornographie, cette personne-là, elle apprend des messages qui sont pas normaux entre comment être avec un partenaire au lit.
0: Il y a pas comme dans les films porno, c'est ça en gros.
3: Exactement. Ça, il y a aussi beaucoup de personnes qui commencent à se comparer, mais j'ai pas de l'air de tout ça. Donc il y a des femmes qui commencent à avoir beaucoup de pertes d'estime de soi. Il y a des gars qui commencent à avoir des pertes d'estime de soi parce qu'ils ont pas la grosseur de pénis comme retrouvé dans les films porno. Ça l'amène tout un autre genre de problème. Si ta façon à toi de te satisfaire à la place d'aller voir, de rencontrer d'autres personnes, tu vas juste regarder des films porno, tu vas rester chez vous, t'es pas poussé.
0: C'est ça.
3: À
0: connecter, j'en reviens à la connexion,
3: ouais,
0: mais avec l'autre, parce qu'on l'a déjà dit dans cette chronique, ça peut être un jeu aussi, ça peut être ludique, mais c'est ça, c'est l'échange avec l'autre qui est important.
3: Effectivement, il y a aussi un autre point, il y a beaucoup d'anxiété aussi chez les jeunes. Les jeunes sont bombardés de nouvelles qui sont négatives. L'anxiété, il y a beaucoup de gens qui font de l'anxiété sur qu'est-ce qui se passe avec l'environnement, sur la politique. Si tu regardes dans d'autres pays, ben regarde juste aux États-Unis, ils viennent d'enlever le droit à l'avortement.
0: Donc ça amène beaucoup de stress.
3: Ça amène du stress. Ouais. À, si tu vas avoir des rapports sexuels avec quelqu'un, si le condom casse ou si t'en mets pas, ben là ça amène un autre stress. Si t'es pas capable
0: on a compris.
3: Ouais.
0: Mais là-dedans, ben c'est sûr, ça peut amener des blocages ou enlever l'envie d'aller vers l'autre.
3: Ouais.
0: Il y a pour les couples installés aussi qui sont ensemble depuis longtemps.
3: Ouais.
0: Ben ça peut, c'est normal là, avec les années.
3: Oui. Il y a des couples que c'est normal qu'il y ait une diminution de rapports sexuels. S'ils ont une bonne communication, s'ils continuent à avoir un bon lien émotionnel, si le toucher continue dans la relation, t'es pas obligé que le toucher mène nécessairement à avoir des rapports sexuels. Sauf que il y a des gens qui vont se cacher en arrière de leurs raisons, puis il y a un manque de communication, il se parle plus, il se touche plus.
0: Une distance là, qui s'installe.
3: Exactement. Et puis, si jamais il y a des personnes, il faut continuellement parler avec son partenaire, puis dire qu'est-ce qu'on attend, qu'est-ce qu'on recherche dans notre mm-hmm. relation
0: la
3: avec l'autre.
0: La fréquence aussi, est-ce que c'est le nombre de fois, est-ce que ça satisfait les deux partenaires?
3: Exactement.
0: Il n'y a pas une règle de faut que ça soit deux, une ou trois fois ou 10 fois dans la semaine. Il faut juste que les deux soient d'accord.
3: Exactement. Puis si les deux sont contents, il n'y en a pas de problème. Mais si les deux ont une idée différente, puis il y a de la friction, ils ne sont plus capables d'en parler, ben là, tu vois qu'il y a des problèmes derrière la diminution de rapports sexuels que le couple a.
0: Il nous reste à peu près une minute. Quel conseil on peut donner aux gens qui nous écoutent?
3: Oui, ben fermez votre téléphone. Donc, le temps sur l'écran, c'est négatif. Oui. Sortez dehors, allez rencontrer du monde. L'heure du face-à-face, t'es pas obligé de coucher avec la personne, mais au moins, commence à avoir des liens qui sont authentiques, qui sont organiques, qui sont...
0: vrais.
3: Véridiques, réels. Oui. Et puis, en discuter plus avec beaucoup plus de personnes. Puis, si vous voyez qu'une personne est seule, est isolée, aller lui parler puis lui dire il y a pas de problème, parle-moi. Donc s'entraider l'un et l'autre, c'est
0: l'isolement qui est risqué là-dedans.
3: L'isolement est horrible. Puis les problèmes financiers avec l'isolement, tout ça, et puis la diminution des rapports sexuels, c'est important, je pense, de faire un focus là-dessus aussi,
0: d'en parler sans tabou. Aussi dans le couple ou même en avec les différents partenaires, en famille aussi. Donc, essayer d'enlever le stigma là-dessus. Et c'est ce qu'on essaie de faire à Culture et Confiture avec toi, René Langteau.
3: C'est fabuleux.
0: Merci beaucoup. N'oubliez pas que vous pouvez nous envoyer via la bulle de conversation des sujets que vous aimeriez qu'on aborde avec René Langteau, notre sexologue. Merci beaucoup.
3: Ça fait plaisir.
0: On se retrouve le mois prochain.
3: Bonne journée.
0: Bye bye.
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8: Bonjour, ici Sabrina Larouche à Regina. Il est 10h, voici les informations. Alors que la Semaine nationale des soins infirmiers se poursuit jusqu'à demain en Saskatchewan, la province souligne le rôle des infirmières et infirmiers dans un système de santé toujours sous pression. Le thème de cette année, le pouvoir des infirmières et infirmiers de transformer la santé, met en lumière leur contribution essentielle aux soins et au suivi des patients partout au pays. Simon Tumba Makubudi, infirmière praticien à l'autorité de la santé de la Saskatchewan et instructeur à l'université de Regina, rappelle aussi l'importance d'offrir des services en français dans un milieu où la langue reste minoritaire.
9: Les francophones, dans ces milieux où nous sommes minoritaires, on passe des fois inaperçus, mais nous sommes là. Et surtout, quand nous sommes dans les besoins, c'est alors que nous aimons vraiment qu'on puisse recevoir des services dans notre langue maternelle, donc en français. Donc c'est une très bonne chose qu'on ait l'occasion d'avoir des infirmiers et infirmières bilingues ici en Saskatchewan.
8: La province mise aussi sur la relève francophone avec le programme bilingue en sciences infirmières offert conjointement par la Cité universitaire francophone et la Polytechnique de la Saskatchewan. Le programme de 4 ans est offert moitié en français, moitié en anglais avec 7 places disponibles dans l'option bilingue. Et à quelques heures de la fin de leur camp d'entraînement, les Rough Raiders de la Saskatchewan continuent d'ajouter du renfort à leur formation. L'équipe vient de signer le demi-offensif américain Quali Conley. Le joueur de 24 ans avait rejoint les Bengals de Cincinnati comme joueur autonome après le repêchage de la NFL en 2025. Quali Conley a aussi récemment participé au camp des Alouettes de Montréal. Les Rough Raiders disputeront maintenant leur premier match préparatoire lundi à Calgary contre les Stampeders. Ils retrouveront ensuite Saskatoon le 23 mai face aux Blue Bombers de Winnipeg dans un match historique. Ce sera le retour de l'équipe dans la ville des Ponts après 35 ans d'absence. Et pendant ce temps, en Thaïlande, une collision entre un train de marchandises et un bus a fait au moins 8 morts et une trentaine de blessés dans la capitale Bangkok. L'accident s'est produit en début d'après-midi à un carrefour très achalandé du centre-ville que des dizaines de milliers de véhicules empruntent chaque jour. Le premier ministre thaïlandais a ordonné l'ouverture d'une enquête sur les causes de la tragédie. Et cette fois direction le Moyen-Orient, la télévision d'État iranienne affirme que des pays européens sont en discussion avec Téhéran pour obtenir l'autorisation de franchir le détroit d'Ormuz. Le blocage par l'Iran de cette voie maritime par laquelle transite habituellement un cinquième de la production mondiale de pétrole perturbe les marchés mondiaux. De leur côté, les États-Unis maintiennent leur propre blocus des ports iraniens malgré le fragile cessez-le-feu en vigueur depuis le 8 avril. L'Iran a annoncé jeudi que ses forces navales ont autorisé le passage de plus de 30 navires chinois, principal importateur de pétrole iranien. Et le populaire concours musical télévisé de l'Eurovision se déroule sous haute tension en raison du conflit du Moyen-Orient.
10: Zusammen können wir in diesen kritischen Zeiten, denn die Palästina braucht
8: Des protestaires manifestent contre la présence d'Israël au concours devant la salle de spectacle où se déroule la grande finale à Vienne. La sécurité autour de l'emplacement est renforcée depuis le début de la semaine. La participation du candidat d'Israël, Noam Bétan, déplaît à plusieurs pays dont l'Espagne, l'Irlande et les Pays-Bas qui ont choisi de boycotter le rendez-vous annuel. Il s'agit du plus grand boycottage politique de l'histoire de l'émission. Et pour finir, ici au Canada, les braquages à domicile troublent plusieurs quartiers de Toronto. La violence et la détermination des malfaiteurs inquiètent de plus en plus les résidents. Le reportage de Jérémy Bélanger.
11: Il y a 10 ans, Janice Lowe a été victime d'un cambriolage d'un récidiviste cumulant plus de 125 condamnations. Aujourd'hui, présidente de l'Association des résidents de South Rosedale, elle dénonce un système judiciaire qu'elle juge trop laxiste.
12: Repeat offenders know the system. They know the loopholes in the system.
11: Ils connaissent les failles du système sur le bout des doigts. 10 jours après la remise en liberté de l'homme qui m'a cambriolé, il s'est introduit chez mon voisin, dit-elle. Le propriétaire d'Avante Security, Emmanuel Munuchos, constate une hausse de l'agressivité chez les malfaiteurs. Il reçoit entre 8 et 10 appels par jour pour des services de sécurité. Ils ont fracassé nos véhicules, nous avons tenté de les bloquer, ils ont paniqué et ont foncé dans nos autos pour s'enfuir, dit-il. Grâce au projet AGIS de la police de Toronto, la surveillance a été renforcée dans les secteurs de North York et de Yonge et Eglinton. Depuis, le nombre de cambriolages a considérablement diminué, explique la chef de l'escouade de braquage, Christy Smith. Pourtant, plusieurs citoyens préfèrent prendre les choses en main. Janice Lowe a lancé un groupe d'alerte en ligne pour son quartier où près de 300 foyers ont déjà engagé de la sécurité privée. Certains

0: Certains construisent même des chambres fortes chez eux, tandis que d'autres choisissent de déménager. Ici Jérémy Bélanger, Radio-Canada, Toronto.
1: Et voilà ce qui fait le tour de vos informations. Quant à moi, je vous donne rendez-vous dans une heure.

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1: Si vous êtes de fidèles auditeurs de Culture et Confiture, vous savez peut-être qu'on aime vous offrir des prestations d'artistes ou ce qu'on appelle dans le jargon là, des captations, c'est-à-dire accompagner un artiste dans la livraison d'un poème ou d'une chanson ou proposer à deux musiciens de jouer sa version d'une chanson de l'autre artiste invité et de s'amuser comme ça avec vous, avec les artistes qui nous écoutent. Et pour pouvoir vous les partager à vous, le public. Et là, on a été approché par un groupe de passionnés des mots, de passionnés des lettres de la côte ouest. Et tout de suite, ben, c'est sûr que Culture et Confiture a levé la main. On vous propose ce matin, j'allais dire un brunch, en quelque sorte, une sorte de brunch poétique et musical. Il y a une association qui roule sa bosse depuis quelques mois maintenant, l'association Lettres du Pacifique de la Colombie-Britannique, qui a lancé une série de rencontres littéraires et musicales avec une première soirée qui va avoir lieu le 21 mai prochain du côté de l'Alliance française de Vancouver. Une soirée intitulée « Poésie et piano ». Alors, je reçois deux organisatrices, de cet événement et du groupe, Michelle Smolkin, autrice de Vancouver, ainsi que Lynn Garreau, également autrice, qui vit dans l'île Saturna, en Colombie-Britannique. Bonjour toutes les deux.
2: Bonjour.
1: C'est un plaisir de vous recevoir ce matin. Et si ma mémoire est bonne, Lynn, je crois que tu nous en avais déjà glissé un mot à peu près à pareille date de ce non pas du projet, mais du regroupement Lettres du Pacifique. Et là, je suis contente de voir qu'il y a de premières activités en bonne et due forme qui sont lancées. Comment vous vous sentez que maintenant que le bateau a pris les flots?
2: On est vraiment content de ce projet-là, mais je dois dire que ça fait quand même 4 ans qu'on existe.
1: Ah, mon Dieu, moi, alors, je suis là depuis quelques mois, mais oui, c'est parce que moi, on vous a reçu il y a 4 ans, mais vous travaillez en coulisses avant, c'est pour ça, et vous faites des activités ici et là, c'est vrai.
3: L'année dernière, on avait fait des lectures dramatiques.
1: C'est pour ça que j'avais reçu Lynn, tout à fait.
3: Oui, et puis on a aussi fait une série de formations pour les auteurs.
1: Voilà. Ben, on voit donc que les projets prennent de plus en plus forme. Et là, il y a cet appel à texte que vous avez lancé aux poètes. Pourquoi la poésie, Michel?
3: Ben, on a conçu une série de 4 événements au cours de l'année. Et chacune alliant une catégorie de littérature avec une catégorie, j'aime pas tellement le mot, mais enfin bon, de musique.
1: Donc, un genre.
3: Oui, c'est un genre. Oui, c'est ça, plutôt un genre. Et le premier auquel on a pensé, c'est la poésie, parce que au printemps, il y a souvent des manifestations de poésie dans le monde entier, au Québec, en France, partout. En principe, c'est avril, le mois de la poésie, mais je vois qu'il y a plein de festivals de poésie en mai. Et donc nous, comme on avait prévu ça en mai, ça tombait parfaitement. Et donc poésie et piano, pourquoi piano? Parce qu'il y a un magnifique piano à queue à l'Alliance française qui gentiment nous offre ses locaux pour notre série de rencontres. Et donc, on s'est dit, ça serait parfait. On inaugurerait avec l'instrument de l'Alliance française et la poésie qui est dans l'air du temps du printemps. Voilà.
1: Une très belle façon donc de commencer ce premier rendez-vous de cette série. Alors, piano et poésie, j'ai ouï dire que ça pourrait donner lieu éventuellement à de la fiction, du jazz et autre chose, Lynn?
3: Oui.
1: Michel, si vous voulez poursuivre.
3: Oui, les quatre soirées sont pas encore complètement décidées, mais on a des idées, évidemment, beaucoup plus d'idées que d'occasions.
1: Ah, c'est ça, les créateurs.

0: Il y en aura une en octobre, on espère, enfin, ça, on sait pas encore laquelle ça sera, mais on pense à conte et musique ancienne, on pense à fiction et jazz, on pense à dialogue et air d'opéra. En fait, c'est les trois autres qu'on va concocter. Et ça dépend aussi beaucoup de quels musiciens on trouve, quel genre nos auteurs écrivent, et puis évidemment pas que nos auteurs, c'est ouvert à tous les auteurs de la Colombie-Britannique, voilà.
1: Et justement, je me le mentionnais tout à l'heure, donc il y a cette soirée le 21 mai, donc qui vient, et vous avez fait un appel à texte, et vous avez mis sur pied un jury. Donc, il y a eu des gens qui ont répondu aussi. Vous avez eu quand même plusieurs textes que vous avez reçus. Il a fallu faire un choix. Parlez-nous un peu, Lynn, peut-être, de cette soirée-là qui s'en vient.
2: Alors, bon, la soirée, ça va allier poésie et piano, comme l'indique le titre. On a une douzaine d'auteurs qui ont soumis des textes et on a un jury de trois personnes qui se sont portées volontaires vraiment très gentiment pour choisir les textes à l'aveugle. Donc, ils savaient pas de qui il s'agissait et ça, c'est très important de le mentionner. Alors, la soirée va alterner entre des lectures poétiques, comme celle de Patrick Lac, qui est aussi un invité aujourd'hui, et les morceaux de piano que ça a inspiré à Bruno.
1: Bruno Hubert, donc, qui est le pianiste
2: Oui.
1: de Vancouver.
2: Oui. Et on va comme ça passer de l'un à l'autre, tout doucement au cours de la soirée. Et puis ça va se terminer autour d'une collation où on peut discuter. Mais avant ça, l'auditoire va avoir la chance d'écrire de la poésie à leur tour.
1: Alors, tu as mentionné Patrick Lac parmi les poètes. Il y a également Ying Chen, Anas Atakora, Ginette Mercier et Michel Smoking. Donc, ce sont des... Ben oui, c'est un hasard parce qu'on le répète, on le rappelle, les poèmes ont été choisis à l'aveugle par un redoutable jury dont Marc Fournier fait partie. Marc Fournier de Culture et Confiture. Également, Sylvain Brunetto, ainsi que Valérie Raoul, donc Valérie qui est professeure de littérature française à UBC, et Sylvain Brunetto, directeur de la maison d'édition Boudidi. Marc, vous êtes retrouvé comme ça, vous, là-dedans, à brûle-pourpoint, là, je vais le chercher, alors qu'il s'y attendait pas du tout. Il attrape son micro.
0: Ancien libraire.
1: Ancien libraire, Marc. Oh, est-ce qu'on l'entend? Bon.
3: Est-ce que vous m'entendez?
1: Mais oui, on vous entend. Mais oui, on s'était dit que j'allais pas le chercher, puis bon, c'est ça que ça me fait faire le direct.
3: Mais vous savez, je ne connaissais pas les auteurs. J'ai lu les textes sans savoir de qui il s'agit. Et moi, je pensais que vous étiez pour faire la même chose avec moi. On ne savait pas qui était juré.
1: Voilà, le poteau rose est dévoilé. Mais ça a donné une belle cuvée et ça doit être agréable de lire ces poèmes-là.
3: Et c'est la variété de style, la variété de rythme. On allait du classique d'une époque révolue à la modernité. On était entre le hip-hop et la peinture chinoise du 12e siècle. C'était très, très, très réussi.
1: Ben, c'est encourageant d'entendre ça et de voir que les gens ont répondu présent. Alors, ben, sans plus tarder, un de ceux qui a répondu présent, et on l'a déjà nommé, c'est Patrick Lac, qui est avec nous ce matin. Bonjour, Patrick.
4: Bonjour tout le monde.
1: Alors, Culture et Confiture avait la difficile tâche de choisir un poète et vous êtes celui qu'on a choisi. On vous connaît sous différentes casquettes aussi. Patrick, vous habitez la région de Nelson dans les Kootenays en Colombie-Britannique. Mais on a parlé de vous aussi dernièrement dans le cadre de Pacifique en chanson avec votre alter ego Opal. Puis Chantouest, Festival de la chanson de Granby qui s'en vient. Est-ce qu'il y a un talent que vous n'avez pas?
4: Ah, il y en a plein.
1: Qu'est-ce que vous a donné? Oui, allez-y, pardon.
4: Mais définitivement, d'écrire, pour moi, c'est un processus qui est diversifié sur plusieurs angles. Les textes peuvent des fois naître en tant que poème, des fois ils vont naître en tant que idée d'entrevue pour le balado Franc-Ouest que j'ai fait, qui est disponible sur Audio. Et des fois aussi, ça naît en tant que chanson. Et ce qui est intéressant pour moi, c'est de le transformer d'un angle à un autre. Et c'est souvent en faisant ce travail-là que finalement, je comprends de quoi je suis en train de parler.
1: Ben c'est souvent quand ça se met en place, on fait ah ben voilà tout fait sens finalement. Et qu'est-ce qui vous inspire dans vos poèmes ou dans vos textes aussi de chansons ou si on parle plus de l'aspect créatif donc poétique?
4: Ce qui m'inspire beaucoup présentement, parce que je suis aussi étudiant à la maîtrise en psychologie, donc c'est toujours la réflexion au niveau de notre identité dans notre société. Donc, il y a beaucoup de dualité, je remarque, ouais, dans les textes que je vais présenter à l'Alliance française. Donc, souvent, j'aime surprendre. Donc, souvent, je vais utiliser, disons, un personnage ou une idée que les gens comprennent rapidement dès le départ, mais finalement, il y a toujours quelque chose qui s'ajoute. Il y a comme un second niveau qui vient soit surprendre ou faire réfléchir. Et vraiment, c'est la façon que j'écris autant mes poèmes que le slam, que les chansons. J'essaie toujours de demeurer dans un endroit que les gens peuvent comprendre, mais d'ajouter quelque chose pour les faire réfléchir, pour les surprendre.
1: Est-ce qu'il y avait un thème imposé, rappelez-moi, Michel, ou c'était ouvert à tout le monde?
0: Non, on avait dit qu'on n'imposait ni le thème, ni la forme. C'était pas forcément clair. Oui, c'était très libre. Et il y avait juste, ce qui était imposé, c'était le nombre de mots, parce qu'on voulait se limiter pour la soirée à un certain temps, vous ne voulez pas des poèmes qui soient comme des épopées, parce que voilà, pour garder un certain rythme à la soirée, on a demandé, je crois que c'était 600 mots maximum, ce qui correspond à peu près à 5 minutes. Voilà.
1: Mm-hmm. Et Patrick, je pense qu'il y a même certains poèmes qui pourraient faire office de chansons, peut-être éventuellement.
4: Ah, définitivement. Donc, tu as mentionné tantôt Pacifique en chanson,
1: oui,
4: qui est présentement, je dois le dire, parce que moi, j'ai eu la chance de participer l'année passée et j'ai adoré cette résidence artistique-là. Donc, présentement, c'est ouvert aux applicants pour cette année de Pacifique en chanson. Et il y a des textes que j'ai créés pour la soirée Poésie Piano, alors que j'étais en coulisses en attendant mon tour pour monter sur la scène de Pacifique en chanson. Le premier texte que je vais présenter s'appelle Lac miroir et c'est vraiment une réflexion qui m'est venue pendant que j'étais en coulisses, donc par rapport à on a beau vouloir tout contrôler dans notre vie, mais un peu comme le courant des eaux, à un moment donné, l'eau nous glisse entre les doigts et il faut accepter parce que sinon, on est trop rigide. Donc, il faut vraiment accepter. Moi, j'appelle ça le chaos de la vie. J'ai 3 jeunes enfants. il se passe beaucoup de choses. Si je suis trop rigide, ça risque de briser. Ouais. Mais quand on est fluide, ça peut vraiment mieux se passer finalement.
1: Ah, c'est une belle réflexion. Il y a Pyromane aussi qu'on va entendre qui, je crois, pourrait devenir un poème en chanson.
4: Ah, absolument. Pyromane, c'est un concept que j'ai commencé à écrire, je pense que ça fait 14 ans quand j'habitais Montréal. La chanson, initialement, parce que c'était venu avec vraiment un rythme, m'était venu en anglais et c'est vraiment à travers les 14 dernières années que je l'ai traduite en français. Ensuite, je l'ai vraiment me l'ai réapproprié en la travaillant comme un poème. Et c'est là que j'ai compris, ah, c'est de ça qu'elle parle, cette chanson-là. Il y a 14 ans, je pense que j'avais une intuition, mais j'avais pas vraiment... C'était pas clair. Quand je commence à écrire, j'essaie même pas de comprendre où je m'en vais, je me laisse inspirer. Puis, un moment donné, de 14 ans plus tard, là, j'ai finalement la réponse à ma question qui avait commencé toute cette réflexion-là. Donc, je suis vraiment excité de présenter Pyromane à l'Alliance française pour Poésie Piano.
1: Et ça fait écho à ce que vous nous disiez tout à l'heure, d'ailleurs. Alors, ces poèmes, on les a soumis à un pianiste de Vancouver, Bruno Hubert, qui quel est le mot que je cherche, qui est allé tout doucement voir le piano de l'Alliance dont on parlait. Donc, l'apprivoiser, voilà, c'est le mot que je cherchais, apprivoiser le magnifique piano dont on vous parlait un peu plus tôt cette semaine, accompagné de Marc Fournier. Et ça a donné une belle rencontre avec Bruno Hubert, voilà, que je vous propose d'écouter.
5: Quand elle m'a parlé de ce projet-là, j'ai dit, ça tombe bien parce que les dernières années, j'ai passé à m'immerger dans les paroles de chaque, les mots sur chacun des notes, les sons qui sont sur chacune des notes, en finalement. Ça a développé une nouvelle façon, tu sais, de les jouer, tu sais. Je me suis dit, c'est pour ce projet-là, est-ce que tu veux jouer entre les poètes? Mais je dis, ah bien, moi, complètement, j'aimerais bien ça. Fait que c'est, puis là, de plus j'y pensais, je dis, attends un peu, c'est comme c'est, cette soirée-là, finalement, c'est ma musique va prendre la même espace là, où, que les paroles des poètes. Fait que je dis, c'est dans le fond, c'est comme mettre toutes ces chansons-là un peu sur un plateau. Là,
3: Et quand tu lisais les textes, est-ce que tout de suite, il y a une image musicale qui est venue dans ta tête?
5: C'est ça que j'ai trouvé intéressant parce que les titres des chansons sont apparus un par l'autre. Fait que, aussitôt que je les lisais, il y a un titre qui me venait à l'idée, je l'écrivais. Puis des fois, souvent, à chacun des poèmes, en fait, j'avais peut-être 6 ou 7 chansons que je disais, OK, ceux-là sont bonnes. Ceux-là, je vois. Puis là, plus j'ai les joué, évidemment, puis genre, relire le poème encore une fois, le jouer après, je dis, ah, celle-là, c'est pas vraiment, celle-là est un peu trop romantique, t'sais. Ou celle-là est un peu trop souriante, là, tu sais. Je prends, ça prend une chanson pour.
3: Parce que toi, tu veux être au service du texte.
5: Ben oui, exactement. Fait, c'est ça que j'ai trouvé intéressant. Ben, quand j'ai fait la liste, là, quand c'est devenu juste les 5 pièces que je voulais, j'ai dit, ah, c'est spécial parce que là, l'ordre des pièces elle-même raconte une autre histoire. Mais avec le poème en plein milieu, ça fait comme une espèce de longue journée. C'est de les faire un après l'autre, ça va déjà être une histoire. T'sais.
3: Est-ce que c'est le genre d'exercice que t'aimes faire?
5: Ah oui, exactement. C'est dernièrement, justement, je travaille sur un album solo comme c'est là. Puis je me suis dit, OK, là c'est l'heure de rentrer, de faire sortir l'histoire originale, c'est de la chanson. T'sais.
3: Dans la poésie, on parle souvent de la musicalité de la langue. Est-ce que la musicalité de la langue, c'est la même que la musicalité de la musique?
5: C'est exactement, je pense que oui, justement, même les mélodies, que c'est toutes ces mélodies qui sont fameuses, là, Be My Love, ou T42, ou Papillon aussi, ou Smile, évidemment, qui est Charlie Chaplin. La mélodie, les mots, d'après moi, les mots ont créé la mélodie.
1: C'était Bruno Hubert, pianiste de Vancouver, à qui, je vous le rappelle, on a proposé d'écouter les poèmes enregistrés, récités par Patrick Lac, poète de Nelson en Colombie-Britannique, et d'accompagner cette poésie-là, comme il l'a bien dit, au service des mots, d'une pièce que ça l'inspirait, donc un classique ou une pièce qu'il aimait, qui lui venait en tête. Et donc, ça donnait un très beau résultat. Je vous rappelle les résultats en vue de dérouler le tapis rouge, en quelque sorte, pour les autres poètes lors de cet événement à l'Alliance française de Vancouver, jeudi prochain, le 20 mai, Poésie et piano, un événement organisé par le regroupement Lettres du Pacifique. Alors, est-ce que vous avez envie d'entendre ce que ça donne,
0: Michel Smokin? Oui, mais c'est le 21 mai.
1: Qu'ai-je dit?
0: Le 20, mais c'est pas grave.
1: Ah, le 20. Mais en plus, c'est écrit 21 mai devant moi. Mais oui, faut me ramener à l'ordre. 21 mai. À l'Alliance française, je me laisse emporter là comme ça par l'envie de vous faire écouter ce qu'on a créé avec Bruno et Patrick. Patrick, une petite nervosité peut-être?
4: Toujours. Ça fait longtemps que je ne suis pas monté sur scène pour déclamer de la poésie. Donc, dans la dernière année, ça a été vraiment la musique. Puis dans les dernières 5 années, ça a été plutôt la production du balado Franc-Ouest, faire de longues entrevues. Mm-hmm. Donc, la poésie, pour moi, c'est comme un peu c'est la première forme d'art que, à laquelle je me suis vraiment accroché quand j'avais 18 ans. Tu sais, c'est, fait qu'à chaque fois que j'ai la chance, à chaque fois que j'ai la chance de retourner sur scène pour faire de la poésie, alors là, c'est définitivement, il y a toujours un petit stress, mais que aussitôt que je m'apprête à déclamer, donc, tout revient en équilibre, en stabilité.

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0: Be My Love par Bruno Hubert, pianiste de Vancouver. Be My Love, donc cette pièce du compositeur Nicholas Brodsky. Une version aussi inspirée de Keith Jarrett, interprétée par Bruno Hubert sur le piano de l'Alliance française de Vancouver. Donc c'est un avant-goût de ce que vous pourrez écouter lors de la soirée du 21 mai prochain à l'Alliance française. Cette soirée organisée par Lettres du Pacifique. Et je suis toujours en compagnie des organisatrices Michelle Smolkin, Lynn Garot et du poète Patrick Lac, dont on a entendu les poèmes juste avant d'écouter la pièce de Bruno Hubert. Patrick, j'ai envie de vous demander votre réaction parce que là, vous avez déjà entendu ce qui va être joué jeudi. Comment vous recevez ça?
1: C'est magnifique. Je pense qu'on entend vraiment la beauté de ce piano et vraiment toute l'interprétation de Bruno. Moi, je suis vraiment pas habituellement porté vers le jazz, mais c'est magnifique de voir comment ça peut inspirer quelqu'un. Les mots que j'ai mis sur papier avec tout mon univers personnel, que lui a été inspiré puis que a fait le lien avec cette composition vraiment fabuleuse, puis avec toute sa douceur, mais aussi sa puissance. Donc, je pense que vraiment on va avoir une magnifique soirée.
0: C'est ce que j'allais dire, ça va être du beau. Lynn Garot, j'ai envie de vous demander votre réaction aussi sur cet avant-goût, cet amuse-bouche.
2: En écoutant ça, je me dis que c'est exactement ce qu'on avait espéré. On avait espéré une sorte d'écho, on avait espéré un dialogue entre les arts, entre deux formes d'art, et je suis vraiment contente en écoutant ça parce que Patrick et Bruno se complètent, dialogue à merveille l'un avec l'autre.
0: Et la dernière et non la moindre, Michelle Smolkin.
3: moi aussi, je suis tout à fait sous le charme. Je trouve que c'était une très belle réponse de Bruno à la force, à la douce force de Patrick. C'est à la fois ces poèmes m'avaient enchantée, dès que je les ai lus, je trouvais qu'il y avait une force retenue, mais aussi une sensibilité incroyable. Et je trouve que cette réponse de l'un à l'autre, c'est exactement comme dit Lynn, ce qu'on avait imaginé.
0: Et j'imagine que vous êtes excitée, impatiente de savoir aussi ce qu'il aura composé pour vous, parce que vous faites partie des poètes qui ont été choisis aussi. Je rappelle donc cette soirée, jeudi le 21 mai, à l'Alliance française, poésie et piano. Et on pourra entendre les poèmes de Michelle Smolkin, de Patrick Lac, mais aussi de Ying Chen, Anas Atakora et Ginette Mercier. Merci beaucoup tous les trois. Je vous souhaite une magnifique soirée.
3: Merci à toi.
2: Merci.
0: Merci d'avoir pris le temps avec nous ce matin. Au revoir, à bientôt.
2: Bon samedi.

Le Françaisquois Étienne Fletcher et la pièce L'intrus. Étienne Fletcher, qui a une de belles actualités ces temps-ci. D'ailleurs, il revient de France et de Suisse. Et il disait prendre un pas de recul pour travailler sur différents projets. Entre autres, j'ai ouï dire qu'Indigo Joseph, un groupe qui est ressorti, là, qui est revenu à l'avant-scène dans les derniers mois, eh bien, qu'il planifiait un nouvel album. Alors, je pense qu'il va travailler un peu sur la composition de ça. Et Étienne Fletcher, ça a été annoncé cette semaine, sera le porte-parole des rendez-vous de la francophonie en mars l'année prochaine. Alors, une très belle prise ici. Franchement, c'est un

0: je crois, un bon représentant de la francophonie, Étienne Fletcher, qui s'implique beaucoup auprès de la jeunesse françaiscoise et franco-canadienne. Il y a cette histoire qui a retenu mon attention dont je voulais vous parler ce matin. C'est dans l'eau vive, je vais mettre mon réalisateur là-dessus pour qu'il me rappelle, je l'ai plus écrit sous les yeux, mais l'Aurore boréale, c'est ça, le journal francophone du Yukon. Mais ce qui est plus important, c'est vraiment de savoir ce que les membres de la communauté ont organisé. Vous savez, des fois, pour certaines personnes, d'aller dans des lieux où il y a beaucoup de bruit, il y a beaucoup de gens, beaucoup de lumière, ben ça peut être très exigeant, ça peut demander beaucoup d'énergie aussi. Entre autres pour les personnes qui vivent sur le spectre de l'autisme. Et là, je voyais qu'à partir du 25 mai, donc tout bientôt, il y a un nouveau partenariat qui a été mis en place pour aider les gens qui vivent avec l'autisme à être plus à l'aise à manger dans certains restaurants, entre autres le restaurant Boston Pizza à Whitehorse. Le concept est basé sur une initiative qui avait été menée dans les Saint-Hubert au Québec, qui ont mis en place une politique d'inclusion, d'accessibilité, qui offrait des plages horaires réservées aux personnes neurodivergentes. Et là, Sandra Saint-Laurent, qu'on a reçue à quelques reprises à l'émission, qui est directrice du partenariat communauté en santé au Yukon, elle avait remarqué que ça se faisait au Québec et elle a approché Autism Yukon et la commission scolaire francophone du Yukon pour mettre en place une initiative qui ressemblerait à ça à Whitehorse. Alors, ils ont contacté Boston Pizza à l'automne dernier. Ils ont rencontré le propriétaire. Et là, maintenant, il y a une salle qui est accessible et une salle où on peut aller justement avec recevoir un groupe. C'est un espace qui est réservé. Un espace plus calme, il y a des plages horaires qui sont aménagées parce que bon les gens pourraient venir n'importe quand justement, mais pour pouvoir aller dans cet endroit-là, pouvoir manger et avoir un espace qui est adapté au plan sensoriel. Donc c'est au deuxième étage, il y a moins de lumière, c'est coupé du son, il y a la possibilité d'enlever les écrans aussi, accès à une salle de bain, tout est un peu plus facile là, pour gérer l'ambiance. Il y a ce qu'on appelle des trousses neurodivergences aussi qui sont disponibles. Donc il y a des coquilles anti-bruit, des minuteries visuelles, des tubes étirables, des choses comme des labyrinthes de doigts, vous savez, comme des petits jouets pour occuper les gens pendant l'attente du repas, parce que des fois ça peut être long ou ça peut paraître long pour certaines personnes. Bref, je trouvais que c'était une belle initiative qui a été mise en place et que c'était un pas de plus dans la bonne direction. Alors si vous êtes curieux, vous pouvez en apprendre davantage dans l'Aurore boréale. Et maintenant, on parle beaucoup de musique aujourd'hui à l'émission parce que c'est le printemps, parce qu'il y a des belles initiatives qui sont organisées un peu partout dans l'Ouest et dans le Nord. Et si vous aimez la musique, si vous chantez dans une chorale, vous connaissez le pouvoir et la force de chanter en chœur à l'unisson. Unisson, c'est d'ailleurs le nom d'un grand festival de chorale qui a vu le jour en 1998 à Edmonton. Le fondateur voulait créer un festival qui allait permettre de rassembler les chorales LGBTQ+, qui ne pouvaient pas participer à un événement américain semblable à l'époque. Et là, aujourd'hui, Unisson rassemble 27 chorales de partout au pays, 1100 choristes, imaginez-vous, pour célébrer la diversité, promouvoir l'inclusion, bâtir des liens d'amitié durables. L'événement se tient tous les 4 ans dans une ville différente au pays. Et là, cette année, c'est à Vancouver que ça se passe. Et j'ai le plaisir, d'ailleurs, d'animer la session de cet après-midi. Et je reçois 2 participants, Alain Gagnon et Éric Bussière, qui chantent tous les deux dans le Vancouver Men's Chorus. Bonjour tous les deux.
1: Bonjour.
0: Merci de venir réchauffer vos voix avec nous ce matin. Est-ce que vous avez fait quelques vocalises avant un grand spectacle comme ça? J'imagine que oui.
1: Oui, oui.
0: Quelques répétitions?
1: Définitivement.
0: Oui.
1: Le premier truc, c'est de rester bien hydraté tout au cours de la journée, de parler et de faire un peu le Céline Dion, de pas trop parler, mais de parler un peu.
0: C'est vrai.
1: Et toujours un bon réchauffement en groupe. Oui. Réchauffement seul, c'est beaucoup moins fréquent, je dirais.
0: Ah, ben oui, faut s'accorder les uns aux autres.
1: C'est ça.
2: Puis aussi, on a du choréo à faire. Faut qu'on pratique qu'est-ce qu'on a besoin de faire pour comme bouger sur la scène aussi.
0: Oui.
2: Ça, c'est pas juste chanter, c'est aussi de nous rappeler quel mouvement qu'on a besoin de faire pendant qu'on est sur la scène.
0: Ouais. Donc, beaucoup de choses à penser, ouais. Beaucoup de détails à se rappeler aussi. Quel plaisir vous avez de participer comme ça à un aussi grand rassemblement de chorales de partout. Là, je connais des gens à Ottawa qui me disaient « Oui, j'ai des amis qui viennent chanter à Vancouver. » Éric?
2: Bon, la dernière fois, le festival, c'était à Halifax. Ma famille, ils sont de Halifax. So, ils étaient capables de venir nous voir, mais aussi voir tous les autres

0: chorale du partout au Canada. Ici
1: Ah.
0: à Vancouver, c'est ma maison là. So, c'est le fun de voir le monde que j'ai rencontré à d'autres villes quand on a fait quand on était à Calgary, quand on était à Halifax, les voir les mêmes visages. Puis ça aussi en rencontrer d'autres mondes aussi qu'on connaît pas. Il y a des nouvelles, il y a comme une nouvelle chorale qui vient du Yukon, il y a une
1: Ah oui.
0: chorale qui vient du Saint-Jean-Terre-Neuve. So, c'est du monde de tout partout au Canada qui vient ici. Puis c'est le fun de les écouter, de les voir chanter, le plaisir qu'ils ont, le plaisir que ça nous donne aussi.
1: Mais ça permet de rencontrer des gens, vous le mentionnez, de créer des amitiés aussi, Alain.
2: Tout à fait, tout à fait. J'ai rencontré quelqu'un au tout premier festival à Edmonton, et puis on s'est revus hier. Donc c'est toujours très intéressant, même si les liens ne demeurent pas de façon régulière. C'est
1: Oui.
2: toujours un point de rencontre. On sait, c'est un peu comme les Olympiques. À tous les 4 ans, ça va arriver.
1: Wow, mais
2: Et
1: c'est
2: puis.
1: vrai, les Olympiques de la chorale, j'aime ça. Et il y a des prix aussi, je pense d'ailleurs, qui sont remis, mais c'est plus
0: Non, non.
1: symbolique, non?
0: Le seul prix, c'est la prochaine ville qui va avoir cette
1: Ah,
0: festival-là.
1: voilà.
0: So, mais il n'y a pas de prix, il n'y a pas de compétition.
2: Non,
1: Mais
2: c'est
1: déjà
0: vraiment
1: de
0: pas
1: monter sur
0: compétitif.
1: scène au Queen Elizabeth Theatre, c'est un merveilleux prix, je
0: Oui.
1: trouve. Donc, c'est une belle occasion. Qu'est-ce qui vous a donné envie de chanter, Alain, de joindre une chorale comme le Vancouver Men's Chorus?
2: Quand j'étais tout petit, je chantais dans la chorale de l'église, comme
1: OK.
2: plusieurs ont fait. Et puis, quand je suis déménagé à Vancouver, évidemment, nouvelle ville, nouvelle langue, on connaît pas personne. Et un de mes professeurs chantait dans la chorale, donc je me suis dit bon, allons essayer. C'était plutôt une façon de rencontrer des gens.
1: Mais oui.
2: Donc c'était le premier but était vraiment social, mais par la suite, j'ai vraiment découvert tous les bénéfices côté santé mentale, côté santé physique et le plaisir d'être sur scène,
1: Oui.
2: de voir les sourires dans la salle quand on est sur la scène. Et bon, tout ça me guide à continuer à chanter après plus de 30 ans avec la
1: Ah,
2: chorale.
1: wow, c'est incroyable quand même. Et pour vous, Eric?
0: Moi, j'ai chanté dans le chorale quand j'étais à l'école jusqu'à la 12e année. Puis après ça, j'ai arrêté pour comme 18 ans. Mais c'était toujours derrière de ma tête que je voulais retourner parce que j'ai toujours aimé chanter. Puis un jour, j'ai regardé ça en ligne pour une chorale qui chante gay à Vancouver. J'ai trouvé le Vancouver Men's Chorus. Puis puis ça fait 12 ans que je chante
1: Ah
0: avec
1: oui.
0: eux. J'ai fait plusieurs amis. J'ai voyagé avec eux. Puis ça m'emmène tellement. Bon, ça chaud au cœur, tu sais,
1: Oui.
0: d'être avec un groupe tellement unique,
1: Inclusif, uni.
0: puis ouais, puis ouais, c'est
1: Qu'est-ce que ça apporte justement d'être dans une chorale comme celle-ci, le Vancouver Men's Chorus, une chorale gay, et différentes chorales LGBTQ+, aussi partout au pays? Quelle signification ça prend de joindre une chorale comme ça?
0: Bon, c'est une place où on est sain et sauf, qu'on peut être nous-mêmes. On n'a pas besoin de penser qu'il y a quelqu'un qui va dire quelque chose ou quoi. Mais c'est aussi, ça nous aide à apprendre aussi à propos d'autres choses aussi, comme les transgenres, aussi les non-binary, je sais pas si
1: Non-binaire,
0: c'est
1: ouais.
0: non-binaire. Puis on apprend tout le temps, puis le choir, c'est pas vraiment notre choir, le Vancouver Men's Chorus, c'est pas un choir gay. À ce point-ci, on est un TTBB, so tenor, bass,
1: Ah, donc c'est
0: baritone.
1: pour hommes,
0: So c'est
1: mais
0: pas
1: d'accord.
0: la majorité, oui,
1: Voix.
0: c'est hommes, mais s'ils peuvent chanter, ils peuvent venir aussi, tu
1: C'est
0: sais.
1: une pression importante, oui, parce que oui, j'ai mentionné pour homme, mais c'est ça, donc TTBB, donc ténor 1, ténor 2, basse 1, basse
0: C'est
1: 2.
0: ça.
1: Donc pour les gens qui ont ces voix-là, c'est important de le préciser, oui.
0: So, ça l'a changé. Parce que quand le chorale a commencé dans les 80, c'était les hommes gays, c'était le temps qu'il y avait
2: Épidémie du sida.
1: Oui, le sida.
0: Voilà, je peux pas le dire ça, mais je comprends. Ouais,
1: On vit dans les deux langues,
0: c'est
1: hein, c'est
0: ça.
1: normal que les mots d'anglais
0: Mais
1: viennent.
0: c'était du
1: Oui.
0: sida. So, le monde, il avait besoin de quelque chose, tu sais,
1: Oui.
0: parce que tout le monde, il mourait tout partout. So, il voulait quelque chose. Là, on a moins de ça, mais on a encore qu'est-ce qui se
1: Ce
0: passe aux
1: besoin-là de
0: États-Unis. On
1: communauté,
0: a,
1: oui.
0: c'est le monde transgenre qui se font attaquer tout le temps. Même le monde gay, des fois, se font attaquer, tu sais. C'est avoir une place qu'on est capable d'être, comme ça, sauf qu'on peut être nous-mêmes, sécuritaire, c'est sûr.
1: Ouais.
2: Je dirais du côté interne et du côté externe, c'est de présenter une image un peu différente de ce que les gens peuvent s'imaginer, de ce qu'un groupe d'hommes gays peuvent avoir l'air. On a des gens et on a des chanteurs qui sont au début de la vingtaine. On a des chanteurs qui sont dans qui ont plus de 70 ans. Mmh. On se regroupe ensemble et on fait un son commun. Et ça présente une image très positive, d'un groupe d'hommes. En majorité gays. Comme Eric disait, c'est pas uniquement gay, mais on a eu quelques hommes qui identifiaient différemment, qui ont participé au cours des années, mais vraiment pour moi c'est l'image positive. Et quand j'ai des amis, des collègues de travail, des gens de la famille qui viennent voir, ils sont toujours très impressionnés à ce niveau-là.
1: Mais c'est très fort comme message aussi, l'idée de la chorale, de chanter d'une même voix aussi, ouais, tout le monde ensemble. Quel est votre répertoire?
2: Oh! Très divers, je dirais. Oui. On a un grand avantage, c'est que il y a très peu d'arrangements qui existent déjà pour un TTBB. Donc, on prend ce qu'on veut chanter et on fait les arrangements pour nous autres.
1: Ah,
2: donc,
1: on a
2: un groupe de personnes qui font les arrangements de telle sorte que ils connaissent notre voix, ils connaissent ce qu'on peut faire et on travaille bien ensemble à ce niveau-là. Donc, on a un petit peu de classique, beaucoup plus du populaire, je dirais, des années de 1900 jusqu'à aujourd'hui. On est reconnu pour nos medleys, qui sont souvent une bonne façon de reconnaître la trajectoire d'un artiste ou un thème en particulier. C'est très, très, très variable à ce niveau-là.
0: Ouais. Et on chante aussi en d'autres langues aussi. On a la chanson Feeling Good par Charlotte Cardin.
1: Ah oui.
0: On va chanter ça.
1: Donc c'est pop contemporain.
0: Ouais, oui. Puis on a aussi la chanson de Céline Dion, mais en anglais.
1: Quoi, y a pas de chanson en français? Je vous taquine.
0: Feeling Good, c'est bilingue.
1: Oui, c'est vrai, c'est vrai. Céline, écoutez, on est dans toutes les langues.
0: On a une chanson de Première Nation aussi qu'on chante. Ouais, puis on a aussi des chansons c'est nous autres qui commission it.
1: Vous l'avez demandé pour
0: le faire créer. Puis cette année, c'est une chanson à propos d'un homme puis sa mère, puis l'histoire de eux à travers la vie. C'est une belle chanson, 100 Mile Dash, qui s'appelle. Anyways, on chante plusieurs types de chansons. On est toujours 100 livres en avant nous autres. C'est tout mémorisé. On connaît notre musique. On a 19 chansons qu'on va chanter. Pas au festival, c'était juste 5, là, mais pour notre show, Made in Canada en juin, ça va être 19 chansons.
1: Ça libère les mains pour les chorégraphies. Ouais. Vous avez parlé de chorégraphie, là. Moi, j'ai hâte de voir ça.
2: Ça aide beaucoup d'être engagé avec notre l'audience aussi.
1: Oui.
2: Parce que quand tu chantes avec un livre, tu as souvent la face dans ton livre et pas à communiquer avec l'audience.
1: Oui. Moi, je vous annonce tout de suite que je vais avoir un livre pour lire les présentations, mais je chante pas. Donc, je vous laisse ça. Mais vous nous avez fait parvenir un petit extrait, d'ailleurs, du Vancouver Men's Chorus. On peut écouter ça.

0: Je me suis fait prendre à mon propre jeu. Vous me l'avez envoyé plus tôt cette semaine. Je l'ai écouté. Je dis, ah oui, c'est du classique. Et là, je réécoute ça. Je dis, mais non, je connais ça. C'est quoi déjà, Eric?
1: C'est Rise par Sarah McLachlan.
0: Mm-hmm. Ouais, est-ce que ça va être joué cet après-midi? C'est la chantée, je devrais dire?
2: Non.
0: Ou c'est plutôt un autre spectacle?
2: On a fait notre spectacle.

0: Hier soir, donc c'était hier soir.
1: Oh, c'était hier soir.
0: Oui. Mais ça va aussi faire partie de notre programme Made in Canada, la première fin de semaine de juin.
1: C'est ça, parce que je voyais qu'il y avait un spectacle de, j'allais dire de printemps, parce que c'est pas l'été encore, début juin là, mais qui s'en venait. Et vous aviez un spectacle hier aussi, mais merci d'être ici ce matin. Ça vous fait une grosse journée.
2: Oui, c'était une grosse journée.
1: Quand même. Ben on le disait aussi, on dit du chant choral que. Ça a le pouvoir de raconter des histoires de la communauté, de renverser des obstacles à l'oppression, à la discrimination, d'inspirer aussi. Je reviens un peu là-dessus, mais je trouvais ça important. Pour vous, quel effet ça procure de chanter comme ça dans un chœur et dans un événement comme ça avec plus de 1000 choristes? Vous chanterez pas tout le monde ensemble, quoi que ça serait beau, mais...
0: On était 250 hier soir. Toutes les chorales de la Colombie-Britannique se sont joints pour faire deux chansons.
1: Mm-hmm. Hier soir au festival, oui, excusez-moi, je me suis levée très tôt ce matin. Oui, je vous suis, là. Je pensais que vous aviez un spectacle du Vancouver Men's Chorus. C'était à l'occasion du festival.
0: Le festival, l'avantage, c'est il y a des petits groupes qui sont une douzaine de chanteurs, il y a des chorales qui sont une centaine, et chacun pense à ce qu'ils veulent raconter, ce qui est important. Donc, la diversité d'idées, la diversité d'histoires qui sont racontées, que ce soit de la façon qu'ils sélectionnent les chansons ou des toutes nouvelles compositions, comme on a eu hier soir, raconter l'histoire d'une maman d'un homme gay et de leur relation. Donc, quand on prend tout ça ensemble, c'est vraiment fascinant de voir la diversité et c'est vraiment, ça nous inspire beaucoup. C'est pas inhabituel qu'on va prendre quelques chansons qui ont été faites par d'autres chorales et qu'on va les amener dans notre répertoire, soit parce qu'on aime les arrangements, soit parce qu'on aime la chanson en tant que telle et qu'on la connaissait pas.
1: Mais ça va être un beau rassemblement. Ça a déjà commencé, vous l'avez bien dit, dès hier soir. C'était la soirée d'ouverture. Ça se poursuit ce matin du côté du Queen Elizabeth Theatre à Vancouver. Cet après-midi, c'est jusqu'à lundi après-midi. Mm-hmm. Je voyais ça là sur l'horaire. Je rappelle donc que c'est le festival de chorale Unisson. Ça se passe en ce moment. 27 chorales de partout au pays. Alain Gagnon, Éric Bussière, merci beaucoup.
0: Ça me fait bien plaisir.
1: Je vous laisse reposer vos voix, c'est important, vous me l'avez bien dit. Et bon festival surtout.
2: Merci beaucoup.
1: Merci. Et c'est là-dessus que se termine Culture et Confiture sur cette belle note. Merci beaucoup d'avoir été avec nous aujourd'hui. Vous pouvez rattraper bien sûr tous nos contenus sur l'application Audio, O-H-D-I-O. Vous cherchez Confiture, on est les seuls qui avons ce nom. Alors on est très facile à trouver. Vous allez pouvoir rattraper tout ça. Et bien sûr nous faire part de vos commentaires sur la bulle de conversation. Ça nous fait toujours très plaisir de vous lire. Je m'appelle Mireille Langlois, ça m'a fait aussi plaisir de vous accompagner aujourd'hui. Prenez soin de vous, passez un très beau long week-end, si c'est votre cas, si vous en avez la chance, et on se retrouve la fin de semaine prochaine, à samedi. Bye bye tout le monde!
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8: Bonjour, ici Sabrina Larouche à Regina. Il est 11h, voici les informations. Après les violents vents et les tempêtes de poussière des derniers jours, la Saskatchewan pourrait maintenant devoir composer avec de la pluie abondante et même de la neige pendant le long week-end. Environnement Canada a publié un bulletin météorologique spécial pour une grande partie de la province, alors qu'un important système dépressionnaire doit entrer en Saskatchewan dès ce soir. Selon les prévisions, des pluies parfois fortes sont attendues demain, particulièrement dans les régions du centre-ouest. Les accumulations pourraient atteindre entre 25 et 50 mm mètres d'ici lundi matin, notamment près de Kindersley, Leader et North Battleford. Les météorologues préviennent aussi qu'un refroidissement pourrait transformer la pluie en neige dans certains secteurs demain après-midi. Pour l'instant, la neige est en train de fondre au contact du sol, mais si les températures chutent davantage, certaines accumulations locales restent possibles. Et justement, cette tempête qui frappe la Provence depuis mercredi a laissé des traces dans plusieurs communautés. Entre les pannes de courant, les arbres déracinés et les dommages causés par les vents violents, certains résidents n'avaient plus d'électricité dans leur maison. Les équipes de Sask Power ont été déployées hier pour rétablir la situation. Les détails avec Jana Baroudi.
9: Jeudi après-midi, Andreas Rolden, résident de Regina, a découvert un arbre couché devant sa maison.
10: 3 o'clock yesterday, we heard a loud boom.
9: Il confie qu'il était assis sur le canapé, sa mère dans son lit, quand ils ont entendu un grand bruit. Elle a cru qu'un hélicoptère s'était écrasé. Une tempête qui a été partagée de nombreuses fois dans des vidéos sur les réseaux sociaux. Les images montrent des arbres tombés sur le sol, des tourbillons de sable ou encore des automobilistes qui filment leurs conditions de circulation, rendues difficiles par le manque de visibilité sur la route. Des conditions météorologiques qui ont aussi causé des coupures de courant dans plusieurs secteurs de la province. À Radwell, par exemple, au sud de la Saskatchewan, des rafales de vent de près de 115 km par heure ont fait chuter des poteaux électriques ce jeudi. Des équipes de Sask Power ont été mobilisées dès le début de la tempête pour rétablir le courant dans la province. Mais le vent n'a pas rendu la tâche facile pour les réparations, affirme Joel Cherry, porte-parole de Sask Power.
11: But we do expect the majority of the work to be done by this afternoon.
9: Il précise qu'un retour à la normale est prévu pour le week-end. La tempête a également rendu la circulation plus difficile. Selon la GRC de la Saskatchewan, 8 accidents de la route directement liés aux intempéries ont été signalés entre jeudi et vendredi. Ici Jana Baroudi, Radio-Canada, Regina.
8: Et dans quelques heures, à Regina, une centaine de finissants du collège Mathieu tourneront officiellement une grande page de leur parcours scolaire. Les étudiants recevront aujourd'hui leur diplôme lors de la collation des grades de l'établissement. Toute la semaine, les équipes du collège étaient en pleine préparation pour cet événement important. Invité à l'émission matinale Point du jour cette semaine, le président directeur général du collège Mathieu, Francis Kasongo, a parlé de cette cérémonie qui souligne des années d'efforts et de persévérance pour les diplômés.
12: Il y aura évidemment des discours, l'entrée solennelle des finissants comme d'habitude. Il y a des dignitaires qui ont été invités pour prononcer des discours de félicitations et nous avons également des étudiants qui vont prononcer des discours d'adieu et il y aura de remise de bourses de la fondation du Collège Mathieu. Mmh. Et pour finir, mais il y aura le traditionnel lancer du mortier et on va finir par un cocktail.
8: La collation des grades se déroulera cet après-midi de 13h à 17h30 au centre de convention de Queensbury à Regina. Et une grosse journée attend les amateurs de hockey. Cet après-midi a lieu le deuxième match de la finale de la Ligue professionnelle de hockey féminin entre la Victoire de Montréal et la Charge d'Ottawa. Et ce soir, au Centre Bell, ce sera le sixième match de la série entre le Canadien et les Sabres de Buffalo. Le Canadien pourrait accéder à la finale d'association pour la première fois depuis 2021. Les explications avec Kevin Breton.
13: À condition que le tricolore gagne ce soir. S'il gagne ce soir, effectivement, le Canadien se préparait à affronter les Hurricanes dès mardi en Caroline. Mais c'est pas fait, évidemment. L'équipe de Martin Saint-Louis semble, oui, avoir le vent dans les voiles après sa victoire convaincante de jeudi dernier. Et là, ce sera un premier match éliminatoire, un samedi soir, cette saison, pour Montréal et pour Cole Caulfield, qui connaît toujours beaucoup de succès, particulièrement les samedis soirs. Et lui aussi a un peu le vent dans les voiles. Il a inscrit un but à ses 3 derniers matchs. Il a d'ailleurs touché la cible à 5 contre 5 pour la première fois des séries et il sera à surveiller ce soir. En après-midi, il y aura certainement plus de gens à la Place Belle que jeudi dernier alors que le match de la victoire était en même temps que celui du Canadien. La victoire a remporté le premier match pour tenter de prendre les devants 2-0 dans la finale de la Coupe Walter. On va surveiller l'état de santé de Laura Stacy qui a quitté le dernier match en douleur, qui est revenue sur la glace pour assister au but victorieux en prolongation. On verra dans quel état elle est et surtout si la victoire sera capable de se débrouiller avec une Laura Stacy qui est peut-être amochée dans ce deuxième match de la finale face à la Charge Ottawa.
8: Et c'était Kevin Breton. Et voilà, c'est en sport que se termine ce bulletin. Quant à moi, je vous donne rendez-vous dans une heure pour le Radio-Journal de l'Ouest.

Ici Pierre-Yves Maxwin, bienvenue à Sauf qui peut. On le dit souvent, en investissement, le temps est notre allié. Donc, plus notre horizon de placement est grand, plus on peut se permettre de prendre du risque et espérer un rendement à long terme. Et moi, si à mes 16 ans, j'avais investi dans Apple, évidemment, mon dollar de l'époque vaudrait aujourd'hui 1477 fois plus. Bon, c'est plus facile à dire avec le recul, parce qu'aujourd'hui, dans quelle compagnie j'investirais pour faire le rendement équivalent dans les 30 prochaines années, j'en ai aucune idée. Mais est-ce qu'on a le droit, comme parents, d'avoir cette vision long terme pour nos enfants? Investir, prendre du risque à la hauteur du risque qu'on prend comme adulte. On a beau promouvoir la culture de l'épargne à nos enfants, mais est-ce qu'on leur parle de la culture de l'investissement? Parce que quand c'est le temps de prendre des risques calculés pour nos enfants, il n'y a rien que les institutions financières nous disent, sauf qui peut.

0: Aujourd'hui, dans votre magazine de finances et de consommation, Maxime Martin, la vie financière d'un excessif, les enfants et le droit à la prise de risque financier et le transfert d'un régime de retraite. On l'a fait sourire dès la présentation, Maxime Martin. Important. Finissant l'école d'humour à une autre époque, j'imagine.
1: Très longue époque. Écoute, comme on se disait, à l'époque, on nous disait qu'on était payé. C'était un programme du gouvernement.
0: Les années 80.
1: Exploratoire. 80, non, mais quand même pas. 80, oui. Moi puis Deschamps, on était assis souvent à l'école. Mais en fait, pour être précis, en 91.
0: 91. On n'était pas loin. Combien il en reste de finissants de l'époque de Maxime Martin qui vivent encore de l'humour?
1: Il y en avait quatre pendant un bout, on est rendu deux. Sélection naturelle.
0: J'aime ça. Alexis Bouliane, on va parler des fournisseurs, des restaurants. Oui. Est-ce qu'il y en a beaucoup?
2: Moins que vous pensez, probablement.
0: Ouais. Okay. On va voir ça tantôt. On a aussi Jorge Mendoza qui nous parle évidemment de, on va parler de livraison, de logistique. Et on voulait savoir, est-ce que on pourrait s'attendre à avoir des drones qui nous livreraient nos marchandises bientôt?
3: Et non.
0: Non, j'aime beaucoup ça. Tout simplement. Sarah Mizrahi, on parle souvent de placement avec vous, évidemment. Aujourd'hui, on va s'intéresser aux gens qui ont un régime de retraite d'employeur et qui changent d'emploi. Est-ce qu'il y en a beaucoup qui viennent vous voir là-dessus?
4: Ah, c'est assez régulier, oui.
0: C'est régulier. C'est une bonne question à se poser. Est-ce que je transfère ou non? Je l'ai fait souvent. Je transfère toujours, moi, mais on va s'en parler tantôt. J'ai peut-être pris une mauvaise décision. Paul-Antoine, aujourd'hui, on va parler de la gestion de l'argent de nos enfants. Mm-hmm. Et justement, Maxime Martin, qui est une jeune fille, ben, qui est plus si jeune que ça maintenant.
1: 25 ans maintenant.
0: Mais à l'époque, il a eu à gérer l'argent de sa fille. Est-ce que, Paul-Antoine, on a le droit de prendre du risque pour nos enfants?
3: On doit, en tout cas, être prudent de façon... c'est notre devoir de parent d'aider nos enfants. Puis là, ben, c'est ça la question. Le risque, on le met où là-dedans?
0: On va parler tantôt.

0: Vous avez peut-être vu passer les nouvelles sur les difficultés du groupe Colabor, un fournisseur important des restaurants et cafétérias du Québec et des provinces de l'Atlantique. Et notre chroniqueur spécialisé en alimentation, Alexis Boulian, est là pour nous en parler. Premièrement, Alexis.
1: Oui.
0: Pour commencer, c'est quoi ça, Colabor? C'est quoi être fournisseur de cafétéria?
1: Oui, c'est quelque chose auquel on n'est pas exposé comme consommateur normal, là, mais c'est l'épicerie de notre restaurant, en fait. C'est l'endroit, c'est le fournisseur qui va apporter les aliments à notre restaurant ou à la cafétéria. Puis ça, c'est un secteur dont on parle très peu. Pourtant, ça nous affecte. Hein, si on va à l'hôpital puis qu'on mange de la nourriture là-bas, le coût de cette alimentation-là est décidé, entre autres, par le fournisseur. Donc, Colabor, c'est un gros fournisseur, disons, régional, parce qu'il y a deux gros joueurs dont on va parler tout à l'heure, mais donc Colabor a annoncé être en difficulté à la fin de 2025.

0: Et puis, il y a quelques semaines seulement, il a été racheté. Le groupe Colabor a été racheté donc par une entreprise de Pierre Calpelado. Mais donc, ce qu'on sait, c'est qu'ils ont sauvé les meubles, là, puis ils sont en train de réorganiser tout ça pour finalement garder ça à flot. Voilà.
1: Parce que comme dans l'industrie alimentaire, les épiceries, est-ce qu'il y a de la concentration qui est équivalente?
0: Ben oui, mais en fait, c'est encore pire. On sait qu'au Canada, il y a à peu près 5 grandes chaînes d'épiceries. Ben, en fait, à l'échelle de l'Amérique du Nord, il y a seulement 2 gros joueurs. Il y a Sysco et Gordon Food. GFS, en fait, là. Donc, c'est des mastodontes. Cisco, c'est 76 000 employés, 340 centres de distribution, 10 pays. Ensuite, il y a des compétiteurs régionaux. Donc, la compétition est davantage au niveau régional. Évidemment, il y a Hector Larrivée qu'on connaît, probablement Canam, Colabor, évidemment. Mais ce sont des jeux de logistique, de volume. Ça prend beaucoup de volume pour dégager des marges. Donc, c'est comme dans les épiceries, là. Mais c'est sûr que quand on a du gros volume, du 5, 6, 7 de profit, ça donne 4 milliards de profits profit net là, à la fin de l'année pour Cisco, par exemple. Puis, des fois, ça tombe où Cisco, par exemple, a une mainmise tellement forte sur le secteur que ils ont été accusés de profiter de ça. Finalement, c'est facile de comprendre là, t'sais, que notre facture de restaurant augmente. Mais donc, c'est ça, je voulais comprendre comment ça marche concrètement. Donc, j'ai parlé à un gestionnaire d'une grosse cafétéria. Là. Puis, ce qui va se passer, c'est qu'ils vont négocier des ententes d'exclusivité. Ils vont obliger une majorité d'achats dans des catégories de produits, donc pour essayer de forcer un peu les clients à acheter que chez eux. Donc, ils vont vouloir s'assurer d'un volume. Là. Si tu as un gestionnaire puis que tu n'es pas content des prix, comment tu peux finalement négocier quelque chose de mieux parce que la compétition va t'offrir exactement la même chose. Donc, c'est là qu'on comprend que finalement, le marché est un peu prisonnier là, de ces grands géants-là.
1: Donc, si Colabor faisait faillite ou n'existait plus, il y avait plus personne pour au niveau de la compétition. Là.
0: Oui, laissez-moi vous dire que ça a créé de la panique, notamment dans les hôpitaux. C'est passé un peu sous le radar cette histoire-là, mais il y a eu carrément un plan d'urgence qui a été déployé parce que il y a certains hôpitaux, notamment dans l'est du Québec, qui avaient peur de manquer de nourriture carrément. Et donc, Colabor avait 120 millions de dollars de contrats dans les institutions de santé dans l'est du Québec. Puis ça a été vraiment là, la panique. Ça révèle surtout le peu d'options disponibles quand on parle de gros volumes. On avait aussi des rumeurs qui circulaient sur la possibilité d'une acquisition de Colabor par GFS ou Cisco. Alors là, même dans le communiqué de presse de Financière Outremont là, qui a acheté le Colabor, ben on disait on a évité de perdre cette troisième option. Donc évidemment, on peut s'imaginer finalement la difficulté pour un opérateur de cafétéria de gérer plein de petits fournisseurs à différents moments. Donc c'est normal que les gros et les très gros soient compétitifs. Ils ont un gros pouvoir d'achat, des rabais sur les volumes, des économies d'échelle. C'est vrai pour le distributeur, mais c'est vrai aussi pour un gros acheteur comme le gouvernement. Par contre, pour un petit restaurant, tu sais, on pense au petit restaurant en bord de route, là, le mom and pop, là, disons, pour le dire en anglais. Mais là, c'est vraiment là qu'on a un petit nombre d'options. Là. Donc, c'est vraiment là où je pense que ça fait le plus mal. Puis d'ailleurs, on voit là, que les restaurants 2021-2022, ça commence à augmenter. Mais là, ce qu'on va voir là, dans les prochaines années, c'est vraiment un gros rattrapage là, de la facture d'inflation. Puis là, on peut s'attendre vraiment là, à une grosse augmentation. Là.
1: Vous parlez de concentration. Est-ce qu'il y a un risque justement que les coûts ne soient pas gérés, c'est-à-dire qu'on ait plus de prix à payer, un prix plus élevé à cause de ça?
0: C'est dur à dire parce que ça reste que c'est des petites marges de profit. Hein. Donc, on peut s'imaginer que s'il y avait plus de compétition, il y aurait plus de négociations de la part des acheteurs. Mais là, au final, l'option, c'est quoi? C'est que s'il y a beaucoup de petits distributeurs, ça se peut qu'il n'y ait pas tous les aliments. Donc, qui rassemble pas tous les aliments. Donc, il faut faire plusieurs, finalement, clients. Il faut aller sur plusieurs, finalement, livraisons. Puis ça prend du temps à gérer. Ça prend, finalement, beaucoup plus d'énergie. Au final, ça se ramasserait dans la facture
2: du commerçant qui voudrait faire son restaurant avec plein de fournisseurs. Ben, nécessairement, sa facture gonflerait.
0: Exactement,
2: aussi.
0: C'est ça. Puis quand on gère une grosse cafétéria, on n'a pas le temps de faire tout ça. C'est des énormes volumes. C'est des milliers de tonnes par année. Donc, c'est certain, qu'il y a très peu d'options. Cela dit, il y a maintenant des regroupements hein, d'achats. Par exemple, si on veut favoriser l'achat local, mais là, des programmes qui nous permettent de regrouper regrouper toutes sortes de petits distributeurs ensemble pour faire un seul achat, une seule facture. Donc ça favorise aussi beaucoup plus les, par exemple, les petits maraîchers du locaux. Ben là, on peut s'imaginer qu'eux autres se regroupent donc sous ce type de programme-là. Donc ça serait une alternative aussi aux géants.
1: Maxime Ouliane, journaliste spécialisé en agroalimentaire. Vous êtes notre fournisseur collaborateur de prédilection pour l'alimentation.
2: Oh, wow!
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1: Paul-Antoine, cette semaine, vous m'avez titillé parce que vous voulez nous parler d'une loi qui protège les gens en situation, disons-le, de vulnérabilité, mais qui peut nuire aux parents quand ils veulent gérer les placements de leurs enfants. De quelle loi on parle?
2: On parle de la loi qui vise à protéger les personnes en situation de vulnérabilité. C'est pas facile à dire, ça. Donc, en 2022, au Québec, on a adopté ça. Et essentiellement, ce que ça vise à faire, c'est qu'on considère certaines personnes comme étant vulnérables sur le plan juridique. On parle de personnes inaptes, personnes âgées, certaines personnes âgées, et les mineurs. Et l'idée derrière ça, Pierre-Yves, c'est de dire que, par exemple, une personne mineure n'a pas la capacité juridique pour exercer ses droits civils puis des décisions importantes comme des décisions en matière financière. Et donc, le législateur veut se dire que si un enfant a des gros sous à placer, ben il pourrait être influencé, il pourrait être exploité, il pourrait être exposé à des décisions imprudentes prises par d'autres. Et donc, on impose aux parents un devoir élevé de prudence en termes de protection du patrimoine.
1: Maxime Martin, votre fille a commencé à travailler plus jeune, fait des sous de télévision, donc exact, des bons sous. Est-ce qu'on avait une discussion sur l'argent appartient à qui?
4: Mais en fait, tristement, non, parce que, tu sais, évidemment, tu sais, moi, j'ai un côté artistique très développé, mais financier, zéro, nul. Pas été calculé par la famille non plus. Du côté de sa mère, un peu plus, mais c'est tellement drôle parce que avec tout ce qui va avec une carrière qui naît, qui devient publique, avec une émission à succès, c'est fou comme un détail aussi important peut glisser entre les mains.
1: Donc, l'argent appartient aux enfants.
2: Ben, c'est ça l'affaire. Hein? Dans le fond, quand on y pense, là, un enfant acteur, un sportif de haut niveau, là, ça se peut, là, qui gagne des sommes importantes, un héritage, ce genre de situation-là, effectivement, l'argent n'appartient pas aux parents, il appartient aux mineurs. Et donc, le parent, lui, a un devoir légal de protection. L'idée, là, c'est qu'on a fait un loi dans le monde. L'idée, c'est de préserver les actifs du mineur jusqu'à temps qu'il ait atteint l'âge adulte. Et puis là, ben, dans le fond, l'idée, c'est de prévenir des risques, comme les parents imprudents, des investissements douteux, des conflits, etc. Donc, c'est ça, la loi vise à faire ça.
1: À partir de quel montant on est soumis à protéger notre enfant s'il y a un 20$ dans son compte?
2: Évidemment, il y a une raisonnabilité dans ça, mais tout l'argent est associé à ce concept-là, mais la loi est claire. Au-delà de 40 000 $ de patrimoine, c'est pas pour tout le monde, on s'entend, là, mais au-delà de 40 000, là, la loi s'applique de façon claire et on a des dispositions associées au curateur qui s'ajoutent là, donc à cette disposition de la loi. Et là, donc, on est soumis à des règles qui, on doit documenter la qualité de notre travail d'administrateur, de bien d'autrui, le bien de nos enfants.
1: Donc, un enfant mineur qui aurait un héritage ou qu'un père serait décédé tôt, disons-le, ou un enfant acteur qui a, disons, 40 000 $, 50 000 $, quels sont les choix des parents pour les placements?
2: Bon, alors ici, le concept de la loi ne dit pas quel type de placement on peut faire, mais c'est ça l'enjeu. Hein. On veut faire fructifier le capital de l'enfant, on veut pas qu'il s'appauvrisse. Le concept réfère à ce qu'on appelle les placements présumés sûrs. Et là, ici, c'est là qu'on tombe dans un grand flou artistique, on va dire ça comme ça. Imaginons un enfant là, qui aurait 100 000 $ à placer. Puis on l'investit dans un portefeuille boursier diversifié. On pense qu'on fait la bonne chose. Mais là, les marchés chutent pendant 2 ans, disons. Puis là, ben, il est à perte de 25 %. Juridiquement, là, est-ce qu'on pourrait considérer que ce qu'on a fait là, c'était prudent pour le mineur? Et là, le conseiller financier, le parent, l'institution financière, là, tout le monde pourrait se mettre à craindre qu'on leur reproche d'avoir mal agi parce que le capital de l'enfant n'a pas été préservé. C'est peut-être une bonne décision financière à long terme, mais il y a un enjeu. Alors là, c'est quoi le réflexe? Ben, peut-être qu'on va juste se rabattre sur des placements très, très sûrs, les CPG, les placements garantis, les placements conservateurs.
1: Ce qui est drôle, c'est qu'un enfant de 13 ans a une plus grande espérance de vie que quelqu'un de 20 ou 30 ans, mais a moins le droit de prendre du risque.
2: Ben, c'est pas qu'il a moins le droit de prendre du risque, mais c'est que le risque, il est pris par le parent. Mais c'est peut-être un peu la faiblesse, parce que dans le fond, ici, on tombe dans le concept des départements de conformité des grandes institutions financières. On s'entend, là, celles-ci, elles ne veulent pas être associées à une histoire qui vire mal de l'enfant qui a du capital qui n'aurait pas été bien préservé. Les banques ont quand même un risque réputationnel. En fond, eux autres, ils vont vouloir que les placements présumés sûrs, ils soient très sûrs parce que ils veulent pas que, dans le fond, leurs conseillers prennent des risques associés à une gestion qui viserait davantage la faire grandir le capital. On veut plutôt ne pas se ramasser avec des pertes rapides, de la spéculation, des cryptos ou ben des investissements douteux là, de la famille du beau-frère. Alors, on va avoir une interprétation de la loi qui est plus serrée. Puis là, ben peut-être que finalement on n'aura pas de protection réelle pour le patrimoine de l'enfant contre l'inflation. Fait qu'on protège puis on déprotège en même temps.
1: Sarah, quand ça arrive dans votre pratique, est-ce que ça vous arrive de temps en temps ou pas souvent?
5: Pas souvent.
1: Est-ce qu'on prend en compte le risque des parents ou si la famille au complet, potentiellement?
5: Je pense que c'est plutôt ça en pratique qui se fait. Là. Ouais. On regarde là, la situation globale, on regarde l'horizon de placement, on regarde la capacité des parents de prendre le risque pour leurs enfants.
1: Mais c'est pas évident parce qu'effectivement, est-ce que c'est un portrait global ou individuel? Là, il y a un risque de réputation, en effet. Est-ce que, en limitant le choix d'investissement, dans le fond, l'enfant, dans sa gestion de portefeuille, se retrouve avec quoi? Des CPG? Pourtant, dans le REE, on en prend du risque pour l'enfant.
2: Bon, mais à la différence du REE, hein, on se rappelle que l'argent appartient au souscripteur. Et donc, c'est le parent qui met de l'épargne. Mais le parent, lui, il peut prendre plus de risques avec le REE de ses enfants. Là, ici, on parle d'argent qui appartiendrait à l'enfant. Puis là, ben c'est vrai, on perd une opportunité aussi d'éducation financière à l'enfant. Lui, on peut pas l'impliquer dans de bons choix de placement. On le contraint par des normes de conformité de la banque à des placements très sûrs comme les CPG.
1: Est-ce qu'on a une solution pour contourner ça?
2: Ben, il y en a deux. D'abord, faut vérifier si le problème vient réellement de la loi, ce qui est pas tout à fait le cas, et plutôt de la politique interne de l'institution financière avec laquelle on fait affaire. Ensuite, on pourrait faire documenter une opinion juridique là, qui démontre que dans le contexte, je suis un parent qui fait bien ça, l'objectif est de faire croître le capital de mon enfant, il y aurait un certain nombre de choses qu'on pourrait démontrer. Puis là, on pourrait peut-être réussir à démontrer qu'un portefeuille plus diversifié, une approche passive, des faibles coûts de transaction, pas de produits spéculatifs. Là, on pourrait rentrer dans une stratégie de placement plus sophistiquée, plus diversifiée, dans le but d'aider réellement notre enfant à faire croître le patrimoine.
1: Maxime?
4: Question importante. Y a-t-il trop tard pour surprendre ou,
2: Ben, rendu à 18 ans, ça va être réglé.
4: C'est une chose de pouvoir encadrer nos enfants, mais faut quand même soi-même être capable aussi d'être éduqué. Ouais. Tu sais, moi, j'ai appris très, très tard, c'était quoi les placements raisonnables, responsables, c'était quoi du moyen long terme, tu sais. Puis même des fois, je pense que ce qu'on néglige, tu sais, des fois, on se fait leurrer un peu écoute, moi, tu parles à quelqu'un qui a acheté un Liberté 55 à 19 ans, tu comprends-tu, tu sais. Mm-hmm. Fait que, oui, exact, à cause de la pub. Mais, à long terme, tu sais, je pense que des fois, on a tendance à écouter une personne quand je pense qu'on devrait, comme pour une voiture, marchander, faire le tour de ce qui nous ressemble le plus.
2: Voilà. Chercher de l'opinion, bien magasiner et s'informer. On va toujours être dans la littératie financière, c'est certain.
4: C'est weird, 55 ans, je te le dis, man. Tu fais comme, mon Dieu, on dirait que je le réalise pas.
6: Les gens s'attendent juste pas à tout ce que je raconte sur ma nouvelle vie. Tu sais, puis je trouve ça le fun. Les gens me disent que ça les confronte, mais dans le bon sens. Fait que, hier, je le savais que j'allais être tout croche. Je suis le seul artiste qui monte sur scène avec du poil de chien dans ses lunettes. Tout le monde font, ah, tu Maxime Martin, encore une fois. Son excessivité, il peut pas faire les choses à moitié. Dope, dans le fond, sport, dans le fond. Là, il y a un chien,
4: J'ai un chien, ça fait 4 ans qu'on est ensemble, c'est ma relation la plus stable.
1: Quand un chien, la relation la plus stable qu'on a eue, c'est bon signe?
4: On parle d'argent, on parle pas de relation, c'est un autre sujet, c'est une autre émission.
1: On vient d'entendre un extrait de la vidéo tournée dans les coulisses de votre tournée spectacle, votre sixième Bon
4: exact.
1: Chien.
4: Oui.
1: Vous êtes encore en tournée d'ailleurs, vous avez votre deuxième livre, Tempête dans ma tête. Et justement, on voulait savoir si tout ça c'était rentable aujourd'hui. Donc Maxime Martin, la première chose c'est... Dans ce livre-là, vous abordez le bonheur fragile que vous avez.
4: Ouais.
1: Est-ce que ce bonheur-là, ça coûte cher d'être tout le temps en deux tempêtes? Est-ce qu'on compense ailleurs?
4: Mais en fait, j'ai le bonheur fragile, mais j'ai le bonheur facile aussi. Fait que ça demande énormément d'énergie à gérer. T'sais. Et moi, ma relation à l'argent est assez est tourmentée depuis très, très jeune. T'sais. Je veux dire, j'ai des parents divorcés, un père qui est absent, pas de pension alimentaire, une mère qui essaie de survivre tout le long, qui travaille deux emplois, ce qui fait que moi, je rentre dans le show business avec aucun encadrement. Pour cette jungle qu'on connaît tous.
1: Et
4: évidemment.
1: Aucun revenu en commençant.
4: Exactement, puis même avec le temps, donc on disait juste avant de la pause, j'ai appris sur le tard c'était quoi, tu sais, puis c'est drôle autant que je peux regarder quand je magasine, à l'épicerie, regarder le prix des œufs, et après ça, sur un coup de tête, dire, hey, je m'en vais en France pendant 3 semaines.
1: J'aime ça.
4: C'est vraiment ridicule comment c'est bipolaire un peu dans une de pas être capable de m'accrocher dans des détails qui sont pas nets, on s'entend. C'est-à-dire, l'épicerie coûte cher, c'est des fois important. Mais on dirait que des fois, j'ai besoin d'avoir cette révolte-là parce que l'argent est tellement une emprise sur moi parce qu'on pense que tous les humoristes sont millionnaires.
7: C'est pas vrai?
4: C'est pas vrai.

0: le succès commercial du premier a poussé la réflexion pour le deuxième, ou Maxime Martin se serait dit, peu importe, j'aurais écrit le deuxième?
1: Dès le début, en fait, je m'attendais à rien, parce que quand j'ai écrit le premier, d'ailleurs, c'était même pas ça que j'étais supposé. Je voulais écrire un livre, mais j'avais en tête un roman, j'avais plein d'idées, puis c'est, à l'époque, j'étais avec les éditions de Journal de Montréal, qui ont dit, hey, ton passé mérite d'être, j'en parlais publiquement, j'en parlais dans mes shows, mais ça serait fou d'en connaître toute l'histoire.
0: Comme Jérémy Domaine, vous aviez été un maître à penser, ou c'est différent?
1: Non, j'ai écrit l'Ontario complètement, là, mais, je cherchais un prétexte pour écrire le deuxième, puis je le dis au début du livre, j'ai vécu des belles années, puis c'est triste à dire, mais du bonheur, ça vend pas.
0: Non.
1: Et c'est quand j'ai frappé un mur en 2022 qui m'a fait, ah, OK, c'est pas parce que tu reprends le contrôle de ta vie que t'es sur le tapis rouge du show business ou de la vie en général qui t'arrivera pas d'embûche. Et quand je me suis réenfargé dans plusieurs facettes de ma vie, j'ai fait, OK, voici le prétexte pour écrire le prochain.
0: À un moment donné, vous dites, mon ego et mon orgueil voulaient juste dire non à cette proposition, donc on parlait de job, dans l'insécurité financière, mais ma crainte de pauvreté n'est jamais loin. Et donc, vous avez accepté des emplois à cause de l'argent?
1: Non. En fait, puis là, honnêtement, on passe à une autre sphère, puis ouais. Je suis un de ceux qui croient à ça, mais tu sais, je pense que la vie fait une belle job, des fois, de te protéger. Parce que on parle évidemment d'une situation où j'étais dans un réseau commercial où on voulait renouveler mon contrat à un montant très élevé que j'ai même divulgué récemment dans les
0: 285 000.
1: Mais ça faisait quand même 2-3 semaines qu'on était en pleine pandémie. Fait que là, la crainte aussi de l'insécurité, de ça va durer combien de temps. Mm-hmm. Puis je me souviens quand même que le contrat sur le bureau de mon boss depuis 2 semaines.
0: Ah, okay.
1: Et j'ai de la misère à rentrer dans le bureau et à signer parce que je suis déjà... J'ai l'impression de faire le tour, je suis plus ou moins heureux, j'ai l'impression de faire de la redite, j'ai l'impression de faire, tu sais, je veux explorer d'autres avenues créatives.
0: Ça, c'est de la co-animation. Là.
1: Exactement.
0: C'est beau chèque, là.
1: Et là, un moment donné, la chicane poigne, puis je me souviens très bien que, instinctivement, au lieu d'éteindre un certain feu, j'ai même mis de l'huile dessus. Parce qu'on dirait que j'avais comme besoin, puis je pense que la vie a fait une bonne job aussi de me donner un coup de pied dans le derrière pour aller explorer. Tu sais, moi, je crois qu'il y a deux choses. Tu peux baser ta vie à juste penser à l'argent, le placement, puis combien de temps je vais vivre, puis tout. Non, mais tu comprends, mais faut comme aller, tu deviennes wild. Tu peux pas être, j'ai l'impression qu'on est souvent dans deux catégories. Ouais. Mon amalgame est pas parfaite, mais j'essaie quand même de la créer pour être capable de dire oui, faut que je sois responsable, mais... Tu sais, quand je regarde ce que j'ai vécu suite à mon départ de tout cet argent-là, pis c'est vraiment pas une France biscuit chinois que je vous dis, là. Mais tout ce que j'ai vécu, les voyages que j'ai faits, écoute, j'ai même participé à des camps d'entraînement de baseball contre des jeunes joueurs professionnels à 53 ans. J'ai fait le triathlon le plus tough au monde. Je me suis ramassé dans des endroits. J'ai fait des allers-retours en France. J'ai joué devant des terres de 1000 personnes, mais le lendemain, devant des soirées d'amateurs où ce que je renouvelais avec les débuts de ma carrière où ce que personne te connaît. Il n'y a pas de prix pour ça. Puis je trouve ça dommage qu'on n'ait pas capable de faire le mariage entre les deux des fois.
0: Donc finalement, ce que je comprends, c'est qu'il y a un coût de renonciation, mais il y a un bonheur qui a compensé.
1: Mais c'est parce que, tu sais, quel prix tu peux mettre sur des images qui te font grandir, sur des choses qui t'apprennent à passer à la prochaine étape d'une façon plus assurée. Puis je répète la même phrase, tu sais, c'est important, évidemment, puis le but de ça ici aujourd'hui, c'est justement d'être responsable un peu, de prévoir. J'encourage personne à faire un peu la folie que je fais, puis on en parlait au début, j'aurais beaucoup aimé, je pensais que j'avais fait ma job de parent, de devoir offrir une option de carrière à ma fille, mais j'avais pas pensé à tout l'aspect. Comme tu dis, depuis tantôt, financier qui va avec et prévoir dans le futur, tu sais.
0: Mais est-ce que la personne maintenant qui est assez quoi, qui a un job équivalent à avant, se dit, oh mon Dieu, les cachets, t'as mieux dans le temps? Ou c'est quand même correct?
1: Ben, moi, tu sais, dans le temps, j'étais 5 jours par semaine, puis là, je suis à 4 jours par semaine. Mais si je faisais le calcul, je serais pas très, très en dessous de ce que j'ai déjà gagné. Mais encore là, tu sais, moi, qu'on m'a offert de faire l'émission du retour, je savais qu'il y avait un chèque qui allait avec. C'est clair. Mais sérieusement, ça s'était tellement mal terminé de l'autre côté que j'avais besoin de faire un bombe sur quelque chose. Et honnêtement, avec ce que je vis présentement, j'ai de la misère à afficher un prix. Pourquoi il faut que toujours... Tu sais, la vie n'est pas Price is Right, là.
0: Non.
1: Tu comprends?
0: En même temps,
1: oui, mais la vie coûte quelque chose. Mais je veux dire, c'est drôle parce que même mes chums vont avoir des meilleures retraites que moi. Puis, ça va pas être... Tu sais, moi, j'ai une mère qui a survécu toute sa vie, puis même que ma sœur et moi, on s'en occupe financièrement. Mm-hmm. Elle a mal planifié, puis ça a été une leçon pour moi et ma sœur. Moi, j'ai été quand même chanceux parce que, tu sais, moi, j'ai fait la radio. Quand je fais la radio à 45 ans, je sortais de la période de consommation. Quand je suis rentré à Énergie, il y a 11 ans, j'avais 1 200 $ de mon compte de banque. Puis j'avais à peu près 30 000 $ de REER, de l'UDA, qui va absolument, tu sais, on s'entend, tu sais. Et aujourd'hui, je me dis que si ça arrête demain matin, je suis pas riche.
0: Oui, c'est correct.
1: Mais je suis pas un fardeau financier pour mes enfants, puis ça, c'était bien important pour moi.
0: Vous avez maintenant un chien d'assistance Aura.
1: Ouais.
0: Un chien d'assistance, là, est-ce que c'est permis partout. On a un emploi, là.

0: Est-ce que les employeurs font des fois, non, le chien n'est pas bienvenu ici?
1: Ils n'ont pas le droit.
0: Ils n'ont pas le droit.
1: Je peux prendre l'avion, je peux aller partout, j'ai sa carte, j'ai sa documentation, j'ai sa veste. Mais de toute façon, maintenant, c'est le chien le plus populaire au Québec. C'est même rendu que je ne l'amène pas, je me le fais dire. Elle n'est pas là aujourd'hui, puis des gens m'ont dit, Aurore n'est pas là.
0: C'est 35
1: ans de carrière pour la première partie d'un chien. C'est merveilleux, mon affaire, tu sais.
0: Donc, vous rentrez dans une salle de spectacle, le chien peut être là, dans un restaurant, il peut être là, parce que c'est un chien d'assistance.
1: Ouais.
0: Mais si c'était pas un chien d'assistance, le MAPAC débarquerait.
1: Mais je l'imposerais pas non plus, c'était pas un chien d'assistance, c'est pas un caprice, tu comprends-tu?
0: Donc, on vous refuse pas ça. Avez-vous déjà pensé que le chien pourrait faire la première partie puis demander un cachet pour le chien?
1: Pensez-en pas à l'écoute.
0: Okay. qu'est-ce qui est le plus dur pour vous au niveau émotionnel, là? Monter sur scène, qui vous rend vulnérable, ou c'est d'écrire un livre de 200 pages avec du vrai FABQ dedans?
1: Ben, en fait, tu sais, le premier, je me souviens, c'est fait très rapidement, j'avais écrit en 6 mois. Et avec une valve vraiment ouverte et puis très peu de relecture, tu sais, on lisait le livre parce qu'évidemment, tu sais, c'est plus question technique, des corrections, grammaire et tout, tu sais, les correcteurs te disent, t'es-tu à l'aise avec la façon que j'ai interprété ce que tu disais, tu fais oui, puis en avant, il y a juste quand que c'est parti, je me souviens de la journée que c'est parti en impression, j'ai fait, je viens de raconter tout ça. Là, tu sais, le fameux cliché de tu te sens tout nu sur la rue en plein centre-ville, c'était vraiment ça. Mais on avait beaucoup, sans lancer des fleurs puis être prétentieux, mais la transparence. On me disait, mon Dieu, j'ai vraiment lu une biographie qui a été aussi loin. C'est pas une biographie, c'est vraiment plus l'essai d'un toxicomane, mais maintenant, tu peux pas le faire à moitié. Les gens sont pas cons, les gens peuvent reconnaître la fausseté. Puis si tu fais quelque chose sur une période difficile de ta vie, tu le fais ou tu le fais pas. Fait que quand j'ai entamé le deuxième, comme l'exercice a été fait dans le premier, ça a été très facile de juste ouvre la valve, laisse couler. T'sais.
0: Vous dites que vous avez été payé pour aller à l'école de l'humour, qui est quand même un exploit, parce que maintenant, faut payer cher pour y aller. Est-ce que avec le recul, avant ça, on gagnait mieux sa vie? Qu'est-ce qu'on faisait comme étudiant avant ça?
1: Moi, honnêtement, j'ai pas eu beaucoup d'emplois. Puis encore une fois, tu sais, je pense que ma mère nous surprotégeait. Je pense qu'il y avait une culpabilité qui allait avec ma mère du fait qu'elle n'était pas capable de pourvenir à nos besoins autant qu'elle voulait. Puis j'ai remis ça des fois qu'elle a la discipline de dire, hey, le grand, à 14, 15, 16 ans, peu importe, là, tu sais, va travailler chez McDo. J'ai remis ça comme inculque, cette discipline-là de. Moi, je suis rentré sur le marché du travail à 18 ans. Écoute, j'ai travaillé brièvement. J'ai dans un club de racquetball parce que je bookais des courts. J'ai pas eu, puis quand j'ai commencé dans le club d'humour où j'ai développé ma carrière, j'ai été pendant presque un an placier du Comedy Club. Où j'ai rencontré des grands que je pourrais en parler longtemps, qui sont aujourd'hui très connus, donc Chris Rock et compagnie, qui commençaient leur carrière. Oh oui, écoute, John Stewart, Ray Romano,
0: c'est tous
1: des gens que j'ai vus, mais j'ai placé les gens.
0: On plaçait du racquetball, on plaçait du monde.
1: Exactement, là je te dis où aller dans la vie.
0: Moi, j'aime ça.
1: Exact.
0: Puis, est-ce que vous préférez dépenser pour des biens ou des expériences? Je dirais expérience, probablement.
1: Expérience,
0: hein?
1: Ouais.
0: Puis, quand on regarde votre livre, on dit, vous dites, au pire, je mourrai pauvre, mais dans ma tête, j'aurai plein de souvenirs. C'est un peu ça. Donc,
1: c'est très vrai.
0: Votre plus grand drame serait de faire de l'Alzheimer, finalement.
1: Oui. Puis avec mon passé, honnêtement, j'ai mes chances de mon bord, mais bon, non, mais... Je l'aurais été prêt à... Regarde, je sais que, surtout présentement, en 2026, c'est tough pour beaucoup de monde. On le sent. Je trouve ça triste, parce que je l'ai connu. Mais... Oui, écoute, faut que tu payes ta bouffe, faut que tu sois capable de payer ton loyer, puis écoutez, mais sérieusement, je m'excuse pour la France, mais quand je regarde les plus belles choses que j'ai vécues dans ma vie, je ne changerai aucun montant d'argent pour ce que ça m'a apporté. T'sais.
0: On fait un spectacle, on a environ 45-46 ans maintenant, on fait un spectacle.
1: Ouais.
0: Et comment on détermine son prix dans le monde d'aujourd'hui, parce qu'il y a beaucoup d'humoristes, beaucoup de salles. Est-ce qu'il y a justement un jeu de dire, OK, il faut que je mette mon prix à 50$, faut que...
1: Écoute, tu connais ta valeur dans le marché puis dans le palmarès du showbiz aussi. Puis tu vois, c'est mon premier chose que je m'auto-produis aussi. C'est vraiment un risque. Tu sais, moi, je suis arrivé à un croisement, ce qu'on me disait, j'avais le choix entre signer avec une grosse production, les noms qu'on connaît tous, ou m'auto-produire. Puis je me souviens d'avoir demandé conseil à Michel Grenier, le gérant de Mike Ward, qui me disait, t'as deux choix, Max, c'est pas compliqué. Soit que tu vends bien l'étiquette, tu fais moins de cash, ou tu fais moins d'étiquettes, puis tu produis tout ça.
0: Pas trop des gamblers après.
1: Non, c'est parce que c'est du coup, je me suis rendu qu'une plaque sur le mur avec un nombre de biens vendus ne m'apportait pas. Puis moi, je sais que dans ma vie, je l'ai dit tantôt, je suis pas... Tu sais, mon côté artistique est à développer, mais businessman est encore à travailler. Fait que je trouvais que c'est une belle leçon de vie d'aller de, j'ai été super bien encadré. J'ai une équipe de 3. Moi, je charge, à la main du moment, je sais même pas combien que je charge. Je pense entre 45 et 50 piastres. Mais c'est sûr que plus t'es connu, on le voit sur le marché de la musique, plus t'es connu, évidemment, plus le prix monte.
0: Mm-hmm.
1: Puis c'est vrai ce qui est vraiment ridicule, parce que moi, je me suis demandé d'avoir dit, j'aimerais ça être le billet le moins cher pour donner un break aux gens. Je suis pas millionnaire, mais je l'ai dit tantôt, ça arrête. Hey, dans le pire des cas, van life, bord de l'eau, foutez-moi la paix. Tu comprends-tu? Mais on m'a dit, si je charge pas cher, les gens vont penser que le choix est pas bon.
0: Mais vous avez
1: ça m'a marqué ça.
0: Je connais ma valeur sur l'échelle des humoristes. Vous êtes entre qui pis qui?
1: C'est une très bonne question,
0: je suis en train de
1: le dire. Écoute. Ouais. On est rendu 100.
0: Ouais.
1: Fait que, vas-y. On okay. va dire dans le top 30. C'est correct?
0: Top 30, c'est bon, j'aime ça. Dernièrement, quelle est la plus grande folie que vous êtes payé dans votre vie, là?
1: À 100 vient.
0: Ça sent bien, j'aime ça.
1: Mais non, mais sérieusement, parce qu'on parlait tantôt, tu sais, je veux dire, quand je magasine maintenant, que ce soit du linge, je mets de la bouffe, n'importe quoi. Tu sais, t'regardes les prix, mais tu sais, là, mon gars finit son secondaire avant de rentrer au cégep. Livia a un peu de temps libre, fait que fin juin, on s'est dit, tu sais, nous, les road trips, c'est vraiment le moment de famille, cette bulle-là familiale. Puis donc, on part toujours. Tu sais, je l'impose pas à mes kids. Ils adorent le baseball, mais c'est toujours un road trip de baseball, puis... Ça coûtera ce que ça coûtera, mais il n'y aura pas de prix pour le sourire que vont aux enfants.
0: On va aller voir les Brewers à Milwaukee. Maxime Martin, votre tournée...
1: Hey, très bonne équipe, ça, pour les Brewers, comment?
0: votre tournée Bon Chien se poursuit aux quatre coins du Québec jusqu'en 2027. On peut aussi vous voir dans le documentaire En couple avec mon chien sur ici.tv.
1: Ouais, c'est une façon de parler, hein, que ça soit clair avec les gens. Là, je suis pas marié. Là, c'est pas une affaire de Vegas pendant qu'on était sous. Là,
0: et ceux qui veulent voir du Maxime Martin dans leur road trip, il y a aussi Tempête dans ma tête à lire.
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0: Dans le débat sur la taxation des gens fortunés, où on propose de taxer le patrimoine, on amène aussi l'idée que les gens qui auraient une entreprise, qui seraient incorporés, auraient des avantages sur les autres. Alors, Paul-Antoine, ce matin, dans l'économie-minute, on va briser quelques mythes. Donc, première des choses, est-ce que c'est vrai, Paul-Antoine, que je peux payer mes enfants et mon conjoint avec un bon salaire dans une entreprise pour sauver de l'impôt?
3: Ben oui, mais faut quand même que le travail soit réel et la paye raisonnable. Sinon, ben Revenu Québec, l'ARC vont refuser la dépense. Votre enfant de 16 ans, le payer 85 000 comme vice-président aux opérations, là, ça
0: se peut pas.
3: Ça risque de pas passer.
1: Je n'ai pas l'affaire. Je reviens tantôt. Excusez.
0: Une belle auto dans une compagnie. Est-ce que je peux me payer une belle auto dans ma compagnie puis sauver de l'impôt?
3: Oui, mais encore là, il y a un avantage imposable qui va vous être octroyé comme actionnaire qui reçoit l'avantage de profiter d'une voiture. Puis en plus, on va limiter la valeur de l'automobile qui est déductible pour l'entreprise. Fait que le fisc comprend là, que vous allez avoir une voiture, mais il va limiter une Ferrari, ça passera pas au complet. Là, on va vous limiter une valeur à une voiture régulière.
0: Disons que j'ai une Lexus, puis je m'appelle Maxime Martin, je l'ai mis dans ma compagnie. Là, est-ce que ça me génère un avantage imposable?
1: C'est fiable, Lexus.
3: C'est fiable mais oui, ça génère...
1: Fait que c'est éco-responsable.
3: Mais ouais. Ça génère un avantage imposable.
0: Deux avantages imposables.
1: C'est un autre appel à faire. Y a-t-il autre chose sur Renaté ou...
0: Un droit d'usage. Et un avantage de frais de fonctionnement. OK, disons qu'il y a des fins finaux qui disent, ben, dans le fond, là, ma compagnie, elle pourrait me servir de banque. Je pourrais me faire un prêt à moi-même, payer moins d'intérêt que la banque.
3: Oui, mais pas longtemps. Ah. Alors ici, il y a des règles là aussi. Si une entreprise prête à son actionnaire, ben faut que ce prêt-là soit remboursé avant la fin de l'année fiscale suivante. Donc, pas cette année, mais l'autre après. Ça vous donne pas tant de temps que ça. Là. On n'achètera pas une maison avec ça parce que sinon, qu'est-ce qui arrive? Tout l'argent emprunté à la compagnie vous est attribué comme un revenu. Ça devient tout imposable d'un coup.
0: Il y a beaucoup de gens qui me disent « Ah, toute ma vie, moi, je vais se payer en dividende, payer moins d'impôts. » Et il y en a d'autres qui disent « Ah non, moi, je peux se payer un salaire. » Donc, quand on parle entre les deux, là, c'est quoi qui est le mieux?
3: Mais si j'essaie de faire quelque chose de très, très, très simple avec cette question-là, il y a un principe qui s'appelle l'intégration fiscale. En théorie, que je reçoive du dividende ou du salaire, une fois qu'on a compris l'impôt de la compagnie et l'impôt personnel, ça revient à peu près au même. C'est ça l'objectif du système. Il y a un petit peu de distorsion, puis là, ben, il y a des petits arbitrages à faire. Mais de façon générale, l'objectif, c'est que ça revienne au même. Donc, c'est pas une grosse affaire. Si on ne fait que se verser du dividende, ben, on ne gagnera pas de revenus de RRQ, par exemple, pour notre retraite, ni de droit de réel. Alors, il y a comme des pots puis des comptes. Mais c'est pas un gros système pour sauver de l'impôt.
0: Faut comprendre aussi que le salaire devient déductible dans la compagnie et imposable personnellement.
3: Voilà, c'est l'intégration fiscale.
0: Là où ça peut être intéressant de laisser de l'argent dans la compagnie, par contre, c'est évidemment si vous êtes parent, que vous avez beaucoup d'enfants et que vous êtes capable de vivre avec moins, là, il peut y avoir des allocations qui apparaissent supplémentaires grâce à ce stratagème, disons.
3: C'est vrai.
0: Donc, Paul-Antoine, merci beaucoup. Donc, on a un peu démystifié le fait que d'avoir une compagnie, d'être incorporé...
3: C'est pas magique.
0: C'est pas le Klondike. Mais ça permet de reporter certains impôts parfois.
3: Ça, c'est vrai.

Des voitures autonomes, des drones, des robots livreurs, ce qui ressemblait à la science-fiction avant, devient comme la chose commune. On voit même des vitres se faire laver par des drones. Donc, on pense au futur, on se sent dans l'univers de Robocop. Mais comment l'intelligence artificielle et l'automatisation vont-elles transformer la logique?

0: logistique d'approvisionnement. Est-ce qu'on est prêt pour une logistique sans livreur? On répond aujourd'hui à quelques questions avec Jorge Mendoza, professeur titulaire au département de gestion des opérations de la logistique à HEC Montréal. Bonjour.
1: Oui, bonjour.
0: L'étape de la chaîne d'approvisionnement qui retient particulièrement notre attention, c'est ce qu'on appelle le dernier kilomètre. Évidemment, c'est parfois les deux derniers, les trois derniers, mais c'est ce qui sépare l'entrepôt de notre porte d'entrée. Alors, pourquoi c'est complexe et coûteux?
1: Alors, c'est complexe et coûteux parce que, tout simplement, il n'y a pas d'économie d'échelle possible. Il n'y a pas de standardisation possible. Donc, il y a un exemple très simple. Vous avez deux enfants, s'ils vont tous les deux à la même école, vous faites un drop. S'ils vont à deux écoles différentes, ça va prendre les doubles de temps, les doubles de sens. Donc, c'est la même chose pour les paquets.
0: Donc, nos enfants sont comme nos paquets, on veut faire des économies d'échelle et les envoyer à la même place.
1: J'adore la logique. C'est une façon de voir les choses. Donc, effectivement, quand un camion plein part d'une usine de production pour aller dans un centre de distribution, là, c'est difficile de faire plus efficace. Le camion est plein, la route est du point A au point B, mais on peut pas faire ça pour les livraisons de colis individuels.
0: On dit que ça coûte très cher. C'est quoi la proportion des coûts qui sont le dernier kilomètre par rapport à tout le chemin parcouru?
1: C'est une excellente question. Ça dépend des études que vous regardez, mais ça peut être entre 30 et 40
0: 40% carrément. Juste pour venir me livrer mon petit paquet individuel.
1: Ouais. Faites un essai, hein. Faites venir un conteneur de la Chine, plein jusqu'à Montréal. Vous êtes dans les 5 000 $. Envoyez quelque chose à votre mère pour la fête des mères par FedEx. Vous allez voir.
0: C'est ça le truc pour consommer. Faire venir un conteneur puis vendre le reste. Ça s'appelle faire du marchandage. D'ailleurs, une question là-dessus sur le dernier kilomètre. Est-ce que c'est différent en région dans la ville?
1: Oui. Donc, bien évidemment, la densité de la ville permet aux transporteurs d'être beaucoup plus efficaces et donc et de réduire les coûts par rapport à ce qui se passe en région.
0: Qu'est-ce qu'on peut faire pour réduire les coûts du dernier kilomètre? Qu'est-ce qu'on peut mettre en place dans l'avenir au niveau d'automatisation ou d'intelligence artificielle, par exemple?
1: Ouais, donc dans le monde idéal, les robots livreurs, des choses comme ça, mais
0: c'est difficile. Vous avez l'air de douter.
1: Ouais, j'ai vraiment des doutes que ça puisse passer à l'échelle. Donc, les commerces électroniques, ils bondissent vraiment d'une façon très vite. Et puis, ces technologies-là, ils sont quand même pas mal de limitations pour passer à l'échelle pour répondre à ces besoins-là.
0: On remarque qu'il y a des joueurs comme Amazon, évidemment, dans le dernier kilomètre. Il y a aussi des joueurs locaux. Il y a des gens qui sont avec des conditions qui semblent vraiment moins bonnes dans le dernier kilomètre. Est-ce que dans le fond, notre consommation en ligne est justement liée à ça? C'est-à-dire qu'on est comme complice de cette affaire-là.
1: Ah, on est tout à fait complice de ça. Ouais. C'est nous qui avons créé les systèmes, quelque part, là, qui avons créé cette situation avec nos habitudes de consommation. Ouais.
0: Il n'y a pas ce Canada qui veut rentabiliser ses opérations, donc une grande opération, très difficile. On dit justement qu'on veut s'intéresser à la livraison progressivement du dernier kilomètre, mais pas ce Canada, on s'entend, n'a pas un modèle d'affaires aussi flexible que les sous-traitants.
1: Non.
0: Est-ce que vous voyez quelque chose de possible dans la réduction de coûts du dernier kilomètre?
1: Je pense que les mesures qui sont prises il n'y a pas longtemps, là, de revenir à cette idée d'installer des cassiers pour livrer les lettres dans un coin de rue, ça va dans ce sens. Là. Donc, grosso modo, ce que j'imagine se cache derrière ça, c'est libérer les temps de postier pour qu'ils puissent livrer des colis, un marché qui est beaucoup plus rentable que livrer des lettres et individuelles à la maison.
0: Autour de la table, est-ce que quand vous faites livrer des colis, vous avez cette réflexion-là du dernier kilomètre? Moi, je pense souvent à dire tout ce chemin parcouru juste pour venir me livrer quelque chose d'échangeable et de retournable.
2: Ben au-delà de évidemment de la question éthique là, mais il y a aussi la question moi j'habite sur un boulevard passant, je me fais voler des affaires presque constamment. Fait que moi l'idée d'avoir peut-être un endroit, un bureau de poste où je pourrais envoyer directement des choses, ça serait intéressant. Puis il me semble qu'au niveau du dernier kilomètre, mais là on enlèverait le problème là, si ouais. C'était plus généralisé cette idée-là.
1: Ça c'est une des pistes disons les plus réalistes qu'on a aujourd'hui pour minimiser les problèmes de ça.
2: Donc tout ça pour revenir au bureau de poste, finalement.
1: pas forcément les bureaux de poste, mais les cassiers. Mm-hmm. Ça, c'est très utilisé en Europe. Hein. Donc, on les met dans les stations métro, on les met dans les épiceries, on les met dans des endroits où vous avez déjà une haute probabilité de vous rendre pendant votre journée.
0: Au Moyen-Orient, de ces temps-ci, il y a des coûts qui augmentent, évidemment, au niveau de l'approvisionnement. Est-ce que ça va affecter les prix des consommateurs prochainement?
1: C'est difficile à dire, mais si ça dure trop longtemps, oui. Donc, carrément, ça fait... La logistique est une industrie qui est basée sur l'essence, sur le diesel, sur le pétrole.
0: Il y a beaucoup

0: de retour hein, dans la livraison à domicile. Ça représente quoi les retours par rapport aux réceptions pour les consommateurs?
1: Alors encore une fois, ça dépend de l'étude, mais un chiffre tout à fait réaliste est entre 15 et 20 %.
0: 15 à 20 %.
1: Oui, mais il y a des industries dans lesquelles c'est bien plus élevé, par exemple dans la mode. Donc, il y a une pratique qui s'installe pas mal. Vous faites des magasinages en ligne pour une chemise. Vous n'êtes pas sûr de la taille, vous n'êtes pas sûr de la couleur, vous commandez 4. Vous retournez 3, vous gardez 1.
0: Il n'y a aucun ticket modérateur.
1: Et ça dépend des commerçants, mais le problème, c'est que tant qu'il y en a un qui propose le retour gratuit, ben les autres, ils vont s'aligner là-dessus parce que sinon, c'est perdre les marchés.
2: Mais c'est mathématique, là. Ça, on le paie dans le prix de la chemise qu'on a gardée. Là. Ça ne peut pas disparaître, ces coûts-là.
1: Non, même si vous ne retournez pas la chemise, vous êtes en train de payer le retour de ma chemise.
2: Ouais. C'est ça.
0: Ouais,
2: j'adore.
0: Donc, chers auditeurs, sur la bulle audio, parlez-vous nous de vos expériences. Qu'est-ce qui vous pousse? Est-ce que vous changez vos comportements? Est-ce que vous dites maintenant, je commande moins en ligne pour pas avoir retourné certains éléments? Ou est-ce que, justement, depuis la COVID, vous commandez beaucoup en ligne et vous avez perdu cette habitude-là de d'aller vous-même magasiner? Parce qu'on sait que, dans le fond, quand on y pense, les magasins en ligne, vous le dites bien, par exemple, des magasins comme Gap qui disent on retourne gratuitement, on nous envoie l'enveloppe de retour. Donc, on nous intègre ce comportement-là comme s'il était gratuit.
1: Exact. Mais en Europe, ils ont déjà commencé à taxer quelque part ça. Donc, il y a de plus en plus d'enseignes qui font payer les retours et c'est documenté tout de suite les retours et le dessin.
0: Maxime Martin, vous êtes un coureur?
3: Oui.
0: Un grand coureur. Est-ce que vous êtes du genre à consommer en ligne, justement, différentes paires de chaussures et retourner les mauvaises grandeurs?
3: Non, on en parle depuis tantôt. Puis moi, tu sais, je pense que tu sais, je suis quand même assez à jour sur bien les choses, bien les facettes de la société, mais ce côté-là, c'est très, très rare, je me fais livrer. C'est vraiment, si je le trouve pas à quelque part, je vais me retourner vers ça, mais excusez-moi, contact humain, je m'ennuie du facteur que je connaissais, le prénom. J'aime ça aller en magasin, regarder dans le miroir, ça me fait bien ou pas. J'aime ça être conseillé. J'aime ça parler à du monde. Fait que moi, c'est comme on dit, m'en commander 8, m'en retourner 7. Un, c'est trop de gérance, puis je me connais, j'y retournerai pas. Fait que je vais dépenser de l'argent pour absolument rien. Puis dans cette société de plus en plus froide, non, j'aime ça me lever le matin. Tu sais, j'aime pas ça magasiner, on se l'avoue, c'est une journée qui est dédiée à ça, mais je suis content de rentrer à quelque part. Puis moi, je vais beaucoup juger où je vais magasiner par comment je vais être accueilli. C'est pas des farces, même dans les endroits où j'aime le produit, si tu me dis pas un bonjour avec un sourire, je sors de chez vous.
0: J'aime ça savoir ça. Si j'ouvre un café, je vais te sourire.
3: Parfait.
0: Monsieur Mendoza, ça représente quoi comme marché, justement, le commerce en ligne au Canada, par exemple?
1: Et sur la totalité du marché, j'ai pas les chiffres ailleurs de ça, mais je sais que depuis la COVID, ça a vraiment, vraiment explosé.
0: On me dit qu'aux États-Unis, les retours auraient coûté 250 milliards environ, sur une étude faite en 2023. C'est énorme, quand on y pense.
1: C'est énorme.
0: Donc, nous payons, dans le fond, implicitement, le coût des retours. D'ailleurs, il y a le commerce de Montréal qui me parle de ça, qui disait, tout le monde paye. Ils chargent la livraison à tout le monde, même ceux qui achètent en magasin, en moyenne, pour niveler les coûts et donner la gratuité à la livraison.
3: Ah, ouais?
0: Ouais.
3: Tu vois ça, je suis content de savoir ça.
0: Monsieur Mendoza, on rappelle que vous êtes professeur titulaire au département de gestion des opérations et de la logistique d'HEC Montréal. Merci.
1: Merci.

0: Aujourd'hui, on change beaucoup d'emploi. On change d'emploi pour plein de raisons. Et chaque fois, on se pose des questions. On dit, est-ce que je laisse des avantages sur la table, dont le fameux régime de retraite? Et parfois, on a plusieurs types de régimes de retraite. On peut avoir un régime à cotisation déterminée, à prestation déterminée. On peut avoir un REER collectif. Mais qu'est-ce qui arrive avec cet argent-là? Où on le dépose? Qu'est-ce qu'on fait avec? Et on en parle avec Sarah Olivia Mizrahi, qui est dirigeante d'un cabinet de services financiers. Bonjour.
1: Bonjour.
0: Donc, que ce soit un REER collectif, un régime volontaire ou un régime à cotisation, c'est-à-dire qu'on connaît notre cotisation, mais on sait pas ce qui va arriver avec l'argent, ou l'inverse, on connaît pas notre cotisation, mais on sait quelle sera la résultante dans un régime à prestation déterminée. Qu'est-ce qu'on fait avec les sommes qui sont cumulées quand on quitte?
1: Bien, en fait, on va faire ça très, très simple. Tout ce qui n'est pas un régime de retraite à prestations déterminées, ça ne nécessite pas une très grande réflexion ou un grand dilemme parce qu'il n'y a pas de rente qui est proposée à vie. Donc, il n'y a pas de calcul actuariel complexe à faire.
0: Non, mais j'ai un avantage, par exemple, d'avoir un grand gestionnaire de régime de retraite qui gère à ma place. Si je
1: oui,
0: laisse
1: bien sûr, mais là, ça devient plutôt une question de préférence. On peut soit le laisser chez l'ancien employeur, on peut le transférer chez son nouvel employeur aussi. Mm-hmm. C'est souvent une option qui est proposée.
2: Avec des pénalités ou pas de pénalités?
1: Non, normalement, il ne va pas y avoir de pénalités. Ou on peut décider de le placer soi-même dans des comptes individuels. On peut le gérer soi-même ou via un conseiller. Mais au final, c'est un peu du pareil au même dans le sens où on prend un risque boursier pour son épargne. La vraie question, c'est plutôt quand on a un régime de retraite à prestations déterminées puis on se fait proposer soit une rente garantie à vie par l'employeur ou la valeur de transfert. Ça, c'est un choix qui va être irréversible. Alors, il faut vraiment bien réfléchir à cette option-là.
0: Je l'ai vécu deux fois et une était à prestation déterminée. Et dans le fond, la réflexion, c'était pour moi l'importance de ce que c'était et surtout le moment où j'allais prendre ma retraite. C'était tellement loin que je me disais, bon, la rente va-t-elle être indexée comme je voulais? Donc, est-ce une espèce de modus operandi pour prendre une décision, un arbre de décision logique?
1: Ben, en fait, il y a plusieurs critères à examiner, là. Puis, on peut pas, normalement, le point de départ, on va recevoir une trousse, là, de l'employeur avec des options, OK, de départ.
0: Comme une voiture.
1: Exactement. Puis là, on va avoir le montant de la rente avec toutes les conditions. Il y a beaucoup, beaucoup de jargon actuariel. Alors, c'est un peu difficile à interpréter. Mais c'est sûr que des fois, quand on voit un montant, soit une rente d'un montant X qui n'apparaît pas beaucoup et une valeur de transfert qui, des fois, est des centaines de milliers de dollars, on se dit, ah ben j'ai tellement envie de prendre la valeur de transfert. Ça apparaît plus séduisant. Mais c'est un peu plus complexe que ça. Il faut regarder vraiment, faut savoir interpréter les différents critères qui sont indiqués sur la feuille. Et il faut se faire accompagner pour ça parce que il faut mettre ces chiffres-là dans un logiciel pour voir quel pourcentage, en fait, quel rendement il faudrait obtenir pour égaler la rente.
0: Et prendre autant de risques qu'un régime de retraite, c'est pas évident en vieillissant non plus. Il y a ça comme à mettre dans la balance.
1: Oui, absolument. Et puis, c'est ça. Si on a travaillé chez un employeur pendant quelques années versus plusieurs années, ça va pas être exactement la même donne. Là.
0: Qu'est-ce qui rend une rente attrayante?
1: Alors, c'est sûr que le fait que ça soit un versement qui est prédéterminé, on sait exactement quel montant on va recevoir par mois, le fait que ce soit garanti à vie et qu'on n'ait aucune gestion de placement à faire, là, c'est le régime qui va prendre les risques, ça offre une simplicité puis une certaine tranquillité d'esprit. Bon, sous toute réserve là, de la solidité financière du régime, là, parce que c'est sûr que si on est chez notre ancien employeur, c'est une compagnie privée qui pourrait potentiellement faire faillite, c'est peut-être moins intéressant que si c'est un employeur très solide financièrement.
0: Comme le gouvernement. Qu'est-ce qui va nous faire pencher vers un transfert au lieu d'une rente?
1: Oui, en fait, si je peux revenir juste un peu à la rente aussi, il n'y a pas juste la simplicité, là, mais c'est aussi, de nos jours, on vit plus longtemps, fait que c'est une assurance longévité aussi. Hein, parce que comme c'est garanti à vie, on sait qu'on peut avoir ce montant-là là, pour très longtemps, peu importe l'âge auquel on décède. Puis aussi, c'est très important de regarder si la rente est indexée ou pas. Ça, c'est comme un critère majeur à considérer et qui est souvent sous-estimé.
0: Maxime, une rente de retraite aux humoristes?
2: Mais pas juste, vous disiez, on est dans l'UDA, mais moi, une chose, puisque même quand j'ai devenu membre à 18 ans, tu sais ce que tu dis, l'espèce de kit, ce que vous dites sur Radio-Can. Mais sans niaiser, non, on te demande de cocher des choses que tu connais à peine, il n'y a pas vraiment d'explication tant que ça. Puis une chose avec le temps que j'ai appris qui me dérange énormément, c'est plus tu vieillis, plus tu devrais investir de façon safe, Ouais. Prendre moins de risques. Et ça me dérange parce qu'en fait, le risque devrait être basé sur le marché plus que sur ton âge. Est-ce que je me trompe?
0: En même temps, c'est parce qu'une capacité, une tolérance au risque, l'horizon de placement, ma santé, à quel moment j'ai besoin de l'argent, tout ça influence effectivement. Puis dans l'UDA, c'est la cotisation déterminée. Donc, les artistes, donc ils n'ont pas d'enjeu. C'est que vous aurez ce qu'il y a dans le pot, comme on dit en bon français.
2: Hey, t'as une question, là. Tu veux-tu safe? Moyen, tu sais, ton taux de tolérance, oui. Peu, moyen, ou, tu sais, justement.
1: Générique.
0: C'est comme un poil doux, moyen, fort. On a 5 catégories. De poivre audacieux à très audacieux. Vous avez raison. Mais, Sarah, quand est-ce qu'on transfère, justement, on prend la valeur de transfert. Disons qu'on quitte un régime de retraite, puis on veut le transférer parce que c'est plus intéressant pour nous.
1: Oui. Bon. Alors, c'est sûr que déjà, si on aime vraiment, là, faire des placements boursiers, on aime avoir le contrôle de ses placements, on peut avoir un potentiel de rendement plus élevé si on prend un peu plus de risques dans les marchés boursiers. Si on veut aussi avoir plus de souplesse de revenus à la retraite, si on veut retirer de manière plus flexible, effectuer certaines stratégies fiscales, c'est sûr que la valeur de transfert peut être plus intéressante. Et surtout, je dirais, le gros élément à considérer, c'est la valeur successorale. Quand on a une rente, ben en fait, on reçoit un montant X à vie. Il y a un pourcentage là qui va peut-être être réversible au conjoint. Des fois, mais ça arrive même pas très souvent, un pourcentage qui va être versé aux enfants. Quand on prend la valeur de transfert, on peut vraiment rouler. On peut décider de léguer ça à sa succession, à ses enfants, à 100%.
0: Puis rapidement, comment on peut comparer la rente de la valeur d'un transfert? C'est pas évident.
1: Non, il faut utiliser un logiciel pour ça parce qu'il faut calculer le rendement requis pour égaler la rente. Puis on doit se baser sur des hypothèses de longévité. Il faut tenir compte de l'inflation, de l'indexation de la rente de l'autre côté, du décaissement. Puis c'est sûr que plus le rendement nécessaire pour égaler la rente est faible, comme disons 3-4%, ça devient intéressant de peut-être transférer si on est prêt à prendre plus que 3-4% de risque, là, parce qu'on peut faire aussi bien ou mieux que la rente. Mais si on doit obtenir 6-7%, la rente devient assez difficile à battre, surtout quand la rente est indexée. Là, ça devient vraiment difficile d'accoter la rente.
0: Évidemment, la santé pèse toujours dans la balance, parce que si on a 4 pontages, 2 cancers, évidemment, c'est pas la même réflexion que si on est en forme.
1: C'est clair, là, mais c'est vraiment là une décision qui est à la fois mathématiques, humaines, psychologiques, il y a beaucoup d'éléments à prendre en considération. Donc, il faut aussi des outils pour y répondre. C'est bien de se faire accompagner.
0: Sarah Olivia Mizrahi, on rappelle que vous êtes dirigeante d'un cabinet de services financiers. Merci d'avoir été avec nous. J'en profite pour remercier nos autres invités. Jorge Mendoza. On a aussi Maxime Martin, Monsieur Bouliane, Paul-Antoine Jeté. Aujourd'hui, à la technique, on avait Pierre-Luc Gagné-Blais. À la recherche, Mathis Harvey, Julie Larouche et Paul-Antoine Jeté. Adjointe à la réalisation, Florence Thiel-Decombe. À la réalisation, Esther Pilon. Et si Pierre-Yves McSween, on se revoit, que l'argent de vos enfants fructifie ou non, la semaine prochaine. Et d'ici là, sauf qui peut.

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4: Bonjour, ici Alain Gravel. 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Je vous propose aussi un débat entre deux économistes sur la proposition d'exiger une taxe sur les grandes fortunes et la disparité des salaires des athlètes féminines dans une très grande proportion au hockey, alors que dans d'autres sports, ça s'améliore. Les faits d'abord, après les nouvelles, à tout de suite.

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1: Bonjour, ici Sabrina Larouche et d'Origina, voici le Radio-Journal de l'Ouest. Alors que plusieurs provinces de l'Ouest canadien surveillent déjà les risques de feux de forêt ce printemps, des spécialistes en Saskatchewan misent plutôt sur le brûlage dirigé pour protéger les terres agricoles et les prairies naturelles. Le collectif Canadian Prairies Prescribed Fire Exchange forme des gestionnaires de terrain et des organismes à l'utilisation de cette technique. L'objectif, préserver la santé des prairies tout en réduisant les risques de feux incontrôlés. L'une des fondatrices du groupe, Renny Grills, explique qu'un feu contrôlé demande des semaines de préparation, contrairement aux incendies de forêt qui éclatent souvent sans avertissement et dans des conditions extrêmes. Le collectif offre de la formation, de l'équipement et des ressources pour mieux comprendre les avantages de ces brûlages planifiés. Et en Alberta, des questions se posent sur le projet de construction d'un nouvel oléoduc vers l'ouest au lendemain de l'entente conclue entre la province et Ottawa. Et comme l'explique Fouad Seker à Calgary, la capture et le stockage du carbone demeurent des conditions qui pourraient être difficiles à remplir pour le promoteur.
2: Et notamment parce que cette technologie peine encore à faire ses preuves à grande échelle, parce que si le captage de carbone fonctionne en laboratoire ou sur de petits sites, passer un objectif de 16 millions de tonnes par an, c'est un défi colossal. L'industrie est actuellement au ralenti sur 85 projets canadiens. La majorité reste encore à concrétiser, et ce pour une raison bien simple. Ajouter une étape non rentable est un casse-tête économique. Je vous propose d'écouter le professeur Amreni, il est professeur à l'université de Regina et les spécialistes en captage de carbone. Il nous parle du sous-investissement dans le domaine.
3: Il n'y a pas énormément d'argent qui va dans la recherche du captage de CO2. On n'a pas fait énormément de projets. Cette technologie marche, mais on devrait faire beaucoup plus de recherches afin de diminuer le prix du captage de CO2.
2: Scientifiquement, durant une période tampon de 2 ans, les vannes du pipeline vont s'ouvrir, la production va augmenter, les émissions vont grimper avant même que l'aspirateur à CO2 ne soit branché. Sans surprise, ça fait bondir les écologistes. Environmental Defense parle par exemple d'un démantèlement du plan canadien.
1: Et c'était Fouad Seker. Dans un jugement rendu vendredi, la Cour suprême du Canada a reconnu la violence entre partenaires intimes comme un délit juridique distinct. Cette nuance ouvre la voie à un dédommagement aux civils. La Colombie-Britannique et des intervenantes communautaires de la province ont salué ce qu'elles qualifient d'avancée historique dans le traitement des affaires de violence conjugale. Rosanna Tiranti.
4: Dans cette décision rendue vendredi, la Cour suprême du Canada a reconnu que les délits existants ne sont pas suffisants pour remédier à la totalité du préjudice causé par la violence entre partenaires intimes. Le plus haut tribunal du pays a déterminé qu'il fallait ajouter un nouveau délit juridique distinct, ce qui permet à une victime de demander un dédommagement au civil. La décision concerne le cas d'une femme en Ontario qui a subi des violences physiques et psychologiques de la part de son mari au cours d'un mariage de 16 ans. La procureure générale de la Colombie-Britannique, Nikki Sharma, se réjouit de la décision. Elle croit que cela permettra de remplir un vide légal qui persistait et qui fera avancer la reconnaissance des victimes. De son côté, Angela Marie McDougall, directrice générale de Battered Women Support Services, qualifie la décision de la Cour suprême de monumentale. Pour elle, ce jugement permettra aux victimes d'avoir plus d'outils à leur disposition pour entamer des poursuites et obtenir un dédommagement au civil. Si ce jugement a donné du vent dans les voiles des organismes qui accompagnent les personnes victimes de violences, Madame McDougall soutient toutefois que les défis des femmes victimes de violences conjugales ne se limitent pas à leur accès au système de justice. Ici Rosanna Tiranti, Radio-Canada, Vancouver.
1: Et la longue fin de semaine de mai lance habituellement la saison du camping au Manitoba. Mais cette année, la météo vient brouiller les plans de plusieurs vacanciers. Dans le nord de la province, plusieurs parcs provinciaux ouvriront au moins une semaine plus tard que prévu en raison de l'accumulation de glace qui ralentit toujours les préparatifs. Et même dans le sud du Manitoba, les températures fraîches de ces derniers jours refroidissent l'enthousiasme de certains campeurs. Mike Touchette, propriétaire du camping Cripple Creek près de Richer, est président de l'association l'Association des terrains de camping et des parcs du Manitoba affirme que tout est prêt sur le site, mais il ne s'attend pas à voir beaucoup de visiteurs cette fin de semaine.
5: Les dernières coupes d'année, c'était un peu tranquille pour le mois de mai. Mais le mois de mai, c'est pas comme c'était dans le temps. On voit 15-20 ans, le mois de mai, c'était plus chaud. C'était plus chaud dans le temps. Et puis le monde, il voulait venir, il voulait sortir. Là, c'est vraiment le mois de juin qui nous arrive. C'est là quand les enfants finissent l'école. Alors, les dernières deux semaines du mois de juin, là, on commence vraiment à rouler. Et puis, par le temps que le mois de juillet, puis où arrive, on n'est pas capable de se trouver. Puis, on court partout pour aller. Pour essayer d'en faire, tu sais.
1: Et à l'échelle de la Provence, le taux de réservation dans les parcs provinciaux cette longue fin de semaine atteint actuellement 44%. Et voilà ce qui fait le tour de vos informations. Quant à moi, je vous donne rendez-vous dans une heure.

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1: Au Yuko, on n'utilise pas beaucoup Instagram, on est plus sur Facebook, dans nos réseaux sociaux, fait que j'ai vraiment plus passé du temps là. Puis à Instagram, c'est là que tout est en ce moment en termes visuels, en termes idées, fait que ça m'a réouvert là-dessus, j'ai mis à jour mes comptes, fait qu'en tant qu'artiste, j'ai des comptes qui sont à jour et qui ont un objectif, c'est-à-dire de contacter des festivals, d'être un portfolio qui est attirant en disant « Hey, je suis une artiste qui fait ça ». Est-ce que ça peut fitter dans ta programmation? Fait que c'est, il y a une intention maintenant dans mes communications en tant qu'artiste. 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Puis, oui, c'est ça, juste de revenir au monde, voir qu'est-ce qui est le pouls du monde artistique et gastronomique du moment.
0: Pour ceux qui nous écoutent, qui connaissent pas vraiment ça, le Eat Art, donc une performance de Eat Art, Dani Maheu, ça va ressembler à quoi?
1: Ça peut avoir plusieurs formes. Ce que j'ai fait beaucoup dans le passé, c'était un parcours culinaire où les gens sont immergés dans un environnement précis. Soit je vous amène dans une hutte faite de branchages en Afrique du Sud où je vous dis, vous êtes sous terre, puis je vous donne à manger sur le thème minéral. Soit je vous amène à Dawson dans une marche à moins 40 sur la rivière gelée, puis je vous sers des plats qui rappellent la glace, le chaud, le froid. Fait qu'on est vraiment sur comme une épopée. C'est comme une partition des sens que je souhaite offrir aux gens. Fait qu'il y a différents moments où différentes notes sensorielles arrivent. Et je les ai planifiées, je les ai pensées, autant du point de vue olfactif, gustatif, visuel, chaud-froid. 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Et le but, c'est de prendre le spectateur au début avec ses réticences, ses peurs, ses idées reçues. Puis je les amène doucement. Puis moi, mon idée, c'est vraiment que l'espace théâtral est un espace sécuritaire dans lequel je vous mets au défi.
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1: L'arrobas est-il plus courant que la perluette? Dans la langue des affaires, le symbole qui ressemble à la lettre A entourée d'un petit cercle s'appelle A commercial. Dans une commande, par exemple, si on écrit 150 boîtes de crayons à 10$ chacune, au lieu de la préposition A, on peut mettre un A commercial. Ce symbole typographique s'appelle également arrobas. Dans les adresses de courriel, par exemple, on dit souvent arrobas au lieu d'A commercial. Quant à l'autre symbole qui ressemble vaguement à un E stylisé, on l'appelle E commercial ou perluette. En français, le E commercial ne s'utilise que dans les raisons sociales. Dans tous les autres cas, il vaut mieux s'en tenir à la conjonction E.
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2: Bonjour, ici Alain Gravel, bienvenue. Beaucoup d'attention cette semaine autour du sommet de Pékin où le président Trump a eu des entretiens avec le président Xi, mais peu de substance. Analyse un peu plus tard dans l'émission avec Michael Kovrig, un des deux Michael détenus par la Chine pendant 3 ans. On va parler aussi de cette idée très populaire de taxer davantage les riches. Au-delà des gros mots entre François Lambert et Québec solidaire, qu'est-ce que ça changerait? Débat entre deux économistes et on va vouloir vous entendre après l'entrevue via la bulle de conversation sur audio. Intéressé aussi à l'obligation juridique de consulter les Premières Nations pour la tenue de référendum sur l'indépendance de l'Alberta en se demandant si cette obligation vaut aussi pour le Québec. Et alors que les Canadiens et la victoire soulèvent les foules, on va se pencher sur les salaires des athlètes et l'énorme disparité entre les femmes et les hommes au hockey. Pourquoi, alors que dans d'autres sports, au tennis par exemple, la différence n'est pas aussi marquée? Mais d'abord...
3: Le gouvernement libéral s'engage à ramener la part des infrastructures municipales dans le PQI de 4,4% actuellement à 8% au cours d'un premier mandat et à maintenir cette part de façon pérenne.
4: Nous sommes prêts à faire une réflexion qui est plus grande au niveau du financement, mais également du coût des infrastructures, parce qu'on ne peut pas transférer de l'argent aux villes si les coûts

0: n'ont pas diminué.
1: Que faire pour venir à bout de nos infrastructures qui tombent en ruine? Vous venez d'entendre le chef du Parti libéral du Québec, Charles Millière, et le ministre des Affaires municipales du Québec, Samuel Poulain, avec leur proposition hier au Congrès de l'Union des municipalités du Québec. À ce congrès, un rapport a été déposé recommandant que les villes augmentent leurs taxes pour entretenir les rues et les réseaux de distribution d'eau, notamment. Ils disent que les maires doivent oublier leur réflexe de quêteux, assumer leurs responsabilités et taxer davantage leurs résidents. Est-ce la solution pour en discuter? Je reçois Bruno Marchand, maire de Québec, Maude Marquis-Bissonnette, mairesse de Gatineau, Marie-Claude Bibeau, mairesse de Sherbrooke et Guillaume Tremblay, président de l'Union des municipalités du Québec et maire de Mascouche. Bonjour à tout le monde.
2: Bonjour.
1: Alors, Monsieur Tremblay, de l'Union des municipalités du Québec, je commence avec vous. Vous avez entendu hier les représentants de tous les partis politiques représentés à l'Assemblée nationale qui se disent prêts, donc, à contribuer pour nos routes, pour enfin tous les problèmes avec nos infrastructures. Mais certains demandent aussi des efforts des villes. Comment vous réagissez à ces appels, à ces propositions qui ont été énoncées hier?
3: Bien, de notre côté, on accueille favorablement le rapport là, Marceau-Jérôme Forget. Pour nous, on est très conscient aussi de l'état des finances publiques québécois. Donc, c'est pour ça que notre posture qu'on a mis de l'avant, c'est de dire on va faire notre part. C'est une responsabilité qui est partagée. Mais encore faut-il que le gouvernement du Québec, puis j'ai le goût de vous dire aussi le gouvernement fédéral, soit présent avec des sommes d'argent importantes. Pour nous, ça va, et c'est obligatoire. Donc, oui, une aide obligatoire pour un effort de la ville, des villes à travers le Québec.
1: Bruno Marchand, maire de Québec, est-ce que vous seriez prêt, vous, à augmenter significativement les taxes municipales comme le recommande le rapport qui a été déposé cette semaine à l'UMQ?
2: Bien, d'abord, quelques précisions. Significativement, ça fait peur aux gens, là. La proportion dont on parle, c'est une proportion qui va varier selon les villes. En moyenne, autour de, si on parle de 1,5%, on parle de 50 $ par année sur le compte de taxes. Alors, je comprends que les gens, présentement, sont pas tous dans une volonté de dire, hey, chargeons-nous plus de taxes, on est content de ça. Mais c'est une proportion qui est pas si intéressante. Il y a pas un maire qui veut charger plus. Il y a pas de mairesse qui veut charger plus. Mais c'est une proportion qui va nous coûter moins cher que si on attend. C'est ça aussi la question. C'est quoi le coût d'attendre? Alors, on peut bien se dire, si vous demandez à Mme Marquis-Bissonnette ou à Mme Bibeau ou à M. Tremblay, est-ce que vous aimeriez mieux pas charger de taxes de plus l'an prochain? On va tous vous dire oui. Maintenant, si on regarde les prochaines générations, si on regarde les défis qui s'en viennent, le choix qu'on a, c'est de dire, parfait, les prochains maires et mairesses, qu'est-ce qui va arriver? Au lieu de charger 34 $ par année ou 40 $ de plus par année pour les infrastructures qui nous appartiennent, bien, ça va être 200, ça va être 300, ça va être 400 dans 10 ans, avec tous les effets que ça va avoir eu. Alors, est-ce qu'on a le choix? La réponse est oui. Mais est-ce que si on veut être rigoureux et penser à l'avenir, penser à nos enfants, penser à la crise et à l'urgence d'agir, moi, je pense que le choix devient évident. Mais il n'y a pas une ville qui va faire ça seule. M. Tremblay l'a dit. On va le faire si le gouvernement du Québec embarque. On ne va pas laisser de l'argent sur la table. Les villes choisiront. Québec, la ville de Québec ne laissera pas d'argent sur la table, mais on ne fera pas ça seul.
1: Ouais, Mme Bibeau, mairesse de Sherbrooke, et Mme Marquis-Bissonnette, j'aimerais vous entendre là-dessus. N'avez-vous pas l'impression que les citoyens, d'où qu'ils viennent, sont déjà assez taxés? Même si on rajoute 50, 60 $, ça se rajoute aussi au taux d'inflation. Mme Bibeau.
4: Oui, ben on est d'accord sur ce fait-là que c'est difficile pour tous, mais quand la maison tombe en ruine, on n'a pas d'autre choix non plus que de faire l'effort additionnel pour rétablir la situation avant qu'il soit trop tard. Et on est rendu là, on est rendu face au mur. Et l'étude qui a été faite par les deux fiscalistes de l'Université de Sherbrooke vient vraiment faire la démonstration de l'état de la situation et aussi de l'état des finances des municipalités et de la contribution que le gouvernement du Québec a fait au fil des ans. Et l'État, ben c'est ça, c'est que le gouvernement du Québec s'est désengagé d'année en année en année et que les municipalités ont été un peu gênées aussi au niveau de la taxe. Parce que c'est difficile hein, d'expliquer aux citoyens que c'est important d'investir dans ce qu'ils ne voient pas. Donc, quand on parle d'aqueduc et d'égout, ça saute pas aux yeux.
1: Non, mais ce qui saute aux yeux, c'est les trous dans les rues, par exemple.
4: Oui, ça, effectivement, parce qu'on parle des infrastructures en eau et on parle aussi de la voirie. Donc, et là, ben, ça nous saute aux yeux, puis c'est déjà un peu tard. Alors, il faut vraiment donner un coup parce que déjà l'état de la situation est déjà critique.
1: Ouais, Madame Marquis-Bissonnette de Gatineau, vous aussi en faveur d'une augmentation des taxes?
5: Ben, je pense que le

0: Le rapport de cette semaine est certainement une prise de conscience, je dirais collective, mais aussi au niveau municipal, qu'on a tous une responsabilité à prendre. Oui, les villes, le gouvernement du Québec aussi, puis M. Tremblay le disait d'entrée de jeu, le fédéral aussi va avoir sa part à jouer là-dedans. Il y a quelques chiffres qui, moi, m'ont marqué dans le rapport. L'impôt foncier dans les villes, donc les revenus des villes dans les 5 dernières années, là, de 2019 à 2024, ont augmenté de 15,3%. Au provincial, c'est 32% pour la même période et au fédéral, c'est 36,2%. La réalité de la taxe municipale, c'est qu'elle est très visible, contrairement à l'impôt progressif, là, l'impôt sur le revenu au provincial ou au fédéral. Puis c'est ça qui rend ça difficile pour nous, les maires et mairesse au Québec, c'est qu'une fois par année, on envoie un compte de taxes. Bon, dans certaines villes, on est capable de l'étaler en quelques paiements. Chez nous, à Gatineau, ça peut être 4 paiements. Mais ça fait mal sur le coup. Ça pince recevoir son compte de taxes puis d'avoir un montant de quelques milliers de dollars. Mais ce qu'on dit, en fait, puis ce qu'on constate, c'est ce que M. Marceau a répété sur plusieurs, dans plusieurs médias cette semaine.
1: M. Marceau, l'ancien ministre des Finances au gouvernement du Parti québécois, qui est co-signataire du rapport, c'est ça?
0: Très exactement. Il disait que les taxes municipales, en fait, par rapport à Hydro-Québec, là, ça représente un montant qui est moindre, mais la façon qu'elle est appliquée, le fait que c'est pas une taxe qui est appliquée de manière mensuelle, le fait qu'on la sort de notre portefeuille plutôt que se le faire imposer à même sa paye comme la plupart des salariés, ben ça rend ça difficile. Fait que ça, je pense que ça nous aide aussi dans l'espace public parce que c'est toujours difficile. On parle toujours des taxes foncières, on parle très peu relativement des impôts. Ça nous facilite le travail là, dans le dialogue avec la population, je dirais.
1: Guillaume Tremblay, président de l'Union des municipalités du Québec, vous avez entendu le ministre Samuel Poulain dire que oui, peut-être qu'on va faire un effort, mais on ne peut pas transférer de l'argent aux villes si les coûts n'ont pas diminué. Et dans le rapport de cette semaine, donc on souligne un écart salarial de 28% en faveur du municipal par rapport aux employés du provincial. Est-ce que vous estimez que les employés des villes gagnent trop d'argent? Est-ce que vous devriez pas vous regarder aussi dans le miroir avant de penser à augmenter les taxes ou demander d'autres leviers de taxation?
2: Vous savez que cette question-là, on se la fait souvent poser. Hein, mais si un
1: mais jour, elle est réelle. Elle est réelle.
2: Elle est réelle. Mais si vous lisez aussi le rapport, dans le rapport, la recommandation, elle est claire et c'est qui invite le gouvernement du Québec à se pencher sur la question. Parce qu'une ville seule, on n'a aucun moyen, aucun pouvoir pour les salaires en tant que tels. C'est des décrets. Ça passerait par le gouvernement du Québec. C'est à eux s'ils veulent trancher sur ce dossier-là.
1: Mais c'est quand même vous qui, initialement, négociez avec les syndicats des villes. Et avec les cadres.
2: Ben, c'est nous qui négocions avec les villes, je comprends, mais je veux dire, à un moment donné, quand vous partez avec une base, la base du salaire, elle est là. Elle est... Puis de toute façon, c'est ici ce qu'on parle, monsieur Gravel, c'est au niveau des infrastructures. On a mis aussi de l'avant d'avoir des états généraux sur le monde municipal. Ça pourrait être justement des sujets qui pourraient être abordés. Dans des états généraux, ben on amène tous les intervenants autour de la table. On est prêt à en parler, on est prêt à en discuter, mais vous allez comprendre que c'est pas au bout de la ligne les villes du Québec qui vont pouvoir agir là-dessus. Ça va être vraiment le gouvernement du Québec.
1: Ouais, Monsieur Marchand, donc ce 28% donc de salaire supérieur au municipal par rapport au provincial, il y a aussi dans votre ville près une augmentation des effectifs de la ville de près de 11% depuis votre arrivée au pouvoir. À Montréal, c'est en 2018 et 2023, c'est une augmentation de 12% principalement chez les cadres. Je reprends la même question. Est-ce que les villes doivent se regarder dans le miroir aussi avant de demander de l'argent au gouvernement ou demander des efforts au gouvernement?
3: Ben, je peux pas parler pour Montréal, c'est une situation que je connais moins en termes d'employés. À Québec, les employés qui sont plus servent à quoi? Je vais vous donner un exemple. On a engagé en 2 ans 100 policiers supplémentaires. On engage 100 policiers supplémentaires parce que la sécurité, c'est important. Puis parce qu'on a des nouvelles réalités, notamment avec des gangs de rue, qu'on veut éluder. Alors, les citoyens nous demandent, et je pense qu'ils ont raison, nous demandent des services. Les villes s'agrandissent, les villes obtiennent plus de responsabilités. Prenez l'itinérance. Vous pourrez parler à Mme Marquis du Sénat de ce que ça y coûte, l'itinérance dans sa ville, des employés qu'elle doit affecter à ça, des projets de l'argent qu'elle doit affecter à ça. Il y a un paquet de réalités dans les 20 dernières années qui se sont ajoutées sur le fardeau des villes, qui se sont ajoutées sur le fardeau des villes en se disant il faut mieux faire, il faut répondre aux citoyens, il faut répondre aux attentes des citoyens, mais ça ne se fait pas sans employés. Et nos employés, moi, je suis très fier du travail qu'ils font. Est-ce qu'il n'y a pas à rétablir un certain équilibre? Ben, le gouvernement du Québec verra. Mais le gouvernement du Québec a le pouvoir par des lois spéciales de légiférer et de dire ça va être ça vos conditions de travail. Les municipalités n'ont pas ce pouvoir-là. Fait que les municipalités, ça finit toujours dans une négociation où on trouve les voies de passage entre

0: partenaires syndicaux et la partie patronale. On est présentement à la Ville de Québec en arbitrage, le premier arbitrage sur la négociation avec nos policiers. On va voir comment ça va finir. Une fois que l'arbitrage va arriver, quand même que vous me direz, oui, mais il y a un écart avec la SQ, je vais être obligé de me fier à ce que l'arbitre va avoir jugé. C'est la loi qui nous oblige ça. Alors, en ce sens-là, on n'a pas les mêmes leviers que le gouvernement du Québec du tout. Fait qu'on ne peut pas demander aux maires et maires d'avoir les mêmes résultats. On ne peut pas corriger quelque chose qui s'est établi depuis 50 ans. Ça, c'est M. Marceau qui le disait. Il disait, on demande aux maires de le corriger. Les maires qui sont là, les mairesses qui sont là, travaillent très fort avec des budgets pour lesquels c'est très difficile à boucler. Et pour lequel les citoyens nous en demandent plus et on les comprend.
1: Madame Bibeault, Madame Marquis-Bissonnette, j'aimerais vous entendre là-dessus. Donc, mairesse de Sherbrooke, mairesse de Gatineau, plus de rigueur dans vos dépenses, notamment dans le traitement salarial de vos employés et peut-être aussi plus de rigueur dans l'augmentation des effectifs dans vos villes.
2: Je peux y aller volontiers.
1: Madame Bibeault.
2: Oh, oui, parfait. À la radio, c'est toujours plus difficile.
1: On se voit pas,
2: Oui, c'est ça. Allez-y. Donc, pour ce qui est de Sherbrooke, ben, je vais aller dans le même sens que M. Marchand. Effectivement, notre pouvoir de négociation n'a pas le même levier que Québec. Puis quand on compare avec tout l'ensemble des avantages sociaux aussi, peut-être que c'est un peu moins disproportionné qu'on peut le croire, mais je vous assure qu'en termes de défis de recrutement, défis de rétention par rapport à la compétition, c'est pas facile le recrutement dans les villes en ce moment. Alors il faut aussi vivre avec ça et être compétitif pour avoir attiré les talents dans nos villes. C'est une réalité. Et à Sherbrooke, ben moi je dois faire le tour de toutes les renégociations de conventions collectives dans les deux prochaines années. Et il y a toute la question du rattrapage des hausses salariale suite à la COVID. Donc, ça va être un défi immense, mais en termes de rigueur budgétaire, croyez-moi que c'est quelque chose qui est extrêmement important pour moi et pour notre conseil municipal. Et vous parliez de l'impact que ça a sur les coûts de construction aussi, sur les dépenses publiques et tout. Mais un autre élément qui a été soulevé dans le rapport, c'est l'augmentation des coûts de construction. Donc là aussi, il y a un endroit où est-ce qu'on peut aller faire des économies significatives parce que il y a à peu près 40, jusqu'à 40 qui vient des normes additionnelles qui nous ont été posées par le gouvernement du Québec. Et ça, ce serait une économie qui ne coûterait rien à personne et au contraire, qui sauverait non seulement aux municipalités, mais aussi au gouvernement du Québec et aussi à tous les chantiers de construction. C'est de faire un grand, grand ménage dans les normes pour lesquelles on n'a pas considéré les impacts démesurés sur les affaires municipales.
1: Madame Marquis-Bissonnette de Gatineau, ces normes viennent du gouvernement, mais ce sont aussi, ce qu'on dit souvent, c'est qu'il y a des réglementations un peu tatillonnes dans les municipalités qui contribuent à augmenter les coûts.
3: Oui, ben effectivement, encore une fois, là, on y revient, mais chacun a sa part de responsabilité là-dedans. Puis vous me permettrez juste de faire un aparté sur la question des salaires, Monsieur Gravel. Chez nous à Gatineau, on a Ottawa juste en face, la fonction publique fédérale. La réalité, c'est que comme employeur, dans nos conditions de travail qu'on offre, moi, mon compétiteur, c'est le gouvernement fédéral. Quand on dit les villes payent trop cher par rapport aux employés du gouvernement du Québec, leurs employés municipaux, il y a aussi des réalités locales, il y a des réalités régionales. Moi, je les paye beaucoup moins cher que les employés fédéraux. Puis effectivement, il y a certains postes pour lesquels on a beaucoup de défis à combler. Donc, c'est difficile de faire de l'unilatéralisme. Là, tu sais, faut être capable de voir les réalités locales. Puis, tu sais, nous autres aussi, Gatineau, on est en arbitrage avec nos pompiers en ce moment. Le processus va nous avoir pris à date, là, au moins un an et demi de ce qu'on peut entrevoir. Ça, c'est des coûts pour la ville, mais Québec a la capacité de dire, OK, ben, un arbitrage, c'est par exemple maximum 3 mois ou 6 mois, puis on s'entend au bout de ça. Moi, mes pompiers sont les mieux payés au Québec, sont deuxièmes en rémunération globale. Il y a un bras de fer en ce moment dans les villes, mais moi, j'aimerais ça que Québec vienne nous aider pour qu'on ait effectivement des conditions de travail qui sont avantageuses pour nos employés, mais qui soient aussi respectueuses de la capacité de payer des gens. Fait que, tu sais, des fois, il faut être capable de voir les réalités locales, c'est ça mon point. Puis effectivement, sur la question des infrastructures, vous avez raison. T'sais, on dit que 40% du coût de construction des infrastructures est lié aux exigences réglementaires imposées aux projets municipaux par Québec. Mais moi aussi, je suis en train de faire le ménage dans ma ville. On a lancé un chantier sur les infrastructures. On est en train de voir c'est quoi les normes, c'est quoi nos processus d'approvisionnement. On a renversé notre cycle de planification pour être capable d'aller chercher des prix plus avantageux sur le marché. On a aussi, tu sais, bon, puis moi, il y a toutes sortes de recommandations là, dans le rapport Marceau, Jérôme Forget qui sont déjà en place dans ma ville. Là, puis je pense que c'est peut-être le cas de plusieurs grandes villes, certainement les collègues autour de

0: question des immigrants qui arrivent dans nos quartiers. Si nous, on s'assure pas qu'il y a un continuum de services, ben, il y a personne qui va le faire. C'est pas vrai qu'on fait ça de Québec. Puis la même chose en matière d'itinérance. Nous, on a mis 25 millions sur 5 ans parce que la réalité, c'est qu'on a deux immenses campements dans notre ville. Puis si on n'est pas là pour assurer qu'il y a un continuum de services pour les personnes, pour sortir les gens de la rue, ben, il y a personne qui va le faire, là.
1: Ouais, Bruno Marchand, maire de Québec. Je me mets dans la peau d'un auditeur qui vous écoute tous les quatre actuellement. Autant sur la question de l'augmentation des taxes, de l'augmentation des effectifs dans les municipalités, de l'augmentation des salaires, de l'augmentation des coûts de construction. C'est comme si tous, et on va le voir aussi au gouvernement provincial et au gouvernement fédéral, c'est que tout le monde se relance la balle, alors que dans le fond, ça vient toujours de la même poche, la poche du contribuable.
2: Mais vous avez raison. En même temps, les infrastructures nous appartiennent à nous, les contribuables. Le pont
1: mais c'est toujours la faute de l'autre.
2: Oh non, j'ai pas entendu aucun des trois autres intervenants, et je m'inclus là-dedans.
1: Mais quand vous parlez de négociation, que vous n'avez pas le pouvoir de décret, donc c'est le provincial, sur la question des salaires et autres.
2: On a traité les villes en les infantilisant depuis des décennies. Ça a été variable selon les gouvernements, mais en général, les villes sont perçues comme des créatures de l'État, pas capables de gérer. Alors, on leur donne pas les pleins pouvoirs, on leur donne pas la capacité de faire des choses qui font en sorte. Je vais vous donner un exemple. Puis, je suis pas en train de dire que nous, dans nos villes, puis Mme Marquis-Bissonnette a été très éloquente, mais M. Tremblay aurait autant d'exemples, Mme Bibeau, même chose. La structure des villes financières, présentement, ne fonctionne pas. Mais pourquoi elle ne fonctionne pas? Pour différentes raisons qui appartiennent pas juste aux contribuables. Alors, quand on parle de taxation, ça fait grand bruit. Mais dans le rapport, la première des choses, c'est la réduction des coûts de construction. Ça, mes collègues en ont parlé. La deuxième chose, c'est la capacité de dire à Québec, arrêtez de mettre des programmes pour lesquels on doit postuler ce qu'on appelle des appels de projet pour savoir si 3-6 mois plus tard, on va l'avoir. Faites-nous confiance. Demandez-nous un plan de gestion des actifs. Nous, à la Ville de Québec, on a ça. Puis dites-nous sur 5 ans, 10 ans, ça va être quoi la prévisibilité des sommes qu'on va avoir, puis la Ville de Québec va en investir aussi, on le fait déjà, pour éviter les coûts liés à ces appels de projets qui rouvrent, qui ferment, qui demandent des redditions de comptes, qui demandent un peu plus de papier, encore plus de papier. Savez-vous que ça représente près de 400 millions en frais dans les villes du Québec, toute cette reddition de compte exigée par le gouvernement du Québec? Savez-vous qu'il y a 200 programmes sur lesquels on doit appliquer quand ils rouvrent, quand ils ferment? On ne le sait pas. Des fois, on applique. Des fois, finalement, il n'y a pas d'argent. L'argent va venir plus tard. Des fois, il y a juste un peu d'argent. C'est des décisions politiques qui sont prises par le gouvernement du Québec qui font en sorte d'alourdir énormément le fardeau des villes. Alors oui, contribuables, on a une partie de responsabilité. Mais oui, on est capable de faire en sorte, ce qu'on appelle en anglais le red tape, de faire en sorte de faire beaucoup d'économies, de limiter la hausse des coûts de construction et certainement de prendre l'argent des endroits où elle existe déjà. Mais pour ça, ça prend une volonté de faire confiance aux villes. Oui. Ça prend une volonté de dire qu'il y a des administrations, il y a de réels gouvernements. C'est ce que disait Mme Jérôme Forget. Il faut leur faire confiance.
1: Guillaume Tremblay, président de l'Union des municipalités du Québec et maire de Mascouche. Monsieur Marchand vient d'en parler de cette lourdeur et ça, on revient, on en a reparlé cette semaine. Donc, cette idée de fusion municipale. Il y a au Québec 1122 municipalités pour 9 millions d'habitants par rapport à 444 en Ontario pour 16 millions d'habitants. Est-ce qu'on doit revenir à ce débat des fusions municipales?
3: La position que vous avez vue dans le rapport, ce qu'on mentionne, et on est à l'aise avec cette recommandation-là de la part de nos deux experts, c'est de dire que ce soit des fusions, les gens qui sont intéressés pour aller de l'avant avec des fusions. Donc, des fusions, ça veut dire si par exemple, deux villes se mettent ensemble, disent « Ah, ça pourrait être intéressant, il y a une étude, c'est rentable, go, on fusionne, puis on avance. » Mais on veut pas les forcer non plus. Je pense pas que c'est la bonne façon de faire.
1: Mais c'est presque trois fois plus de municipalités au Québec pour une population deux fois moins qu'en Ontario. C'est quand même pas, y a pas un problème, là?
3: Ben écoutez, on a eu des réalités qui peuvent être différentes des autres provinces de notre côté, mais nous, on n'est vraiment pas contre. Puis à preuve, lorsque le gouvernement met de l'avant des sommes d'argent pour discuter de possibles mutualisations, possibles fusions, l'argent est dépensé rapidement. Donc les gens sont super intéressés de tester, de voir comment que ça peut se passer. Mais encore faut-il qu'il y ait des sommes d'argent. Dans le dernier budget, ces sommes-là ont encore été coupées donc pour inciter les villes à évaluer les mutualisations. Puis ça arrive souvent, par exemple, au niveau de la caserne, au niveau de projets en tant que tels dans des municipalités. C'est pas nécessairement la fusion globale. Des fois, c'est des mutualisations volontaires de la part de services.
1: Ouais, Madame Bibeau de Sherbrooke, si on veut continuer dans cet exercice.

0: exercice de gratter les fonds de tiroir. Je sais que vous êtes mairesse à Sherbrooke. J'aurais aimé ça parler avec la mairesse de Montréal qui n'a pas voulu participer à cette discussion, qui, nous a-t-on dit, n'était pas disponible. Mais je prends l'exemple de Toronto. Il y a 27 conseillers municipaux et un maire. Montréal, c'est 103. Ce qui signifie qu'un élu à Toronto représente 4 fois plus de citoyens qu'un élu à Montréal. Je ne sais pas si c'est le même phénomène dans une municipalité d'une dimension comme Sherbrooke, mais est-ce que là, il n'y a pas aussi un problème de lourdeur?
1: Ben, effectivement, je crois que c'est difficile de parler. À Sherbrooke, on est passé de 19 à 15 élus, incluant la mairesse, plus 2 élus d'arrondissement. Donc, cet exercice-là a été fait il y a une dizaine d'années déjà, de réduire la taille là, du conseil municipal, de rationaliser.
0: Donc, c'est encore beaucoup par rapport à Toronto, qui sont 27.
1: Oui, effectivement. Donc, ça, c'est que je pense que c'est un processus qui doit cheminer. Moi, je le sens pour avoir été dans mon ancienne vie, là, quand même députée ministre d'un comté rural en grande partie, et d'avoir eu ces discussions-là avec des préfets. Je sens qu'il y a un souhait, dans certains cas, de mutualiser les services. Donc, plutôt que d'aller par la force, de mettre en place certains incitatifs par la force des choses, justement à cause des pressions sur les infrastructures municipales, le besoin d'avoir des experts de plus en plus au sein qui vont venir supporter là, tous les besoins, la professionnalisation aussi des services municipaux, de se regrouper, ça va peut-être venir naturellement. Ouais. Donc, c'est à suivre.
0: Ouais, Madame Marquis-Bissonnette, j'aimerais vous entendre. Vous vivez à la frontière donc de l'Ontario, il y a Ottawa de l'autre côté. Est-ce que c'est le même phénomène, beaucoup moins de conseillers municipaux à Ottawa par rapport aux municipalités au Québec?
2: Et la vôtre? Je connais beaucoup plus la réalité de Gatineau que d'Ottawa, mais j'ai l'impression que proportionnellement, c'est similaire. Nous autres, on est 20 élus, donc 19 conseillers, conseillères municipaux et moi comme mairesse. Puis là, c'est sûr que quand on parle à des grandes villes, peut-être la réalité n'est pas la même. Nous, on est tous à temps plein. On a entre 15, les élus ici ont entre 15 et 20 000 concitoyens dans leur district. Je pense que la réalité dans les petites municipalités et tout autre. Pour moi, il y a un palier de gouvernement qu'on doit explorer davantage dans les prochaines années, c'est les MRC. En Outaouais, on a des préfets, donc des représentants de MRC élus au suffrage universel. Ça fait en sorte qu'on est capable de développer une vision régionale, de mieux travailler en équipe. Moi, je travaille beaucoup avec les préfets de notre région et ça donne aussi une capacité de transférer puis de mutualiser les services. De plus en plus, on voit ça comme ça. Je ne sais pas l'intérêt de Québec d'aller vers des fusions municipales. On se rappellera quand même de l'époque du début des années 2000. Ouais. Là, ça a été difficile au Québec pour des raisons, j'ai l'impression, très identitaires. Là. Ouais. Mais pour moi, c'est un palier de gouvernement qu'on peut davantage explorer pour la suite des choses. Mais c'est plus une réalité de municipalité, ouais, de petite municipalité que de grande ville.
0: En tout cas, en espérant que globalement, rapidement, oui.
3: Je veux dire, l'exemple de Québec, là, nous, on a eu des fusions, on a eu très peu de diffusions. Puis une des raisons du succès présentement, notamment économique et notamment qu'on est capable d'avancer, oui, c'est parce qu'on a une ville fusionnée. On a les moyens de nos ambitions.
0: En tout cas, j'espère que cette discussion avec donc tous ces maires, et je le rappelle, la mairesse de Montréal ne se disait pas disposée à participer à cette discussion. Donc, ça va quand même aider à éclairer la population sur ce problème qui est réel, les infrastructures, donc des infrastructures qui tombent en ruine, des problèmes avec les ponts, des trous un peu partout, pas seulement à Montréal, n'est-ce pas? Donc Bruno Marchand, maire de Québec, Maude Marquis-Bissonnette, mairesse de Gatineau, Marie-Claude Bibeau, mairesse de Sherbrooke, et Guillaume Tremblay, président de l'Union des municipalités du Québec, maire de Mascouche. Merci à tous les quatre. Bonne fin de semaine.
4: Bonne journée.
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0: Bonjour José.
6: Bonjour Alain.
0: Bonjour Yves.
7: Bonjour Alain.
0: Yves, je commence avec vous. Il y a eu 2 sondages sur la politique au Québec cette semaine. Mm-hmm. Un Palace Data, Québec 125, l'actualité. L'autre de Synopsis, la presse. Qui font voir des tendances similaires. Ça vous inspire quoi comme réflexion, Yves?
8: Ben, voici. Alors, les 2 sondages placent PQ et PLQ au coude à coude et indique que la CAQ est bonne 3e, donc en remontée, modeste, mais remontée quand même. Alors, j'ai 3 réflexions là-dessus. La première,

0: Le PQ et son chef, Paul Saint-Pierre-Plamondon, auront fort à faire pour convaincre la population que la souveraineté est la meilleure option. C'est le synopsis de la presse qui disait que l'appui à la souveraineté est à 31%, c'est vraiment pas beaucoup, contre 69% pour le non. Alors, une côte abrupte. Ma deuxième réflexion, l'appui des francophones pour le Parti libéral du Québec et Charles Milliard est à 20%, c'est une catastrophe. On a toujours l'impression que Charles Milliard est assis entre deux chaises. Oui, il veut séduire les francophones, mais surtout pas indisposer sa clientèle anglophone et allophone, et à toujours vouloir ménager la chèvre et le chou. On finit par déplaire à tout le monde. Et ma troisième réflexion, Christine Fréchette remonte dans les sondages, mais juste un peu, assez pour parler d'une lutte à trois, lutte qui devrait nuire davantage à Charles Milliard et le PLQ et avantager le PQ, mais elle n'est vraiment pas dans une zone où elle pourrait reconquérir le pouvoir.
1: José?
2: Effectivement, c'est intéressant de le noter sur la reconquête du pouvoir parce que je suis allée voir le site de Québec 125 sur la projection des sièges et cette remontée ou cette attention envers la nouvelle première ministre Christine Fréchette. Mais pour le moment, pour les intentions de vote en termes de sièges, ça représente 4 sièges. Mais par contre, il y a de la marge de manœuvre, ne serait-ce parce que Madame Fréchette, elle a les regards tournés vers elle. Elle sera en France actuellement même, et elle va le rencontrer finalement Emmanuel Macron lundi. Tout le monde va parler de ça, tout le monde va avoir les regards tournés vers ça, même si M. Macron lui-même est pas là au fait de sa popularité. Bon, mais c'est quand même le président français. Sauf que là, donc, cette attention qui fait en sorte que elle peut bien performer, mieux performer que M. Legault dans les sondages, il va falloir que ça se traduise aussi par autre chose, c'est-à-dire la possibilité de recruter des candidatures. Et quand on regarde cette semaine où le Parti québécois nous a annoncé des candidatures, le Parti libéral fait la même chose, des candidatures quand même assez prestigieuses. Je pense au Parti québécois qui est allé chercher l'ancien maire de Sherbrooke, Bernard Sévigny, qui est un politicien très populaire dans la région. Alors, qu'est-ce que Mme Fréchette a à offrir? Là, pour le moment, et je veux pas que ça ait l'air un peu moqueur, mais ça l'a un peu, tout ce qu'on a, c'est Shirley Dorismond, la députée caquiste, qui nous a annoncé à la fin de la semaine que finalement, elle va se représenter pour la CAQ. Alors là, on en est là pour les candidatures. Il va falloir que ça bouge un peu plus que ça. Ça, il y a du travail à faire de ce côté.
1: Yves, le chef libéral Charles Milliard et le chef péquiste Paul Saint-Pierre-Plamondon ont été interpellés cette semaine par des enjeux propre à leur parti. D'une part, les excuses en larmes de l'ancienne députée libérale Sona Laoyan Olivier et le soupçon d'espionnage fédéral du côté du Parti québécois. Est-ce que c'est significatif tout ça?
0: Ça pourrait être significatif. Disons qu'il y a un côté insignifiant puis il y a un côté important. Du côté de l'affaire Laoyan Olivier, c'est secondaire parce que elle n'était pas dans le clan Milliard, mais dans le clan Rodriguez. Mais en même temps, c'est important parce que ça sème le doute sur l'éthique libérale en général. Pour ce qui est de l'affaire des soupçons d'espionnage, c'est secondaire parce que Paul Saint-Pierre Plamondon n'a aucune preuve de ce qu'il avance. Mais c'est important parce que si le passé est garant de l'avenir, il sème peut-être le doute sur le comportement du gouvernement fédéral. Alors, c'était de drôles d'histoires, mais qui portent quand même à une certaine réflexion.
1: José, la semaine dernière, on surveillait les débuts du fameux dossier santé numérique dans les hôpitaux de 2-3 régions, en fait, si on inclut le centre du Québec, donc au Québec. Et finalement, les problèmes ont l'air, en tout cas, c'est ce qui circule sous contrôle, mais le gouvernement, c'est ce qui est ressorti cette semaine, ne gère pas toujours bien ses projets informatiques, ça coûte cher, hein?
2: Ça coûte cher, mais c'est aussi de voir comment on procède. Et donc, tout ça nous vient d'un rapport de l'Autorité des marchés publics qui a été déposé jeudi. Et franchement, là, c'est assez dévastateur. Alors, je trouve juste pour vous rappeler, l'Autorité des marchés publics, elle s'est lancée dans une enquête sur le processus d'attribution des contrats pour les projets informatiques. Et cette enquête-là, c'était à la demande de Sonia Lebel, qui était présidente du Conseil du Trésor à l'époque. C'était tout de suite après le scandale Saclic. Donc, ce rapport-là fait 84 pages et 9 recommandations. Et pareil comme la commission Galland qui avait déposé son rapport en février, la première des recommandations, c'est qu'enfin, au sein du gouvernement, on mette en place une entité qui va

0: accompagner l'ensemble des organismes gouvernementaux, paragouvernementaux, dans leur transformation numérique. Et moi, ce que j'ai trouvé intéressant de la façon de procéder de l'AMP, c'est qu'ils ont pris 11 projets numériques qui sont réalisés entre 2010 et 2025 du côté du gouvernement, mais ils ne les nomment pas. Pourquoi? Parce qu'ils voulaient pas que l'attention soit détournée vers le projet M. X, M. Y, mais vraiment voir s'il y a un pattern. Et Alain, serez-vous étonné d'apprendre que il y a, oui, un pattern, on fait toujours les mêmes erreurs. Les besoins, on arrive mal à bien les identifier. Les objectifs sont flous. En fait, tout part du côté, le système informatique est désuet, faut le changer. Puis bon, après ça, on bricole un peu autour de ça. Donc, on se prépare très mal en amont. On sous-évalue systématiquement les coûts. Ça manque d'encadrement. Puis il y a aussi quelque chose que la commission Galland avait beaucoup souligné. C'est à quel point on ne comprend pas les processus contractuel en matière informatique et la gestion des projets, ce qui fait en sorte que les firmes extérieures arrivent et arrivent à imposer beaucoup de choses. Donc, et ce qu'on voit en fait au final, c'est que on va adapter les besoins à la technologie, alors que ça devrait être le contraire, c'est que la technologie devrait s'adapter à nos besoins, mais encore faut-il pouvoir les identifier. Donc, ce rapport-là, il est très riche et là, je pense qu'on a fini l'étape des rapports. Il serait peut-être temps de passer à l'action et la créer, cette fameuse entité, pour avoir un regard global sur ce qui se passe.
1: Ouais, Yves, au fédéral, deux grosses annonces cette semaine. La tarification du carbone avec l'Alberta et le souhait du premier ministre Carney de doubler la production d'électricité d'ici 2050. Qu'est-ce que vous pensez de tout ça?
2: Doubler la production d'électricité d'ici 2050, ça pourrait être une bonne idée parce que il y a des besoins criants qui s'en viennent et surtout il y a le problème de l'interconnexion entre les provinces qui est un enjeu absolument majeur. Mais puisque le diable est dans les détails, il va falloir voir si ce plan de Mark Carney, un, respecte les compétences des provinces et si le financement des projets impose des conditions. Ça pourrait être objet de litige. Bref, oui, on parle d'un investissement majeur. Là, on parle de 1000 milliards de dollars d'ici 2050, mais c'est un projet qui a tout approuvé. Pour ce qui est de l'autre, c'est un recul important en matière environnementale. L'entente entre M. Carney et l'Alberta de Mme Smith de tarifer le carbone industriel à 130 $ la tonne d'ici 2040, c'est un recul de 10 ans. On retarde de 10 ans ce qui était prévu par le gouvernement précédent. Les grands perdants de tout ça, c'est tous ceux qui sont soucieux de l'environnement et on pèle par en avant aux générations futures d'avoir à régler ces problèmes-là.
1: Et à cela se rajoute, José, la construction d'un nouveau pipeline de l'Alberta vers le Pacifique en vertu d'une entente entre Mme Smith et M. Carney hier.
0: Oui, tout à fait. Et je trouve que c'est ce qui est le plus frappant dans tout ça, c'est quand même notre ancien ministre de l'Environnement, Stephen Guilbeault, qui au regard du portrait global, disant en début de semaine qu'avec M. Carney, on fait plus de recul en environnement qu'avec M. Harper. Et M. Guilbeault reste pourtant député libéral en espérant quand même avoir une influence sur le gouvernement. Mais là, ce qu'on voit cette semaine, c'est que c'est pas vrai. Il n'en a pas. Il a pas de poids, ni auprès du gouvernement, ni même auprès de l'électorat. Et là, toutes ces questions-là sur... Puis on dit que le Québec, mais le Canada maintenant va protéger 30% de son territoire, mais au fond, c'est comme du décor autour des vraies affaires, de la business que sont, par exemple, les projets de l'éoduc. Et au fond, le dossier environnemental, il est pris dans un cul-de-sac parce que d'un côté, l'opposition officielle va jamais contester l'action gouvernementale en environnement. Et ça nous change de l'époque Harper parce qu'ils sont dans la même lignée. Les électeurs sont préoccupés d'avoir du coût de la vie. Et enfin, M. Carney, l'homme qui marche sur les eaux. Quand on a M. Trump a été élu, on disait qu'il pourrait faire n'importe quoi, il va être élu. Bien, M. Carney, on en est là. Oui. Il est notre rempart contre M. Trump, donc il peut faire n'importe quoi et on ne protestera pas.
1: José Boileau, Yves Malot, merci. Bonne fin de semaine.
0: Merci, au revoir.
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1: Le Canada est tout hockey cette fin de semaine, pas qu'avec les Canadiens, vous venez d'entendre.

0: Le but victorieux de la victoire de Montréal qui l'emportait 3-2 en prolongation contre la Charge d'Ottawa jeudi en finale des séries de la Ligue professionnelle de hockey féminin. L'équipe a nivelé la marque alors qu'il ne restait que 2 secondes au match. Une victoire spectaculaire qui rapproche la victoire de la Coupe Walter. 14h cet après-midi, la victoire affronte la Charge d'Ottawa à la Place Belle pour le 2e match. La Ligue des femmes au hockey est en fort développement, tout comme plusieurs autres ligues féminines professionnelles autour du globe. Mais les salaires, eux, en général, restent modestes. J'en parle avec Lou Saint-Pierre, chercheur au laboratoire de recherche pour la progression des femmes dans les sports au Québec, qui est en studio avec moi. Bonjour.
1: Bonjour.
0: Et Christine Roger, journaliste au sport à Radio-Canada, qui est sur place en attendant le match de la victoire. Christine?
2: Bonjour.
0: Bonjour. Alors, Lou Saint-Pierre, je commence avec vous. La joueuse la mieux payée du circuit, Marie-Philippe Poulin, gagne un peu moins de 122 000 $ américains pour la saison 2024-2025. C'est beaucoup, mais en comparaison, le joueur le mieux payé de la Ligue nationale était Austin Matthews avec presque 17 millions américains. Pourquoi les joueuses, on peut comprendre parce qu'il y a un commerce, c'est une nouvelle ligue, c'est pas un nouveau sport, mais il y a un nouvel attrait. Hein? Mm-hmm. On peut comprendre, mais une telle disparité, pourquoi?
1: La disparité, elle est énorme. Il faut comprendre que la convention collective des joueuses de la LPHF a été signée avant même le début de la première saison. C'est une convention collective de 8 ans.
0: Il y a 3 ans.
1: Il y a 3 ans, exactement.
0: Avec un propriétaire.
1: Un seul propriétaire,
0: qui,
1: Monsieur Walter.
0: Qui possède toutes les équipes.
1: Qui possède toutes les équipes.
0: C'est extraordinaire quand même.
1: C'est du jamais vu. En tout cas, en Amérique du Nord, moi, j'ai jamais vu ça. Donc, c'est une situation qui est vraiment très particulière à la LPHF. Donc, c'est lui aussi qui va posséder les trois nouvelles équipes d'expansion qui ont été annoncées. Donc, les écarts sont intenses. Puis là, on parle de Marie-Philippe Poulin, vous l'avez nommé, c'est la mieux payée. Mais les joueuses de réserve, on parle de 25 000 $ par année. Donc, on ne vit pas avec 25 000 $ par année. Et le salaire minimum, c'est 35 000 $
0: Quand vous dites joueuses de réserve, est-ce qu'on parle ce qu'on appelle dans le langage courant les plombières?
1: On parle de joueuses qui ne jouent pas avec l'équipe, donc qui sont sur l'équipe de réserve.
0: T'sais,
1: on se souvient la semaine passée, quand le match a été remis, on a dit ben, on aurait pu activer ces joueuses-là. Donc, des joueuses qu'on va activer à l'occasion.
0: 25 000 $ par année.
1: 25 000 $ par année.
0: Américain. Donc, à peu près 35-40 dans ce coin-là. C'est
1: Alors,
0: pas beaucoup.
1: C'est pas beaucoup. Donc, pourquoi? C'est sûr qu'on s'attendait pas à un tel succès pour la LPHF. Donc, les filles ont accepté. Mais on a vu l'année dernière, ça a commencé à se parler de dire, est-ce qu'on va réouvrir la convention
0: est-ce
1: collective?
0: Que c'est possible?
1: Faudra voir si Monsieur Walter.
0: Ça dure quoi? Ça dure 8 ans?
1: 8 ans, c'est énorme. C'est énorme. Donc, faudra voir avec justement, là, on est prêt à faire de l'expansion. Ça va être la 2e année consécutive qu'on fait de l'expansion. Est-ce qu'on va être prêt à rouvrir cette convention collective-là pour mieux payer les joueuses? On s'attend pas à des salaires à la Austin Matthews, bien entendu, vous l'avez bien dit,
0: ouais.
1: Mais au moins à des salaires qui permettent de vivre.
0: Ouais. Christine Roger, donc on a parlé des joueuses de réserve, mais globalement, la structure salariale de cette ligue, ça a amené une certaine controverse. On parle d'un salaire moyen d'à peu près 80 000 annuels canadiens, mais la majorité des joueuses ne gagnent pas le salaire moyen.
2: Effectivement, 69 % environ gagnent moins que le salaire moyen. Et c'était des chiffres qui n'avaient pas été dévoilés. Hein. C'était une entente entre la Ligue et l'Association des joueuses. Et l'été dernier, bien, l'Association des joueuses, les membres ont voté pour que soient dévoilés du moins ces chiffres-là aux joueuses, aux agents, pour que quand vient le temps de négocier, bien, on ait un peu des référents hein, pour essayer d'aller chercher davantage d'argent. Mais nous, le public, n'étions pas supposés de connaître les chiffres. Ça a été dévoilé dans des médias au cours des dernières semaines. Les joueuses étaient un peu choquées que le public le sache, mais en même temps, elles ont dit, ben, il y a deux côtés à la médaille. C'est peut-être positif qu'il y a une certaine transparence. Les fans vont comprendre que présentement, ben, on fait pas ça pour l'argent, évidemment. Faut dire aussi, on parle du salaire de base. Par exemple, les joueuses, ils ont une allocation assez importante pour le logement, pour l'hébergement. La majorité des jeunes, ben, ils vivent en colocation. Donc, de ce côté-là, elles ont aussi une allocation pour la nourriture. Donc, elles réussissent quand même à bien vivre. C'est juste que c'est, quand on essaie de comparer du côté masculin, ben, c'est un autre monde. Peut-être faudrait pas comparer, justement, avec une ligue qui est centenaire du côté de la Ligue nationale de hockey, alors que là, ça fait juste 3 ans. Mais je suis d'accord avec vous que selon moi, la convention collective va devoir être réouverte avant 5 ans parce que c'est une progression absolument fulgurante. 3 équipes d'expansion, en fait, c'est 5 équipes déjà en 2 ans. Puis on attend l'annonce d'une 4e cette semaine, probablement en Californie. Donc, il va falloir s'ajuster, évidemment.
0: Ouais, Lou Saint-Pierre, donc c'est difficile de faire des comparaisons, mais ça reste, et Christine le disait, ça reste quand même beaucoup mieux que c'était. Laura Stacey, une des vedettes donc de cette ligue, a dit avoir joué pendant 10 ans pour rien. $0. Mais ce qu'on voit, c'est, et je sais pas si on l'avait prévu, mais la popularité du hockey féminin, au départ, les

0: foule était beaucoup moins grosse. On jouait à Verdun. Maintenant, souvent, c'est à guichet fermé, là.
1: Exactement. Donc, c'est un succès. Mais ce qui est super intéressant avec le succès de la LBHF, c'est de voir quel public on est allé chercher.
0: C'est un public. C'est le même qu'avec les Canadiens?
1: Ce n'est pas le même. Bien sûr, il y a des gens qui sont des mordus de hockey, qui aiment tout ce qui touche le hockey, là.
0: Il y a des gens cet après-midi qui vont avoir leur tablette. Les Canadiens ne jouent pas en même temps.
1: Mais
0: jeudi soir, il y a des gens qui avaient leur tablette sur les genoux pour regarder le match du Canadien.
1: Exact. Mais il s'agit d'aller voir un match de la victoire ou de la charge à Ottawa, si on est plus fan d'Ottawa, pour constater que le public, c'est un public qui est très féminin. C'est un public qui est très queer aussi, très familial. Donc, on est allé chercher un public qui était jusque-là marginalisé ou qui se sentait pas nécessairement appelé ou qui sentait pas que c'était sa place d'être dans ces amphithéâtres-là de sport masculin et qui viennent voir les matchs de la LBHF. Et ça, c'est super intéressant parce que les femmes, c'est quand même 50% de la population qui aiment aussi le Canadien, bien sûr, mais qui ont pas nécessairement été targetées, excusez-moi l'anglicisme.
0: Ciblées,
1: merci. On s'agit que de regarder la marchandise, que de regarder aussi les annonceurs lors des matchs du Canadien pour voir qu'on cible très peu les femmes alors que il y a vraiment un public féminin qui est avide, et un public queer aussi, qui est avide d'une offre sportive dans laquelle ils se reconnaissent.
0: Ouais, Christine Roger, c'est pas que le hockey, c'est l'ensemble du sport féminin qui est en explosion actuellement.
2: Oui, on peut penser au soccer, au basketball avec la WNBA. Puis on voit vraiment un élan au cours des dernières années. Du côté du basketball, vous avez probablement entendu parler de Caitlin Clark dans sa dernière année dans l'université américaine. Évidemment, j'avais des codes d'écoute absolument incroyables. Et même dans la NCAA, on parle là de hockey, de basketball universitaire américain. C'est des codes d'écoute de 9,9 millions pour la finale qui a eu lieu il y a quelques semaines à peine. Donc, c'est absolument incroyable. Vous parliez de soccer, la NWSL aux États-Unis. Je me souviens, quand j'ai commencé à couvrir un peu cette ligue-là, c'était dans des petits stades avec des foules vraiment minuscules. Maintenant, on parle de 14 équipes et le premier match à Denver, une équipe d'expansion, il y avait 63 000 personnes dans la foule. Mais on parle des salaires, on parle de l'engouement, mais une chose qui est...
0: Est-ce que les salaires suivent au soccer, par exemple?
2: Au soccer, évidemment, il y a des joueuses millionnaires. Des joueuses au-delà du salaire, mais c'est aussi, il y a des Québécoises, des Canadiens d'ici, Vanessa Gilles, Evelyne Bien, qui sont devenues le visage de grosses marques comme Adidas. Donc oui, il y a le salaire, mais au niveau des commanditaires, c'est ça aussi, les joueuses de hockey, même ici, pendant longtemps, oui, il y a le salaire, mais d'une Catherine Dubois, soudainement, se retrouve à faire des publicités puis avoir des commandites, ce qu'elle n'avait pas du tout auparavant. Et c'est là que leur quotidien vient complètement de changer avec cette visibilité-là.
0: Ouais, donc c'est un commerce. Les commanditaires, il faut les attirer. Et on les attire avec des matchs qui attirent beaucoup de téléspectateurs. Par exemple, la finale au soccer féminin, la finale entre l'Angleterre et l'Allemagne, qui a été joué à Wembley, à Londres, devant 87 000 personnes. Est-ce qu'on peut dire que le soccer féminin est en train de rattraper le soccer masculin, Lou Saint-Pierre?
2: Non.
0: Ou Christine Roger? Ou...
2: Oh, non, mais allez-y.
1: Non, allez-y, Christine, allez-y. Ben, j'allais dire la même chose, non.
2: Non, je veux dire, le soccer féminin ne rattrapera pas le soccer masculin en Europe, là où ce sport-là est complètement une religion. Cet événement-là, c'est absolument incroyable. Dans des matchs vraiment importants, on voit des foules incroyables, mais c'est des événements. Ce n'est pas des foules qui sont là quotidiennement. Mais un pays comme l'Angleterre a compris quelque chose que peut-être d'autres pays n'ont pas compris. Elles ont des structures, des salaires qui est incroyable. Et justement, il y a Manchester City qui a dévoilé au cours des derniers jours, un centre d'entraînement uniquement dédié à son équipe féminine. Et c'est immense. On parle d'un terrain, on parle d'un gymnase, on parle d'une cafétéria uniquement pour l'équipe. Et là, on sent que c'est pas juste l'engouement des fans, on sent que les gens ont envie d'investir aussi. Puis les hommes d'affaires, ils voient une opportunité.
0: Ouais, il y a des mesures qui sont prises aussi. Vous parliez, donc Christine parlait de la WNBA. Mm-hmm. La NBA, entre guillemets, subventionne ou contribue donc à la WNBA et... Il y a toujours cet exemple au tennis, où il y a parité dans les matchs du Grand Chelem et où on se rapproche de la parité dans, par exemple, à Montréal, ce qui est un Master 1000, je pense.
1: Oui, tout à fait. Et 2027.
0: Donc, il y a des mesures qui sont prises, il y a des décisions qui sont prises au-delà du commerce, Lou Saint-Pierre.
1: Oui, absolument, puis c'est quand même réconfortant de le voir. Faut dire que le tennis, là, c'est des luttes qui date, je veux dire, c'est pas nouveau. La WNBA, c'est leur 30e anniversaire cette année. On voit là qu'il y a quelque chose, il y a un mouvement. Pour reprendre un peu ce que Caroline disait, tu sais, Christine, pardon, il y a vraiment un mouvement en ce moment qui est en place. Le tennis, oui, vous

0: vous l'avez dit, mais ça a été de chaudes luttes. Et je pense qu'il faut quand même lever notre chapeau puis pas oublier que cette lutte-là, elle se poursuit aussi, parce que là, aujourd'hui, on est content, on en parle, ça va mieux, il y a un élan. Puis oui, c'est en ce moment, il y a des investisseurs qui sont prêts à mettre la main à la poche pour le sport féminin, on est content, mais il y a encore du chemin à faire. Si on regarde, par exemple, les statistiques juste au Québec, il y a encore de l'avancement à faire pour les femmes en sport, puis on espère que ce qui se passe au niveau professionnel va finalement essaimer aussi au niveau amateur.
1: Ouais, est-ce que, Christine Roger, rapidement, vous pensez qu'un jour, la Ligue nationale de hockey pourrait contribuer à aider les athlètes féminines de la Ligue de hockey féminin?
2: Elle pourrait possiblement, mais j'ai l'impression que les joueuses voulaient faire leur propre affaire. On voulait être indépendantes et non pas dépendantes, avoir notre propre produit et peut-être mettre fin un peu aux comparaisons. Puis là, elles ont pu compter sur l'apport financier de M. Walter. Un modèle qui a permis de lancer la Ligue, mais qui probablement devrait être modifié au courant des prochaines années.
1: En tout cas, au-delà des salaires, il y a quand même des matchs extraordinaires qui vont se dérouler en fin de semaine. Donc, 14h, c'est à la Place Belle, la charge contre la victoire. Puis évidemment, ce soir, les Canadiens contre les Sabres de Buffalo. Lou Saint-Pierre, chercheur au laboratoire de recherche pour la progression des femmes plus dans les sports au Québec. Et Christine Roger, journaliste au sport à Radio-Canada. Merci et bon match au pluriel.
0: Merci.
2: Merci, au revoir.
1: Après les informations, je vais vous présenter un débat entre économistes sur l'idée de taxer davantage les riches au Québec. On va aussi parler de l'obligation de consulter les Premières Nations pour la tenue du référendum en Alberta. Est-ce que ça va changer quelque chose pour le Québec? Et entrevue avec Michael Kovrig, détenu par la Chine pendant 3 ans, sur le sommet de Pékin cette semaine où le président Trump a eu des entretiens avec le président Xi. Les faits d'abord, après les nouvelles. À tout de suite.

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5: Bonjour, ici Sabrina Larouche, Arigina. Il est 13h, voici les informations. Et on commence le bulletin avec une nouvelle de dernière heure. Un des 4 Canadiens actuellement isolés à Victoria, en Colombie-Britannique, a reçu un résultat positif à l'antivirus après avoir développé de légers symptômes, dont de la fièvre et des maux de tête. Ces personnes se trouvaient à bord du MV Ondus, un bateau de croisière touché par une éclosion du virus. La responsable provinciale de la santé, Bonnie Henry, précise que les symptômes sont apparus il y a environ 2 jours. Les autorités sanitaires surveillent maintenant la situation de près, alors que les passagers concernés restent isolés à Victoria. Et plus de détails à venir sur les plateformes de Radio-Canada, ICI Première et ICI Télé. Et après les vents violents et les tempêtes de poussière des derniers jours, la Saskatchewan pourrait maintenant devoir composer avec de la pluie abondante et même de la neige pendant le long week-end. Environnement Canada a publié un bulletin météorologique spécial pour une grande partie de la province, alors qu'un important système dépressionnaire doit entrer en Saskatchewan dès ce soir. Selon les prévisions, des pluies parfois fortes sont attendues demain, particulièrement dans les régions du centre-ouest. Les accumulations pourraient atteindre entre 25 et 50 mm d'ici lundi matin, notamment près de Kindersley, Leader et North Battleford. Les météorologues préviennent aussi qu'un refroidissement pourrait transformer la pluie en neige dans certains secteurs demain après-midi. Et pour l'instant, la neige est en train de fondre au contact du sol, mais si les températures chutent davantage, certaines accumulations locales restent possibles. Et alors que la semaine nationale des soins infirmiers se poursuit jusqu'à demain en Saskatchewan, la province souligne le rôle des infirmières et infirmiers dans un système de santé toujours sous pression. Le thème cette année, le pouvoir des infirmières et infirmiers de transformer la santé. Un thème qui met en lumière leur contribution essentielle aux soins et au suivi des patients partout au pays. Simone Toubou.

0: Bamakubudi, infirmière praticien à l'autorité de la santé de la Saskatchewan et instructeur à l'université de Regina, rappelle aussi l'importance d'offrir des services en français dans un milieu où la langue est minoritaire.
1: Les francophones, dans ces milieux où nous sommes minoritaires, on passe des fois inaperçus, mais nous sommes là. Et surtout, quand nous sommes dans les besoins, c'est alors que nous aimons vraiment qu'on puisse recevoir des services dans notre langue maternelle, donc en français. Donc c'est une très bonne chose qu'on ait l'occasion d'avoir des infirmiers et infirmières bilingues ici en Saskatchewan.
0: La province mise aussi sur la relève francophone avec le programme bilingue en sciences infirmières offert conjointement par la Cité universitaire francophone et la Polytechnique de la Saskatchewan. Le programme de 4 ans est offert moitié en français, moitié en anglais avec 7 places disponibles dans l'option bilingue. Et toujours en santé, les grandes compagnies pharmaceutiques s'affairent à créer des vaccins contre les maladies transmises par les tiques. La tâche est difficile car les tiques sont à la source d'une multitude de maladies transmises aux humains. Paul Légère s'est rendu au Centre de recherche et d'innovation canadien sur les tiques en Nouvelle-Écosse. Voici ce qu'il a préparé.
2: D'abord, il y a le voyage émotionnel.
3: Matt O'Kell d'Halifax a contracté la maladie de Lyme il y a 2 ans. Je croyais mourir, vraiment. C'était comme si mon corps s'était séparé de moi. Je vomissais, j'avais une fièvre, des courbatures. Ça a duré 4 ou 5 jours, et puis j'ai eu des douleurs qui ont duré 2 ans. C'est pour cela que s'il existait un vaccin contre les infections transmises par les tiques, Matt O'Kell n'hésiterait pas une seconde. Et certains laboratoires sont sur le coup, comme l'explique Nicoletta Faraone, directrice du Centre de recherche et d'innovation canadien sur les tiques à l'Université Acadia à Wolfville.
4: Currently, there is Pfizer and Valneva.
3: Pfizer et Valneva travaillent en ce moment sur un vaccin contre la maladie de Lyme et ils mènent des essais cliniques. Mais différentes espèces de tiques peuvent infecter les humains et les animaux avec différents pathogènes causant d'autres maladies. Chaque virus et chaque pathogène aurait besoin de son propre vaccin. Mais il pourrait y avoir une solution. Les chercheurs travaillent en ce moment sur un vaccin qui provoquerait, chez l'humain, une réaction allergique à la piqûre d'une tique, alertant une personne quant à la présence d'une tique sur sa peau, afin qu'il ou elle puisse l'enlever avant que l'infection ait lieu. Mais ces travaux que mènent des chercheurs sont très préliminaires. Il faut donc, ajoute Nicoletta Faraone, continuer à se protéger avec des insectifuges, des vêtements qui couvrent le corps et des vérifications une fois de retour à la maison. Ici Paul Légère, Radio-Canada, Wolfville.
0: Et pour finir, le spectacle Flamenco Odyssée affiche déjà complet ce soir à Saskatoon. Preuve que l'intérêt pour l'art du flamenco est bien présent dans la ville des ponts. Le co-directeur artistique de la troupe d'art flamenco Borealis, Daniel Renier, donne un aperçu du spectacle.
2: D'abord, il y a le voyage émotionnel qu'une personne subit lorsqu'on change de pays, lorsqu'on voyage ou on déménage d'un pays à un autre. Au fond, c'est une histoire, beaucoup de monde a vécu une histoire de dépaysement, de solitude, de découverte. Et donc, on explore tous les moments de ce phénomène.
0: La représentation finale du Flamenco Odyssée se déroule ce soir de 19h à 21h30 au The Refinery de Saskatoon et réunira des artistes locaux et internationaux. Et voilà ce qui fait le tour de vos informations. Quant à moi, je vous donne rendez-vous dès demain, 6h.
5: Les faits d'abord, 2e heure. Bonjour, il sera question durant cette 2e heure de cette rencontre à Pékin où le président Trump a eu des entretiens avec le président Xi. Analyse un peu plus tard dans l'émission avec Michael Kovrig qui a été détenu par la Chine pendant 3 ans, qui est un spécialiste maintenant sur toutes les questions chinoises. Et on va parler aussi de la tenue de référendums au pays pour l'indépendance, comme en Alberta et au Québec. On se pose la question, est-ce que ces référendums peuvent être compromis par l'obligation juridique de consulter les Premières Nations? Autre sujet qu'on va aborder, l'entente entre le fédéral et l'Alberta pour la construction de nouveaux pipelines vers la Colombie-Britannique. Mais d'abord,
6: taxer les riches, c'est toujours une bonne chose.
5: On parle de 1% d'impôts de mettre sur ce qui est en haut du 25 millions.
7: Pour eux, c'est de l'argent de poche. Ça va pas changer.

0: changer la qualité de la bouteille de vin qui vont sortir de leur cellier le vendredi soir. Là.
1: C'était à la sortie du congrès de Québec solidaire la fin de semaine dernière, des militants du parti ainsi que le co-chef Sol Zanetti qui commentait cette proposition de nouvelle taxe sur le patrimoine des Québécois les plus riches, un impôt de 1% sur les fortunes dépassant 25 millions de dollars. Selon QS, cette mesure pourrait rapporter jusqu'à 5 milliards chaque année à l'État. Et le débat dépasse largement le Québec. L'idée de taxer davantage les grandes fortunes gagne du terrain à plusieurs endroits dans le monde, dans un contexte où les inégalités de richesse augmentent rapidement. Avi Lewis, le chef du nouveau Parti démocratique, propose lui aussi une taxe fédérale sur la richesse. En France, l'Assemblée nationale a récemment rejeté ce qu'on appelle la taxe Zucman, un impôt de 2% sur les fortunes de plus de 100 millions d'euros. J'en parle avec Robert Gagné, professeur émérite en économie appliquée à HEC Montréal, directeur du Centre sur la productivité et la prospérité. Bonjour, M. Gagné.
2: Bonjour.
1: Et François Delorme, professeur en économie à l'Université de Sherbrooke, fellow au Laboratoire des inégalités mondiales, co-dirigé par Thomas Piketty et Gabriel Zucman. Bonjour, M. Delorme.
2: Bonjour.
1: Je commence avec vous, M. Delorme. Donc, vous travaillez au sein de ce groupe de l'économiste Gabriel Zucman. Vous êtes favorable à cette politique. Pourquoi c'est une bonne idée, selon vous, de taxer davantage les riches?
2: Ben, mon constat à moi, il est factuel. Si je ramène ça au Québec, ce qu'on a vu depuis les années 80 jusqu'en 2022, c'est que l'augmentation du revenu après impôt des 50% les moins riches, c'était 2,9%. La classe moyenne pour la même période, c'était, ils ont eu une baisse marquée de leur revenu après impôt, 8,5%. Et quand on regarde le 0,01%, ça c'est les gens qui gagnent comme revenu autour de 3,5 millions, c'est une augmentation de 500%. Moi, c'est ça qui m'inquiète et je vois qu'il y a une exacerbation des inégalités de revenus. C'est encore pire au niveau du patrimoine. Le 20% des plus riches au Québec va chercher les deux tiers de la totalité du patrimoine. Et cette évolution-là, elle va de mal en pis. Donc, je me dis, ne rien faire ne réglera pas le problème. Et donc, je pense que ça vaut la peine de se pencher sur des propositions de Gabriel Zucman à ce niveau-là.
1: Mais est-ce que la richesse d'une minorité nuit au bien-être de la majorité de la population?
2: Ben, il y a beaucoup de travaux, notamment au FMI et à l'OCDE, qui montrent que trop d'inégalités nuit à la croissance. Okay? Et ça peut amener un potentiel de fracture sociale. Donc, les économistes ne s'entendent pas là-dessus quel est le niveau optimal d'inégalité, mais en général, on peut penser que trop d'inégalité peut aussi nuire à la croissance économique.
1: Oui, Robert Gagné, je pense que vous n'êtes pas d'accord avec cette idée là, de taxer davantage les grandes fortunes.
3: Ben, c'est pas que je suis pas d'accord, mais je voudrais qu'on regarde cette proposition-là dans un contexte beaucoup plus large. Moi, en tout cas, la dernière fois que j'ai vérifié, le Québec était en Amérique du Nord, et donc nos interactions économiques principales sont avec le reste du Canada et les États-Unis. Et c'est pas une forme de taxation qui est très utilisée ici. Bon, une fois qu'on a dit ça, c'est pas parce qu'on fait des choses d'une certaine façon qu'on peut pas changer. Très bien. On pourrait dire, par exemple, ben, c'est beaucoup plus efficace de taxer le capital comme ça que de taxer le revenu, par exemple, parce que les possibilités d'évitement sont moins importantes avec le capital. Je veux bien, à ce moment-là, ben, élargissons le débat sur la fiscalité dans son ensemble en se disant, bon, ben, est-ce qu'on a actuellement le modèle de fiscalité on va dire optimal, même si c'est un bien grand mot, là, le plus efficace, celui qui amène le moins de distorsion, donc celui qui fait le moins de dommages, pour assurer des services publics. Alors ça, il y a cette discussion-là. Là, ce qu'on fait, c'est pas ça. Là, ce qu'on fait, c'est qu'on fait de la veille un petit peu partout dans le monde, puis on regarde, ah, en France, ils font telle chose, tiens, on pourrait amener ça ici. Hop, en Allemagne, ils font telle chose. Hop, en Suède. On peut pas aborder la fiscalité de cette manière-là en ayant cherché des petits morceaux à gauche et à droite, ici et là, puis ça va devenir une espèce de soupe indigeste, notre fiscalité. Donc, est-ce que il y a un débat à y avoir, puis des discussions à y avoir, puis des recherches à faire sur notre manière de financer nos services publics? Absolument, mais c'est pas en allant chercher

0: des mesures à la pièce comme ça, en sachant très bien, hein, il y a une, on va dire, une twist politique derrière ça. On sait très bien que bon, les 25 millions, ceux qui ont des capitales de plus de 25 millions, ça change rien. Puis là, on fait un beau sondage, puis avec on pose une question pour laquelle on connaît déjà la réponse. Et on dit, ah, regardez, 80-70% de la population est d'accord avec ça. Ben ouais, moi, demain matin, je vais faire un sondage, je vais demander si les gens sont d'accord pour qu'on baisse la TVQ de 10-60%, puis je vais avoir 90% de oui. Alors, c'est pas comme ça qu'on réforme une fiscalité. Donc, faut que ça, des mesures comme ça, faut que ça s'intègre dans ce qu'on fait déjà ou dans ce qu'on pourrait faire. L'autre truc, des fois, qui m'agace un peu avec tout ça, c'est qu'on oublie l'autre côté, l'autre colonne, la colonne des dépenses. On est fort pour trouver des façons d'augmenter les revenus, mais on est moins fort pour trouver des façons de mieux contrôler nos dépenses. Et puis là, il n'y a aucune question qui se pose sur l'efficience du service public. Est-ce que notre panier de service public, notre filet social, on pourrait pas avoir mieux que les mêmes ressources ou avoir ce qu'on a avec moins de ressources? Ça, cette question-là, se la pose jamais.
1: François Delorme, efficience des services publics versus taxes plus importantes pour les grandes fortunes, comme vient de le dire M. Gagné, qu'est-ce que vous en pensez?
2: C'est vrai ce qu'il dit. Je suis tout à fait d'accord avec lui. C'est deux questions quand même différentes. Est-ce que la concentration de richesses et l'exacerbation des inégalités est dangereuse? Est-ce que jusqu'où on va pour avoir une différence entre le 20% les plus riches et 20% les plus pauvres? Ça, c'est une question. Quand M. Gagné mentionne qu'il faut une réforme de la fiscalité, moi je peux pas, je souscris complètement à cette vision des choses-là. On a eu la commission Godbout, hein, on a vu le Godbout qui a dirigé une commission sur la réforme de la fiscalité, mais c'est un peu ça qu'il essayait de faire. Et qu'est-ce qui est arrivé? Ben, il a essayé de prendre des mesures où on a recalibré le système fiscal, mais politiquement ça n'est nulle part. Donc c'est resté un exercice technique et extrêmement valable. On a eu la même chose avec la commission Carter dans les années 70, si je me souviens bien. Donc, c'est faisable. Puis, moi, je pense que mais cette question-là de l'égalité des revenus, si on veut, elle peut être dissociée aussi des dépenses publiques, mais est-ce qu'on veut avoir un État qui est plus efficace, plus sobre? Bien, évidemment, moi, je suis tout à fait en faveur de ça, là.
1: Oui. Mais M. Gagné, quand M. et Mme Tout-le-Monde, dont on fait tous partie, qui regarde ça, la facilité qu'ont les grandes fortunes de contourner les règles fiscales, c'est là où ça fait réagir et c'est là où ces demandes se présentent, sans compter le fossé qui ne cesse de s'élargir.
0: Bien sûr, puis c'est un problème important, mais moi je suis pas Don Quichotte, donc j'aime mieux travailler sur des solutions qui ont une chance de fonctionner au Québec, dans mon environnement à moi. Le Québec, c'est la juridiction qui les inégalités de revenus après impôts les plus faibles au Canada. Donc, on fait déjà un travail quand même raisonnable de ce côté-là. Est-ce que c'est suffisant? Probablement pas. Mais on part déjà en bonne position. Après, faire payer les autres, c'est toujours facile. Là. Tu sais, mais il faut regarder. Si on est les seuls à faire ça, ça ne fonctionnera pas. En Amérique du Nord, on voit, si on faisait ça, on serait les seuls à faire ça. Et je pense pas, ça, ben, on pourrait discuter longtemps, mais je pense pas que des revenus générés par ça vont être au rendez-vous.
1: Mais il reste que...
0: Ça va amener d'autres effets pervers. Ouais. Enfin, puis l'espèce de mythe ou de rêve ou d'utopie là, que les États vont s'entendre pour un impôt minimum, tout ça. Écoutez, c'est bien beau, là, mais c'est un monde de Kalinours, ça. Là, c'est comme ça, un monde des bicornes. Ça n'arrivera pas en pratique. Tu sais.
2: Mais si je peux me permettre, on s'est quand même entendu sur un impôt minimum de 15% sur les profits des multinationales dans le cadre du G20. Donc, c'est possible. Ça ne veut pas dire que c'est parfaitement et facilement faisable quand on a des agendas politiques différents, mais je ne discarderai pas ça là, de façon trop facile. Là, je pense qu'il y a un moyen d'améliorer la coordination. L'autre chose aussi que je voulais

0: ajouter, c'est que peut-être qu'on a relativement au Canada, on a un bon bilan au niveau des inégalités au Québec, mais là, on parle des inégalités de revenus. Au niveau des inégalités de patrimoine, c'est pas le cas. Donc, de dire qu'on n'est pas si mal parce qu'on n'est pas si inégal, ben peut-être qu'au niveau du revenu, notre filet social nous aide beaucoup. C'est ça qui a soutenu depuis 30 ans les 50% les plus pauvres. Mais au niveau du patrimoine, la concentration de richesse a beaucoup augmenté, puis c'est là où le bât blesse, d'après moi.
1: Oui, M. Gagné, seulement pour vous citer quand même quelques chiffres, selon les estimations d'Oxfam, les 12 personnes les plus riches du monde possèdent aujourd'hui davantage de richesses que la moitié la plus pauvre de l'humanité, soit environ 4 milliards de personnes. La richesse des milliardaires a augmenté 3 fois plus rapidement en 2025 si on la compare à l'augmentation moyenne des 5 années précédentes, et Elon Musk pourrait éventuellement devenir le premier billionnaire dans le sens français du terme, de l'histoire, alors que sa fortune dépasse aujourd'hui les 800 milliards. Je veux bien croire que au Québec et au Canada, les écarts qui restent importants sont peut-être pas aussi importants qu'aux États-Unis, mais ça fait réagir quand même. Puis les gens se disent, ben il faut commencer à quelque part avec quelque chose, non?
2: Puis on va commencer au Québec où aucun de ces personnes-là n'est contribuable et où les plus pauvres de la planète n'habitent pas. Mais on va commencer à l'endroit où le problème que vous venez de décrire.
1: Ben, on commence pas au Québec puisque la discussion a lieu ailleurs, entre autres en France.
2: Ben là, la raison pourquoi
1: Et
2: on
1: aux
2: en discute
1: États-Unis
2: aujourd'hui,
1: aussi, d'ailleurs, la discussion a lieu.
2: c'est. Ouais, ben excusez-moi, la raison pourquoi on en discute aujourd'hui, c'est parce qu'il y a un parti politique provincial au
1: Oh, oui.
2: Québec. Tu en as discuté à son congrès la fin de semaine passée. C'est pour ça qu'on en discute. Pas parce qu'il en discute en France ou au Zimbabwe, c'est parce qu'on en discute au Québec.
1: Mais la discussion, quand même, revient à l'occasion. La taxe Zugman, c'est pas la première fois qu'on en parle, en tout cas pas à cette émission.
2: Non, on parle de toutes sortes de choses, là, mais ça ne veut pas dire que c'est des bonnes idées dans notre contexte à nous. Et là, le Musk, là, il habite pas au Québec, c'est pas un contribuable au Québec. Alors, on peut bien se taper la tête sur les murs autant qu'on veut, mais on peut rien faire pour ça. Alors, on peut-tu travailler sur des enjeux québécois, canadiens, liés à l'efficience de nos services publics, liés à l'efficacité de notre système fiscal? S'il n'est pas efficace, celui qu'on a, on peut le changer, on peut en discuter. Moi, je pense que c'est comme ça qu'il faut aborder la question. Puis après, demander aux gens, êtes-vous d'accord de faire payer les milliardaires pour vos services publics? La réponse, ça devrait être 100% oui. OK? C'est normal. On veut toujours faire payer les autres. Mais c'est pas une façon de gouverner. C'est pas une façon de prendre des décisions politiques publiques. Il faut se demander si notre fardeau fiscal, notre structure fiscale est efficiente. Puis il faut se demander qu'est-ce qu'on a besoin comme ressources pour financer un filet social adéquat.
1: François Delorme, là-dessus, j'aimerais vous entendre.
0: Ben moi, je pense qu'il y a une question de principe. Je pense qu'il y a des choses qu'on peut apprendre de ce qui se passe ailleurs, là. Il y a des débats sur la taxe du patrimoine au Danemark, en Norvège, en France, en Belgique. Et donc, si on veut essayer de voir comment on peut améliorer les choses, on peut s'inspirer de ce qui s'est passé ailleurs. Moi, je prends un point de vue d'économiste en politique fiscale, puis je me dis, bon, qu'est-ce qu'il y a de bon dans la réforme du Zugman qui n'est pas spécifiquement française? Ben moi, je vois au moins deux choses qui m'ont interpellé. Moi, c'est le fait qu'on va mettre une taxe, ce qu'on appelle une taxe sur l'exil, ou même si vous partez, parce qu'on dit pas que les riches, il y a une certaine proportion, pas une grande, mais une certaine proportion qui pourrait partir et qui va partir, mais Zugman dit, ben, même s'ils sont partis, ils peuvent quand même être assujettis à l'impôt sur le patrimoine pendant 5 ans. L'autre chose, c'est agréger le patrimoine privé et professionnel. Vous êtes travailleur autonome, vous avez une entreprise, ben, vous avez un stock de richesses qui va s'accumuler dans votre entreprise. Vous pouvez vous prêter à vous-même tout ce que ne peut ne pas faire le travailleur ordinaire qui est payé 60 000 piastres par un chèque de paye. Donc, il y a des éléments à mon avis, de la réforme Zugman qui pourrait bonifier une proposition qui rendrait, comme M. Gagné le souhaite, notre système fiscal pour les particuliers beaucoup plus équitable et efficace.
1: En tout cas, Québec solidaire ou pas, c'est quand même un sujet qui intéresse et dont on va parler pendant un bon bout de temps. François Delorme de l'Université de Sherbrooke, Robert Gagné de HEC Montréal. Merci à tous les deux et bonne fin de semaine.
2: Merci.
0: Merci.
1: Au revoir.
2: Bon week-end.
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0: some fantastic trade deals, great for both countries.
1: Quoi retenir de la visite de deux jours en grande pompe de Donald Trump à Pékin où il a discuté avec son homologue, le président Xi Jinping? Outre des accords commerciaux que Trump a qualifiés de fantastiques, vous venez de l'entendre, les points de discorde entre les États-Unis et la Chine demeurent importants, à savoir le sort de Taïwan, la fermeture du détroit d'Ormuz, sans compter la question des tarifs imposés par Washington. On a senti durant cette visite que la Chine a voulu montrer qu'elle cherche une relation plus équilibrée avec les États-Unis, une relation d'égal à égal. Pour en parler, je joins Michael Kovrig, conseiller principal au International Crisis Group à Bruxelles, ancien diplomate canadien en Chine qui a été détenu par Pékin pendant près de 3 ans, un des deux Michael. Donc bonjour, bonjour Monsieur Kovrig.
2: Bonjour Monsieur Gradel, comment allez-vous?
1: Ça va bien. Qu'est-ce que vous retenez de cette visite de Donald Trump en Chine cette semaine?
2: Donc en bref, 2 jours d'ambiance impeccable et presque aucune substance. L'ambiance était exactement celle que Pékin avait prévue, donc une salve de 21 coups de canon, une visite du Temple du Ciel, un banquet d'État au cours duquel la fanfare de l'APL a joué YMCA même. Xi emmenant Trump à l'intérieur de Zhongnanhai, le complexe de la direction du parti, une marque de courtoisie donc presque aucun dirigeant étranger ne bénéficie. Mais sur le fond, le bilan est quasi nul. Donc, pas d'accord pour prolonger la trêve tarifaire qui expire cet automne. Pas d'accord sur des contrôles à l'exportation de puces électroniques. Le propre représentant commercial de Trump a déclaré que le sujet n'avait même pas été abordé. Aucune avancée sur les terres rares. Les exportations restent environ 50% en dessous des niveaux d'avant les restrictions. Et puis, aucun cadre de sécurité pour l'IA. Et puis, aucun engagement de la Chine à faire pression sur l'Iran au sujet d'Hormuz. Par contre, concernant Taïwan, Xi a lancé un avertissement sévère, mais bon, ça a été assez attendu. Trump, selon ses propres dires, n'a pris aucun engagement dans un sens ou dans l'autre. Donc, ça c'était à peu près neutre. Il y avait quelques petites choses que Trump a obtenues.
1: On a vu le président américain plus mesuré que d'habitude durant cette visite, qu'il s'est retenu, on sentait qu'il s'est retenu pour éviter les frasques auxquelles il nous a habitués. Qu'est-ce que ça signifie selon vous?
2: Monsieur Trump prend très sérieusement la Chine et Xi Jinping et bien... C'est un aspect du caractère de Monsieur Trump. En général, il a une habitude de montrer son respect le plus grand avec des autoritaires, avec des autocrates, avec des dictateurs. Et donc, il est évidemment un admirateur de Xi Jinping. Et je crois que bien, surtout que maintenant, il fait face à des élections en automne aux États-Unis. Il devrait montrer au peuple américain qu'il avait eu quelques réussites. Il veut faire des deals, il veut faire des affaires. Et donc, qu'est-ce qu'il a obtenu? Une commande de 200 avions Boeing qui sont moins de la moitié des 500 qui étaient sur la table. Et l'action Boeing a chuté de 4% à l'annonce. Des achats agricoles de plusieurs dizaines de milliards sur 3 ans sans confirmation chinoise et une vague proposition du Trésor américain visant à créer un conseil du commerce et un conseil de l'investissement américano-chinois pour les domaines non sensibles. Ça, ce dernier-là, à mon avis, en fait, c'est le morceau le plus important, pas encore conclu, mais s'ils peuvent avancer dans cette direction, en fait, ça va transformer peu à peu, lentement, les relations américano-chinoises, de la commerce à peu près libre, mais assez chaotique, à une sorte de commerce international géré.
1: Ouais, donc, beaucoup d'apparat, peu de substance, vous disiez. Est-ce que le président Trump est tombé dans ce que vous appelez le « China trap », le piège chinois?
2: Heureusement, pas complètement, parce que le piège, là, c'est vraiment une sorte de piège de parole. Donc, jusqu'à date, on n'a pas l'évidence qu'il a répété ou totalement accepté.

0: Le président Trump a souhaité que la Chine utilise son influence auprès de Téhéran pour faire débloquer le détroit d'Ormuz, pour le rouvrir à la navigation. Pékin a réagi en disant qu'elle souhaitait que le détroit d'Ormuz soit rouvert, mais sans plus. Est-ce que ça démontre les limites que Trump a dans le conflit avec l'Iran en essayant de jouer l'influence de la Chine?
1: Donc, c'est ça. Ça aussi montre en fait que Monsieur Trump est arrivé en Pékin dans une position assez faible qui a été créée par lui-même. Donc, qu'est-ce qu'il a obtenu par rapport à l'Iran? Il a, bien sûr, il voudrait que les Chinois lui assistent d'arrêter ce conflit et de lui donner une opportunité de retirer des États-Unis de ce grand problème. Qu'est-ce qu'il a obtenu? Rien de concret. Et la différence entre les deux communiqués le prouve. Trump a déclaré à Fox News que Xi avait personnellement dit « Si je peux être d'une quelconque aide, je voudrais apporter mon aide concernant l'Iran et le détroit d'Ormuz ». Le communiqué de la Maison-Blanche indique que les deux parties ont convenu que le détroit d'Ormuz devrait rester ouvert et que Xi avait exprimé son intérêt pour acheter davantage de pétrole américain. Mais le communiqué chinois, il ne mentionne pas l'Iran. Il fait uniquement référence à la situation au Moyen-Orient. Le lendemain, le ministère chinois des Affaires étrangères a déclaré que la guerre n'aurait jamais dû avoir lieu et s'est empressé de critiquer le recours à la force, une pique à l'encontre des États-Unis. Patricia Kim de Brookings, par exemple, a été direct dans son analyse. Il n'y a aucun engagement de la part de la Chine à prendre des mesures spécifiques concernant l'Iran. Et c'est malgré que, en fait, c'est la Chine qui va être le pays qui bénéficie le plus si le détroit sera ouvert, parce que c'est vraiment la Chine qui a besoin du pétrole et du gaz naturel du Golfe et pas les États-Unis.
0: Qu'est-ce que les autres pays doivent retenir de cette visite, entre autres le premier ministre Carney et d'autres pays, et on l'a vu ces derniers mois, donc qui ont opéré un rapprochement vers Pékin. Qu'est-ce qu'ils doivent retenir? Quelle est la leçon qu'on doit retenir de cette visite?
1: Le bilan, si on veut dire, pour le Canada, c'est que le sommet s'est terminé exactement comme les responsables canadiens auraient dû le craindre. Trump est rentré chez lui avec des séances photos chez Boeing et des chiffres agricoles vagues. Xi est rentré chez lui avec l'aval personnel de Trump pour un nouveau cadre diplomatique, une relation constructive entre la Chine et les États-Unis fondée sur la stabilité stratégique que Pékin va désormais utiliser pour contrôler la politique concurrentielle occidentale pendant le reste du mandat de Trump. Donc le communiqué de Pékin le consacre, celui de la Maison-Blanche n'en fait pas mention. Trump ne se rend peut-être pas compte de ce qu'il a accepté.
0: Je vous écoute, puis je me demande pourquoi Donald Trump est allé à Pékin?
1: C'est une bonne question. On fait ça. Il y a plusieurs raisons pourquoi. Premièrement, les deux plus grandes puissances du monde devraient avoir un dialogue et pas tout simplement entre leurs diplomates et leurs hommes d'affaires, mais certainement entre les deux leaders. La Chine est un système assez centralisé et le pouvoir en Pékin est si concentré dans le personnage maintenant de Xi Jinping. Si vous avez des problèmes, des blocages et des disputes avec la Chine, il fallait parler directement à Xi Jinping. Donc, même si la grande portion de problèmes et aspects du rivalité, du concurrence avec la Chine sont systémiques et structurales et donc peuvent pas être corrigés ou changés par une visite officielle à Pékin ou même 13 visites officielles à Pékin, quand même, il y a des autres éléments plus petits que jusqu'à date, on n'a pas déjà entendu des détails, mais quand même était possible de gérer autour de ce grande rencontre des deux leaders. Donc, il est toujours important d'avoir un dialogue et de maintenir une sorte de stabilité. Donc, le résultat clé du visite, c'est vraiment que les deux leaders ont indiqué à leur bureaucratie

0: Russie à tout leur ministère. Il fallait maintenir une sorte de cadre de stabilité autour des relations entre Pékin et Washington. Et en fait, le concurrence, ou même s'il va rester et peut-être devenir assez intense, devrait être maintenu dans un cadre qui évite la guerre. Donc, à la moindre, les marchés internationaux et tous les citoyens canadiens peuvent, à la moindre, savoir que ces deux personnages veulent maintenir un degré de stabilité. Et puis, à la prochaine rencontre, ils peuvent peut-être commencer de parler sur des sujets un peu plus concrets et peut-être avoir un peu de progrès dans ce cadre de rivalité et stabilité à la fois.
1: Michael Kovrig, conseiller principal au International Crisis Group à Bruxelles, ancien diplomate canadien en Chine, qui a été un des deux Canadiens détenus par Pékin pendant près de 3 ans. Merci, M. Kovrig.
0: Merci, monsieur.
1: Bonne fin de semaine.

0: Julie Landry à Vancouver. Bonjour Julie.
1: Bonjour Alain.
0: Entente entre Mark Carney et Daniel Smith, mais aussi grosse controverse pour la construction de nouveaux pipelines vers la Colombie-Britannique, de l'Alberta vers la Colombie-Britannique.
1: Vous vous souvenez en novembre dernier, ces grands sourires de Mark Carney et Daniel Smith qui signaient un document avec une belle reliure en cuir. Ben, c'est la même chose hier à Calgary. En fait, c'est une partie de ce premier protocole d'entente qui avait été signé en novembre. Et en fait, ce qui a été signé hier, ce sont des conditions pour rassurer des investisseurs. Donc, l'idée, c'est de faire baisser le prix de l'énergie. Donc, dans cette entente d'hier, il y a des compromis environnementaux qui ont été faits. Mark Carney qui a fixé la taxe carbone industrielle à 130 $ la tonne d'ici 2040. C'est moins cher et plus long que ce qui avait été prévu sous Justin Trudeau. Il y aura aussi moins d'études d'impact. Donc, ce qu'il dit, c'est que c'est une étude par projet. Souvent, il en faut plusieurs. Et donc, l'idée, c'est d'accélérer le tout. Et donc, hier, le fameux pipeline, pour l'instant, qui n'existe pas, semblait plus réel que jamais parce que on a eu des dates. On savait déjà que l'Alberta doit présenter son projet d'ici le 1er juillet avec le nom d'un investisseur. Mais selon l'entente, si les conditions sont respectées, Ottawa va le désigner grand projet d'intérêt national avant le 1er octobre. Ça, ça accélère toutes les étapes. Et donc, on pourrait voir, Daniel Smith hier l'a dit, ou plutôt la construction, le début de la construction le 1er septembre 2027 et du pétrole qui coule en 2033. Et donc, le 2027, là, c'est avant un possible référendum en Alberta. Vous savez déjà, vous en avez parlé, c'est pas encore fait, mais quand même, Daniel Smith hier a dit que cette entente-là va convaincre plusieurs que ça vaut la peine de se battre pour le Canada. Il y a plein d'étapes à faire avant. Il faut mettre sur pied un immense projet de captage et stockage de carbone. Il faut trouver l'entreprise privée qui va le construire, cet oléoduc-là. Et la grosse étape, selon moi, c'est la négociation avec la Colombie-Britannique et les Premières Nations. D'ailleurs, David Eby, hier, il ne s'est pas rendu public.
0: Le premier ministre de la Colombie-Britannique, là.
1: Exactement. Mais il a écrit un courriel assez virulent. Il a dit, en tant que pays, il est temps de cesser de récompenser les mauvais comportements. Il est inadmissible que les projets prioritaires soient supportés par une première ministre qui menace de quitter le pays. Et puis, il a dit, nous, on a déjà 35 projets créateurs d'emplois en minéraux critiques, des mines, etc., gaz naturel, pour lesquels il y a des investisseurs, mais on a besoin de l'attention d'Ottawa. Puis il dit, on aimerait que Ottawa nous donne autant d'attention qu'il donne à l'Alberta. Donc, est-ce que ça se peut, ce permis social en Colombie-Britannique pour un pipeline? Je dirais très difficile pour un pipeline qui passerait par le nord. Encore hier, les Autochtones de la côte ont réitéré que ça n'arrivera pas. Même, ils ont dit, l'Alberta a embauché une firme pour commencer les consultations. Ça, c'est Jason Alsop, des AIDA, qui disait, je comprends pas l'utilité parce que sa réponse ne changera pas. Mais un tracé vers le sud, le long de Trans Mountain, par exemple, politiquement, selon des chroniqueurs, c'est plus possible de négocier parce que David Eby est affaibli politiquement, c'est ce que le politologue Frédéric Wally disait. Il y a l'ancienne ministre de l'Énergie, Michelle Van Gaal, qui dit « on peut avancer si on est vraiment entendu ». Bref, la prochaine étape, c'est le 1er juillet. On a hâte de voir si ça va aller de l'avant, s'il y a vraiment un promoteur prêt à dépenser, à se lancer là-dedans. David Eby rencontre Mark Carney la semaine prochaine. On peut parier que ça va faire partie de l'ordre du jour, là, évidemment.
0: Catherine Brulotte à Toronto, en suivant les médias chez vous, donc de grosses lacunes dans la formation des camionneurs en Ontario. Est-ce que c'est similaire à ce qui se passe au Québec?
2: C'est l'inspecteur général qui présente un rapport. Évidemment, on est loin d'une enquête publique du coroner, là, comme ce qui se déroule au Québec en ce moment. Mais ça soulève quand même des questions. Elle a dit à la fois sur la formation, l'inspection de ces formations-là, la certification aussi des camionneurs. Et ce qu'elle souligne, c'est un enjeu de sécurité. Parce que la vérificatrice générale dit dans les routes, sur les routes de l'Ontario, il y a environ 3 % des véhicules qui sont des camions lourds, des camions de transport de marchandises, mais ils sont impliqués ou en cause dans 12 % des collisions mortelles, une disproportion qu'elle qualifie d'injustifiable. Et Shelley Spence, donc cette vérificatrice, affirme qu'il doit y avoir d'importants changements. Elle a fait 13 recommandations que le gouvernement a acceptées d'emblée. Dans l'industrie, on nous dit que ce n'est peut-être que la pointe de l'iceberg, en fait. puisque oui, il y a la formation, la certification des conducteurs, mais il y a aussi des enjeux pour les flottes de véhicules et les entreprises qui embauchent des conducteurs qui sont à contrat, donc qui ne sont pas des employés et qui peuvent rapidement être remplacés en cas de problème. On dit aussi du côté de la vérificatrice là, qu'elle aimerait que les collèges de formation soient inspectés davantage parce qu'ils ont, imaginez-vous, inscrit 6 conducteurs à 6 collèges différents et dans 2 cas, il y a à peu près la moitié des heures qui sont en théorie obligatoires qui ont été faits avant que le conducteur en question soit certifié.
0: François Gravel, dans les Maritimes, la grève des foyers de soins de longue durée en Nouvelle-Écosse, ça se poursuit et ça s'aggrave aussi.
3: Ça se poursuit et ça s'aggrave. Et on en a eu un petit rappel cette semaine, alors que les travailleurs d'un foyer de chez Tican, au Cap-Breton, ont déclenché la grève en même temps que les syndiqués d'un autre foyer à Inverness, ce qui porte à 34 le nombre de centres de soins de longue durée qui sont en grève en Nouvelle-Écosse. Et ça s'enlise. Les premiers piquets de grève ont été érigés il y a un mois déjà, avec aucun indice de résolution du conflit. Et au déclenchement de la grève, on parlait de 2000 syndiqués qui étaient en grève à ce moment-là, mais le nombre a grimpé. Et on est rendu maintenant à plus de 3300 grévistes. Et le principal l'enjeu de cette grève, ben vous l'aurez deviné, Alain, ce sont les salaires. Le syndicat réclame des hausses d'au moins 5 $ l'heure. Il affirme que les employés, en particulier les préposés aux soins, sont sous-payés avec des conditions de travail difficiles, des quarts de travail qui peuvent durer jusqu'à 12 heures. Il y a eu des discussions, mais selon le syndicat, le gouvernement de la Nouvelle-Écosse a refusé de majorer ses offres. Donc, lors des séances de négociation, il présentait à chaque fois la même offre qui, elle, est jugée inacceptable par les travailleurs syndiqués. Le syndicat veut retourner à la table des négociations, mais seulement si la Nouvelle-Écosse bonifie l'offre d'abord, ce qu'elle refuse de faire. Faut dire aussi que malgré la grève, Alain, il y a plusieurs syndiqués qui doivent tout de même se présenter au travail en raison du fait que certains services sont désignés comme étant essentiels.
0: Ouais. Catherine Brulotte, à Toronto, on revient chez vous. Les Maple Leafs qui font le grand ménage, ils viennent de congédier l'entraîneur-chef Greg Berube.
2: Oui, parce que les festivités, disons, des séries éliminatoires sont un peu moches à Toronto. Vous savez, l'équipe a simplement pas fait les séries. Et bien là, Craig Berube a été la victime de ce ménage-là, ce grand ménage. C'est le nouveau directeur général du club, John Sheka, qui a décrit Berube comme un entraîneur formidable, mais qui a affirmé que c'est quand même ce qui devait être fait pour le futur de l'équipe. Lors du point de presse, là, il a expliqué que sa décision n'avait pas été prise après avoir consulté des joueurs, parce que évidemment, il y a dans les partisans qui sont en attente là, d'une coupe depuis quand même 1967, ici à Toronto, il y a des questions qui se posent. Est-ce que c'est vraiment l'entraîneur qu'il faut changer? Craig Berube est le 15e à se faire montrer la porte depuis la dernière coupe. Donc, est-ce que c'est vraiment la solution? Ben, évidemment, il va falloir attendre la prochaine saison pour avoir une réponse.
0: Est-ce qu'il y a des Torontois qui se réjouissent quand même des succès des Canadiens?
2: Oh oui, il y en a beaucoup. Oui. Il y a des bars qui appartiennent à MLSC, qui sont les propriétaires des Maple Leafs de Toronto, qui ont éliminé complètement les spéciaux de série et toutes ces promotions-là, mais qui remplissent les restaurants. Les réservations sont prises d'avance de partisans de Montréal.
0: Oui, Julie Landry, la Habsmania, ça va jusqu'à Vancouver, je pense, hein?
1: Oui, jusqu'à Vancouver. En fait, c'est très étonnant, même lors de la saison régulière, quand il y a un match des Canucks, c'est la seule équipe qui remplit presque moitié-moitié les partisans de Montréal. Il y a autant de chandails rouges que ceux des Canucks. Et donc là, on les voit promener dans la rue. Je suis allée dans un bar, là, le match où les Canadiens ont éliminé le Lightning de Tampa Bay, avec un écran extérieur. Il y avait des centaines de personnes. Ah, ouais. Et on criait tellement qu'à 5 pâtés de maison, c'était attendu. C'est complètement anecdotique. Là. J'ai pas de chiffres exacts. Et ce ne sont pas que des Québécois expatriés. Là. Il y a des anglophones de la Colombie-Britannique qui aiment beaucoup le Canadien de Montréal. C'est très patriotique aussi, seule équipe canadienne qui reste. Là. Ça, on le dit souvent. Puis il y a même eu ça, c'est un Québécois qui avait, ça passait beaucoup, ça circulait beaucoup dans les médias sociaux. Il a amené toute sa famille avec des amis à la plage, installé son sofa et une télé, parce que nous, on est déjà dans la saison de la plage, pour suivre des matchs canadiens de Montréal. Donc, elle est bien ici aussi, sur la côte ouest, cette Habsmania.
0: Je pense que cet hiver, il y avait même l'entraîneur des Jets de Winnipeg qui s'était plaint de la présence de trop de partisans des Canadiens dans l'aréna donc de Winnipeg. François Gravel, le Canadien aussi dans les Maritimes, très très populaire chez les Acadiens, aussi à Terre-Neuve, hein, je pense.
3: Tout à fait. C'est sûr que les organisations comme les Maple Leafs de Toronto, les Blues de Boston comptent une bonne passe de partisans, mais le Canadien est dans une classe à part. Là. C'est vrai en Acadie, là, en raison de la proximité géographique avec le Québec, le fait qu'on partage une même langue. Mais le Canadien compte de nombreux partisans dans toute la région. Vous parlez de Terre-Neuve, Alain, nos collègues de Radio-Canada Acadie ont fait un reportage cette semaine qui était intitulé Pourquoi le Canadien de Montréal est-il si populaire à Terre-Neuve? Ils ont interviewé des commerçants, des propriétaires de boutiques de souvenirs, des gens dans les bars, et que ce soit les cartes de hockey, les chandails, des figurines, des doigts, ça se vend comme de petits pains chauds. Les succès actuels de l'équipe, c'est sûr, favorisent cette passion-là. Le Canadien aussi qui compte dans son alignement un joueur originaire de Terre-Neuve, hein? Alex Newhook, qui connaît d'excellentes séries éliminatoires. Il a marqué des buts cruciaux, autant contre le Lightning de Tampa Bay en première ronde que contre les Sabres de Buffalo en deuxième ronde. Sa réussite contribue, c'est certain, à renforcer le sentiment d'appartenance entre les Terre-Neuviens et le Canadien. Passion qui sera certainement encore plus forte, Alain, si le Canadien devait éliminer ce soir les Sabres et se qualifier pour la demi-finale des séries de la Coupe Stanley.
0: Ouais. Et New York est même populaire dans la communauté haïtienne. Le descripteur haïtien des matchs qui l'appelle Petit Crochet. Hein? Vous le suivez, ouais?
3: Oh oui, tout à fait.
0: Petit Crochet. Donc, autre raison de vous réjouir au Nouveau-Brunswick, il n'y a pas que le Canadien, il y a le Petit Robert qui consacre le mot tintamarre, mais dans le sens acadien du terme.
3: Oui, mais le Petit Robert a dévoilé sa liste de mots là, qui vont enrichir l'édition 2027 et le terme tintamarre était déjà là, quoi, avec comme définition grand bruit et discordant. Mais là, il y a une définition supplémentaire qui a été rajoutée avec la mention Canada, parlant de la manifestation, le festival bien connu des Acadiens, là, qu'on voit généralement le 15 août, jour de la fête nationale de l'Acadie, avec même en exemple en italique le grand tintamarre de Caraquet. Nouvelle qui n'est pas passée inaperçue en Acadie, vraiment, la Société nationale de l'Acadie, d'ailleurs, s'est réjoui en voyant là une reconnaissance de l'identité acadienne dans le Petit Robert.
0: On termine à Vancouver, Julie Landry. Les quatre Canadiens qui sont en quarantaine en raison du hantavirus, donc demeurent actuellement exclus de la population, c'est ça?
1: Oui, il demeure exclu de la population parce qu'on est toujours dans la phase critique là, plus virulente d'une éclosion possible là, de ces symptômes. Mais nous avons eu une mise à jour. Il n'y a pas eu de couverture parce qu'en fait, la nouvelle était bonne. Toujours pas de symptômes chez ces quatre Canadiens. Ce sont deux, un couple Yukonais et deux Britanno-Colombiens qui sont donc isolés dans des loyers qui a été rendu disponible par la santé publique sur l'île de Vancouver. On ne sait pas exactement où. Ça, ce sont des bonnes nouvelles, mais c'est incroyable. Quand on avait écouté la médecin hygiéniste en chef de la province lundi au lendemain de leur arrivée, ils étaient passés par Bagotville d'abord, et il y avait un vol Bagotville-Victoria, mais pour vous donner une idée à quel point ça peut être virulent, ce virus-là, si des symptômes étaient apparus le long de la route pendant le vol, il y avait quelques endroits déjà prêts à accueillir dès l'apparition d'un symptôme, ils seraient atterris et il y avait déjà une équipe prête à les accueillir pour les mettre tout de suite en quarantaine et donc soigner une des personnes qui auraient été atteintes, par exemple. Mais là, bonne nouvelle, pour l'instant, ces quatre Canadiens n'ont toujours pas de symptômes.
0: Julie Landry à Vancouver, Catherine Brulotte à Toronto, François Gravel à Caraquet au Nouveau-Brunswick. Merci à tous les trois, bonne fin de semaine.
3: Bonne fin de semaine.
1: Merci, au revoir.
0: Eugénie Lépine-Blondeau.
4: Bonjour Alain Gravel.
0: À 14h, donc 14h05, admission générale, vous allez manquer le match de la victoire.
4: Oh, parlez-moi pas de ça, Alain, je le sais, je suis prise dans mon propre dilemme, j'adore la victoire.
0: Mais vous garderez le Canadien à la place ce soir.
4: Ben, c'est sûr que je vais regarder aussi le Canadien, mais sachez que pour les gens là, qui hésitent, on va quand même une fois de temps en temps donner le score de la victoire, parce qu'il faut bien que ça serve à quelque chose d'être en direct, hein? Même si nos sujets n'ont pas du tout rapport. Aujourd'hui, on va recevoir Mani Soleiman-Lou.
0: Vous savez que dans la pièce Frère cette semaine, est-ce que vous l'avez vu?
4: Je l'ai pas vu.
0: Donc, ils perdent tous leur téléphone cellulaire.
4: OK.
0: Et durant la pièce, jeudi soir, ça fait partie de la pièce qu'ils perdent tout.
4: OK.
0: Et là, ils retrouvent le téléphone cellulaire et la personne qui retrouve le téléphone cellulaire dit, je viens de voir que Demidov vient de compter, c'est 6-3 pour le Canadien. Ah, et là, la foule était en liesse.
4: C'est bon savoir. Ouais. Bon, ben, il faut saisir quand même ces moments.

0: Là, ah oui. Hein, quand le sport ah oui. Et fait une éclipse médiatique et culturelle. Mais donc, quand même, on sera en onde avec Mani Soleymanlou, qui lui va représenter sa pièce Zéro.
1: Zéro pour Buffalo.
0: Zéro pour Buffalo, ah exactement. Ouais. Zéro qu'il avait présenté en 2019 et qui il remonte sur scène pour la présenter. Une pièce que j'avais vue à l'époque vraiment, vraiment percutante, avec le talent, portée par le talent et la plume de Mani. Et on aura aussi Mounir Kadouri. Vous savez, c'est le YouTuber qui se fait connaître sous le nom de Maire de Laval. Lui, il a fait un court-métrage documentaire avec l'ONF où il se questionne sur le divorce entre les jeunes Québécois et la culture québécoise. Et il se dit, pourquoi est-ce que les jeunes ont délaissé la culture québécoise? Est-ce que c'est leur faute ou est-ce que c'est pas plutôt peut-être l'industrie qui les a boudés? Non, notre industrie qui a boudé la culture québécoise, qui leur a tourné le dos. C'est vraiment intéressant, on va décortiquer le tout avec lui.
1: Ça marche son affaire.
0: Ça marche très bien son affaire, il est éloquent, il est brillant. On a juste du monde comme ça, admission générale. Allez.
1: Comme vous, comme l'animatrice d'ailleurs, Eugénie Lépine-Blondeau. Donc, à partir de 14h05.
0: 14h05-06, on va ouvrir l'émission en donnant le score. Inquiétez-vous pas.
1: Merci.
0: Bye-bye.
1: On parle maintenant donc du sport, du théâtre. On va parler d'un sujet quand même pas mal intéressant. C'est le premier ministre Carney a réagi cette semaine à la décision d'une juge albertaine d'invalider la pétition sur l'indépendance de l'Alberta. La juge Shaina Leonard a conclu que le gouvernement albertain n'a pas respecté son obligation constitutionnelle de consulter les Premières Nations et que cette pétition, donc une pétition pour l'organisation de ce référendum, n'aurait jamais dû pouvoir aller de l'avant. Donc, on va se poser la question jusqu'à quel point les provinces canadiennes ont-elles réellement les mains libres pour organiser un référendum sur l'indépendance? Puis, est-ce que ce jugement en Alberta pour avoir des conséquences sur un hypothétique troisième référendum au Québec. J'en parle avec Karine Miller, professeure à la Faculté de droit de l'Université de Montréal, experte en droit constitutionnel et en droit autochtone. Bonjour, Madame Miller.
2: Oui, bonjour.
1: Alors, expliquez-nous ce que la juge albertaine a décidé cette semaine.
2: Alors, il y a une loi en Alberta qui permet, lorsqu'on atteint un certain nombre de signatures pour une pétition, de pouvoir la déposer. Et normalement, ça devrait mener à ce que se tienne un référendum hein, sur la question de l'indépendance de l'Alberta. Et là, ce qui a été remis en question, c'est la décision du directeur général des élections d'aller de l'avant avec cette pétition-là. Et vous l'avez dit, notamment parce qu'on n'a pas consulté les peuples autochtones. Il y a à peu près 48 nations hein, autochtones en Alberta, c'est pas rien.
1: 48 en Alberta seulement?
2: En Alberta wow. seulement, oui. Et on ne les a pas consultés du tout. Et la situation juridique est plus la même, hein, justement, que lors des derniers référendums qu'on a eu au Canada.
1: Ouais. Est-ce que c'est une obligation constitutionnel de consulter les populations autochtones dans un tel cas?
2: Absolument. Et c'est pour ça que c'est aussi pertinent pour nous au Québec. Et cette obligation-là de consulter, elle est garantie par la Constitution, l'article 35, la loi constitutionnelle 1982. Mais depuis les années 90, faut voir qu'il y a à peu près une quarantaine de jugements de la Cour suprême, là, et puis des décisions aussi au Québec, ailleurs au Canada, qui reconnaissent de manière invariable ce droit-là d'être consulté.
1: Surtout. Sur tout ce qui les concerne.
2: Sur tout ce qui peut affecter les droits. Et donc, c'est une obligation qui va varier hein, selon l'importance de la violation et qui peut aller même jusqu'à l'obligation de devoir obtenir le consentement dans les cas les plus importants. Et si on avait à mettre sur une échelle de spectre une décision qui est la plus importante, ben au bout du spectre, à mon avis, on aurait très certainement la question de sécession d'un territoire. Là.
1: Alors, concrètement, ça veut dire quoi, consulter les peuples autochtones?
2: Ça varie selon le cas, mais donc si on est vraiment au bout du spectre,
1: comme vous venez de le dire,
2: comme oui, à mon sens, on est vraiment même dans une obligation de consentement. Alors, on doit arriver à s'entendre, on ne peut pas donc en faire fi. Et donc, ça nécessite des négociations et ça nécessite aussi de considérer que peut-être nous ne l'aurons pas ce consentement-là.
1: Est-ce à dire qu'il n'y aura pas de référendum en Alberta puisque cette décision-là a été prise en Alberta?
2: Mais il y a une autre loi qui, elle, permet que ça ne soit pas par pétition, mais que ça soit vraiment le gouvernement qui, lui, mette en place la question référendaire. D'ailleurs, le référendum, il est prévu hein, en octobre prochain. D'ailleurs, la première ministre a toute une longue liste de questions aussi sur l'immigration. Mais ceci dit, même si on pose la question aux électeurs, ça ne veut pas dire que la décision ne pourrait pas être invalidée par les tribunaux ou qu'elle pourrait ne pas vraiment avoir d'effet, finalement, puis mener à des contestations puis à un conflit.
1: Vous avez évoqué, donc, la situation au Québec. Il y a eu deux référendums sur la souveraineté au Québec en 1980-1995. Est-ce à dire que le jugement albertain

0: Saint fait jurisprudence et qu'on risque de se retrouver dans une situation similaire au Québec, obligation de consulter les Premières Nations, puis ultimement, dans le spectre, vous le disiez, donc l'importance du territoire, l'importance de la sécession, obtenir leur consentement.
1: Oui, c'est-à-dire qu'il faut bien distinguer que un jugement lui-même de l'Alberta ne s'applique pas au Québec. Mais les mêmes...
0: Ça ne fait pas jurisprudence?
1: Non, ça ne fait pas jurisprudence, c'est-à-dire que ça ne s'applique pas directement. On n'a pas la même loi là référendaire qu'en Alberta. Mais les mêmes droits constitutionnels s'appliquent. Donc, on pourrait avoir une décision très, très similaire. Puis comme je vous mentionnais, mais depuis les années 90, le droit a vraiment beaucoup évolué en matière de protection des droits des peuples autochtones. Cette obligation-là de consulter, elle est maintenant très claire, puis il n'y a pas de distinction, peu importe la province. Là.
0: Pourtant, on discute pas de cet aspect-là actuellement lorsqu'on évoque la tenue éventuelle hypothétique d'un troisième référendum au Québec.
1: Mais vous avez raison, puis d'ailleurs, merci d'en parler. Moi, j'essaie, on est quelques personnes qui essaient d'amener cet élément-là, parce qu'à mon sens, c'est vraiment probablement ce qui distingue le plus la situation du dernier référendum en 1995. Ça change complètement la donne.
0: Ouais.
1: La reconnaissance de ces droits constitutionnels des peuples autochtones. Puis en plus, ben maintenant, on est dans l'ère de la mise en œuvre de la Déclaration des Nations Unies sur les droits des peuples autochtones, ce qui vient renforcer encore plus le droit au Canada, mais ce qui veut dire aussi que si on ne respecte pas cette obligation-là de consentement, ben concrètement, une province n'arriverait pas à se faire reconnaître comme étant légitime d'un point de vue international. Puis ça aussi, c'est un peu le nœud hein, en contexte de référendum de sécession.
0: La première ministre de l'Alberta a déclaré que c'était une décision c'est un jugement antidémocratique. Qu'est-ce que vous en pensez?
1: Ben, elle a très certainement le droit d'être en désaccord. Hein. Comme toute personne, on peut contester un jugement. Ceci dit, c'est le rôle des tribunaux de déterminer si des droits, d'autant plus des droits fondamentaux, ont été violés. Si on détermine qu'une loi est discriminatoire, si on décidait de voter demain matin pour ne plus autoriser le droit de vote des femmes et que cette décision-là était jugée anticonstitutionnelle, est-ce que ce serait... antidémocratique, ben pas du tout. Hein. Ce serait une question de respect de droit. Alors, je vous dirais que aujourd'hui, de vouloir penser faire sécession sans consulter, sans avoir de consentement des peuples autochtones, c'est aussi archaïque là, que lorsqu'on ne demandait pas le consentement des femmes. Là.
0: Ouais. Alors, si je comprends bien, dans une démocratie, il y a donc les votes, la tenue de scrutin, la majorité des citoyens qui s'expriment, les règles électorales, il y a aussi le droit constitutionnel, il y a le droit des minorités, il y a le droit les droits des personnes, et tout ça ensemble fait en sorte que la barre est très haute pour une sécession. Est-ce que je comprends bien?
1: La barre est très haute.
0: Et de plus en plus haute.
1: Elle est de plus en plus haute, mais je vous dirais pour distinguer, vous parliez des minorités. Les droits des minorités sont très certainement importants. Mais ce n'est pas la même chose que les droits des peuples autochtones.
0: On est dans le droit constitutionnel avec les droits des autochtones.
1: Dans les deux cas, sauf que dans le cas des droits des peuples autochtones, ce qu'on reconnaît au Canada, c'est qu'il existe une souveraineté qui était préexistante, qui n'a jamais été éteinte. Ce que n'a pas aucun groupe minoritaire. Il n'y a que les peuples autochtones qui ont ça. Et ça, ça donne des droits très spécifiques. Ce droit-là d'être consulté, comme par exemple, vous parliez tout à l'heure des grands projets de développement, le pipeline, etc., même voir obtenir le consentement éventuellement pour certains grands projets, ce ne sont que les peuples autochtones qui peuvent le revendiquer. Et dans un cas de sécession, et puis je le dis, il faut absolument tenir compte des droits des minorités, mais les droits des peuples autochtones ce sont des droits de gouvernance, des droits qui sont préexistants, qui ont une portée qui est beaucoup plus importante.
0: Alors, donc les droits des autochtones, on parle de consultation, mais de consentement éventuellement, selon les décisions qui seraient prises par les tribunaux. Si on rajoute à ça la loi de la clarté référendaire, est-ce que ce que je dois comprendre, sans prendre position ni pour ni contre, hein, les gens sont très sensibles sur cette question-là, nos auditeurs, sans prendre position, est-ce que ça veut dire que ça verrouille complètement, ou ça rend vraiment difficile la possibilité de sécession d'un territoire au Canada?
1: Mais je dirais que...
0: Juridiquement.
1: Oui, mais comme vous l'avez dit, la loi sur la clarté...
0: Ça rajoute, là.
1: C'est quand même controversé d'un point de vue juridique. Alors moi, je poserais la question autrement. Je dirais, est-ce que le Québec peut aujourd'hui décider légitimement hein, qu'il imposerait une souveraineté sur un territoire en faisant complètement fi de droits de groupe qui étaient déjà là avant.

0: Et la réponse est non. Et donc ça, indépendamment de la loi sur la clarté référendaire, ce ne serait pas légitime, ça ne serait pas constitutionnel d'un point de vue juridique non plus.
1: Pourtant, en 1995, je pense aussi en 1980, il y avait des référendums qui s'étaient organisés sur les territoires autochtones. Puis ça n'avait pas eu le même impact que ce qu'on prévoit pour la tenue du référendum éventuellement donc en Alberta et au Québec.
0: Vous avez raison, puis c'est pour ça que je reviens avec mon exemple du droit des femmes, parce que il y a eu une époque, on se souvient, où les femmes étaient considérées comme des enfants, les femmes n'avaient pas le droit de vote, puis après il y a eu une révolution, puis aujourd'hui on s'imaginerait plus ne plus reconnaître le droit des femmes. Ben c'est ce qui s'est passé depuis les années 90 pour les Autochtones.
1: On va suivre ça, un débat très très intéressant à venir. Karine Miller, professeure à la faculté de droit de l'Université de Montréal, experte en droit constitutionnel et en droit autochtone. Merci Madame Miller.
0: Merci.
1: C'est ce qui complète l'émission de cette semaine. On contribue au fait d'abord à la recherche Alexandre Sheldon, Marie Boulle et Philémon Lafrenière-Prémont, à la technique Antoine Babin, à la réalisation Stéphanie Leclerc. On se retrouve donc samedi prochain, midi 10. D'ici là, vous pouvez retrouver nos contenus sur l'application audio. Merci d'avoir été là. N'oubliez pas la victoire à 14h, puis les Sables de Buffalo ce soir. Merci, au revoir, à la semaine prochaine.

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4: Bonjour, ici Jennifer Maher de Vancouver. Voici le Radio-Journal pour l'Ouest du pays. Une personne en quarantaine est déclarée positive à l'antivirus en Colombie-Britannique. La médecin hygiéniste en chef de la province assure toutefois que les mesures nécessaires sont prises. 3 des 4 passagers canadiens qui étaient sur le bateau de croisière MV Hondius sont sous observation à Victoria. Voici les précisions d'Anaïs El-Boujdaïmi.
5: Une personne en quarantaine en Colombie-Britannique est déclarée positive à l'antivirus après avoir développé des symptômes, dont de la fièvre et des maux de tête, il y a 2 jours, jeudi. Les résultats ont été analysés par le Centre des maladies infectieuses de la Colombie-Britannique. La médecin hygiéniste de la province, Bonnie Henry, déclare que tous les processus sont en place et invite la population à ne pas s'inquiéter. Incluant ce patient, 3 personnes sont désormais sous observation à l'hôpital pour s'assurer de suivre leur état de santé. Ils sont dans 2 hôpitaux de Victoria, dans des chambres adaptées aux maladies respiratoires. Ceux-ci sont au milieu d'une quarantaine d'au moins 21 jours sur l'île de Vancouver qui a débuté le 6 mai. Et la Dr. Henry estime qu'ils sont dans un moment critique où le virus pourrait se développer. La personne qui a développé des symptômes est une des 2 parties d'un couple de septuagénaires du Yukon. L'autre conjoint, également à l'hôpital, a aussi présenté des symptômes, bien que son test soit négatif à l'antivirus. 1/4 personne demeure en quarantaine à la maison. Aucun vaccin ou médicament n'est réputé efficace contre les infections à antivirus, mais la médecin hygiéniste dit que les autorités explorent plusieurs avenues de traitement. Ici Anaïs El-Boujdaïmi, Radio-Canada, Vancouver.
4: En Alberta, des questions se posent sur le projet de construction d'un nouvel oléoduc vers la côte ouest. Hier, la première ministre albertaine Danielle Smith et son homologue canadien Mark Carney se sont entendus sur la tarification du carbone industriel. Mais comme l'explique Fouad Sekar à Calgary, la capture et le stockage du carbone demeurent des conditions qui pourraient être difficiles à remplir pour le promoteur.
6: Notamment parce que cette technologie peine encore à faire ses preuves à grande échelle, parce que si le captage de carbone fonctionne en laboratoire ou sur de petits sites, passer à un objectif de 16 millions de tonnes par an, c'est un défi colossal. L'industrie est actuellement au ralenti sur 85 projets canadiens. La majorité reste encore à concrétiser, et ce pour une raison bien simple. Ajouter une étape non rentable est un casse-tête économique. Je vous propose d'écouter le professeur Amreni, il est professeur à l'université de Regina et les spécialistes en captage de carbone. Il nous parle du sous-investissement dans le domaine.
7: Il n'y a pas énormément d'argent qui va dans la recherche du captage de CO2. On n'a pas fait énormément de projets. Cette technologie marche, mais on devrait faire beaucoup plus de recherches afin de diminuer le prix du captage de CO2.
6: Scientifiquement, durant une période tampon de 2 ans, les vannes du pipeline vont s'ouvrir, la production va augmenter, les émissions vont grimper avant même que l'aspirateur à CO2 ne soit branché. Sans surprise, ça fait bondir les écologistes. Environmental Defense parle par exemple d'un démantèlement du plan canadien.
4: C'était Fouad Sekar à Calgary. Et au Manitoba, YouTube pourrait ne plus être autorisé dans les salles de classe. Le premier ministre albertain Wabkinyu a indiqué qu'il est fort probable que les enseignants ne pourront plus utiliser la plateforme lorsque l'accès aux réseaux sociaux et robots conversationnels sera interdit aux jeunes. Bien que le gouvernement fédéral étudie lui aussi des restrictions similaires à l'échelle nationale, Wabkinyu se dit déterminé à agir rapidement au nom d'une responsabilité morale face aux géants du web. De son côté, la responsable des politiques publiques à Meta Canada, Rachel Curran, soutient qu'une interdiction totale n'est pas la solution, rappelant que de telles règles sont facilement contournées par les adolescents.
8: Ailleurs dans le monde.
4: L'armée israélienne dit avoir tué le chef de la branche armée du Hamas lors d'un raid aérien hier soir dans la ville de Gaza. Selon Israël, Izzaldin Al-Haddad, dont les funérailles ont eu lieu plus tôt aujourd'hui, serait l'un des architectes des attaques du 7 octobre 2023 contre l'État hébreu. Greta Juris a plus de détails.
9: Les funérailles ont été organisées à la mosquée d'Al-Aqsa, au centre-ville de Gaza. Le chef Al-Haddad avait pris la tête de la branche armée du Hamas il y a environ 1 an. pour remplacer le commandant de l'époque, Mohamed Sinwar, tué lui aussi par Israël en mai 2025. Dans un communiqué conjoint, le premier ministre israélien et son ministre de la Défense l'ont qualifié d'un terroriste de premier plan et de l'un des architectes de l'attentat contre Israël en 2023. Selon le ministère de la Santé de Gaza, 7 autres Palestiniens ont été tués durant la frappe qui a visé un immeuble résidentiel près du centre-ville de Gaza. Voici un porte-parole de la Défense civile, Mahmoud Bassam. Il dit qu'il y a aussi un grand nombre de personnes qui manquent à l'appel, sans compter la cinquantaine de blessés. Entre-temps, Israël a lancé de nouvelles frappes contre le sud du Liban ce matin, en dépit de la prolongation de 45 jours du cessez-le-feu conclu hier entre les deux pays à Washington. Selon un communiqué des forces israéliennes, des infrastructures du Hezbollah dans plusieurs zones ont été visées. Les frappes ont été précédées par un mouvement d'exode lorsque 9 villages ont reçu un ordre d'évacuation de l'armée israélienne avant qu'elle ne lance ses nouveaux bombardements. Plus de 400 personnes ont été tuées par des frappes israéliennes au Liban depuis l'entrée en vigueur de la trêve le 17 avril, selon un décompte de l'AFP. Ici Greta Juris, Radio-Canada, Montréal.
4: Et en terminant au hockey, le Canadien de Montréal va tenter d'éliminer les Sabres de Buffalo ce soir à Montréal. Le tricolore mène la série 3-2. C'est un 7e match nécessaire. Il aura lieu lundi à Buffalo. Voilà, c'est ce qui conclut le Radio-Journal à l'antenne d'ici Radio-Canada Première.

Ici Eugénie Lépine-Blondeau, bienvenue à Admission Générale. En direct du studio 41 à Montréal, c'est votre rendez-vous culturel du samedi qui commence. Et aujourd'hui, la question qu'on se pose, pourquoi les jeunes ont déserté la culture québécoise? C'est de leur faute ou celle de l'industrie d'ici? Merci d'être avec nous.

sont des réflexions importantes, des questions importantes, essentielles même, que pose le YouTuber Mounir Kadouri, alias maire de Laval, dans un moyen-métrage documentaire fait en collaboration avec l'ONF. On décortique le tout avec lui un peu plus tard. Également avec nous, le comédien et metteur en scène Mani Soleymanlou, qui monte sur scène dans les prochains jours pour présenter à nouveau sa pièce Zéro. Et on joindra Catherine Sans Regret en direct de Québec.

Bonjour à toutes et à tous. Bon après-midi. Merci d'être avec nous. Je vous le dis et redis à chaque fois, auditeurs et auditrices, mais oui, merci de nous choisir. Je tiens pas ça pour acquis. Surtout cet après-midi, alors que la Victoire de Montréal dispute son deuxième match en finale de la Coupe Walter. Là, on me dit que c'est 0-0 pour la Victoire. Ça, c'est toujours bon. Je sais qu'il y a des gens qui sont en préparation du match du Canadien aussi. Alors, d'avoir syntonisé volontairement ici première ou d'avoir ouvert

0: À votre application audio dans le but de nous écouter, ça me fait chaud au cœur, ça nous fait chaud au cœur, toute la petite équipe d'Admission Générale. Merci à nos invités aussi d'avoir accepté de venir aujourd'hui. Catherine Sans Regret, c'est cette autrice, compositrice, interprète qui a été demi-finaliste à Star Academy l'an dernier, c'était en 2025. Elle fait vraiment son chemin depuis. Elle vient de lancer un premier album, J'écris les problèmes qu'on est en train de laisser à nos enfants. Elle est en tournée un peu partout. On va lui parler à quelques heures de son premier spectacle à l'Impérial Bell à Québec. Ce sera vers la fin de l'émission. Sinon, Mounir Kadoury, bonjour.
1: Bonjour Eugénie, ça va bien?
0: Ça va très bien toi-même?
1: Ben oui, très bien, toujours content d'être ici.
0: Ben oui, troisième présence à l'émission.
1: Let's go!
0: La première, c'était, on t'avait invité avec Thérèse Parizet pour une discussion sur à quoi ça sert les Gémeaux, alors que la télé ici va pas super bien.
1: Il y avait Mathieu Lacombe.
0: Il y avait Mathieu Lacombe autour de la table aussi. Tu lui avais posé de bonnes questions, évidemment le ministre de la Culture au Québec. Deuxième présence, c'était il y a quelques semaines, on était en direct des Rendez-vous Québec Cinéma, alors qu'on discutait de l'écoute accélérée du film Amour Apocalypse. Alors, tu touches toujours à des sujets médiaticaux, culturels. Et là, tu te penches vraiment dans ce nouveau moyen-métrage documentaire sur la rupture entre les jeunes et leur culture. Pourquoi?
1: Ben, je me plonge entre la rupture entre les jeunes et l'industrie culturelle. Ouais. J'ai peut-être pas leur culture, parce que je pense pas que c'est quelque chose que tu peux être en rupture avec. Tu sais, la culture, c'est comme les externalités de toutes nos interactions ensemble. Mm. Ils existent, peu importe qu'ils soient structurés autour d'une industrie bureaucratique. Fait que moi, je pense que dans le documentaire, on explore plein de pistes de réflexion, mais je pense que principalement, qu'est-ce qui est arrivé, c'est une des plus grosses avancées médiatiques depuis l'invention de l'imprimerie, c'est-à-dire l'Internet à grande échelle. Je pense que c'est quand même une piste à explorer. C'est ça qu'on essaie d'explorer dans le documentaire. Puis je pense que dans les dernières semaines, j'ai beaucoup été amené à parler de ça, mais ça fait quand même 2 ans que je travaille sur ce documentaire. Fait que je pense que mon état d'esprit était comme dans ces thématiques-là.
0: Depuis, avec tout ce que tu fais aussi, tes autres projets, puis les raisons pour lesquelles souvent on t'invite ici, à ICI Première et ailleurs, mais à prendre la parole. Très hâte de décortiquer ça avec toi. J'ai beaucoup aimé le moyen-métrage. À tantôt, Mounir. Mais tu restes avec nous. On va y revenir plus tard. Mais d'abord...

0: C'est pas Julie Masque qu'on a en entrevue, mais c'est bien le comédien, metteur en scène et directeur artistique du Théâtre français du Centre national des arts, le CNA à Ottawa, Mani Soleil-Manlou, qui va monter sur les planches du Théâtre du CEP dès le 21 mai prochain pour présenter à nouveau sa pièce Zéro. D'abord montée en 2019, que j'avais vue à l'époque, une réflexion sur l'identité liée à son Iran natal, où il se questionne notamment en tant que fils de son père, mais surtout père de son fils. Est-ce que l'exil, ça se transmet? On l'accueille avec grand plaisir. Bonjour, Mani Soleil-Manlou.
1: Bonjour, Génie.
0: Ça fait vraiment plaisir de te recevoir aujourd'hui.
1: Ben, ça fait plaisir d'être là, merci.
0: Zéro, bon, c'est pas pour rien, c'est pas juste un jeu de mots, on l'entend même dans la pièce, absolument, cette chanson, mais Zéro, c'est la pièce qui est venue après les autres que t'as présentées, 1, 2, 3, ça allait jusqu'à 9. Mm-hmm. Mais c'est la pièce qui est à l'origine de tout. C'est venu comment?
1: Ben, il y a eu plusieurs choses. En fait, il y a comme trois axes qui m'ont amené à créer Zéro. Il y a eu avant tout la naissance de mon fils. C'était mon fils aîné en 2015. Et quand mon fils est né, j'ai ressenti énormément de pression autour de moi, de gens qui me demandaient si j'allais parler de mon pays d'origine à mon fils. Est-ce que j'allais transmettre l'Iran? Est-ce que je lui parle de la culture iranienne? Est-ce qu'il va apprendre la langue?
0: C'est venu des autres avant toi?
1: Ah oui, c'est jamais venu de moi en fait. C'est toujours pas venu en fait. Donc il y a eu ces discussions-là, il y a eu ce regard de l'autre sur comment et comment j'allais transmettre qui je suis à mon fils. Parallèlement, mon père m'a raconté une histoire qui il m'a raconté les vraies raisons pourquoi on a quitté l'Iran. C'est-à-dire que il y a eu bien évidemment la révolution et la guerre dans les années 80, mais il y a eu un événement spécifique. Puis il me l'a raconté comme ça, out of the blue, alors que j'avais l'âge que j'avais, et j'étais très étonné par son histoire. Donc
0: parce que toi, t'as toujours pensé que vous aviez quitté, bon, à cause de la guerre, ouais, c'était déjà une bonne raison.
1: Absolument.
0: Mais il y a vraiment un événement précis que tu racontes.
1: Oui, il y a un événement précis qui l'a poussé en fait à prendre la décision de là, c'est assez, là, il faut bouger.
0: Et toi, ça a tout changé pour toi d'apprendre ça?
1: Ben oui et non, pas tant en fait. C'est-à-dire que, comme je dis dans la pièce, ça m'intéressait pas tant en fait. C'est comme des choses qui m'intéressaient pas tant.
0: Ça me fascine parce qu'il t'a conté ça, t'as dit on va y revenir.

0: venir, puis vous êtes jamais revenu
1: jamais,
0: là-dessus.
1: Jamais, jamais. Jusqu'à ce qu'il vienne voir le spectacle. Et là, il était très excité que je le raconte. Puis il voulait que j'en rajoute. Puis il me donnait plus de détails. Puis j'ai fait, non, c'est assez, là, j'en ai déjà assez parlé. Mais c'est parce que c'est particulier, en fait, de se faire raconter ces histoires qui, somme toute, nous ramènent à des images terribles, en fait, à des images de fiction, à des images d'une grande violence. Et là, tu fais, bon, je fais quoi maintenant avec ça, moi? Qu'est-ce que je fais? Donc, j'étais pris entre la carte blanche de mon fils, la naissance d'un humain, et l'espèce d'échec du pays du père. Et je me disais, comment est-ce que je dois, qu'est-ce que je transmets moi d'un bout à l'autre, c'est quoi mon devoir de fils et de père. Et parallèlement, le troisième axe, c'est le climat social, en fait, oui. Le rapport à l'autre, qui s'envenimait davantage, notre rapport à l'autre, quel qu'il soit, là, c'est-à-dire que ça soit soit l'immigration, soit culturelle, soit l'identité sexuelle, on est toujours là, mais en 2019, je sentais le besoin de d'utiliser le grand privilège que j'ai, c'est-à-dire monter sur scène et de re-questionner ces trois aspects-là de l'époque.
0: Dans une pièce qui dure 1h40 environ, c'est un monologue en fait, où tu incarnes toutes sortes de personnages aussi, ça a même des fois des allures de stand-up dans le devoir ce matin, on parle même d'un humour Soliman Lounien, oui. Est-ce que t'aimes ça? Oui, t'acceptes.
1: J'ai découvert ça ce matin, c'est je fais, mon Dieu, un humour Soliman Lounien, ouais, c'est bien.
0: Mais ça te rapproche de ton public. Est-ce que l'humour à ce moment-là ça permet d'aborder des thématiques qui sont plus dures?
1: Ouais, absolument. Avant tout, c'était une façon pour moi, quand j'ai écrit mon premier spectacle en 2009, c'était une façon pour moi de me prendre moins au sérieux, en fait. Mm. De désamorcer tout ce que j'amenais de lourd.
0: Une certaine autodérision.
1: Absolument.
0: Aussi, ouais.
1: J'avais besoin de ça parce que j'étais pas un auteur, j'écrivais pas. Mm. C'était une tentative. Puis quand j'écrivais des phrases très lourdes de sens par rapport à la jeunesse iranienne et leur combat, je me sentais tellement mal à l'aise que je transformais ça en blague. Et mais là, donc, j'ai réalisé que cette autodérision-là me permettait de dire mille choses, me permettait de plonger de façon assez crue dans certains sujets et permettait soudainement une relation avec le public qui était de confiance, d'humour, de détente. Et là, après ça, on enfonce ce qu'on a envie de dire une fois que les gens sont détendus.
0: Oui, donc, tu le faisais d'abord pour toi, mais est-ce que c'est pour faciliter justement quasiment un aspect pédagogique aussi, une facilité d'avoir cette communication-là avec le public?
1: Oui, absolument.
0: Cette confiance-là même.
1: Je le fais encore pour moi. C'est-à-dire, je ne sais pas comment faire autrement. C'est comme ça que j'écris. Mais j'ai réalisé effectivement que finalement ça permet beaucoup de choses, l'humour, ça nous permet d'avoir une écoute autre, surtout avec des sujets si instrumentalisés, ouais. Des sujets si épineux, des sujets qu'on malmène, c'est-à-dire notre rapport à l'autre, la tolérance, l'acceptation, l'immigration, c'est tellement des sujets qui sont maltraités et instrumentalisés que moi j'avais envie de les prendre avec un peu plus de recul, un peu plus de distance, un peu plus d'altitude en fait, pour ensuite pouvoir les disséquer collectivement.
0: Ouais, il y a beaucoup d'humour, mais ça veut pas dire que c'est drôle pour autant ce que tu racontes. Mais on rit quand même dans Zéro. T'as créé la pièce en 2019, on l'a dit, pour la présenter en 2026. Est-ce que t'as eu besoin de la remanier beaucoup, de changer le texte?
1: Je pensais que oui, au début, je me suis dit, il va falloir que je change des choses, et je suis rentré en répétition il y a quelques semaines, et finalement, heureusement ou malheureusement, ça pas tant changé. C'est-à-dire que ce que j'amenais sur scène en termes de regard sur notre intolérance ne s'est qu'empiré, en fait, depuis 6 ans, 7 ans presque.
0: Mais ça, je trouve ça tellement triste de constater ça, en fait, parce qu'en 2019, on avait, je sais pas, moi, il y a 10 ans, j'étais à ma mi-vingtaine, vers la trentaine, on avait l'impression que c'était le début du féminisme un petit peu plus mainstream, qu'on pouvait dire le mot woke sans que ça soit récupéré, qu'on avait ces idées-là, puis que le meilleur était à venir, en fait. Qu'est-ce que ça te fait, toi, de voir que ça a peut-être empiré, justement?
1: Je pense que le meilleur est toujours à venir. Je pense que dans tout changement radical, sociétal, il y a comme des éléments de choc qui nécessitent un moment de transition. Je pense qu'on est dans un moment de transition. Je pense qu'il y a eu des événements qui ont freiné ou en tout cas mis des bâtons dans les roues, la pandémie, la politique européenne, nos voisins dans le sud et nos politiques aussi. C'est-à-dire à un moment donné, tout le monde joue à ce jeu-là de diviser pour mieux régner. On le joue tous ici aussi. Et donc, je pense qu'il y a plusieurs choses qui rentrent en chemin, mais je pense qu'on opère déjà. Le changement est en mouvement. On pourra pas reculer.
0: Tu demeures optimiste.
1: Absolument. Il faut, sinon à quoi bon?
0: Oui, c'est un bon point. Dans la pièce, ton personnage, qui s'appelle Mani, mais qui demeure un personnage quand même, refuse de transmettre son héritage iranien à son fils. Pourquoi?
1: Parce que je ne sais pas quoi transmettre. C'est-à-dire, c'est là où je reviens à l'histoire de mon père. C'est-à-dire, ce que moi je connais de l'Iran, en tout cas ce que j'ai cultivé comme imaginaire par rapport à l'Iran, est teinté de guerre, de révolution, de fuite, d'exil, de bombes, de souvenirs de mitraillettes, de souvenirs de se cacher.

0: aéroport bondé. C'est pas des souvenirs qui se transmettent. En tout cas, à l'époque, il avait 4 ans, mon fils. Mm-hmm. Donc, c'est difficile de raconter ça à un enfant de 4 ans. Je savais pas quoi raconter d'autre. Certes, j'aurais pu aller fouiller, puis comme j'étais dans la pièce, faire une recherche sur les miniatures perses, ou sur les tapis, ou sur le cinéma. Mais sur le coup, je ne savais pas comment le raconter. Je parle la langue, je peux pas l'écrire, ni le lire. Fait que je savais même pas comment transmettre cette pensée-là, réellement. Et ensuite, aujourd'hui, c'est autre chose. Forcément, il a 11 ans. Donc là, lui-même, il est...
1: Est-ce qu'il réclame?
0: Il pose plus de questions, en tout cas. Il ne réclame pas, il pose plus de questions. Il me demande si on peut y aller. Puis là, il commence à être au courant de certaines choses politiquement. Puis il entend des choses, puis il voit des choses. Nous, on en parle librement, donc il est plus à l'écoute. Il voit l'émotion chez moi par moment. Il l'a vu en début d'année, en janvier, février, quand il y a eu le début de la guerre. Et donc il le sent, il le ressent. Donc ça m'oblige à trouver les mots. Mais sur le coup, je ne savais pas comment. Je préférais mieux me concentrer sur la culture québécoise et lui parler plus, je sais pas moi, des poètes québécois ou de la musique québécoise ou de la télé québécoise plus que le cinéma iranien.
1: Est-ce que justement le fait qu'il ait vieilli, donc il y a 7 ans de plus, il y a 11 ans maintenant, est-ce que ça a teinté d'une quelconque façon la façon dont tu allais aborder la pièce en 2026?
0: Non, parce que comment dire, l'élan initial reste le même.
1: Oui.
0: L'incapacité de dire reste présent.
1: Mm-hmm.
0: J'ai dû moi-même, je le dis à un moment donné, j'ai adapté ça un peu, là, dans la mesure où je dis que il a 11 ans, c'est autre chose. Mais sur le coup, l'élan initial est le même. C'est-à-dire de l'incapacité de parler de quelque chose et questionner ce qu'on transmet. Ça reste.
1: Est-ce que ça choque ton public, parfois?
0: Oui.
1: Que ton personnage refuse de transmettre ta culture iranienne, l'histoire de ton origine, tout ça à ton fils. Ouais?
0: J'ai eu des adultes qui sont venus me voir en disant moi j'étais à la place de ton enfant. Mes parents ne m'ont pas transmis la langue, ne m'ont pas transmis la culture, et je leur en veux. Et tu vas regretter. Et il va t'en vouloir. Là, je vais être comme, oui, mais ça fait un bon spectacle, pareil. je me dis, bon, on va voir, là, voyons voir comment on y arrive à
1: cette
0: chose-là.
1: Mais qu'est-ce que ça te fait? Ça te touche-tu? Ça t'atteint-tu?
0: Ça m'atteint pas tant. C'est-à-dire que ce qui m'atteint, c'est de voir quelqu'un replonger dans ces histoires-là en voyant mon spectacle. C'est toujours émouvant. Ça génère des belles discussions. Mais ça m'émeut pas. C'est sûr que ça me fait douter un tout petit peu, mais je suis du genre à traverser ce pont-là quand on y arrivera. Là. Pour l'instant, il faut que je sois à l'écoute du moment présent. Puis je veux dire, là, on parle beaucoup de l'Iran, mais cette idée-là de transmission,
1: tout à fait,
0: elle est au-delà de, ce que nous, collectivement au Québec, on est en train de transmettre à d'autres générations. Qu'est-ce qu'on est en train de léguer? C'est quoi le discours ambiant? Politiquement, on parle comment? Qu'est-ce qu'on met de l'avant? C'est quoi nos priorités sociales, collectives? Donc tout ça aussi, il y a une partie de la pièce qui parle de ça. C'est qu'est-ce qu'on fait collectivement? Qu'est-ce qu'on est en train de laisser? Donc oui, il y a l'Iran, mais il y a aussi le jour le jour, au Québec, qu'est-ce qu'on fait présentement? Qu'est-ce qu'on est en train de léguer à toute une génération?
1: C'est beaucoup de questions.
0: Oui.
1: Et dans Zéro, donc, Mani Soleymanlou, tu cherches à comprendre aussi d'où tu viens comme homme, mais aussi comme artiste. Tu questionnes entre autres sur pourquoi raconter des histoires, pour qui. Donc, toutes ces questions-là, est-ce que t'as trouvé un début de réponse?
0: Non. Non.
1: Donc, c'est un spectacle où on rentre à la maison avec plus de questionnements.
0: Ça, c'est les meilleurs spectacles pour moi.
1: C'est sûr.
0: C'est quand tu rentres chez toi, puis tu continues à l'écrire, le spectacle, en fait. Tu continues à écrire ce que la personne sur scène a débuté. J'essaie vraiment fortement de pas donner de réponse. C'est ce que je reproche d'ailleurs à notre époque. C'est-à-dire le manque de doute, le manque de questionnement, le manque de recul et l'affirmation constante de vérité. Je pense que la démocratisation de la parole avec les micros, avec les podcasts, avec l'Internet a tué toute forme de temps de réflexion. J'exagère, là, pas toute, mais en tout cas, a réduit le temps que prend une réflexion. L'instantanéité de la pensée ou de la liberté d'expression, forcément, impose énormément de certitudes. Et ça, moi, j'essaie dans mon travail de poser plus de questions que d'avoir des réponses, même si on sous-entend, on sent qu'il y a une réponse en moi, mais j'essaie de pas la donner sur scène.
1: Qu'est-ce que t'en penses, Mounir Kadouri? Parce que je sais que tu touches aussi à ces réflexions-là puis à ces questionnements-là dans tout ce que tu fais.
2: Ben, je pense qu'il y a quand même un point dans le sens que comment, mettons, une plateforme comme Instagram ou TikTok est structurée, elle gravite vraiment plus vers des opinions définies et claires. Puis c'est ça qui est valorisé par ces algorithmes-là. Mais je pense que quand même, justement, dans d'autres formes d'art, plus comme justement faire un documentaire ou une pièce de théâtre, là, tu t'inscris pas nécessairement totalement dans ce cadre-là, où est-ce qu'il faut que tu arrives avec une pensée complètement aboutie, mais plus comme comment mieux cadrer une réflexion, tu sais, comment poser, c'est quoi les questions à poser, trouver les questions, c'est comme déjà plus, c'est peut-être même plus complexe des fois qu'arriver aux réponses, genre savoir qu'est-ce qu'il faut que tu te poses.
1: Ouais,

0: Tout à fait. C'est d'alimenter l'esprit critique, en fait. Et c'est à ça que sert le théâtre aussi.
1: Oui, sûrement, oui, absolument. C'est un moment de partage avec un public, c'est un moment hors du temps, c'est un moment loin des téléphones, loin du bruit ambiant.
0: Encore un des rares moments.
1: Encore un des rares moments,
0: oui. Mani, t'as dit en entrevue à Bonsoir, Bonsoir, puis ça m'a vraiment frappé parce que je pense que tu l'as dit un peu comme un détour d'une phrase. Là, c'était pas une grande affirmation. Tu l'as dit en deux choses, puis t'as dit « je ne suis plus iranien ». Toi qui es né là-bas, vous avez vécu dans différentes villes après, ta famille et toi, avant d'arriver ici. Mais comment cette rupture-là s'est faite?
1: Avec le temps. C'est-à-dire, plus je m'éloigne de l'enfant que j'ai déjà été, plus ces souvenirs-là deviennent vapeurs, en fait, deviennent mirages, sont reconstruites même, sont réinventées. Donc, plus je vieillis, tout simplement, plus les choses deviennent floues. Et je m'accroche finalement à peu de choses. Et aussi, il y a la disparition de la famille. Il y a tous ceux et celles que j'ai connus sont très très vieux ou sont en train de mourir ou ils sont morts ou il y a comme un effacement tranquillement. Oui. Puis je pense qu'il y a un désir assez conscient aussi de se détacher de quelque chose, de dire je n'appartiens pas à ce à quoi tout le monde m'associe. Et ça c'est je dis pas que c'est bien, mais il y a une part de moi, je pense que c'est la première fois que je le nomme là, mais inconsciemment je dis je suis tanné qu'on m'en parle, je suis tanné qu'on m'appelle à chaque fois qu'il y a quelque chose en Iran pour que je vienne parler de l'Iran. Moi je fais du théâtre, j'écris, j'en parle bien évidemment, mais dans une forme autre où on pose des questions puisqu'on donne des réponses. Et
0: tu te transformes pas en commentateur politique?
1: Non, puis j'ai pas le goût, puis à chaque fois c'est ça, je dis, à chaque fois c'est à ce niveau-là. C'est qu'on m'invite pour parler de recettes iranienne avec grand plaisir. Là, je vais venir vous parler de bouffe iranienne. Puis je vais.
0: T'en cuisines à ton fils d'ailleurs.
1: Oui. Oui. Depuis, ça nous arrive. Donc, je sais pas. Il y a comme un désir de. Mais je pose la question autrement. Qu'est-ce qui nous rattache à un pays? Je veux dire, qu'est-ce qui me rattache à un pays? Parce que je suis né là-bas. Peut-être, mais c'est très peu de choses. Hein. C'est très très peu de choses. J'y vis plus. Je parle quasiment plus la langue.
0: Tu pourras pas y retourner, tu penses?
1: Genre, je suis pas mal sûr que je pourrais pas y retourner.
0: À cause de ce que t'as dit sur le régime à travers tes pièces.
1: C'est ce qu'on me dit. Mais j'ai pas envie de tester, voir si les gens ont raison ou non. De toute façon, je voudrais pas y retourner dans ce
0: climat, évidemment.
1: J'aimerais y retourner un jour libre.
0: T'as créé une pré-bande annonce de plus de 4 minutes où on te retrouve face à une espèce de comité de 2 personnes qui passent en revue le texte de ta pièce. Donc, pour ta pièce, Zéro. Et là, on te suggère de changer bien des affaires pour pouvoir la présenter en 2026, puisqu'elle a été présentée pour la première fois en 2019. Tu te défends, bien évidemment, et là, t'appelles un peu du renfort.
1: Oui.
0: On voit Kim Thuy et Safia Nolin. On écoute un extrait.
2: On n'est pas loin de l'atteinte à la réputation.
3: Oui. D'accord, monsieur, mais en même temps, c'est de la parodie. Non? Les gens sont capables de capter que c'est comme un... Non? Toi, qu'est-ce que t'en penses?
4: Do it, baby girl. Moi, je pense que ça vaut la peine. C'est juste qu'il y a des milliers de personnes qui vont vouloir que tu meurs et que tu sois violée.
3: Ah.
5: Ils vont souhaiter ta déportation.
4: Des milliers d'insultes.
5: Des milliers de gens.
4: Ton genre.
5: Sur tes origines.
4: Ton art.
5: Tes idées.
4: Ton aérodynamisme.
5: Ton accent.
4: Ton corps.
5: Ta place.
4: Ton genre.
5: Ta religion.
4: Ta pilosité.
5: Ta couleur de peau.
4: Ta sexualité.
5: Ta taille.
4: Ta légitimité.
5: Ta grandeur.
4: Ton sang.
5: Ta langue maternelle.
0: Ouf, elles parlent en fait de leur propre expérience dernièrement, Safia Nolin, Kim Thuy. Est-ce que tu trouves qu'il y a une frilosité, voire une rectitude qui s'est installée au Québec pour aborder ces questions-là que tu abordes dans Zéro, les thèmes identitaires, la remise en question, tu dénonces aussi, tu nommes des commentateurs médiatiques, politiques dans ta pièce. Est-ce que c'est une glace plus mince aujourd'hui pour aborder ces thèmes-là?
1: Je pense qu'on les aborde beaucoup, ouais. Peut-être. Pas comme je souhaiterais qu'on les aborde. Je pense que.
0: Comment tu souhaiterais qu'on les aborde?
1: Ben, avec plus de délicatesse, avec plus de bienveillance, avec plus de nuance, avec plus d'ouverture, avec plus de distance, avec plus d'humanité. Tout est devenu outil de manipulation, de politique, médiatique. Et je me désole parce que nous avons jamais été aussi mélangés dans le sens propre. Et aussi dans le sens figuré. Et je pense qu'il faut être, je sais pas. Donc oui, je pense que ça revient au réseau.

0: ces gens-là, on nous pointe constamment vers l'autre. Puis c'est classique. C'est-à-dire, c'est classique. Aussi bien être en colère vers un être humain qu'un système. C'est plus facile d'être en colère contre une religion que la banque. C'est plus facile de dire que je suis malheureux parce qu'il y a deux drag queens versus les supermarchés font 4 milliards de profits. Mm-hmm. Donc c'est beaucoup plus facile de diriger vers... Puis tout le monde le fait, ça se fait depuis l'histoire du monde, on fait ça. Puis nous aussi, on est là-dedans. On n'est pas... On tombe dans les mêmes pièges ou on les tend, les pièges. Donc, je sais même plus c'est quoi les questions. C'est quoi les questions?
1: Mais c'était une excellente réponse. J'oublie ma propre question. Mais non, on parlait oui, de s'il y avait une augmentation de la rectitude.
0: Ben, je sais pas si c'est la rectitude, parce que parallèlement, il y a une grande liberté de, ouais, de se laisser aller dans une forme de haine envers l'autre. Donc, je sais pas si c'est la rectitude, mais en tout cas, quelque chose de plus épineux et quelque chose de plus fragile, selon moi.
1: Mounir, tu me regardes, me demandais si t'avais quelque chose à ajouter. Mais t'as
2: mais je trouvais ça très intéressant, justement, parce que moi aussi, j'ai oublié la question, parce que tout ce que tu disais évoquait d'autres réflexions.
1: On l'écouterait pendant des heures, Mani Soleiman-Lou. Mais tu veux revoir la pièce, toi et tous les auditeurs et auditrices qui nous écoutent. Cette forme de pièce, comme je le dis, comme je l'ai dit, je l'avais vue en 2019, puis j'en ai vu des spectacles depuis, puis je l'ai jamais oublié. Ah, alors, c'est présenté maintenant au théâtre chez Ducette dès le 21 mai pour 3 soirs seulement.
0: 3 soirs, 5 représentations.
1: 5 représentations. Donc, au théâtre Ducette, c'est la pièce Zéro de Mani Soleiman-Lou, dont le mandat comme directeur artistique du Théâtre français du Centre national des arts a été reconduit jusqu'en 2031.
0: Dans le futur.
1: Dans le futur, ouais. On aura l'occasion de s'en parler, j'espère, Mani. Merci de ta présence aujourd'hui.
0: Merci beaucoup.
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0: Le YouTuber Mounir Kadouri propose depuis un peu plus d'une semaine un moyen-métrage documentaire en collaboration avec l'ONF qui s'appelle « Après moi, le déluge » et qui s'intéresse à la crise des médias et au divorce entre le jeune public québécois et la culture. Mais alors que bien des gens accusent les jeunes de se désintéresser de la culture québécoise, Mounir, lui, propose l'hypothèse inverse. Et si c'était l'industrie culturelle québécoise qui avait plutôt délaissé la jeunesse? On écoute un extrait.
1: Quand on vous blâme pour la crise des médias, pour dire les médias vont faire faillite à cause des jeunes, comment vous vous sentez?
2: Ça gosse. Ouais.
3: Et on dirait qu'ils ont peur de prendre des risques.
4: À l'ère du numérique, on entend plein de chiffres. Qu'on soit content ou pas, la part de force est en train de changer.
5: Si on veut réussir à faire société, il faut quand même que parfois on crée des événements rassembleurs.
6: Quand t'es dans l'histoire, tu réalises pas qu'il y a une histoire à raconter, tu fais juste la faire.
7: J'ai déjà entendu quelqu'un dire, est-ce qu'on veut vraiment aller les chercher?
8: Et là, je pense qu'on a un clip for the books, direct dans les archives de l'ONF.
0: Oui. De l'ONF, parce que c'est en collaboration avec l'Office national du film. Encore une fois, donc, Mounir Kadouri provoque avec ce documentaire des réflexions. Et on espère un débat important. Rebonjour, Mounir.
8: Ben oui, très content d'être ici. C'est ce trailer, ça me fait toujours rire. Direct dans les archives
0: direct
8: de l'ONF.
0: Direct dans les archives de l'ONF. OK, après moi, le déluge.
8: Oui.
0: C'est quand même une expression consacrée qui signifie se désintéresser totalement de ce qui arrivera aux autres ou au monde une fois que l'on aura disparu. Pourquoi tu as choisi ce titre?
8: Attribué historiquement peut-être à Louis XV, on sait pas, je sais pas.
0: On mais salue.
8: Mais en fait, parce que en commençant à réfléchir à tous ces thèmes-là, je commençais mes entrevues de recherche, puis justement, c'est comme le bienfait d'avoir fait ça avec l'ONF. Tu sais, j'ai vraiment été dans une période de pré-tournage, puis même de pré-commencer à écrire le scénario, juste dans la pure recherche, puis à rencontrer du monde, des acteurs clés de l'industrie. Puis je commençais à réaliser que le point tournant de toute cette situation de crise qu'on parle, c'est vraiment la décennie de 2000 à 2010. C'est vraiment là que beaucoup de choses auraient pu, comme ont été faites, auraient pu être faites.
0: Tu sais,
8: à la fin de
0: cette décennie, ouais.
8: À la fin de cette décennie-là, c'est l'avènement, mettons, de quelque chose comme Tout.tv. Il y avait beaucoup de réflexions là-dessus, même comme amener la proposition que l'Internet faisait partie de l'offre de service d'une société comme Radio-Canada. Fait que ça m'a juste fait réfléchir. Puis là, je parlais avec des gens qui n'ont pas nécessairement voulu être dans le documentaire, donc c'est des espèces de témoignages plus crus. Puis j'arrivais avec un peu... qu'est-ce qu'on me transmettait comme état d'esprit? C'était que peut-être que la pensée ou certaines décisions avaient été prises. Tu sais quoi? Plus tard, c'est pas vraiment mon problème.
0: Ah ouais.
8: Fait que
0: après moi, le déluge.
8: C'est ça un peu. Fait qu'à un moment, on était dans un meeting en train de parler puis parler de ça, puis là à emmener, puis c'est pas moi qui, c'est Pierre Mathieu Fortin qui a dit, le producteur qui a dit, hey, c'est vraiment après moi le déluge, puis j'étais comme ah.
0: C'est ça le titre.
8: C'est ça le titre.
0: Mais donc effectivement, c'est un peu l'impression qu'on a en fait, ou avec laquelle on reste après avoir vu ce documentaire là. Il y a beaucoup d'intervenants quand même dans ton documentaire. Sylvain Lafrance.

0: professeur associé, directeur du pôle média au HEC, ancien vice-président principal de Radio-Canada de 2005 à 2011. On va y revenir. Denis Dubois aussi, ancien vice-président des chaînes spécialisées du groupe TVA, était à Télé-Québec aussi, vice-président contenu originaux de Québécois. Catherine Malo, vice-présidente principale de Numéris, donc qui comptabilise le nombre de personnes qui regardent telle ou telle émission au Québec, des jeunes du Collège Montmorency, des réalisateurs. J'y reviendrai à tout ce monde-là, mais aussi ta mère, Nargis.
1: Ouais.
0: Elle vient du Maroc et elle dit elle s'est intégrée au Québec en bonne partie grâce à la télé québécoise dans les années 90, mais aujourd'hui, elle ne la regarde plus. Pourquoi?
1: Ben, je pense qu'on a laissé comme ce clip-là dans le documentaire, puis on développe pas dessus parce qu'on était vraiment comme, OK, les jeunes, la culture, puis tout. Mais c'était important de le laisser pour voir que cette affaire-là de se désengager des formes de diffusion traditionnelles de la télévision, ça dépasse largement les jeunes. C'est puis ma mère qui a comme embarqué dans cet imaginaire-là, dans cette culture commune ou cette culture genre effervescente qui était la télé des années 90, qu'elle vraiment comme consommait comme si elle dit je me sentais en famille. Tu sais, il y avait comme ce rapport-là d'être
0: des recettes des taille-faire et tout là.
1: fait que là même elle, mettons, on avance 30 ans plus tard puis que ben, j'écoute plus la télé maintenant. Puis,
0: parce qu'elle a l'impression que la télé lui parle plus?
1: Non, parce qu'elle écoute genre des séries sur Netflix ou des choses sur YouTube.
0: Oui, parce qu'il y a eu aussi, évidemment, oui, l'avènement des plateformes américaines avec des productions qui ont plus de budget puis qui ont peut-être un meilleur marketing puis, aussi.
1: Peut-être que la télé satellite était moins développée avant, mais maintenant, tu sais, les télédramas turcs, c'est très populaire.
0: Ouais, on se trouve sur le monde aussi, ça peut être bien aussi. Mais toi-même, Mounir, tu regardais beaucoup la télé quand tu étais plus jeune dans les années 2000. T'es né en 1997, mais tu racontes qu'en 2007, tu as reçu un iPod Touch avec YouTube qui était comme déjà intégré dans le iPod Touch et tu as arrêté de regarder la télé.
1: Ouais, c'est...
0: Pourquoi, mais surtout, comment t'es revenu à ça?
1: Ça s'est fait progressivement, là, c'est sûr, dans le documentaire comme 2007, mais je pense que ça s'est fait avec justement comment YouTube aussi a commencé à prendre de l'ampleur, puis éventuellement, tu réalises, la vraie rupture, c'est quand le câble est passé de comme analogue à digital totalement partout au Québec. Je pense que c'est comme en espèce de 2013, 2012, je pense. Là, tu sais, comme, mettons, il y avait juste plus la télé chez nous, comme, il y avait plus. Fait que là, vraiment, tu sais, je me rappelle, on avait un Apple TV, puis on s'est abonné à Netflix, tu sais, c'est arrivé dans ce moment-là, il y avait plus le câble, genre vraiment la déconnexion totale, mais ça s'est fait parce que c'était juste tellement intéressant d'arriver sur Internet, puis stimulant pour moi, qui avait genre 10-11 ans, de voir des YouTubers qui essayent, qui sont comme juste des gens comme un peu plus vieux que moi, genre des gens, des ados début vingtaine qui se partent une chaîne YouTube pour parler des comic books, qui se partent des chaînes YouTube pour parler de différents sujets. Il y avait l'avènement de Facebook, Snapchat, Vine à l'époque, qui est comme précurseur à TikTok. Moi, je me rappelle quand je suis au secondaire, je regardais vraiment beaucoup de vidéos sur Vine, tout ça, fait que c'était juste... puis aussi tout l'univers mémétique, tu sais, beaucoup de sites de mimes, comme il y avait 9gag, il y avait des sites juste la culture web qui se démocratisait puis qui se créait en même temps. Fait que c'était ça, je pense, qui était tellement stimulant, puis peut-être que aurait potentiellement été... Est-ce que ça aurait pu être reproduit par l'industrie culturelle? Peut-être pas, parce que c'est quelque chose qui s'est passé de comme de je veux dire civilisationnel, mais c'est comme presque toute l'espèce humaine, c'est comme qui est comme arrivée dans cette espèce de nouveau monde. C'est comme souvent là, j'ai l'impression qu'on comprend pas, on saisit pas trop à quel point c'est comme un développement, un nouveau rapport à l'existence
0: en
1: fait.
0: Tu le disais au début de cette entrevue, c'est aussi important l'arrivée d'Internet que l'imprimerie à l'époque.
1: Ben, selon
0: aussi,
1: moi, mais souvent des penseurs qui seraient pas d'accord. Là,
0: non, mais c'est un parallèle que je trouve vraiment intéressant quand même. Là, on peut pas nier à quel point Internet a totalement changé nos vies aussi, puis la façon dont on fait la culture. Mani, est-ce que tu réfléchis?
2: Ah, je réfléchis un peu, mais absolument. Ouais. Mais je me pose aussi la question, j'ai pas vu encore le documentaire, je vais faire ça peut-être ce week-end, mais il y a aussi cette idée de rendez-vous aussi.
0: Oui.
2: C'est-à-dire que quand on se retrouve tous ensemble devant une émission, une télévision, une boîte, versus la facilité de regarder ce que tu veux quand tu veux, chez toi, dans la salle de bain, dans ton lit, à un moment donné, ça aussi, ça doit fragmenter notre attention collective.
1: Ouais, mais le rendez-vous, il peut se reproduire aussi là-dedans quand il y a comme un phénomène viral qui se passe, qui est comme l'affaire que tout le monde parle, puis tout le monde crée du contenu là-dessus. Oh my god, la nouvelle nouvelle bande-annonce du nouveau film de Christopher Nolan est sortie. Là, tout le monde en parle. Tu sais, c'est comme, fait qu'il y a des événements aussi qui se créent comme numériquement. Puis à cette époque-là, justement, quand on parle de comme moi, j'étais comme préadolescent, mais c'était nouveau, fait que c'était comme excitant. I guess, je sais pas. Il y a pas vraiment de. Mais c'est sûr qu'il. Tu sais, quand je dis ça, c'est pas pour dire oh my God, oh la télé était pas bonne à ce moment-là. Puis même aujourd'hui, la télé, elle est pas. C'est pas ça que je dis. C'est vraiment.
0: C'est pas juste... une question juste de contenu, c'est une question de contenant en fait aussi, puis de la façon dont on crée des ponts. Puis j'ai envie de citer Julie Perron dans la série Les Jeunes Loups en 2014. Je pensais jamais faire ça, mais à un moment donné, elle dit pense Internet, Paula. Elle roule pas ses airs, mais moi je l'ai comme ça dans ma tête. Elle s'adresse à France Cassel. Bref, on n'a pas assez pensé Internet au Québec.
1: Je pense que ce qui est arrivé, c'est que dans les 50 dernières années avant la démocratisation d'Internet, l'industrie télévisuelle s'est tellement développée au Québec, puis ça a tellement commencé à prendre de l'ampleur, ou ça a pris tellement d'ampleur, ça a développé des grosses structures, soit corporatives, institutionnelles, qui avaient beaucoup de chaînes de valeur, beaucoup de partenaires, de gens. Puis quand l'Internet est arrivé, je pense que le réflexe a été un réflexe d'autodéfense, en mode, ben non, en fait, c'est pas le futur de l'audiovisuel, ça, c'est notre compétiteur.
0: Ouais.
1: Fait qu'au lieu d'aller directement dans un état d'esprit d'adaptation, il y a eu un état d'esprit de protection. Fait que ça, peut-être, c'est ça qui a retardé, en fait, une adaptation profonde ou des discussions profondes qui auraient dû arriver peut-être, justement, au tournant des années 2000.
0: Tu parlais tantôt, tu as mentionné un peu le phénomène viral, à quel point c'est important, puis ça peut justement recréer une espèce de culture commune ou de moment commun, de rendez-vous, pour reprendre ton expression, Mani. Mais dans les dernières années, quand on parlait de culture québécoise, on parlait beaucoup de découvrabilité. C'était le mot, le buzzword, là, si vous me passez l'expression. Mais toi, tu dis, c'est pas ça. Il faut penser en termes de viralité.
1: Puis c'est drôle, ben, j'avais dit justement au ministre de la Culture, Mathieu Lacombe, ouais, à ton émission. Parce que je pense que la découvrabilité, c'est cette idée-là de faire un renversement. Comme si, comment Internet fonctionnait, c'est qu'il y a des choses qui méritaient d'être découvertes. T'sais. C'est pas vraiment comme ça qu'opèrent les médias aujourd'hui. Même si on faisait une petite vignette Québec dans YouTube, c'est pas comme ça que les gens vont graviter organiquement vers des choses. Fait que je pense que si on veut vraiment réfléchir comment souffler les braises, il faut réfléchir à la viralité.
0: Souffler les braises, qui est le rapport là, qui a été fait sur l'audiovisuel, qui a été déposé cet automne.
1: Ouais. Exactement, c'est ça. Il faut réfléchir. Ben, comment des phénomènes se passent sur Internet, puis ils font en sorte qu'on partage tout un récit commun à un moment donné. Puis ça, comment ça arrive? C'est à travers des phénomènes algorithmiques de viralité. Puis tu sais, ça peut arriver comme avec quelqu'un qui décide de patcher des nids de poules, tu sais. Ça, c'est comme une...
0: On l'a toutes vu, ce monsieur-là, là, qui fait ça à Montréal.
1: Puis si j'avais écrit un bye-bye demain, ben c'est sûr que j'écrirais un sketch sur le gars qui est en train de patcher des nids de poules. Tu sais, c'est ça. Fait que ça a émergé sur Internet, mais ça fait partie de... On peut faire des blagues là-dessus, on peut en rire. Il se retrouve devant l'hôtel de ville, un peu comme Batman, avec un sou. Tu sais, il y a plein de choses.
0: Tu donnes des idées, j'aime ça, pour le prochain bye-bye. Mais c'est sûr que ça pourrait se retrouver là-dedans. Mais donc, quand on parle en termes de viralité, comment est-ce qu'on joint ça à la qualité? C'est-tu encore important?
1: Ben c'est deux choses différentes, comme la viralité puis la conception puis le développement de séries. C'est difficile, c'est une approche de marketing, la viralité. C'est pas une approche de développement créatif. Ça dépend si tu parles justement à Netflix. Eux, Netflix, quand ils ont créé la série House of Cards, pis ça, c'est quelque chose qu'on parle avec, parce que le projet On Filme, là, dans lequel il y a mon moyen métrage, c'est une initiative de l'ONF qui se décline en quatre formats. Donc il y a le moyen métrage, mais il y a aussi une balado que j'ai animée avec Catalina Brissegno, qui est la directrice de l'école des médias de l'UQAM, et Karine Dubois, qui est la fondatrice de Picbois Productions.
0: Très intéressant balado aussi,
1: ouais. Ben, merci. Puis justement, Catalina Brissegno, elle parle de toutes les stratégies qui ont été mises en place par Netflix pour développer une série comme House of Cards. Puis ça a été l'idée de ramener le marketing, puis l'idée de mise en marché à avant le développement, de concevoir une série avec cette idée en tête. Puis ça, c'est sûr que ça heurte les sensibilités de puristes de l'expression artistique, mais il y a quand même cette réflexion là dans un contexte de pop culture, de comment on doit imaginer la mise en marché d'une production. Puis peut-être pas aller aussi à l'extrême que Netflix, mais quand même savoir puis se mettre d'accord sur c'est quoi les indicateurs de performance. C'est quoi nos... C'est des mots de Martin Saint-Louis, mais c'est quoi nos intentions? Tu sais, lui, il dit, ouais, mais je trouvais que ce trio, il avait des bonnes intentions. Ouais, on n'a pas eu de but, mais les intentions étaient là. Puis je pense que c'est ça aussi qu'il faut avoir. C'est quoi les intentions avec la mise en marché de ce show-là?
0: Mais il y a un moment vraiment intéressant dans le documentaire où tu questionnes, donc, Denis Dubois, qui était, comme je disais, à Télé-Québec, à TVA avant, puis tu dis, Parce que Fugueuse, là, ça a été un succès phénoménal. C'est souvent cité aussi par les jeunes. Là, une des dernières émissions qu'ils ont regardé vraiment, c'est souvent ils vont dire Fugueuse, ça commence à dater en plus. Et tu lui demandes, avez-vous étudié ce qui avait fonctionné? Mm-hmm. Puis on dirait que c'est la première fois que quelqu'un lui parle de ça. Il dit non. Tu ris d'ailleurs un peu, on t'entend quand même, t'es off-cam, mais on t'entend. Parce que c'est ça, pour toi, c'est vraiment la chose à faire. C'est ahurissant que quelqu'un qui était haut placé ait pas pensé à dire hey, comment ça se fait que ça marche, puis qu'est-ce qu'on peut reproduire là-dedans.
1: Mais la vraie question, c'est...

0: Est-ce qu'il a même réalisé que ça a marché? Je pense que c'est ça l'affaire aussi. Parce que comment est structuré notre calcul de l'impact sur la société de production culturelle est pas nécessairement construit pour réaliser si quelque chose a de l'engouement chez une certaine démographique. Parce que souvent, on va dire, ah, mettons, je pense que le meilleur exemple au Québec, c'est quand même Occupation Double. Occupation Double, qui a été le pilier de comme référent culturel d'une génération complète. Mais souvent, genre, chaque automne, on va avoir les codes d'écoute de Occupation Double sont encore en bas et c'est pour une troisième année consécutive. Tandis que comme les clips sur Instagram puis TikTok sont full virales, le monde parle de ça. Il y a des, tu sais, ma chaîne YouTube, des chaînes YouTube qui font du contenu sur Occupation Double pendant des années. Mm-hmm. Tu sais, c'est comme il y a clairement quelque chose qui se crée, mais fait que là, même Occupation Double se retrouve à devoir revaloriser leur auditoire. Chaque année, ils vont faire une publication sur Instagram puis faire, sur notre site, on a 1,9 million d'heures d'écoute parce qu'ils savent que dans leur rapport de code d'écoute officiel, comment qu'eux génèrent un rapport avec le public et pas valoriser. Fait que ça, c'est quand même une piste de réflexion parce que, oui, Denis Dubois, il semble perplexe. Alors, j'y ai pas trop pensé, mais est-ce qu'il savait même qu'est-ce qui s'était passé?
1: Est-ce qu'il a pu saisir? Ben, il était pas tout seul, évidemment. Puis je pense qu'il est arrivé un peu même après
0: quelques mois après la diffusion
1: de
0: Sugar,
1: mais quand même, est-ce qu'on a ces réflexions, en fait, dans les boîtes de prod, puis chez les diffuseurs aussi? Puis cette capacité de saisir aussi le pouls de différentes générations puis l'appréciation de différentes générations, c'est un peu ce que tu questionnes, en fait. Mani, Salimandi?
2: Non, je me demandais si la virabilité de la chose n'est pas un combat vain. C'est-à-dire que ça bouge tellement vite. Cette quête constante de quelque chose qui est viral nuit pas à la qualité, mettons.
0: Ben, c'est pour ça que, moi, je pense qu'il faut le déconnecter un peu de la création. Mais après, d'un point de vue de marketing, c'est toutes les entreprises médiatiques dans le monde, là, pas juste le Québec est pas isolé, là, toutes les marques, tout le monde est dans la quête de viralité. C'est une logique de casino. C'est, il faut juste que t'essayes. Mais l'affaire, c'est que, est-ce qu'on
1: essaie? Dans ce temps-là, tu perds souvent, par contre.
0: Ouais, mais est-ce qu'on essaie? C'est ça l'affaire. C'est ça la question, c'est où je comprends que tu peux pas promettre un plan marketing, voici la viralité, mais si c'est ça l'objectif, au moins, c'est ça l'affaire. Faut juste avoir ça comme leitmotiv, comme motivation, tu sais. Fait que c'est sûr que penser une série, la développer en étant, oh non, il faut vraiment que ce soit viral. Je pense pas que c'est la bonne approche, humblement, mais après, quand on est dans une stratégie de mise en marché, ben, c'est sûr que le contenu qu'on essaie de générer sur les réseaux sociaux, faut qu'on le pense comme du contenu qui va bien performer sur ces plateformes-là. Pas juste comme une bande-annonce, comme on a le référent d'avant de la bande-annonce. Fait que c'est juste dans la conception des pratiques de mise en marché. Je pense que ça, c'est essentiel de penser comme tous les autres acteurs du monde audiovisuel, du monde entrepreneurial en 2026 pensent. On peut pas comme segmenter ça. On peut pas segmenter ça. Notre industrie, elle penserait pas en termes de elle penserait juste de se faire découvrir, pas de générer de l'engagement organique.
1: Puis après ça, comme tu dis, il faut juste comme l'essayer, puis il y a une partie qu'on contrôle pas. Tu sais, je pense à une série comme Avant le crash dans laquelle tu jouais, Mani, tu sais, qui a eu un succès exceptionnel aussi, qui est devenu, je pense, une référence pour une génération qui aura vu ça. On va en parler longtemps d'Avant le crash. Il y a pas, à moins que je ne m'en souvienne pas, mais il y a eu de coup marketing phénoménal non plus pour Avant le crash. Donc,
0: ben oui,
2: la grande différence, c'est que c'était un épisode à la fois tous les lundis soirs.
1: Tout à fait. Oui, il y avait encore ce rendez-vous-là.
2: Le rendez-vous-là qui fait en sorte que les gens attendaient la semaine pour...
1: Oui, tout à fait.
2: Je sais pas.
0: Puis c'est une très bonne série aussi, puis c'est, mettons, même Empathie aussi a pas eu de grands coups d'éclat viral, mais mettons une série comme Heated Rivalry par exemple, elle a opéré dans ces pistes algorithmiques là. Fait que c'est sûr que, tu sais, on est au Québec, on a développé cette immense télévision, c'est pas, il y a des séries comme Avant le crash puis Empathie qui fonctionnent encore bien là, puis c'est les héritiers de séries qui ont bien fonctionné avant. Il y a pas une déconnexion avec l'histoire, mais clairement il y a un changement profond qui s'est opéré dans les dernières 25 années dans notre rapport aux médias en tant que tel, puis toutes les générations confondues.
1: En terminant, Mounir Kadouri, t'es comme Sylvain Lafrance, toi, dans le documentaire, t'es optimiste pour la suite des choses quand même?
0: Ben oui, toujours.
1: Toujours.
0: Comme il a dit, on n'a pas le choix d'être optimiste. Ça sert à quoi sinon?
2: Ils peuvent pas nous enlever notre optimisme.
1: C'est beau ça, merci. J'aime ça. Vous m'inspirez, les garçons. Après moi, Le Déluge, c'est le moyen métrage documentaire disponible sur YouTube, sur la page YouTube, et ça, c'est drôle quand même, sur la page YouTube de l'ONF et sur ta page à toi, maire de Laval, Mounir Kadouri. Le balado Café Snake que tu co-animes avec Daphné B, on peut l'écouter aussi, on t'entend, tout peut t'arriver également. C'est une discussion qu'il faudra revoir parce que c'est vraiment intéressant. Allez voir le documentaire puis on en refera une autre discussion. Merci beaucoup, Mounir.
0: Merci à tout le monde.
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0: Oh là là, j'ai des frissons à chaque fois que je l'entends. Ce qu'on entend, c'est la pièce minable que l'autrice, compositrice, interprète Catherine Sans Regret a interprétée à la finale de Star Academy en 2025. C'est sa chanson et qui se retrouve sur son tout premier album paru il y a une semaine. J'écris les problèmes qu'on est en train de laisser à nos enfants. Cette chanson cumule plus de 3 millions d'écoutes sur les plateformes de téléchargement et fait, comme elle, son chemin dans le cœur de milliers de Québécois et Québécoises. On la rejoint à quelques heures de son tout premier spectacle à l'Impérial Belle à Québec ce soir. Catherine Sans Regret, bonjour.
1: Salut, ça va bien?
0: Oui, merci d'avoir pris le temps. Comment tu te sens? Est-ce que tu as fait ton test de son?
1: Non, même pas. Je m'en vais faire mon test de son tout de suite après.
0: Tu te sens bien? Tu te sens en confiance?
1: Oui, vraiment. J'ai tellement hâte. C'était la première à Montréal la semaine passée. Ça a tellement bien été que ce soir à Québec, je pense que ça va être tout aussi bien.
0: Le titre de l'album, je le répète parce que c'est fascinant. En plus, c'est écrit en majuscule. J'écris oui. Les problèmes qu'on est en train de laisser à nos enfants. C'est tout un programme. Est-ce que tu voulais marquer les esprits en partant?
1: Oui, absolument. Pour moi, c'est important. C'est un premier album, puis ça aurait pu être standard avec un titre qui fait plus premier album.
0: Ouais.
1: Mais je voulais aller piquer la curiosité. Je voulais surtout m'installer dans le milieu de la musique francophone avec un album qui allait marquer puis qui allait être intense. On s'entend, on lit ce titre-là puis on a juste envie d'aller l'écouter l'album. On se demande 100%. De quoi qu'elle va parler là-dedans.
0: Oui, puis en plus, la première chanson, j'en ai long à dire. Donc, c'est le oui. titre de la chanson. On va l'écouter dans un instant, mais t'as 22 ans. Tu commences ta carrière post-Star Academy. Là.
1: Oui.
0: T'aurais pu surfer sur la vague, sur le présent, comme t'as dit, donner un titre un petit peu générique, mais tu penses déjà à la génération suivante en t'inquiétant du sort de nos enfants, c'est ça dans le mm-hmm. titre. Est-ce que t'as toujours eu cette conscience-là?
1: La conscience, oui, absolument. J'ai pas toujours su comment l'aborder puis comment le mettre en mots puis le mettre en style de carrière, parce que je veux pas, moi, c'est un chemin que je prends par en avant, puis je le prends comme un peu sur mes épaules, puis j'avance avec ça. Mais je dirais que c'est quand même récent, depuis la sortie de la chanson Minable, en fait,
0: ouais,
1: c'est là que j'ai compris qu'il y avait
0: entendait.
1: Beaucoup de femmes qui se reconnaissaient dans ce message-là, qu'encore en 2026, on a de la difficulté à prendre notre place puis à s'assumer dans notre société. Moi, c'est dans l'industrie musicale, mais tellement de femmes, c'est juste dans la société en général, que j'ai fait comme, ah, il manque-tu ce genre de chanteuses-là qui prennent ces propos-là puis qui font comprendre aux jeunes filles qu'elles sont pas seules? Puis je me suis dit, je pense que ouais, il manque de. En fait, cette place-là, elle est disponible. Puis j'ai décidé que j'allais la prendre.
0: Ah, puis moi, je suis fascinée par cette audace et cette vision-là. On va écouter un bon moment de cette première chanson, donc du premier titre de ton album, J'en ai long à dire. On écoute. Restez avec nous.

0: C'est tellement bon. Alors, je veux juste insister sur quelques paroles. Tu dis, ça recommence à chaque fois qu'on élit encore un roi qui contrôle ses marionnettes partout sur la planète. Puis là, vous osez me demander pourquoi je chante quand les patrons veulent seulement que je sois belle et charmante. C'est un album avec une vision claire qui est très forte et pourtant t'as dit que t'avais longtemps pensé que t'avais rien à dire, ouais, que t'avais pas assez vécu. Qu'est-ce qui fait que là, tu t'es assumée pour ce premier album?
1: Honnêtement, ça a été un grand parcours depuis le début de ma carrière. Puis tu sais, là, ça a l'air tout récent, mais ça fait des années que je suis dans cette industrie-là, puis j'essaie de faire ma place. C'est des années où j'ai bûché vraiment fort, où je me suis fait dire que je réussirais pas, que j'avais pas assez de caractère pour ce milieu-là, comme si fallait qu'on ait un caractère pour réussir à juste se faire entendre.
0: Comme si ta voix, qui est déjà exceptionnelle, était pas suffisante, Catherine Sans Regret.
1: C'était pas assez. Puis je pense que le point tournant de m'assumer comme ça, ça a été mon parcours au cégep. J'ai étudié en musique au cégep, puis j'ai eu un travail de fin de session à faire où moi, j'ai choisi la place de la femme dans l'industrie musicale. Puis c'était comme un gros travail de fin de deck. Il fallait que j'écrive là-dessus. Je faisais des recherches, un travail de comme 2000 mots. Puis honnêtement, j'ai été outrée. J'ai été complètement outrée de faire ce travail-là.
0: Parce que tu voyais dans tes recherches et tout?
1: Qu'est-ce
0: que tu as constaté qui t'a marqué?
1: Ben, j'ai trouvé des chiffres, beaucoup de statistiques de l'homme par rapport à la femme, mais à quel point la femme, elle réussit quand elle est sexualisée, à quel point, c'est fou. T'sais, l'homme va utiliser des femmes sexualisées dans ses vidéoclips, ça va marcher, mais la femme, faut qu'elle se sexualise pour que ça fonctionne. Moi, à ce moment-là, j'ai compris que de un, je ne me sexualiserai jamais. Moi, je peux pas croire que c'est ça le moyen de réussir pour les femmes, tu sais, ça n'a pas de bon sens. Puis à quel point c'est drastique, les chiffres parlent en radio, les chiffres parlent de l'homme par rapport à la femme, en festival, en programmation de festival, les chiffres parlent, remplir des salles, les chiffres parlent, c'est fou comment les statistiques parlaient fort pour elles-mêmes. Puis moi, j'ai été vraiment choquée de ça, j'ai été traumatisée. Je me suis dit, je peux pas croire que je m'en vais dans un milieu où il va falloir que je me batte juste parce que je suis une fille, comme ça devrait pas avoir sa place. Puis on dit qu'on avance, on dit on est en 2026, mais à quel moment on va dire hey, on a fait un pas, tu sais, je sais pas, moi en tout cas je sais pas. Puis c'est moi, ça c'est mon chemin à moi en milieu, mais en musique. Mais quand je fais des spectacles puis que les gens viennent à ma rencontre, le nombre de femmes qui viennent me voir pour me dire tu comprends pas comment ça me parle dans mon milieu à moi, parce qu'il y a tellement de milieux traditionnels masculins dans lesquels les femmes se retrouvent puis qu'elles se font dire qu'elles ont pas leur place ou elles sont juste minimisées. Fait que j'ai
0: pas ça, quand t'entends ça, j'imagine que tu dis hey, j'ai fait un bout de ma job là.
1: Oh mon Dieu, mais tellement. Puis c'est moi, je pense que une partie de mon travail aujourd'hui, moi je vois ce que je fais comme un grand privilège, puis une partie de mon travail aujourd'hui, ben c'est de faire en sorte que les jeunes filles s'acceptent puis qu'elles s'affirment le plus rapidement possible dans leur vie. Moi, j'aurais aimé ça le m'affirmer genre vraiment plus jeune que dans ma vingtaine, puis je me suis longtemps dit je vais m'affirmer quand j'aurai tel âge. Mais l'âge montait tout le temps. Quand j'aurai 18 ans, je vais dire ce que je vais vouloir. Rendu à 18 ans, quand j'aurai 20 ans, rendu à 20 ans, c'était 25 ans. Là, à un moment donné, je me suis arrêtée puis j'ai fait comme, mais à quel âge je vais faire comme, non, aujourd'hui, maintenant, j'ai le droit.
0: Puis là, ben, tu le fais maintenant à 22 ans quand même. Moi, je trouve ça épatant. Et tu le fais avec un album dont ce thème-là traverse, ça traverse tous les titres, en fait, toute ta musique. Et là, pour le spectacle, t'es allée chercher une autre femme forte de l'industrie, c'est-à-dire Roxane Bruno, qui fait ta mise en scène. Qu'est-ce qu'elle t'a apporté pour ton spectacle?
1: Tellement de choses, c'est comme la question à laquelle j'ai une liste à répondre. Y a des gens qui pensent qu'un titre de metteur en scène, c'est juste un titre. Ouais. Mais pour Roxane, c'est plus qu'un titre, c'est un grand rôle. Honnêtement, dès le jour 1 où on a commencé à monter l'ordre du show, on était en meeting dans sa cuisine chez elle, on montait vraiment quelle chanson.

0: à l'après quelle chanson. Fait que dès le jour 1, elle était là.
1: Elle est très impliquée.
0: Aucun bon sens. Assez impliqué que la soirée du premier show, j'ai été dormir chez elle. On a écouté le show au complet. Elle m'a donné des notes après la première soirée à Montréal. Puis des notes en mode, hey Kat, c'était vraiment super ton show. Je te donne des notes d'un point de vue extérieur. Puis tu prends, tu laisses, tu fais ce que tu veux. C'est ton spectacle rendu là.
1: Tu vas les appliquer ce soir, ces notes-là.
0: Oui. Rock, ça m'a permis d'avoir une première tournée qui a de l'air d'une troisième tournée tellement c'est professionnel.
1: C'est formidable. Catherine sans regret, les gens vont pouvoir voir ça à l'Impérial Belle ce soir. C'est complet, mais il y a une supplémentaire le 29 octobre. Tu pars en tournée aussi jusqu'en 2027 et ton album J'écris les problèmes qu'on est en train de laisser à nos enfants est disponible un peu partout. Amuse-toi ce soir, Catherine sans regret. Merci pour ce moment.
0: Merci beaucoup. Merci d'avoir reçu.
1: Merci à toute l'équipe. Restez avec nous parce que je remplace Karine Lefebvre à Dis-moi ce que tu lis. Et là, c'est 1-0 Ottawa, OK? Mais on va parler de hockey, mais via la littérature. En tout cas, restez avec
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5: Bonjour, ici Jane Fermaire de Vancouver. Voici les informations pour l'ouest du pays. Une personne est en quarantaine en Colombie-Britannique et elle a développé l'antivirus.
6: The BC CDC Public Health Lab reported that the test on the individual who had these mild symptoms was positive for the Andy strain of hantavirus.
5: La médecin hygiéniste en chef de la Colombie-Britannique, Bonnie Henry, a fait une mise à jour en fin de matinée à Victoria sur le statut des 4 Canadiens qui ont été exposés à l'antivirus à bord du bateau de croisière MV Hondius. Elle a annoncé que l'un d'entre eux a testé positif à l'antivirus après avoir développé des symptômes, dont de la fièvre et des maux de tête, il y a 2 jours. Les résultats ont été analysés par le Centre de contrôle des maladies de la Colombie-Britannique et ont été envoyés au Laboratoire national de microbiologie à Winnipeg pour des tests de confirmation. L'Agence de santé publique du Canada précise que le risque global pour la population lié à l'éclosion de la souche hante de l'antivirus reste faible, mais que compte tenu de la gravité du virus, elle adopte une approche prudente. À ce jour, aucun vaccin ou médicament n'est réputé efficace contre les antivirus. Et l'accord de mise en œuvre du protocole d'accord énergétique entre le Canada et l'Alberta est un pas de plus pour que le projet de pipeline vers la côte ouest se concrétise. Quel effet pourrait avoir cette entente sur le sentiment séparatiste de la province? Félix Gagné a quelques éléments de réponse.
7: Dania Smith a réitéré encore une fois qu'elle souhaite que l'Alberta reste dans le Canada. La première ministre de l'Alberta affirme qu'un accord comme celui annoncé vendredi montre que le Canada peut fonctionner pour les Albertains. Historiquement, le sentiment séparatiste était sous les 20% et c'est là où j'aimerais qu'il soit, dit-elle. Selon Dania Smith, Mark Carney a une approche différente du fédéralisme de coopération que son prédécesseur, ce qui devrait convaincre plus de personnes du bon fonctionnement de la fédération. Le premier ministre du Canada croit aussi que l'entente envoie un message positif. Aujourd'hui, on voit que le Canada et le fédéralisme coopératif fonctionnent, mentionne-t-il. La professeure de sciences politiques à l'Université Mount Royal, Laurie Williams, croit que l'entente pourrait apaiser le sentiment d'aliénation de certains. Pour certains, ça ne sera jamais suffisant. Pour d'autres, c'est un pas dans la bonne direction, dit-elle. Elle souligne toutefois qu'il faut garder en tête que ce n'est qu'une étape d'un long processus dans la route vers un nouveau pipeline, en ajoutant qu'un sentiment d'aliénation pourrait se développer en Colombie-Britannique, qui pourrait ne pas se sentir consulté. Ici Félix Gagné, Radio-Canada, Calgary.
5: Ailleurs dans le monde. Journée chaotique à Londres, où ont eu lieu d'importantes manifestations politiques.
8: Palestine will be free.
5: On entend ici une manifestation pro-palestinienne qui a rassemblé de nombreux protestataires. Un groupe d'extrême droite a rapidement répondu en organisant une contre-manifestation. Le tout s'est déroulé au même moment où 90 000 partisans se déplaçaient vers le stade de Wembley pour assister à la finale de la compétition nationale de soccer. La police a mobilisé des véhicules blindés, des chevaux, des chiens, des drones et des hélicoptères et environ 4 000 agents pour gérer les foules nombreuses. Au moins 31 personnes ont été arrêtées. En France, un juge va enquêter sur la disparition du journaliste Jamal Khashoggi, assassiné en 2018. Le dépôt d'une plainte contre le prince héritier saoudien Mohamed Ben Salman est à l'origine de l'investigation. L'Arabie saoudite avait été vivement critiquée après l'assassinat de ce journaliste saoudien dissident. Les services secrets américains avaient même pointé du doigt le prince héritier saoudien au moment des faits. Yannick Falt a les détails.
8: La première plainte pour torture et disparition forcée remonte à l'été 2022, à l'occasion d'une visite officielle en France du prince héritier saoudien, plainte déposée par deux ONG, rejointe ensuite par Reporters sans frontières. Jusque-là, le parquet national antiterroriste s'opposait à l'ouverture d'une enquête en France, considérant que les associations n'étaient pas recevables. Le PNAT prend acte aujourd'hui de cette décision, tout en maintenant ses arguments. Un juge d'instruction parisien du pôle crime contre l'humanité va donc pouvoir enquêter sur la disparition du journaliste saoudien près de 9 ans après sa mort. Des investigations pour tenter de mieux comprendre ce qu'il s'est précisément passé ce 2 octobre 2018 au consulat d'Arabie saoudite en Turquie, tenter de déterminer surtout l'implication du prince héritier saoudien Mohamed Ben Salman, soupçonné d'avoir commandité l'assassinat.
5: C'était Yannick Falt.
1: Sport.
5: Et en terminant, au hockey. Dans la Ligue nationale, dans moins d'une heure, le Canadien de Montréal va tenter d'évincer à domicile les Sabres de Buffalo lors du 6e match de la série. Le tricolore n'est plus qu'à une victoire de passer à la finale de l'Association de l'Est où il affronterait les Hurricanes de la Caroline. Le Canadien de Montréal est la dernière équipe canadienne en lice. Et voilà, c'était les informations. 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

Aujourd'hui, résisté de Salomé Sacquet par notre club de lecture, Gertrude Stein selon l'autrice Déborah Lévy et trois livres pour mieux connaître Claudine Douville.

0: Ici Eugénie Lépine-Blondeau en remplacement de Karine Lefebvre. Bonjour tout le monde. Bonjour Caroline Morin.
1: Bonjour Eugénie.
0: C'est vous qui avez lu le plus récent Déborah Lévy qui se penche sur la poétesse, dramaturge, féministe, queer américaine Gertrude Stein.
1: Mm-hmm.
0: Une lecture intéressante.
1: Ah, très intéressante, hybride, je vous dirais, qui n'est pas une biographie. Je vous dirais plus que ce sont des fragments de Gertrude Stein à travers l'histoire d'un avatar de Déborah Lévy.
0: Et vous l'avez beaucoup lu, Déborah Lévy.
1: Mais j'avais lu son autobiographie En mouvement. C'est comme ça qu'on appelle en fait les trois premiers tomes de son autobiographie qui était paru il y a quelques années, que j'avais vraiment beaucoup, beaucoup apprécié. C'est pour ça donc que je m'intéressais à elle de nouveau.
0: Formidable. Résister, c'est le titre d'un essai de Salomé Saquet, une journaliste française qu'on a soumis à notre club de lecture du jour. Alain Saunier, bonjour Alain Saunier, en direct de Carleton-sur-Mer.
2: Bonjour.
0: Et Gali Bonin de RAD, journaliste à RAD, le laboratoire journalistique de Radio-Canada. Bonjour Gali.
3: Bonjour, ça va bien?
0: Oui, vous êtes heureux de cette lecture à tous les deux. Est-ce que vous en aviez entendu parler?
2: Ben, pour ma part, j'en avais entendu parler. Je trouve que le titre, d'ailleurs, est dans mes cordes.
0: Résister,
2: ça s'inscrit beaucoup dans Résister. Et puis moi, j'avais déjà publié quelque chose qui s'appelle Tenir tête aux géants du web.
0: Ben oui.
2: Donc,
0: il y a une parenté de réflexion.
2: Une belle parenté sur le plan des idées, ouais.
0: Et Gali?
3: Oui, c'était un livre dont j'avais entendu parler, en effet. Moi, j'ai passé 3 ans en France pour des études, pour le travail là-bas. Donc, j'ai travaillé en tant que journaliste en France. J'étais là pendant les élections surprises de 2024.
0: Ah ouais.
3: Toute cette montée de l'extrême droite. Et d'ailleurs, Salomé Saquet, si je me trompe pas, elle a pris la décision d'écrire ce livre-là quand les élections de 2024 ont été déclenchées par surprise par Emmanuel Macron. Donc, ouais, ça me parlait, j'avais hâte de m'y plonger.
0: Et comme jeune journaliste aussi, c'est pour ça, entre autres, qu'on a pensé à toi, Gali. Mais merci de vous être prêté à l'exercice. On va décortiquer le tout avec vous un peu plus tard. Mais d'abord, 3 livres pour mieux connaître Claudine Douville. Claudine Douville, journaliste sportive, autrice également, commentatrice, c'est elle qu'on entend souvent pour présenter ou décrire plutôt les matchs, par exemple, de hockey aux Jeux olympiques, de soccer aussi, et aussi de la victoire de Montréal. Là, on me dit que c'est 1-0 Ottawa en ce moment, la victoire qui joue en finale, deuxième match de cette finale. Et donc, Claudine Douville, on l'a bookée il y a un moment, mais au début de la semaine, vous en souvenez peut-être, il y a eu cette mystérieuse maladie qui a forcé la Ligue de hockey professionnel féminin à adapter son calendrier, à décaler certains matchs, ce qui fait en sorte que Claudine Douville, elle travaille au moment où on se parle. Et donc, le match, c'est ça, puisqu'il y a un match en ce moment. Alors, on l'a enregistré exceptionnellement, cet entretien hier, et c'est ce qu'on vous présente tout de suite. Claudine Douville, bonjour.
4: Bonjour.
0: Ça fait vraiment plaisir de vous rencontrer.
4: Le plaisir est partagé.
0: Vous êtes commentatrice au RDS, au réseau des sports. Vous couvrez les matchs de grands événements comme les Jeux olympiques. On vous a entendu notamment à l'émission spéciale qu'on a organisée sur les 6 premières avec les gars de la journée T'es encore jeune pendant les Jeux olympiques de Milano Cortina pour les matchs finaux de hockey, mais aussi la Coupe du monde, la Coupe d'Europe de soccer. Vous faites la description des matchs de soccer aussi de la Rose, entre autres, ou des Roses de Montréal, et des matchs de la LPHF, la Ligue professionnelle de hockey féminin, dont la victoire. Et la victoire qui nous offre des moments assez galvanisants depuis quelques jours, dont celui-ci.
5: Voici Poulin. La passe derrière, le tir. Poulin qui a tenté de reprendre la rondelle qui est le but.
0: Ça, c'était quelque chose. C'était jeudi dernier, à 2,1 secondes, vous venez de le dire, on l'entend, de la fin du match. Ottawa, la charge d'Ottawa mène 2-1. Et là, Nicole Gosling marque un but, égalisant le match. Puis finalement, elles ont gagné en prolongation. Comment vous vous sentez quand vous vivez des moments comme ça? Est-ce que vous aussi, ça vous émeut encore? Ça vous galvanise encore?
4: Ah, c'est certain, c'est certain. Vous en parlez, là, puis j'ai des frissons encore.
0: C'est vrai.
4: Surtout que le drame était tellement intense à ce moment-là parce que Laura venait de sortir.
0: Laura Stacy était blessée.
4: Puis elle était... Laura, c'est une toffe, là.
0: Oui.
4: Et elle se tordait de douleur sur la glace. moi, j'attendais même les brancardiers. Je dis, va la sortir, elle pourra jamais se relever. Mmh. Elle se relève, elle s'en va au vestiaire. Les filles marquent à 2,1 secondes. Il y a la pause, on s'en va en prolongation et Laura revient.
0: Et finalement, elles ont marqué assez rapidement, là, je pense, dans la période de prolongation.
4: À 2 minutes.
0: C'est ça, exactement. C'est tellement excitant, là. Je sais pas comment ça se passe au moment où on se parle, mais bref, il y a vraiment, il y a de l'effervescence dans l'air avec la victoire en ce moment. Qu'est-ce que ça représente, vous qui les suivez depuis les tout débuts, en fait, depuis la fondation de la ligne en 2023? Qu'est-ce que ça représente que la victoire soit en finale de la Coupe Walter pour la première fois de sa courte histoire?
4: Ça représente beaucoup parce qu'en fait, moi, je fais du hockey féminin depuis plus de 25 ans. Là, j'ai débuté là au milieu des années, même au début des années 2000. J'avais Daniel Sauvageau comme analyste. On a travaillé, on travaille encore occasionnellement ensemble. Alors, j'ai vu la progression du hockey féminin. J'ai vu les ambitions de ces filles-là, oui, de ces entraîneuses-là, de Daniel pousser un projet à bout de bras et d'être là. Quand il y a l'aboutissement de ce projet-là, je trouve que c'est un privilège extraordinaire et je suis en mesure de voir le chemin qui a été parcouru. Et la victoire, eh ben, on attendait là vraiment cette participation-là en finale après deux premières saisons et on sentait Marie-Philippe Poulin tellement vouloir aller en finale et toutes les filles de l'équipe voulait, je pense, y aller à cause d'elle aussi et pour elle, en quelque sorte. Alors là, ben, écoute, c'est du petit lait là, de vivre ça.
0: Puis depuis 25 ans, depuis que vous couvrez le hockey féminin, particulièrement depuis que la Ligue a été créée, est-ce que vous le sentez, l'engouement? Est-ce que vous voyez l'engouement? Est-ce qu'il y en a un qui grandit aussi depuis quelques temps?
4: Absolument, parce qu'avant, il y avait une personne qui était connue, c'était Marie-Philippe Poulin, parce qu'elle marquait des buts en finale des Jeux olympiques. Mais ça, on s'entend que c'est aux 4 ans.
0: Oui.
4: Alors que là, on a toute une équipe qui est connue. On a des petites filles qui ont maintenant des modèles, ce qu'elles n'avaient pas avant. La progression du sport lui-même aussi, c'est en train de changer parce que les meilleures joueuses européennes s'en viennent dans cette ligue-là. Et quand elles retournent dans leur équipe, c'est un plus-value pour leur équipe. Alors, c'est le hockey mondial féminin qui profite de l'arrivée de cette ligue-là. Et ça tire évidemment le hockey féminin vers le haut. C'est vraiment fascinant de voir ça et d'assister à cette émergence-là. Et quand on est à la Place Belle, il y a tellement d'ambiance.
0: Ah, c'est incroyable.
4: Endroit, c'est fou, là.
0: C'est autre chose, je trouve. Oui, c'est très familial, inclusif. Puis il y a toujours beaucoup d'énergie.
4: Énormément d'énergie. Et puis même aussi les petites filles qui me fascinent. À regarder, puis et les joueuses aussi qui sont très disponibles, qui vont passer, qui vont taper dans des mains, qui sont très ouvertes au public aussi.
0: Très accueillantes.
4: Ça, je pense que c'est important.
0: Bon, là, depuis la mystérieuse maladie là qui a terrassé une des deux équipes il y a une semaine, déjà c'était lundi dernier, ils ont dû décaler des matchs et maintenant le calendrier du hockey féminin, de la finale en fait, est calqué sur le calendrier du Canadien. Est-ce que, donc les matchs se passent en même temps, est-ce que vous trouvez ça dommage pour les joueuses, mais aussi pour le public qui est forcé de faire des choix un peu?
4: Oui, c'est vraiment là, un caprice des calendriers et des horaires. Puis je comprends que la Ligue nationale peut pas se déplacer et qu'à un moment donné, il faut prendre une décision aussi du côté de la LPHF. Mais la bonne nouvelle, c'est que samedi aujourd'hui, ils jouent pas en même temps.
0: Ouais.
4: Alors la victoire joue en après-midi, les Canadiens jouent ce soir. C'est ça. Alors là, les gens vont pouvoir aller voir les deux. Mais ce qu'on voyait dans les gradins, c'était des gens qui regardaient la victoire avec soit une tablette, soit un téléphone qui était sur le match du Canadien. Et vice-versa, comme on dit, il y avait des gens aussi aux Canadiens qui regardaient la victoire. C'est deux choses qui s'entrecroisent et j'ose espérer que si la victoire remporte la Coupe Walter, qui aura un petit accueil à la Place Belle si le hockey du Canadien est toujours
0: au centre Belle. Tout à fait. Ah oui, ça serait formidable de voir ça. Claudine Douville, vous êtes aussi autrice, écrivaine. Votre œuvre compte 7 romans, tous d'aventure, 6 entre 2009 et 2014, et un 7e au printemps 2025, il y a un an, ça s'appelle « La mère de tous les dangers ». Pourquoi il s'est écoulé 12 ans avant que vous publiez un autre livre?
4: Premièrement, lorsque je suis sortie de cette période intense en 2014, je sortais d'une trilogie, Mission Sacrée, qui m'a vraiment absorbée beaucoup, beaucoup pendant plusieurs années. J'ai fait, ça se passe en Amazonie, ça se passe au Groenland, ça se passe dans le Sahara et en Mongolie. J'ai fait tous les voyages, j'appelais ça du repérage. Alors, je me suis rendue en Amazonie pour... Je disais, comment je peux écrire sur la jungle si je sais pas qu'est-ce que ça sent, c'est quoi les bruits, et j'ai fait la même chose pour le Groenland parce que là, j'avais besoin des déserts blancs. Wow. Et le troisième était au Sahara et mon mari m'a dit, ben là, t'as pas besoin d'y aller parce que je suis allée quand même plusieurs fois avec les gazelles, avec le trek à la marche. Mais je dis, c'est dommage, l'histoire se déplace en Mongolie puis là, je suis pas allée.
0: Là, c'était la limite. Alors,
4: c'est ça. Mais quand j'ai fini ça, premièrement, faut se distancer un peu de ces personnes là qui ont été tellement absorbants. Je voulais pas refaire les mêmes personnages. J'avais besoin d'un moment tampon. Et ça a été aussi la période de ma vie où je me suis beaucoup occupée de mes parents. Mmh. Alors je dis toujours, il y a beaucoup de place pour faire plein de choses en même temps, mais ça occupait toute ma tête. Et il y avait pas de place vraiment pour me lancer dans un projet comme celui-ci. Mais à un moment donné, le besoin d'écriture est devenu trop, trop intense. Puis j'avais cette histoire-là de
0: la mère de Mick Jones. De Mick. Oui. On y reviendra dans un instant, mais comment s'est né justement ce besoin d'écriture-là dans votre vie?
4: J'ai toujours écrit. Quand j'étais petite à l'école, j'écrivais des poèmes. J'ai encore des cahiers, des poèmes de cette époque-là. Et je vais toujours me rappeler de ma professeure de sixième année, Madame Lewis, Mademoiselle du Sablon, qui avait changé de nom à Madame Lewis.
0: Ah, parce qu'elle était mariée.
4: C'est ça, exact. Qui avait dit à ma mère, un jour, elle va être écrivain. L'écriture a toujours fait partie de moi aussi loin que je me souvienne, comme la lecture a toujours fait partie de moi aussi. Je pense que c'est intimement lié l'un et l'autre.
0: Puis, rapidement, vous avez choisi le genre d'aventure?
4: Parce que c'est ce qui me ressemble le plus.
0: Oui, parce que vous l'avez mentionné, mais vous avez participé 4 fois au Rallye des Gazelles. Vous l'avez gagné en 2002 même. Vous avez participé 2 fois au Raid Amazon, au Kenya, à l'île Maurice. Vous vous êtes rendu au camp de base de l'Everest. Vous avez escaladé le Kilimanjaro. Et j'en passe, mais j'étais super impressionnée d'en apprendre plus sur votre parcours comme ça. Donc, l'action, l'aventure, ça a toujours fait partie de votre vie, puis ça a forcément influencé votre côté artistique aussi.
4: Ben, je pense que oui, parce que quand on se projette dans l'écriture de quelque chose, il faut qu'on soit à l'aise dedans.
0: Oui.
4: C'est une rencontre tellement intime avec les personnages, avec l'ambiance qu'on tente de créer, que si on s'y plaît pas, ça fonctionne pas. Si j'ai pas le goût de retourner à écrire à tous les soirs, ça fonctionne pas.
0: Bien sûr.
4: Alors, faut vraiment que je m'investisse dans quelque chose que je peux voir aussi, parce que je me souviens en cours d'écriture, là, les 2 premiers, c'était des histoires de pirates. Puis là, je me disais, OK, là, je bloquais. Je disais, arrête, regarde autour de toi, qu'est-ce qui se passe? Et là, je rentrais dans ma tête, puis je faisais une espèce de scan. Je les voyais.
0: Dans l'actualité, vous laissiez l'imaginaire, vous parler finalement.
4: Exactement. Je rentrais là, vraiment dans l'image de tout ça.
0: Et là, cette fois-ci, ça raconte donc l'histoire de Mick Jones, on l'a dit, dans La mère de tous les dangers. C'est un médecin humanitaire qui est passé par les Forces armées canadiennes. C'est le fils d'une mère de Kakuna, d'un père inconnu néo-zélandais. Il a une affectation au Somaliland avec Médecins sans frontières. Et là, il arrive quoi?
4: Ben, Mick est un personnage qui a un très grand cœur et on lui amène un enfant. Il se rend compte que c'est probablement pas un parent qui l'a amené. C'est quelqu'un qui veut pas qu'il s'implique trop auprès de l'enfant. Alors, il décide de suivre et il se rend compte que c'est un camp de rebelles où ils ont des enfants pour en faire des enfants soldats, des petites filles qui sont probablement destinées à autre chose. Mmh. Et il peut pas accepter ça. Là, parce que il doit s'en aller. C'est que sa mission termine, il doit s'en aller au Kenya par cargo parce qu'ils ont du matériel à apporter. Alors, il décide d'aller rescaper les enfants de ce camp-là. Il en prend quelques-uns avec lui parce qu'il y a une antenne de Médecins sans frontières qui peut placer ceux qui a sorti. On a sorti 15 quinzaine, mais il part avec quelques enfants sur le bateau.
0: Et là, le bateau sera, va naviguer en eau trouble, autant au sens littéral que figuré, finalement.
4: Exactement.
0: C'est le début d'une série, ça, peut-être, les aventures de Mick Jones?
4: C'est mon but. Mick Jones, je veux que ça devienne un personnage récurrent. Comme on a l'inspecteur machin qui a des enquêtes et qu'on peut lire sa quatrième enquête sans avoir lu les trois premières. Mais si on a lu les trois premières, on sait où il est dans sa vie. Mmh. Alors, je veux faire ça. Je veux faire des romans qu'on va pouvoir lire. Vous êtes à l'aéroport, vous prenez le cinquième. Vous n'avez pas lu les quatre premiers.
0: C'est pas grave.
4: Vous allez avoir du plaisir. Mais peut-être que rendu chez vous, après ça, vous allez dire, ben là, d'où ça vient tout
0: ça. Je veux comprendre. La psychologie de Mick Jones.
4: Exact.
0: Mick Jones, c'est un clin d'œil à Indiana, ça?
4: C'est drôle, hein? Ça a même pas rien à voir. C'est par hasard qu'il s'est appelé Mick Jones. Parce que, vous l'avez dit, son père est néo-zélandais. Moi, où je trouve mes noms de personnages, les gens qui connaissent le soccer vont rire beaucoup parce que j'ai besoin d'un anglais. Je regarde l'équipe nationale.
0: Ben voyons donc.
4: Nate Carrick. Carrick, c'était Michael Carrick de Manchester United, de milieu de terrain, qui va être entraîneur. D'ailleurs, j'ai vu ça là, récemment.
0: À la Coupe du Monde?
4: Il n'est pas encore à l'équipe nationale, mais c'est Overmars dans Le Capitaine du bateau. C'est Marc Overmars qui était le meilleur ailier droit que j'ai connu.
0: Donc, tous vos univers convergent finalement.
4: Exactement. Alors, Jones, c'était un joueur de rugby de la Nouvelle-Zélande.
0: c'est tellement intéressant. OK. Et vous parlez de série, d'en faire une série avec le personnage de Mick Jones. Et si on plonge dans votre univers littéraire, on voit justement qu'il y en a des séries qui vous ont influencé puis que vous avez consommé comme ça, qui vous ont peut-être inspiré. Entre autres, les livres de CJ Box. Joe Pickett, la série de Joe Pickett. Parlez-moi de ça.
4: Joe Pickett, c'est un garde-chasse dans le Wyoming. Alors ça rejoint tous mes intérêts. Le grand air, la montagne, les ours, là-bas, ce sont des orignaux, des rennes. Ouais. Alors c'est toujours des choses qui se passent dans le grand espace. Et c'est un personnage que moi, quand on le connaît, il y a des jeunes enfants, il y a deux petites filles de 2 et 4 ans, et là où on est rendu, il est sur le bord d'être grand-père.
0: Parce que sa famille
4: a grandi.
0: C'est cool.
4: C'est ça, parce qu'il y a eu beaucoup de romans. En fait, CG Box en sort un à tous les mois de mars. Et c'est comme un métronome et je les attends. J'attends plus les traductions parce que ça, c'est trop long lorsque je veux savoir où il est rendu. Mais c'est ça, je trouve ça intéressant de provoquer une fidélité chez
0: le lecteur. Une rencontre.
4: Exactement.
0: Donc, oui, c'est ça, très, très fidèle, annuel. Parmi vos autres influences, quand vous étiez plus jeune, je pense, vous lisiez donc Juliette Benzoni. Catherine, une grande saga historique, romantique. Oui. Comment ça vous a touché, ça?
4: Catherine, j'ai dû lire cette série-là au moins trois fois.
0: Ah, ouais.
4: Il y a sept tomes.
0: Vous avez lu les sept tomes trois fois?
4: Oui. Oui,
0: quel âge environ?
4: J'ai commencé à lire ça, je me souviens, j'étais au secondaire, puis je racontais ça à mes amis, puis je leur racontais l'histoire, puis là, c'était comme un feuilleton. J'attendais où est-ce qu'on était rendu dans les Catherines. J'ai tellement aimé cet univers-là, c'était des romans historiques, etc., mais c'est des... Et je me suis rendu compte que ça m'a influencé plus que je le pensais.
0: Comment?
4: Parce que dans La Louve des mers et Le loup des îles, j'ai un personnage...
0: Qui était votre deuxième livre.
4: Deux premiers livres. Et j'ai un personnage, là, une vieille dame qui est sur la plage, puis qui a une vieille cabane, puis qui connaît les herbes médicinales, puis tout ça. Puis Marie, est amie avec elle. Et elle s'appelle Sarah. Et tout à coup, en reprenant ces livres-là, je me suis rendu compte que dans les Catherines, il y avait une Sarah qui était un peu sorcière.
0: Ah.
4: Je me rappelais pas de ça, mais c'est là que tu vois qu'il y a des influences qui reviennent, qui collent quand on s'y attend pas. Et ça, c'est intéressant parce que ça ressort au moment où t'en as besoin.
0: C'est un mélange de romance, d'aventure, trahison, voyage, sensualité, drame historique. Vous avez grappillé un peu de tout pour créer vos livres aussi.
4: Puis, tu sais, c'est des personnages forts parce que Catherine,
0: des héroïnes aussi,
4: c'est
0: beaucoup.
4: Une héroïne, exactement. Et Arnaud, le beau Arnaud, mon Dieu, qu'on aime se l'imaginer. Chacun a son Arnaud différent, là, mais c'est fascinant.
0: Un livre que vous auriez aimé écrire, quand on vous pose la question, vous répondez The Codex de Douglas Preston. Pourquoi?
4: Parce que ça, c'est, je trouvais que c'était une idée géniale.
0: C'était
4: une
0: quoi?
4: Histoire d'héritage. C'est un monsieur qui est super riche, qui a trois garçons, qui s'entendent pas super bien. Et lorsqu'il meurt, ils viennent pour aller voir l'héritage. Il n'y a plus rien. Tous ses biens sont cachés en quelque part dans la jungle. Ils doivent le trouver. Et là, chacun part de son côté jusqu'au moment où ils doivent se rejoindre pour essayer d'aller trouver ce trésor-là. Puis là, évidemment, il y a d'autres qui ont eu vent de
0: ah ouais.
4: cette manne-là. Alors, ils sont pas tout seuls.
0: Une véritable chasse au trésor.
4: Exactement. Là. Et ça se passe dans la jungle. Ça se passe... Je trouvais ça fascinant.
0: Là aussi, on est dans une tension constante, un goût d'aventure.
4: Oui.
0: Donc là aussi, ça non seulement... Parce que vous, vous aimez aussi lire des romans d'aventure.
4: Ah,
0: pas juste en écrire, c'est aussi ce que vous consommez principalement comme lectrice.
4: Exactement. En fait, j'écris ce que j'aime lire. Comme lectrice, ce que je demande à un livre, et c'est ce que j'essaie de faire avec les miens, c'est que je veux vous prendre puis vous amener ailleurs. Et quand je lis, je veux être ailleurs. Je veux pas lire mon quotidien. Je dis toujours, j'écrirai jamais sur un couple qui prend un café le matin en jasant. Je le fais à tous les jours.
0: Vous avez besoin de vous évader.
4: Exactement.
0: Vous aussi,
4: c'est une évasion. Alors, je veux que quand on rentre dans un livre, on se retrouve ailleurs parce qu'on est toujours influencé par ce qu'on lit. On baigne dans cette atmosphère-là. Mon exemple, c'est lorsque j'étais au camp de base de l'Everest, j'avais eu la merveilleuse idée d'acheter un livre, Into Thin Air de John Krakauer, qui raconte une expédition à l'Everest qui a mal tourné. Mm. Et j'étais passée devant la tombe des gens qui parlaient. Puis là, tu lis ça, il fait moins 25 dans ta tente, une petite bouteille d'eau chaude pour essayer de te réchauffer. T'entends les éboulis, les avalanches, et tu lis des éboulis. Je l'ai refermé.
0: Ouais, là, l'immersion, elle est trop,
4: c'est trop
0: anxiogène.
4: J'ai pris un livre qui se passait dans la jungle. Je dis là, allô, l'humidité, la chaleur. Ce que ça illustre pour moi, c'est que quand on lit quelque chose, on est immergé dans ce qu'on lit et dans l'ambiance qui est créée.
0: Claudine Douville, merci pour cette rencontre. Merci de nous avoir partagé.

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1: Quand on m'a demandé de remplacer Karine Lefebvre aujourd'hui et qu'on réfléchissait à un livre à soumettre au club de lecture, j'ai tout de suite pensé à une lecture marquante que j'ai faite il y a environ un an. C'est le livre court mais percutant, un essai qui s'appelle « Résister » de la journaliste française Salomé Sacquet, à qui on doit aussi « Sois jeune et tais-toi » répondre à ceux qui critiquent la jeunesse, qui était paru en 2024. Et dans « Résister », donc publié chez Payot en janvier 2025, elle nous met en garde contre la montée de l'extrême droite, mais nous permet surtout de comprendre les rouages, les mécanismes de cette progression qui s'infiltre dans nos sociétés, nos démocraties et même nos médias. Je dis non, mais le livre s'appuie surtout sur des exemples français, européens, mais il y a tout de même des leçons à tirer ici. Et c'est pour ça qu'on a convié Gali Bonin, journaliste à RAD, le laboratoire de journalistes de Radio-Canada, et Alain Saunier, journaliste de profession, qui a été directeur de l'information des services français de Radio-Canada et qui est à l'origine du premier guide de déontologie de la profession journalistique au Québec. Il suit de très près l'évolution du métier depuis longtemps. Rebonjour à vous deux.
2: Bonjour.
3: Bonjour.
1: Alain, vous êtes à Carleton-sur-Mer où se déroule en ce moment le Festival international du journalisme de Carleton-sur-Mer. C'est un événement unique, le premier du genre au Canada. Comment ça se passe? Les gens sont pas trop découragés de nos médias aujourd'hui? L'ambiance est bonne?
2: Ben, c'est sûr qu'au cours des dernières années, il y a beaucoup de découragement chez les journalistes au sein des médias. Mais en même temps, il y a des notes d'espoir. On regarde justement ce que font les plus jeunes journalistes qui sont en train de développer de nouvelles formules de médias. Et par ailleurs, ce qu'on a surtout besoin de savoir, c'est de comprendre un peu qu'est-ce qui se passe dans l'univers des médias, mm-hmm. et notamment en ce qui concerne tout ce qui est le numérique. Et moi, c'est un peu mon dada personnel, c'est-à-dire les géants du web. Et d'ailleurs, je participais hier à un panel qui portait sur les services, pas les services, mais sur tout ce qui s'appelle la souveraineté numérique, mm-hmm. que nous n'avons pas ici au Canada, parce que la souveraineté numérique, l'infrastructure, elle est américaine.
1: Bon, alors quand on vous a soumis le livre, vous avez dit au début de l'émission, tous les deux, que vous en aviez entendu parler, vous l'aviez feuilleté un peu peut-être, mais sans l'avoir lu jusqu'à ce qu'on vous le demande. Vous deux, vous avez lu, Alain et Gali, une version améliorée, actualisée, avec un ajout de 15-16 pages, je pense. Moi, j'ai lu la première version, donc parue en janvier 2025. Gali Bonin, peut-être nous dire qui est Salomé Sacquet?
4: Alors, Salomé Sacquet, c'est une jeune journaliste qui travaille pour un média qui est plutôt orienté à gauche, qui s'appelle Blast, le souffle de l'info. c'est leur slogan. C'est ce qu'on appelle, ce que les Français appellent un pure player, donc un média qui est uniquement en ligne et qui justement fait des vidéos sur YouTube principalement, où ils vont aller creuser des sujets un peu plus en profondeur, décortiquer certaines réalités ou préconçues, on va dire. Donc c'est un média qui est assez à gauche. Salomé Sacquet, vous l'avez dit, elle a écrit un autre livre pour défendre la jeunesse, puis pour défendre un peu la relève en journalisme. Donc voilà. Et faut le dire tout de suite, c'est une journaliste qui s'attaque entre guillemets à la neutralité journalistique, ouais. en disant la neutralité journalistique, c'est un mythe un peu fondateur du journalisme d'ailleurs, mais il faut commencer à assumer qu'en fait le journalisme a des valeurs, c'est les valeurs de la démocratie, des démocraties occidentales. Donc ça, c'est un peu le portrait de cette femme là.
1: Ça, c'est vraiment intéressant, puis c'est un point que je vais vouloir qu'on décortique, mais tout de suite, Alain, j'ai envie de vous demander, face à ce que Gali vient de dire, vous qui avez été, on l'a dit, premier guide de déontologie et des bonnes pratiques journalistiques, d'entendre, de lire que la neutralité journalistique, c'est peut-être un peu impossible. Comment vous avez réagi?
2: C'est-à-dire que moi, j'ai toujours prétendu que la neutralité était effectivement impossible. On a tous nos biais personnels. Mm-hmm. Ce qu'il faut, par contre, c'est d'être très honnête à l'égard du public, à l'égard de nos lecteurs et
1: de l'information.
2: Des téléspectateurs et de l'information. Donc, l'honnêteté journalistique, ça, j'y crois profondément. Mais par ailleurs, ce qui est de particulier, c'est que lorsqu'on arrive dans une situation où l'extrême droite est en train de prendre de plus en plus le plancher sur le plan politique, ben là, on est dans un autre univers, un autre équilibre, si on veut. Et face à la montée de l'extrême droite, si on se rappelle, en 2002, Jacques Chirac disait qu'il fallait absolument pas soutenir d'aucune manière.

0: Marie Le Pen et le Rassemblement national.
1: Oui.
0: Et aujourd'hui, on est dans une situation où l'extrême droite en France a été légitimisée d'une
1: oui.
0: certaine manière. Donc, ça veut dire que les journalistes doivent avoir une nouvelle posture face à ça pour pas que la démocratie ne soit qu'une parenthèse, si on veut, dans l'histoire des 50 dernières années. Là.
1: Son point de vue à Salomé Saké est quand même accueilli parfois un peu avec des pincettes là, en France. On écoute un extrait d'entrevue qu'elle a accordé à France Inter. C'était en juin 2025 où elle parle justement de... Elle explique un petit peu plus ce qu'elle veut dire par neutralité ou absence ou impossibilité de neutralité journalistique.
2: Salomé Saké, vous êtes une journaliste de gauche?
3: Moi, je ne me revendique pas comme ça, absolument pas. Et je pense que de manière générale, le fait de mettre une étiquette politique à des journalistes, c'est une manière de les disqualifier. Je me considère d'ailleurs pas engagée, de manière générale, pas plus que d'autres. Et pour moi, ce terme de gauche ou engagement, ou même militant parfois, il n'est apposé qu'aux journalistes qui traitent de thématiques qui ne sont pas la norme et qui ne constituent pas le discours dominant, qui ne font pas partie du discours dominant. Et donc si par exemple, je prends un exemple vraiment très très simple, mais si vous allez traiter le réchauffement climatique en ne remettant pas spécialement en cause le système économique dans lequel nous sommes, on va pas dire que vous êtes engagé pour maintenir ce système économique destructeur. On va rien dire, on va dire que vous êtes juste neutre ou que vous êtes juste journaliste. Par contre, si vous donnez la parole spécifiquement à des personnes qui remettent en cause ce système économique, ou si vous soulignez les failles de ce système économique, on va dire « Ah ben non, mais ça, c'est un journaliste engagé. » Donc, tout est une question de point de vue. Moi, je récuse vraiment tous ces termes-là. Au fond, c'est quoi qu'ils disent ? On est un peu moins journaliste que les autres, parce qu'on serait biaisé plus que les autres. Et c'est pour ça que j'aime pas ce type de qualificatif, mais bon, j'accepte, c'est le jeu que certains l'utilisent.
1: Yali Bonin, ça te fait réagir.
4: Ouais, ben je me dis que Salomé Saké doit pas être contente de la définition que j'ai faite du média blast d'entrée de jeu. Moi, je trouve qu'en France, quand même, les médias peuvent être positionnés un peu plus sur une droite politique. Genre, il faut quand même se le dire que là-bas, ils sont un peu moins gênés avec ça qu'ici. Ici, on n'a pas vraiment cette culture-là. Donc, mais je comprends ce qu'elle veut dire après. Et ça, je trouve ça très, très, très intéressant de dire, si on parle de féminisme et que c'est le cœur des sujets qu'on veut traiter en tant que journaliste, est-ce qu'on est biaisé? Ben, pas forcément. Juste, c'est ce dont on veut parler. Et, par rapport à l'écologie, c'est des sujets en fait qui sont souvent critiqués quand des journalistes ne s'attardent qu'à ce genre de sujet-là.
1: Mm-hmm.
4: C'est un peu plus accepté, mais
1: ouais. Oui, vous trouvez Gali, tu trouves Gali, ouais.
4: Ouais.
1: Alain Saunier.
0: Mais moi, c'est certain que quand je regarde la situation actuelle en France et on voit l'empire de Vincent Bolloré qui contrôle de plus en plus de médias et qui a donné cette légitimité d'avoir un discours d'extrême droite pour parler du grand remplacement, pour parler du fait que les Français caucasiens blancs n'auraient plus leur place en France, on est dans un tout autre horizon. Je fais le parallèle avec la situation aux États-Unis. Par exemple, les journalistes du New York Times, à l'heure actuelle, sont dans une position d'opposition à M. Trump 2.0 parce qu'ils n'ont pas le choix s'ils veulent défendre des valeurs démocratiques. Donc, ça dépend toujours du contexte. Comment on veut parler de la neutralité lorsqu'il y a un contexte qui nous oblige à prendre position, on n'a pas le choix. L'exemple qui était donné par mon collègue tantôt, c'est que face à l'environnement, le rapport du GIEC, qui est rendu très alarmant, mais pas alarmiste, nous oblige aussi à réagir puis à demander aux autorités gouvernementales à poser des gestes, à poser des actions importantes.
1: Salomé Saké, elle fait référence à certains concepts pour expliquer la diffusion des idées d'extrême droite en France, comme celui de la fenêtre d'Overton. On en entend de plus en plus parler. Qu'est-ce que c'est au juste, Gali?
4: La fenêtre d'Overton, c'est une théorie de Joseph Overton qui définit ce que l'opinion publique considère comme acceptable et discutable dans la sphère publique, dans le discours public. L'exemple qu'on donne souvent quand on parle de cette fenêtre de Overton-là, c'est l'homosexualité. Dans les années 70, on considérait que c'était une maladie mentale, que c'était des gens qui avaient besoin d'être guéris. Aujourd'hui, on pourrait plus tenir ce discours-là, c'est que la fenêtre d'Overton s'est décalée. Pourquoi c'est important de comprendre ce concept-là en France? Principalement, c'est parce que la fenêtre d'Overton s'est décalée vers l'extrême droite. Mm-hmm. C'est-à-dire que la plupart des concepts d'extrême droite sont rendus légitimes dans le discours public. Et la preuve, c'est que M. Saunier en parlait en 2002. Quand Jean-Marie Le Pen est arrivé au second tour de l'élection présidentielle, il y a eu ce qu'on a appelé un front républicain, c'est-à-dire des

0: gens de gauche, de droite, de centre se sont dit « on va jamais laisser l'extrême droite accéder au pouvoir, on fait bloc commun et on vote pour Chirac, qui était le candidat de droite ». On est là, 20 ans plus tard, ce front républicain-là existe encore, pour l'avoir vu de mes yeux pendant l'élection 2024, mais il s'effrite année après année. Et c'est aussi une stratégie du Rassemblement national qui a changé de nom, qui est passé de des gens infréquentables à des politiques premiers ministrables, on pourrait dire, ouais, carrément.
1: Alain Saunier, c'est quoi le rôle des médias dans l'ouverture ou le rétrécissement de cette fenêtre d'Overton-là?
2: Ben, c'est ça, un des problèmes auxquels on est confronté. Plus les groupes d'extrême droite peuvent acquérir une certaine forme de légitimité, plus on est obligé d'élargir, si on veut, les propositions idéologiques, oui, ou politiques qu'on va présenter lorsqu'on veut faire l'équilibre. On veut inviter pas juste quelqu'un qui est en faveur de quelque chose puis quelqu'un qui est contre quelque chose, mais toute cette ligne-là s'élargit de plus en plus. Et ça, c'est un problème parce que, justement, on a banalisé la montée de l'extrême droite dans le cas de la France, et cette légitimité-là qu'ils ont acceptée ont obligé notamment des groupes comme France Télévisions à dorénavant les accepter dans leurs émissions. Alors, on en est là, ce qui fait en sorte que des gens comme moi, actuellement, si j'étais en France, je serais traité de woke, très certainement, parce que je défends les droits de l'homme, je défends les droits de l'environnement, et puis je défends la démocratie. Alors, on en est vraiment rendu à une situation qui est plutôt inquiétante.
1: Gali?
0: Oui, non, mais je trouve ça très intéressant de parler justement du rôle. En fait, c'est peut-être ce qu'il faut vraiment comprendre quand on parle du cas de la France, c'est du rôle qu'ont eu certains acteurs clés dans cette banalisation de l'extrême droite.
1: Ouais, parce qu'elle parle aussi dans le livre de la bataille culturelle qui a été menée par la droite, puis elle cite plusieurs exemples, puis vous l'avez mentionné, Alain Saunier, mais Vincent Bolloré, milliardaire français, associé à la droite, propriétaire de nombreux médias français, pour en nommer que quelques-uns, là. CNews, Gala, qui est une revue un peu à potin, mais quand même, une revue à potin, Europe 1 à la radio, la plateforme Dailymotion, Femme Actuelle, Harper's Bazaar France, Studio Canal, Canal Plus, et aussi le groupe Hachette, et par le fait même, donc l'éditeur Grasset, rappelez-vous récemment, Dany Laferrière et plus d'une centaine d'écrivains qui ont quitté cette maison d'édition pour protester justement contre ses positions et décisions de Vincent Bolloré. Tout ça, c'est ce qui contribue aussi à ce qu'elle dénonce à quelque part Salomé Saké.
0: Oui, et Bolloré aussi Paris Match. Et
1: je sais pas tout si, à fait, ben oui. Si,
0: non, mais Paris Match qui est comme ce magazine à potins par excellence.
1: Mais encore très lu.
0: Et qui, il y a quelques semaines, en une, avait cette révélation secrète, Jordan Bardella, qui est le président du Rassemblement national en ce moment. Jordan Bardella qui commence à fréquenter cette princesse de Monaco. Mais je veux dire, Paris Match, traite très naturellement de figures proéminentes de l'extrême droite. Donc, et ça, c'est donc le premier concept intellectuel. Il y a deux concepts intellectuels qui sont mobilisés pour bien comprendre ce qui se passe. C'est la fenêtre d'Overton dont on a parlé, et l'autre, c'est l'hégémonie culturelle d'Antonio Gramsci. Ce qui est drôle avec ça, c'est qu'Antonio Gramsci, c'est un anarchiste, c'est un homme d'extrême gauche qui est mort dans une prison mussolinienne, en fait. Et quand il parle d'hégémonie culturelle, en fait, il parle de la capacité d'une classe dominante à imposer ses idées, donc on parle des valeurs, des croyances, des normes à l'ensemble de la société. Et en ayant CNews, qui est devenue la télévision la plus écoutée en France, Europe 1, qui était une grande radio de reportage à l'époque, le journal du dimanche, qui est un hebdomadaire très, très lu. Mais en fait, ce que Vincent Bolloré fait, c'est qu'il mène un combat civilisationnel. Et ça, c'est, selon ses propres mots, il est cité dans le livre « Je me sers de mes médias pour mener mon combat civilisationnel », qui est un combat d'extrême droite et qui lui permet d'imposer des termes comme l'ensauvagement de la société, le grand remplacement, qui sont des théories du complot à la base.
1: Alain Saunier.
2: Mais et ce qui se passe de cette manière-là, c'est que il trouve en fait cette légitimité-là et il nous oblige à élargir un peu l'éventail de ce qu'on appelle la diversité d'opinion, et on est piégé à l'intérieur de ça parce qu'on a banalisé cette montée d'idées-là. Et Salomé Saké, ce qu'elle dit, c'est que ce n'est pas une idéologie comme les autres, l'extrême droite. C'est une idéologie qui est contre la démocratie.
1: Et dont on se remet pas, en fait. C'est ce qu'elle dit.
2: Absolument, absolument. Puis moi, je dis toujours, posons-nous la question, qui est derrière cette volonté-là? À l'heure actuelle, sur le plan international, sur le plan américain, on sait très bien que les géants du web sont les complices de M. Trump pour imposer sa vision du monde à l'Occident. Or, ces personnalités-là sont parmi les personnalités les plus riches de la planète. C'est les Elon Musk, c'est Jeff Bezos, Mark Zuckerberg et tous les autres. Ils sont complices, ils ont cette vision-là de nous imposer une société dans laquelle, justement, l'État-providence n'est pas là. L'État n'a pas de rôle à jouer à l'égard des démunis de la société, etc. Et donc, on en est là aujourd'hui à cette bataille, si on veut, qui n'est pas juste une bataille d'idées, mais une bataille de comment on va gérer la société et l'État de droit.
1: Donc, d'où cette idée du titre, donc résister à l'infinitif, hein? Pas résister EZ, mais bien ER. C'est un appel à l'action lancé par une journaliste, en fait, selon vous, ou est-ce que ça se peut un journaliste qui résiste à l'extrême droite? Est-ce que ça en fait un journaliste militant?
2: Ben moi, je pense pas que je sois un militant. Je pense,
1: non, vous
2: ne
1: vous considérez pas comme militant, Alain Saunier, non. Malgré tous les drapeaux rouges. Vous avez tiré la sonnette d'alarme à plusieurs reprises, mais vous ne vous voyez pas comme un militant.
2: Non, moi, je me vois comme étant un démocrate, très très convaincu. Et à mon point de vue, tenir tête aux géants du web, c'est un acte démocratique à poser à l'heure actuelle. Et les géants du web, moi, je les appelle affectueusement les barbares numériques. Et contre les barbares, on se bat.
1: Tout à fait. Gali, toi, qu'est-ce que t'en penses?
0: C'est une question extrêmement difficile. Puis, je sais pas, moi, exactement, c'est quoi la position qu'on devrait adopter en tant que journaliste. Il y a des médias comme Le Monde en France qui disent on ne donne aucunement la parole à l'extrême droite, on interprète les propos de l'extrême droite, on va en parler, mais on ne leur donne pas le champ libre, autrement dit. En Belgique, c'est un peu pareil, aucun direct pour l'extrême droite en Belgique francophone, et ils ont fait ce qu'on appelle le cordon sanitaire. Puis, aujourd'hui, ça paraît très mal de dire, mais c'est de la censure, c'est de la... Est-ce qu'on peut censurer des gens qui veulent détricoter l'État de droit? C'est un peu ça la question que pose ce livre aussi. Parce qu'au final, quand on a une Marine Le Pen qui est condamnée pour avoir fait de la corruption, petite parenthèse, Marine Le Pen, qui était la chef du Rassemblement national, a fait du détournement de fonds majeurs. On parle de dizaines de millions d'euros qui sont passés du Parlement européen à son propre parti durant les années 2000-2010. Elle a été condamnée à 5 ans d'inéligibilité, ce qui fait qu'elle pourrait pas se présenter en 2027. Ouais. Le soir même, elle est allée parler, elle et son parti, de dictature des juges, du fait que la justice empêchait la voix du peuple. Mais en démocratie, on est tous d'accord sur une séparation des pouvoirs. Il y a l'exécutif, le législatif et le judiciaire. Et à ça, rajoutons la quatrième patte de la table, qui est le journalisme, le fameux quatrième pouvoir. Il faut pas croire que dans ces discours populistes-là, en fait, c'est ça qui essaie de nous faire croire un peu, que la démocratie, c'est simplement ce que la majorité veut. Mais non, la démocratie, c'est aussi des garde-fous. Mm-hmm. Il y a une citation d'Albert Camus, la démocratie, c'est pas la dictature, c'est pas la protection de la majorité, c'est la protection de la minorité. Ça, c'est Albert Camus qui disait ça, et je trouve que c'est élégamment dit. Mais la position que doit prendre un journaliste, ben, c'est pas à moi de le dire, c'est à Radio-Canada, c'est à la presse, c'est au devoir, et il va falloir trancher à un moment donné, parce que si au Québec, on l'a pas encore aussi intensément l'extrême droite, on peut sentir des petits relents de proto-fascisme. Là, je parle vraiment avec beaucoup de pincettes en ce moment, mais ça existe. Il y en a ici des mouvements d'extrême droite qui commencent à surgir.
1: Mais c'est un peu là où je voulais vous amener en terminant. En fait, c'est une réflexion très intéressante qu'on peut appliquer de plein de façons ici au Québec, ou du moins dans notre façon de comprendre aussi la politique, le médiatique en Occident. Alain Saunier, voyant tout ce qui se passe, après avoir lu aussi Salomé Saké, qu'est-ce que vous pensez du guide de déontologie qu'on suit à Radio-Canada maintenant, qui tient mordicus à cette impartialité, cette neutralité-là, mais avec la lunette qu'elle apporte, l'éclairage qu'elle apporte, Salomé Saké, est-ce qu'il faut pas peut-être réfléchir encore ou repenser le guide de déontologie ici?
2: Je veux pas m'ingérer dans les affaires de la direction de Radio-Canada,
1: mais ce qui est certain,
2: c'est ça. Mais ce qui est certain, par contre, c'est qu'on doit tenir compte aussi de l'évolution des forces politiques. Et lorsqu'il y a une force politique qui décide d'aller à l'encontre de les forces démocratiques et de l'État de droit, il faut avoir la bonne posture. Et moi, je pense que en ce qui concerne le Québec, ce que j'entends de plus en plus au cours des dernières années, c'est cette obsession sur l'immigration fait partie, à mon point de vue, de ce discours qui est un discours apparenté à ce qu'on peut entendre en France à l'heure actuelle. Et aussi, c'est qu'il faut pas se dire qu'on est à l'abri de ce que j'appellerais l'influence du trumpiste, qui risque d'avoir aussi une influence sur le Québec. On a toujours dit qu'on était une société très social-démocrate, peu importe les changements de gouvernement, mais je prétends qu'il faut qu'on se prépare aussi à une situation où tout à coup, on va devenir de plus en plus minoritaire à vouloir défendre des institutions démocratiques, l'État de droit et nos médias aussi qui jouent un rôle essentiel là-dedans.
1: Gadi Bonnet, en terminant.
0: Ben, je pense qu'Alain Saunier l'a très bien dit, les journalistes, faut pas oublier, on n'est pas des porte-voix, on est des gardiens de but. Puis il faut qu'on fasse ça aussi. Hein. Donc on va regarder les gardiens de but en ce moment, tant de la victoire que du Canadien, pour s'en inspirer.
1: Vous êtes les Anne-Renée Desbiens et Jacob Daubèche des médias.
0: Voilà, exactement.
1: Et ça tombe bien parce qu'ils font bien leur travail jusqu'à présent.
2: Et on shoot pas dans nos goals.
1: Non, il faut surtout pas. Vous le recommandez donc en terminant Résister de Salomé Saki. Malgré quelques bémols, Gali, on n'a pas trop exploré ça.
0: C'est très bien documenté toute la partie comment résister. Moi, je trouve que c'est un peu le ventre mou de l'ouvrage. Malgré le titre, mais c'est très, très bien documenté puis ça donne d'excellents outils.
1: Même chose à Insoni.
2: Ben, la première chose qu'il faut faire, c'est de prendre conscience de l'état des lieux. Et ça, elle le fait bien. Et si on veut faire des changements, c'est lorsqu'on a cette conscience, cette prise de conscience-là, qu'on peut ensuite procéder à des changements.
1: Première étape, être informé. Alain Saunier, voilà. Gali Bonnet, merci énormément pour cet échange qui était vraiment intéressant. Merci à vous deux.
2: Merci et bon match, comme dirait l'autre.
1: Merci. Bon festival pour vous.

0: Caroline Morin, bonjour.
1: Bonjour.
0: Rebonjour. Vous avez lu pour cette émission Une année à Paris avec Gertrude Stein, le plus récent livre de Déborah Lévy. Pourquoi avoir choisi ce livre?
2: Bien, en fait, c'est surtout parce que je m'intéresse à Déborah Lévy. C'est une autrice que je suis depuis qu'elle est traduite en français. C'est une autrice romancière, poétesse britannique qu'on a pu suivre dans son autobiographie En mouvement. C'est comme ça qu'on appelle les trois tomes de État des lieux, Le coup de la vie et De ce que je ne veux pas savoir, pour lesquels elle avait remporté quand même le prix Féminin étranger en 2020. Et à l'époque, je me souviens qu'on m'avait invité à l'émission de Marie-Louise Arsenault parce que une auditrice voulait avoir des recommandations de livres qui étaient dans le style d'Annie Ernaux, que j'aime beaucoup. Et je trouvais que
0: vous aimiez, que vous aimiez d'ailleurs avant que tout le monde se mette à l'aimer.
2: Oui, puis bien avant qu'elle ait le Nobel de littérature. Et donc, je trouvais qu'il y avait quand même des similitudes parce qu'elle parlait de sa vie de femme, elle parlait de la vie, elle faisait des parallèles entre la politique, entre ce qui se passait dans l'actualité et sa propre vie. Donc voilà, et je l'avais remisé. En fait, après ça, il y a eu quelques romans qui ont été publiés que je n'ai pas lus, et j'en gardais quand même un souvenir positif. Et quand j'ai vu que là, elle sortait un ouvrage, un essai, je croyais, sur Gertrude Stein, eh bien, j'étais vraiment intéressée. Donc, je l'avais proposé à l'émission parce qu'entre autres, je suis curieuse de Gertrude Stein, mais je la connais pas bien.
0: Oui, mais rappelez, oui, mais on va en parler. Mais avant, un petit mot sur la façon dont vous avez lu le livre.
2: Ah oui, mon Dieu. Alors, c'est fou comment je trouve que le support peut changer notre expérience de lecture. Ça peut paraître très superficiel d'en parler, mais quand même, je l'ai d'abord reçu en format numérique, et peut-être parce que j'étais occupée et tout, je faisais plein de choses en même temps, j'avais du mal à embarquer dans l'histoire, j'avais du mal à m'y consacrer, il fallait tout le temps que je revienne en arrière, et à un moment donné, le facteur a sonné à la porte, et là, la grâce est arrivée, j'ai reçu le livre papier, et mon expérience a été tout autre, et je dois dire que j'ai commencé à l'apprécier à partir de ce moment-là.
0: Puis c'est pas une question de traduction, parce que moi, des fois, j'ai eu la misère avec des traductions des livres de Déborah Lévy.
2: Ouais, non, c'est vraiment une question d'avoir le papier entre les mains. Je suis vieux jeu, que
0: voulez-vous. Je suis pareil. Alors, qu'est-ce que c'est une année à Paris avec Gertrude Stein?
2: C'est un drôle de... J'ai du mal à le nommer. Est-ce que c'est un essai? Est-ce que c'est un roman? C'est un peu des deux. C'est un portrait aussi d'une autrice qui a comme admiratrice, qui est une admiratrice de Gertrude Stein. Au début, ça commence avec une histoire qui, on pense être celle de Déborah Lévy, qui est une narratrice qui, avec ses deux amies à Paris, elle est installée à Paris depuis quelques années, c'est une Anglaise aussi, Eva et Fanny, eh bien, cherchent le chat d'Eva qui s'appelle Le Fil.
0: Le chat s'appelle Le Fil?
2: Bob. Et là, ça commence comme ça. Et les trois femmes se retrouvent régulièrement dans la cuisine pour refaire la vie, pour manger ensemble, pour prendre un verre. Et se promènent dans Paris pour chercher Le Fil. Et pour Déborah Lévy, faut que je fasse l'amalgame, j'ai tendance à faire ça, mais la narratrice, que je crois être Déborah Lévy, eh bien, elle veut écrire un essai sur Gertrude Stein et se promène sur ses traces à Paris, puisque Gertrude Stein est arrivée en 1903 pour vivre à Paris.
0: Ça, c'est une Américaine, mais
2: oui,
0: elle a passé tout le temps à Paris.
2: Une Américaine, quand même, très avant-gardiste. Elle est née, elle, en Pennsylvanie. Attendez que je retrouve sa date de naissance pour qu'on la situe bien.
0: À la fin du 19e siècle, il me semble, 1874.
2: Oui, quand même, et c'est en 1903, donc après des études de psychologie à l'université Harvard, qui était à l'époque le collège Radcliffe, qui était consacré aux femmes, à l'éducation féminine. Donc, elle étudiait en psycho, entre autres, elle s'intéressait à la l'hystérie chez les femmes, c'est intéressant. Ensuite, elle a commencé des études en médecine qu'elle n'a pas terminées parce qu'elle a eu 4 échecs sur 9 examens, puis elle n'a pas repris ses cours, malheureusement, et elle a eu une déception amoureuse, puis elle a décidé d'aller retrouver son frère Léo, qui vivait déjà à Paris. Et là-bas, les deux se sont mis à collectionner des œuvres. Alors, ils furent vraiment parmi les premiers à reconnaître le talent des illustres inconnus à l'époque qui étaient Matisse, Cézanne et un certain Picasso.
0: Ah ben oui, des gens qu'on a oubliés depuis.
2: Oui, ils étaient assez fortunés parce qu'ils viennent d'une famille juive bourgeoise dont le père a fait fortune avec la construction de tramways. Donc, eux, là-bas, semblent quand même avoir une vie assez aisée et ils deviennent quand même l'endroit où convergent tous les Américains, les artistes, les écrivains américains quand ils arrivent à Paris. Hemingway, Fitzgerald ont été accueillis chez Gertrude Stein et son frère Léo. Ce qui est intéressant aussi chez Gertrude Stein, c'est toute la question de l'homosexualité. C'est une femme queer qui s'affiche comme telle, qui a pas peur de le faire à l'époque. Et puis, à travers les mots de Déborah Lévy, peut-être que ça paraît trop simple. C'est ce que je me suis dit, parce qu'il me semble que c'était là vraiment un tabou, un avant-garde. Il y avait, mon Dieu, chez les écrivains, peut-être André Gide qui en a parlé à l'époque, mais chez les femmes, j'en connais pas d'autres. Colette est arrivée un peu plus tard, en a pas parlé tant ou librement dans ses romans. Bref, il y a toute cette question-là qui est intéressante. Brown parce qu'elle va rencontrer Alice B. Toklas, qui va devenir sa femme jusqu'à la fin de ses jours. Elles vont vivre ensemble et c'est une belle histoire d'amour. Et d'ailleurs, l'œuvre principale de Gertrude Stein, c'est l'autobiographie d'Alice B. Toklas.
0: Mais oui.
2: Mais c'est brillant ça parce que là-dedans, Gertrude Stein parle de Paris et d'elle-même, mais au travers des yeux de sa compagne.
0: Mais est-ce que c'est un peu ça que Deborah Levy a voulu faire?
2: Oui.
0: Mais avec Gertrude Stein?
2: Ouais, avec moins de succès, moins, je vous dirais.
0: Ben, moins d'intimité, très clairement. Oui.
2: Exactement. Ouais. Ce livre-là, en fait, il a ses défauts et ses qualités. Moi, j'ai eu du mal à embarquer dans l'histoire contemporaine avec les deux amies. Je trouvais ça même presque un peu dérangeant. C'est pas ça que j'avais envie. J'aimais quand elle me parlait de Gertrude Stein. J'aimais quand elle était dans Paris et qu'elle allait se promener dans Montmartre et dire c'est ici qu'ils ont vécu, c'est ici, c'est à tel endroit où ils étaient. Ensuite, elle est inhumée au Père-Lachaise. Alors, elle s'est promenée au Père-Lachaise. Ça commence comme ça, puis ça se termine comme ça, en la recherche de sa sépulture. Ça, c'est intéressant. Puis de parler du contexte parisien de l'époque. Tout ça, c'est bien mis en place. Et il y a beaucoup d'extraits aussi des différentes œuvres de Gertrude Stein. Et c'est une belle, je vous dirais, introduction. Parce que moi, ce que ça a eu de plus positif comme effet, c'est de me donner envie d'aller lire Gertrude Stein.
0: Ouais.
2: Et je me dis, peu importe ce que j'ai aimé de ce livre ou pas, eh bien, si ça a eu comme effet de me donner envie de lire autre chose, c'est qu'il y a une réussite là-dedans.
0: Oui.
2: Et je voudrais que si vous voulez mieux connaître le personnage comme tel de Gertrude Stein, ses œuvres, sa vie et tout ce qu'elle a fait, eh bien, vaut mieux peut-être aller vers une biographie comme celle de Philippe Blanchon qui est publiée aux éditions Folio Biographie. C'est vraiment un petit livre là où je pense que Deborah Levy l'a lu parce que quand j'ai commencé à lire, j'ai dit, oh mon Dieu, je vois toutes les références dans le
0: Ah, c'est
2: ordre.
0: Vrai?
2: Exactement.
0: Ah, ouais.
2: Et vous voyez la couverture.
0: Dans le même ordre, en
2: dans
0: plus.
2: Le même ordre. Non. Oui, je retrouvais des éléments connus. À l'intérieur, il y a même des images et il y a
0: Est-ce que ça, c'est le portrait que Picasso a fait de Gertrude Stein, là,
2: oui? Oui, exactement. Alors, portrait de Gertrude Stein par Pablo Picasso. Et c'est beau parce que c'est du cubisme et elle, dans ses œuvres, ce que j'ai compris, c'est que sur le plan littéraire, elle a essayé de transposer le cubisme, mais en mots. Et ça, c'est très intéressant, exactement. Et puis, je vous dirais, vous savez, peut-être que vous avez lu Les Villes de papier de Dominique Fortier, qui était vraiment une grande réussite sur Emily Dickinson, qui nous la faisait connaître un peu. Ben, c'est un peu la même chose que Deborah Levy a fait avec Une année à Paris. Et si vous avez aimé les livres de Deborah Levy et que vous êtes rendu là, bien, vous aurez du plaisir certainement quand même
0: mais
2: à lire.
0: Mais c'était pas notre porte d'entrée pour Deborah Levy.
2: Non, certainement
0: ni pour
2: pas.
0: Gertrude Stein. Finalement.
2: Exactement. Non, si vous voulez aimer Deborah Levy, allez-y avec son autobiographie. C'est certainement plus représentatif de son œuvre. Et donc, écoutez, on ne perd rien à essayer dans la vie. Je pense qu'elle a tenté un exercice qui est original. Et puis, si ça remet au goût du jour Gertrude Stein aussi, j'ai même pas dit le tiers de ce que j'aurais pu vous dire, tellement cette femme-là est passionnante. Et question de nourriture aussi, il était question de l'entre-deux-guerres. Elle a survécu, sa collection d'œuvres d'art a été préservée parce qu'elle avait un ami dans le régime de Vichy, vraiment, quelqu'un qui était gay, qui en parlait pas du tout, mais qui se confiait à ces deux femmes-là, et donc il les a protégées. Ah non, il y a plein de belles histoires.
0: Malgré quelques bémols, vous me donnez le goût quand même. Alors ça s'appelle
2: Allez-y.
0: Ça s'appelle Une année à Paris.
2: Oui.
0: Avec Gertrude Stein de Deborah Levy, lu par Caroline Morin. Merci d'avoir fait cet exercice. Merci aussi à toute l'équipe à la technique, Alexis Lebel, Eddy Metz, Marilyn Dumont, Sanchoui, la stagiaire, Annabelle Ouellette, à la recherche Florence Mignot, à la réalisation Mathieu Beauchamp. Je m'appelle Eugénie Lépine-Blondeau. Karine Lefebvre sera avec vous samedi prochain. C'est quoi le score de la victoire? 1-1? 1-1 pour la victoire. Merci tout le monde.
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6: Bonjour, ici Jane Fermer. De Vancouver, voici les informations. Une personne en quarantaine présente un résultat préliminaire positif à l'antivirus en Colombie-Britannique. 4 Canadiens ont été exposés au virus à bord du navire de croisière MV Ondius. Cette personne en fait partie. La médecin hygiéniste en chef de la Colombie-Britannique se veut tout de même rassurante. Voici les précisions d'Anaïs El-Boujdaïmi.
7: Encouraging that symptoms were identified early.
8: La médecin hygiéniste en chef de la Colombie-Britannique, Bonnie Henry, estime qu'il est rassurant que les symptômes aient été identifiés tôt. L'une des 4 personnes en quarantaine, atteinte de fièvre et de maux de tête depuis 2 jours, présente maintenant un résultat préliminaire positif à l'empavirus. Les résultats ont été analysés par le Centre de contrôle des maladies de la Colombie-Britannique et ont été envoyés au Laboratoire national de microbiologie à Winnipeg pour des tests de confirmation. Incluant ce patient, 3 personnes sont désormais sous observation à l'hôpital pour s'assurer de suivre leur état de santé. Ils sont dans 2 hôpitaux de Victoria, dans des chambres adaptées aux maladies respiratoires. Une 4e personne demeure en quarantaine à la maison. Le Dr Brian Conway, directeur médical au Centre des maladies infectieuses de Vancouver.
9: Et puis, c'est des symptômes relativement mineurs. Bien que l'infection a un taux de mortalité qui approche les 30 à 40 %, ça veut dire que la majorité des gens vont bien s'en tirer. Et puis, ça semble s'annoncer bien pour cette personne-là.
8: Les 4 personnes qui ont été exposées au virus sur un bateau de croisière sont au milieu d'une quarantaine d'au moins 21 jours sur l'île de Vancouver, une quarantaine qui a débuté le 6 mai. Et la Dr Henry estime qu'ils sont dans un moment critique où le virus pourrait se développer. À l'heure actuelle, aucun vaccin ou médicament n'est réputé efficace contre les infections à hantavirus, mais la médecin hygiéniste dit que les autorités explorent plusieurs avenues de traitement. Issanès El-Boujdaïmi, Radio-Canada, Vancouver.
6: En ce long week-end de la fête de la reine, les autorités appellent à la prudence sur les routes. En Colombie-Britannique, la longue fin de semaine de mai est souvent propice aux accidents. Voici les détails avec Corentin Itemagnan.
10: I know, based upon my experience with MAD and just having observed the last 10 years, that we're going to lose people on BC highways this weekend.
11: Je sais que des gens vont perdre la vie sur les autoroutes de la Colombie-Britannique cette fin de semaine, prévoit Charlie Grant de l'organisation Mothers Against Drunk Driving. Ce long week-end de la fête de la Reine, le premier à la sortie de l'hiver, est propice aux accidents de la route et aux comportements dangereux. En moyenne, ces dernières années, 3 personnes meurent dans des accidents de la route en Colombie-Britannique à cette période de l'année, selon ICBC. L'année dernière, la GRC a distribué plus de 2800 amendes pour excès de vitesse pendant le long week-end.
10: You know, just leave car at home, plan a safe ride home, and then go and do your party thing this weekend and don't worry about it.
11: Pour Charlie Grant, une seule solution, si vous voulez profiter et faire la fête, laissez la voiture chez vous et prévoyez un autre moyen pour rentrer à la maison. Ici Corentin Mité-Magnan, Radio-Canada, Vancouver.
6: En Alberta maintenant, la construction d'une usine de fabrication d'aéronefs a débuté à l'est de Calgary. Une fois en opération, 3000 emplois permanents seront créés. La première pelletée de terre a lieu vendredi sur les terrains de la compagnie de Havilland. Le gouvernement de l'Alberta a déjà passé une commande de 400 millions de dollars pour acquérir 5 avions citernes. Le premier devrait être livré en 2031. Et toujours dans la province, des questions se posent sur le projet de construction d'un nouvel oléoduc vers la côte ouest. Hier, la première ministre de l'Alberta, Danielle Smith, et son homologue canadien, Mark Carney, se sont entendus sur la tarification du carbone industriel. Mais comme l'explique Fouad Sekar à Calgary, la capture et le stockage du carbone demeurent des conditions qui pourraient être difficiles à remplir pour de potentiels promoteurs du projet.
12: Et notamment parce que cette technologie peine encore à faire ses preuves à grande échelle, parce que si le captage de carbone fonctionne en laboratoire ou sur de petits sites, passer un objectif de 16 millions de tonnes par an, c'est un défi colossal. L'industrie est actuellement au ralenti sur 85 projets canadiens. La majorité reste encore à concrétiser, et ce pour une raison bien simple. Ajouter une étape non rentable est un casse-tête économique. Je vous propose d'écouter le professeur Amreni, il est professeur à l'Université de Regina et il est spécialiste en captage de carbone. Il nous parle du sous-investissement dans le domaine.
13: Il n'y a pas énormément d'argent qui va dans la recherche du captage de CO2. On n'a pas fait énormément de projets. Cette technologie marche, mais on devrait faire beaucoup plus de recherches afin de diminuer le prix du captage de CO2.
12: Scientifiquement, durant une période tampon de 2 ans, les vannes du pipeline vont s'ouvrir, la production va augmenter, les émissions vont grimper avant même que l'aspirateur à CO2 ne soit branché. Sans surprise, ça fait bondir les écologistes. Environmental Defense parle par exemple d'un démantèlement du plan canadien.
6: C'était Fouad Sekar. Et en terminant, au hockey.
14: Go, up, go! 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
6: Partout au pays, les partisans du Canadien de Montréal sont gonflés à bloc par le match de ce soir qui s'annonce décisif. Le tricolore qui mène dans la série pourrait bien accéder à la finale de l'Est en cas de victoire. Il affronte à partir de 20h, heure de l'Est, les Sabres de Buffalo lors du 6e match de la série. Le Canadien n'est plus qu'à une victoire de passer à la finale de l'Association de l'Est où il affronterait les Hurricanes de la Caroline. Et voilà, c'est ce qui conclut le bulletin d'information à l'antenne d'ici Radio-Canada Première. Je m'appelle Jennifer Maher. 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

0: Ici Marie-Louise Arsenault, en direct du studio 1 de Radio-Canada à Montréal. Tout peut arriver. Notre talk show en forme de revue de la semaine. Et de retour, oui!
1: 3, 4...
0: Avec nos invités, Mélina May, Ador Goldman, David Castello-Lopez, Annie Archambault, Jennifer Aline qui soumet son film à la critique d'Alex Vien et de Nicolas Titlé. Nos analyses de l'actualité ce soir sont Cécile Van de Velde et Guillaume Rousseau, avec Jean-Philippe Cipriani. Et en troisième heure, en exclusivité pour les gens, les chanceux qui nous écoutent à la radio d'ici première, on accueille la comédienne Sandrine Bisson. Elle va se lancer devant ses coachs Sophie Lorrain et Brigitte Poupard et le rappeur Comedia en prestation avec nos musiciens. Vous les entendez, vous les voyez. Clayton Cordon au piano, Ebed Registre à la batterie, Grégory Clerget à la guitare et notre chef d'orchestre, c'est le meilleur bassiste en ville, oh oui, Paul Charles.

0: samedi,
1: bon
0: Paul.
1: Bon samedi, Marie-Louise.
0: Alors, vous étiez de service jeudi soir avec Preach, hein? Oui. Paul Charles et ses musiciens. Ça y est?
1: Exclame, ouais, ça vient d'été.
0: Bon, voilà. C'est la célébrité internationale qui vous attend, Paul. On l'a toujours su. Ensemble, on accueille nos invités de cette première heure, nos analystes de l'actualité, le juriste Guillaume Rousseau, qui, par amour, par fidélité, par loyauté, a fait la route depuis Sherbrooke encore pour être sur notre plateau. Et la sociologue Cécile Vandevelde, qui porte fièrement, bien sûr, un T-shirt des Canadiens de Montréal.
2: Bonsoir, Marie.
0: Bonsoir, ce sera votre sujet, la fièvre des séries, d'ailleurs. Alors, ensemble, on accueille nos invités de cette première heure, Mélie Namé et Adore Goldman. Bonsoir, mesdames.
3: Bonsoir.
0: Travailleuse du sexe et cofondatrice de CATS, c'est le Comité autonome du travail du sexe. On vous accueille parce que vous faites partie de ce groupe de travailleuses du sexe qui appelle à la grève dans quelques jours, le 23 mai, en plein Grand Prix de Formule 1 à Montréal. C'est la période la plus lucrative de l'année, c'est vrai ça encore? Il y a plus de clientèle lors du Grand Prix, Adore?
3: Il y a plus de clientèle, c'est lucratif pour nos patrons, mais des fois pas pour nous.
0: Voilà, c'est pour ça que vous choisissez cette journée pour faire cet appel à la grève, pour demander des meilleures conditions dans les salons de massage et dans les strip clubs. Quel est le plus grand mythe, le plus grand cliché qu'on a, nous, par rapport au travail du sexe, Mélina?
4: Je parlerais peut-être de la demande des travailleurs du sexe. Nous, ce qu'on veut, c'est... Des fois, les gens ils pensent qu'on veut la légalisation du travail de sexe, mais ce qu'on demande, c'est la décriminalisation.
0: Oui.
4: Donc, on aimerait que les lois actuelles, elles passent des lois criminelles aux lois du travail. Okay. Donc, qui nous permettraient d'avoir des conditions de travail plus dignes.
0: Plus acceptables. On va parler de ces conditions de travail que vous dénoncez avec vous deux. Merci d'avoir accepté notre invitation. Merci d'être sur notre plateau. Qui aimeriez-vous remercier cette semaine? C'est la question que l'on pose à nos invités et aux gens qui nous écoutent, bien sûr, qui nous regardent. Adore?
3: Ben moi, j'aimerais remercier, en fait, toutes mes collègues du CATS qui sont avec nous dans la lutte. Je pense que c'est une lutte qui est pas facile. C'est dur de se mettre devant le spotlight comme travailleuse du sexe, oui, comme ça. Donc, j'aimerais les remercier.
0: Oui, c'est courageux. Mélina?
4: Pareillement, peut-être un merci un peu plus spécial à Adore, parce qu'on est ensemble dans la lutte depuis le début.
0: Ben oui, vous connaissez de l'époque universitaire. On va revenir sur vos vies trépidantes, mesdames. Merci d'être avec nous. Cécile, qui aimeriez-vous remercier cette semaine?
5: Alors moi, j'aimerais remercier les écoutantes du centre d'écoute de Laval, parce que j'ai travaillé avec elles cette semaine et leur travail m'a touchée. En fait, c'est des bénévoles qui prêtent une oreille attentive, gratuite, à des gens qui sont complètement seuls et qui appellent pour avoir juste quelqu'un à qui parlaient, livraient un peu de leur souffrance.
0: Wow.
5: Et elles m'ont dit qu'elles avaient de plus en plus de jeunes adultes. Et je trouve que leur travail a beaucoup de sens. Donc voilà, j'aimerais les remercier.
0: C'est bien, vous faites bien. Guillaume?
1: Yacoub Dobèche.
0: Ah oui.
1: Pour des raisons évidentes. Oui. Voilà, pour moi qui suis un nostalgique de Patrick Roy et de son époque, me retrouve un peu enfin.
0: Vous vous remettez pas encore du clin d'œil?
1: C'est dans la chanson de Loco Locas qu'on entend souvent ces temps-ci d'ailleurs.
0: C'est vrai. Pour répondre à cette question, à qui aimeriez-vous dire merci cette semaine? Ou encore pour réagir aux nombreux entretiens qu'on aura tout au long de l'émission, vous allez sur la plateforme audio, vous cliquez sur la bulle de conversation associée à notre émission « Tout peut arriver ». Et voilà, vous nous trouvez, on dialogue avec vous. Bienvenue à toutes et à tous. Nous allons commencer cette émission comme à chaque semaine en retrouvant notre collaborateur Jean-Philippe Cipriani pour la partie nationale de sa revue de la semaine.
6: Bonsoir Marie-Louise, notre deuxième heure va pas te battre de côte d'écoute ce soir à RDI, j'ai l'impression.
0: Ça risque d'être, mais encore là, peut-être.
6: Jamais,
0: oui,
6: peut-être.
0: Effectivement, il y a des gens qui n'aiment pas le hockey, ça existe.
6: Peut-être, ou qui vont être perdus dans leur poste, mais même...
0: dans leurs appels.
6: Ben oui, même la ville de Québec est rendue CH, alors go Nordique. cette semaine commence avec la misère des riches, hein, comme le vieux téléroman de TVA à l'époque où ça allait bien. On apprend qu'on prend pas soin de nos riches au Québec, au banc des accusés. Québec solidaire qui veut taxer à 1% les fortunes qui dépassent les 25 millions de dollars en s'inspirant un peu de la taxe Zuckman sur les ultra-riches. Une idée en France puis en Europe où la richesse là-bas s'accumule par dizaines de générations dans les familles. Là-bas, c'est des milliards. En 5 ans quand même, à travers le monde, les 5 hommes les plus riches de la planète ont doublé leur fortune. Mais ils vivent pas ici. Et ici, Québec solidaire l'a expliqué comme il peut.
7: Mettons au François Lambert de ce monde, là, faut pas qu'il s'inquiète, là. C'est une petite contribution qu'on va leur demander qui va faire une immense différence pour la société québécoise. Pour eux, c'est de l'argent de poche.
6: Bon, il prend pour acquis que François Lambert vaut 25 millions, mais en tout cas, François Lambert n'a pas apprécié. Réponse constructive et posée, comme on lui connaît. Voyeul, je le cite. C'est moins poétique qu'idéologue marxiste quand même. Il se lance dans la défense des entrepreneurs comme moteur de l'économie québécoise. Si t'as jamais lancé d'entreprise, ferme-la. Les entrepreneurs qui ont 25 millions en capital, ça demeure rare au Québec. Oui. Si tout le monde était entrepreneur, d'ailleurs, il y aurait plus d'employés. Alors, l'IA les a pas encore remplacés, donc ce serait bien de penser à eux aussi. On a pas beaucoup de milliardaires non plus, mais il y en a un qui s'est fait entendre, Pierre-Carl Péladeau, oui, dont la fortune est de 3 milliards 300 millions selon Forbes, lance un cri du cœur pour la survie du réseau TVA qui est en difficulté. Il y a eu des compressions, même dans les salaires de certaines vedettes. Mais là, lui, ce qu'il voudrait, c'est contourner les conventions collectives.
2: Et les cachets des artistes sont également aussi une considération importante, tout comme celle des scénaristes, tout comme celle des scripts.
6: Tout sauf le cachet des actionnaires, finalement. Quand on est rendu à vouloir abolir le lunch des techniciens au tournage, ça fait image. Les GAFAM accaparent bel et bien la tarte publicitaire, font mal à la télé privée, mais sa solution laisse perplexe.
2: Il faut que vous déréglementiez, puisque les étrangers qui sont en train de, entre guillemets, nous envahir, ne le sont pas.
6: Déréglementer plutôt que réglementer, oui, les GAFAM. Pourtant, l'Italie l'a fait, l'Australie l'a fait. YouTube n'a pas fermé l'accès à tout le monde là-bas. Il y a un vrai débat à avoir ici sur la plutrerie de nos élus. Mm. Mais pour que ça marche, il faut de la solidarité. Alors, c'est encore en lançant des attaques contre Bell, contre Radio-Canada, qui a fait passer son message. La semaine même où on apprend que, pendant que sa filiale TVA en arrache, Québécois voit ses profits globaux augmenter de 22 % 224 millions de dollars pour les trois premiers mois de l'année. Mais Québécois segmente les activités en plusieurs filiales, même si certaines s'alimentent entre elles. Et le citoyen, lui, regarde l'ensemble. Donc, pour que le message porte, il faut que ce soit peut-être plus cohérent. Ça a été entendu un petit peu à Québec, mais il y avait une grosse semaine politique quand même à l'Assemblée nationale parce que Christine Fréchette a retrouvé de la prestance en faisant adopter sa loi Gaby-Renault qui va permettre aux femmes de consulter le dossier judiciaire de leur conjoint.
8: Pour mieux protéger les femmes victimes de violences en leur donnant la possibilité d'accéder à des informations de nature judiciaire sur leurs partenaires. Je suis contente aussi de voir que l'ensemble des partis politiques se joignent à cette démarche-là.
6: Bon, l'harmonie est revenue. Fini les petites attaques cheap de essayer de pas lever pendant mon discours. Hein? Bon, c'est moins émotif, mais tout aussi important. Le parler d'infrastructure aussi, le maintien des actifs, juste les garder fonctionnels pour les villes. Il y a un déficit de 50 milliards de dollars qui pourrait doubler d'ici 10 ans. Devant les élus municipaux, à l'UMQ, Christine Fréchette a joué à la Cupidon des pépines.
8: Ah. Nos hôpitaux, nos écoles, nos routes, qui ont bien besoin d'amour. Nos égouts, nos bandes de fontaines, nos installations sportives ont également besoin d'amour.
6: Ah, on a besoin d'amour, les filles. Faut l'entendre.
9: Je pense qu'elles le savent.
6: Oui, notre relation avec le bitume a toujours été charnelle, de toute façon, au Québec, comme avec la pelouse. Mais aussi...
8: En matière d'infrastructure, il est temps de prendre soin de ce que nos parents et grands-parents ont construit.
6: En prendre soin, mais pas en prendre moins. Et je dis ça parce que l'un des problèmes avec nos routes, on a 2,5 fois plus de kilomètres par habitant que l'Ontario, donc plus à entretenir avec moins de contribuables. Et qu'est-ce qu'on propose? Un troisième lien à 10 milliards, un parachèvement d'autoroute, élargissement d'une autre, des nouvelles routes dans le nord qui mènent nulle part ou à des mines qui ferment. Mm. Tout ça avec une population qui baisse, comme le montrait l'Institut de la statistique cette semaine, et qui va continuer à baisser. Là, on a eu le débat sur la natalité, mais on passera pas de 1,3 enfants par famille à deux magiquement juste avec des crédits d'impôt. Alors, et compenser avec l'immigration est pas très populaire non plus. Alors, moins de gens pour payer la santé, l'éducation et les infrastructures. Mmh. Les villes demandent donc un fonds pour l'entretien. La première ministre est pas fermée.
8: On va être au rendez-vous pour contribuer à l'entretien des infrastructures.
6: Bon. Rendez-vous, même jour, même heure, même... J'ai plus le droit de dire ça. Hein? En tout cas, excusez, c'est parce qu'elle est partie à Paris. Hein? La place où il n'y a pas seulement des grands hommes. Un mot sur les excuses de...
9: Sona... Ça a pris du temps, mais je la comprends.
6: Oui, excusez-moi.
9: Oui, non, c'est...
6: Un
9: oui.
6: mot sur les excuses de Sona Lacroyanne Olivier, blâmée par la commissaire à l'éthique pour avoir fait de son bureau de député le quartier général de la campagne de Pablo, contre toutes les règles, Pablo Rodriguez, d'avoir menti, entravé l'enquête. Elle a sorti les larmes, hein? Vous avez vu, à défaut d'une lettre de démission, en disant que dans le fond, elle a de bonne foi, elle comprenait juste pas les règles.
10: C'est pourquoi je crois qu'il est important de continuer à renforcer la sensibilisation à la formation en matière d'éthique et de déontologie.
6: Vous essayerez ça, vous, en procès, de dire « je comprenais pas la loi », hein? Elle,
1: ça ne marchera pas.
6: En plus, elle les vote, les lois. Sachez que tous les députés à l'Assemblée nationale ont accès à des formations en déontologie quand ils arrivent, mais elles sont pas obligatoires. La commissaire à l'éthique trouvait d'ailleurs que c'était aberrant il y a 3 ans. Peut-être que c'est pour ça qu'elle a pas suggéré à l'Assemblée nationale de démettre la députée Lacroyenne Olivier de ses fonctions. Les élus ont le pouvoir de le faire. Par contre, à voir s'ils vont avoir ce courage-là. Enfin, volet indépendance.
11: Oui.
6: Paul Saint-Pierre Plamondon n'a pas de preuve, mais il soupçonne qu'il se fait espionner.
12: Ma crainte, c'est que fondé sur des décennies d'espionnage et de gestes douteux de surveillance des élus du Parti québécois, on n'a pas les moyens de vérifier ce qui se produit en ce moment, mais on est obligé de présumer que le gouvernement fédéral n'a pas changé et qu'il fait ce genre de surveillance-là.
6: On confond peut-être surveillance et espionnage ici, mais c'est très probable. Et honnêtement, Meta et Google sont probablement bien plus avancés que le SCRS là-dessus. Sauf que celui qui doit ordonner l'espionnage, Mark Carney, est plus inquiet de l'autre mouvement sécessionniste, celui de l'Alberta. Ce qui se joue là-bas est absolument fascinant. Vous savez donc ce projet de référendum porté par des séparatistes albertains. La pétition semble avoir reçu assez de signatures pour que ça se tienne le 19 octobre. Et coup de théâtre cette semaine, le tribunal annule en disant « vous n'avez pas consulté les communautés autochtones ». Quel beau prétexte pour Danielle Smith, qui est pour le référendum, mais contre l'indépendance, allez comprendre. Au contraire, elle veut contester ce jugement, je la cite, antidémocratique.
13: Since we believe that this one is incorrect in law and anti-democratic, we will be appealing it.
6: Elle va faire appel. Elle tombe des nues en disant, je pensais qu'il fallait consulter les Autochtones pour les projets de pipeline, pas pour un simple référendum qui va décider de l'avenir politique de leur territoire. Bon. Ça va se rendre en Cour suprême, cette affaire-là.
5: C'est pas un fait taille, quand même.
6: Ça. Comptez pas sur un référendum en octobre. Mark Carney prévient que la loi sur la clarté, là, question claire, majorité claire, s'appliquerait. Guillaume va être plus clair que moi là-dessus, tantôt.
1: On espère.
6: Mais Mark Carney a tellement peur de l'Alberta qu'après avoir annoncé le projet cette semaine de doubler la production d'énergie au Canada.
14: Grâce à notre nouvelle stratégie nationale d'électrification,

0: Nations, nous bâtirons rapidement et à grande échelle pour doubler notre réseau énergétique et bâtir un Canada fort qui sera alimenté par une énergie propre, abordable et fiable.
1: Hey, attirer les investissements avec notre énergie, j'ai l'impression que Pierre Fitzgibbon est rendu au fédéral. Pour vrai, il aimait Mark Carney aussi planter les derniers couteaux juste après dans le dos du plan vert du Canada en inscrivant comme projet national l'oléoduc dont rêve l'Alberta pour sortir le pétrole vers l'ouest, oui. Là, même si la Colombie-Britannique veut pas que ça passe sur son territoire. Donc, pouvoir contourner les lois environnementales. Pourquoi?
0: Le Canada fonctionne. Il fonctionne pour tous les Canadiens, toutes les Canadiennes, tous les Albertains et Albertains. On va créer des milliers et milliers de bons jobs.
1: Des jobs assez hypothétiques parce qu'il n'y a toujours pas de promoteurs privés dans la salle. Et surtout, ils repoussent sur 10 ans la hausse du prix du carbone industriel. Alors, oubliez ça, les cibles de réduction des gaz à effet de serre. Mais les pétrolières canadiennes, elles vont faire 60 milliards de profits cette année. Mon Dieu, qu'on traite mal nos riches, Marie-Louise.
2: Oh, c'est la conclusion de la semaine, Jean-Philippe. Merci beaucoup d'être avec nous. Merci à vous.

0: forme de revue de la semaine se poursuit avec nos invités Mélina May et Adore Goldman, travailleuse du sexe, cofondatrice et militante du CATS, c'est le Comité autonome du travail du sexe. Bienvenue parmi nous officiellement, mesdames. Merci d'avoir accepté notre invitation. Vous vous connaissez toutes les deux depuis l'époque de votre période universitaire. Vous avez fait toutes les deux des études en travail social. Et on vous accueille, on le disait en ouverture d'émission, alors que dans quelques jours, le 23 mai, vous faites un appel à la grève pour protester contre les conditions de travail dans les salons de massage, les bars de danseuses. On va en parler avec vous deux aujourd'hui. D'abord, il faudrait établir qu'est-ce qu'on désigne par le vocable travail du sexe. Qu'est-ce que ça comprend?
1: Mais je pense que c'est un terme vraiment large qui englobe toutes les types de travail qui vendent des services sexuels, que ce soit en ligne, que ce soit par téléphone, que ce soit en personne. Donc, mettons
0: la danse.
1: La danse, on compte là-dedans. Les salons de massage, les escortes. Tout le travail du sexe en ligne, la webcam, etc.
0: Oui, ça se complexifie, hein, puis ça s'étend, le travail du sexe, depuis, bien sûr, l'avancement technologique. Mais Mélina, vous dénoncez ce que vous appelez la putophobie. Qu'est-ce que ça veut dire?
2: Ben, c'est la peur des putes.
0: Ouais.
2: Après...
0: Qui a peur des putes?
2: Je pense beaucoup de gens, mais de moins en moins, on l'espère.
0: On a peur de quoi quand on a peur des prostituées?
2: Ben, je pense qu'on a peur des putes dans le sens, on a peur qu'elles transmettent des maladies, on les voit comme un danger pour la santé publique, on les voit comme des troubles dans la société qu'il faut essayer de cacher.
0: Il y a la honte là-dedans. Probablement, il y a l'incompréhension.
2: Oui,
0: aussi.
2: On est plusieurs aussi à avoir une certaine putophobie internalisée, évidemment, là. Mais
0: les prostituées elles-mêmes.
2: Les travailleuses du sexe elles-mêmes, oui, effectivement.
0: Oui. Mm-hmm. Pourquoi c'est important le travail du sexe? Adore. C'est une question fondamentale, mais on la pose rarement aussi franchement. Je pense qu'il faut l'aborder. Mm-hmm. Pourquoi c'est important qu'il y ait des travailleurs et des travailleuses du sexe dans une société?
1: Ben, tu sais, je pense que, la sexualité fait partie de nos vies à tous, à toutes. Puis pour plein de raisons, il y a des gens qui vont avoir un accès plus limité ou vont préférer parce que c'est plus simple payer pour avoir accès à de la sexualité.
0: Oui.
1: Puis je pense que qu'est-ce qui est important là-dedans de retenir, c'est qu'il faut que les personnes qui font ce travail-là aient des bonnes conditions de travail, parce que à cause de la criminalisation puis de la stigmatisation, mais souvent on se trouve en dehors du cadre des lois du travail, puis ça fait en sorte que justement on est
0: vous êtes fragilisé. Bien sûr. Rappelons qu'au Canada, il faut le dire, en fournir des services sexuels, c'est pas illégal. Ce qui est plutôt illégal, c'est les acheter, consommer des services sexuels. C'est ça qui est illégal. Toutes les deux, vous avez commencé le travail du sexe il y a 7 ans, au moment de vos études d'ailleurs. Pourquoi, Mélina?
2: Ben moi j'étais en stage non rémunéré, fait qu'à ce moment-là, j'avais une amie qui faisait le travail du sexe puis qui m'a expliqué comment ça se passait, puis j'étais genre ben, je pense que ce serait un travail qui serait plus adapté à mon horaire. J'avais plus de flexibilité, puis aussi un peu d'argent facilement.
0: C'était payant. On imagine.
2: Je le fais avant tout. Je pense que la plupart des travailleurs du sexe, sans pouvoir parler pour toutes les travailleurs du sexe, on le fait d'abord pour l'argent.
3: Oui. C'est pas par passion, là.
2: C'est pas par vocation,
1: non. Comme la plupart des travailleuses, je pense, en fait. Il y en a pour qui c'est épanouissant, le travail, mais il y a beaucoup de gens pour qui ça l'est pas, puis c'est correct. Ouais.
0: C'est alimentaire, c'est strictement alimentaire. Mélina, vous êtes ce qu'on appelle une escorte indépendante. Mm-hmm. Qu'est-ce que ça veut dire? Qu'est-ce que c'est votre travail? Qu'est-ce que c'est être une escorte indépendante?
2: Ben, escorte, dans le sens, j'offre des services sexuels. Indépendante, dans le sens, j'ai pas de boss. Fait que moi, je fais mon horaire, je trouve mes clients moi-même, je fais ma promotion moi-même.
0: Et là, vous voyez des clients?
2: Ouais.
0: Qu'est-ce qu'ils veulent, les clients? Qui sont vos clients?
2: Les clients, c'est des personnes complexes, hein, comme les travailleuses sexe. Ben, je veux dire, il y a plein de gens.
0: Ouais.
2: Mais peut-être un facteur commun.
0: Oui.
2: Qu'est-ce qu'ils ont? Des hommes.
0: Ouais.
2: Pour la plupart.
0: Vous voyez que des hommes?
2: Ben, non, je vois tout le monde, peu importe leur genre.
0: Ouais.
2: Mais, c'est beaucoup d'hommes qui achètent les services sexuels.
0: Ils ont quel âge en moyenne?
2: Je sais vraiment pas.
0: Ça varie. Il y a des très jeunes, il y a des plus âgés.
2: Vraiment, ouais.
0: Ouais. Est-ce qu'ils sont mariés? Est-ce qu'ils sont en couple en général?
2: Peut-être, je leur demande pas. je pense qu'un truc.
3: Oui, il faut que tu sois majeur quand même.
2: Oui, on check les identités ou par référence.
0: Oui.
2: Mais tu sais, je pense que une chose à retenir, c'est peut-être juste que les clients sont pas, c'est pas une identité, un type. Là. Il y en a qui sont des grands anxieux, qui sont pas capables de dater. Il y en a qui veulent juste des câlins. Je pense qu'il faut un peu sortir des
0: clichés. Des clichés. De la violence sexuelle, elle existe quand même et on va en parler,
2: ça,
0: bien
2: c'est
0: sûr.
2: Ben oui.
3: Je me demandais, en vous écoutant, est-ce que vous rencontrez beaucoup de solitude?
2: Ah oui, il y a beaucoup de solitude. Ah, c'est
3: d'accord.
0: Ouais. Ouais, donc, les hommes qui viennent vous voir, ils souffrent de solitude, certains, en tout cas, certains d'entre eux. Il y a toutes sortes de situations, on peut imaginer, hein, Mélina. Ouais. Vous êtes danseuse. À quoi ça ressemble le quotidien d'une danseuse?
1: Dans le fond, moi, on peut un peu arriver à l'heure qu'on veut, mais moi, je préfère faire un chiffre de 7 heures. Donc, j'arrive à 8 heures, je pars à 3 heures.
0: Du matin,
1: ouais. Oui, exactement. Puis, dans le fond, moi, dans mon emploi, il faut que j'aborde les clients dans le bar pour leur vendre des danses. Donc, moi, si je vends pas de danse, je fais pas d'argent dans ma soirée.
0: OK, donc, attendez qu'on comprenne. Ouais. Donc, nous, on imagine une situation où vous dansez sur un stage.
1: Ouais.
0: Une scène, mais là vous vous dites il faut que j'aille solliciter des clients pour faire de l'argent.
1: Ouais, dans le fond, nous on n'est pas payé quand on va travailler, il faut qu'on paye pour travailler, il faut qu'on débourse un montant qu'on appelle le service bar.
0: Oui, c'est ça que vous protestez aussi, hein. Ça fait partie des raisons pour lesquelles vous voulez faire la grève.
1: Ouais.
0: Expliquons aux gens qui nous écoutent et qui nous regardent ce que c'est le service de bar. Service bar.
1: Ouais, on appelle ça comme ça. Dans le fond, ça c'est un montant forfaitaire, donc s'applique à chaque travailleuse, puis qu'on doit débourser pour avoir accès au lieu de travail.
0: Ouais.
1: On reçoit pas de salaire. Donc, qu'est-ce qu'on vend? C'est des danses en cabine. Et puis, mettons, le stage, c'est pas rémunéré, là. Nous, on va là comme pour promouvoir nos services.
0: Wow.
1: Mais en même temps, on est obligé de le faire, par exemple.
0: Vous êtes obligé de danser sur scène aussi.
1: On est obligé de danser sur scène. On est obligé de se mettre nu. On n'a pas de contrôle sur notre travail dans ce sens-là.
0: Ouais. Donc, une soirée type, c'est vous danser sur scène, puis après, vous allez en cabine avec des clients?
1: Ouais, dans le fond, à peu près 2-3 fois dans la soirée, on va sur le stage. Puis après, ouais, c'est d'essayer de trouver des clients. Des fois, il y a pas de clients, c'est long. Puis des fois, il y en a beaucoup. Fait que dans ce temps-là, on est content.
0: Et qu'est-ce qui se passe une fois qu'on est dans la cabine avec le client? Est-ce que je peux me permettre de vous le demander?
1: Ben oui, mais c'est un lap dance, donc c'est une danse sensuelle.
4: Ils touchent.
1: Ils touchent. Ils ont le droit de toucher, juste pas entre les jambes.

0: Surtout l'hiver, ça arrive qu'il faut que tu payes pour travailler.
1: Travailler à perte. Hein? À perte, ouais. Bon, vous avez dénoncé toutes les deux des conditions de travail qui sont difficiles. Il y a de l'abus, des lieux insalubres, précaires. Est-ce qu'on peut avoir des exemples? Qu'est-ce que ça veut dire, ça, des lieux insalubres, des travailleurs, des conditions précaires, Mélina? Donnez-nous des exemples.
2: Ouais. Mais moi, j'ai travaillé dans un milieu de travail, mais dans les salons de massage.
1: Ouais.
2: Ça a été ma première job. Je dirais que mon salon était assez salubre, mais j'ai entendu parler de d'autres histoires un peu plus d'insalubrité, là, notamment des rats, des punaises de lit, des histoires comme ça.
1: Super.
2: Mais le pire, c'est que le boss fait pas grand chose.
1: D'ailleurs, vous avez dit que c'est des petits rois, les patrons.
2: Oui, j'ai dit ça à un moment donné. Oui. C'est un peu ça, franchement.
1: Qu'est-ce que ça veut dire?
2: Dans le sens qu'ils font les règles. Puis nous, on n'a pas notre mot là-dessus. Puis je dirais, dans les salons de massage, un truc qu'on dénonce le plus, c'est qu'il n'y a pas de, notamment, de moyens qu'on puisse se protéger. T'sais, on pourrait imaginer des boutons de panique dans les chambres. On pourrait imaginer aussi d'avoir une liste noire pour les clients qu'on a vécu une mauvaise expérience. Juste c'est un partage d'informations générales entre les travailleuses. Mais faut comprendre que dans les salons de massage, dans l'industrie en général, c'est le profit qui prend la priorité sur les droits des travailleuses ou sur juste leur envie d'un environnement de travail sécuritaire.
1: Dans un rapport du Conseil du statut de la femme qu'on a trouvé, hein, qui est paru en 2012, mesdames, on apprend que la majorité des femmes prostituées ont subi des agressions physiques répétées au cours de leur pratique, y compris des viols, des coups, des blessures graves, pouvant parfois aller jusqu'au meurtre. Au Canada, les personnes prostituées ont un taux de mortalité 40 fois supérieur à la moyenne nationale. La majorité des personnes, des travailleuses du sexe, souffrent de symptômes du stress post-traumatique, psychique, des hallucinations, des périodes de dépression, des tendances suicidaires, comparables aux symptômes qu'on peut trouver chez les militaires ou des personnes qui ont vécu des traumatismes graves. Vous avez enquêté auprès des collègues qui font le même métier que vous. Est-ce que ça correspond, ce que je viens de raconter, au risque du travail du sexe? Adore.
0: Je pense que nous, on nie pas la violence dans l'industrie du sexe. On l'a documenté dans nos enquêtes. C'était quelque chose qui préoccupait beaucoup les gens. Par contre, là où je nuancerais, c'est que pour nous, la réponse, c'est pas par la police ou par l'État qu'on va assurer notre sécurité. Mmh. C'est vraiment nous, entre collègues, puis par la question syndicale, que nous, on le prend parce qu'on pense qu'on est les mieux placés. On sait c'est quoi les façons dont on pourrait être mieux protégé, puis parce qu'on n'est pas considéré comme un milieu de travail au sens de la loi, notre employeur est pas obligé de nous offrir un milieu de travail sécuritaire.
1: Ouais.
0: Alors que à Radio-Canada, par exemple, il y a des détecteurs de métal quand on rentre parce qu'il y a eu des incidents non sécuritaires. Donc, on peut penser que c'est pas parce qu'on est dans l'industrie du sexe qu'il y a pas des choses qui peuvent être mises en place pour nous protéger.
2: Si je peux rajouter, tu sais, dans des milieux de travail comme, tu sais, les infirmières ou t'es enseignante dans une école secondaire, il y a des risques aussi de violence.
1: Plus en plus dans les salles d'urgence, par exemple, c'est documenté.
2: Oui, exactement.
1: Absolument.
2: Elles se font frapper, les infirmières, elles se font cracher dessus, elles se font insulter.
1: Oui.
2: Fait que, tu sais, je pense que elles ont des moyens, elles peuvent aussi accéder à des protections suite à une violence vécue sur le milieu de travail. Puis je pense que c'est quelque chose que nous, on doit avoir. C'est ce qu'on demande, en fait, d'accéder à ces protections pour rendre nos milieux plus sécuritaires. Oui. On est connaisseuses de ce qu'on a besoin pour les rendre plus sécuritaires.
1: Et vous militez pour ça avec le CASC que vous avez cofondé toutes les deux. Et là, vous organisez le 23 mai prochain une grève des travailleuses du sexe pendant le week-end du Grand Prix de Montréal. Pourquoi ce week-end-là? C'est vraiment ce que les journalistes ont rapporté depuis quelques années. Il y a un afflux de clientèle plus important. C'est vrai?
0: Oui. Oui, c'est vrai. Oui.
1: Bon, pendant les finales de hockey, c'est la même affaire, là.
0: Oui, ça arrive plus tard, mais oui, après la game.
1: Donc ce soir, il va y avoir plus de clients dans les bars de danseuses que normalement.
0: Ouais. Ouais.
3: Même les joueurs.
0: Moi, j'en ai jamais vu, peut-être. Mais...
1: Bon, alors il y a des organismes qui luttent contre l'exploitation sexuelle qui dénoncent depuis des années que lors des Grands Prix de Montréal, c'est le moment le plus important dans l'année pour la prostitution à Montréal. En 2024, il y a eu une manifestation pendant le Grand Prix pour abolir la prostitution. Vous étiez là, Mélina, pour contre-manifester.
2: Ouais.
1: Qu'est-ce que vous pensez du discours sur l'abolition de la prostitution? Vous avez des amis abolitionnistes, Guillaume?
4: Oui, effectivement.
1: Oui, vous nous avez dit ça avant qu'on entre en onde, là. Qu'est-ce que vous pensez de ça? Les gens qui disent, il faut que ça arrête, ça provoque la violence, c'est inacceptable, il faut abolir la prostitution.
2: Donc moi je ben d'abord c'est féministe qu'on pourrait qualifier de carcérale prohibitionniste. Ce qu'elle demande, c'est le modèle qui est actuellement en place au Canada depuis

0: 2014, le modèle nordique, là, celui qui souhaite arrêter la demande. Mais malgré, depuis 2014, que cette loi-là soit en place, le travail continue. Je veux dire, nos milieux de travail, ils sont encore en place, on continue de travailler. Ça fonctionne pas, puis ça va pas être éradiqué. Nous, ce qu'on dit, c'est que si vraiment vous vous souciez de la santé, de la sécurité des travailleuses du sexe ou des soi-disant victimes, donnez-leur des droits, donnez-leur du pouvoir pour lutter dans les mêmes mécanismes que tous les autres travailleurs sur les dans les domaines formels dans l'industrie dans la société.
1: Oui, vous souhaitez la décriminalisation et non la légalisation. Quelle différence ça fait?
0: La légalisation, ce serait d'ajouter comme un cadre légal spécifique au travail du sexe.
1: Ça se fait dans certains pays, par exemple?
2: Aux Pays-Bas. Ouais.
0: Mais nous, ce qu'on dénonce de ce modèle-là, c'est que ça rajoute, ça fait deux classes de travailleuses. Celles qui sont légales de travailler, puis celles qui continuent de travailler.
1: Au noir.
0: Si on veut. Ouais. Puis pour être considéré comme légal, il faut par exemple passer des tests de santé obligatoires. Et il faut avoir une licence. Puis pour avoir une licence, il faut rentrer peut-être avoir certains critères, remplir certains critères. Nous, ce qu'on demande en fait, c'est que qu'il n'y ait pas un cadre qui soit spécifique au travail du sexe, mais qui soit vraiment qu'on intègre les lois sur le travail qui sont déjà existantes, qui sont déjà en place pour
1: Est-ce que ça protège tout le monde? Parce qu'il y a des réalités très différentes dans le travail du sexe. Je pense aux très jeunes filles de 13 ans, 14 ans qui vont travailler là dans la rue et qui sont battues par leurs souteneurs, par exemple, qui sont contrôlées par des gangs de rue. Comment on fait pour les protéger, ces jeunes filles-là, Mélina?
0: Je veux dire, dans des modèles décriminalisés, il y a quand même il y a une âge limite là, minimale pour travailler dans l'industrie du sexe. Là, je pense que ce serait un modèle pareil. Là. Si je me trompe pas, en Nouvelle-Zélande, je sais pas c'est à quel âge que tu peux commencer, là, mais ce serait l'âge majeur ou plus, un peu plus tard, comme des fois, ça se voit pour l'alcool, les drogues.
3: Mm-hmm. Oui, puis si je peux ajouter, c'est déjà illégal de frapper quelqu'un. C'est déjà illégal de séquestrer quelqu'un. C'est illégal de prendre son passeport. Donc, pour nous, les lois sur le travail du sexe, ça vient juste stigmatiser certaines travailleuses. Puis, comme Mélina a dit, ça l'assure pas notre sécurité. Puis, il y a beaucoup de travailleuses du sexe qui ont des mauvaises relations avec la police pour toutes sortes de raisons. Souvent, la police, nous, qu'est-ce qu'on dit, c'est qu'elle est pas tant là pour nous protéger, mais davantage pour nous surveiller. La police vient dans mon bar à toutes les soirs, puis ça fait pas en sorte qu'il y a pas de violence. Mais par exemple, ils peuvent nous carter, ils peuvent carter des clients. Il y a beaucoup de discrimination raciale qui se fait. Puis nos collègues migrantes qui ont pas le droit de travailler dans l'industrie du sexe, mais ça fait en sorte qu'elles peuvent être déportées. Donc pour nous, c'est beaucoup plus un outil de surveillance que pour nous protéger.
0: Puis je pense de façon générale, la police a jamais vraiment répondu correctement aux problèmes d'agression sexuelle, les victimes d'agression sexuelle. C'est dur d'aller à la police en général.
1: C'est largement et fortement documenté, évidemment.
0: On va beaucoup s'auto-organiser nous-mêmes entre nous pour.
1: Ouais. Une de vos revendications, mesdames, principales, c'est l'abolition du service bar. On en a parlé. Donc, on exige des femmes qui travaillent dans des bars de danseuses qu'elles paient. Ça va jusqu'à 100 $, 110 $ pour pouvoir travailler chaque soir. C'est une revendication, vous le savez toutes les deux, qui fait pas l'unanimité au sein des travailleuses du sexe. Urbania, Jean-Philippe, qui avait publié une entrevue avec vous il y a quelques semaines, a publié cette semaine un autre article où la journaliste Salomé Marie, l'excellente journaliste Salomé Marie, je tiens à le dire, interview des travailleuses du sexe du groupe Pleasers Underground qui est créé en réaction à la grève que vous organisez. Selon ces femmes-là, le service bar et le statut de travailleuse autonome qui vient avec leur confère une liberté qu'elles n'auraient pas si elles deviennent des employées des clubs. Comment vous réagissez à ces critiques?
3: Ben, je pense que dans toutes les grèves, il y a des personnes qui sont envoyées par les patrons pour défendre les intérêts des patrons.
1: Vous pensez que les femmes qui représentent Pleasers Underground sont envoyées par les patrons?
3: Ben, je sais pas. Mais dans toutes les grèves, il y a ce phénomène-là. Nous, c'est pas différent. Puis nous, dans le fond, on est appuyés par des groupes de personnes qui sont marginalisées, des personnes sur l'aide sociale, des personnes, des travailleurs immigrants. Puis dans le fond, on pense que cet appui-là, ça démontre que les personnes les plus marginalisées, ben c'est pas de travailler dans un environnement de travail autonome qu'elles désirent. Elles désirent avoir des droits, puis on veut que ces droits-là s'étendent à tout le monde. Donc,
1: Nina.
0: Ouais, si je peux me permettre aussi, j'ai
1: parce que Nina Lacigale qui tient un blog, elle est dans les Pleasers Underground. Là.

0: Puis elle dit que elle déplore l'absence d'une enquête approfondie sur les besoins de leurs collègues préalables à une telle mobilisation, celle que vous souhaitez.
1: Oui, bon. C'est sûr qu'au CAT, nous, on s'organise de façon autonome. On se rencontre mensuellement depuis 7 ans. On a mené une campagne qui était la nôtre. On mène des demandes qui sont les nôtres. Je pense qu'on a beaucoup argumenté avec ces personnes-là, puis on va continuer de tenir nos demandes parce que, selon moi, actuellement, il y en a pas vraiment de flexibilité. Tu es toujours à risque d'être renvoyé. Mais pour n'importe quelle raison, moi j'ai été renvoyée de mon salon de massage.
0: Pourquoi?
1: J'avais aucun recours parce que j'ai talk back, genre je me suis plaint au patron, puis ben il était pas content. Il a dit soit que tu payes 500$ ou tu t'en vas, ma belle. Ben tu sais, pour moi ça c'est pas de la flexibilité.
0: Pourquoi il voulait vous faire payer 500$?
1: Ben parce qu'il était fâché, puis parce que c'est sa manière de nous punir, tu sais, c'est de nous donner des pénalités financières,
0: des amendes.
1: Ça se fait aussi dans les strip clubs.
2: Ouais, des fois plus tu rentres tard, plus il faut que tu payes pour le service bar. Donc ça va augmenter par exemple de 20$ par heure que tu arrives en retard.
0: Ouais, puis ça va être plus cher pendant le Grand Prix aussi.
2: Oui,
0: hein?
2: tout à fait. Il y a des bars qui augmentent aussi.
0: Oui, il faut augmenter le nombre de danseuses, le cachet que les danseuses doivent payer. Oui. Ce qu'ils font, ils vont faire des dizaines de milliers de dollars de recettes en plus pendant ce week-end-là.
1: Puis je peux-tu rajouter une dernière chose?
0: Allez-y, Mélina.
1: Sur ce sujet, ben je pense aussi comme, tu sais, nous, on n'organise pas les travailleurs sur leur milieu de travail. Je pense que Pleasure Underground sont plusieurs dans un même milieu. Puis je pense que genre, on invite les travailleuses à s'organiser dans leur propre salon. On va pas aller, tu sais, puis ça veut pas du jour au lendemain qu'on va avoir un statut d'employé. Puis ce que nous, on essaie de faire, c'est un peu de pousser la syndicalisation ou un effort de syndicalisation dans nos milieux.
0: C'est jamais facile, la syndicalisation.
1: C'est jamais facile. Puis en tout cas, on pense que il va peut-être avoir deux modèles. Je veux dire, des fois, tu travailles comme coiffeuse, puis oui, t'es autonome. Tu peux être autonome dans un certain salon, puis ensuite travailler dans un autre salon, puis être employé.
0: Ouais.
1: Hein.
0: Ça serait un précédent.
1: Donc, ça pourrait peut-être être deux modèles. Ouais. On n'est pas fermé à l'idée, mais nous, on pense que la meilleure façon d'avoir tous les droits qu'on veut, c'est en ayant un statut d'employé.
0: Bon, cet appel à la grève, ça se passe le 23 mai. Ça va se passer comment, là? On rentre pas dans le bar, on refuse de danser, on refuse de recevoir des clients ce jour-là. C'est la grève du sexe, en fait.
2: Oui, exactement. dans le fond, nous, c'est un appel qu'on fait à la grève, à nos collègues.
0: Oui.
2: Dans le fond, nous, cette journée-là, on va avoir une manifestation. On espère être nombreux, nombreuses dans les rues. Puis par la suite, en soirée, on va aller devant les milieux de travail. On va passer des flyers pour faire entendre nos revendications.
0: Adam Goldman et Mélina May, merci énormément d'être avec nous ce soir. Merci, mesdames.
1: Merci.

0: On retrouve Jean-Philippe Cipriani pour la partie internationale de sa revue de la semaine. On vous écoute, Jean-Philippe.
1: Le président Donald Trump est revenu enchanté de son voyage en Chine, oui, la grande puissance rivale des États-Unis, qui sourit pas mal depuis la guerre, pas mal brouillonne lancée par Washington et Israël contre l'Iran. Avantage Pékin, titrait beaucoup d'analystes, parce que les dommages causés à l'économie américaine avantagent beaucoup la Chine. Mais Donald Trump, d'abord, était très impressionné par la taille de son vis-à-vis Xi Jinping. Il a dit qu'il était grand pour un Chinois, comme il le fait. Et il dit aussi qu'il est de son bord. Il lui a dit...
2: But he said, I would love to be a help if I could be of any help whatsoever.
1: Le président chinois lui a dit, si je peux être d'une aide quelconque pour régler votre conflit, dites-le-moi.
3: Ben oui.
1: Le président américain suspend aussi des ventes d'armes à Taïwan et refuse de dire s'il défendrait Taïwan en cas d'invasion de la Chine. La politique des États-Unis, pourtant, est très claire depuis des décennies. Mais là, la méfiance régnait quand même. En dehors de la bonne entente, les journalistes qui accompagnaient Donald Trump ont été sommés de jeter tous leurs cadeaux, les petites pines, les petites épinglettes, d'un coup, qu'ils soient espionnés avant de rentrer dans l'avion. Preuve que là, c'est pas de la frime. La semaine dernière, en Californie, la mairesse d'une banlieue de Los Angeles a dû démissionner parce qu'elle était une agente du gouvernement chinois. Donc, l'espionnage, il est réel là-bas. Mais Donald Trump

0: mais plus intéressé par sa salle de bal, le projet pour lequel les républicains veulent voter une enveloppe d'1 milliard de dollars en argent public pour que ça se fasse, hein, le fameux projet qui devait être entièrement financé par le privé. Quiconque connaît la carrière immobilière de Donald Trump sait que ses prétentions de financement ne s'avèrent jamais. Je termine quand même avec l'histoire croustillante de la semaine en politique française.
1: Oui.
0: Souvenez-vous, mai 2025, quand il descend de l'avion présidentiel au Vietnam, le président Emmanuel Macron se fait doucement gifler par sa femme Brigitte, un genre de poussage de face. Beaucoup de spéculations et de gros titres. Lui avait expliqué...
2: On fait dire à une vidéo beaucoup de bêtises. Nous sommes en train de nous chamailler et plutôt de plaisanter avec mon épouse. Je suis surpris par cela.
0: Oh, il n'en est rien, selon Florian Tardif, journaliste politique du Paris Match, qui sort un livre là-dessus. Ce serait une scène de jalousie. Parce que Macron entretenait une correspondance osée avec une actrice iranienne.
3: Oui, ce qui s'est passé, c'est que elle a vu un message d'une personnalité connue, une actrice iranienne, Golshifteh Farahani, une relation platonique. C'est ce qu'on m'a dit, c'est ce qu'on m'a répété.
0: Platonique. Hein? Quand il était président, François Hollande lui partait en scooter rejoindre sa maîtresse. Nicolas Sarkozy avait ses amourettes avec Carla Bruni. François Mitterrand cachait même un enfant hors mariage.
1: Mais
0: Macron, lui, c'est l'élève pincé par son enseignante à passer un message papier dans la classe. On n'a plus les présidents français qu'on avait
1: même. C'est vrai. Ouais. Tout se perd, Jean-Philippe. Merci beaucoup. En direct, on retrouve nos analystes de l'actualité, le juriste Guillaume Rousseau, professeur à la faculté de droit de l'Université de Sherbrooke, et Cécile Van de Velde, sociologue et professeur au département de sociologie de l'Université de Montréal. Je tiens à dire que cette histoire de Macron et cette actrice iranienne est dans le livre d'Anya Nosbaum, journaliste, très sérieuse journaliste qui suit le président depuis 7 ans, accréditée 7 ans au palais de Macron, que j'ai lu, et j'ai fait une entrevue avec elle et on en a parlé de cette histoire-là il y a plus d'un mois au RDI, mais voyez-vous, ça a pas fait le tour du monde, hein, comme quoi Instagram
0: Le
1: Paris Match. Alors, votre mot de la semaine, Cécile, c'est fièvre. Comme dans fièvre des séries, en ce jour de match numéro 6, lors de cette série avec les Canadiens de Montréal et les Sabres de Buffalo, alors que le Centre Bell va vibrer ce soir, que les clubs de danseuses seront remplis à ras-bord. On l'a su grâce à nos invités. Plus tard en soirée, une analyse sociologique s'impose, Cécile, de cette ferveur inhabituelle qui s'empare des Québécois. Cette période de l'année où tout le monde soudainement parle au « on ». Vous avez remarqué?
0: Oui,
1: hein? Comme dans « on ». On a gagné, on a bien joué, on l'a mérité.
0: On l'a échappé.
1: Oui. Comment vous l'expliquez?
4: Il y a beaucoup de raisons. Déjà, fièvre, il faut voir que la fièvre des séries, c'est un mot très québécois. Et il y a l'historien Benoît Melançon qui dit que dès les années 30, on voyait apparaître le mot fièvre de hockey, qui est devenu fièvre des séries dans les années 60. Et il y a quelque chose de très d'une ferveur québécoise. D'ailleurs, il y a des journalistes américains qui sont venus analyser ici la liesse collective et qui ont été tellement fascinés qu'ils en ont fait un reportage spécifique. Sur cette joie montréalaise. Et en fait, on en a beaucoup parlé. On sait qu'il y a quelque chose de très historique, de très profond dans cette fièvre autour du hockey. Donc il y a l'attachement déjà très très très long aux Canadiens de Montréal. Et en ce moment, il y a quelque chose aussi que c'est une équipe jeune. Donc on se projette aussi dans ce collectif. On les voit exploser. Ça rajoute de l'attachement qui est déjà très historique, très profond.
1: Ouais.
4: Il y a aussi le côté très identitaire.
1: Il y a des francophones dans l'équipe aussi.
4: Francophones, c'est historique. Oui, voilà. Côté très identitaire autour du hockey, inutile de rappeler par exemple les émeutes autour de Maurice Richard en 55. Et là, c'est réactivé aussi avec les rapports de force avec les États-Unis, le meilleur ennemi, dans un contexte de droit de douane également, où on transpose quelque chose. Donc il y a vraiment ce côté québécois, mais il n'y a pas que ça. Parce que par exemple, si on regarde les données, il y a que 8% des Québécois qui regardent toute l'année religieusement le hockey.
1: C'est fou ça. Je disais ça dans vos notes 8%. Et j'ai été étonnée de ça. Ça veut dire qu'il y a seulement 8% de la population au Québec qui suit vraiment.
4: Okay. Or là, on est à plus de 40% d'audience par match.
0: Ouais. Et donc, pendant la saison régulière.
4: Pendant la saison régulière.
1: 40% d'audience à la télévision, mais il y a la radio aussi.
4: C'est vraiment, c'est qu'il se joue quelque chose d'autre. Ouais. Et qu'est-ce qui se joue? On pourrait le résumer en un mot, c'est l'ivresse collective. C'est qu'on est dans une rare occasion de vibrer ensemble. C'est ce que le sociologue Émile Durkheim appelle l'effervescence collective. C'est des moments qui sont en fait des rituels anthropologiques, des rituels sociaux, des grands rituels, les cérémonies, les grandes manifestations, donc c'est pas que les séries, où en fait les individus sont emportés par une énergie commune qui va dépasser leur quotidien. Et donc ça va créer, selon lui, ces rituels sociaux vont créer du lien social.
1: Oui, comme la grève de 2012 par exemple, où les gens se promenaient avec des chaudrons dans la rue. J'ai même vu des gens nus, moi, dans ma rue.
4: Exactement, parce qu'en fait, il se joue trois choses. Il se joue de l'abandon, émotionnel. Il se joue, on oublie notre quotidien, oui. Et il se joue de l'union. Alors d'abord l'abandon, c'est que ces moments de tournoi par exemple ou de grandes manifestations, c'est un des rares moments encadrés socialement où on a la permission de se lâcher entre guillemets. Et donc se lâcher, par exemple, on sait avec Norbert Elias que quelque part on a très peu d'occasions dans nos sociétés modernes par rapport à auparavant de pouvoir avoir des débordements émotionnels. On a appris à se pacifier dans notre violence pour pouvoir permettre la vie sociale. Donc on contrôle nos pulsions, nos passions. Et le sport reste un des derniers endroits, surtout dans ces grands messes collectives, où on peut justement exulter, cracher, crier contre le rival, vivre le drama, vivre l'intensité. Oui. Et donc, il y a quelque chose de ce qu'on appelle la catharsis. La catharsis, c'est ce qu'on appelle la libération, la purification des émotions, qui va faire que, par exemple, dans un moment, en ce moment, printanier, on va quelque part libérer ou transformer des années ou des jours de frustration en une explosion collective partagée. Alors il y a une deuxième dimension importante, c'est justement le fait de pouvoir s'oublier un peu, la rupture avec le quotidien. On est d'autant plus attaché aux séries en ce moment, et vous allez le voir autour de vous, peut-être qu'on en a aussi beaucoup de stress, beaucoup de soucis, beaucoup de fatigue émotionnelle de notre quotidien.
5: Et donc il y a quelque chose d'un échappatoire.
4: Exactement.
5: Oui, Gaza.
4: C'est ce qu'on appelle l'euphorie. Exactement, oui. L'euphorie, c'est-à-dire que l'euphorie, euphoria en grec, c'est le fait d'être transporté. Et donc, en fait, il y a quelque chose d'une puissance, d'une légèreté, où on peut se permettre enfin d'oublier notre quotidien dans une rupture temporelle. D'autant plus que c'est rare. C'est rare, ces moments-là.
0: Et la dernière séries, dimension... Ouais, c'est rare.
4: C'est rare qu'on atteigne ce niveau-là.
5: C'est la coupe qui est rare aussi. Ouais.
4: Et la dernière dimension, c'est vrai que c'est l'union. C'est une fabrique de... C'est une fabrique à faire du nous déjà.
5: Ouais. Je pense que c'est ce qui nous manque le plus.
4: C'est ça,
5: crois.
4: On est dans des vies un peu isolées,
5: complètement
4: accélérées, et donc il y a quelque chose d'une temporalité collective. On va tous retrouver pour le prochain match avec des rendez-vous en plus très réguliers.
5: En tout cas, vous êtes prête ce soir, hein, clairement.
4: Moi, je suis prête. J'ai sorti mon chandail, mais ça joue parce que d'ailleurs les enquêtes le montrent. Ce qui est source de bien-être, l'endorphine. En fait, on n'a pas la fièvre. En fait, on a l'endorphine. Alors, la fièvre, ça parle, mais quelque part, c'est une montée d'endorphine, l'hormone du bien-être.
5: Oui.
4: Et en fait, elle est liée plutôt à nos rassemblements, au fait d'être ensemble autour du match que le match lui-même. Ça, c'est prouvé, y compris chez les supporters de soccer, etc. Et donc, ça fait du nous. Et en plus, on peut se déchaîner contre un ennemi commun. Il y a une identification collective, donc ça rajoute ce côté union. D'ailleurs, on voit dans les enquêtes, en ce moment, et puis dans les tournois en général, il y a une montée de la fierté nationale, une montée de l'appartenance collective, directe. C'est prouvé, par exemple, dans les Coupes du Monde, ils ont fait une enquête en Allemagne, et il y avait une montée tout à fait du sentiment d'appartenance, de fierté.
6: Et ce qui est particulier, c'est qu'au Québec, c'est que là, ça touche autant les francophones que les anglophones. Ce qui est assez rare comme phénomène social, contrairement aux grèves de 2012.
4: C'est vrai que ça sublime aussi des divisions. Alors, il reste des divisions.
0: Mais la sortie de l'isolement est importante parce que les gens se rassemblent au Centre Bell, même quand le match est ailleurs, pour voir ça ensemble, et même devant le Centre Bell pour le regarder sur l'écran.
5: Et même au Centre Vidéotron à Québec.
0: Québec. Alors, être avec d'autres humains, quelque chose qui nous manque depuis quelques années.
4: C'est une sortie de solitude et d'isolement et de vibrer ensemble.
5: Ça remplace la messe.
4: Exactement. Et c'est tellement rare. Et en plus, là, on a le droit donc de vibrer, de crier ensemble, que c'est vrai que c'est une forme d'exutoire.
5: Oui.
4: Alors après, il faut voir que quand même, derrière cette foule, c'est pas homogène. Et donc, il y a eu des enquêtes sociologiques intéressantes sur les différents profils de supporters. Et on peut se reconnaître. Il y a ce qu'on appelle les vrais fans. Les vrais fans, c'est les puristes. Ceux qui ont une identité un peu d'expert. Eux, ils suivent toute l'année. Et donc, ils vont souffrir avec l'équipe et ils restent loyaux quand on perd. Et eux, ils vont en ce moment, ils ont des émotions évidemment très fortes.
5: Ah oui.
4: Mais ils ont tendance à voir d'un mauvais œil l'autre profil, celui qui arrive. Les passionnés occasionnels. Auquel je fais partie, par exemple. Et donc, on suit très loin pendant l'année, mais on embarque parce que ça gagne.
5: Oui.
4: Et on va chercher la liesse collective, évidemment. On va chercher l'atmosphère.
5: On n'est pas là quand ça va mal.
4: Quand ça va mal, on lâche un peu.
5: Oui.
4: Et il y a aussi ce qu'un sociologue appelle les flâneurs, un peu les observateurs. Eux, ils sont un peu moins dans le hockey, ils s'en foutent un petit peu, mais par contre, ils aiment observer la foule, autant que le match. Ils aiment un peu observer l'ambiance, mais s'y s'y abandonne pas. Et il y a aussi
5: c'est les voyeurs,
4: qu'on oublie,
5: en fait.
4: Un peu. Oui. Les observateurs périphériques, ils disent. Ouais. Et puis il y a aussi ceux qu'on oublie vite, c'est ceux qui sont exclus de cette grande liesse. Alors soit parce qu'ils n'ont pas les codes, par exemple les nouveaux arrivants, ouais. les non-initiés, soit parce qu'ils apprécient pas la culture du hockey. Et d'habitude l'indifférence elle est invisible, mais en ce moment elle est un peu visible. Et d'ailleurs des fois on les juge un peu négativement parce que c'est aussi un vecteur d'appartenance.
5: Oui, oui, oui. Vous avez raison.

0: Les débats autour du hockey comme sport national.
1: Ouais.
0: Voilà.
1: Ça pourrait continuer pendant une heure,
0: bien sûr. Oui.
1: Alors, Guillaume, votre mot de la semaine, c'est clarté. Mon revenu sur la sellette plus tôt cette semaine, alors que le premier ministre du Canada, Mark Carney, il y a une grosse semaine, Mark Carney, a affirmé que la loi fédérale sur la clarté s'appliquerait en cas de référendum sur la souveraineté, peu importe la province. Son commentaire, bien sûr, est survenu au lendemain du rejet par une juge, vous y avez fait mention dans votre revue de la semaine, de cette pétition albertaine là, qui demande un référendum sur la séparation. Et puis, ça intervient, bien sûr, alors que le Parti québécois est en avance dans les sondages. Rappelons que Paul Saint-Pierre Plamondon promet un référendum dans un premier mandat s'il est élu au mois d'octobre prochain. Là.
2: Absolument.
1: Qu'est-ce que c'est la loi sur la clarté, Guillaume?
2: Donc, c'est une loi qui a été adoptée en 2000 après un renvoi à la Cour suprême, donc un avis de la Cour suprême sur la question de la sécession du Québec, avis qu'il faisait lui-même suite au référendum de 95. Et en gros, ce que dit la Cour suprême dans ce renvoi, dans cet avis, donc elle a répondu à des questions du gouvernement fédéral, et la Cour suprême dit il existe une obligation de négocier. Donc, advenant un référendum où le oui l'emporte, s'il y a une majorité claire de oui et une question claire. Donc, dans ce cas-là, s'il y a cette double clarté-là, il y a une obligation de négocier à la fois pour le fédéral et les autres provinces.
1: Une question claire, est-ce qu'on a déjà eu ça au Québec?
2: Moi, je pense que oui. Moi, je suis sûr qui pense qu'en 80, en 95, tout le monde avait compris, mais il y a un vrai débat. C'est une très bonne question parce que ensuite, suite à l'avis de la Cour suprême, le fédéral a adopté la loi sur la clarté dans laquelle il dit, le gouvernement fédéral n'a pas le droit de négocier si la question n'est pas claire, si la majorité n'est pas claire, puis c'est la Chambre des communes qui détermine ça. Et dans la loi, on précise qu'un des motifs qui peut amener à déterminer que la question n'est pas claire, c'est si la question réfère à un mandat de négocier, comme en 80, ou à une souveraineté partenariat, comme en 95. Et moi, je suis de ceux qui pensent que c'est pas vrai que si votre question réfère à la souveraineté association ou partenariat, elle est moins claire. En fait, moi, je prétends que c'est l'inverse, à la lumière du Brexit. Parce que qu'est-ce qui s'est passé dans le Brexit? On n'a pas parlé d'association. On a dit « leave or remain », donc rester ou sortir. Et les gens ont voté pour sortir. Puis là, on n'avait aucune idée. C'était quoi les relations entre le Royaume-Uni et l'Union européenne une fois le retrait?
3: C'était pas clair.
2: Hard Brexit, soft Brexit. Est-ce qu'on a un libre-échange? Est-ce qu'on a juste les règles de l'OMC? C'était absolument pas clair parce que c'était pas dans la question. Donc moi, je suis un de ceux qui défend la thèse que c'est beaucoup mieux d'avoir dans la question le type de partenariat qu'on envisage. Puis là, après ça, les gens peuvent être pauvres, peuvent trouver que ça va pas assez loin, que ça va trop loin.
1: Est-ce que la loi va dans ce sens-là?
2: Non, au contraire. Mais en fait, la loi fédérale dit le contraire.
1: Ben oui. C'est pas la loi sur la clarté.
2: Ça dit que s'il y a une référence au partenariat, ça semble être considéré comme un facteur pour amener la Chambre des communes à déterminer que ce n'est pas clair. Et c'est là que je suis pas d'accord avec la loi, puis je pense que ça respecte pas l'avis de la Cour suprême. Parce que la Cour suprême a dit, il faut des négociations, pas juste sur le principe, sur les modalités, sur les suites. Et en plus, elle parle longuement dans son avis, la Cour suprême, de l'intégration économique. À l'époque, ça faisait 130 quelques années qu'il y avait cette union fédérale, la fédération. Puis que là, la Cour suprême a dit, il y a plein de liens entre les provinces. On peut pas juste séparer ça en claquant des doigts du jour au lendemain.
1: L'autre élément important, c'est le pourcentage aussi. Parce que je sais pas si vous avez vu l'excellent documentaire d'Antoine Robitaille sur le référendum de 1995. Monsieur Parizeau s'attendait au moins à un 56-57%. Ça lui aurait donné l'espace pour négocier. Mais à 50 ou à 51%, c'est très serré, ça aussi. Là.
2: Ça devient
1: complexe à gérer politiquement. Là.
2: Effectivement. Ouais. Donc, la Cour suprême dit jamais exactement ce que c'est qu'une question claire. Elle dit pas non plus ce que c'est qu'une majorité claire. Ouais. La loi fédérale semble dire qu'il faut tenir compte, évidemment, des votes exprimés, du nombre, du taux de participation, d'un ensemble de facteurs. Mais on sait que le père de la loi sur la clarté, Stéphane Dion, défend plutôt la thèse que ça prend plus que 50% plus 1.
1: Mm-hmm.
2: Et il laisse la porte ouverte à ça. Mais il faut comprendre que le Québec a adopté sa propre loi, la loi 99 sur les droits fondamentaux prérogatifs du peuple québécois et de l'État du Québec, qui dit le contraire, qui dit que c'est 50% plus 1. Et cette loi-là, elle a été validée par la Cour d'appel du Québec. Donc, il y a quand même...
1: Ça nous protège face au fédéral.
2: Oui, effectivement. Mais le fédéral va dire, oui, mais ma loi, ça va seulement gérer le gouvernement fédéral et son attitude. Ça n'empêche pas le Québec de faire son référendum avec une règle de 50%.
1: Est-ce qu'il avait raison, Yves-François Blanchet, de dire à M. Carney de se mêler de ses affaires cette semaine?
2: Je pense que oui. Je pense que c'est quand même mal avisé, surtout sur la question du partenariat.
1: Mais oui.
2: Là, je trouve que vraiment, le fédéral devrait laisser le Québec poser une question sur la souveraineté partenariat. Puis ensuite, ça oblige les souverainistes qui gagnent à effectivement négocier un partenariat. Mais là, le chef péquiste a dit qu'il n'y en aurait pas de partenariat dans sa question.
1: Oui.
2: À Paul Arcand, cette semaine, il a dit ça, ce qui est, à mon avis, très mal avisé. Mais peut-être qu'ils auront le temps de changer, puis quelques mois avant le référendum, comme en juin 95, de ramener l'association, ça pourrait être une bonne idée.
1: Il reste quelques secondes avant les nouvelles. Restez avec nous, on est de retour en deuxième heure.
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5: Ce soir, au Radio-Journal, à 2h du sixième match de la série face aux Sabres, les partisans du tricolore sont gonflés à bloc. La victoire prend une avance de 2-0 dans sa série finale face à la Charge et une passagère du MV Ondius positive à l'antivirus en Colombie-Britannique. Bonsoir, ici Élise Jeté. Bienvenue au Radio-Journal. Partout au pays, les partisans du Canadien de Montréal sont gonflés à bloc par le match de ce soir qui s'annonce décisif. Le tricolore qui mène dans la série pourrait bien accéder à la finale de l'Est en cas de victoire. Je joins Emma Guerrero-Dufour qui est au rassemblement à côté du Centre Bell à Montréal. Emma, il y aura un visionnement sur écran géant. Y a-t-il beaucoup de monde?
6: Écoutez, Élise, il y a déjà vraiment beaucoup de monde. C'est plein à craquer, là, même si on est 2 heures avant le début du match. Les gens ont voulu te réserver des bonnes places hein, dans les escaliers pour bien voir. Donc, il y a vraiment une belle ambiance ici. Là, il commence à pleuvoir, mais quand même, les gens sont souriants. Il y a des familles. On sent qu'il y a l'espoir là, de voir le Canadien gagner. Ça fait plaisir aux partisans. On les écoute.
7: J'adore le hockey. C'est le fun. C'est rassembleur, regarde. Tout le monde est de bonne humeur. Tout le monde est heureux.
8: De moi, j'étais assez plus âgé un peu. J'ai vu la fleur, tout ça, puis les coupes Stanley. Mais de voir ça, que ça s'en vient tranquillement. Je dis qu'on a la fièvre là, de la Coupe Stanley.
9: Ben, c'est malade, là! Écoute, regarde tout le monde qui est là, là! C'est fou, là! Ils vont gagner, c'est officiel! On l'a écrit dans le ciel, là! Go! Go!
6: La présence policière est déjà importante. Si le CVM ne veut pas divulguer le nombre d'agents qui sont sur place, mais clairement, on anticipe des remous, là, comme ça s'était produit d'ailleurs, là, en 2021.
5: Oui, Emma, parce que c'est un match crucial ce soir pour le Canadien de Montréal.
6: Oui, parce que le tricolore qui mène 2-3 dans la série, 3-2, oui, dans la série pourrait accéder ce soir à la troisième ronde des séries éliminatoires. Mais évidemment, il y aurait aussi une autre possibilité, là, qui est pas souhaitée par les gens ici. C'est que les Sabres de Buffalo créent une égalité. Eh bien, si c'est le cas, les deux équipes vont s'affronter, là, de nouveau lors d'un septième match à Buffalo lundi prochain.
5: Emma Guerrero-Dufour à Montréal, merci beaucoup.
6: Au revoir.
5: Et maintenant, au hockey féminin. Une fois de plus, la victoire de Montréal a marqué le but gagnant en prolongation contre la Charge d'Ottawa. Les Montréalaises accentuent leur avance dans cette série. La victoire n'est plus qu'à un gain de mettre la main sur la Coupe Walter. Le troisième match aura lieu lundi à Ottawa. Une personne en quarantaine est déclarée positive à l'antivirus en Colombie-Britannique. La médecin hygiéniste en chef de la province assure toutefois que les mesures nécessaires sont prises. 3 des 4 passagers canadiens du MV Ondius sont sous observation à Victoria. Les précisions d'Anaïs El-Boujdaini.
10: Encouraging that symptoms were identified early.
11: La médecin hygiéniste en chef de la Colombie-Britannique, Bonnie Henry, estime qu'il est rassurant que les symptômes aient été identifiés tôt. L'une des 4 personnes en quarantaine, atteinte de fièvre et de maux de tête depuis 2 jours, présente maintenant un résultat préliminaire positif à l'antivirus. Les résultats ont été analysés par le Centre de contrôle des maladies de la Colombie-Britannique et ont été envoyés au Laboratoire national de microbiologie à Winnipeg pour des tests de confirmation. Incluant ce patient, 3 personnes sont désormais sous observation à l'hôpital pour s'assurer de suivre leur état de santé. Ils sont dans 2 hôpitaux de Victoria, dans des chambres adaptées aux maladies respiratoires. 1/4 personne demeure en quarantaine à la maison. Le Dr. Brian Conway, directeur médical au Centre des maladies infectieuses de Vancouver.
12: Et puis, c'est des symptômes relativement mineurs. Bien que l'infection a un taux de mortalité qui approche les 30 à 40 %, ça veut dire que la majorité des gens vont bien s'en tirer et que ça semble s'annoncer bien pour cette personne-là.
11: Les quatre personnes qui ont été exposées au virus sur un bateau de croisière sont au milieu d'une quarantaine d'au moins 21 jours sur l'île de Vancouver, une quarantaine qui a débuté le 6 mai. Et la Dr Henry estime qu'ils sont dans un moment critique où le virus pourrait se développer. Issa Nessel-Boujdani.

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1: Aux États-Unis, des centaines de personnes sont descendues dans les rues en Alabama pour s'opposer à un redécoupage électoral qui pénaliserait l'électorat afro-américain, selon eux. Noémie Laplante est sur place. Noémie, quel était le message des militants?
2: Les gens qui se sont réunis à Selma et à Montgomery aujourd'hui dénoncent les efforts de l'Alabama pour diluer le vote des minorités. Une circonscription à majorité noire pourrait disparaître en raison d'un redécoupage électoral. Ça découle d'une décision de la Cour suprême des États-Unis à majorité conservatrice qui a affaibli le Voting Rights Act il y a 2 semaines. Ce matin, les manifestants ont traversé le pont de Selma où avaient eu lieu les grandes marches pour les droits civiques en 1965. Lors de la première marche, les participants avaient été brutalisés par la police. On a rencontré Diane Harris, qui était là à l'époque quand elle avait 12 ans. Elle a même été arrêtée. On l'écoute.
3: This battle that we've started here, it needs to continue. Because without...
2: Diane Harris rappelle que la lutte qui a commencé ici doit absolument se poursuivre. Elle craint que sans voix et sans vote, la cause de la communauté afro-américaine ne recule.
1: Et Noémie, c'est une bataille qui ne se limite pas seulement à l'Alabama.
2: Effectivement. Depuis la décision de la Cour suprême, d'autres États du Sud, comme la Louisiane, le Tennessee, la Caroline du Sud, ont entrepris de redécouper leurs cartes au désavantage des Afro-Américains. Les militants craignent une érosion plus large de leur droit de vote. Et dans quelques minutes, la fille de Martin Luther King Jr. va prendre la parole au même endroit où son père avait prononcé un discours célèbre il y a plus de 60 ans.
1: Noémie Laplante, merci beaucoup.
2: Je vous en prie.
1: Bonne soirée à notre antenne.
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1: Beaucoup de réactions aux deux travailleuses du sexe, représentantes du CAPS qui étaient en première heure, courageuses, articulées. Les gens vraiment apprécient entendre leur point de vue. Corinne qui nous dit qu'il faut arrêter d'être hypocrite parce que le métier de prostituée va toujours exister. Légalisons ce service pour qu'elles puissent exercer leur métier de façon plus sécuritaire. Jacinthe qui dit, on se demande pas pourquoi c'est des patrons masculins qui ont remplacé les femmes patronnes des maisons closes comme on voyait autrement. Mmh. Et Anne-Lyne qui dit, ben, le point de vue abolitionniste aussi se vaut, il est souvent mal compris et ce qu'elle demande, ça a été un échec retentissant, la légalisation dans certains autres pays. Donc évidemment, il y a un débat là-dessus.
0: On accueille les invités ensemble, Jean-Philippe, de cette deuxième heure. Nos collaborateurs, le journaliste Nicolas Sclé, bonsoir.
2: Bonsoir.
0: Et l'auteur Alex Vien.
3: Bonsoir.
0: Alors, la critique en direct sera consacrée ce soir au film Kairos. C'est le nouveau film de notre invitée, la cinéaste Jennifer Aleen, qui est à l'affiche dans une dizaine de villes au Québec depuis hier. Bonsoir, Jennifer.
3: Bonsoir.
0: Kairos, c'est une comédie dramatique que vous avez produite, écrite et réalisée, rien de moins. L'histoire d'un comédien qui est joué par le formidable Emmanuel Schwartz, qui est déçu par son métier, qui devient animateur de nuit dans une station de radio. On l'envie un peu. Oui. Alors, c'est aussi l'histoire d'une vraie connexion artistique entre vous et lui. Pourquoi vous vous aimez autant, Emmanuel et vous? Au travail, bien sûr. Là.
4: Oui, ben c'est Emmanuel, pour moi, c'est un Stradivarius. Donc, je suis sensible au timbre de sa voix. Vous comprendrez en voyant le film. Et je sais pas, c'est comme quelqu'un qui me révèle à moi-même. Il y a une sorte d'alter ego avec ce comédien-là. C'est très étrange et ça se confirme de projet en projet.
0: Oui, c'est votre deuxième film avec lui. Merci d'être avec nous, Jennifer. On accueille aussi Annie Archambault, tiktokeuse et intervenante de proximité dans le communautaire. Bonsoir,
5: bonsoir,
0: Annie. Annie, vous êtes une star des réseaux sociaux où vous démystifiez les enjeux d'itinérance. L'exercice de dénombrement de 2025 a permis d'estimer à environ 12 000 le nombre de personnes en situation d'itinérance visible au Québec. C'est un chiffre.
5: C'est important de le dire.
0: Oui, parce qu'il y a de l'itinérance visible et de l'itinérance invisible.
5: Caché, exactement.
0: Ouais. Donc, il y a plus que 12 000 personnes au Québec.
5: Je dirais 12 000 à Montréal, si on compte avec caché et visible. Donc,
0: seulement à Montréal.
5: Oui, c'est comme la pointe de l'iceberg qu'on voit quand on dénombre.
0: Vous avez accepté de répondre au questionnaire de

0: l'indigner. Qu'est-ce qui vous indigne le plus?
1: Beaucoup de choses.
0: En ce qui a trait à l'itinérance, Annie.
1: Par rapport à l'itinérance en ce moment, ce qui m'indigne, c'est les gens qui disent que c'est un choix. C'est un choix l'itinérance, mais c'est un choix de société. C'est pas un choix individuel parce que la société met tout en place ou ne met presque rien en place, en fait, pour que ces personnes-là puissent avoir les outils nécessaires pour s'en sortir. C'est un choix de société parce que les réponses, on sait quoi faire. Hein? Puis, il y en a plein d'idées, puis on le fait pas, c'est un choix de société.
2: On va en parler avec vous ce soir. Merci d'être avec nous. On va commencer cette heure en compagnie d'une star du journalisme humoristique. Oui, ça existe. C'est un genre peu commun. Hein? David Castello-Lopez est avec nous ce soir. Bonsoir, David.
3: Bonsoir, Marie-Louise.
2: Alors, vous êtes de passage au Québec pour présenter votre nouveau spectacle intitulé Délicieux. Vous étiez sur la scène de l'Olympia hier soir à Montréal. Comment ça s'est passé?
3: Très bien.
2: Ah ouais?
3: Le public québécois, c'est le meilleur du monde francophone.
2: Oh, voilà. C'est facile à dire quand on arrive à Montréal.
4: Mais j'avais des choses à me faire pardonner en plus.
3: C'est vrai. C'est-à-dire que c'est dur de faire des lois sur des zones géographiques. Le public est plutôt comme ça. Il y a le nord de la France, la Belgique, mais en premier, il y a le public québécois.
2: Parce qu'il fait froid, peut-être.
3: Je sais pas.
2: Il y a une sorte.
3: Mais tous les humoristes vous le diront. C'est-à-dire que
2: les
3: Montréal,
2: musiciens le disent.
3: Le musicien le disent aussi. Voilà, le spectacle vivant. Je sais pas pourquoi.
4: Même les joueurs de hockey vont vous le dire.
2: Oui, c'est vrai. Alors David, vous êtes un phénomène rare en journalisme. Vous avez de l'humour, hein. Ça, c'est assez rare. Et un phénomène rare en humour. Vous avez du contenu.
3: C'est
2: vrai. Alors, vous avez 44 ans, un passé de journaliste au journal Le Monde. On vous considère surtout aujourd'hui comme un humoriste, un vidéaste. Votre travail se caractérise par la création de chansons, de vidéos ou encore de chroniques humoristiques instructives, devenant parfois des mèmes. Voici comment le média Blick vous décrit. Je veux savoir si vous êtes d'accord avec cette description.
3: Okay.
2: Drôle, curieux de tout. L'ironie policée. C'est beau, ça, quand même.
3: Mm-hmm. Ouais.
2: David Castello-Lopez est une silhouette fine.
3: Oui, c'est vrai. Je compte mes calories, donc.
2: Franco-portugais.
3: Tout à fait.
2: 44 ans.
3: Tout à fait aussi.
2: Bon, voilà. Diplômé d'histoire, ancien journaliste devenu humoriste, ex-glandeur assumé.
3: Ouais.
2: Oui. Ça veut dire quoi, ça?
3: Disons qu'entre 18 et longtemps après, hein, entre 18 ans et peut-être 25 ans, j'ai pas fait grand chose.
2: Ah non, hein,
3: beaucoup glandé. Alors, j'ai fait quand même un petit peu des trucs. C'est-à-dire, j'avais un groupe de musique, par exemple, dont j'étais le chanteur et dont j'étais persuadé qu'il allait avoir beaucoup de succès.
2: Comment ça s'appelait, votre groupe de musique?
3: Ça s'appelait Marquis Concept. Ah. C'était, une sorte de mélange entre le 18e siècle et l'an 2000, parce que l'an 2000 à l'époque était cool, c'était le futur, l'an 2000 un petit peu, on n'a jamais eu le succès qu'on espérait avoir, vraiment. Je pense qu'on n'est jamais sorti dans notre public des amis d'amis d'amis. Voilà, c'était le maximum qu'on a fait.
2: Quel genre de musique vous faisiez?
3: On faisait du funk rock, et on avait des paroles. On avait
4: des paroles
3: bon show.
4: Humoristiques, non?
3: Ouais, on faisait déjà un peu des blagues, mais je pense que musicalement surtout, on était très mauvais, en fait. très mauvais.
2: Je pense que c'est pas facile.
3: Voilà,
4: cela.
3: Voilà, exactement, peut-être. Mais en tout cas, visuellement, je pense qu'on était assez agréable à voir. C'était juste que la musique ne suivait pas. Voilà.
2: Alors, vous apparaissez surtout en 2017-2018 sur Canal+, d'abord, avec une chronique intitulée « Depuis quand ?», diffusée dans l'émission Le Petit Journal, puis dans l'émission Les Reporters du Dimanche, où vous expliquez sur un ton humoristique l'origine des choses de la vie, comme celle du café, du bip, de recul des camions. Ah, ça, c'est intéressant.
3: Oui.
2: Même, du karaoké. Avec les chroniques « Depuis quand ?», vous expliquez l'origine de phénomènes comme l'autotune, par exemple, on peut les voir sur le web. En 2021, vous devenez un phénomène Internet sur TikTok, comme Annie Archambault, en créant un mème avec la chanson « Je possède des thunes » insérée dans l'épisode Suisse. C'est votre passion pour la Suisse. Vous expliquez le succès des montres suisses.
3: Exactement. C'est un épisode. Voilà. Pourquoi est-ce que les gens achètent des montres suisses très chères? Et à l'intérieur de cet épisode, je disais qu'une des raisons, c'était parce que les montres suisses étaient des biens positionnels, c'est-à-dire des biens qu'on achète non pas pour leur fonction, genre on achète un verre pour boire, c'est un bien qu'on achète pour dire au monde entier qu'on possède plein de thunes. Voilà. Et du coup, chanson.
2: Oui, chanson.
3: Ouais.
2: Vue 5 millions de fois seulement sur YouTube. On écoute.
5: Je possède des thunes. Je suis à l'aise financièrement. Je ne me plains pas. Non. Les affaires marchent en ce moment.
3: Ouais. Et du coup?
5: Du coup, j'achète des trucs. Et les gens voient que j'ai des trucs. Ils se disent, putain, il a des trucs. Moi aussi, je voudrais des trucs. Du coup, j'achète des trucs.
2: Voilà. Alors, c'est un succès immense. Vous faites le tour de la planète avec cette chanson-là. Bon, elle est bonne, hein. C'est un bon beat. Les paroles sont drôles. Mais ça vous vaut une

0: déprime, ce succès? Vous l'avez raconté, David. Qu'est-ce qui s'est passé?
1: Non, le succès en lui-même m'a pas valu une déprime en lui-même. J'étais plutôt content d'avoir le succès. Mais c'était un moment où j'étais un peu triste dans mon existence. Mmh. Et c'est un bon moment. Ça m'a appris quelque chose parce que vraiment, disons, professionnellement, ça allait particulièrement bien. Et j'ai vu que ça ne suffisait pas à ce que je ne sois pas déprimé.
0: Ça vous ressemble, voilà. Jennifer? Allez,
2: non, c'est ça. J'ai l'impression d'entendre mon personne.
3: Emmanuel Schwartz dans le film, oui.
1: Et c'était, et voilà. Après, il y avait le petit truc agréable de dire, ah, j'ai du succès, mais je suis triste quand même. Peut-être, je m'observais moi-même être triste. Mais vraiment, en fait, je me suis dit, tain, là, je suis en train vraiment d'avoir des crises d'angoisse, de pas être bien, alors que, franchement, par ailleurs, tout va bien, quoi.
0: Bah oui, on peut vous entendre faire des chroniques à France Inter. Et depuis 2022, vous animez le balado Small Talk, dont vous êtes fan, Jean-Philippe Cipriani, mm-hmm. pour Combini, où vous posez des questions intimes et parfois métaphysiques à des personnalités. Mm-hmm. Vous voici avec la journaliste et animatrice superstar, Léa Salamé.
4: C'est un tout petit peu difficile de vous interviewer parce que j'ai
5: vous avez peur.
4: Bah, c'est un petit peu comme si je faisais un tennis avec Federer, quoi. C'est un
5: peu... Dis donc, vous êtes gentil.
4: Je veux dire, oh là là, est-ce que je vais poser des bonnes questions, tout ça.
5: Vous commencez par être gentil pour dire des horreurs après.
4: Ça, c'est une technique.
5: Ça, c'est ma technique.
4: Good cop, bad cop, mais intégrée dans une seule personne.
0: Voilà. Alors, à la question qu'on vous pose tout le temps, je vous la pose quand même, ça manque d'originalité. Est-ce que vous considérez comme un journaliste ou comme un humoriste?
1: Non, je crois que je suis encore journaliste. Alors bien sûr, maintenant je fais des blagues
0: sur scène.
1: Je fais plus de blagues que j'en faisais avant. Mais même dans mes blagues, j'ai tendance en fait à documenter mes blagues, à dire si je fais un cliché total, c'est genre l'humoriste il va faire. Est-ce que vous avez remarqué? Et moi je vais dire ce que vous avez remarqué. Et en plus regardez, c'est vrai, document qui prouve ce que je viens de dire. Donc il y a une petite, j'ai gardé disons une touche journalistique même quand je fais des blagues pures.
0: Ouais. Voilà. Comment vous êtes perçu par les journalistes sérieux entre guillemets?
1: Ça dépend un petit peu, mais certains me méprisent.
0: Ah oui?
1: Me méprisent. J'ai déjà eu beaucoup de mépris en disant genre vraiment, tu crois que c'est intéressant de parler de ces choses-là? Et d'un autre côté, des humoristes qui disent mais pourquoi tu t'embêtes à essayer de mettre des informations dans ce que tu fais? Vas-y, fais des blagues comme tout le monde. Donc cet entre-deux, je pense qu'il est assez bien compris par le public en général, mais par les gens dans leur catégorie, il y a un truc, c'est quelque chose qui perçoit pas très bien.
0: C'est fou, hein? Alors vous faites des études d'histoire et de journalisme en France, mais le véritable tournant de votre vie, c'est ce que vous avez raconté, votre vie professionnelle s'est produit aux États-Unis, à l'université de Berkeley, où vous avez découvert que dans le grand journalisme américain, l'attention des lecteurs n'était jamais un dû. Qu'est-ce que vous avez découvert?
1: En fait, c'est quand on a fait ces études en France et que qu'on a vu des cours en France, etc., qu'on est allé dans des conférences, des spectacles en France, etc. Et quand on arrive aux États-Unis, il y a quelque chose qui change complètement. Et c'est ce que j'ai dit dans cette interview-là, c'est-à-dire que les Américains, il me semble, ont la conscience que une audience ne vous doit pas l'attention. Cette attention, elle doit être méritée, elle doit être gagnée, et donc ça pousse, il m'a semblé en tout cas les Américains, c'est ce que je vous ai vu, à être divertissant, à se dire il faut surtout pas que je sois chiant. Et je l'ai vu vraiment partout, et même quand je suis arrivé à l'école de journalisme de Berkeley, mais même genre les gens qui nous expliquaient comment les ordinateurs allaient marcher, ils faisaient une petite présentation et ils s'efforçaient de pas être ennuyeux parce qu'ils savaient que encore une fois notre attention ne leur était pas due, c'est quelque chose qu'on devait gagner, quoi.
0: Et ça, c'est une leçon que vous avez apprise et que vous appliquez,
1: mais immense, et en particulier en journalisme, quelque chose que certains journaux français n'appliquent pas d'ailleurs.
0: C'est long parfois, les articles, dans les journaux.
6: Beaucoup de médias ont de la difficulté avec le ludique ou avec la satire comme étant aussi une forme de journalisme.
1: Tout à fait, et ce que j'ai vu moi dans
0: bien placé pour le savoir.
1: Ce que j'ai vu moi dans le grand journalisme américain que j'ai connu aux États-Unis, c'est ce mélange de attends, il faut être divertissant, il faut que tout le monde nous comprenne, et en plus toutes ces choses-là ne se font pas au détriment du sérieux journalistique et de la précision.
0: Et de la rigueur.
1: Et donc, j'ai connu aux États-Unis un peu ce qu'est le Graal du journalisme, quoi. Les magazines comme le New Yorker, comme le New York Times même, qui font des choses qui sont à la fois très digestes et plus sérieuse, plus rigoureuse que ce que j'avais connu en France.
0: Vous êtes le fils du photographe franco-portugais Gérard Castelo Lopez et d'une femme, une Française originaire d'Avignon, Danielle Heimer. Votre père a été un grand photographe. Mm-hmm. Il est considéré comme le Henri Cartier-Bresson portugais. Mm-hmm. Son travail témoigne de la vie sous la dictature de Salazar quand même.
1: Oui.
0: Qu'est-ce que vous lui devez à votre papa?
1: Je lui dois que c'était la personne créative de la famille, qui pouvait être un petit peu envahissant, parce qu'un monsieur très très brillant qui prend toute la place dans les conversations, etc. Ça aurait pu m'écraser complètement, mais je pense que ça m'a donné une petite étincelle artistique.

0: fantastique. D'ailleurs, il est mort, mon père, oui. mais j'aime penser qu'il serait fier de moi, quoi.
1: Oui, ça voilà. Se transmet quand même, la curiosité pour les gens, pour les choses, pour les autres.
0: Je pense complètement. Et c'était aussi un monsieur qui était né, il était né en 1925, mais mon père, donc il était très, très âgé, il m'a eu à 56 ans.
1: Oui, c'est un hasard quand même.
0: Et c'est, voilà. Et c'était il avait deux visages, quoi. Parce qu'il avait un côté, il était portugais, macho, un peu du sud, comme ça. Donc pas très déconstruit, on dirait aujourd'hui. et par ailleurs, une personne d'une sursensibilité qui pleurait facilement devant le moindre film, quelqu'un de très tendre et très sensible, tout en se battant dans la rue dès qu'on lui disait un petit mot de travers, etc. Quoi. Donc il y a une sorte de mélange.
1: Est-ce que vous êtes sensible, vous?
0: Ah ouais. Bon. Moi je pleure avec une très très grande facilité. Quoi.
1: Bon voilà, parce que on va y venir à cette controverse à laquelle faisait référence Jean-Philippe Cipriani. Ça se passe le 25 janvier 2025. Vous êtes à France Inter, vous buvez de l'eau au moment où je commence à raconter. Alors vous faites une chronique intitulée « Faut-il aller au Québec ?» Alors je vous cite cette province chelou. Oui. Alors votre chronique commence par vous raconter un séjour que vous avez fait au Québec en janvier, alors qu'il fait moins 22. Vous parlez de notre passion, notre grande passion pour le sirop d'érable, et là vous parlez de notre accent. Hein, évidemment, on vous écoute.
2: Et enfin, dernière chose, les Québécois ont un rapport étonnant aux voyelles. Chez nous, les combinaisons de voyelles, elles forment le plus souvent un son. A et I, ça fait E. A et U, ça fait O. E et U, ça fait E. Chez les Québécois, non. Eux, ils délirent. Nous, par exemple, on dit pause, P-A-U-S-E. Eux, ils disent pause. On fait une petite pause. Nous, on dit peur, P-E-U-R-E. Eux, ils disent peur. Ça s'appelle des diphtongues. Une diphtongue, c'est quand on prononce deux sons voyelles à la suite. Peur, A-E, diphtongue. Mais je vous jure que les Québécois, des fois, ils vont encore plus loin. Ils font carrément des triphtongues. Le verbe faire, par exemple. Nous, on dit faire. Eh ben moi, j'ai entendu des Québécois dire fire. A-E-I. Fire. Qu'est-ce que tu vas faire? Et j'ai trouvé que c'était un petit peu exagéré.
1: Voilà. Alors, l'accent québécois vous passionne. Ça passionne vraiment les Français en général.
3: Il le fait très bien.
0: Et avouez que par rapport à certains humoristes qui font genre, vous avez un accent rigolo, je décortique un petit peu.
1: Mais pourquoi ça passionne tant les Français, l'accent québécois? Quand même, posons la question franchement, là. Je dirais même une obsession.
3: L'accent belge ou l'accent ch'ti.
0: Non, mais j'ai fait tout un reportage sur l'accent suisse, par exemple. Oui. Il était très bien pris en Suisse.
1: Ah, donc on a l'épiderme sensible.
0: Il me semble un petit peu. Ce qui ne veut pas dire que j'ai eu raison de dire tout ce que j'avais dit, mais il m'a semblé qu'il y avait en tout cas une petite sensibilité, une petite peut-être susceptibilité.
1: Oui. Parce que même Christian Bégin s'en est mêlé. Je sais que c'est un auditeur très fréquent de cette émission. On l'embrasse, on l'aime. Alors il aurait dit, Christian, je le cite, désolant, si tout petit. Si paresseux. Parce que vous avez terminé votre chronique en disant, le Québec n'est pas the place to be en matière de rayonnement culturel.
0: Ça, je regrette d'avoir dit cette phrase, et j'ai même dit publiquement sur France Inter que j'avais regretté cette phrase.
1: Pourquoi vous l'avez regretté? Parce que vous avez reçu des roches, des salves.
0: Mais parce que c'était pas sympa. C'est parce que je pense ce que je voulais dire en fait, c'était pas the place to be en matière de. J'ai pas dit que c'était pas un endroit où la culture était pas bien. J'ai dit que ça rayonnait moins, comme Paris rayonne moins que New York ou Los Angeles.
1: Ah ouais.
0: J'essaye de me défendre comme je peux.
4: C'est pas tant qu'on a l'épiderme sensible, c'est qu'il y a une écœurantite aussi à sentir que les Français découvrent sans cesse que dans le fond, il y a une francophonie qui existe en dehors d'eux et qui serait comme, dans le fond, eux seraient le point neutre de la francophonie.
0: Tout à fait.
4: Tout n'est qu'une espèce de variation de leur français ou de déviance, justement. Mais là, à un moment donné, c'est parce que, je suis désolée, mais ça a l'air épais, là. C'est comme, il faut en revenir, là. Vous n'êtes pas le centre du monde ou de la francophonie, là.
5: Mais
4: ça arrêtez de découvrir les Québécois, là.
5: Mais sur les réseaux sociaux, c'est l'enfer, là. N'importe quelle vidéo québécoise, on bloque. Je suis comme, oh non. Mettons, je dis melondon, on dit pas melondon, on dit pastèque, bloqué.
4: Ah, ben c'est sans cesse. Comme si on était des tatas, là.
0: Comme si on était le standard et que vous étiez des déviations par rapport à ce standard.
4: Voilà, c'est ça.
3: Mais il reste que tout ce que vous avez dit sur la diphtongue, c'est
6: purement factuel. Mm-hmm. C'est quelque chose de vrai. C'est pas du tout offensant.
4: Non, mais il y a beaucoup de choses à dire aussi sur les accents français.
0: Ah, ben oui, bien sûr. Mais après, c'est...
4: Tout est un accent.
7: En fait, ça veut dire que notre accent est beaucoup plus riche que le vôtre.
1: Bon, alors, pour vous réconcilier avec le Québec, on vous a contacté un questionnaire Québec.
6: On y va.
1: Alors, qui est le premier ministre ou la première ministre du Québec à l'heure actuelle, David?
0: Je sais pas.
1: C'était c'est tout nouveau, là.
0: Je sais pas.
1: Elle a même pas été élue officiellement.
0: Okay.
1: Elle a pris la place d'un ministre démissionnaire.
7: Le premier ministre démissionnaire.
1: Elle s'appelle Christine Fréchette.
0: Oui. D'accord. J'ai le visage qui chauffe.
7: Elle est à Paris en ce moment même, d'ailleurs.
1: Voilà, c'est vrai. Elle est en voyage officiel à Paris. Quelle phrase historique a prononcé Charles de Gaulle à Montréal en 1967?
0: Vive le Québec libre.
1: Bon, c'est facile. Vous voyez, on n'est pas mal. Alors, question cabane à sucre.
0: Oui. Là, je passe pas un bon moment.
1: Est-ce que vous êtes plus oreille de Christ ou pète de sœur?
0: Moi, j'ai toujours été pète de sœur. Ah.
1: Vous savez pas ce que c'est, hein? Est-ce que vous savez ce que c'est?
6: Non. Oui, c'est des pètes de nonnes.
1: Oui.
6: C'est ça. C'est vrai, ça existe en France, des pètes de nonnes.
0: Alors je saurais même pas ce que c'est, dans mon propre pays, quoi.
6: C'est fait avec les restants de pâte à tarte. On met de la cassonade et on enroule ça. Si on fait avec des escargots.
0: Oh, c'est une sorte de mini tarte, quoi.
1: Oui. Et on le fait évidemment avec du sirop d'érable.
0: Bien sûr. Mais ça, j'ai appris que vous consommez d'autres choses que le sirop d'érable.
1: Oui, d'autres choses. Nommez une équipe d'hockey montréalaise.
0: Bien sûr, les Canadiens.
1: Voilà
0: qui ont gagné. Alors et le match de ce soir là
1: 20h.
0: Oui, et puis j'ai même vu le résumé du match précédent, pas de précédent, celui d'avant, comme ça, où il y avait le but là avec le mur là.
7: Ah oui, avec le
0: rebond.
7: Ça devrait être
0: très agaçant.
1: Très. Bon, alors pourquoi vous montez sur scène vous?
0: Pourquoi je monte sur scène? Je dois être un petit peu mégalo. Il doit y avoir un petit truc comme ça quand même pour aller monter sur scène et se dire ouais, je vais parler à 1500 personnes et ils vont m'écouter et j'ai raison de faire ça.
1: Parce que votre succès est important là, il est international grâce au web par exemple. Pourquoi vous allez sur scène alors?
0: Je sais pas, c'est en fait j'avais fait beaucoup de vidéos dans ma vie, j'avais fait beaucoup de reportages, j'avais un public qui avait regardé ces vidéos, puis c'était un peu un nouveau challenge d'essayer de le faire d'aller sur scène, et j'ai aussi, il se trouve que j'ai essayé de faire un tout petit peu de scène et le senti quand ça marche bien. Et alors je pense pas que ce soit une extase pour tout le monde, mais moi j'ai fait genre agréable, hein. Je veux encore. Voilà, alors bien sûr quand ça marche pas c'est aussi horrible que c'est super quand ça marche.
1: Ah, c'est arrivé que ça marchait pas?
0: Ah oui, des fois au début, surtout au départ j'ai fait deux petites scènes comme ça et ça a cartonné, j'ai fait et dire qu'on dit que c'est compliqué de faire ce métier. Et la troisième fois je suis monté sur scène et là se prendre dans le visage une salle où on dit quelque chose qui est censé c'est drôle et personne ne rit.
1: Ah ouais,
0: mais c'est comme si vous tirait dessus. Ouais. Enfin, peut-être pas tout à fait.
7: C'est très
0: désagréable. Et moi, j'ai dit, j'arrête, je veux plus jamais ressentir ça. Il m'a fallu vraiment du temps avant d'accepter le risque de se prendre des bites.
1: Et là, ça se passe. Là. Délicieux, ça marche tempête, votre affaire. Voilà, vous serez en spectacle demain soir à l'Impérial à Québec à 20h. Ouais. Ça tombe bien, c'est pas un soir de match.
0: Oui, c'est mieux. Sinon, j'aurais donné le résultat au fur et à mesure.
1: David Castello-Lopez, merci d'être avec nous ce soir. C'est un vrai plaisir. Merci.

0: on retrouve notre invitée Annie Archambault, TikTokeuse, oui, et intervenante de proximité dans le communautaire. Vous avez plus de 127 000 abonnés sur TikTok. Vous parlez des enjeux liés à l'itinérance. L'itinérance est au cœur de votre quotidien. D'abord parce que vous avez connu l'itinérance par le passé, Annie, entre 2013 et 2018. Qu'est-ce que ça veut dire connaître l'itinérance?
1: Je pense que c'est large. Je pense que ça dépend. Pour chaque personne, on a tous un petit vécu différent, une façon d'avoir survie à ça différemment.
0: Ouais.
1: Mais connaître la rue, c'est aussi connaître le rejet de la société, je pense.
0: Qu'est-ce qui s'est passé pour vous en 2013? Qu'est-ce qui s'est passé?
1: Moi, j'avais vécu une grosse période de violence conjugale, puis j'ai eu un stress post-traumatique chronique et sévère, puis ben santé mentale finalement. Ouais. Mais tu sais, mon histoire, c'est celle de milliers de femmes. Là, faut faire et pas exceptionnelle mon histoire. En ce moment, une femme qui a besoin d'aide pour un hébergement en violence conjugale, une femme sur deux est refusée par manque de place. Mon histoire est pas exceptionnelle.
0: Donc, vous aviez plus de lieu où vivre.
1: Exact.

0: la personne qu'elle est. Donc, mettons une femme qui n'a nulle part où aller la nuit, c'est vraiment vulnérable. Elle est juste une femme. Moi, je sors du métro jusqu'à chez moi en ce moment, je peux être vulnérable à 1h du matin. Oui. Mais j'ai un point B. J'ai mon chez moi, je le sais que j'ai ce point-là de sécurité versus une femme en situation d'itinérance qui a nulle part où aller, elle a pas ce point B-là. Donc, tu peux pas montrer en fait que t'es vulnérable. Tu peux pas montrer que t'as pas de point B.
1: C'est pour ça qu'on appelle ça l'itinérance cachée.
0: Exactement. Autant les jeunes aussi, parce que ben avoir 13 ans puis nulle part où aller, c'est aussi ça. Puis même chose pour les personnes trans, les personnes queer, pour les crémineux en fait. Donc c'est un peu une façon de survivre.
1: De se protéger.
0: Oui, c'est ça. Ouais. Exact.
1: Comment vous vous en êtes tiré de l'itinérance? Qu'est-ce qui s'est passé en 2018?
0: Ben, de la chance, c'est, tu sais, je pense que les gens, ils disent beaucoup, va chercher de l'aide, si tu veux, tu peux, qui est une phrase qui me pue au nez. Tu sais, j'aimerais ça challenger quelqu'un qui va aller voir quelqu'un dans la rue, tu sais, si tu veux, là, tu peux.
1: Ouais,
0: tu sais, va y dire, tu sais, mais c'est un mix, bien sûr, de vouloir à la base, mais tu sais, le si tu veux, tu peux, si tu veux, c'est le vouloir. Puis le peu, c'est les outils nécessaires pour le faire. Ouais. Parce que t'as beau vouloir de tout ton cœur et de tout ton âme, si t'as pas les outils, tu pourras pas le faire.
1: Qu'est-ce qui est arrivé dans votre cas?
0: Ben, j'ai rencontré des intervenantes, j'ai fait plusieurs organismes communautaires, puis j'aime dire que l'organisme Passage, aujourd'hui je suis sur le conseil d'administration, ils viennent en aide aux jeunes femmes trans 18-30 ans, et la façon, l'accueil, comment qu'on me parle, de me redonner mon humanité, mon respect. Si j'avais de quoi à dire, c'était pas questionné. Si, tu sais, on m'a demandé comment tu te sens. J'ai comme, c'est quand la dernière fois qu'on m'a demandé comment je me sens. Tu sais, versus, puis là, j'attaque à rien, mais tu sais, il y a des services qui sont énormes. Puis là, ben, c'est pas les intervenants, mais c'est tellement gros qu'ils ont pas ce temps-là ou cette capacité-là.
1: Donc, on a pris le temps de vous accueillir.
0: On m'a humanisé, en fait. On m'a humanisé, puis par chance, eux, ils ont 14 logements à 25% avec accompagnement communautaire. Et là, c'est là la chance. Il y en a un qui s'est libéré, mais j'étais pas la seule qui a appliqué. Puis là, ben, j'ai été aux entrevues. Puis quand j'étais à l'entrevue, j'avais pas de billet de métro, j'ai pogné un ticket pour avoir sauté le métro. Puis tout ça, je ne sais pas pourquoi c'est moi qui ai eu ce logement-là, mais c'est moi qui l'ai eu. Mais ça, c'est de la chance. Je le méritais pas plus qu'une autre.
1: Ouais. Selon le ministère de la Santé et des Services sociaux, on assiste à une hausse de 20% du nombre de personnes en situation d'itinérance visible dans les 13 régions du Québec qui ont été recensées entre 2022 et 2025. L'exercice de dénombrement de 2025 a permis d'estimer à 12 000 environ le nombre de personnes en situation d'itinérance visible au Québec. Vous estimez que c'est très, très conservateur, qu'à Montréal seulement, il y aurait 12 000 personnes en situation d'itinérance. C'est ce que vous disiez en ouverture de deuxième heure. Ouais. On vit à Montréal, on marche dans les rues de Montréal.
0: Ouais, ouais.
1: Les gens qui nous écoutent de partout, en fait.
0: Mais c'est la pointe de l'iceberg.
1: Mais voilà, puis voient le nombre d'itinérants. Même dans des petites villes, à Chibougamau, il y a de l'itinérance à l'heure actuelle. Oui. Comment vous expliquez qu'il y en a eu autant, Annie?
0: En ce moment, la cause numéro un, c'est la crise du logement et les rénovictions. Là, on va pas essayer de parler de santé. T'sais, est-ce qu'il y a de la santé mental, oui, est-ce qu'il y a de la consommation, mais ce que j'aime dire, c'est que c'est pas la cause, c'est un symptôme de l'itinérance. J'ai l'impression qu'on... Je sais pas si c'est parce que c'est trop difficile à comprendre que c'est un choix de société réel et non un choix individuel ou la cause de l'individu ou le peu importe comment. J'ai l'impression que les gens ils ont de la misère à dire qu'on fait tous partie du problème et donc qu'on fait tous partie de la solution. Parce que ça demande du travail de faire partie de la solution. Puis j'ai l'impression qu'on aime mieux se dire c'est un drogué, on s'en va, mais c'est
1: pourquoi
0: un symptôme.
1: Pourquoi on fait partie du problème? Expliquez clairement ce que vous voulez dire.
0: On fait partie du problème en tant que société, non comme individu, parce que les solutions, on les a. On les veut pas. On les veut pas à côté de chez nous. On les veut loin. On veut les aider, mais faudrait pas que ça touche peut-être un petit peu notre vie à nous, tu sais. Malheureusement, si on veut faire partie d'une société, on fait partie aussi, tu sais, c'est nos voisins. C'est vraiment nos voisins. C'est des citoyens à part entière. Puis c'est ça, faire partie d'une société. T'sais, si tu veux en bénéficier de tout ce qui vient avec faire partie d'une société, faut aussi tendre la main à ceux qui ont un peu de misère.
1: Vous avez accepté de répondre au questionnaire de l'indigné. Ce soir, commençons par la première question. Votre première rencontre avec le sentiment d'indignation, Annie.
0: Quand j'étais en situation d'itinérance, j'étais justement à l'organisme que je parlais, puis dans ma chambre, c'était des chambres qu'on partageait. Puis j'étais en colocation.

0: avec une femme trans. Puis elle m'expliquait toutes les étapes, les échecs. Ça faisait des années qu'elle était dans la rue, puis tatata. Puis j'étais comme, ben voyons, ça a l'air bien compliqué. Puis, tu sais, c'était la première fois que j'allais dans un hébergement. Puis là, je rencontre une autre personne en situation de silence. Mon Dieu, c'est aussi compliqué. Si tu veux ta RAMQ, faut que t'ailles là. Ta RAMQ expire en un an. Mais là, si tu veux avoir ton certificat, il te faut une adresse, mais t'as pas d'adresse. Mais là, t'as eu un ticket parce que t'as l'affaire. Puis là, tu te dis, c'est une joke, right? Ça,
1: c'est la maison des fous.
0: C'est la maison des fous, pas les gens en situation de détérance, le système.
1: Oui, oui.
0: Et c'est là que je me suis dit, ça n'a pas de bon sens.
1: Votre première manif?
0: En 2017-2018, oui. Pour les logements. On pense qu'il n'y en avait pas de crise de logement en 2017-2018. On l'a dit il y a longtemps. On a averti, hein? On l'a averti.
1: Oui, ça date même d'il y a plus d'une vingtaine d'années, oui, la crise du logement, bien sûr. Qu'est-ce qui vous ferait descendre dans la rue aujourd'hui?
0: Ben, récemment, je suis descendue dans la rue avec le mouvement communautaire à bout. On a été en grève 2 semaines.
1: Est-ce que ça a changé quelque chose?
0: Non. Ben oui, ça change. On vient toucher le public, mais mettons à ma job directement.
1: Oui.
0: Non, en fait, à Montréal, plein d'organismes viennent de se faire couper. Là, on a coupé des services. Nous, on a un centre de jour beau, construit, qu'on peut pas ouvrir. Fait qu'on a, le gouvernement a payé pour le faire construire, mais on n'a pas les, ils veulent pas nous payer pour les intervenants. On a dû couper 10 places d'hébergement. On va devoir couper des intervenants terrain. Donc, pis ça, c'est tous les organismes. Il y en a qui ferment. Puis tu sais, à Montréal, on avait comme 2000-ish, là, parce que ça change assez souvent de place en hébergement. Puis ça compte les lits, les chaises.
1: Pour les personnes itinérantes.
0: Oui, oui. Puis moi, minimum 10 000, 12 000 à Montréal, on a 2000 places et on va couper des places là. Parce que on n'a pas l'argent. On s'est fait couper le budget. Fait que le communautaire à bout, il vient de commencer. C'est le 2 semaines, c'était le début. C'était pas la fin.
1: Quel groupe, alors la question qui vient, c'est une question qui tue, là. Quel groupe dans la société gagne trop d'argent, Annie Archambault?
0: Les ultra-riches.
1: Oui. Mm-hmm. Ils ont passé une semaine à chialer, les ultra-riches, hein?
0: Ouais. Ben, je pense que les gens, premièrement, quand on parle d'ultra-riches, personne vise la famille, là, qui a une maison, un chalet, un petit pondon, là, qui va à Walt Disney une fois par année.
1: Oui.
0: J'ai l'impression que les personnes se sentent visées là-dedans. Mm. Vraiment pas, là, tu sais, on a de la misère à faire la différence entre millions puis milliards. 1 million de secondes, c'est environ 11 jours. OK? 1 milliard de secondes, c'est 32 ans.
1: Vous soyez bien, c'est excellente avec David Castello-Lepez.
0: 32
1: là.
0: Ans. Il y a personne qui a besoin d'avoir autant d'argent dans la vie. Qu'est-ce que t'en fais, c'est quoi t'en fais? Tu l'accumules?
1: C'est la question qu'on se pose tous.
0: Puis après, j'aime bien la petite théorie du singe. Tu sais, mettons, la société regarde un singe. Okay? Tout le monde regarde le singe, puis on voit le singe, il accumule des bananes. Il prend des bananes, il accumule, mais ça, là, il veut pas partager avec personne. Il accumule. Les humains, on regarderait ce singe-là. Des scientifiques, ils diraient, c'est quoi son problème?
1: Il est égoïste.
0: Santé mentale. Il voudrait l'évaluer. Pourquoi qu'il veut pas partager? Il fait partie d'une société avec d'autres singes, etc. Mais les humains, quand on voit un humain faire ça, on est comme, il a tellement travaillé fort. Puis il y en a plein qui travaillent fort, qui sont pas multimilliardaires.
1: Voilà, prochaine question. Qui gagne pas assez d'argent?
0: Les travailleurs essentiels, les intervenants, les préposés, les gens qui font le ménage, les personnes en soins. En fait, pendant la pandémie, là, les travailleurs essentiels, on les a oubliés vite en maudit.
2: Nos anges gardiens.
0: Ouais. Mmh. Tu sais, on recevait des petites bouchées gratuites de temps en temps. Merci beaucoup. François Legault nous disait merci.
1: En conférence de presse.
0: Ouais.
1: Oui.
0: Bon, ça a été oublié vite.
1: Quel mensonge vous choque?
0: C'est ça, qu'on pense que les personnes sur l'aide sociale coûtent trop cher à la société, versus, justement, les ultra-riches. Le fait qu'ils payent pas leur part d'impôt coûte extrêmement cher aux personnes, à nous tous, là. En fait, ce qui nous coûte le plus cher, c'est que ces personnes-là ne payent pas leur partie d'impôt.
1: L'évitement fiscal,
0: exact.
1: Bien sûr, qui est un vrai problème dont on parle à peu près pas en ce moment, Jean-Philippe Gipriani. Mmh. Et pourtant. Quelle vérité vous choque, Annie Archambault?
0: Ben, que c'est ça, qu'on dit que c'est un choix individuel et non un choix de société.
1: L'itinérance,
0: Ouais, exact. On pense que c'est comme une série de mauvais choix personnels, mais c'est vraiment, vraiment... je l'ai dit depuis des années, là. C'est un choix de société.
1: Quand vous dites choix de société, c'est qu'il n'y a pas de garde-fou, le filet social s'amincit.
0: Non, c'est qu'on les a, les solutions. On sait c'est quoi les solutions. On les présente au gouvernement sans arrêt, les solutions. On est comme, ben... Fait qu'on a mélangé les experts, donc les personnes qui vivent la situation.

0: Les experts terrain, ça fait des années qu'on sait c'est quoi qu'il faut faire, puis on a beau déposer ça sur la table, c'est toujours, il y a des, je sais pas, là, il y a des raisons, on peut pas ouvrir là, on peut pas faire ci, ça, mais tu sais, au final, là, mettons qu'on enlève le côté humain et empathique, ça coûte plus cher aux contribuables de laisser une personne en situation d'itinérance dans la rue que d'y payer un logement.
1: Ben, c'est aussi qu'on part du baseline où on se dit la pauvreté, elle va toujours exister,
0: ouais.
1: Alors que la pauvreté, c'est un choix politique.
0: Ouais, exact.
1: Si avec des salaires insuffisants, des gens ouais. qui travaillent à temps plein sont pas capables de se payer un niveau mm-hmm. de vie décent,
2: ouais.
1: Ouais. Ces gens-là ont besoin de plus de services, de oui. plus de filets sociaux, ou au contraire, vont finir dans la pauvreté extrême et dans l'itinérance, ouais. même en travaillant à temps plein. Ouais. Donc ça, ça oui, coûte
0: cher
1: à la société.
0: Il y a des gens qui travaillent à temps plein dans la rue, là.
1: C'est ça, mais
0: les
1: ça, c'est de la pauvreté
0: pas.
1: Manufacturée oui, oui. politiquement.
2: Oui, il y a des gens qui travaillent à temps plein et qui sont dans la rue.
0: Oui,
2: c'est
0: oui,
2: horrible quand même.
3: C'est de la grande priorité, oui. en tout cas affirmée, de la nouvelle mairesse de Montréal, Soraya Martinez. Est-ce que vous avez vu une différence?
2: Elle vient d'arriver en poste quand même.
0: Elle vient d'arriver. Oui. Moi, ce que oui. je peux dire...
3: Six mois,
2: ouais.
0: C'est que je suis passée d'une mairesse les portes barrées fermées à la discussion
2: oh.
0: à une mairesse qui me pose des questions puis qui a un dialogue. Avec les gens et avec moi. Après, sur le long terme, on verra. Là, elle vient d'arriver, mais j'aime mieux des portes ouvertes que des portes fermées.
2: À qui vous écririez une lettre de bêtise?
0: Ah, Donald Trump. Trump, là.
2: Oui.
0: Mais, je sais pas si j'ai besoin de développer
2: ouais.
0: là-dessus.
2: Oui, mais vous parlez de toutes les personnes aussi qui pensent que leurs opinions personnelles sont ouais. automatiquement la réalité universelle.
0: Ah, oui,
2: c'est intéressant,
0: aussi.
2: Ça.
0: Oui. Ça aussi, parce que, ben, en fait, je trouve ça a un lien avec Trump.
3: Aussi, ça.
0: Mais oui. ça a un lien avec Trump sur les réseaux sociaux. On le ouais. voit, là, l'effet Trump, l'effet États-Unis sur les réseaux sociaux. Puis il y a des gens sur les réseaux sociaux qui pensent que leur opinion est un fait, mm. que leur opinion.
3: Tout
0: le monde
3: qui en font des livres.
0: Oui, oui.
3: Ce que j'en pense.
0: Oui. Mais c'est ça, tu sais, comme quelqu'un sur TikTok qui va dire, ben l'itinérance c'est un choix, mettons. Mm. Ben ça, c'est pas un fait. Moi,
2: c'est une opinion.
0: C'est dangereux. Pis ça aide pas les stigmas, ça aide. Tu sais, c'est moi ça me fâche. C'est ça.
2: Vous êtes premier ministre pour une journée. Vous commencez par quoi?
0: Première ministre.
2: Oui.
0: Attends là. Les logements. Taxer les ultra-riches et mettre tout cet argent-là en prévention. On oublie la prévention. Des fois, tu sais, on regarde même la montée là, du crime. On parle souvent du crime à Montréal, mais c'est la prévention qui va venir bloquer ça. Il y a personne, mettons, qui décide d'aller voler à l'épicerie puis il y a 100 000 dans son compte, là. C'est parce qu'il y a faim. Tu sais, le crime, la prévention prévient le
2: c'est
0: crime.
2: C'est la pauvreté qui engendre le crime, ben, hein, bien oui. sûr, dans la grande majorité des cas. À propos de ce qui vous indigne,
0: ouais.
2: est-ce que vous auriez une question à poser à une élue? Vous voulez poser oui. une question à Christine Fréchette? Elle aussi oui. vient d'arriver, là.
0: Oui.
2: oui.
0: Alors, et j'ai pour écrire la question, j'ai écrit à quelques-unes de mes amies qui viennent en manif avec moi.
2: Oui.
0: Je voulais parler des femmes. Et j'ai dit, voici ma question. Avec le nombre de féminicides au Québec et le fait qu'environ une femme sur deux se fait refuser une place en maison d'hébergement chaque jour, est-ce que vous voyez, vous aussi, le financement des maisons d'hébergement comme des portes, comme l'a nommé France-Hélène Duranceau, ou est-ce qu'on va enfin mettre l'argent nécessaire pour sauver des vies?
2: Voilà. Ça nous ferait plaisir qu'elle vienne répondre à votre mmh. question, Christine Fréchette. On lance de nouveau une invitation pour la première ministre du Québec. On aimerait qu'elle vienne sur le plateau de Tout peut arriver d'ici la fin de la saison, puis ça arrive vite, hein, Jean-Philippe? Voilà. Annie Archambault, merci d'être avec nous ce soir. Merci beaucoup.

L'exercice critique en direct avec Alex Vien et Nicolas Titley est consacré ce soir au film Kairos. Oui, Jennifer. Le deuxième long métrage de notre invité, deuxième long métrage de fiction de notre invité, Jennifer Aline. Votre film est paru hier dans une dizaine de salles au Québec. C'est une comédie dramatique qui met en vedette Emmanuel

0: Emmanuel Schwartz dans le rôle d'un comédien déçu par son milieu et par les offres qu'on lui fait. Il accepte d'animer une émission de radio la nuit pour parler de philosophie et faire des choix musicaux qui sortent de l'ordinaire. C'est très prometteur, moi, je trouve. Alors, parlons de vous avant de parler de votre film. Vous êtes né en Suisse.
1: Oui, justement.
0: Oui. C'est la grande passion de David Castello-Lopez, la Suisse. Alors, c'était pendant l'exil parisien de votre père, le peintre de réputation internationale Edmund Halin. Votre mère s'appelle Anne Chérix. J'ai eu la chance de la connaître, d'ailleurs. Mmh. Elle est aussi une artiste. Alors, vous êtes une fille d'artiste, Jennifer.
1: Oui, je suis née dans un atelier, en fait. Je suis née dans la poussière de fibres de verre. Alors que mon père faisait un œuf, une sculpture œuf, donc les deux faisaient des œufs.
0: Puis votre mère a accouché là.
1: Alors ma mère a pratiquement accouché là. Non, elle est allée me pondre en Suisse et c'est pour ça que je suis. Mais j'ai vécu 2 jours seulement. Et pourtant, j'ai le sentiment d'avoir effectivement un petit pied en Europe.
0: Donc vous avez la passion suisse comme David Castello-Lopez.
1: Oui.
2: Ah, oui. Mais vous êtes né. Moi, je suis un. J'ai été adopté.
1: Ah, d'accord. Et on a vécu 3 ans après à Paris avant que mon père décide de rentrer.
0: Et voilà. Quand vous annoncez à votre père, d'ailleurs, que vous voulez faire du cinéma, vous avez raconté à Concordia à l'époque, il vous dit, t'as pas très chaud à l'idée, il faut être très intelligente pour faire du cinéma.
1: Ah, mon Dieu, vous avez une bonne recherchiste. C'est terrible.
0: C'est une excellente équipe. Oui. Alors, pourquoi il vous a dit ça, votre père?
1: Ah, ben, c'est une phrase que j'ai mis des années à digérer, oui. Évidemment. Je pense que j'ai compris. Il se disait, le cinéma, c'est tellement difficile. Mm. C'est en effet une espèce d'art impossible, oui. Très long, etc. Puis il se disait, j'ai pas envie, je pense que ma fille se propulse dans une vie qui va être un abîme de souffrance et de douleur.
0: Et il avait raison?
1: Ben, quelque part, il faut rajouter une chose, oui. Que ça peut-être, c'est que donc après, j'ai fait la course Destination Monde.
0: Oui, 91-92, avec d'autres, bon, des gens qui sont connus. Il y avait Sophie Lambert dans votre famille, qui est une collègue de Radio-Canada maintenant. Oui. Bon, la course Destination, Europe, Asie, Destination Monde, David Castello-Lopez, ça a été une émission mythique, où il y a plein de cinéastes qui sont passés, Denis Villeneuve, Ricardo Trogi, Philippe Falardeau, Sophie Lambert, j'ai nommé Patrick Mazourian, notre collègues, et vous? Ouais, qu'est-ce que vous devez à la course, d'ailleurs?
1: Ah ben, je dois tout. C'est comme si j'avais vraiment... j'avais découvert... en fait, ça a été, en effet, par rapport à mon père, un affranchissement total. Oui. Et le fait que plusieurs années après, j'ai découvert, après son décès, une lettre qu'il avait écrite, mais ne m'avait jamais envoyée, dans laquelle il commentait certains de mes films, et où il disait, je crois que tu as un regard d'artiste. Et donc, ça va être ça, ta vie. Elle va être difficile, mais elle sera d'une richesse extraordinaire.
0: Il a fini par accepter votre choix.
1: Voilà.
0: Bien sûr. Depuis une trentaine d'années, on vous doit Aurore et Crépuscule. C'était dans le long-métrage collectif Cosmos, primé à la quinzaine des réalisateurs à Cannes. Vous enchaînez avec la réalisation d'épisodes de la série canadienne Case Files, manque un E, pour le groupe Fair Play, puis une trilogie de films sur l'art, L'atelier de mon père, Ça porte sur votre père, 10x10 et La vie imaginée de Jacques Monory, lauréat au Festival international du film sur l'art. En 2018, vous signez votre premier long métrage de fiction, Impetus, avec Emmanuel Schwartz, qui est la star de ce nouveau film. Je le disais, hein, c'est un acteur déçu qui va devenir animateur de radio. On écoute la bande-annonce.
3: C'est à bord d'un navire que l'on pourrait nommer Nuit que débute notre périple nocturne.
4: J'ai 41 ans, je sais qu'HBO m'appellera pas pour faire une grosse série. Je suis pas naïf.
5: C'est quoi ton nom de famille, déjà?
4: Schwartz.
5: Tu parais avec le smoke meat?
6: Tu sais, on t'a vu dans des rôles plus tourmentés, mais là, je veux juste voir si tu peux être léger.
7: Oh, ma poulette, attends que je t'attrape.
8: On fait de la merde. Tout le monde trouve ça insignifiant, mais on dit rien, tu sais.
4: Je sais pas, je te passe weird, là.
0: Voilà, c'est un extrait de la bande-annonce. Là, c'est quand le personnage d'Emmanuel Schwartz, qui se joue lui-même, en fait, est déçu. Et là, il va devenir animateur radio de nuit. Et là, l'intrigue va se propulser ailleurs. Alex?
9: Oui, ben je trouvais que c'était une prémisse super intéressante. Je trouve que il y a, je pense, pour ma génération, pour plusieurs générations, une espèce de recherche aussi de sens au travail. Un travail qui soit moins aliénant, ou en tout cas qui soit... de sortir un petit peu de l'objectif ou du grind. Puis je trouvais que cette quête-là était vraiment intéressante, puis elle me parlait beaucoup. J'étais intéressée à ce que le film allait proposer. Cette espèce de contraste-là entre l'ombre et la lumière, la nuit, le jour, la célébrité, l'anonymat, c'est vraiment ce qui est au cœur du film. C'est ce personnage-là qui finalement, en s'engageant dans un travail qui est dans l'ombre, va

0: entrer en contact avec des gens avec lesquels il serait jamais entré en contact. Puis on rentre dans ce film-là.
1: D'où le titre Kairos, qui est un mot grec qui veut dire saisir l'opportunité, Jennifer.
2: Oui, c'est ouais. ça. C'est un mot grec qui dit le temps opportun. Donc c'est des personnages qui sont la plupart à des croisements dans leur vie et qui vont avoir une proposition. Est-ce qu'ils vont la saisir? Est-ce qu'ils la saisiront pas? Et c'est des moments où on peut basculer complètement. Oui. Et lui, il accepte de basculer, je pense, dans une zone qui n'est pas sa zone de confort, qui va finalement le révéler à lui-même beaucoup et peut-être même ranimer son humanité.
0: Ben c'est ça, dans le fond, dans cette émission de radio là qui est nocturne, c'est une émission dans laquelle les gens peuvent contribuer, appeler.
1: Il y a ce qu'on appelle la fameuse ligne ouverte.
0: La ligne ouverte, oui. Finalement, c'est beaucoup de personnes immigrantes qui finissent par appeler et qui philosophent avec lui. Le film est très philosophique. Le film propose des dialogues qui sont très philosophiques, qui citent Spinoza, Camus, Goethe, puis dans des dialogues qui sont malheureusement, je trouve, un peu trop écrits.
2: Ah ouais.
0: Puis là, je me demandais, est-ce que les gens vont entrer en contact avec le personnage d'Emmanuel Schwartz, parce qu'il porte le même nom, mais c'est un personnage en tout cas amplifié, on imagine. Est-ce que les gens vont entrer en contact avec lui de la même manière, ou est-ce qu'ils vont l'amener à évoluer dans sa manière à lui d'entrer en contact avec les gens? Parce qu'on rentre dans ce film-là, puis dans à peu près 10 minutes, on a Philippe Audrey, la rue Saint-Jacques, qui nous cite Camus, puis qui nous explique le mythe de Sisyphe. Là, je me disais, OK, là, on nous explique beaucoup de choses, est-ce qu'on va voir une transformation dans cette manière-là d'entrer en contact avec le monde. J'ai trouvé, malheureusement, aussi touchants étaient les témoignages, qui sont d'ailleurs basés sur des vrais témoignages qu'on entend à la radio.
1: Oui, des témoignages que vous avez recueillis dans le cadre d'une exposition que vous avez faite.
2: Oui,
1: j'ai pas fait l'entièreté de votre biographie, Jennifer, mais vous avez une idée lumineuse, c'est de poser des questions à des migrants il y a quelques années. Vous leur avez demandé de parler d'un objet qu'ils avaient laissé derrière eux.
2: Oui, c'était un projet que j'ai fait à Baie-Saint-Paul dans le cadre du Symposium international d'art contemporain. Et en fait, j'avais enregistré, j'avais interrogé 50 nouveaux arrivants pour leur demander ce qu'ils avaient, un objet qu'ils avaient laissé derrière. Et j'ai demandé ensuite, j'ai dressé une liste de tous ces objets et j'ai demandé à la communauté locale de prêter un objet, dans un espèce de geste d'empathie, de prêter un objet similaire, que ce soit un vélo, une robe de mariée, un album de photos, tout ce qui avait été laissé derrière. Et effectivement, mon but, c'était de tendre une main et une écoute. Et ça a donné lieu ensuite. Je me suis dit, je vais nourrir cette émission de radio nocturne de ces entretiens-là qui étaient porteurs des récits, en fait, authentiques, avec les accents, avec la voix originale. Et
1: donc, les gens qui parlent au personnage d'Emmanuel Schwartz, qui disent, ce sont des témoignages que vous aviez recueillis dans le cadre de cette exposition.
2: Voilà, j'ai récupéré, en fait, c'est mon ADN un peu de cinéaste, je viens du documentaire, et j'avais envie d'insérer du réel dans ce film. Et donc, ce n'est pas spécifié, mais je pense qu'il y a une petite touche, il y a cette émotion du récit. La première fois qu'on raconte quelque chose, c'est difficile à imiter par la suite. Et j'avais pas envie que ce soit des acteurs qui reprennent ça. Donc, c'était de faire dialoguer le réel et la fiction.
0: Ça serait ça, en fait. J'ai l'impression que ça, c'est la partie la plus humaine du récit. Puis, j'en aurais pris plus. Ces voix-là sont désincarnées. On les voit jamais, vraiment. Les personnes immigrantes sont invisibles dans le récit. Au final, on les découvre un petit peu parsemées à travers le récit. Mais c'est les personnages derrière ces récits-là ne sont pas tout à fait présents. Puis, au final, j'ai l'impression que la progression du personnage d'Emmanuel Schwartz entre jamais vraiment, est jamais vraiment profondément changé par ces voix-là.
2: Je voulais juste répondre à cette idée des dialogues écrits, parce qu'en fait, au début du film, il y a une sorte d'autodérision aussi chez Emmanuel, chez ce personnage-là. Et sa première émission où il cite des philosophes, Spinoza, etc., il se fait ramasser tout de suite par un auditeur.
3: Oui, son premier auditeur, d'ailleurs, qui l'appelle, lui dit qu'il n'a rien compris à Spinoza.
2: Exactement. Donc, pour moi, il y avait cet humour-là, et graduellement, dans le film, il bascule, il laisse tomber toutes ces histoires, et les questions qu'il pose sont plus des questions philosophiques, mais des questions plutôt existentielles.
1: Ça le transforme.
2: Et les gens, et finalement, ils tombent à des sujets beaucoup plus proches de ces auditeurs. J'ai l'impression que, les gens...
1: Ils lâchent l'intellect pour l'humanisme, en fait.
2: C'est de cœur à cœur,
1: Nicolas.
3: Moi, ce que j'ai apprécié du film, c'est que vous parliez tout à l'heure de votre père qui vous a finalement dit que vous aviez un regard d'artiste, et c'est ce qu'on découvre, en fait, dans tout ce long métrage-là. On parlait des nombreuses mises en abîme, puis on traverse souvent de la réalité à la fiction. C'est un film qui met en vedette Emmanuel Schwartz.
1: Qui joue Emmanuel Schwartz.
3: Et il y a une réalisatrice qui est incarnée par Jennifer Allen, qui a déjà tourné un film avec Emmanuel Schwartz. Donc, on a donc

0: Et cette approche documentaire qui est aussi combinée à une approche très film d'art aussi.
1: Oui.
0: Il y a beaucoup. C'est un film qui est très formaliste, à mon avis. Je le dis pas dans un sens péjoratif. Il y a vraiment une recherche qui est mise sur l'image. Il y a beaucoup de ce qu'on appelle dans le métier des beauty shots,
1: oui.
0: Qui parfois peuvent sembler décalés de l'action, mais qui contribuent à créer une espèce d'ambiance. Beaucoup de plans aériens, des couleurs qui sont très très saturées. Et moi, j'ai vu Montréal comme en fait. Je l'avais rarement vu.
1: Ça, c'est un compliment quand même.
0: Oui,
1: wow, parce que Montréal a été beaucoup filmé. Hein?
0: Absolument. Oui. Et ça vient du fait qu'on a choisi aussi de camper ce film-là dans la nuit aussi. Il y a un regard sur la nuit. Donc, il y a quelque chose dans les couleurs, dans la lumière,
1: pourquoi,
0: dans la photo.
1: Pourquoi?
0: Qui sont intéressants. Mais parce que moi, si je peux me permettre d'y répondre,
1: oui.
0: De ce que j'ai vu... Ce film-là, j'appelle ça un film hypnagogique.
1: Parce oui, absolument.
0: On est entre l'éveil. Non, mais c'est vrai, parce qu'on est dans une espèce d'état. Quand on voit Emmanuel se promener dans une ville quasi déserte, qui a l'air d'être un décor de théâtre qui a été créé pour lui-même, en fait, pour lui seul, il se promène et puis on est entre le rêve et l'éveil.
1: C'est la première fois que j'entends ce mot-là.
0: Mais c'est ça, ça décrit vraiment ce moment-là qui est entre l'éveil et le sommeil. Et donc, il y a quelque chose de poétique qui si on s'y abandonne nous fait flotter. Je rejoins beaucoup Alex sur le côté de la philosophie parce que c'est un film qui est aussi philosophique. Je le disais, j'ai vu Montréal comme je l'avais rarement vu, ça ressemblait à Berlin par moment et j'ai pensé à Wim Wenders. Qui a droit à un petit clin d'œil dans le film. Lui-même, dans Les ailes du désir, avait mis beaucoup de philosophie. Et moi, je trouve que la philosophie est rentrée un petit peu à l'acrobat, là, au pied de biche. Et je trouve que des fois, c'est comme le dit Alex, c'est un peu écrit. Et il y a des grands moments de silence dans ce film-là. Et il y a beaucoup de verbiage philosophique aussi.
1: C'est un film lent, mais c'est merveilleux.
0: Oui, mais
1: aussi.
0: Moi, je trouve que les moments de silence sont beaucoup plus parlants que les moments où on expose la philosophie, comme le fait Emmanuel Schwartz de façon parfois maladroite, là, on le disait, tu sais, on sent qu'il veut dire plein de choses. Ça a l'air important pour lui, mais c'est pas super incarné. Pour moi, c'est une démarche qui est très, très intellectuelle, alors que ce qu'il vit, il le vit dans son corps, quand il erre dans la nuit et tout ça.
1: Je tiens à dire que la critique dans la presse est vraiment positive.
2: Oui,
1: et
2: oui.
1: Le nom de Montréal.
0: Mais moi, je vais quand même le préciser.
1: J'ai aimé
0: cet objet-là comme un film d'art qui, comme je disais, a un véritable regard sur la ville, sur la quête. Ce que disait Alex, c'est un film qui parle des immigrants, où on ne voit jamais les immigrants. Au début, ça m'a agacé. Et plus j'avançais dans le film, plus je disais, les minorités visibles sont devenues des minorités audibles. On les entend raconter leur histoire. Et vous le savez, on est tous ici. La radio, c'est un médium de proximité.
1: Oui.
0: Et ça m'a rapproché, moi, étrangement, de ces gens-là, beaucoup plus. Je suis rentré dans leur récit.
2: Donc, c'était vraiment la mission. C'était vraiment ça, de faire entendre des voix qu'on n'entend nulle part, absolument. C'est des voix du cœur de ces gens-là, avec une expérience d'immigration qu'on traite beaucoup dans la société. Et là, je vous rejoins, Annie, par des statistiques, mais on a très rarement accès, je crois, à ces histoires-là. Et il y a, c'est drôle parce qu'il y a une ou deux scènes où Emmanuel parle de philosophie concrètement.
0: Oui.
2: Il y en a juste deux dans le film. C'est pas très long. Et il y a énormément de ces scènes. Je pense que ça rejoint un peu ce que vous dites, mais moi, j'aime beaucoup, par exemple, le cinéma de David Lynch ou des gens comme ça. Et David Lynch parle de scènes abstraites dans ses films qui, quand il dit gives a room to dream.
0: Oui.
2: Et moi, j'aime beaucoup cette idée qu'un film, c'est aussi un moment qu'on propose où on est seul avec soi-même et le film, il nous permet de revoyager dans notre propre existence. Et le film Kairos, c'est vraiment ça qu'il propose, je pense. C'est une sorte de voyage. Et où, oui.
1: Ben, on invite tout le monde à aller faire ce voyage-là. Hein?
0: Oui.
1: Je pense que vous l'avez aimé, ce film-là,
0: Mais moi,
1: vous avez aimé ça.
0: Ça m'a demandé cet abandon-là dont je parlais.
1: Il reste
0: abondant.
1: C'est comme ça, aujourd'hui, on finit rien que sur une fesse. Il faut aller voir ce film Kairos. Merci à ceux qui nous regardent à la télé.
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